et son cœur sont égaux. Autrement dit, ce qu'il donne aux autres, l'intention est que les autres en profitent. Et il, à sur soi-même, il ne se soucie pas, car il ne se soucie que du collectif. Et cet aspect-là s'appelle donneur dans le but de donner. C'est-à-dire que tant l'action que l'intention sont toutes en but de donner. Et parfois, tout ce qu'il fait pour le bien d'autrui, l'intention est d'obtenir par ces choses, par ces actions, de l'honneur ou autre chose. Comme il est écrit dans le Saint Zohar, à propos des méchants, que tout le bien qu'ils font, ce n'est que pour leur propre bénéfice. Que tout le bien qu'ils font, ils le font pour eux-mêmes. Et ici, du point de vue du kli, il n'y a aucun jugement, c'est-à-dire un manque. Autrement dit, du point de vue de l'action, il n'y a rien à corriger. Mais du point de vue de l'intention, il faut corriger. C'est-à-dire, en ce qui concerne l'action, il n'y a pas de différence entre si l'action est du côté du don ou du côté de la réception. Car les deux actions nécessitent une correction, que l'intention soit aussi dans le but de donner. Cela dit fait que le principal du travail est dans le cœur, c'est-à-dire que l'homme doit atteindre le degré d'amour du Créateur, comme il est écrit, et tu aimeras le Créateur ton Dieu de toute ton âme et de toute ton âme et de tout ton cœur. Et de toutes les actions que nous faisons dans le Torah et les Mitzvot sont pour corriger le cœur. Et c'est comme il est écrit, et voici ses paroles. Viens et vois, le Rav Avraham ibn Ezra a dit, et sache que toutes les mitzvot écrites dans la Torah, ou reçues que les patriarches ont instituées, tout cela est pour corriger le cœur, car tous les cœurs, le Créateur les recherche. Dans ce qui précède, il faut distinguer de manière générale que les deux aspects, qui sont le but de la création, à savoir, faites du bien ces créatures, cette lumière-là est appelée du nom de Chokhma. Et l'aspect de la vision, c'est-à-dire qu'il voit ce qu'il a en main, c'est-à-dire qu'il peut déjà donner un compte et un nombre de ce qu'il a déjà atteint, puisque le but de la création est de faire du bien. Alors, il faut ressentir et atteindre ce qu'ils ont en main. Disons cela par voie d'exemple. Deux frères dont l'un vit aux États-Unis, il est riche. Et il a un frère en terre d'Israël qui est pauvre. C'est pourquoi le frère riche a déposé au nom du frère pauvre $1 million à la banque. Et il n'a pas informé le frère pauvre, et la banque non plus n'a pas informé le frère pauvre qu'il a de l'argent à son nom dans la banque. Et ce frère-là, il reste pauvre, du fait qu'il ne le sait pas. De même, ici, dans le but de la création, qui est de faire du bien à ces créatures, si elles ne savent pas, ils ne ressentent pas le bien et le plaisir, quel bien y a-t-il là, comme c'est mentionné? C'est pourquoi cette lumière est appelée Chokhma et vision. Et aussi la lumière du visage, au sens de la sagesse de l'homme éclaire son visage. Et cela s'appelle, on le travaille, une chose qui se compte, c'est-à-dire une chose qui est reçue dans la cuisine de réception. C'est-à-dire, s'il la reçoit, alors il voit ce qu'il a reçu et peut compter et dénombrer ce qu'il a. Et cela s'appelle aussi l'aspect de cadeau. Et dans le monde, il est d'usage que celui qui donne un cadeau à son ami veut que son ami compte et évalue combien vaut l'importance du cadeau. Et la raison simple est que celui qui donne un cadeau à l'ami, certainement, lui, il veut révéler de l'amour. Et assurément, selon l'importance du cadeau, dans cette mesure-là, la personne peut évaluer la mesure de l'amour.
Il s'ensuit que si la personne ne regarde pas le cadeau pour voir la grandeur du cadeau, elle porte atteinte à la mesure de l'amour. Il s'ensuit que dans le cadeau, lorsque la personne reçoit, si elle ne voit pas ou ne s'efforce pas de voir l'importance du cadeau, elle porte atteinte à la mesure de l'amour, ce que le donneur souhaite. Disons par voie d'exemple ce que nos sages ont dit. Achète-toi un ami. Et cette personne-là veut acheter son ami en lui envoyant des cadeaux. Et si la personne ne voit pas et n'évalue pas la grandeur de l'importance du cadeau qu'elle a reçu de lui, comment peut-elle en venir à l'aspect de « et achète-toi un ami » Il s'ensuit que dans le cadeau, la personne doit compter et dénombrer ce qu'elle a reçu de son ami. C'est pourquoi, si les créatures ne peuvent pas compter et dénombrer ce que le Créateur leur donne, alors le but du Créateur n'atteint pas l'aspect où les créatures atteignent ce qu'il a créé, la création dans l'intention de faire du bien à ces créatures. Cela s'appelle du nom de lumière de Chokhma, que cette lumière-là est reçue dans le clin de réception. Mais il incombe à l'homme d'utiliser aussi la correction qui a été faite sur le clin de réception, appelée recevoir dans le but de donner. C'est-à-dire qu'il doit donner une intention sur le clé de réception qui soit en vue de donner. Et s'il ne donne pas l'intention dans le but de donner, il devient séparé de la vie des vies. Car un changement de forme provoque la séparation. C'est pourquoi que grâce à cela qu'il devient maintenant un receveur, cela lui cause la mort du fait qu'il devient maintenant un receveur. Cela lui cause la mort du point de vue de la spiritualité. Comme il était dit plus haut, les méchants de leur vivant sont appelés morts. Cependant, la lumière reçue dans l'équilibre de don est appelée lumière de chassadim, parce que chesed signifie qu'il donne. À l'exemple, qui fait bonté, qui fait chesed envers son ami. Et ce degré est appelé chassadim caché. C'est-à-dire que les chassadim, ce qu'il reçoit d'un client de don, c'est-à-dire ce qu'il donne, alors la lumière a une valeur semblable à celle du clé. Autrement dit, comme il est connu, qu'il y a la notion de charité et la notion de cadeau. Et pour le cadeau, on expliquait plus haut que l'homme doit considérer ce qu'il a reçu. Et pas simplement qu'il a reçu un cadeau de son ami. Et si l'homme dit qu'importe ce qu'il m'a donné, il en résulte qu'il porte atteinte au cadeau de son ami. Autrement dit, le but pour lequel il lui a envoyé ce cadeau n'accomplit pas sa mission. C'est-à-dire que le cadeau doit lui acheter un ami. Comme je mentionnais, achète-toi un ami. Et s'il ne voit pas l'importance du cadeau, il ne peut pas donc l'acheter comme ami. C'est pourquoi il lui incombe de compter et de dénombrer et de considérer le cadeau. Il n'en est pas de même lorsque l'homme envoie son ami la charité. Celui qui donne doit s'efforcer. S'il veut vraiment donner la charité, que le bénéficiaire de la charité ne sache pas qui lui a envoyé la charité. Et aussi, celui qui reçoit la charité est très heureux s'il sait que celui qui lui a donné la charité ne sait pas à qui il a donné. Comme il arrive parfois que l'on collecte de l'argent pour une personne importante et que l'on ne veut pas que le bénéficiaire de la charité ait honte. Et ceux qui vont collecter l'argent disent « Nous allons pour quelqu'un, sans aucun nom ». Il en résulte dans la charité lorsque les deux ne savent pas, ni le donneur, ni le receveur, cela s'appelle une véritable charité, où il n'y a aucune gêne pour le bénéficiaire de la charité. Il en ressort que lorsqu'on fait bonté, on parle du donneur, c'est-à-dire de l'inférieur. Alors l'homme est dans un état où il agit au-dessus de la connaissance,
c'est-à-dire qu'il donne sans savoir à qui il donne. Mais il croit que tout ce qu'il donne va à sa destination. Et cela s'appelle la charité en secret. La charité est appelée aspect de chassadim, c'est-à-dire qu'il donne. Autrement dit, nous parlons du moment où l'homme agit avec les kelim de don, c'est-à-dire que nous parlons seulement de l'homme qui donne au Créateur. Et cela s'appelle bénédiction. Un exemple de l'homme qui bénit l'autre, c'est-à-dire qui lui donne des bienfaits par la parole, qu'il le bénit, même si en acte, il ne lui donne rien. Néanmoins, cela s'appelle qu'il lui donne seulement une bénédiction par sa bouche. Mais cela est déjà considéré comme un don du cœur. Autrement dit, ce qu'il ne peut pas donner en acte, il le donne avec le cœur. Et il lui révèle par la bouche ce qu'il y a dans le cœur. Il en ressort que la bénédiction est appelée don. C'est-à-dire, don. Autrement dit, il agit alors avec les kelim de don. C'est-à-dire que la bénédiction est appelée qu'il veut que son ami ait plus que ce qu'il est capable de lui donner en action. C'est-à-dire, c'est pourquoi lorsque l'homme s'occupe du don, c'est-à-dire qu'il veut faire plaisir à son formateur, alors il dit au Créateur, plus que ce que je ne suis capable de te donner en bonnes actions, je te bénis afin que je puisse te donner plus que les bonnes actions. Autrement dit, que l'homme doit toujours bénir le Créateur en voulant qu'il soit en son pouvoir de donner au Créateur plus de contentement que ce qu'il lui donne. C'est pourquoi, pour la bénédiction, il n'est pas question de nombre, comme il était dit plus haut, car les kelim de don sont appelés charité. Et dans la charité, le don doit se faire en secret, c'est-à-dire que celui qui donne ne sait pas à qui il donne, et de même, le receveur ne sait pas de qui il reçoit. Autrement dit, il n'y a pas ici d'une question de nombre, car le nombre amène à l'émotion et à un lien d'amour. Comme il était dit plus haut, à propos du cadeau, à propos duquel nous avons dit tout le contraire, que celui qui donne un cadeau à son ami doit lui faire savoir, car il faut que du don, du cadeau, naisse un lien d'amour qui relie les deux. Ce qui n'est pas le cas dans la charité, où tout doit être dans le but de donner. C'est-à-dire que dans la charité, le plus louable est celle où personne ne connaît l'autre. Et donc, il n'est pas question ici de nombre ou de quantité. C'est pourquoi, lorsqu'on parle du travail, on appelle charité des kelim de don. C'est-à-dire que le kli veut faire bonté, chesed, et la lumière qui est transmise au kli est appelée lumière de chesedim. Et cela s'appelle l'aspect de correction de la création. C'est-à-dire que tout soit dans le but de donner. Tandis que le but de la création, qui est les kelim, qui doivent recevoir le bien et le plaisir, ici, il faut certainement voir ce qu'il reçoit. Car selon ce qu'il reçoit, ainsi il parle du but de la création, qui est dans l'aspect du bien et du bienfaisant. Et s'il ne peut pas compter ce qu'il a reçu, c'est-à-dire qu'il n'a pas encore reçu de sorte que le bien et le plaisir soient ressentis en lui, et certainement il ne peut pas encore dire qu'il voit maintenant ce qu'il a reçu du Créateur. Que ce n'est que du bien et du plaisir. C'est pourquoi la lumière de Chochma, qui est l'aspect du but de la création, est appelé du nom de vision, car l'aspect de la création est dans l'aspect de vision. Car le but de la création est dans l'aspect de vision. Tandis que l'aspect de la correction de la création, c'est le contraire. Comme il était dit plus haut, cela est appelé chassadim caché, c'est-à-dire que tout ce qu'il reçoit n'est pas encore parvenu à l'aspect de la vision, mais cela lui est encore caché. Et cela s'appelle l'aspect du travail, car il est chafetz chesed, celui qui désire la bonté, c'est-à-dire seulement de donner, et il ne s'intéresse pas à savoir s'il reçoit quelque chose d'en haut. Et cela s'appelle qu'il se réjouit de sa part, c'est-à-dire qu'il se réjouit de ce qu'il peut faire quelque chose dans le travail du Créateur, c'est-à-dire qu'il est content de sa part,
qui se réjouit de sa part en ce qu'il peut dire qu'il fait quelque chose qui n'est pas pour, ce, pour le besoin de son corps matériel. Comme nos sages l'ont dit, celui qui marche et ne fait pas, le salaire de la marche est dans sa main. Et les commentateurs ont expliqué, le salaire de la marche est dans sa main, que même s'il n'agit pas, malgré tout, il reçoit une récompense pour la marche, car même le fait de se rendre à la maison d'études est en soi une mitzvah, que puisqu'il se trouve là-bas dans l'atmosphère de la Torah, il en résulte selon cela qu'il faut distinguer entre le fait que l'homme s'occupe avec les kelim de dons, ce qui est appelé chesed, où il n'y a là pas lieu de compter, car il veut travailler dans l'aspect de charité qu'on s'est soupçonné, ce qui continue la correction de la création. Et selon ce qui a été dit, nous comprenons ce que nous avons demandé. Pourquoi a-t-il été dit du fait de leur affection devant lui, il les compte à chaque instant? Nous avons demandé, est-ce que le Créateur veut connaître le nombre d'Israël? Doit-il attendre qu'Israël fasse compte, puis qu'il présente le résultat au Créateur, et seulement alors il connaîtra le compte d'Israël? Mais comme il a été dit au-dessus, du fait de leur affection, c'est-à-dire qu'ils voient qu'ils travaillent tout pour le nom du ciel, ce qui s'appelle qu'ils ont déjà réalisé la correction de la création. C'est pourquoi il veut leur donner le but de la création, qui est la lumière de Chokhma, appelée la lumière de la vision. C'est-à-dire qu'ils doivent déjà compter ce qu'ils possèdent, puisque cette lumière-là est reçue dans les kélim de réception. Mais ils doivent la recevoir dans le but de donner. Mais selon la règle que l'action agit sur l'intention, il s'ensuit qu'au moment où il s'occupe d'action de réception du plaisir, l'action de réception peut influencer l'intention de sorte qu'il ne soit pas dans le but de donner, mais dans le but de recevoir. Et recevoir pour soi-même provoque la séparation de la vie des vies, ce qui s'appelle l'aspect de la mort. Comme il est écrit, et les méchants de leur vivant sont appelés morts. C'est ce qui est écrit, qu'il demande pourquoi la mort survient-elle par le compte. Et la réponse est que, puisque le compte est appelé la lumière de Chokhma, reçu dans le kelim de réception. Alors, l'action peut dominer l'intention, de sorte qu'il ne soit pas possible d'orienter dans le but de donner. Et de ce fait, il y aura l'aspect de la mort. Et c'est ce qui est écrit, et il répond, parce que la bénédiction ne réside pas dans le compte. Car dès que la bénédiction se retire, la sitra achra réside sur lui. Cela signifie qu'il y a la question de la ligne médiane, c'est-à-dire qu'au moment où le Chokhma brille sur l'équilibre de réception, ce qui s'appelle gauche, il faut une correction pour ne pas être entraîné par l'action de la réception comme mentionné. Alors, il faut attirer la lumière de Chassadim, qui sert alors avec des kelim de dons comme mentionné, de sorte que les actions de dons influencent la pensée pour qu'elle soit comme l'action. Ceci est la garde sur la lumière de Chokhma, reçue dans les kelim de la ligne gauche, qui nécessite une correction. Cependant, il est impossible de mériter la lumière de Chokhma avant d'avoir atteint le degré de l'Ishma. C'est-à-dire que toutes ses actions qu'il fait sont l'Ishma. C'est-à-dire que l'ordre du travail est d'abord d'atteindre Katnout, la petitesse, ce qui s'appelle que ce n'est que dans l'équilibre de don qu'il peut se diriger vers le Créateur, vers le nom du ciel. Et ensuite, il mérite la gadlout, la grandeur. C'est-à-dire que même dans des kelim de réception, au bruit de la lumière de Chokhma, qui est la lumière du but de la création, il peut aussi se diriger dans le but de donner. Il s'ensuit qu'avant de mériter la lumière qui est dans le compte, il faut mériter la lumière de Chassadim, comme soupçonné, appelée bénédiction, c'est-à-dire qu'il bénit le Créateur et ne veut rien recevoir de lui, mais tout est dans le but de donner. Et pour lui-même, il ne veut rien recevoir.
Et ensuite, on mérite la lumière de Chokhmah, qui est la lumière du conte.

Il a dit de compter les enfants d'Israël afin que le peuple d'Israël lui dise le total. Et le Créateur ne le sait pas lui-même. Et la réponse est, puisqu'il les aime, il veut donc que le peuple d'Israël connaisse leur nombre. C'est-à-dire que le Créateur veut qu'ils atteignent la lumière de Chouma. Et ainsi, qu'il veut savoir, c'est-à-dire qu'il sache et atteigne la lumière du compte. C'est-à-dire qu'eux-mêmes comptent pour voir ce qu'ils ont atteint. Car cela s'appelle la lumière de la vision, qui vient dans l'équilibre de réception. Et non pas qu'il ait besoin de savoir pour lui-même, mais que le peuple d'Israël sache. B. 2. Pourquoi, s'il n'y a pas de bénédiction, là réside la mort? La réponse est parce que ce qui est dans le compte est la lumière de Chouma qui vient dans le calendrier de réception. Et dans le calendrier de réception, lorsqu'on l'utilise, on peut être entraîné après l'action de recevoir. Et par cela, on peut en venir à la séparation de la vie des vies, ce qui s'appelle mort. Et c'est pourquoi il faut une garde. Et la garde, c'est la bénédiction, c'est-à-dire l'attraction de la lumière de Chassadim, qui est une action de don qui protège l'action de la réception, afin qu'elle ne dévie pas de l'intention dans le but de donner. 3. Pourquoi faut-il une bénédiction avant et après? C'est comme l'entité plus haut, que l'ordre du travail commence par le fait qu'il faut d'abord atteindre le degré de l'Ishma. Comme nos sages l'ont dit, celui qui étudie la Torah, l'Ishma, on lui révèle les secrets de la Torah. Et la notion de l'Ishma est que toutes ses actions sont dans le but de donner, ce qui s'appelle le degré de bénédiction. C'est là où il donne. C'est cela l'explication de la bénédiction, c'est-à-dire le don de la bouche. Autrement dit, après qu'il n'a déjà plus la possibilité d'ajouter dans l'action, il s'efforce au moins de toutes ses forces de donner la bénédiction par la bouche. Ce qui montre que ce qu'il donne, il le fait de tout son cœur. Et cela s'appelle la lumière de Chassadim, comme soupçonné. C'est pourquoi l'ordre est le suivant. 1. La bénédiction avant, qui s'appelle la ligne droite, Chesed. 2. Ensuite, il mérite le degré des secrets de la Torah, appelé Chokhmah, qui est le degré du don. Comme il est connu, que la Torah est appelée don, reçu dans les clients de réception. Et c'est pourquoi cela s'appelle le degré du compte. C'est-à-dire qu'il regarde ce qu'il a reçu afin de savoir remercier. Et cela s'appelle ligne gauche. Car ici se trouve l'endroit où il peut en venir à la mort, appelée séparation, semblable à ce qui s'est produit lors de la mort des sept rois dans le monde de Nekodim. C'est pourquoi il faut attirer des chassadim. Car ces chassadim-là sont la garde, afin qu'il n'y ait pas en eux l'aspect de mort, c'est-à-dire la dimension de séparation de la vie des vies. Et c'est ce qui est écrit, qu'il faut une bénédiction à la fin. Il résulte qu'Israël a été béni au début et à la fin, et il n'y a pas eu de mort parmi eux. Et de façon générale, cela s'appelle la correction des lignes, qui est appelée la correction du monde, par laquelle il y a l'existence du monde. Qu'est-ce que la bénédiction dans le travail? C'est la lumière de Chassadim, où l'homme est dans un état de don, comme il a été dit plus haut. 5. Qu'est-ce que le compte dans le travail? C'est-à-dire la lumière qui vient dans l'équilibre de réception. Alors l'homme doit voir ce qu'il a reçu et les compter et les dénombrer. Comme on l'a dit plus haut, ce qui est la dimension du cadeau. 7. Et 6. Pourquoi la bénédiction ne réside-t-elle pas sur une chose comptée, comme on l'a dit plus haut? Car une chose comptée signifie la lumière et l'abondance qui viennent dans l'équilibre de réception. Et la bénédiction

0: bénédiction, c'est l'abondance qui vient de l'équilibre de dons. Or, ce sont des choses contraires l'une à l'autre. Et cela s'appelle dans le Zohar que deux lignes sont en désaccord, car la ligne de droite, appelée Chesed, est seulement pour donner. Elle ne veut pas utiliser l'équilibre de réception. Tandis que la ligne de gauche est le contraire. Elle veut justement utiliser l'équilibre de réception. Car elle dit, n'est-ce pas que le but de la création est de recevoir? Seulement, il doit y avoir une correction dans le but de donner. C'est pourquoi vient ensuite la ligne médiane, qui fait la paix entre elles. Et c'est cela la raison pour laquelle il faut une bénédiction au début et une bénédiction à la fin. On passe au cours du 28 juin 2002. Article du volume 3, premier article, Parashat Bamidbar. Qu'est-ce que c'est la bénédiction ne se trouve pas dans un, quelque chose qui est compté dans le travail. On a un créateur, une créature, et pour permettre à la créature d'être indépendante, c'est-à-dire d'arriver par elle-même au degré de du créateur, le degré est obligé de se dissimuler et donner à la possibilité, à la créature toutes les possibilités dans son travail particulier. Si la créature ne faisait pas tout le processus seule, depuis son propre effort, alors elle n'acquiert pas les kelim dans lesquels elle peut ressentir la perfection, l'éternité, le bien et le plaisir qui existent dans le but. C'est pour ça que l'homme est obligé, de par la racine de son âme, s'enchaîner dans ce monde-ci, se réincarner dans ce monde-ci, le degré le plus bas où tout est caché. Et bien qu'il se trouve aussi dans la connexion avec le Créateur, dans la fin de la correction et dans le meilleur état dès le début, mais en fait ce qui se passe, c'est que cet état lui est caché. Et que c'est comme le rabbin écrit ici, le rabbache, que l'homme ne ressent pas que quelqu'un lui a mis beaucoup d'argent dans son compte, il se sent pauvre. C'est comme ça qu'on se ressent nous maintenant, du fait que nous ne voyons pas où est-ce qu'on se trouve. C'est que nos sens ne ressentent pas l'état. C'est comme quand il manque à l'homme un certain sens, le pull, oui. Alors, il ne capte pas toute la réalité. Et comme ça, nous, on ne capte pas la réalité où on se trouve. Du fait que le Créateur est caché de nous, intentionnellement, derrière 6000 écrans. Ou 125 écrans, ça dépend comment compter. C'est pas important, parce que l'homme doit maintenant, à l'endroit où le Créateur se cache de l'homme, pour permettre à l'homme un travail indépendant, si l'homme va se cacher du Créateur maintenant, si l'homme va se cacher du Créateur, c'est-à-dire cacher son désir de recevoir grâce au massar de la lumière, pour ne pas être touché par les plaisirs, mais être influencé seulement par le but de la création, alors, dans la mesure où l'homme réussit à faire sur lui-même un massar, qui cache son désir de recevoir, le Créateur enlève de lui-même le massar qui le cache. Et alors il ressort que l'homme acquiert sur lui-même de plus en plus d'écrans, et le Créateur, en conséquence, s'ouvre de plus en plus, et cela s'appelle la question du degré. Autant que l'homme a fait des écrans sur lui-même, des massarim, cela s'appelle autant de degrés qu'il a monté, qu'il s'est rapproché du Créateur. Et dans ce processus-là, où l'homme révèle le Créateur de manière complète et entière, Alors, dans ce processus-là, il y a un changement dans les relations entre eux, comme une fois le Créateur est caché, une fois l'homme est caché, une fois les deux sont cachés l'un de l'autre, une fois les deux se révèlent l'un dans l'autre. Ces changements d'état construisent au total des kilim dans l'homme, de sorte que lorsqu'il arrive au dernier degré, il reçoit la possibilité d'être comme le Créateur vraiment pleinement. C'est comme c'est écrit, revenez enfants d'Israël jusqu'au Créateur, ton Dieu. Et ce kelim se corrige de façon graduelle. D'abord, il écrit un assar seulement sur le limédor Hassadim, c'est-à-dire seulement pour donner dans le but de donner. Le Créateur s'ouvre déjà, mais ce n'est pas encore suffisant. L'homme doit encore recevoir dans le but de donner. C'est-à-dire, pas seulement voir le Créateur être comme lui, mais voir le Créateur, ça suffit pour être fait chesed, celui qui désire la bonté. Mais après cela, en plus de voir, il faut aussi être comme le Créateur, selon l'équivalence de forme, selon l'équivalence de l'acte. Le Créateur donne et l'homme aussi peut donner pour le fait qu'il reçoit dans le but de donner. Alors il commence déjà, en dehors de Chafetz Chesed, à utiliser les kilim de réception. Tiens, les kilim de réception, depuis le départ, ils ne se trouvent pas en possession de l'homme. Nous, on se développe pendant des milliers de réincarnations dans la réception de plaisirs de ce monde-ci. D'abord des plaisirs corporels, et ensuite des plaisirs humains. Les plaisirs corporels, ce sont des plaisirs de la nourriture, du repos, du sexe, de la maison, que même si l'homme était seul, selon sa nature, il aspirait à ça. Les plaisirs humains, ce sont des plaisirs que la société apporte à l'homme, ainsi que des manques pour eux, ainsi que les plaisirs pour eux. C'est l'argent, l'honneur, les connaissances. Et si l'homme était seul, il n'en aurait pas besoin, parce que ses manques ne s'éveilleraient pas en lui. Mais il s'éveille, parce qu'il y a autour de lui encore beaucoup de gens. Alors, dans la connexion les uns avec les autres, naissent de telles relations qui agrandissent le désir de recevoir pour l'argent, pour l'honneur et pour les connaissances. Et alors, l'homme aussi, il court pour atteindre ces plaisirs-là. Et après cela, commence à se veiller non pas dans le cœur. C'est un désir qui n'appartient complètement pas à ce monde-ci. Et dans ce désir-là, qui appartient déjà à l'âme et non au corps, tous les désirs de ce monde-ci sont appelés désirs corporels. Et dans le cœur, ça s'appelle l'âme, le début de l'âme. Que même si de sorte que même si l'homme quitte ce monde-ci, il n'appartient déjà plus au plaisir corporel ou au plaisir humain, sociaux, mais les plaisirs qui appartiennent au point dans le cœur. Et tout ce qu'il a qu'à maintenant, dans ce point, cela lui reste pour l'éternité. Parce que ça appartient déjà au monde éternel, la spiritualité. Et le point dans le cœur, on ne peut l'agrandir que grâce à la lumière. On l'apprend que la lumière construit le kli, corrige le kli, construit le kli, remplit le kli. Oui. Et la lumière fait tout. Et il revient ici à l'homme seulement de faire ici certaines ruses, stratégies extérieures pour comment attirer la lumière et lui donner plus d'occasions d'agir plus vite, plus fortement pour faire grandir le point et en faire de cela un partouf. Qu'alors ce partouf s'appellera l'âme. Parce que quand l'homme fait grandir ce pantouf-là, spirituel, lui, il acquiert des kilim de don et des kilim de réception. Les kilim de don s'appellent Israël, parce qu'ils aspirent tous à la connexion avec le Créateur. Les kilim de réception s'appellent les nations du monde. Goyim. Après avoir acquis les kilim d'Israël, l'homme doit pour avancer, prendre des kilim des nations du monde et les relier au kilim d'Israël, relier Achab à Galgalta Beinaim et corriger. C'est le chemin. C'est-à-dire marcher en corrigeant les kilim de don, les kilim de réception, en chaque degré. Encore une fois, les kilim de don un degré plus haut, et ces kilim de réception, et ainsi de suite. C'est-à-dire que l'homme a toujours des changements d'état, des changements de travail, et un rapport différent en correction. Et si dans le kilim de don, il n'est pas question de compter, mais de donner, alors dans le kilim de réception, comme le Rebbe écrit ici, même dans le titre, il est question du nombre. L'homme doit savoir exactement ce qu'il reçoit, exactement dans quelle mesure, sous quelle forme, et sa réception doit être dans le kilim de réception. Et ça veut dire que c'est une chose qui va exactement selon la vie du Massar et le compte.
1: Ken.
0: Oui. Il écrit ici en fait que toute chose, toute action à ce stade qu'on fait, c'est une action pour recevoir pour nous-mêmes. C'est comme ça que notre désir fonctionne. Peu importe si c'est une action qui semble être pour le don ou si c'est vraiment une action de réception, dans tous les cas, l'attention est pour recevoir. C'est-à-dire que on peut travailler en recevoir dans le but de recevoir et donner dans le but de recevoir. Et les deux, puisqu'ils sont dans le but de recevoir, s'appellent semontsi. C'est-à-dire, c'est le type de notre travail, notre rapport au plaisir, qui est pour nous-mêmes, qui s'appelle semontsi. Que on peut travailler en donner dans le but de donner et recevoir dans le but de donner et le rapport au plaisir avec lequel je travaille où en fait je me trouve tout le temps dans la réception dans le plaisir. Mon rapport à eux s'appelle le monde à venir ou la spiritualité. Le passage entre dans le but de recevoir dans le but de donner s'appelle Marsom. Alors, notre rapport à ce qui se trouve devant nous détermine dans quel monde est-ce qu'on se trouve. Qu'est-ce que tu demandes sur cela? Étudiant, je demande comme ça. Malchut d'Ensof, quand elle a reçu au début, elle a fait un timsoum. Elle n'a pas pu le supporter, elle a fait un timsoum. Et donc, elle a vu que c'était mauvais, elle a fait un timsoum. Et alors, elle a commencé à travailler un petit peu dans le but de donner. Pourquoi est-ce qu'on ne ferait pas la même chose comme le font les yogis? Entrer dans une sorte de coquille, annuler tous les actes, au moins ne rien faire pour, dans le but de recevoir, et alors petit à petit commencer à travailler dans le but de donner. Ok, toi tu demandes comme ça. Pourquoi est-ce que on ne veut rien de recevoir de ce monde-ci? Mais vraiment, juste comme ça, un petit peu de pain et d'eau, et c'est quoi le reste? L'étudiant. Alors, petit à petit, on pourra faire des choses dans le but de donner. Et on le fait, et on fait un compte. Oui. Le rab. Ok. Et le reste, ça veut dire qu'on fait un timsoum. C'est comme un timsoum, disons. Ce qui arrive à mon corps, je lui donnerai le minimum pour vivre. Oui. Ou même comme les yogis. Encore moins respirer, encore moins manger, tout moins. D'accord? Ok. Je me moque pas de ça. Vraiment, je dis de façon sérieuse. Ça ne s'appelle pas que je ressens quelque chose, je dis. Hein, parce que c'est vraiment juste pour faire vivre mon corps. et on vérifie, en dehors de ça, à quoi est-ce que je me rapporte, à quoi est-ce que je vais me relier dans ce menti pour que ce soit seulement dans le but de donner. Oui ? Ça paraît logique. Et vraiment, comme ça, sont construites toutes les religions et toutes les méthodes, sauf le Kabbal. Parce que c'est vraiment logique, et l'homme pense comme ça, et selon notre intellect, c'est accepté. Et justement, la méthode de la Kabbal, elle n'est pas acceptée par l'intellect. Et à cause de cela, tout le monde est contre elle, et elle est vraiment opposée à toutes les méthodes. Et même selon l'intellect, elle n'est pas comprise. Qu'est-ce que ça veut dire? D'abord, comme j'expliquais avant, que le plaisir corporel et le plaisir humain, disons, pas animaux, disons juste, c'est pas joli, disons corporel, les plaisirs corporels et les plaisirs humains, ils sont dans la sagesse de la Kabbale, ils sont plus du tout appelés, ça ne s'appelle pas que. Ça ne s'appelle pas des plaisirs. C'est simplement que ce que tu as dans ce monde-ci, la sagesse de la Kabbale ne se rapporte pas du tout à ça. La sagesse de la Kabbale, en elle-même, c'est autre chose. Parce que la sagesse de la Kabbale, elle commence au-delà du marsom, seulement envers les plaisirs spirituels. Un plaisir spirituel s'appelle l'apparition du Créateur, ou la lumière. Alors, comment est-ce que je ressens la lumière dans le but de recevoir ou dans le but de donner? Ça détermine si je suis dans la Klipa ou dans la Gdusha. Tandis que par rapport au plaisir de ce monde-ci, c'est pas du tout pertinent. Parce que on veut déterminer, non selon la grandeur des plaisirs, mais selon mon rapport à eux. Mon rapport. Ça veut dire que, disons qu'hier, j'étais en jeûne. Avant-hier, j'étais au restaurant du matin jusqu'au soir. Oui ? C'est quoi la différence entre les deux ? Il se peut que, hier, quand j'étais en jeûne, c'était pour gagner une récompense de ce menti. Et pour moi-même, et dans le monde à venir pour moi-même. Et avant-hier, quand j'étais au restaurant, l'essentiel pour moi n'était pas ces restaurants, mais avec cela, j'étais dans toutes sortes de pensées, d'études et de paroles sur la spiritualité, et j'étais vraiment plongé dans ça. Et il se peut qu'avec les aliments du roi que j'ai mangé, j'étais dans le but de donner, dans des pensées complètement différentes. Ça veut dire que c'est pas de la nourriture. Donc tu peux pas mesurer, selon ce que l'homme reçoit, quel est son rapport aux choses-là. Ça, c'est une première chose. Une deuxième chose. Qui est-ce qui t'a dit que ne rien recevoir, ne pas recevoir ce que le corps dit, c'est pas bon? Est-ce que à ça, on va se rapporter comme à des plaisirs par lesquels on peut recevoir ou donner au Créateur? Tout le travail, il est dans la pensée. Alors, qu'est-ce que ça m'importe ce que je mange? Ce que je mange. Question. Okay. Mais si je limite maintenant tout, alors je pourrais commencer à travailler avec ça petit à petit. Le rab. Ok, donc ça veut dire que tu te limites toi-même, et ensuite seulement selon la mesure où tu peux viser dans le but de donner, tu prends un petit peu de salade, un petit peu encore de poisson, de bout de viande, etc., etc. Ok. Donc maintenant, qui t'a dit que sur ces plaisirs-là, tu dois travailler? Sur les plaisirs du poisson, de la viande et de la salade, etc. Est-ce que l'intention de la création, que tu travailles sur eux dans le but de donner ou dans le but de recevoir? On parle des plaisirs spirituels. Tu comprends? Pourquoi est-ce que toute notre période est appelée la période de la préparation? Du fait que nous,
1: רק מכינים את עצמנו לקבלת לעבודה עם האורות.
0: On fait que de se préparer au travail avec la lumière. Et la lumière, elle ne relève pas comme ça de... à des plaisirs corporels. Ça veut dire que tous les plaisirs dont on parle dans la sagesse de Kabbale sont ressentis seulement dans le point dans le cœur qui commence à se développer et à ressentir le Créateur. Et par rapport au Créateur, alors, il y a la question. Soit tu te rapportes par rapport à lui comme la source des plaisirs, d'une manière, comme on l'appelle, exigeante, disons, oui. Ou alors, si tu te rapportes à lui, comme à celui à qui tu peux rendre ce que tu ressens de lui. Et seulement par rapport au Créateur, il y a toute la question. Il n'y a rien à part moi et lui. À part moi et lui, il n'y a rien dans le monde qui existe. Alors la sagesse de la Kabbale parle seulement du lien entre nous. Et ce que ma bête... mon corps, moi, il veut, je dirais, ça n'entre pas du tout dans le compte. Donc, si je vais déterminer un lien entre moi et lui, alors, même dans la Gemara, on donne un exemple. Qu'un homme qui était riche, alors, devant un riche, des gens marchaient, il y avait beaucoup de gens autour de lui. Quand il se passait dans la rue, ils étaient appelés des coureurs. Parce qu'ils couraient devant lui. Okay. Et s'il a perdu ses biens, maintenant tu dois lui fournir une chose nécessaire. Comme tu dis, comme ça. Un morceau de pain, un morceau d'eau, pas plus. Alors pour lui, dit la Gemara, la chose nécessaire, parce qu'il est habitué, c'est que tu loues des gens. Tu loues des gens contre salaire pour qu'ils courent devant lui. Ça s'appelle que tu lui donnes une chose nécessaire. Parce que pour lui, c'est comme pour toi peut-être. Qu'est-ce que tu aimes, je sais pas moi. Un plat spécial de ta maman. Hein? C'est tout. Donc, ça veut dire que on... Qu'est-ce qu'on veut nous dire par ça? C'est qu'on ne doit pas se rapporter selon un certain poids à ce que tu manges. Si c'est un beau plat, ou si c'est un plat, si c'est un pain vert qui est déjà plus bon. Mais, donc, on doit s'apporter au rapport. Pour lui, ce qui s'appelle nécessaire, c'est qu'il y a des coureurs qui courent derrière lui. Ça veut dire que dans notre sujet, l'homme ne doit pas du tout se rapporter à ce que son corps exige. Qu'est-ce que ça veut dire, ne pas se rapporter à ça? C'est donner ce qu'il exige, simplement de telle manière que ce qui lui revient, c'est de telle manière que cela lui permet de vivre dans toutes les pensées envers le but. C'est tout. Et on voit que, selon toutes les méthodes dont tu parles, les méthodes d'Orient surtout, il y a ça dans toutes les religions, en quelque sorte. Être un moine, sous une certaine forme. Un moine chez nous, il doit apporter un sacrifice, c'est pas simple. C'est comme ça, c'est comme... Une sorte d'action particulière pour l'étudier quelque part. Mais simplement, dans toutes ces méthodes-là, on voit que de cela, l'homme n'arrive pas à l'éternité et à la perfection. Qu'est-ce que ça lui donne? Ça lui donne seulement la sensation qu'il n'a besoin de rien. Et vraiment, même du Créateur, il n'a pas besoin. Même quelque chose qui ressort du Créateur pour sa bête, oui. Comme si, qu'est-ce qu'il y a dans ça? Tu veux comme ça aussi te détacher de lui. Par cela, tu veux faire mourir le désir de recevoir, et vraiment, tu te sens libre, tu n'appartiens à rien, tout va bien, c'est vrai. Parce que tu t'es coupé de quelque chose tu t'es coupé de la demande de quelque chose, du fait de vouloir quelque chose. Alors vraiment, en dehors de Kélim, tu te sens comme un ange. Mais ça t'empêche d'avancer, parce qu'avancer c'est possible seulement en agrandissant l'équilibre. Ça veut dire que en plus de l'équilibre que j'ai, en plus de ça, je vais aussi élargir l'équilibre de l'âme, et je m'occupe d'eux. Et du corps, je m'occupe pas. Et si je suis habitué à recevoir quelque chose pour le corps, alors je dois lui fournir de telle manière que mes pensées

0: que je suis préoccupé de spiritualité et reste chez moi vraiment et que ça ne me dérange pas dans le travail. C'est tout. Étudiant. Ouais, mais même chez les kabbalistes, le Rav. J'ai vu beaucoup de kabbalistes, disons, selon l'histoire, on a vu, qui ont souffert et une partie d'entre eux ont vécu très bien, ils étaient aussi très riches, et ils s'occupaient aussi de toutes sortes de travaux simples, ils s'occupaient de commerce, et ils étaient des grands hommes comme ça dans les affaires, tu comprends? C'est-à-dire que ça n'appartient pas du tout l'un par rapport à l'autre. C'est pas pertinent. Au point que, par exemple, le Hari, hein, il était commerçant. Le Saint Hari, comme ça, commerçant. Comment est-ce que c'est même possible qu'il y ait une tête pour être commerçant avec la sage de la Kabbale? Bon, moi, mon Rebbe, de toute façon, il était aussi métallurgiste, employé, etc. Il allait faire toutes sortes de travaux comme ça, mais vraiment, il y en a qui... Ou qui travaillait comme médecin. Vraiment, il y en avait beaucoup comme ça. Il y avait beaucoup de sortes de métiers. Et aussi dans toutes sortes de niveaux de vie. J'ai vu mon rabbé dans ce qu'il racontait, comment est-ce qu'il vivait à Jérusalem, il y a 70 ans, où vraiment les enfants allaient à la maison, à l'école, et il y avait même pas un morceau de pain, vraiment comme ça. Et les dernières années où il vivait, que moi j'ai vu au moins ou avant ça, alors il avait tout le bien. Et il n'économisait pas. Vraiment, il n'économisait pas. Alors pourquoi est-ce que chez nous aussi on dit tu mangeras du pain avec du sel, tu boiras de l'eau avec mesure. Le Rav, tu mangeras du pain avec du sel, tu boiras de l'eau avec mesure, tu dormiras sur la terre, tu t'occuperas de la Torah et alors tu seras heureux, bien pour toi et dans ce monde-ci, bien heureux et tu dans le monde prochain. C'est tout. Donc, il en parle, il écrit dans l'introduction, dans la préface à l'étude des Sphirotes, et il étudie là-bas que cette chose, on peut la prendre comme correction. Si tu t'y rapportes comme correction, de façon directe, comme ça, face à face, c'est possible seulement à condition que tu en sois capable. Ou alors tu fais mourir le désir de recevoir par ce travail-là. Mais vraiment, tu fais mourir à un tel point de t'occuper seulement du point dans le cœur. Il écrit que ces choses-là ne fonctionnent pas chez nous. Et c'est pour ça que déjà les sages de la Mishnah, tu sais quelle date est-ce que c'est? C'est il y a 3000, c'est 3000 quelque chose. Les sages de la Mishnah, pas la Gemara. Les Mishnah, eux, ils ont déjà fait des corrections spirituelles dans le monde spirituel, de toute sorte qu'ils ont dit, la lumière en elle le ramène vers le bien. Qu'il n'y a aucune autre action qui puisse te corriger tes kélim, tes intentions, te faire avancer, te rapprocher du but, à part la lumière. Il y a quelque chose ici? Peut-être un livre? Oui. Tu vois ce qu'il écrit dans la préface à l'étude des Sphirot, point 11. Donc, certes, nous trouvons et nous voyons dans les paroles du sage de Talmud. Bon, c'est Talmud qui est écrit, mais Rebbe, je crois qu'il me semble qu'il a écrit que c'est même les Mishnah déjà avant ça. Donc, les sages de la Mishnah, donc, qui nous ont facilité la voie de la Torah plus que les sages de la Mishnah. Ah voilà. Donc, ils ont dit, toujours l'homme s'occupera de la Torah et les mitzvot, même le Lishma, parce que de le Lishma, il viendra Lishma. Et cela, c'est parce que le lumière en elle ramène vers le bien. Voici qu'ils ont inventé pour nous une chose nouvelle. À la place des mortifications rapportées dans le Mishnah Avot, qui est la lumière dans la Torah, où il y a assez de force pour le ramener vers le bien et l'amener à s'occuper de la Torah et les mitzvot Lishma. Car ils n'ont pas mentionné ici les mortifications, mais seulement que l'occupation dans la Torah et les mitzvot suffit à l'homme. Parce que cette lumière qui ramène vers le bien pour qu'il puisse s'occuper de la Torah et les mitzvot pour donner du contentement à son créateur et pas du tout pour son propre plaisir, ce qu'ils appellent Lishma. Enfin, c'est ça. Ça veut dire que toutes les actions ça s'appelle les Torah et Mitzvot. Donc, on doit faire toutes les actions pour inviter sur nous la lumière environnante pour qu'elle nous corrige. Il n'y a aucune autre action. Maintenant, ensemble avec ça, comment est-ce que tu dois vivre? C'est pas important comment est-ce que tu dois vivre. L'important, c'est où est-ce qu'est ton intention. Si tu es occupé par cela, tu peux vivre dans un palais et tu peux vivre comme ça dans un tonneau dehors. ce que tu as, ce n'est pas important du tout. Et aussi, comme ça, il y a quelques milliers d'années, tu vivais dans des grottes, et aujourd'hui, dans cette réincarnation, on vit dans des appartements, et ce qu'on mangeait alors et ce qu'on mange aujourd'hui, ça n'agit tout simplement pas. L'important, c'est là où est-ce que tu es, ton intelligence avec la tête. Est-ce que tu as mangé hier ou que tu n'as pas mangé hier, plus ou moins, ça, en général, c'est pas ça, tu ne changes pas la lumière. Donne à la bête ce qu'elle exige. C'est tout. Et pour chaque réincarnation, il y a d'autres conditions. Et vraiment, c'est pas du tout important. Oui. Et pas seulement sur la nourriture, d'ailleurs. Mais c'est vraiment sur toute autre chose aussi. Aussi sur des choses animales, et aussi sur des choses comme plus spirituelles. C'est pas important. L'essentiel, c'est là où est ton intellect, là où est l'intention. Ne regarde pas l'acte autour de ton corps. Mais je dois me laver 3 fois par jour. Tu diras, c'est exagéré, pas 3 fois par semaine. Ou ne pas se laver. Mais plutôt aller au mikvé avant Shabbat, comme c'est l'usage. Bon, d'accord. Mais ça et ça, laisse tomber. Voilà. C'est juste, tu diras, simplement, ça, c'est pas pertinent au sujet. L'homme doit seulement relier à sa tête et à son cœur, les mêmes à la lumière environnante. C'est-à-dire qu'à chaque fois, tout le temps, il faut clarifier, est-ce que l'action que je fais, l'action spirituelle, intérieure, ou peut-être corporelle, peu importe quoi, est-ce que les actes que je fais, c'est pour que, à la fin, agrandir sur moi la lumière environnante. Ça, c'est Aleph et Tav, du début jusqu'à la fin. Tout, il n'y a rien de plus. Et pas seulement maintenant, mais pendant tous les degrés, pensez seulement à ça. Seulement à ça. Et avec cela, quel rapport avec le corps? Oui. Étudiant. S'il y a 2 actions matérielles, égales dans leur valeur pour satisfaire leurs besoins, mais l'une donne du plaisir et l'autre non, alors est-ce qu'il vaut mieux choisir le rave? Je ne sais pas ce que ça veut dire que l'une donne du plaisir et l'autre l'étudiant. Non, mais l'animal, est-ce que vaut mieux choisir que justement celle qui donne pas de plaisir matériel pour ne pas déranger l'intention? Disons, il y a 2 aliments dont la valeur nutritive est la même. Mais l'un donne du plaisir matériel parce qu'il est bon et l'autre n'est pas bon. Laura, pourquoi est-ce que je dois fuir d'un plaisir qui m'est permis? Je comprends pas. Il y a devant moi quelques bons plats. Bien bon. Alors, non, maintenant je les prends, j'en fais une bouillie, quelque chose de dégoûtant, et donc je le mange vraiment de force, seulement pour donner à mon corps, quelques calories dont il a besoin. Pourquoi? Je comprends pas. C'est le plaisir, il est permis. Tu peux pas, par cela, corriger toi-même parce que tu ne mangeras pas maintenant avec en cela que tu ne manges maintenant sans que tu manges maintenant sans plaisir. Il sera corrigé en toi par l'intention, parce que la tête, par le fait que tu attires la lumière environnante, et reçoit une direction plus juste vers le but. Et alors c'est plaisir aussi. Je sais pas moi, tu les ajouteras. Laissez de côté vraiment l'occupation de l'animalité. Faites pas attention à ça. Pourquoi est-ce que faut tant de difficultés là dedans? Si tu veux manger quelque chose de bon, mange. Quoi? Qu'est-ce qui t'arrête? L'étudiant, l'attente spirituelle, le rave. Non, ça ne s'arrête pas. Si tu penses que par cela tu seras plus sain, ça peut vraiment, c'est ça qui peut vraiment t'arrêter. Tu commenceras maintenant, tu sais, comme un ange, tu manges comme ça. Tu sais, des petites choses, des choses sans aucun goût ni odeur, et que tu nous en gardes, ne pas donner du plaisir à soi-même. Et alors tu commenceras à t'enorgueillir. Et vraiment, je vais te dire que c'est là, t'as fini toute ta carrière spirituelle. Vraiment, c'est un très très grand obstacle. J'ai connu un homme à des bras comme ça qui était, il est déjà décédé, mais qui marchait avec des chaussures sans semelles pour souffrir. Tu vois? Et personne ne le savait. Enfin, on le savait, mais c'est comme si personne ne le savait. Ça amène seulement à l'orgueil. Ça corrige pas du tout. À part la lumière, rien du tout. Donc, notre chemin, c'est... tu vois, dans tous les peuples, c'est accepté comme ça. La modestie extérieure, l'homme doit montrer extérieurement qu'il est vraiment saint. Qu'est-ce que c'est que saint? Vraiment, pas de semencier. Comme s'il n'avait pas de semencier. Comme s'il n'avait pas besoin de semencier. Pourquoi? On doit tout prendre de semencier. Tout ce qu'on peut sous une forme qui me permet de continuer le travail intérieur. Je regarde pas quoi. Pourquoi est-ce que c'est interdit? Et regarde aussi comment dans le judaïsme, là aussi, dans sa forme extérieure, elle est différente des religions de toutes les autres et de toutes les autres méthodes. Si tu dois te marier, être marié avec une femme, avec des enfants, avec une maison, tu dois veiller à tout ce qu'il faut, tu dois manger et boire. Tu ne dois pas te retirer de quoi que ce soit. Et si tu te retires de quelque chose, ce sont des corrections particulières dans des degrés spirituels. Ça s'appelle nazir. Tu dois t'apporter des sacrifices supplémentaires. Mais ça, ce n'est pas simple. En principe, aussi à l'époque de la Gemara, on lit toutes sortes d'histoires qu'il y avait beaucoup de grands hommes. Vraiment des grands kabbalistes qui étaient très, très riches, très très riches. Et jamais ça n'a été interdit. On ne regardait pas ça comme ça d'une manière quelconque, comme quelque chose de pas beau. Mais le peuple, parfois tu sais, il saisit une chose comme ça. Lui, il est modeste, il a rien besoin de sa vie. D'habitude, dans le judaïsme, c'est pas accepté. C'est juste pas correct. C'est comme ça qu'on traduit Chafetz Chesed. Chafetz Chesed, ça s'appelle que j'ai besoin de rien, et de rien pour moi-même, et tout ce que je fais, tout ce que je reçois, c'est dans le but de donner. Et pour cela, il faut travailler avec de très très grands qui aient une réception. Oui. Le tien. Ah, mais c'est écrit dans le Pirkei Avot. Je pense que tout ce que nous devons faire, ce n'est pas nous priver quelque chose. Mais il est écrit qu'il faut le faire dans la diminution. L'intention est avec modestie, comme t'expliquais. Prends Pirkei Avot et trouve-nous cela. Donnez-lui un sidour. Dans le sidour, là-bas, il y a Pirkei Avot. Oui? Étudiant, je comprends pas, la question de savoir pourquoi il faut se rapporter à la réception ou au don. Je vois que le problème, pour moi, c'est comme arriver à l'intention de donner. Mais après avoir acquis l'intention de donner, ensuite, peu importe si c'est un clé de réception ou un clé de don, tu as acquis l'intention, peu importe quoi. Grave. Toi, tu dis que tu ne comprends pas très bien ce que sont les clés de réception et ce que sont les clés de don.
1: Aya.
0: Il y avait un Perse qu'on appelait Amram. Il a commencé à penser tout d'un coup d'où viennent... C'est Midrash qui raconte ça. Donc, d'où viennent les étoiles, la lune, toutes sortes de choses. Peut-être qu'il y a encore quelque chose après cela. Quelque chose, qu'est-ce qu'il y a après cela? Vraiment, juste il a commencé à chercher. Pourquoi est-ce qu'on vit? Ce qu'on appelle chez nous. Il a cherché. Vraiment, comme ça, il était dans une grande pression. Jusqu'à ce que le Midrash raconte que le Créateur lui est apparu. Que le Créateur s'est révélé à lui. Et donc, il lui a dit ce qu'il a dit. Après cela, c'est écrit que Abraham a commencé à s'asseoir à l'entrée de la tente et à attendre que des gens passent. Il a commencé à s'occuper de la diffusion. Voilà. Hop. Il y avait Perse qui passait par là-bas. Et près de lui, d'autres là-bas, il disait « Viens ici, j'ai quelque chose. » Il a commencé à leur donner à manger, il mange, et pendant ce temps-là, il raconte aux gens ce qu'il a de spiritualité, qu'il y a un créateur, qu'il vaut la peine de le connaître, que c'est bien. Et ça, on dit qu'il s'occupait des femmes aussi. La même chose. Et comme ça, ils ont commencé à organiser des groupes. Non mais rigolez pas, c'est comme ça, c'est pas une blague, c'est comme ça que le Midrash raconte. Voilà, apparemment, il a réussi là-dedans, au point que le Créateur lui a dit... Là, il regarde le Pirkei Avot. Donc regarde, ici. dans la diminution, de ci, la diminution de ça. C'est Pirkei Avot, c'est Mishnah. Bientôt on va revenir à ça. Oui, donc, une fois qu'il a réussi en cela, et qu'il a été soutenu en cela, et que plusieurs années sont passées, et je me souviens vraiment, on peut peut-être trouver quelques allusions par là-bas. Abraham, c'est 1950 dans le calendrier hébraïque, depuis la création du monde. Ça s'appelle... Ça s'appelle depuis le temps du point historique où le point dans le cœur a commencé à descendre dans les âmes. Et jusqu'à ce qu'il se révèle vraiment dans Abraham. Et il y a eu des réincarnations, et ça, c'est la première fois. Ensuite, il s'est occupé de la diffusion, et le Créateur lui a dit, tu sais quoi, je vais faire de toi un grand peuple. De là, on voit que notre peuple, c'est ces mêmes Perses, seulement ils se sont séparés d'eux comme un groupe de kabbalistes. C'est tout. Il n'y a pas ici quelconque autre différence. Vraiment, tu peux vérifier selon les génétiques, et on est vraiment comme eux. On a même des amis comme ça qui habitent... pas les Arabes comme maintenant qui vivent maintenant en Perse. Ils sont venus, ils ont occupé le pays. Mais les anciens Perses. Il y en a encore là-bas la même chose. Donc, c'est-à-dire qu'en principe, on est un peuple de kabbalistes. Maintenant. Et c'est pour ça qu'ils sont séparés d'eux. Maintenant, qu'est-ce que le Créateur lui a dit? Pourquoi est-ce que je te ferai de toi un grand peuple? Il a probablement vu que par la diffusion, comme on le voit, on ne va pas tellement réussir. Que combien de gens est-ce que tu peux rassembler? Alors il t'a dit, je vais te dire ce qui sera. Qu'est-ce qui sera? Tu auras plusieurs étudiants, et encore un enfant. Et ce que je vais faire, c'est que... Ce que je ferai, c'est que je les mettrai dans une grande détresse en Égypte. Et par cela, ils deviendront un grand peuple. Et qu'est-ce que ça veut dire? Ça veut dire que les malheurs, par le fait que l'homme sent ses malheurs, ça l'aide à se diriger vers le but. Abraham était déjà un peu dans la méthode, alors il a compris ce que le Créateur lui disait, et il s'est calmé. Très bien. Alors, il a vraiment compris que c'est le chemin, c'est la méthode. C'est quoi la méthode? Qu'est-ce que c'est que ça veut dire qu'ils seront en Égypte et alors ils deviendront un grand peuple? Que l'homme reçoit le point dans le cœur, ce qui s'appelle Avraham, le père du peuple, Av Shel Am. Oui. Donc, alors ce point-là, c'est l'aspiration seulement vers le Créateur. Et ce point-là, lui, il a besoin de chair. Qu'est-ce que je corrige par ce point-là? Je dois corriger les désirs de recevoir. Tout le désir de recevoir s'appelle Égypte ou Pharaon. C'est-à-dire que je suis obligé, après que je me suis dirigé vers le but et que j'ai souffert du désir de recevoir pendant cette année. D'abord, il y a eu cette année d'abondance, ensuite cette année de famine. Et donc, j'ai beaucoup souffert du désir de recevoir, et c'est comme si je voulais sortir de lui, ne plus être avec lui, alors je peux prendre à cette condition que je n'ai pas besoin de lui. C'est comme si j'ai fait un timsou sur lui. Et alors je peux le prendre avec moi, voler les kelim des Égyptiens et sortir d'Égypte. Et tout mon travail ensuite, pourquoi est-ce que je suis descendu en Égypte et maintenant je passe par l'Égypte vers Israël, c'est parce que j'ai volé ces kelim et je suis descendu en Égypte. Donc dans ces kelim, c'était bon pour moi, avec eux, je me suis relié à eux, parce que c'est bon, et ensuite j'ai souffert d'eux, je me suis séparé d'eux, je ne voulais pas, comme si les avoir, et donc quand je ne les voulais pas, je peux les prendre, et alors quand je viens d'Égypte, quand je sors d'Égypte, je reçois la Torah, la lumière qui ramène vers le bien, et je travaille avec ces kélim que j'ai pris en Égypte pour le corriger dans ce point d'Abraham, dans le but de donner. Et ce point-là, dans le but de donner, les kélim dedans, ce sont des très petits kélim. Et s'il n'y avait pas si je n'avais pas joint les kélim d'Égypte, il ne serait rien resté. Parce que le point d'Abraham, le point appelé Israël, c'est une partie divine en haut. Il n'appartient vraiment pas aux êtres humains, à l'homme. C'est vraiment un désir de donner qui appartient au Créateur. C'est juste ce dont on a besoin que, juste quand on reçoit ce désir-là, on doit commencer à s'occuper de toutes les corrections de notre désir de recevoir. C'est pour ça qu'on a reçu. Aussi dans ce monde-ci, Israël, qui est l'ensemble de notre nation, qui doit être sous une telle forme mélangée avec toutes les nations pour la corriger par l'injonction. Ça s'appelle être une lumière pour le game. Oui, par l'injonction. Et être arrivé à ce même travail. Voilà, ça m'explique que c'est. Ou dans la paix. Ça veut dire quoi? Ça veut dire que dans le but de donner, ce sont les kélim qui viennent du Créateur. Mais les kélim vraiment nôtres, c'est les kélim de recevoir dans le but de donner. Notre travail, c'est kélim de réception.
2: Comme si mettre une intention sur le kélim de don, c'était déjà une préparation au vrai kélim, ce qu'il faut... Corriger encore? Atteindre l'intention donnée dans le kélim de don, c'est comme une période de préparation, la chose véritable. Donner pour donner, c'est une préparation au vrai travail, recevoir pour donner, c'est exact. Mais donner pour donner, je le fais aussi au-dessus des kélim de réception, car de toute façon, j'ai des kélim de Kabbalah. Je dois maintenant faire des corrections sur leur hauteur, sur leur poids, sur tout ce qu'ils font, qu'ils me pèsent. Et malgré tout, je ne veux pas les utiliser, mais je veux seulement donner. Alors le fait que je les limite, je m'occupe seulement du don, sans les toucher, ça s'appelle donner pour donner. Si je commence à les recevoir et par eux donner dans la réception des plaisirs en eux, ça s'appelle recevoir pour donner. Maintenant, si j'aurais pu voir mon âme, elle serait déjà incluse de tous ces kélim. Mais quand je commence mon travail, d'en haut, on m'ouvre mon kli, lentement, de façon graduelle, selon combien je suis capable de travailler et ne pas abîmer. Oui? Tu as parlé de... Il y a des choses comme la haine. Comment la surmonte-t-on? Il écrit dans l'introduction à Panimirot ou Masbirot Bala Sulam, il dit qu'il y a un désir de plaisir corporel et ensuite des plaisirs humains, argent, honneur, connaissance et comment... Passe-t-on? Quel est le moyen pour passer de ces plaisirs-ci à ces plaisirs-là? La passion, la jalousie et l'honneur. Ça veut dire, je peux agrandir ces désirs par la jalousie, la passion et par l'honneur. Ça s'appelle les trois tendances. Pas des désirs, mais ces tendances-là font sortir l'homme du monde. Ça veut dire faire sortir l'homme d'un petit degré vers un degré encore plus grand. Et ça vaut la peine de les utiliser. Si l'homme les utilise de manière correcte, il a vraiment des kélims dans la main. Il peut accélérer son développement. Bon. Et Mishnah Avot, ce qu'elle dit, oui. nous l'étudions en traduction à Tess, mais il raconte ici la voie de la Torah, et les 10 sphirot. Regardez quand même. Voici la voie de la Torah, tu mangeras du pain avec du sel, tu boiras de l'eau avec mesure, tu dormiras sur la terre, tu vivras une vie de peine. Dans la Torah, tu fais des efforts, si tu fais ainsi, heureux es-tu et bien pour toi. Heureux dans ce monde et bien pour le monde. Ne cherche pas la grandeur pour toi-même et ne convoite pas l'honneur plus que... Il y a beaucoup, enfin bref, beaucoup de choses. Il explique ici toutes les diminutions que l'homme doit faire, et tout cela sphira par sphira, selon les 10 sphirot. Et en face de cela, les kabbalistes ont fait des corrections spirituelles. Nous ne pouvons pas aller par cela. Il y a eu une période où l'homme vraiment, par un tel moyen, arrivait à la divinité. Les kabbalistes nous ont fait une correction spirituelle que nous n'avons pas besoin de mortification corporelle, mais la lumière qui vient le ramène vers le bien. Bala Sulam explique cela au début de l'introduction à Tess. Lisez cela. C'est très bon, ça aide l'homme à ne pas s'embrouiller avec toutes sortes de choses extérieures que d'habitude les débutants veulent prendre sur eux et se retirer de toute cette vie. C'est pas bon, c'est pas juste. Oui? Dans le groupe, ça vaut la peine d'encourager la jalousie et la passion de l'honneur. Il y a une mauvaise jalousie, passion et honneur, et il y a une bonne jalousie, passion et honneur. Mauvaise, si par ses actions, je ne veux pas que quelqu'un ait. Bonne, si je veux que ce que j'ai soit aussi aux autres, que ma jalousie m'aide aussi ensuite, quand je verrai qu'il est encore meilleur, moi je serai encore meilleur. Et quand il aura encore plus, je voudrai encore plus. Tu comprends? J'utilise l'autre comme un moyen. Ma jalousie ne travaillera que si je vois qu'il est plongé dans le bien. Alors je serai jaloux et je voudrai aussi ce bien. Alors ça vaut la peine pour moi qu'il ait du bien. Et non que par jalousie, je veux qu'il y ait du mal. Alors je ne suis plus jaloux, je me calme, j'avance pas. C'est une chose. Mais ceci et cela, bien que cette jalousie positive peut aider si je veux que l'autre ait du bien, mais malgré tout, je pense à l'autre pour qu'il ait du bien seulement pour que moi, je progresse par lui. C'est pour recevoir. Ensuite, il y a une autre jalousie. La jalousie des écrivains multipliera la chasesse, c'est déjà une autre jalousie. Ça veut dire ces choses, ensuite, on peut aussi les utiliser dans l'intention de donner. Même envers le Créateur, ces choses existent. Jalousie, passion, honneur, l'honneur du ciel. Oui. Pourquoi la correction des kélibs dedans s'appelle correction de récompense et punition? Non. Nos corrections sont deux. Et nos fautes sont deux. Les deux fautes que nous faisons sont le résultat de la double dissimulation et de la dissimulation simple. Dans la double dissimulation, nous faisons des fautes volontaires. Tu veux, tu ne veux pas, la lumière vient dans tes cachets. Ce que tu fais, les intentions sont des fautes volontaires. Tu peux peut-être faire de bonnes choses, distribuer aux pauvres, peu importe, oui. Et si la lumière vient t'éclaire un peu plus, de sorte que tu commences à sentir qu'il y a quelque chose, quelqu'un, alors tes actions, en conséquence tes intentions, puisque la lumière vient t'éclaire un peu, ainsi tu sens, alors ce que tu vises s'appelle une faute involontaire. Après cela, quand la lumière violente se révèle déjà à toi comme agissante, ça veut dire que tu sens déjà le Créateur sous une certaine forme. Alors, les intentions se transforment en conséquences pour donner. Mais

0: Mais même une crainte sur le compte créateur reste une crainte. Et ce que je ferai ainsi ou ainsi, ça veut dire que quelque chose dépend de tes actes. Et il y a ici récompense et punition envers le créateur. Et le degré encore plus haut, c'est l'amour éternel. Si tu sais qu'il t'aime sans aucun compte, directement, sans aucune limite, fais ce que tu fais, la récompense, la punition disparaissent. Et alors, c'est un très grand problème, nous ne pouvons pas comprendre ces sensations. Pas ces sensations, ce degré. Quel moteur alors l'homme, dans quel kélim il avance malgré tout? S'il voit en retour seulement un amour parfait, c'est tout. Mais là aussi, il y a plusieurs sortes d'amour. Et après cela, on ne parle plus du tout. Dans le travail avec l'équipe de dons, c'est un travail passif, ça veut dire. C'est pas qu'on nous faisons quelque chose. Non. Dans chaque degré de ce que j'ai dit, des deux degrés, récompense, punition et amour éternel, dans chaque degré, il y a une étape où tu acquiers les kélim de don et après une étape où tu acquiers les kélim de réception. Et à chaque degré, tu dois avoir cela, Galgaltena et Mirchap, qui appartiennent à ce degré. Ça veut dire qui suis-je, disons ainsi. Je suis 10 sphirot, une véritable structure, et cette structure est originel pour moi, chez toi, c'est originel pour toi, et ça ne change pas. Qu'est-ce qui change d'un degré à l'autre? Le désir que je revête sur cette structure, à chaque degré, disons ainsi. Nous arrivons à un bal. Il y a là toutes sortes de possibilités de jouir. Moi, je prends, selon ma nature, certains types de plaisirs, aliments, musique, performance, et toi, quelque chose d'autre selon toi. Ça veut dire que nous nous trouvons comme au même endroit, dans la même salle, même degré spirituel. Mais chacun s'impressionne de lui selon ses différentes originelles. C'est appelé que sur tes différentes originelles, tu revêtes déjà ta propre chair, et en conséquence, tu as ta forme et moi j'ai ma forme. Mais nous sommes au même endroit. Nous allons au degré suivant, comme si nous entrions dans un bal suivant, dans un autre endroit. C'est tout. Ça veut dire que les différentes originelles restent à chacun comme, comme racine de l'âme de Narishon. Et à chaque degré, nous recevons des kélims de dons et des kélims de réception. C'est ce qui a pris entre chairs, nous en recevons de nouveau. Alors, à chaque degré, tu dois aussi coller à toi les kélims de dons et aussi coller à toi les kélims de réception. De cela, tu as un partouf avec lequel tu travailles, tu reçois ce qu'il y a dans ce degré. Kélim, lumière, connaissance, atteinte, et tu as fini toutes ces corrections. Tu vas plus loin. Oui. Où sommes-nous? Partageons nos impressions de leçon, et qu'est-ce que nous prenons pour réaliser en dizaine?
1: Tov.
0: Bien. Tout d'abord, tu entends David? Je suis content de dire que on doit retirer des plaisirs. Seulement, il faut arriver à recevoir des plaisirs afin de donner. J'ai entendu, peu importe, tout ce qu'on fait avec des désirs, plaisirs humains, corporels, nous devons ajouter une intention sur des désirs spirituels. Et c'est que la lumière qui peut le faire. Nous devons nous placer sur le maximum de lumière qui corrige notre intention. Et pour cela, on doit s'aider les uns les autres à être en place. L'exemple du bal, j'arrive au bal et
1: Et

On est au même endroit, mais chacun est impressionné différemment. C'est un exemple qui m'a plu. Et il y avait aussi un exemple de jeûne. Comment? Jeûner ou se promener dans un restaurant, c'est ça? Une leçon exceptionnelle. J'ai appris comment le Rav transmet ce point à des nouveaux sans couvrir et en même temps ne pas dire la vérité. Il est revenu plusieurs fois qu'on ne doit pas dire qu'on doit donner au corps ce qu'il exige, ce qui lui permet de penser au but. Et c'est un pont, ni à condamner ni à louer. Il a donné des exemples, que l'homme doit faire attention que la matérialité ne couvre pas. C'était vendredi avec des nouveaux. Mais le Rav a toujours placé cette limite entre les plaisirs et... Enfin, oui ou non. Ça m'a vraiment impressionné. J'ai pas réussi à entendre beaucoup, mais de passer d'une intention à l'autre, c'est traverser la barrière. Si on fait ça, c'est suffisant. Hein? Beaucoup d'exemples, riches, pauvres, la nécessité de nourriture et jeûne, mais finalement, on ne change pas. Le Rav a expliqué à la fin que chacun avec ses 10 sirotes est seul. Ce qui se revêt sur ces structures. Mais les sphirotes ne changent pas. Et de tous ces exemples, la même conclusion, finalement, seule l'intention change. À quel point je peux la changer? Le plaisir reste le plaisir, mais l'intention, c'est l'essentiel. Oui, qu'est-ce qui est important? Qu'est-ce qui influence? Qu'est-ce qui développe l'homme d'un point dans le cœur jusqu'à qu'il arrive à l'âme générale? Seule la lumière qui ramène vers le bien, c'est ce qui doit rester devant nous. La leçon, les réunions, partout. Pas l'extériorité attire la lumière. Extérieurement, tu peux faire ce que tu fais, mortification ou plaisir. Mais qu'est-ce que tu exiges intérieurement? Depuis le point dans le cœur, le désir de révéler le Créateur et pas autre chose. Cette nécessité. C'est ce qui transforme tout cela vis-à-vis du but, et pas les moyens. Théorie a écrit le point d'Abraham, le point d'Israël, une petite partie du Créateur qui vient d'en haut. Un point qu'il veut donner, mais il faut travailler finalement avec l'équilibre de réception. Donc, c'est pour cela que dans chaque génération, les conditions changent. Ceux qui ont des grottes ou des appartements, seule la lumière qui ramène vers le bien peut aider l'homme à avancer. Zohar écrit, on a tout pour arriver à la correction finale. Seulement, il nous manque le sens pour le ressentir. Il nous faut attirer de la lumière qui corrige l'intention et être dans des mondes spirituels ensemble. On passe à la prochaine partie, mais avant, chantons une chanson ensemble.

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1: Bonjour tout le monde, bonjour les amis. On continue à étudier ensemble. On va passer tout de suite à une leçon qui explique la brisure, la nécessité de la brisure de Kelim. À quel point c'est essentiel pour nous amener à la correction, pour qu'on puisse obtenir la tribulation malgré la différence entre créateur et créature. Quelque chose s'est passé entre eux. Et ils ont réussi à se connecter, Gadi. Oui, vous avez remarqué que notre Rav, de façon incroyable, il lie chaque désir avec le but. Il dirige les nouveaux, finalement, vers ce but d'une façon délicate. Pourquoi je dis cela? Parce que maintenant, dans Pticha, on reçoit toute l'image du monde spirituel, sa structure, la structure du monde spirituel. Et qu'est-ce que nous faisons, nous? Et le Rav a parlé qu'à partir d'un point, on développe un désir, une intention de donner, et c'est quand on s'unit avec les amis et on se dirige vers ce point-là. Donc, tout ce que nous avons étudié, maintenant, le Rav va nous expliquer la brisure. Pourquoi on en a besoin et que sans la brisure, on ne peut pas corriger, c'est-à-dire, c'est une très grande chose, réfléchissez où nous sommes, ici, comment arriver à toutes ces intentions de donner, comme l'introduction à Tess. Il nous dit, mais veut vraiment savoir, pas avec l'intellect, mais atteindre ce degré de pouvoir donner, de pouvoir exactement être dans cet état. Et nous serons, c'est-à-dire où nous sommes dans cette image, où tous ces détails, il nous donne énormément de détails. Voyons l'explication du Rav et qu'est-ce que nous pouvons comment travailler. Oui, merci. Alors, chers amis, le Rav nous donne beaucoup d'images et de couleurs. Donc, que chaque ami, vous pouvez choisir un de ces schémas, je ne sais pas, le Tzimtzum Bet, la brisure, ce que vous voulez. Et dessiner. Donc, on passe à l'enregistrement. Le résultat de la brisure est très simple.

Tu as demandé pourquoi on ne peut pas corriger Malchut, c'est ça? Nous avons étudié que le Créateur vient la lumière appelée la racine, qui construit son kli, Prina Aleph. Ce kli reçoit. Ensuite, la lumière remplit le kli et veut donner, c'est-à-dire Prina Bet. Ensuite, Prina Bet décide, je dois recevoir un peu, et par cela, je donne. Et ensuite, Prina Dalet, je veux tout recevoir, tout ce qui vient de la racine. C'est appelé Prina Dalet. Et ensuite, quand Prina Dalet reçoit tout, c'est appelé Ben Sof, qui reçoit sans limite. Et chaque situation de Malchut est appelée un monde, Dalet, qui est Malchut. Et les neuf premières. Et ensuite, Dalet qui reçoit, nous disons qu'elle reçoit, elle est inclue de cinq parties. Dalet, Gimel, Bet, Aleph et Shoresh. Et quand elle découvre vraiment qu'elle ne, ici, dans Prina Dalet, et dans les autres parties, là, relativement, elles ressemblent aux phases précédentes. Donc, tout cela est Malchut ou Prina Dalet. Et dans Prina Dalet, nous avons les phases précédentes, les neuf premières, ou les trois phases précédentes. Donc, Dalet de Dalet. Donc la restriction était sur cette prina. C'est-à-dire, ici, le kli ne peut pas être, ne peut pas ressembler à la lumière. Pourquoi? Il veut seulement recevoir et ne comprend plus rien. Et les trois prénotes précédentes, oui, Shoresh, Aleph, Bet, Gimel, elles sont en quelque chose semblable à la lumière qui leur arrive. Alors déjà, depuis Malchut Ein Sof, nous voyons cette division dans les neuf premières. Il nous est permis de travailler afin de donner dans Malchut, c'est impossible, impossible. Maintenant, que se passe-t-il ensuite? Que nous est-il arrivé pendant la brisure? Pendant la brisure, les neuf, c'est-à-dire avant la brisure, pardon. Avant la brisure, nous avions les neuf premières qui recevaient la lumière très bien. Et elles se remplissaient avec la lumière et rien ne leur manquait. Oui, elles étaient pleines de lumière. Ceci est plein. Et ceci est vide. Que nous est-il arrivé pendant la brisure? Je vais effacer

0: Pendant la brisure, les neuf premières se sont mélangées avec Malchut, c'est-à-dire avant la brisure. Avant la brisure, nous avions les neuf premières et Malchut. Brisure, corrigez-moi. Après la brisure, nous avons comme ceci après la brisure. Les kélim précédents s'appellent, disons, les neuf premières et Malchut. Et nous avons encore deux parties. Les neuf premières dans lesquelles Malchut se trouve, et nous avons Malchut. Malchut dans laquelle il y a les neuf premières. Dans la Kabbale, on écrit, nous l'étudierons ensuite sous une autre forme, Galgal Ta'enaim, Kelim de Don, et Achab, Kelim de réception. Nous avons Galgal Ta'enaim avec Achab à l'intérieur. Et nous avons Achab avec Galgal Ta'enaim à l'intérieur. Alors, que s'est-il passé? Les neuf premières, comme nous les avions, nous les avons aussi, avant et après la brisure. Ça n'a pas changé. Malchut. Oui, nous l'avons d'ici et d'ici. Dieu merci, il ne manque rien. Tout notre bénéfice, c'est que nous avons ces deux discernements. C'est le bénéfice. Le bénéfice. L'inclusion des qualités créateurs et les qualités du créé. Les neuf premières sont les qualités du créateur. Comment ils se rapportent aux créatures? Quelles sont les neuf premières? Le créateur se rapporte à Malchut. Et Malchut, ce sont les qualités du créé. Donc il y avait les neuf premières, il y avait Malchut séparément. Se mélanger pas ensemble, ceci et cela, avant la brisure. Après la brisure, il y a aussi une première Malchut, mais il y a aussi deux prénotes supplémentaires. Une fois Malchut se mélange dans la première, le créateur entre, pour ainsi dire, de force dans la qualité du créateur, et une fois les qualités du créateur comme de force entrent dans les qualités du créateur. Il y a un lien entre eux. Par cela, il y a un espoir. Un jour, peut-être, nous corrigerons aussi Malchut elle-même. C'est-à-dire, à partir de la brisure, nous voyons maintenant qu'il y a une cause justifiée pour qu'elle ait lieu. La brisure est une chose positive. Par la brisure, les qualités du créateur entrent dans le créé de force. C'est-à-dire, c'est comme, disons, deux matériaux qui ne peuvent pas entrer dans l'autre. Il y a une technologie, si vous connaissez, par explosion, oui. Une certaine explosion. Fission? Fusion. C'est un processus chimique? Non, pas un processus chimique prolongé. Dans le plastique, par exemple. Ça, c'est une diffusion. C'est lentement. Les molécules entrent à l'intérieur. Non. Je parle. C'est impossible. Là, au moins, elle trouve comme des espaces et entre. Ici, non. Les qualités sont telles qu'elles sont totalement opposées d'une autre. Elles ne peuvent même pas s'approcher. Dans l'explosion, elles entrent à l'intérieur l'une dans l'autre. C'est en fait la cause de la brisure. Mais on dirait que les qualités du Créateur peuvent aussi comme entrer dans le Créateur. Pas seulement si le Créateur peut, cela semble dans les deux sens. Oui, alors, comme si le Créateur... Oui, attends. Créateur, est-il. Mais Créateur est inclus des qualités que le Créé soit inclus des qualités du Créateur. Cela nous paraît clair. C'est comme un éducateur, disons, qui entre dans un groupe de criminels. Vous les éduquez. S'il entre comme il est, avec sa cravate et tout ça, c'est fini. Rien ne l'aidera ici. Il ne se connectera pas avec eux. Alors, comment doit-il entrer? Fait comme s'il était comme eux, un criminel. Il entre, il pénètre peu à peu, se connecte avec tout selon l'équivalence de forme. C'est vrai qu'il se brise comme eux. C'est pour cela qu'il faut une brisure. Les neuf premières soient en équivalence de forme avec Malchut. Et elles entreront à l'intérieur. Et ensuite, quand il entre en eux, dans ses qualités, alors il y a un lien entre eux. Que se passe-t-il alors? Il se passe une chose simple. Nous avons au total, disons en nous, nous sommes le résultat de ce qu'il y a. Nous avons la même chose, nous avons seulement le désir de recevoir. Profiter de la vie, comme on dit, et c'est tout. Parce que cela, nous ne sentons pas. Et nous avons ce qui s'appelle un point dans le cœur. Le point dans le cœur, c'est les neuf premières. Une partie des neuf premières. Mais lui aussi se trouve dans le désir de recevoir. Lui aussi veut seulement profiter. Sinon, où vient la lumière? Elle n'agira sur rien ici, seulement sur ce point, dans le cœur, seulement sur ce point. Bien qu'il soit dans la brisure, il y a une sorte de rapport entre la lumière et ce désir brisé, car ils appartenaient, tu as dit, à la lumière. Alors, par la lumière environnante, disons, que nous avons étudié aujourd'hui, par la lumière environnante, nous pouvons éveiller ce point dans le cœur, et alors commencer à le corriger, le faire grandir, disons. Le faire grandir. J'aime qu'on me... Léagdil. Et dans les jours où il grandit, il peut corriger aussi les autres désirs, exactement comme l'éducateur entre parmi les criminels, il se connecte avec eux comme complètement d'une chose peu à peu. Il commence à agir à l'intérieur d'eux. Il s'élève un peu, les élève encore un peu, encore et encore par cela. Il revient à ses propres qualités peu à peu, graduellement. Il les élève aussi. C'est en fait le résultat de la brisure de Kélim, ce que nous avons. Maintenant, par l'étude, nous ne sentons pas encore, mais vous le sentirez ensuite. Nous avions sur nous la lumière environnante et déjà nous commençons à faire grandir ce point dans notre cœur. Dans la mesure où il grandit, corrige les autres désirs. Les autres désirs, c'est Malchut. Sans la brisure de Kélim, quel lien aurait-il entre les neuf premières? Il n'aurait jamais pu être corrigé. De là, nous apprenons que les actions les plus mauvaises, soi-disant, comme cela nous apparaît, la brise de l'équilibre, la faute de la reconnaissance, toutes sortes d'actions comme celle-là dans la spiritualité, sont des actions positives orientées vers le but. Aucune action dans la création, du commencement à la fin, qui aura une sorte de caractère ou une partie ou quelque chose de négatif. Tout est positif de la meilleure manière. Seulement pour l'instant, nous ne comprenons pas. l'action, plus on l'étudie, plus on comprend à quel point c'est une structure fermée et parfaite. Maintenant, la seconde question. Alors, par cela que les kelim de don, les neuf premières entrent dans Malchut, nous avons là un bénéfice, la correction de Malchut. C'est clair, oui? À partir d'ici, qu'avons-nous de cela? Que le créé entre dans le créateur, oui, comme s'il abîmait le créateur par cela. Quel est le bénéfice de cela? Le bénéfice de cela est simple. Comme, disons, j'envoie, je suis en ici de police, j'envoie quelqu'un, mon éducateur, dans une certaine bande, oui, il entre là-bas et commence à agir, il doit recevoir de moi des lumières, oui, des ordres, des forces, des conseils. Alors, je dois connaître cette bande.
1: Et donc, je dois connaître sur ce jeu, sur ce personnage, sur comment je peux le corriger. Donc, à l'évidence, le créateur doit être incorporé à partir des pires qualités de la créature, de tout, parce que le centre de commande doit tout connaître en bas là-bas. C'est pourquoi la brisure permet aussi cela, et donc c'est ce qui se passe, que tu as les neuf premières, et en elles, dans les qualités du créateur, autres les qualités de la créature, et supposément corrompues. C'est-à-dire qu'ils donnent les qualités du créateur graduellement, très doucement, dans la mesure où Malchut, dans la mesure où nous pouvons les souffrir, elle nous donne ses lumières. Sans quoi, sans toutes ces forces, nous ne pourrions rien faire. Nous ne pourrions pas justifier ni le supporter, et ça serait juste insupportable. Et donc, il travaille sur nous graduellement, doucement, à travers des milliers d'années, incarnation après incarnation. Voilà ce qui se passe. Comment est-ce que c'est dans le Sphirot? Alors, on va voir. Après, effacer encore, je n'ai pas un autre tableau. Parce que je l'efface.

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1: dans les sphirotes, nous pouvons dessiner comme ça. Ensuite, nous avons Keter, Chochma, Bina, Zaranté et Malchut. Nous parlions du fait que Bina est le désir de donner aux inférieurs. Bina s'appelle aussi Elohim, le créateur. Chochma, c'est la lumière. Keter, c'est le désir supérieur de donner à la créature. Chochma, c'est la lumière, l'abondance que nous voulons donner à la créature. Zeranpin, c'est l'adaptateur entre Bina et Malchut. Et Malchut, c'est le receveur à la fin. Donc, il s'avère que Malchut, dans la deuxième restriction, s'élève à Bina. Et il est dit que jusqu'à Bina, la lumière peut venir. C'est Keter, Chochma et Gar de Bina. Pourquoi Gar? Les trois premières, la partie supérieure de Bina. Et dans Zat de Bina, Zeranpin et Malchut. Là, la lumière ne peut pas venir. Donc, Malchut qui s'élève de son endroit normal à Bina, ça s'appelle la deuxième restriction. Et par cela, Malchut restreint Bina. Elle passe ses propres qualités à Bina. Où il passe. Et ensuite, l'État, le reste qu'il utilise, c'est ce que nous avons, n'est-ce pas? Et ensuite, nous disions que par la lumière, par les réchimaux de 4-3 Malchut qui étaient dans Bina, qui est descendu en arrière à son lieu. Lorsqu'il descend en retour, lorsqu'il descend, donc ici est Malchut. Malchut s'élève et se trouve ici. Il est toujours ici, elle est toujours ici, et maintenant, elle descend en retour. Mais sa descente n'est pas une descente normale, elle est par la brisure. Et donc, elle reste dans Bina. Les limitations de Bina là, et aussi Bina peut descendre à Malchut. Qu'est-ce qu'il y a dans la brisure? Que Bina perd ses qualités et descend à Malchut. Donc maintenant, Malchut est dans Bina et ici Bina est dans Malchut.
0: Voilà.
1: Et ça, c'est la deuxième restriction. C'est ce que nous apprenons aujourd'hui, que par la deuxième restriction, Malchut s'est élevé à Bina, dans les qualités, a fait du Créateur ses propres qualités, et ensuite dans la brisure, Bina est descendu en Malchut et a mis ses lumières dans la Malchut. Et ça, c'est... D'ici, nous avons, après la brisure, de l'espoir que la créature atteindra la fin de la correction, qu'il y aura vraiment l'état où nous avons phase racine 1, 2, 3, 4. La phase 4 accomplit la restriction, qu'elle peut être remplie par l'écran, n'est-ce pas? Et nous disions comment cette phase, enfin disons par souffle Galgalta, comment est-ce qu'il est rempli? Jusqu'au tabour. Au-dessous du tabour de Galgalta, rien ne peut s'étendre, c'est-à-dire Malchut d'Ein Sof sera toujours vide. Et ça, c'est le Sof. Ça, c'est le Sof. C'est la même chose. Alors, comment ces récipients, les vides, peuvent-ils être remplis? C'est seulement à travers la brisure. À travers la brisure. Il y aura un état où les lumières, les qualités de Bina peuvent entrer là. Les qualités de Bina. Et ensuite, vous serez en mesure de corriger cet endroit qui sera vraiment comme les qualités de Bina. S'il n'y avait pas la brisure de récipient, jamais vous ne pourriez en dessous du tabour que, où Malchut de Ein Sof ne sera jamais rempli. Bien, alors nous avons entendu beaucoup de détails, mais à la fin tout cela, c'est le Créateur et la créature, et à la fin le Rav s'est focalisé encore plus, c'est la connexion entre Malchut et Bina. Malchut est incorporé dans Bina, par quoi? Par la deuxième restriction, comment Bina rentre dans Malchut? Par la brisure, et ensuite, toutes ces connexions entre eux sont créées, et les corrections des uns des autres commencent. Ensuite, aussi Adam Arishon émerge, et nous aussi venons de cela également. D'accord. Donc, les amis, levons des questions. Nous n'avons pas beaucoup de temps. Oui, s'il te plaît, Tain. Bien sûr, les amis du climat mondial, les points d'interrogation. Comment est-ce que la connexion entre la brisure des récipients à Bina s'incorpore dans Malchut? Car Bina est entièrement miséricorde. Alors pourquoi avons-nous même besoin de la brisure pour que Malchut aille, pour que Bina descende à Malchut? Ah oui, c'est une très belle question. Pourquoi est-ce que Bina doit descendre dans Malchut et s'incorporer avec elle? Alors disons, nous avons appris hier, Gilad nous a expliqué que la chape qui a provoqué la brisure voulait donner. C'est la raison pour laquelle Abba et Ima ont passé la lumière qui est requise pour la correction. Maintenant, imagine-toi que la correction aurait eu lieu et tous les récipients seraient dans le don. Ils reçoivent la lumière telle qu'ils le devraient. Est-ce qu'il y aurait du libre choix dans un tel cas? C'est-à-dire, à nouveau, nous sommes comme le Créateur, nous avons fait... Mais en fait, c'est lui qui a tout fait. La lumière est remplie, il a fait de nous tout. Et nous... Où est cette possibilité que nous choisirons? Que nous soyons et extinguée du Créateur. Et donc, de cela, bien besoin, comme le Rav l'a expliqué, être corrompu. Et donc, toutes ces qualités seront de façon telle que c'est apparemment impossible de les corriger. Ce n'est que par la lumière qui réforme. C'est suffisant, juste un point qui se développera, et ensuite, cette lumière sera, et nous nous développerons dans la spiritualité de façon indépendante. C'est la raison pour laquelle nous avons besoin de toute cette brisure, afin que Bina sera aussi corrompue, comme l'a expliqué le Rav, n'est-ce pas? Nous gagnons là, il y a les neuf premières et Malchut. Et ici, nous recevons les neuf premières dans Malchut, et à Malchut, à l'intérieur des neuf premières, ce qui précisément sera la correction que nous serons, sur laquelle nous serons en mesure de travailler depuis l'intérieur de nos qualités. Oui, donc c'est exact, il n'y a pas de problème tel que nous avons appris que la lumière de Chassadim est allée en dessous du tabour, et c'est vraiment la question. Donc, quel est le supplément de la brisure? Que ce que nous avons vu, qu'il y avait une brisure, alors comment Malchut, en fait, peut-elle utiliser les qualités de Bina? Et ça, c'est quelque chose qui n'avait jamais eu lieu auparavant, qu'elle est déjà en elle. C'est pas simplement telle qu'elle regarde, qu'elle a l'air de l'extérieur, et qu'elle essaie de faire comme si je serais comme Keter, comme Chora, comme Chorma. Maintenant, elle reçoit en elle les qualités de Bina. Alors voyons ce que vous faites maintenant. Dans mes qualités, et ça, c'est le supplément de la brisure, et donc ce n'est pas juste l'extérieur, je suis là, je tourne autour de toi, mais toi, je viens de te donner tout mon trésor, alors voyons comment tu l'utilises. Oui, donc pourquoi est-ce que les kabbalistes obligent chacun à étudier la sagesse de la Kabbale? C'est qu'afin qu'à travers l'aspiration que nous voulions ce que nous faisons, ce que nous faisons dans tous ces états, alors oublie l'image, qu'est-ce que nous pouvons faire dedans? C'est ça la grande question. Oui, qu'est-ce que tu voulais demander? Nous avons entendu que l'éducateur va entre les criminels. Selon ce que j'ai compris, l'éducateur, c'est les neuf premières, les criminels, ce sera Malchut. Alors comment Malchut peut-elle devenir un groupe de criminels? Grâce à l'éducateur, c'est ça la question. Comment Malchut devient un groupe de criminels? C'est par les éducateurs. Exactement, c'est-à-dire la brisure du Bensi des âmes. Et donc, quel est le crime? Le crime, c'est d'utiliser la qualité du don qui a été donné pour l'utiliser afin de recevoir. Et ça, en fait, c'est la brisure. Et ensuite, ils deviennent vraiment des criminels. Mais nous savons que avant, on ne peut pas être juste si on n'est pas méchant avant. Jusqu'à ce que Malchut, tout d'abord, ne soit pas afin de recevoir, elle ne sera pas capable de donner. Et c'est la raison pour laquelle tout ce processus complexe a lieu. Oui, Doudi. Quel est le sens que Malchut transfère ses qualités à Bina? Oui, donc tout comme la mère maintenant apprend les qualités de sa fille. Donc il y avait une mère et une fille séparément. Maintenant, la mère s'est incorporée de la fille, elle comprend ce dont elle avait besoin, quelles sont ses limitations. Et c'est la raison pour laquelle elle ne fera pas quelque chose avec lequel la fille n'est pas d'accord. Et donc, si la fille, pour le moment, ne peut pas apprendre, disons, un sujet avancé, ou bien elle ne peut pas comprendre toutes sortes de choses, et donc elle ne le fera pas, elle ne lui donnera que ce qui est adapté pour elle. Et pas juste dire ici, viens maintenant, apprends quelques mathématiques compliquées, ou que sais-je, qui apportera tout au monde. Non, elle ne fait que ce qu'elle peut. Oui, ce que tu demandes, c'est bon, c'est écrit d'aller avec les deux ensemble. Et ici, Liga dit spécifiquement, pourquoi est-ce que Malchut va dans Bina? Parce qu'autrement, elle resterait éteinte, séparée les unes de l'une de l'autre. Et c'est ce qui se passe dans la brisure d'Adam Harishon. Et ce qui se passe ici, c'est que apparemment, il est né circoncis. Et il veut tout donner. Mais ce n'est pas suffisant. Pourquoi n'est-ce pas suffisant? parce que nous devons aussi rentrer dans les qualités de Malchut, de telle sorte qu'elle ressentira qu'elle ne peut pas être corrigée. Alors que se passe-t-il dans la brisure de récipient du cœur de pierre? Le cœur de pierre, Malchut ne savait pas qu'il y avait le cœur de pierre. Apparemment, elle veut donner. Elle veut se donner entière. Mais là, le cœur de pierre devait se révéler à elle et savoir qu'il y a des désirs que tu ne peux pas utiliser d'aucune sorte. Et comme le Rav a expliqué, cela rentre graduellement avec les sept rois qui entrent dans la Malchut. Et ensuite, il y a Adam Harishon qui naît. Nous avons commencé à parler de cela, mais dans Adam Harishon aussi, s'il est circoncis sans le serpent avec sa tentation qui lui donne ce nous, on ne pourra pas se développer. Et donc, afin qu'ils entrent, et il y a une récompense lorsque l'un rentre dans l'autre et que tout est intermélangé, et donc nous avons la possibilité de recevoir toutes les qualités que Bina a corrompues qui sont afin de recevoir en nous, pour que nous soyons en mesure de commencer cette correction. Si ce n'était pas là, alors Malchut ne serait pas en mesure d'être corrigé. Et ça, c'est un vrai grand gain à partir duquel nous pouvons atteindre la correction finale. En fait, comme Baal HaSulam a atteint et nous a donné toute l'image. Autrement, nous n'aurions reçu cette image. Qui d'entre nous peut décrire une telle image à partir de notre intellect? Ce n'est pas possible. Merci. Oui, nous avons dans le climat mondial, nous avons... Ah oui, Lituanie. La traduction. Ok, alors on va traduire. Il a dit que la brisure des récipients. En bref, la question c'est quelle partie est tombée en dessous du sioum? Et il a demandé au sujet de l'écran. L'écran, nous devons comprendre ce que c'est. L'écran, c'est comme une résistance. Il y a un plus et un moins. Si je rentre dans le champ entre le plus et le moins qui est plus grand que ce que j'ai, la résistance, par exemple, alors ce qui va se passer, il va brûler. Je rentre avec la deuxième étape d'écran à Malchut et tout à coup, je découvre des désirs que je ne peux pas supporter. Je ne peux pas les supporter. Ça m'attire. Que faire? Je n'ai pas d'écran. Et donc, tout brûle, tout se brise. Et donc, ici, c'est ce qu'on appelle tomber en dessous du sioum. Pourquoi est-ce que c'est tombé en dessous du sioum? C'est parce qu'ils ne peuvent pas résister dans Gagata. Oui, ce que Gagatou, oui, peut résister à tout ce grand désir. Et donc, il a l'écran de la phase 4. Bina a un écran uniquement pour la phase 2. Et donc, nous apprenons que pendant la brisure des récipients, même pendant le temps de la deuxième restriction, les récipients tombent pour un instant en dessous du sioum et ensuite ils s'élèvent à nouveau au-dessous du sioum. Qu'est-ce que ça veut dire? C'est qu'ils sont incorporés de tous les désirs qui n'ont pas encore d'écran. Après tout, Malchut, que commence à faire à construire un écran? Et spécifiquement par... De quoi, en quoi est construit l'écran? Tout simplement en voyant toujours qu'elle se vide et qu'elle n'a pas de force. Et ça donne des sens à chaque fois au nouvel état. Le nouvel état, je n'ai pas de force dans Galgalta. Elle donne naissance à... Elle n'a pas de force dans Ab. Elle vide, elle donne naissance... Et c'est aussi pareil pour nous. Nous ne devons pas avoir perdre de tout ce que nous savions et de recevoir de nouveaux états. Et ça, c'est un signe que nous avons la possibilité de commencer une nouvelle étape d'abord. Et ça, c'est le signe que nous devons commencer à travailler. Oui, les amis.
0: Booker Tov. My question is, in corporeality, in our world,
1: dans la corporalité, dans notre monde, est-ce que ces deux qualités, l'éducateur et le criminel, Est-ce qu'ils existent à l'intérieur de nous? Et si c'est le cas, comment les identifier? Comment travailler avec? Ou bien est-ce qu'ils n'existent pas en nous, dans la corporalité, dans la période de préparation? Toda, merci. Exactement. C'est ce qu'on appelle le point dans le cœur. Le point dans le cœur, en fait, c'est cette même étincelle

0: qui brûle dans le désir de recevoir et ou qui jaillit. Et, en fait, elle est contribuée par qui? Par le désir de recevoir. Simplement, c'est un tout petit 0.0000 de notre désir de recevoir. Et c'est pourquoi nous avons besoin d'un moyen, à la fois un groupe, le Rav, venir au cours du matin, être dans une dizaine, et tout cela pourquoi? Afin d'attirer la lumière qui réforme et d'augmenter cette partie appelée le point dans le cœur, qui est l'essence, c'est la partie du Créateur qui est en nous, le point de Bina en nous, quelle que soit la façon dont on l'appelle, le postérieur de Nefesh de Sainteté, comme Bala Sholem l'appelle. Ça, c'est le point auquel nous voulons donner pour qu'il nous dirige. Et en fin de compte, prendre contrôle, et ça, c'est la façon dont nous pouvons passer depuis le contrôle de recevoir dans Bina jusqu'à la Bina qui nous contrôle. Et donc ça, c'est le fait que nous passions le contrôle depuis ces qualités corrompues à ces qualités corrigées. Oui, alors peut-être encore quelque chose ici. Voyons les femmes Europe.
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0: Merci, les amis.
1: 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Gracias.
0: ¿Cuál es la diferencia entre el creador? No, no, la criatura que atteint la qualité du créateur ou le créateur qui descend la qualité de la créature? Il a dit, quelle différence entre le créateur qui rentre dans les qualités de la créature ou bien l'opposé? Eh bien, c'est ce qu'elle demande et notre temps est achevé, mais ainsi, on resterons-nous avec cette question, quelle est vraiment la différence? Et on va passer à une chanson.

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1: Chers amis, pendant la première partie du cours, on va étudier un cours du 28 juin 2002. L'article, le cours est basé sur l'article qui signifie que la bénédiction ne réside pas sur une chose comptée dans le travail. Ce se trouve dans les écritures rabbins. On va dire ensemble l'article. On a 40 minutes. Qu'est-ce que la bénédiction ne réside pas sur une chose comptée dans le travail? Le Saint Zohar dit, et voici ces mots, viens et vois, puisqu'ils ont déjà établi que la bénédiction d'en haut ne réside pas sur une chose comptée. Et si tu dis, comment Israël a-t-il été compté? Mais ils ont pris un rachat pour leur nombre. Et d'abord, ils bénissaient Israël. Puis, ils comptaient leur rachat. Et ensuite, ils revenaient et bénissaient Israël. Disait Meir, qu'Israël a été béni au début et à la fin. Et il n'y avait pas de mort parmi eux. Il demande, pas de mort parmi eux. Il demande « Pourquoi la mort survient-elle à cause du compte ?» Il répond « C'est parce que la bénédiction ne réside pas dans le comptage, car lorsque la bénédiction se retire, la sitra achra réside sur lui. » Jusqu'ici ces mots. Voici que Rashi apporte la raison pour laquelle on compte Israël. Et voici ces mots. De par leur affection devant lui, il les compte à chaque instant. Il semble que Rashi veut répondre. Si nous disons que dans une chose comptée, il y a un danger, qu'il peut y avoir un aspect de mort, pourquoi le Créateur a-t-il dit de compter Israël et de les faire entrer dans un lieu de danger? C'est pourquoi Rashi répond, de par leur affection devant lui, il les compte à chaque instant, même s'il y a un danger dans la chose. Mais l'amour qu'il a pour Israël, il veut connaître leur nombre. C'est pourquoi il a dit de compter Israël. Et simplement, il est difficile de comprendre cela. C'est-à-dire de quoi dire que puisque le Créateur veut connaître leur nombre, il a dit pour cela qu'il fallait compter par une correction, afin qu'il n'y ait pas de fléau parmi eux, qu'on les compte par un rachat. Et il faut comprendre la chose, comment peut-on dire que puisque le Créateur veut connaître leur nombre, alors il faut compter et donner le compte d'Israël, alors le Créateur sait, sinon il ne sait pas d'avance le nombre des enfants d'Israël, mais il a besoin que Dieu nous en garde, que les créatures lui fassent savoir. Est-il possible de dire cela? De même, il faut comprendre ce qu'est la bénédiction dans le travail et ce qu'est le comptage dans le travail. Et pourquoi, lorsqu'il y a la bénédiction, ne réside pas sur le comptage, cela cause la mort. Et aussi comprendre pourquoi la bénédiction ne peut résider sur une chose comptée. Il est connu que nous avons devant nous, dans le travail du Créateur, deux sujets. 1. Le but de la création. 2. La correction de la création. Le but de la création est appelé que la créature reçoive le bien et le plaisir, comme il est écrit, sa volonté est de faire du bien à ses créatures. Et la correction de la création est que

0: les créatures marchent dans la voie du Créateur, c'est-à-dire dans l'aspect d'équivalence de forme. Comme le Créateur donne à ses créatures, ainsi les créatures doivent donner au Créateur. Sinon, il y a une différence de forme. Et dans la spiritualité, la différence de forme provoque la séparation. C'est-à-dire que cela cause une séparation de la source de la vie, de la source de la vie des vies. Comme est écrit dans le Saint-Zohar, et voici ces mots, c'est pourquoi les méchants de leur vivant sont appelés morts, car à cause de leur différence de forme, jusqu'à l'extrémité de leurs racines, ils n'ont rien de l'aspect du don du tout. Ils sont coupés de lui et ils sont vraiment morts. Cependant, il est déjà dit à leur sujet dans le Zohar, toute la bonté qu'ils font, ils la font pour eux-mêmes, car leur intention principale est pour eux-mêmes et pour leur honneur. C'est-à-dire que ce que nous attribuons au Créateur, c'est-à-dire que tout ce que le Créateur a fait, c'est dans un état de perfection. Autrement dit, le fait que le Créateur veuille que les créatures reçoivent le bien et le plaisir, c'est pourquoi il a créé en elles le désir de recevoir et un grand désir de recevoir du plaisir. Et par cela, il est certain qu'elles voudront recevoir du plaisir. Par contre, la correction de la création, c'est-à-dire le cli et le désir que les créatures doivent faire, c'est-à-dire qu'avec ce désir qu'ils auront, elles pourront recevoir le bien et le plaisir. Que ce désir s'appelle désir de donner, ce désir pour l'atteindre avance petit à petit, car la créature n'a pas la force d'aller contre le désir du supérieur, ce que le Créateur crée, le désir de recevoir pour soi-même. Et d'après ce qui précède, nous voyons qu'il y a deux sortes de kélim. Un, les kélim de réception. Mais on fait sur eux une correction, c'est-à-dire que sur le clé de réception, on fait une intention opposée au clé. Autrement dit, dans l'aspect de l'action, l'homme reçoit maintenant. Mais dans l'aspect de l'attention, l'homme donne maintenant. Il s'ensuit que l'intention est vraiment une chose opposée à l'action. La lumière reçue dans ce kélim est maintenant appelée recevoir en vue de donner. Le nom de cette lumière est Chokhma, qui est la lumière du but de la création. Et parfois, on l'appelle aussi du nom de adoucissement des jugements, c'est-à-dire que ce qui était sur la clé de réception, là, il y avait des jugements, c'est-à-dire qu'il y avait un jugement, qu'il était interdit d'utiliser ce clé-là, du fait que cela provoque une différence de forme et un aspect de séparation, et ils sont maintenant adoucis. Et quel est cet adoucissement? C'est qu'il a mis sur le clé d'intention appelé en vue de donner. C'est-à-dire qu'avant de mettre sur le désir de recevoir l'intention dans le but de donner, ce désir de recevoir-là causait de l'amertume, que dans toute chose spirituelle qu'il voulait toucher, il ressentait un goût amer, parce que sur le désir de recevoir, pour soi, repose le tsinsum et la dissimulation. C'est pourquoi il est impossible de goûter un bon goût dans la spiritualité. Autrement dit, pour toute chose qui est dans la santé, il ressent un aspect de distance, c'est-à-dire qu'il lui est compliqué, qu'il lui est difficile de se rapprocher de la chose, car il n'y a pas de place pour que le désir de recevoir y profite. Et cela est appelé amer. Ce n'est pas le cas si l'on place sur ce désir l'intention dans le but de donner, alors il voit et ressent que dans toute chose de santé, il goûte une saveur de douceur. Tandis que dans les choses qui n'ont pas de lien avec la santé, il est obligé de s'en éloigner. c'est-à-dire qu'il ne peut pas les supporter. Il s'ensuit qu'après s'être corrigé lui-même et qu'il peut déjà orienter en vue donnée, il faut distinguer ici la lumière et le kli, qui est composé d'aviut et de massach. L'aviut est appelé jugement, là où réside le tzimtzum et la dissimulation, où la lumière ne brille pas. C'est pourquoi la viut est appelée obscurité, c'est-à-dire celui qui veut recevoir pour son propre bénéfice est appelé épais, et celui qui veut donner est appelé pur. Et ensuite, lorsqu'il place sur cette épaisseur le désir de donner, alors le jugement est adouci, ce qui auparavant et que l'obscurité devient maintenant un endroit où la lumière brille dans le kli. Et cela s'appelle l'adoucissement du jugement. Deux, il faut aussi distinguer qu'il y a chez l'homme des kélim de dons, c'est-à-dire ce que l'homme donne à son prochain, des choses dont son prochain en profite, ce don lui-même est appelé don. Un homme pur est celui qui s'efforce de donner aux gens un bon état d'esprit, afin qu'ils se sentent bien. Sur ce kélim-là, il n'est pas approprié de dire qu'il y a dans ses actions un aspect de jugement, c'est-à-dire qu'il y aurait un jugement interdisant d'utiliser des kélim qu'ils veulent donner. Seulement, il y a ici aussi une question d'intention, c'est-à-dire si réellement sa bouche et son cœur sont égaux. Autrement dit, ce qu'il donne aux autres, l'intention est que les autres en profitent. Et sur soi-même, il ne se soucie pas, car il ne se soucie que du collectif. Et cet aspect-là s'appelle donneur dans le but de donner. C'est-à-dire que tant l'action que l'intention sont toutes en but de donner. Et parfois, tout ce qu'il fait pour le bien d'autrui, l'intention est d'obtenir par ces choses, par ces actions, de l'honneur ou autre chose. Comme il est écrit dans le Saint Zohar, à propos des méchants, que tout le bien qu'ils font, ce n'est que pour leur propre bénéfice. Et tout le bien qu'ils font, ils le font pour eux-mêmes. Et ici, du point de vue du kli, il n'y a aucun jugement, c'est-à-dire un manque. Autrement dit, du point de vue de l'action, il n'y a rien à corriger. Mais du point de vue de l'intention, il faut corriger. C'est-à-dire, en ce qui concerne l'action, il n'y a pas de différence entre si l'action est du côté du don ou du côté de la réception. Car les deux actions nécessitent une correction, que l'intention soit aussi dans le but de donner. Cela dit fait que le principal du travail est dans le cœur, c'est-à-dire que l'homme doit atteindre le degré d'amour du Créateur, comme il est écrit, « Et tu aimeras le Créateur ton Dieu de toute ton âme et de toute ton âme, et de tout ton cœur, et de toutes les actions que nous faisons dans le Torah et les Mitzvot » sont pour corriger le cœur. Et c'est comme il est écrit, et voici ses paroles, « Viens et vois, le Rav Avraham Ibn Ezra a dit, et sache que toutes les mitzvot écrites dans la Torah, ou reçues que les patriarches ont instituées, tout cela est pour corriger le cœur, car tous les cœurs, le Créateur les recherche. » Dans ce qui précède, il faut distinguer de manière générale que les deux aspects qui sont le but de la création, à savoir faire du bien à ces créatures, cette lumière-là est appelée du nom de Chorma. Et l'aspect de la vision, c'est-à-dire qu'il voit ce qu'il a en main, c'est-à-dire qu'il peut déjà donner un compte et un nombre de ce qu'il a déjà atteint, puisque le but de la création est de faire du bien. Alors, il faut ressentir et atteindre ce qu'ils ont en main, Prenons par exemple, disons cela par voie d'exemple. Deux frères dont l'un vit aux États-Unis, il est riche. Et il a un frère en terre d'Israël qui est pauvre. C'est pourquoi le frère riche a déposé au nom du frère pauvre $1 million à la banque. Et il n'a pas informé le frère pauvre, et la banque non plus n'a pas informé le frère pauvre qu'il a de l'argent à son nom dans la banque. Et ce frère-là, il reste pauvre, du fait qu'il ne le sait pas. De même, ici, dans le but de la création, qui est de faire du bien à ces créatures, si elles ne le savent pas, elles ne ressentent pas le bien et le plaisir, quel bien y a-t-il là, comme c'est mentionné? C'est pourquoi cette lumière est appelée Chokhma et vision, et aussi la lumière du visage, au sens de la sagesse de l'homme éclaire son visage. Et cela s'appelle, on la travaille, une chose qui se compte, c'est-à-dire une chose qui est reçue dans la cuisine de réception. C'est-à-dire, s'il la reçoit, alors il voit ce qu'il a reçu et peut compter et dénombrer ce qu'il a. Et cela s'appelle aussi l'aspect du cadeau. Et dans le monde, il est d'usage que celui qui donne un cadeau à son ami veut que son ami compte et évalue combien vaut l'importance du cadeau. Et la raison simple est que celui qui donne un cadeau à l'ami, certainement, lui, il veut révéler de l'amour. Et assurément, selon l'importance du cadeau, dans cette mesure-là, la personne peut évaluer la mesure de l'amour. Il s'ensuit que si la personne ne regarde pas le cadeau pour voir la grandeur du cadeau, elle porte atteinte à la mesure de l'amour. Il s'ensuit que dans le cadeau, lorsque la personne reçoit, si elle ne voit pas ou ne s'efforce pas de voir l'importance du cadeau, elle porte atteinte à la mesure de l'amour, ce que le donneur souhaite. Prenons, disons par voie d'exemple, ce que nos sages ont dit. Achète-toi un ami. Et cette personne-là veut acheter son ami en lui envoyant des cadeaux. Et si la personne ne voit pas et n'évalue pas la grandeur de l'importance du cadeau qu'elle a reçu de lui, comment peut-elle en venir à l'aspect de « et achète-toi un ami » Il s'ensuit que dans le cadeau, la personne doit compter et dénombrer ce qu'elle a reçu de son ami. C'est pourquoi, si les créatures ne peuvent pas compter et dénombrer ce que le Créateur leur donne, alors le but du Créateur n'atteint pas l'aspect où les créatures atteignent ce qu'il a créé, la création dans l'intention de faire du bien à ces créatures. Cela s'appelle du nom de lumière de Chokhma, que cette lumière-là est reçue dans le clin de réception. Mais il incombe à l'homme d'utiliser aussi la correction qui a été faite sur le clin de réception, appelée à recevoir dans le but de donner. C'est-à-dire qu'il doit donner une intention sur le clé de réception qui soit en vue de donner. Et s'il ne donne pas l'intention dans le but de donner, il devient séparé de la vie des vies. Car un changement de forme provoque la séparation. C'est pourquoi que grâce à cela qu'il devient maintenant un receveur, cela lui cause la mort du fait qu'il devient maintenant un receveur. Cela lui cause la mort du point de vue de la spiritualité. Comme l'était dit plus haut, les méchants de leur vivant sont appelés morts. Cependant, la lumière reçue dans l'équilibre des dons est appelée lumière de chassadim, parce que chassad signifie qu'il donne. À l'exemple d'un exemple qui fait bonté, qui fait recède envers son ami. Et ce degré est appelé chassadim caché. C'est-à-dire que les chassadim, ce qu'il reçoit d'un client de don, c'est-à-dire ce qu'il donne, alors la lumière a une valeur semblable à celle du kli. Autrement dit, comme il est connu, qu'il y a la notion de charité et la notion de cadeau. Et pour le cadeau, on expliquait plus haut que l'homme doit considérer ce qu'il a reçu. Et pas simplement qu'il a reçu un cadeau de son ami. Ici, l'homme dit qu'importe ce qu'il m'a donné. Il en résulte qu'il porte atteinte au cadeau de son ami. Autrement dit, le but pour lequel il lui a envoyé ce cadeau n'accomplit pas sa mission. C'est-à-dire que le cadeau doit lui acheter un ami. Comme je mentionnais, achète-toi un ami. Et s'il ne voit pas l'importance du cadeau, il ne peut pas donc l'acheter comme ami. C'est pourquoi il lui incombe de compter et de dénombrer et de considérer le cadeau. Il n'en est pas de même lorsque l'homme envoie à son ami la charité. Celui qui donne doit s'efforcer. S'il veut vraiment donner la charité, que le bénéficiaire de la charité ne sache pas qui lui a envoyé la charité. Et aussi, celui qui reçoit la charité est très heureux s'il sait que celui qui lui a donné la charité ne sait pas à qui il a donné. Comme il arrive parfois que l'on collecte de l'argent pour une personne importante et que l'on ne veut pas que le bénéficiaire de la charité ait honte. Et ceux qui vont collecter l'argent disent « Nous allons pour quelqu'un, sans aucun nom ». Il en résulte dans la charité lorsque les deux ne savent pas, ni le donneur ni le receveur. Cela s'appelle une véritable charité, où il n'y a aucune gêne pour les bénéficiaires de la charité. Il en ressort que lorsqu'on fait bonté, on parle du donneur, c'est-à-dire de l'inférieur. Alors l'homme est dans un état où il agit au-dessus de la connaissance, c'est-à-dire qu'il donne sans savoir à qui il donne. Mais il croit que tout ce qu'il donne va à sa destination. Et cela s'appelle la charité en secret.
1: היינו שאנו מדברים בזמן שהאדם עוסק בכלים דה השפעה.
0: La charité est appelée aspect de chassadim, c'est-à-dire qu'il donne. Autrement dit, nous parlons du moment où l'homme agit avec les kelim de don, c'est-à-dire que nous parlons seulement de l'homme qui donne au Créateur. Et cela s'appelle bénédiction. Un exemple de l'homme qui bénit l'autre, c'est-à-dire qui lui donne des bienfaits par la parole, qu'il le bénit, même si en acte, il ne lui donne rien. Néanmoins, cela s'appelle qu'il lui donne seulement une bénédiction par sa bouche. Mais cela est déjà considéré comme un don du cœur. Autrement dit, ce qu'il ne peut pas donner en acte, il le donne avec le cœur. Et il lui révèle par la bouche ce qu'il y a dans le cœur. Il en ressort que la bénédiction est appelée don. C'est-à-dire don. Autrement dit, il agit alors avec les kelim de don. C'est-à-dire que la bénédiction est appelée qu'il veut que son ami ait plus que ce qu'il est capable de lui donner en action. C'est-à-dire, c'est pourquoi lorsque l'homme s'occupe du don, c'est-à-dire qu'il veut faire plaisir à son formateur, alors il dit au Créateur, plus que ce que je ne suis capable de te donner en bonnes actions, je te bénis afin que je puisse te donner plus que des bonnes actions. Autrement dit, que l'homme doit toujours bénir le Créateur en voulant qu'il soit en son pouvoir de donner au Créateur plus de contentement que ce qu'il lui donne. C'est pourquoi, pour la bénédiction, il n'est pas question de nombre, comme il était dit plus haut, car les kelim de don sont appelés charité. Et dans la charité, le don doit se faire en secret, c'est-à-dire que celui qui donne ne sait pas à qui il donne, et de même le receveur ne sait pas de qui il reçoit. Autrement dit, il n'y a pas ici d'une question de nombre, car le nombre amène à l'émotion et à un et un lien d'amour. Comme il était dit plus haut, hein, à propos du cadeau, à propos duquel nous avons dit tout le contraire, que celui qui donne un cadeau à son ami doit lui faire savoir, car il faut que du don, du cadeau, naisse un lien d'amour qui relie les deux. Ce qui n'est pas le cas dans la charité, où tout doit être dans le but de donner. C'est-à-dire que dans la charité, le plus louable est celle où personne ne connaît l'autre. Et donc, il n'est pas question ici de nombre ou de quantité. C'est pourquoi, lorsqu'on parle du travail, on appelle charité des kélim de don. C'est-à-dire que le kli veut faire bonté, chesed, et la lumière qui est transmise au kli est appelée lumière de chesedim. Et cela s'appelle l'aspect de correction de la création. C'est-à-dire que tout soit dans le but de donner. Tandis que le but de la création, qui est les kélim, qui doivent recevoir le bien et le plaisir. Ici, il faut certainement voir ce qu'il reçoit, car selon ce qu'il reçoit, ainsi il parle du but de la création, qui est dans l'aspect du bien et du bienfaisant. Et s'il ne peut pas compter ce qu'il a reçu, c'est-à-dire qu'il n'a pas encore reçu de sorte que le bien et le plaisir soient ressentis en lui, et certainement il ne peut pas encore dire qu'il voit maintenant ce qu'il a reçu du Créateur, que ce n'est que du bien et du plaisir. C'est pourquoi la lumière de Chokhma, qui est l'aspect du but de la création, est appelé du nom de vision, car l'aspect de la création est dans l'aspect de vision. Car le but de la création est dans l'aspect de vision. Tandis que l'aspect de la correction de la création, c'est le contraire. Comme il était dit plus haut, cela est appelé chassadim caché. C'est-à-dire que tout ce qu'il reçoit n'est pas encore parvenu à l'aspect des visions. Mais cela lui est encore caché. Et cela s'appelle l'aspect du travail, car il est chafetz chesed, celui qui désire la bonté. C'est-à-dire seulement de donner. Et il ne s'intéresse pas à savoir s'il reçoit quelque chose d'en haut. Et cela s'appelle qu'il se réjouit de sa part, c'est-à-dire qu'il se réjouit de ce qu'il peut faire quelque chose dans le travail du Créateur, c'est-à-dire qu'il est content de sa part, qu'il se réjouit de sa part, en ce qu'il peut dire qu'il fait quelque chose qui n'est pas pour le besoin de son corps matériel. Comme nos sages l'ont dit, celui qui marche et ne fait pas, le salaire de la marche est dans sa main. Et les commentateurs ont expliqué, le salaire de la marche est dans sa main, que même s'il n'agit pas, malgré tout, il reçoit une récompense pour la marche, car même le fait de se rendre à la maison d'études est en soi une mitzvah, que puisqu'il se trouve là-bas dans l'atmosphère de la Torah, il en résulte selon cela qu'il faut distinguer entre le fait que l'homme s'occupe avec les kélim de don, ce qui est appelé chesed, où il n'y a là pas lieu de compter, car il veut travailler dans l'aspect de charité constitutionnée, ce qui continue la correction de la création. Et selon ce qui a été dit, nous comprenons ce que nous avons demandé, pourquoi a-t-il été dit du fait de leur affection devant lui, il les compte à chaque instant. Nous avons demandé, est-ce que le Créateur veut connaître le nombre d'Israël? Doit-il attendre qu'Israël fasse compte, puisqu'il présente le résultat au Créateur, et seulement alors il connaîtra le compte d'Israël? Mais comme il était dit au-dessus, du fait de leur affection, c'est-à-dire qu'ils voient qu'ils travaillent tout pour le nom du ciel, ce qui s'appelle qu'ils ont déjà réalisé la correction de la création. C'est pourquoi il veut leur donner le but de la création, qui est la lumière de Chokhmah, appelée la lumière de la vision. C'est-à-dire qu'il doit déjà compter ce qu'il possède, puisque cette lumière-là est reçue dans les kélim de réception. Mais ils doivent la recevoir dans le but de donner. Et selon la règle que l'action agit sur l'intention, il s'ensuit qu'au moment où il s'occupe d'action de réception du plaisir, l'action de réception peut influencer l'intention de sorte qu'il ne soit pas dans le but de donner, mais dans le but de recevoir. Et recevoir pour soi-même provoque la séparation de la vie des vies, ce qui s'appelle l'aspect de la mort. Comme il est écrit, et les méchants de leur vivant sont appelés morts. C'est ce qui est écrit, qu'il demande pourquoi la mort survient-elle par le conte. Et la réponse est que, puisque le conte est appelé la lumière de Chochma, reçu dans le kilim de réception. Alors, l'action peut dominer l'intention, de sorte qu'il ne soit pas possible d'orienter dans le but de donner. Et de ce fait, il y aura l'aspect de la mort. Et c'est ce qui est écrit, et il répond, parce que la bénédiction ne réside pas dans le compte. Car dès que la bénédiction se retire, la sitra achra réside sur lui. Cela signifie qu'il y a la question de la ligne médiane, c'est-à-dire qu'au moment où le Chochma brille sur l'équilibre de réception, ce qui s'appelle gauche, il faut une correction pour ne pas être entraîné par l'action de la réception comme mentionné. Alors, il faut attirer la lumière de Chassadim, qui sert alors avec des kelim de dons comme mentionné, de sorte que les actions de dons influencent la pensée pour qu'elle soit comme l'action. Ceci est la garde sur la lumière de Chochma, reçu dans le kalim de la ligne gauche, qui nécessite une correction. Cependant, il est impossible de mériter la lumière de Chochma avant d'avoir atteint le degré de l'Ishma. C'est-à-dire que toutes les actions qu'il fait sont l'Ishma. C'est-à-dire que l'ordre du travail est d'abord d'atteindre Katnout, la petitesse, ce qui s'appelle que ce n'est que dans l'équilibre de don qu'il peut se diriger vers le Créateur, vers le nom du ciel. Et ensuite, il mérite la Gadlout, la grandeur. C'est-à-dire que même dans l'équilibre de réception, au bris la lumière de Chochma, qui est la lumière du but de la création, il peut aussi se diriger dans le but de donner. Il s'ensuit qu'avant de mériter la lumière qui est dans le compte, il faut mériter la lumière de Chassadim, comme soupçonné, appelé bénédiction. C'est-à-dire qu'il bénit le Créateur et ne veut rien recevoir de lui. Mais tout est dans le but de donner. Et pour lui-même, il ne veut rien recevoir. Et ensuite, on mérite la lumière de Chochma, qui est la lumière du compte. C'est-à-dire que cette lumière vient dans le kelim de réception, qu'alors, pour la lumière du compte, il faut une garde afin qu'elle ne soit pas entraînée après l'action, puisqu'il s'agit d'une action de réception. C'est pourquoi il faut attirer à nouveau la lumière de la bénédiction, c'est-à-dire la lumière de Chassadim, qui est la garde, comme était dit plus haut. Et par cela, on peut expliquer ce qu'est écrit, ce que nous avons demandé. 1. Si le Créateur veut connaître le nombre des enfants d'Israël, alors il a dit de compter les enfants d'Israël, afin que le peuple d'Israël lui dise le total. Et le Créateur ne le sait pas lui-même. Et la réponse est, puisqu'il les aime, il veut donc que le peuple d'Israël connaisse leur nombre. C'est-à-dire que le Créateur veut qu'ils atteignent la lumière de Chochma. Et ainsi, qu'il veut savoir, c'est-à-dire qu'ils sachent et atteignent la lumière du compte. C'est-à-dire qu'eux-mêmes comptent pour voir ce qu'ils ont atteint. Car cela s'appelle la lumière de la vision, qui vient dans l'équilibre de réception. Et non pas qu'il ait besoin de savoir pour lui-même, mais que le peuple d'Israël sache. B. 2. Pourquoi s'il n'y a pas de bénédiction, là réside la mort? La réponse est parce que ce qui est dans le compte est la lumière de Chochma, qui vient dans le kelim de réception. Et dans le kelim de réception, lorsqu'on l'utilise, on peut être entraîné après l'action de recevoir. Et par cela, on peut en venir à la séparation de la vie des vies, ce qui s'appelle mort. Et c'est pourquoi il faut une garde. Et la garde, c'est la bénédiction, c'est-à-dire l'attraction de la lumière de Chassadim, qui est une action de don qui protège l'action de la réception, afin qu'elle ne dévie pas de l'intention dans le but de donner. 3. Pourquoi faut-il une bénédiction avant et après? c'est comme l'entité plus haut, que l'ordre du travail commence par le fait qu'il faut d'abord atteindre le degré de l'Ishma. Comme nos sages l'ont dit, celui qui étudie la Torah, l'Ishma, on lui révèle les secrets de la Torah. Et la notion de l'Ishma est que toutes ses actions sont dans le but de donner, ce qui s'appelle le degré de bénédiction. C'est là où il donne, c'est cela l'explication de la bénédiction, c'est-à-dire le don de la bouche. Autrement dit, après qu'il n'a déjà plus la possibilité d'ajouter dans l'action, il s'efforce au moins de toutes ses forces de donner la bénédiction par la bouche. Ce qui montre que ce qu'il donne, ce qu'il donne, il le fait de tout son cœur. Et cela s'appelle la lumière de Chassadim, comme c'est mentionné. C'est pourquoi l'ordre est le suivant. 1. La bénédiction avant, qui s'appelle la ligne droite, Chesed. 2. Ensuite, il mérite le degré des secrets de la Torah, appelé Chochma, qui est le degré du don. Comme il est connu, que la Torah est appelée don, reçue dans les clients de réception. Et c'est pourquoi cela s'appelle le degré du compte, c'est-à-dire qu'il regarde ce qu'il a reçu afin de savoir remercier. Et cela s'appelle ligne gauche, car ici se trouve l'endroit où il peut en venir à la mort, appelée séparation, semblable à ce qui s'est produit lors de la mort des sept rois dans le monde des Nekudim. C'est pourquoi il faut attirer des chassadim, car ces chassadim-là sont la garde, afin qu'il n'y ait pas en eux l'aspect de mort, c'est-à-dire la dimension de séparation de la vie des vies. Et c'est ce qui est écrit, qu'il faut une bénédiction à la fin. Il résulte qu'Israël a été béni au début et à la fin, et il n'y a pas eu de mort parmi eux. Et de façon générale, cela s'appelle la correction de ligne, qui est appelée la correction du monde, par laquelle il y a l'existence du monde. Qu'est-ce que la bénédiction dans le travail? C'est la lumière de Chassadim, où l'homme est dans un état de don, comme il a été dit plus haut. 5. Qu'est-ce que le compte dans le travail? C'est-à-dire la lumière qui vient dans les clients de réception. Alors l'homme doit voir ce qu'il a reçu et les compter et les nombrer, comme on l'a dit plus haut, ce qui est la dimension du cadeau. 7. Et 6. Pourquoi la bénédiction ne réside-t-elle pas sur une chose comptée, comme on l'a dit plus haut? Car une chose comptée signifie la lumière et l'abondance qui viennent dans les kelim de réception. Et la bénédiction, c'est l'abondance qui vient dans les kelim de don. Or, ce sont des choses contraires l'une à l'autre. Et cela s'appelle dans le Zohar que deux lignes sont en désaccord, car la ligne de droite, appelée Chesed, est seulement pour donner et ne veut pas utiliser les kelim de réception, tandis que la ligne de gauche est le contraire. Elle veut justement utiliser les kelim de réception. Car elle dit, n'est-ce pas que le but de la création est de recevoir? Seulement, il doit y avoir une correction dans le but de donner. C'est pourquoi vient ensuite la ligne médiane, qui fait la paix entre elles. Et c'est cela la raison pour laquelle il faut une bénédiction au début et une bénédiction à la fin.
1: On passe au cours
0: du 28 juin 2002. Article du volume 3, premier article, Parashat Bamidbar. Qu'est-ce que c'est la bénédiction ne se trouve pas dans quelque chose qui est compté dans le travail. On a un créateur, une créature, et Et pour permettre à la créature d'être indépendante, c'est-à-dire d'arriver par elle-même au degré de du Créateur, le degré est obligé de se dissimuler et donner la possibilité à la créature toutes les possibilités dans son travail particulier. Si la créature ne faisait pas tout le processus seul, depuis son propre effort, alors elle n'acquiert pas les kelim dans lesquels elle peut ressentir la perfection, l'éternité, le bien et le plaisir qui existent dans le but. C'est pour ça que l'homme est obligé, de par la racine de son âme, s'enchaîner dans ce monde-ci, se réincarner dans ce monde-ci, le degré le plus bas où tout est caché. Et bien qu'il se trouve aussi dans la connexion avec le Créateur, dans la fin de la correction et dans le meilleur état dès le début, mais en fait ce qui se passe, c'est que cet état lui est caché. Et c'est comme le rabbin écrit ici, le rabbache, que l'homme ne ressent pas que quelqu'un lui a mis beaucoup d'argent dans son compte, et il se sent pauvre. C'est comme ça qu'on se ressent nous maintenant, du fait que nous ne voyons pas où est-ce qu'on se trouve. C'est que nos sens ne ressentent pas l'état. C'est comme quand il manque à l'homme un certain sens, le pull, oui. Alors, il ne capte pas toute la réalité. Et comme ça, nous, on ne capte pas la réalité où on se trouve. Du fait que le Créateur est caché de nous, intentionnellement, derrière 6000 écrans. Ou 125 écrans, ça dépend comment compter. C'est pas important, parce que l'homme doit maintenant, à l'endroit où le Créateur se cache de l'homme, pour permettre à l'homme un travail indépendant, si l'homme va se cacher du Créateur maintenant, si l'homme va se cacher du Créateur, c'est-à-dire cacher son désir de recevoir grâce au massacre de la lumière, pour ne pas être touché par les plaisirs, mais être influencé seulement par le but de la création, alors, dans la mesure où l'homme réussit à faire sur lui-même un massar, qui cache son désir de recevoir, le Créateur enlève de lui-même le massar qui le cache. Et alors il en sort que l'homme acquiert sur lui-même de plus en plus en plus d'écrans, et le Créateur en conséquence s'ouvre de plus en plus en plus, et cela s'appelle la question du degré. Que autant que l'homme a fait des écrans sur lui-même, des massarim, cela s'appelle autant de degrés qu'il a monté, qui s'est rapproché du Créateur. Et dans ce processus-là, où l'homme révèle le Créateur, le Créateur de manière complète et entière. Alors, dans ce processus-là, il y a un changement dans les relations entre eux. Comme une fois le Créateur est caché, une fois l'homme est caché, une fois les deux sont cachés l'un de l'autre, une fois les deux se révèlent l'un dans l'autre. Ces changements d'état construisent au total des kilim dans l'homme, de sorte que lorsqu'il arrive au dernier degré, il reçoit la possibilité d'être comme le Créateur vraiment pleinement. C'est comme c'est écrit, revenez enfants d'Israël jusqu'au Créateur, son Dieu. Et ce kelim se corrige de façon graduelle. D'abord, il acquiert un massar seulement sur le lumière de Rassadim, c'est-à-dire seulement pour donner dans le but de donner. Le Créateur s'ouvre déjà, mais ce n'est pas encore suffisant, l'homme doit encore recevoir dans le but de donner. C'est-à-dire, pas seulement voir le Créateur être comme lui, mais voir le Créateur, ça suffit pour être fait chesed, ce qui désire la bonté. Mais après cela, en plus de voir, il faut aussi être comme le Créateur, selon l'équivalence de forme, selon l'équivalence de l'acte, le Créateur donne et l'homme aussi peut donner pour le fait qu'il reçoit dans le but de donner. Alors il commence déjà, en dehors de Chafetz Chesed, à utiliser les kelim de réception. Les kelim de réception, depuis le départ, ils ne se trouvent pas en possession de l'homme. Nous, on se développe pendant des milliers de réincarnations dans la réception de plaisirs de ce monde-ci. D'abord des plaisirs corporels, et ensuite des plaisirs humains. Les plaisirs corporels, ce sont des plaisirs de la nourriture, du repos, du sexe, de la maison, que même si l'homme était seul, selon sa nature, il aspirait à ça. Les plaisirs humains, ce sont des plaisirs que la société apporte à l'homme, ainsi que des manques pour eux, ainsi que les plaisirs pour eux. C'est l'argent, l'honneur, la connaissance. Mais si l'homme était seul, il n'en aurait pas besoin, parce que ses manques ne s'éveilleraient pas en lui. Mais il s'éveille, parce qu'il y a autour de lui encore beaucoup de gens. Alors, dans la connexion les uns avec les autres, naissent de telles relations qui agrandissent le désir de recevoir pour l'argent, pour l'honneur et pour les connaissances. Et alors, l'homme aussi, il court pour atteindre ces plaisirs-là. Et après cela, commence à s'éveiller non pas dans le cœur. C'est un désir qui n'appartient complètement pas à ce monde-ci. Et dans ce désir-là, qui appartient déjà à l'âme et non au corps, tous les désirs de ce monde-ci sont appelés désirs corporels. Et dans le cœur, ça s'appelle l'âme, le début de l'âme. Que même si de sorte que même si l'homme quitte ce monde-ci, il n'appartient déjà plus au plaisir corporel ou au plaisir humain, sociaux, mais les plaisirs qui appartiennent au point dans le cœur. Et tout ce qu'il a maintenant, dans ce point, cela lui reste pour l'éternité. Parce que ça appartient déjà au monde éternel, la spiritualité. Et le point dans le cœur, on ne peut l'agrandir que grâce à la lumière. On l'apprend que la lumière construit le cli, corrige le cli, construit le cli, remplit le cli. Oui. Et la lumière fait tout. Et il revient ici à l'homme seulement de faire ici certaines ruses, stratégies extérieures pour comment attirer la lumière et lui donner plus d'occasion d'agir plus vite, plus fortement pour faire grandir le point et en faire de cela un partouf. Qu'alors ce partouf s'appellera l'âme. Parce que quand l'homme fait grandir ce partouf-là, spirituel, lui, il acquiert des kelim de don et des kelim de réception. Les kelim de don s'appellent Israël, parce qu'ils aspirent tous à la connexion avec le Créateur. Les kelim de réception s'appellent les nations du monde, Goyim, qu'après avoir acquis les kelim d'Israël, l'homme doit pour avancer, prendre des kelim des nations du monde et les relier au kelim d'Israël, relier Achab à Gilgal Tabenaim et corriger. C'est le chemin. C'est-à-dire marcher en corrigeant les kelim de don, les kelim de réception, en chaque degré. Encore une fois, les kelim de don un degré plus haut, et ces kelim de réception, et ainsi de suite. C'est-à-dire que l'homme a toujours des changements d'état, des changements de travail, et un rapport différents corrections. Et si dans le clim de don, il n'est pas question de compter, mais de donner, alors dans le clim de réception, comme le Rebbe écrit ici, même dans le titre, il est question du nombre. L'homme doit savoir exactement ce qu'il reçoit, exactement dans quelle mesure, sous quelle forme, et sa réception doit être dans le clim de réception. Et ça veut dire que c'est une chose qui va exactement selon la vue du Massar et le compte.
1: Okay.
0: Oui. Il écrit ici en fait que toute chose, toute action à ce stade qu'on fait, c'est une action pour recevoir pour nous-mêmes. C'est comme ça que notre désir fonctionne. Peu importe si c'est une action qui semble être pour le don ou si c'est vraiment une action de réception, dans tous les cas, l'intention est pour recevoir. C'est-à-dire qu'on peut travailler en recevoir dans le but de recevoir et donner dans le but de recevoir. Et les deux, puisqu'ils sont dans le but de recevoir, s'appellent ce monde-ci. C'est-à-dire, c'est le type de notre travail, notre rapport au plaisir, qui est pour nous-mêmes, qui s'appelle ce monde-ci. Que on peut travailler en donner dans le but de donner et recevoir dans le but de donner et le rapport au plaisir avec lequel je travaille où en fait je me trouve tout le temps dans le plaisir. Mon rapport à eux s'appelle le monde à venir ou la spiritualité. Le passage entre dans le but de recevoir dans le but de donner s'appelle Marsom. Alors, notre rapport à ce qui se trouve devant nous détermine dans quel monde est-ce qu'on se trouve. Qu'est-ce que tu demandes sur cela? Étudiant, je demande comme ça. Malchut d'Ensof, quand elle a reçu au début et la fin de Tzimtzoum, elle n'a pas pu le supporter, elle a fait un Tzimtzoum. Et donc elle a vu que c'était mauvais et elle a fait un Tzimtzoum. Et alors, elle a commencé à travailler un petit peu dans le but de donner. Pourquoi est-ce qu'on ne ferait pas la même chose comme le font les yogis? Entrer dans une sorte de coquille, annuler tous les actes, au moins ne rien faire dans le but de recevoir, et alors petit à petit commencer à travailler dans le but de donner. Ok, toi tu demandes comme ça. Pourquoi est-ce que... On ne veut rien de recevoir de ce monde-ci. Mais vraiment, juste comme ça, un petit peu de pain et d'eau. Et c'est quoi le reste? L'étudiant. Et alors, petit à petit, on pourra faire des choses dans le but de donner. Et on le fait, et on fait un compte. Oui. Le rab. Ok, et le reste, ça veut dire qu'on fait un tzimtzoum. C'est comme un tzimtzoum, disons. Ce qui arrive à mon corps, je lui donnerai le minimum pour vivre. Oui. Ou même comme les yogis. Encore moins respirer, encore moins manger, tout moins. D'accord, ok. Je ne me moque pas de ça. Vraiment, je le dis de façon sérieuse. Ça ne s'appelle pas que je reçois quelque chose, je dis. Hein, parce que c'est vraiment juste pour faire vivre mon corps. Et on vérifie, en dehors de ça, à quoi est-ce que je me rapporte, à quoi est-ce que je vais me relier dans ce menti pour que ce soit seulement dans le but de donner. Oui? Ça paraît logique. Et vraiment, comme ça, sont construites toutes les religions et toutes les méthodes, sauf le Kabbal. Parce que c'est vraiment logique, et l'homme pense comme ça, et selon notre intellect, c'est accepté. Et justement, la méthode de la Kabbal, elle n'est pas acceptée par l'intellect. Et à cause de cela, tout le monde est contre elle et elle est vraiment opposée à toutes les méthodes. Et même selon l'intellect, elle n'est pas comprise. Qu'est-ce que ça veut dire? D'abord, comme j'expliquais avant, que le plaisir corporel et le plaisir humain, disons, pas animaux, disons juste, c'est pas joli, disons corporels. Les plaisirs corporels et les plaisirs humains, ils sont dans la salle de la Kabbale, ils sont plus du tout appelés, ça ne s'appelle pas des plaisirs. C'est simplement que ce que tu as dans ce monde-ci, la salle de la Kabbale ne se rapporte pas du tout à ça. La sagesse de la Kabbale en elle-même, c'est autre chose. Parce que la sagesse de la Kabbale, elle commence au-delà du marsom, seulement envers les plaisirs spirituels. Un plaisir spirituel s'appelle l'apparition du Créateur, ou la lumière. Alors, comment est-ce que je ressens la lumière dans le but de recevoir ou dans le but de donner? Ça, ça détermine si je suis dans la Klipa ou dans la Kdusha. Tandis que par rapport au plaisir de ce monde-ci, c'est pas du tout pertinent. Parce que on veut déterminer, non selon la grandeur des plaisirs, mais selon mon rapport à eux. Mon rapport. Ça veut dire que, disons qu'hier, j'étais en jeûne. Avant-hier, j'étais au restaurant du matin jusqu'au soir. Oui? C'est quoi la différence entre les deux? Il se peut que, hier, quand j'étais en jeûne, c'était pour gagner une récompense de ce monde-ci.
2: Et
0: pour moi-même, et dans le monde à venir pour moi-même. Et avant-hier, quand j'étais au restaurant, l'essentiel pour moi n'était pas ces restaurants, mais avec cela, j'étais dans toutes sortes de pensées, d'études et de paroles sur la spiritualité, et j'étais vraiment plongé dans ça. Et il se peut qu'avec les aliments du roi que j'ai mangé, j'étais dans le but de donner, dans des pensées complètement différentes. Ça veut dire que c'est pas de la nourriture. Donc tu peux pas mesurer selon ce que l'homme reçoit, quel est son rapport aux choses-là. Ça, c'est une première chose. Une deuxième chose. Qui est-ce qui t'a dit que ne rien recevoir, ne pas recevoir ce que le corps dit, c'est pas bon? Est-ce que à ça, on va se rapporter comme à des plaisirs par lesquels on peut recevoir ou donner au Créateur? Tout le travail, il est dans la pensée. Alors, qu'est-ce que ça m'importe ce que je mange? Ce que je mange. Mais si je limite maintenant tout, alors je pourrais commencer à travailler avec ça petit à petit. Alors, ok, donc ça veut dire que tu te limites toi-même, et ensuite seulement selon la mesure où tu peux viser dans le but de donner, tu prends un petit peu de salade, un petit peu encore de poisson, de bout de viande, etc., etc. Ok. Donc maintenant, qui t'a dit que sur ces plaisirs-là, tu dois travailler? Sur les plaisirs du poisson, de la viande et de la salade, etc. Est-ce que l'intention de la création, que tu travailles sur eux dans le but de donner ou dans le but de recevoir? On parle des plaisirs spirituels. Tu comprends? Pourquoi est-ce que toute notre période est appelée la période de la préparation? Du fait que nous, on fait que de se préparer au travail avec la lumière. Et la lumière, elle ne relève pas comme ça de à des plaisirs corporels. Ça veut dire que tous les plaisirs dont on parle dans la salle de Kabbale sont ressentis seulement dans le point dans le cœur, qui commence à se développer et à ressentir le Créateur. Et par rapport au Créateur, alors, il y a la question. Soit tu te rapportes par rapport à lui comme la source des plaisirs, d'une manière, comme on l'appelle, exigeante, disons, oui. Ou alors, si tu te rapportes à lui, comme à celui à qui tu peux rendre ce que tu reçois de lui. Et seulement par rapport au Créateur, il y a toute la question. Il n'y a rien à part moi et lui. À part moi et lui, il n'y a rien dans le monde qui existe. Alors la sagesse de la Kabbale parle seulement du lien entre nous. Et ce que ma bête, mon corps, moi, il veut, je dirais, ça n'entre pas du tout dans le compte. Donc, si je vais déterminer un lien entre moi et lui, alors, même dans la Gemara, on donne un exemple. Qu'un homme qui était riche, et alors, devant un riche, des gens marchaient, et beaucoup de gens, il y avait beaucoup de gens autour de lui. Quand il passait dans la rue, ils étaient appelés des coureurs, parce qu'ils couraient devant lui. Okay. S'il a perdu ses biens, maintenant tu dois lui fournir une chose nécessaire, comme tu dis, comme ça, un morceau de pain, un morceau d'eau, pas plus. Alors pour lui, dit la Gemara, la chose nécessaire, parce qu'il est habitué, c'est que tu loues des gens. Tu loues des gens contre salaire pour qu'ils courent devant lui. Ça s'appelle que tu lui donnes une chose nécessaire. Parce que pour lui, c'est comme pour toi peut-être. Qu'est-ce que tu aimes, je sais pas moi. Un plat spécial de ta maman. Hein? C'est tout. Donc, ça veut dire que on... Qu'est-ce qu'on veut nous dire par ça? C'est qu'on ne doit pas se rapporter

C'est de telle manière que cela lui permet de vivre dans toutes les pensées envers le but. C'est tout. Et on voit hein, que, selon toutes les méthodes dont tu parles, les méthodes d'Orient surtout, il y a cela, dans toutes les religions, en quelque sorte. Être un moine, sous une certaine forme. Un moine chez nous, il doit apporter un sacrifice. C'est pas simple. C'est comme ça. C'est comme une sorte d'action particulière pour l'étudier quelque part. Mais simplement, dans toutes ces méthodes-là, on voit que de cela, l'homme n'arrive pas à l'éternité et à la perfection. Qu'est-ce que ça lui donne? Ça lui donne seulement la sensation qu'il n'a besoin de rien. Et vraiment, même du Créateur, il n'a pas besoin. Même quelque chose qui reçoit du Créateur pour sa bête, oui. Comme si, qu'est-ce qu'il y a dans ça? Tu veux comme ça aussi te détacher de lui. Par cela, tu veux faire mourir le désir de recevoir. Et vraiment, tu te sens libre, tu n'appartiens à rien, tout va bien. C'est vrai. Parce que tu t'es coupé de quelque chose tu t'es coupé de la demande de quelque chose, du fait de vouloir quelque chose. Alors vraiment, en dehors de Kélim, tu te sens comme un ange. Mais ça t'empêche d'avancer. Parce qu'avancer, c'est possible seulement en agrandissant le Kélim. Ça veut dire qu'en plus des Kélim que j'ai, en plus de ça, je vais aussi élargir la Kélim de l'âme. Et je m'occupe d'eux. Et du corps, je ne m'occupe pas. Et si je suis habitué à recevoir quelque chose pour le corps, alors je dois lui fournir de telle manière que mes pensées, que je suis préoccupé de spiritualité et reste chez moi vraiment et que ça ne me dérange pas dans le travail. C'est tout. Même chez les kabbalistes, j'ai vu beaucoup de kabbalistes, disons, selon l'histoire, on a vu qui ont souffert et une partie d'entre eux ont vécu très bien, ils étaient aussi très riches, et ils s'occupaient aussi de toutes sortes de travaux simples, ils s'occupaient de commerce, et ils étaient des grands hommes comme ça dans les affaires, tu comprends? C'est-à-dire que ça n'appartient pas du tout l'un par rapport à l'autre. C'est pas pertinent. Au point que, par exemple, le Hari, hein, il était commerçant. Le Saint Hari, comme ça, commerçant. Comment est-ce que c'est même possible qu'il y ait une tête pour être commerçant avec la sagesse de la Kabbale? Bon, moi, mon Rebbe, de toute façon, il était aussi métallurgiste, employé, etc. Il allait faire toutes sortes de travaux comme ça, mais vraiment, il y en a qui travaillait comme médecin, vraiment, il y en avait beaucoup comme ça. Il y avait beaucoup de sortes de métiers, et aussi dans toutes sortes de niveaux de vie. J'ai vu mon rabbé dans ce qu'il racontait, comment est-ce qu'il vivait à Jérusalem, il y a 70 ans, où vraiment les enfants allaient à la maison, à l'école, et il y avait même pas un morceau de pain, vraiment comme ça. Et les dernières années où il vivait, que moi j'ai vu au moins ou avant ça, alors il avait tout le bien. Et il n'économisait pas. Vraiment, il n'économisait pas. Étudiant. Alors pourquoi est-ce que chez nous aussi on dit tu mangeras du pain avec du sel, tu boiras de l'eau avec mesure? Le rab. Tu mangeras du pain avec du sel, tu boiras de l'eau avec mesure, tu dormiras sur la terre, tu t'occuperas de la Torah et alors tu seras heureux, bien pour toi et dans ce monde-ci, bien heureux et tu dans le monde prochain. C'est tout. Donc, il en parle, il écrit dans l'introduction, dans la préface à l'étude des Sphirot, il étudie là-bas que cette chose, on peut la prendre comme correction. Si tu t'y rapportes comme correction de façon directe, comme ça, face à face, c'est possible seulement à condition que tu en sois capable. Ou alors tu fais mourir le désir de recevoir par ce travail-là. Mais vraiment, tu fais mourir à un tel point de t'occuper seulement du point dans le cœur. Il écrit que ces choses-là ne fonctionnent pas chez nous. Et c'est pour ça que déjà les sages de la Mishnah, tu sais quelle date est-ce que c'est? C'est il y a 3000, c'est 3000 quelque chose. Les sages de la Mishnah, pas la Gemara. Les Mishnah, eux, ils ont déjà fait des corrections spirituelles dans le monde spirituel, de toute sorte qu'ils ont dit.

0: les lumières en elle le ramènent vers le bien. Que il n'y a aucune autre action qui puisse te corriger, tes kelim, tes intentions, te faire avancer, te rapprocher du but, à part la lumière. Il y a quelque chose ici? Peut-être un livre? Oui. Tu vois ce qu'il écrit dans la préface à l'étude des Sifirot, point 11. Donc, certes, nous trouvons et nous voyons dans les paroles du sage du Talmud. Bon, c'est le Talmud qui est écrit, mais Rebbe, je crois qu'il me semble qu'il a écrit que c'est même les Mishnah, déjà avant ça. Donc, les sages de la Mishnah, donc, qui nous ont facilité la voie de la Torah plus que les sages de la Mishnah. Ah, voilà. Donc, ils ont dit, toujours l'homme s'occupera de la Torah et les mitzvot, même le Lishma, parce que dans le Lishma, il viendra Lishma. Et cela, c'est parce que la lumière en elle ramène vers le bien. Voici qu'ils ont inventé pour nous une chose nouvelle. À la place des mortifications rapportées dans la Mishnah Avot, qui est la lumière dans la Torah, où il y a assez de force pour le ramener vers le bien et l'amener à s'occuper de la Torah et les mitzvot Lishma. Car ils n'ont pas mentionné ici les mortifications, mais seulement que l'occupation dans la Torah et les mitzvot suffit à l'homme. C'est parce que cette lumière qui ramène vers le bien pour qu'il puisse s'occuper de la Torah et de la Mitzvot pour redonner du contentement à son créateur et pas du tout pour son propre plaisir, ce qu'ils appellent l'Ishma. Enfin, c'est ça. Ça veut dire que toutes les actions s'appellent les Torah et Mitzvot, donc on doit faire toutes les actions pour inviter sur nous la lumière environnante pour qu'elle le corrige. Il n'y a aucune autre action. Maintenant, ensemble avec ça, comment est-ce que tu dois vivre? C'est pas important comment est-ce que tu dois vivre. L'important, c'est où est-ce qu'est ton intention. Si tu es occupé par cela, tu peux vivre dans un palais et tu peux vivre comme ça dans un tonneau dehors. Ce que tu as, c'est pas important du tout. Et aussi, comme ça, il y a quelques milliers d'années, quand tu vivais dans des grottes, et aujourd'hui, dans cette réincarnation, on vit dans des appartements, et ce qu'on mangeait alors et ce qu'on mange aujourd'hui, ça n'agit tout simplement pas. L'important, c'est là où est-ce que tu es, être intelligent avec la tête. Est-ce que tu as mangé hier, ou que tu n'as pas mangé hier, plus ou moins, ça, en général, c'est par ça que tu ne changes pas la lumière. Donne à la bête ce qu'elle exige. C'est tout. Et pour chaque réincarnation, il y a d'autres conditions. Et vraiment, c'est pas du tout important. Oui. Et pas seulement sur la nourriture, d'ailleurs. Mais c'est vraiment sur tout autre chose aussi. Aussi sur des choses animales, et aussi sur des choses comme plus spirituelles. C'est pas important. L'essentiel, c'est là où est ton intellect, là où est l'intention. Ne regarde pas l'acte autour de ton corps. Mais je dois me laver 3 fois par jour. Tu diras, c'est exagéré, pas 3 fois par semaine. On n'aime pas se laver. Mais plutôt aller au mikvé avant Shabbat, comme c'est l'usage. Bon, d'accord. Mais ça et ça, laisse tomber. Voilà. C'est juste, tu diras, simplement, ça c'est pas passionnant au sujet. L'homme doit seulement relier sa tête et à son cœur, lui-même, à la lumière environnante. C'est-à-dire qu'à chaque fois, tout le temps, il faut clarifier, est-ce que l'action que je fais, l'action spirituelle, à l'intérieur, ou peut-être corporelle, peu importe quoi, est-ce que les actes que je fais, c'est pour que, à la fin, agrandir sur moi la lumière environnante. Ça, c'est Aleph et Tav, du début jusqu'à la fin. Tout, il n'y a rien de plus. Et pas seulement maintenant, mais pendant tous les degrés, pensez seulement à cela. Seulement à ça. Et avec cela, quel rapport avec le corps? Oui. Étudiant. S'il y a 2 actions matérielles, égales dans leur valeur pour satisfaire leurs besoins, mais l'une donne du plaisir et l'autre non. Alors est-ce qu'il vaut mieux choisir le rave? Je ne sais pas ce que ça veut dire que l'une donne du plaisir et l'autre l'étudiant. Non, mais l'animal, est-ce que vaut mieux choisir que justement celle qui donne pas de plaisir matériel pour ne pas déranger l'intention? Disons, il y a 2 éléments dont la valeur nutritive est la même. Mais l'un donne du plaisir matériel parce qu'il est bon et l'autre n'est pas bon. Pourquoi est-ce que je dois fuir d'un plaisir qui m'est permis? Je ne comprends pas. Il y a devant moi quelques bons plats. Bien bon. Alors, non, maintenant je les prends, j'en fais une bouillie, quelque chose de dégoûtant, et donc je le mange vraiment de force, seulement pour donner à mon corps quelques calories dont il a besoin. Pourquoi? C'est, je comprends pas. C'est le plaisir, il est permis. Tu peux pas, par cela, corriger toi-même parce que tu ne mangeras pas maintenant avec, en cela que tu ne manges maintenant sans, que tu manges maintenant sans plaisir. Il sera corrigé en toi par l'intention. Parce que la tête, par le fait que tu attires la lumière venante, elle reçoit une direction plus juste vers le but. Et alors c'est plaisir aussi. Je sais pas moi, tu les ajouteras. Laissez de côté vraiment l'occupation de l'animalité. Faites pas attention à ça. Pourquoi est-ce que faut tant de difficultés là-dedans? Si tu veux manger quelque chose de bon, mange. Quoi? Qu'est-ce qui t'arrête? L'étudiant, l'atteinte spirituelle, le rab. Non, ça ne s'arrête pas. Si tu penses que par cela tu seras plus sain, ça peut vraiment, c'est ça qui peut vraiment t'arrêter. Tu commenceras maintenant, tu sais, comme un ange, tu manges comme ça, tu sais, des petites choses, des choses sans aucun goût ni odeur, et que tu nous en gardes, ne pas donner du plaisir à soi-même. Et alors tu commenceras à t'enorgueillir. Et vraiment, je vais te dire que c'est, là, t'as fini toute ta carrière spirituelle. Vraiment, c'est un très, très grand obstacle. Et j'ai connu un homme à Bnei Brak comme ça qui était, il est déjà décédé, mais qui marchait avec des chaussures sans semelles pour souffrir. Tu vois? Et personne ne le savait. Enfin, on le savait, mais c'est comme si personne ne le savait. Ça amène seulement l'orgueil. Ça corrige pas du tout. À part la lumière, rien du tout. Donc, notre chemin, c'est, tu vois, dans le peuple, dans tous les peuples, c'est accepté comme ça. La modestie extérieure, l'homme doit montrer extérieurement qu'il est vraiment saint. Qu'est-ce que c'est que saint? Vraiment, pas de se mentir. Comme s'il n'avait pas de se mentir. Comme s'il n'avait pas besoin de se mentir. Pourquoi? On doit tout prendre de se mentir. Tout ce qu'on peut sous une forme qui me permet de continuer le travail intérieur. Je regarde pas quoi. Pourquoi est-ce que c'est interdit? Et regarde aussi comme dans le judaïsme, là aussi, dans sa forme extérieure, elle est différente des religions de toutes les autres méthodes. Si tu dois te marier, être marié avec une femme, avec des enfants, avec une maison, tu dois veiller à tout ce qu'il faut, tu dois manger et boire, tu dois pas te retirer de quoi que ce soit. Et si tu te retires de quelque chose, ce sont des corrections particulières dans des degrés spirituels. Ça s'appelle nazir. Tu dois t'apporter des sacrifices supplémentaires, mais ça, c'est pas simple. En principe, aussi à l'époque de la Gemara, on lit toutes sortes d'histoires. Il y avait beaucoup de grands hommes, vraiment des grands kabbalistes qui étaient très riches, très très riches. Et jamais ça n'a été interdit. On ne regardait pas ça comme ça d'une manière quelconque, comme quelque chose de pas beau. Mais le peuple, parfois, tu sais, il saisit une chose comme ça. Lui, il est modeste, il n'a rien besoin dans sa vie. D'habitude, dans le judaïsme, c'est pas accepté. C'est juste pas correct. C'est comme ça qu'on traduit « Chafetz Chesed ». Chafetz Chesed, ça s'appelle que j'ai besoin de rien, et de rien pour moi-même, et tout ce que je fais, tout ce que je reçois, c'est dans le but de donner. Et pour cela, il faut travailler avec de très très grands clients de réception. Oui. Le tien. Ah, mais c'est écrit dans le Pirkei Avot. Je pense que tout ce que nous devons faire, ce n'est pas nous priver quelque chose. Mais il est écrit qu'il faut le faire dans la diminution. L'intention est avec modestie, comme t'expliquais. Alors, prends Pirkei Avot et trouve-nous cela. Donnez-lui un sidour. Non, sidour, là-bas, il y a Pirkei Avot. Oui? Étudiant, je comprends pas, la question de savoir pourquoi il faut se rapporter à la réception ou au don. Je vois que le problème, pour moi, c'est comme arriver à l'intention de donner. Mais après avoir acquis l'intention de donner, ensuite, peu importe si c'est un clé de réception ou un clé de don, t'as acquis l'intention, peu importe quoi. Toi, tu dis que tu comprends pas très bien ce que sont les clés de réception et ce que sont les clés de don.
1: Aya.
0: Il y avait. Il y avait un Perse qu'on appelait Amram. Il a commencé à penser tout d'un coup d'où viennent. C'est Midrash qui raconte ça. Donc, d'où viennent les étoiles, la lune, toutes sortes de choses. Peut-être qu'il y a encore quelque chose après cela. Quelque chose. Qu'est-ce qu'il y a après cela? Vraiment, juste il a commencé à chercher. Pourquoi est-ce qu'on vit? Ce qu'on appelle chez nous. Il a cherché, cherché. Vraiment, comme ça, il était dans une grande pression, jusqu'à ce que le Midrash raconte que le Créateur lui est apparu. Que le Créateur s'est révélé à lui. Et donc, il lui a dit ce qu'il a dit. Et. Après cela, c'est écrit que Abraham a commencé à s'asseoir à l'entrée de la tente et à attendre que. Des gens passent. Il a commencé à s'occuper de la diffusion. Voilà. Hop. Il y avait Perse qui passait par là-bas. Et près de lui, d'autres là-bas, il disait, viens ici, j'ai quelque chose. Il a commencé à leur donner à manger, ils mangent, et pendant ce temps-là, il raconte aux gens ce qu'est la spiritualité, qu'il y a un créateur, qu'il vaut la peine de le connaître, que c'est bien. Et ça, on dit qu'il s'occupait des femmes aussi. La même chose. Et comme ça, ils ont commencé à organiser des groupes. Non mais rigolez pas, c'est comme ça, c'est pas une blague, c'est comme ça que le Midrash raconte. Voilà, apparemment, il a réussi là-dedans, au point que le Créateur lui a dit... Là, il regarde le Pirkei Avot. Donc regarde, ici. Dans la diminution de ci, la diminution de ça, c'est Pirkei Avot, c'est Mishnah. Bientôt on va revenir à ça,
1: Oui, donc,
0: une fois qu'il a réussi en cela, et qu'il a été soutenu en cela, que plusieurs années sont passées, et je me souviens vraiment, on peut peut-être trouver quelques allusions par là-bas. Abraham, c'est 1950 dans le calendrier hébraïque, depuis la création du monde. Depuis la création du monde, ça s'appelle depuis le temps du point historique où le point dans le cœur a commencé à descendre dans les âmes. Et jusqu'à ce qu'il se révèle vraiment dans Abraham. Et il y a eu des réincarnations, réincarnations, et ça, c'est la première fois. Ensuite, il s'est occupé de la diffusion, et le Créateur lui a dit, tu sais quoi, je vais faire de toi un grand peuple. De là, on voit que notre peuple, c'est ces mêmes Perses, seulement ils sont séparés d'eux comme un groupe de kabbalistes. C'est tout. Il n'y a pas ici. Quelconque autre différence. Vraiment, tu peux vérifier selon les génétiques, et on est vraiment comme eux. On a même des amis comme ça qui habitent. Pas les Arabes comme maintenant qui vivent maintenant en Perse. Ils sont venus, ils ont occupé le pays. Mais les anciens Perses. Il y en a encore là-bas, la même chose. Donc, c'est-à-dire qu'en principe, on est un peuple de kabbalistes. Maintenant. Et c'est pour ça qu'ils sont séparés d'eux. Maintenant, qu'est-ce que le Créateur lui a dit? Pourquoi est-ce que je te ferai de toi un grand peuple? Et il a probablement vu que par la diffusion, comme on le voit, on ne va pas tellement réussir. Combien de gens est-ce que tu peux rassembler? Alors il t'a dit, je vais te dire ce qui sera. Qu'est-ce qui sera? Tu auras plusieurs étudiants. Et encore un enfant. Et ce que je vais faire, c'est que. Ce que je ferai, c'est que je les mettrai dans une grande détresse en Égypte. Et par cela, ils deviendront un grand peuple. Et qu'est-ce que ça veut dire? Ça veut dire que les malheurs, par le fait que l'homme sent ses malheurs, ça l'aide à se diriger vers le but. Abraham était déjà un peu dans la méthode, alors il a compris ce que le Créateur lui disait, et il s'est calmé. Très bien. Alors, il a vraiment compris que c'est le chemin, c'est la méthode. C'est quoi la méthode? Qu'est-ce que c'est que ça veut dire qu'ils seront en Égypte et alors ils deviendront un grand peuple? Que l'homme reçoit le point dans le cœur, ce qui s'appelle Avraham, le père du peuple, Av Shel Am. Oui. Donc, alors ce point-là, c'est l'aspiration seulement vers le Créateur. Et ce point-là, lui, il a besoin de chair. Qu'est-ce que je corrige par ce point-là? Je dois corriger les désirs de recevoir. Tout le désir de recevoir s'appelle Égypte ou Pharaon. C'est-à-dire que je suis obligé, après que je me suis dirigé vers le but et que j'ai souffert du désir de recevoir pendant cette année. Je ne sais plus, d'abord il y a eu cette année d'abondance, ensuite cette année de famine. Et donc, j'ai beaucoup souffert du désir de recevoir, et c'est comme si je voulais sortir de lui, ne plus être avec lui. Alors, je peux prendre à cette condition que je n'ai pas besoin de lui. C'est comme si j'ai fait un tzimtzum sur lui. Et alors je peux le prendre avec moi, voler les kelim des Égyptiens et sortir d'Égypte. Et tout mon travail ensuite, pourquoi est-ce que je suis descendu en Égypte et maintenant je passe par l'Égypte vers Israël, c'est parce que j'ai volé ces kelim et je suis descendu en Égypte. Donc dans ces kelim, c'était bon pour moi. Avec eux, je me suis relié à eux. Parce que c'est bon. Et ensuite, j'ai souffert d'eux, je me suis séparé d'eux. Je ne voulais pas comme si les avoir. Et donc, quand je ne les voulais pas, je peux les prendre. Et alors, quand je viens d'Égypte, quand je sors d'Égypte, je reçois la Torah, la lumière qui ramène vers le bien, et je travaille avec ces kelim que j'ai pris en Égypte pour le corriger dans ce point d'Abraham, dans le point de, dans le but de donner. Et ce point-là, dans le but de donner, les kelim dedans, ce sont des très petits kelim. Et s'il n'y avait pas si je n'avais pas joint les kelim d'Égypte, il ne serait rien resté. Parce que le point d'Abraham, le point appelé Israël, c'est une partie divine en haut. Il n'appartient vraiment pas aux êtres humains, à l'homme. C'est vraiment un désir de donner qui appartient au Créateur. C'est juste ce dont on a besoin, que juste quand on reçoit ce désir-là, on doit commencer à s'occuper de toutes les corrections de notre désir de recevoir. C'est pour ça qu'on a reçu. Aussi dans ce monde-ci, Israël, qui est l'ensemble de notre nation, qui doit être sous une telle forme mélangée avec toutes les nations pour la corriger par l'injonction, ça s'appelle être une lumière pour le Guéim, oui, par l'injonction, et être arrivé à ce même travail. Voilà, ça m'explique que c'est. Ou dans la paix. Ça veut dire quoi? Ça veut dire que dans le but de donner, ce sont les kelim qui viennent du Créateur. Mais les kelim vraiment nôtres, c'est les kelim de recevoir dans le but de donner. Notre travail, c'est kelim de réception.
1: Comme si mettre une intention sur le kelim dedans, c'était déjà une préparation au vrai kelim, ce qu'il faut corriger encore. Atteindre l'intention donnée dans le kelim de don, c'est comme une période de préparation, la chose véritable. Donner pour donner, c'est une préparation au vrai travail. Recevoir pour donner, c'est exact. Mais donner pour donner, je le fais aussi au-dessus des kelim de réception, car de toute façon, j'ai des kelim de Kabbalah. Je dois maintenant faire des corrections sur leur hauteur, sur leur poids, sur tout ce qu'ils font, qu'ils me pèsent. Et malgré tout, je ne veux pas les utiliser, mais je veux seulement donner. Alors le fait que je les limite, et je m'occupe seulement du don, sans les toucher, ça s'appelle donner pour donner. Si je commence à les recevoir et par eux donner dans la réception des plaisirs en eux, s'appelle recevoir pour donner. Maintenant, si j'aurais pu voir mon âme, elle serait déjà incluse de tous ces kélim. Mais quand je commence mon travail, d'en haut, on m'ouvre mon kli, lentement, de façon graduelle, selon combien je suis capable de travailler et ne pas abîmer. Oui. Tu as parlé de... Il y a des choses comme la haine, comment la surmonte-t-on ? Il écrit dans l'introduction à Panimirot Umasbirot Bala Sulam, il dit qu'il y a un désir de plaisir corporel et ensuite des plaisirs humains, argent, honneur, connaissance, et comment passe-t-on ? Quel est le moyen pour passer de ces plaisirs-ci à ces plaisirs-là ? La passion, la jalousie et l'honneur. Ça veut dire, je peux agrandir ces désirs par la jalousie, la passion et par l'honneur. Ça s'appelle les trois tendances. Par des désirs, mais ces tendances-là font sortir l'homme du monde. Ça veut dire faire sortir l'homme d'un petit degré vers un degré encore plus grand. Ça vaut la peine de les utiliser. Si l'homme les utilise de manière correcte, il a vraiment des kélim dans la main. Il peut accélérer son développement. Bon. Et Mishnah Avot, ce qu'il dit, oui, nous l'étudierons en traduction à Tess, mais il raconte ici la voie de la Torah,
2: et
1: les 10 sphirot. Regardez quand même. Voici la voie de la Torah. Tu mangeras du pain avec du sel, tu boiras de l'eau avec mesure, tu germeras sur la terre, tu vivras une vie de peine. Dans la Torah, tu fais des efforts. Si tu fais ainsi, heureux es-tu et bien pour toi. Heureux dans ce monde et bien pour le monde à venir. Ne cherche pas la grandeur pour toi-même et ne convoite pas l'honneur plus que fait... Il y a beaucoup... Enfin, bref, beaucoup de choses. Il explique ici toutes les diminutions que l'homme doit faire, et tout cela, sphira par sphira, selon les 10 sphirot. Et en face de cela, les kabbalistes ont fait des corrections spirituelles. Nous ne pouvons pas aller par cela. Il y a eu une période où l'homme vraiment, par un tel moyen, arrivait à la divinité. Les kabbalistes nous ont fait une correction spirituelle que nous n'avons pas besoin de mortification corporelle, mais la lumière qui vient le ramène vers le bien. Bala Sulam explique cela au début de l'introduction à Tess. Lisez cela. C'est très bon, ça aide l'homme à ne pas s'embrouiller avec toutes sortes de choses extérieures que d'habitude les débutants veulent prendre sur eux et se retirer de toute cette vie. C'est pas bon, c'est pas juste. Oui. Dans le gros, ça vaut la peine d'encourager la jalousie et la passion de l'honneur. Il y a une mauvaise jalousie, passion et honneur, et il y a une bonne jalousie, passion et honneur. Mauvaise, si par ces actions, je ne veux pas que quelqu'un ait. Bonne, si je veux que ce que j'ai soit aussi aux autres, que ma jalousie m'aide aussi ensuite, quand je verrai qu'il est encore meilleur, moi je serai encore meilleur. Et quand il aura encore plus, je voudrai encore plus. Tu comprends? J'utilise l'autre comme un moyen. Ma jalousie ne travaillera que si je vois qu'il est plongé dans le bien. Alors je serai jaloux et je voudrai aussi ce bien. Alors ça vaut la peine pour moi qu'il y ait du bien. Et non que par jalousie, je veux qu'il y ait du mal. Alors je ne suis plus jaloux, je me calme, j'avance pas. C'est une chose. Mais ceci et cela, bien que cette jalousie positive...

0: peut aider si je veux que l'autre soit bien, mais malgré tout, je pense à l'autre pour qu'il vive bien seulement pour que moi, je progresse par lui. C'est pour recevoir. Ensuite, il y a une autre jalousie. La jalousie des écrivains multipliera la chaise, c'est déjà une autre jalousie. Ça veut dire ces choses, ensuite, on peut aussi les utiliser dans l'intention de donner. Même envers le Créateur, ces choses existent. Jalousie, passion, honneur, l'honneur du ciel. Oui. Pourquoi la correction d'équilibre de don s'appelle correction de récompense et punition? Non. Nos corrections sont deux. Et nos fautes sont deux. Les deux fautes que nous faisons sont le résultat de la double dissimulation et de la dissimulation simple. Dans la double dissimulation, nous faisons des fautes volontaires. Tu veux, tu ne veux pas, la lumière vient en t'es cachée. Ce que tu fais, les intentions sont des fautes volontaires. Tu peux peut-être faire de bonnes choses, distribuer aux pauvres, peu importe, oui. Et si la lumière vient t'éclaire un peu plus, de sorte que tu commences à sentir qu'il y a quelque chose, quelqu'un, alors tes actions, en conséquence tes intentions, puisque la lumière vient t'éclaire un peu, ainsi tu sens, alors ce que tu vises s'appelle une faute involontaire. Après cela, quand la lumière vient se révèle déjà à toi, comme agissante, ça veut dire que tu sens déjà le Créateur sous une certaine forme, alors tes intentions se transforment en conséquence pour donner. Mais pour donner, il y a deux degrés. Ça, c'est déjà au-delà de la barrière. Le degré de récompense et punition, tu fais pour donner, et ton rapport à cela est vraiment récompense et punition. Ça veut dire que tu le fais par crainte de ne pas pouvoir faire de bonnes choses. C'est une crainte malgré tout. Pas une crainte sur son propre compte, une crainte sur le compte du Créateur. Mais même une crainte sur le compte du Créateur reste une crainte. Et ce que je ferai ainsi ou ainsi, ça veut dire que quelque chose dépend de tes actes. Et il y a ici récompense et punition envers le Créateur. Les degrés encore plus haut, c'est l'amour éternel. Si tu sais qu'il t'aime sans aucun compte, directement, sans aucune limite, fais ce que tu fais, la récompense, la punition disparaissent. Et alors, c'est un très grand problème, nous ne pouvons pas comprendre ces sensations. Pas ces sensations, ce degré. Quel moteur alors, l'homme, dans quel équilibre il avance malgré tout, s'il voit en retour seulement un amour parfait, c'est tout. Mais là aussi, il y a plusieurs sortes d'amour. Et après cela, on ne parle plus du tout. Dans le travail avec l'équipe de don, c'est un travail passif, ça veut dire. C'est pas qu'on nous faisons quelque chose. Non. Dans chaque degré de ce que j'ai dit, des deux degrés, récompense, punition et amour éternel, dans chaque degré, il y a une étape où tu acquiers l'équilibre de don et après une étape où tu acquiers l'équilibre de réception. Et à chaque degré, tu dois avoir cela, Galgaltenaimirhap, qui appartient à ce degré. Ça veut dire qui suis-je, disons ainsi. Je suis 10 sphirot, une véritable structure, et cette structure est originel pour moi, chez toi, c'est originel pour toi, et ça ne change pas. Qu'est-ce qui change d'un degré à l'autre? Le désir que je revête sur cette structure, à chaque degré, disons ainsi. Nous arrivons à un bal. Il y a là toutes sortes de possibilités de jouir. Moi, je prends, selon ma nature, certains types de plaisirs, aliments, musique, performance, et toi, quelque chose d'autre, selon toi. C'est-à-dire, nous nous trouvons comme au même endroit, dans la même salle, même degré spirituel. Mais chacun s'impressionne de lui selon ses différentes originelles. C'est appelé que sur tes différentes originelles, tu revêtes déjà ta propre chair, et en conséquence, tu as ta forme et moi j'ai ma forme. Mais nous sommes au même endroit. Nous allons au degré suivant, comme si nous entrions dans un bal suivant, dans un autre endroit. C'est tout. Ça veut dire que les différentes originelles restent à chacun comme... comme racine de l'âme de Narishon. Et à chaque degré, nous recevons des kélims de dons et des kélims de réception. C'est ce qui a pris entre chair, nous en recevons de nouveau. Alors, à chaque degré, tu dois aussi coller à toi les kélims de dons et aussi coller à toi les kélims de réception. De cela, tu as un partouf avec lequel tu travailles, tu reçois ce qu'il y a dans ce degré. Kélim, lumière, connaissance, atteinte, et tu as fini toutes ces corrections. Tu vas plus loin.
1: Oui.
0: Où sommes-nous? Partageons nos impressions de leçon, et qu'est-ce que nous prenons pour réaliser en dizaine?
2: Tov.
0: Bien. Tout d'abord, tu entends David? Je suis content de dire que on doit retirer des plaisirs. Seulement, il faut arriver à recevoir des plaisirs afin de donner. J'ai entendu, peu importe, tout ce qu'on fait avec des désirs, plaisirs humains, corporels, nous devons ajouter une intention sur des désirs spirituels. Et c'est que la lumière qui peut le faire. Nous devons nous placer sur le maximum de lumière qui corrige notre intention. Et pour cela, on doit s'aider les uns les autres à être en place. L'exemple du bal, j'arrive au bal et on est au même endroit, mais chacun est impressionné différemment. C'est un exemple qui m'a plu et il y avait aussi un exemple du jeûne. Comment? Ah, jeûner ou se promener dans le restaurant, c'est ça? Une leçon exceptionnelle, j'ai appris comment le Rav transmet ce point à des nouveaux sans couvrir et en même temps ne pas dire la vérité. Il est revenu plusieurs fois qu'on ne doit pas dire qu'on doit donner au corps ce qu'il exige, ce qui lui permet de penser au but. C'est un pont, ni à condamner ni à louer. Il a donné des exemples, que l'homme doit faire attention que la matérialité ne couvre pas. C'était vendredi avec des nouveaux, mais le Rav a toujours placé cette limite entre les plaisirs et, enfin oui ou non, ça m'a vraiment impressionné. J'ai pas réussi à entendre beaucoup, mais de passer d'une intention à l'autre, c'est traverser la barrière. Si on fait ça, c'est suffisant. Hein. Beaucoup d'exemples, riches, pauvres, la nécessité de et les nourritures et jeûnes, mais finalement, on ne change pas. Le Rav a expliqué à la fin que chacun avec ses 10 sirotes est seul ce qui se revêt sur ce ces structures. Mais les sphirotes ne changent pas.
2: Et
0: de tous ces exemples, la même conclusion, finalement, seule l'intention change. À quel point je peux la changer? Le plaisir reste le plaisir, mais l'intention, c'est l'essentiel. Oui, qu'est-ce qui est important? Qu'est-ce qui influence? Qu'est-ce qui développe l'homme d'un point dans le cœur jusqu'à qu'il arrive à l'âme générale? Seule la lumière qui ramène vers le bien, c'est ce qui doit rester devant nous. La leçon, les réunions, partout. Pas l'extériorité attire la lumière. Extérieurement, tu peux faire ce que tu fais, mortification ou plaisir. Mais qu'est-ce que tu exiges intérieurement? Depuis le point dans le cœur, le désir de révéler le Créateur et pas autre chose. Cette nécessité, c'est ce qui transforme tout cela vis-à-vis du but, et pas les moyens. Théorie a écrit le point d'Abraham, le point d'Israël, une petite partie du Créateur qui vient d'en haut. Un point qu'il veut donner, mais il faut travailler finalement avec l'équilibre de réception. Donc, c'est pour cela que dans chaque génération, les conditions changent. Ceux qui ont des grottes ou des appartements, seule la lumière qui ramène vers le bien peut aider l'homme à avancer. Zohar écrit, on a tout pour arriver à la correction finale. Seulement, il nous manque le sens pour le ressentir. Il nous faut attirer la lumière qui corrige l'intention et être dans des mondes spirituels. Ensemble. On passe à la prochaine partie, mais avant, chantons une chanson ensemble.

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1: Bonjour tout le monde, bonjour les amis. On continue à étudier ensemble. On va passer tout de suite à une leçon qui explique la brisure, la nécessité de la brisure des kelim. À quel point c'est essentiel pour nous amener à la correction, pour qu'on puisse obtenir la tribulation malgré la différence entre créateur et créature. Quelque chose s'est passé entre eux et ils ont réussi à se connecter. Gadi? Oui, vous avez remarqué que notre Rav, de façon incroyable, il lie chaque désir avec le but. Il dirige les nouveaux, finalement, vers ce but d'une façon délicate. Pourquoi je dis cela? Parce que maintenant, dans Pticha, on reçoit toute l'image du monde spirituel, sa structure, la structure du monde spirituel. Et qu'est-ce que nous faisons, nous? Et le Rav a parlé qu'à partir d'un point, on développe un désir, une intention de donner, et c'est quand on s'unit avec les amis et on se dirige vers ce point-là. Donc tout ce que nous avons étudié, maintenant, le Rav va nous expliquer la brisure. Pourquoi on en a besoin et que sans la brisure, on ne peut pas corriger, c'est-à-dire, c'est une très grande chose, réfléchissez où nous sommes, ici, comment arriver à toutes ces intentions de donner, comme l'introduction à Tess. Il nous dit, mais veut vraiment savoir, pas avec l'intellect, mais atteindre ce degré de pouvoir donner, de pouvoir exactement être dans cet état. Et nous serons, c'est-à-dire où nous sommes dans cette image, où tous ces détails, il me donne énormément de détails. Voyons l'explication du Rav et qu'est-ce que nous pouvons comment travailler. Oui, merci. Alors, chers amis, le Rav nous donne beaucoup d'images et de couleurs. Donc, que chaque ami puisse choisir un de ces schémas, je ne sais pas, le tzimtzum bet, la brisure, ce que vous voulez, et dessiner. Donc, on passe à l'enregistrement. Le résultat de la brisure est très simple.

Tu as demandé pourquoi on ne peut pas corriger Malchut, c'est ça? Nous avons étudié que le Créateur vient à la lumière appelée la racine, qui construit son kli, Prina Aleph. Ce kli reçoit. Ensuite, la lumière remplit le kli et veut donner, c'est-à-dire Prina Bet. Ensuite, Prina Bet décide, je dois recevoir un peu, et par cela, je donne. Et ensuite, Prina Dalet, je veux tout recevoir, tout ce qui vient de la racine. C'est appelé Prina Dalet. Et ensuite, quand Prina Dalet

reçois tout, c'est appelé Densof, qui reçoit sans limite. Et chaque situation de Malchut est appelée un monde, Dalet, qui est Malchut. Et les neuf premières. Et ensuite, Dalet qui reçoit, nous disons qu'elle reçoit, elle est inclue de cinq parties. Dalet, Gimel, Bet, Aleph et Shoresh. Et quand elle découvre vraiment qu'elle ne, ici, dans Prina Dalet, et dans les autres parties, là, relativement, elles ressemblent aux phases précédentes. Donc, tout cela est Malchut ou Prina Dalet. Et dans Prina Dalet, nous avons les phases précédentes, les neuf premières, ou les trois phases précédentes. Donc, Dalet de Dalet. Donc la restriction était sur cette prina. C'est-à-dire, ici, le kli ne peut pas être, ne peut pas ressembler à la lumière. Pourquoi? Il veut seulement recevoir et ne comprend plus rien. Et les trois prénoms précédentes, oui, Shor et Shalev et Gimel, elles sont en quelque chose semblable à la lumière qui leur arrive. Alors déjà, depuis Malchut Ein Sof, nous voyons cette division. Dans les neuf premières, il nous est permis de travailler afin de donner. Dans Malchut, c'est impossible, impossible. Maintenant, que se passe-t-il ensuite? Que nous est-il arrivé pendant la brisure? Pendant la brisure, c'est-à-dire avant la brisure, pardon. Avant la brisure, nous avions les neuf premières qui recevaient la lumière. Très bien. Et elles se remplissaient avec la lumière. Et rien ne leur manquait. Oui. Elles étaient pleines de lumière. Ceci est plein. Et ceci est vide. Que nous est-il arrivé pendant la brisure? Je vais effacer

Pendant la brisure, les neuf premières se sont mélangées avec Malchut, c'est-à-dire avant la brisure. Avant la brisure, nous avions les neuf premières et Malchut. Brisure, corrigez-moi. Après la brisure, nous avons comme ceci après la brisure. Les kélim précédents s'appellent, disons, les neuf premières et Malchut. Et nous avons encore deux parties. Les neuf premières dans lesquelles Malchut se trouve, et nous avons Malchut. Malchut dans laquelle il y a les neuf premières. Dans la Kabbale, on écrit, nous l'étudierons ensuite sous une autre forme, Galgaltainaim, qui est du dedans, et Achab, qui est l'hymne de réception. Nous avons Galgaltainaim avec Achab à l'intérieur, et nous avons Achab avec Galgaltainaim à l'intérieur. Alors, que s'est-il passé? Les neuf premières, comme nous les avions, nous les avons aussi, avant et après la brisure. Ça n'a pas changé. Malchut. Oui, nous l'avons d'ici et d'ici. Dieu merci, il ne manque rien. Tout notre bénéfice, c'est que nous avons ces deux discernements. C'est le bénéfice. Le bénéfice. L'inclusion des qualités du créateur et les qualités du créé. Les neuf premières sont les qualités du créateur. Comment ils se rapportent aux créatures? Quelles sont les neuf premières? Le créateur se rapporte à Malchut. Et Malchut, ce sont les qualités du créé. Donc il y avait les neuf premières, il y avait Malchut séparément. Se mélangeaient pas ensemble, ceci et cela, avant la brisure. Après la brisure, il y a aussi une première Malchut, mais il y a aussi deux prénotes supplémentaires. Une fois Malchut se mélange dans les neuf premières, le créateur entre, pour ainsi dire, de force dans les qualités du créateur, et une fois les qualités du créateur comme de force entrent dans les qualités du créé. Il y a un lien entre eux. Par cela, il y a un espoir. Un jour, peut-être, nous corrigerons aussi Malchut elle-même. C'est-à-dire, à partir de la brisure, nous voyons maintenant qu'il y a une cause justifiée pour qu'elle ait lieu. La brisure est une chose positive. Par la brisure, les qualités du créateur entrent dans le créé de force. C'est-à-dire, c'est comme, disons, deux matériaux qui ne peuvent pas entrer dans l'autre. Il y a une technologie, si vous connaissez, par explosion, oui. Une certaine explosion. Fusion? Fusion. C'est un processus chimique? Non, pas un processus chimique prolongé. Dans le plastique, par exemple. Ça, c'est une diffusion, c'est lentement. Les molécules entrent à l'intérieur. Non. Je parle. C'est impossible. Là, au moins,
elles trouvent comme des espaces et entrent. Ici, non. Les qualités sont telles qu'elles sont totalement opposées. L'une d'entre elles ne peuvent même pas s'approcher. Dans l'explosion, elles entrent à l'intérieur l'une dans l'autre. C'est en fait la cause de la brisure. Mais on dirait que les qualités du créé peuvent aussi comme entrer dans le créateur. Pas seulement si le créateur peut, cela semble dans les deux sens. Oui, alors... Que si le créateur... Oui, attends, attends. Créateur, créateur, est-il. Mais créateur est inclus des qualités que le créé soit inclus des qualités du créateur. Cela nous paraît clair. C'est comme un éducateur, disons, qui entre dans un groupe de criminels. Vous les éduquez. S'il entre comme il est, avec sa cravate et tout ça, c'est fini. Rien ne l'aidera ici. Il ne se connectera pas.

0: Nous avons au total, disons en nous, nous sommes le résultat de ce qu'il dit. Nous avons la même chose. Nous avons seulement le désir de recevoir, profiter de la vie, comme on dit, et c'est tout. Parce que cela, nous ne le sentons pas. Et nous avons ce qui s'appelle point dans le cœur. Le point dans le cœur, c'est les neuf premières, une partie des neuf premières. Mais lui aussi se trouve dans le désir de recevoir. Lui aussi veut seulement profiter. Si d'en haut vient la lumière, elle n'agira sur rien ici, seulement sur ce point, dans le cœur, seulement sur ce point. Bien qu'il soit dans la brisure, il y a une sorte de rapport entre la lumière et ce désir brisé, car ils appartenaient, j'ai dit, à la lumière. Alors, par la lumière environnante, disons, que nous avons étudié aujourd'hui, par la lumière environnante, nous pouvons éveiller ce point dans le cœur et alors commencer à le corriger. Le faire grandir, disons. Faire grandir. Le faire grandir. J'aime qu'on me... Léagdil. Et dans les yeux où il grandit, il peut corriger aussi les autres désirs, exactement comme l'éducateur rentre parmi les criminels, il se connecte avec eux comme complètement d'une chose peu à peu. Il commence à agir à l'intérieur de... Il s'élève un peu, les élève encore un peu, encore et encore par cela. Il revient à ses propres qualités, peu à peu, graduellement, il les élève aussi. C'est en fait le résultat de la brisure de Kélim, ce que nous avons. Maintenant, par l'étude, nous ne sentons pas encore, mais vous le sentirez ensuite. Nous avions sur nous la lumière environnante et déjà nous commençons à faire grandir ce point dans notre cœur. Dans la mesure où il grandit, corrige les autres désirs. Les autres désirs, c'est Malchut. Sans la brisure de Kélim, quel lien aurait-il entre les neuf premières? Il n'aurait jamais pu être corrigé. De là, nous apprenons que les actions les plus mauvaises, soi-disant, comme cela nous apparaît, la brisure d'équilibre, la faute de la connaissance, la richesse, toutes sortes d'actions comme celle-là dans la spiritualité, sont des actions positives orientées vers le but. Aucune action dans la création, de commencement à la fin, qui aura une sorte de caractère ou une partie ou quelque chose de négatif. Tout est positif de la meilleure manière. Seulement pour l'instant, nous ne comprenons pas l'action. Plus on l'étudie, plus on comprend à quel point c'est une structure fermée et parfaite. Maintenant, la seconde question. Alors, par cela que les kelim de don, les neuf premières entrent dans Malchut, nous avons là un bénéfice, la correction de Malchut. C'est clair, oui? À partir d'ici, qu'avons-nous de cela? Que le créé entre dans le créateur, oui, comme s'il abîmait le créateur par cela. Quel est le bénéfice de cela? Le bénéfice de cela est simple. Comme, disons, j'envoie, je suis un officier de police, j'envoie quelqu'un, un éducateur dans une certaine bande, oui, il entre là-bas et commence à agir, il doit recevoir de moi des lumières, oui, des ordres, des forces, des conseils. Alors je dois connaître cette bande.
1: Et donc je dois connaître sur ce jeu, sur ce personnage, sur comment je peux le corriger. Donc à l'évidence, le créateur doit être incorporé.

0: partir des pires qualités de la créature, de tout, parce que le centre de commande doit tout connaître en bas là-bas. C'est pourquoi la brisure permet aussi cela, et donc c'est ce qui se passe, que tu as les neuf premières et en elles, dans les qualités du créateur, entre les qualités de la créature et supposément corrompue. C'est-à-dire qu'il donne les qualités du créateur graduellement, très doucement, dans la mesure où Malchut, dans la mesure où nous pouvons les souffrir, elle nous donne ses lumières. Sans quoi, sans toutes ses forces, nous ne pourrions rien faire, nous ne pourrions pas justifier ni le supporter, et ça serait juste insupportable. Et donc, il travaille sur nous graduellement, doucement, à travers des milliers d'années, incarnation après incarnation. Voilà ce qui se passe. Comment est-ce que c'est dans les Sphirot? Alors, on va voir. Après, effacer encore, j'ai pas un autre tableau. Parce que je l'efface. Dans les Sphirot, nous pouvons dessiner comme ça. Ensuite, nous avons Keter, Chochma, Bina, Zarantin et Malchut. Nous parlions du fait que Bina est le désir de donner aux inférieurs. Bina s'appelle aussi Elohim, le créateur. Chochma, c'est la lumière. Keter, c'est le désir supérieur de donner à la créature. Chochma, c'est la lumière, l'abondance que nous voulons donner à la créature. Zeranpin, c'est l'adaptateur entre Bina et Malchut. Et Malchut, c'est le receveur à la fin. Donc, il s'avère que Malchut, dans la deuxième restriction, s'élève à Bina. Et il est dit que jusqu'à Bina, la lumière peut venir. C'est Keter, Chochma et Gar de Bina. Pourquoi Gar? Les trois premières, la partie supérieure de Bina. Et dans Zat de Bina, Zeranpin et Malchut. Là, la lumière ne peut pas venir. Donc, Malchut qui s'élève de son endroit normal à Bina, ça s'appelle la deuxième restriction. Et par cela, Malchut restreint Bina. Elle passe ses propres qualités à Bina. Où il passe. Et ensuite, l'état, le reste qu'il utilise, c'est ce que nous avons, n'est-ce pas? Et ensuite, nous disions que par la lumière, par les réchimaux de 4-3 Malchut qui étaient dans Bina, qui est descendu en arrière à son lieu. Lorsqu'il descend en retour, lorsqu'il descend, donc ici est Malchut. Malchut s'élève et se trouve ici. Il est toujours ici, elle est toujours ici, et maintenant elle descend en retour, mais sa descente n'est pas une descente normale, elle est par la brisure. Et donc elle reste dans Bina. Les limitations de Bina là, et aussi Bina peut descendre à Malchut. Qu'est-ce qu'il y a dans la brisure? Que Bina perd ses qualités et descend à Malchut. Donc maintenant, Malchut est dans Bina, et ici Bina est dans Malchut. Et ça, c'est la deuxième restriction. C'est ce que nous apprenons aujourd'hui, que par la deuxième restriction, Malchut s'est élevé à Bina dans les qualités, a fait du Créateur ses propres qualités, et ensuite dans la brisure, Bina est descendu à Malchut et a mis ses lumières dans la Malchut. Et ça, c'est... D'ici, nous avons, après la brisure, de l'espoir que la créature atteindra la fin de la correction, qu'il y aura vraiment l'état où nous avons phase racine 1, 2, 3, 4. La phase 4 accomplit la restriction, qu'elle peut être remplie par l'écran, n'est-ce pas? Et nous disions comment cette phase, enfin disons par souffle Galgalta, comment est-ce qu'il est rempli? Jusqu'au tabour. En dessous du tabour de Galgalta, rien ne peut s'étendre, c'est-à-dire Malchut d'Ein Sof sera toujours vide. Et ça, c'est le Sof. Ça, c'est le Sof. C'est la même chose. Alors, comment ces récipients, les vides, peuvent-ils être remplis? C'est seulement à travers la brisure. À travers la brisure. Il y aura un état où les lumières, les qualités de Bina peuvent entrer là. Les qualités de Bina. Et ensuite, vous serez en mesure de corriger cet endroit qui sera vraiment comme les qualités de Bina. S'il n'y avait pas la brisure de récipient, jamais vous ne pourriez en dessous du tabour que Malchut de Ein Sof ne sera jamais rempli. Bien, alors nous avons entendu beaucoup de détails, mais à la fin tout cela, c'est le Créateur et la créature, et à la fin, le Rav s'est focalisé encore plus, c'est la connexion entre Malchut et Bina. Malchut est incorporé dans Bina, par quoi? Par la deuxième restriction, comment Bina rentre dans Malchut? Par la brisure, et ensuite, toutes ces connexions entre eux sont créées, et les corrections des uns des autres commencent. Ensuite, aussi Adam Arishon émerge, et nous aussi venons de cela également. D'accord, donc les amis, levons des questions, nous n'avons pas beaucoup de temps. Oui, s'il te plaît, Tain. Bien sûr, les amis du climat mondial, les points d'interrogation. Comment est-ce que la connexion entre la brisure des récipients à Bina s'incorpore dans Malchut, car Bina est entièrement miséricorde, alors pourquoi avons-nous même besoin de la brisure pour que Malchut aille, pour que Bina descende à Malchut? Ah oui, c'est une très belle question. Pourquoi est-ce que Bina doit descendre dans Malchut et s'incorporer avec elle? Alors disons, nous avons appris hier, Gilad nous a expliqué que la chape qui a provoqué la brisure voulait donner. C'est la raison pour laquelle Abba et Ima ont passé la lumière qui est requise pour la correction. Maintenant, imagine-toi que la correction aurait eu lieu et tous les récipients seraient dans le don. Ils reçoivent la lumière telle qu'ils le devraient. Est-ce qu'il y aurait du libre choix dans un tel cas? C'est-à-dire, à nouveau, nous sommes comme le Créateur, nous avons fait... Mais en fait, c'est lui qui a tout fait. La lumière est remplie, il a fait de nous tout. Et nous, où est cette possibilité que nous choisirons, que nous soyons... Et extingué du Créateur. Et donc, de cela, bien a besoin, comme le Rav l'a expliqué, être corrompu. Et donc, toutes ces qualités seront de façon telle que c'est apparemment impossible de les corriger. Ce n'est que par la lumière qui réforme. C'est suffisant, juste un point qui se développera, et ensuite, cette lumière sera... Et nous nous développerons dans la spiritualité de façon indépendante. C'est la raison pour laquelle nous avons besoin de toute cette brisure, afin que Bina soit aussi corrompue, comme l'a expliqué le Rav, n'est-ce pas? Nous gagnons là, il y a les neuf premières et Malchut. Et ici, nous recevons les neuf premières dans Malchut, et à Malchut, à l'intérieur des neuf premières, ce qui précisément sera la correction que nous serons, sur laquelle nous serons en mesure de travailler depuis l'intérieur de nos qualités. Oui, donc c'est exact, il n'y a pas de problème tel que nous avons appris que la lumière de Chassadim est allée en dessous du tabour, et c'est vraiment la question. Donc, quel est le supplément de la brisure? Que ce que nous avons vu, qu'il y avait une brisure, alors comment Malchut, en fait, peut-elle utiliser les qualités de Bina? Et ça, c'est quelque chose qui n'avait jamais eu lieu auparavant, qu'elle est déjà en elle. C'est pas simplement telle qu'elle regarde, telle qu'elle a l'air de l'extérieur, et qu'elle essaie de faire comme si je serais comme Keter, comme Chora, comme Chorma. Maintenant, elle reçoit en elle les qualités de Bina. Alors voyons ce que vous faites maintenant. Dans mes qualités, et ça, c'est le supplément de la brisure. Et donc, ce n'est pas juste l'extérieur. Je suis là, je tourne autour de toi. Mais toi, je viens de te donner tout mon trésor, alors voyons comment tu l'utilises. Oui, donc pourquoi est-ce que les kabbalistes obligent chacun à étudier la sagesse de la Kabbale? C'est qu'afin qu'à travers l'aspiration que nous voulions, ce que nous faisons dans tous ces états, alors oublie l'image, qu'est-ce que nous pouvons faire dedans? C'est ça la grande question. Oui, qu'est-ce que tu voulais demander? Nous avons entendu que l'éducateur va entre les criminels. Selon ce que j'ai compris, l'éducateur, c'est les neuf premières, les criminels, ce sont Malchut. Alors comment Malchut peut-elle devenir un groupe de criminels? Grâce à l'éducateur, c'est ça la question. Comment Malchut devient un groupe de criminels? C'est par les éducateurs. Exactement, c'est-à-dire la brisure du Ben Si, des âmes. Et donc, Quel est le crime? Le crime, c'est d'utiliser la qualité du don qui a été donné pour l'utiliser afin de recevoir. Et ça, en fait, c'est la brisure. Et ensuite, ils deviennent vraiment des criminels. Mais nous savons que avant, on ne peut pas être juste si on n'est pas méchant avant. Jusqu'à ce que Malchut tout d'abord ne soit pas afin de recevoir, elle ne sera pas capable de donner. Et c'est la raison pour laquelle tout ce processus complexe a lieu. Oui, Doudi. Quel est le sens que Malchut transfère ses qualités à Bina? Oui, donc tout comme la mère maintenant apprend les qualités de sa fille. Donc il y avait une mère et une fille séparément. Maintenant, la mère s'est incorporée de la fille, elle comprend ce dont elle avait besoin, quelles sont ses limitations. Et c'est la raison pour laquelle elle ne fera pas quelque chose avec laquelle la fille n'est pas d'accord. Et donc si la fille, pour le moment, ne peut pas apprendre, disons, un sujet avancé, ou bien elle ne peut pas comprendre toutes sortes de choses, et donc elle ne le fera pas, elle ne lui donnera que ce qui est adapté pour elle. Et pas juste dire ici, viens maintenant, apprends quelques mathématiques compliquées, ou que sais-je, qui apportera tout au demande. Non, elle ne fait que ce qu'elle peut. Oui, ce que tu demandes, c'est bon, c'est écrit d'aller avec les deux ensemble. Et ici, Ligadi, spécifiquement, pourquoi est-ce que Malchut va dans Bina? Parce qu'autrement, elle resterait éteinte, séparée les unes de l'une de l'autre. Et c'est ce qui se passe dans la brisure d'Adam Harishon. Et ce qui se passe ici, c'est que, apparemment, il est né circoncis et il veut tout donner. Mais ce n'est pas suffisant. Pourquoi n'est-ce pas suffisant? Parce que nous devons aussi rentrer dans les qualités de Malchut de telle sorte qu'elle ressentira qu'elle ne peut pas être corrigée. Alors que se passe-t-il dans la brisure de récipient du cœur de pierre? Le cœur de pierre, Malchut ne savait pas qu'il y avait le cœur de pierre. Apparemment, elle veut donner. Elle veut se donner entière. Mais là, le cœur de pierre devait se révéler à elle et savoir qu'il y a des désirs que tu ne peux pas utiliser d'aucune sorte. Et comme le Rava a expliqué, cela rentre graduellement avec les sept rois qui entrent dans la Malchut. Et ensuite, il y a Adam Harishon qui naît. Nous avons commencé à parler de cela, mais dans Adam Harishon aussi, s'il est circoncis sans le serpent avec sa tentation qui lui donne ce, on ne pourra pas se développer. Et donc, afin qu'ils entrent et il y a une récompense lorsque l'un rentre dans l'autre et que tout est intermélangé, et donc nous avons la possibilité de recevoir toutes les qualités que Bina a corrompues qui sont afin de recevoir en nous, pour que nous soyons en mesure de commencer cette correction. Si ce n'était pas là, alors Malchut ne serait pas en mesure d'être corrigé. Et ça, c'est un vrai grand gain à partir duquel nous pouvons atteindre la correction finale. En fait, comme Baal HaSulam a atteint et nous a donné toute l'image. Autrement, nous n'aurions pas reçu cette image. Qui d'entre nous peut décrire une telle image à partir de notre intellect? Ce n'est pas possible. Merci. Oui, nous avons dans le climat mondial, nous avons... Ah oui, Lituanie.
1: Товарищи, разбиение келим я понимаю как потеря экрана. Какие части упали под сиюмом? То есть, да, какие части упали под сиюмом в наш мир?
0: La traduction. Ok, alors on va traduire. Il a dit que la brisure des récipients. En bref, la question c'est quelle partie est tombée en dessous du sioum? Et il a demandé au sujet de l'écran. L'écran, nous devons comprendre ce que c'est. L'écran, c'est comme une résistance. Il y a un plus et un moins. Si je rentre dans le champ entre le plus et le moins qui est plus grand que ce que j'ai, la résistance, par exemple, alors que ce qui va se passer, il va brûler. Je rentre avec la deuxième étape d'écran à Malchut et tout à coup je découvre des désirs que je ne peux pas supporter. Je ne peux pas les supporter. Ça m'attire, que faire? Je n'ai pas d'écran. Et donc tout brûle, tout se brise. Et donc ici, c'est ce qu'on appelle tomber en dessous du sioum. Pourquoi est-ce que c'est tomber en dessous du sioum? C'est parce qu'ils ne peuvent pas résister dans Gagata. Oui, ce que Gagatou, oui, peut résister à tout ce grand désir. Et donc il a l'écran de la phase 4. Bina a un écran uniquement pour la phase 2. Et donc nous apprenons que pendant la brisure des récipients, même pendant le temps de la deuxième restriction, les récipients tombent pour un instant en dessous du sioum et ensuite ils s'élèvent à nouveau au-dessous du sioum. Qu'est-ce que ça veut dire? C'est qu'ils sont incorporés de tous les désirs qui n'ont pas encore d'écran. Après tout, Malchut, que commence à faire à construire un écran? Et spécifiquement, en quoi est construit l'écran? Tout simplement en voyant toujours qu'elle se vide et qu'elle n'a pas de force. Et ça donne des sens à chaque fois au nouvel état. Le nouvel état, je n'ai pas de force dans Galgalta. Elle donne naissance à... Elle n'a pas de force dans Ab. Elle vide, elle donne naissance... Et c'est aussi pareil pour nous. Nous ne devons pas avoir perdre de tout ce que nous savions et de recevoir de nouveaux états. Et ça, c'est un signe que nous avons la possibilité de commencer une nouvelle étape d'abord. Et ça, c'est le signe que nous devons commencer à travailler. Oui, les amis.
2: Booker Tov. My question is, in corporeality, in our world,
0: dans la corporalité, dans notre monde, est-ce que ces deux qualités, l'éducateur et le criminel, est-ce qu'ils existent à l'intérieur de nous? Et si c'est le cas, comment les identifier? Comment travailler avec? Ou bien est-ce qu'ils n'existent pas en nous, dans la corporalité? Dans la période de préparation. Toda, merci. Exactement. C'est ce qu'on appelle le point dans le cœur. Le point dans le cœur, en fait, c'est cette même étincelle qui brûle dans le désir de recevoir et ou qui jaillit. En fait, elle est contrôlée par qui? Par le désir de recevoir. Simplement, c'est un tout petit 0.0000 de notre désir de recevoir, et c'est pourquoi nous avons besoin d'un moyen, à la fois un groupe, le Rav, venir au cours du matin, être dans une dizaine, et tout cela pourquoi? Afin d'attirer la lumière qui réforme, et d'augmenter cette partie appelée le point dans le cœur, qui est l'essence, c'est la partie du Créateur qui est en nous, le point de Bina en nous, quelle que soit la façon dont on l'appelle, le postérieur de Nefesh de Sainteté, comme Bala Sulam l'appelle. Ça, c'est le point auquel nous voulons donner pour qu'il nous dirige. Et en fin de compte, prendre contrôle, et ça, c'est la façon dont nous pouvons passer depuis le contrôle de recevoir dans Bina jusqu'à la Bina qui nous contrôle. Et donc ça, c'est le fait que nous passions le contrôle depuis ces qualités corrompues à ces qualités corrigées. Oui, alors peut-être encore quelque chose ici. Voyons les femmes Europe.
3: Gracias, amigos. El Rav habló de que el creado irrumpe en los atributos del creador. ¿Cuál es la diferencia?
0: Merci, les amis.
3: Que el creado irrumpe en los atributos del creador y que los atributos del creador descienden y se incluyen en el ser creado. Gracias.
0: ¿Cuál es la diferencia entre el creador? No, no, la criatura que atteint la qualité du créateur ou le créateur qui descend la qualité de la créature? Il a dit, quelle différence entre le créateur qui rentre dans les qualités de la créature ou bien l'opposé? Eh bien, c'est ce qu'elle demande et notre temps est achevé, mais ainsi on resterons-nous avec cette question, quelle est vraiment la différence? Et on va passer à une chanson.

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1: Chers amis, pendant la première partie du cours, on va étudier un cours du 28 juin 2002. Le cours est basé sur l'article qui signifie que la bénédiction ne réside pas sur une chose comptée dans le travail. Ce se trouve dans les écritures rabbages. On va dire ensemble l'article. On a 40 minutes. Qu'est-ce que il n'y a pas de qu'est-ce que la bénédiction ne réside pas sur une chose comptée dans le travail. Le saint Zohar dit, et voici ces mots: viens et vois, puisqu'ils ont déjà établi que la bénédiction d'en haut ne réside pas sur une chose comptée. Et si tu dis, comment Israël a-t-il été compté? Mais ils ont pris un rachat pour leur nombre. Et d'abord, ils bénissaient Israël. Puis, ils comptaient leur rachat. Et ensuite, ils revenaient et bénissaient Israël. Disait Meir, qu'Israël a été béni au début et à la fin. Et il n'y avait pas de mort parmi eux. Il demande, pas de mort parmi eux. Il demande, pourquoi la mort survient-elle à cause du compte? Il répond, c'est parce que la bénédiction ne réside pas dans le comptage, car lorsque la bénédiction se retire, la sitra achra réside sur lui. Jusqu'ici ces mots. Voici que Rashi apporte la raison pour laquelle on compte Israël. Et voici ces mots. De par leur affection devant lui, il les compte à chaque instant. Il semble que Rashi veut répondre. Si nous disons que dans une chose comptée, il y a un danger, qu'il peut y avoir un aspect de mort, pourquoi le Créateur a-t-il dit de compter Israël et de les faire entrer dans un lieu de danger? C'est pourquoi Rashi répond, de par leur affection devant lui, il les compte à chaque instant, même s'il y a un danger dans la chose. Mais l'amour qu'il a pour Israël, il veut connaître leur nombre. C'est pourquoi il a dit de compter Israël. Et simplement, il est difficile de comprendre cela. C'est-à-dire de quoi dire que puisque le Créateur veut connaître leur nombre, il a dit pour cela qu'il fallait compter par une correction, afin qu'il n'y ait pas de fléau parmi eux, qu'on les compte par un rachat. Et il faut comprendre la chose, comment peut-on dire que puisque le Créateur veut connaître leur nombre, alors il faut compter et donner le compte d'Israël, alors le Créateur sait, sinon il ne sait pas d'avance le nombre des enfants d'Israël, mais il a besoin que Dieu nous en garde, que les créatures lui fassent savoir. Est-il possible de dire cela? De même, il faut comprendre ce qu'est la bénédiction dans le travail et ce qu'est le comptage dans le travail. Et pourquoi, lorsqu'il y a la bénédiction, ne réside pas sur le comptage, cela cause la mort. Et aussi comprendre pourquoi la bénédiction ne peut résider sur une chose comptée. Il est connu que nous avons devant nous, dans le travail du Créateur, deux sujets. 1. Le but de la création. 2. La correction de la création. Le but de la création est appelé que la créature reçoive le bien et le plaisir, comme il est écrit, sa volonté est de faire du bien à sa créature. Et la correction de la création est que les créatures marchent dans la voie du Créateur, c'est-à-dire dans l'aspect d'équivalence de forme. Comme le Créateur donne à ses créatures, ainsi les créatures doivent donner au Créateur. Sinon, il y a une différence de forme. Et dans la spiritualité, la différence de forme provoque la séparation. C'est-à-dire que cela cause une séparation de la source de la vie, de la source de la vie des vies. Comme est écrit dans le Saint Zohar, Et voici ces mots. C'est pourquoi les méchants de leur vivant sont appelés morts, car à cause de leur différence de forme, jusqu'à l'extrémité de leurs racines, ils n'ont rien de l'aspect du don du tout. Ils sont coupés de lui et ils sont vraiment morts. Cependant, il est déjà dit à leur sujet dans le Zohar, toute la bonté qu'ils font, ils la font pour eux-mêmes, car leur intention principale est pour eux-mêmes et pour leur honneur. C'est-à-dire que ce que nous attribuons au Créateur, c'est-à-dire que tout ce que le Créateur a fait, c'est dans un état de perfection. Autrement dit, le fait que le Créateur veuille que les créatures reçoivent le bien et le plaisir, c'est pourquoi il a créé en elles le désir de recevoir et un grand désir de recevoir du plaisir. Et par cela, il est certain qu'elles voudront recevoir du plaisir. Par contre, la correction de la création, c'est-à-dire le cli et le désir que les créatures doivent faire, c'est-à-dire qu'avec ce désir qu'ils auront, elles pourront recevoir le bien et le plaisir. Que ce désir s'appelle désir de donner, ce désir pour l'atteindre avance petit à petit, car la créature n'a pas la force d'aller contre le désir du supérieur, ce que le créateur crée, le désir de recevoir pour soi-même. Et d'après ce qui précède, nous voyons qu'il y a deux sortes de kelim. Un, les kelim de réception. Mais on fait sur eux une correction, c'est-à-dire que sur le clé de réception, on fait une intention opposée au clé. Autrement dit, dans l'aspect de l'action, l'homme ressent maintenant. Mais dans l'aspect de l'attention, l'homme donne maintenant. Il s'ensuit que l'intention est vraiment une chose opposée à l'action. La lumière reçue dans ses kelim est maintenant appelée recevoir en vue de donner. Le nom de cette lumière est Chokhma, qui est la lumière du but de la création. Et parfois, on l'appelle aussi du nom de adoucissement des jugements, c'est-à-dire que ce qui était sur la clé de réception, là, il y avait des jugements, c'est-à-dire qu'il y avait un jugement, qu'il était interdit d'utiliser ce clé-là, du fait que cela provoque une différence de forme et un aspect de séparation, et ils sont maintenant adoucis. Et quel est cet adoucissement? C'est qu'il a mis sur le clé d'intention appelé en vue de donner. C'est-à-dire qu'avant de mettre sur le désir de recevoir l'intention dans le but de donner, ce désir de recevoir-là causait de l'amertume, que dans toute chose spirituelle qu'il voulait toucher, il ressentait un goût amer, parce que sur le désir de recevoir, pour soi, repose le tsinsum et la dissimulation. C'est pourquoi il est impossible de goûter un bon goût dans la spiritualité. Autrement dit, pour toute chose qu'il y a dans la santé, il ressent un aspect de distance, c'est-à-dire qu'il lui est compliqué, qu'il lui est difficile de se rapprocher de la chose, car il n'y a pas de place pour que le désir de recevoir y profite. Et cela est appelé amer. Ce n'est pas le cas si l'on place sur ce désir l'intention dans le but de donner, alors il voit et ressent que dans toute chose de santé, il goûte une saveur de douceur, tandis que dans les choses qui n'ont pas de lien avec la santé, il est obligé de s'en éloigner, c'est-à-dire qu'il ne peut pas les supporter. Il s'ensuit qu'après s'être corrigé lui-même et qu'il peut déjà orienter en vue de donner, il faut distinguer ici la lumière et le cli, qui est composé d'aviut et de massar. L'aviut est appelé jugement, là où réside le tsimtsum et la dissimulation, où la lumière ne brille pas. C'est pourquoi la viout est appelée obscurité. C'est-à-dire, celui qui veut recevoir pour son propre bénéfice est appelé épais. Et celui qui veut donner est appelé pur. Et ensuite, lorsqu'il place sur cette épaisseur le désir de donner, alors le jugement est adouci, ce qui auparavant et que l'obscurité devient maintenant un endroit où la lumière brille dans le cli. Et cela s'appelle l'adoucissement du jugement. Deux, il faut aussi distinguer qu'il y a chez l'homme des kelim de dons, c'est-à-dire ce que l'homme donne à son prochain, des choses dont son prochain en profite, ce don lui-même est appelé don. Un pur est celui qui s'efforce de donner aux gens un bon état d'esprit, afin qu'ils se sentent bien. Sur ce kelim-là, il n'est pas approprié de dire qu'il y a dans ses actions un aspect de jugement, c'est-à-dire qu'il y aurait un jugement interdisant d'utiliser des kelim qu'ils veulent donner. Seulement, il y a ici aussi une question d'intention, c'est-à-dire si réellement sa bouche et son cœur sont égaux. Autrement dit, ce qu'il donne aux autres, l'intention est que les autres en profitent. Et sur soi-même, il ne se soucie pas, car il ne se soucie que du collectif. Et cet aspect-là s'appelle donneur dans le but de donner. C'est-à-dire que tant l'action que l'intention sont toutes en but de donner. Et parfois, tout ce qu'il fait pour le bien d'autrui, l'intention est d'obtenir par ces choses, par ces actions, de l'honneur ou autre chose. Comme il est écrit dans le Saint Zohar, à propos des méchants, que tout le bien qu'ils font, ce n'est que pour leur propre bénéfice. Et tout le bien qu'ils font, ils le font pour eux-mêmes. Et ici, du point de vue du cli, il n'y a aucun jugement, c'est-à-dire un manque. Autrement dit, du point de vue de l'action, il n'y a rien à corriger. Mais du point de vue de l'intention, il faut corriger. C'est-à-dire, en ce qui concerne l'action, il n'y a pas de différence entre si l'action est du côté du don ou du côté de la réception. Car les deux actions nécessitent une correction, que l'intention soit aussi dans le but de donner. Cela dit fait que le principal du travail est dans le cœur, c'est-à-dire que l'homme doit atteindre le degré d'amour du Créateur, comme il est écrit, et tu aimeras le Créateur ton Dieu de toute ton âme et de toute ton âme et de tout ton cœur. Et de toutes les actions que nous faisons dans le Torah et les Mitzvot sont pour corriger le cœur. Et c'est comme il est écrit, et voici ses paroles. Viens et vois, le Rav Avraham Ibn Ezra a dit, et sache que toutes les mitzvot écrites dans la Torah, ou reçues que les patriarches ont instituées, tout cela est pour corriger le cœur, car tous les cœurs, le Créateur les recherche. Dans ce qui précède, il faut distinguer de manière générale que les deux aspects, qui sont le but de la création, à savoir, faites du bien ces créatures, cette lumière-là est appelée du nom de Chorma. Et l'aspect de la vision, c'est-à-dire qu'il voit ce qu'il a en main, c'est-à-dire qu'il peut déjà donner un compte et un nombre de ce qu'il a déjà atteint, puisque le but de la création est de faire du bien. Alors, il faut ressentir et atteindre ce qu'ils ont en main. Disons cela par voie d'exemple. Deux frères dont l'un vit aux États-Unis, il est riche. Et il a un frère en terre d'Israël qui est pauvre. C'est pourquoi le frère riche a déposé au nom du frère pauvre $1 million à la banque. Et il n'a pas informé le frère pauvre, et la banque non plus n'a pas informé le frère pauvre qu'il a de l'argent à son nom dans la banque. Et ce frère-là, il reste pauvre, du fait qu'il ne le sait pas. De même, ici, dans le but de la création, qui est de faire du bien à ces créatures. Si elles ne savent pas, elles ne ressentent pas le bien et le plaisir, quel bien y a-t-il là, comme c'est mentionné? C'est pourquoi cette lumière est appelée Chokhma et vision, et aussi lumière du visage, au sens de la sagesse de l'homme éclaire son visage. Et cela s'appelle, on la travaille, une chose qui se compte, c'est-à-dire une chose qui est reçue dans la cline de réception. C'est-à-dire, s'il la reçoit, alors il voit ce qu'il a reçu et peut compter et dénombrer ce qu'il a. Et cela s'appelle aussi l'aspect du cadeau. Et dans le monde, il est d'usage que celui qui donne un cadeau à son ami veut que son ami compte et évalue combien vaut l'importance du cadeau. Et la raison simple est que celui qui donne un cadeau à l'ami, certainement, lui, il veut révéler de l'amour. Et assurément, selon l'importance du cadeau, dans cette mesure-là, la personne peut évaluer la mesure de l'amour. Il s'ensuit que si la personne ne regarde pas le cadeau pour voir la grandeur du cadeau, elle porte atteinte à la mesure de l'amour. Il s'ensuit que dans le cadeau, lorsque la personne reçoit, si elle ne voit pas ou ne s'efforce pas de voir l'importance du cadeau, elle porte atteinte à la mesure de l'amour, ce que le donneur souhaite. Prenons, disons par voie d'exemple, ce que nos sages ont dit. Achète-toi un ami. Et cette personne-là veut acheter son ami en lui envoyant des cadeaux. Et si la personne ne voit pas et n'évalue pas la grandeur de l'importance du cadeau qu'elle a reçu de lui, comment peut-elle en venir à l'aspect de « et achète-toi un ami » Il s'ensuit que dans le cadeau, la personne doit compter et dénombrer ce qu'elle a reçu de son ami. C'est pourquoi, si les créatures ne peuvent pas compter et dénombrer ce que le Créateur leur donne, alors le but du Créateur n'atteint pas l'aspect où les créatures atteignent ce qu'il a créé, la création dans l'intention de faire du bien à ces créatures. Cela s'appelle du nom de lumière de Chokhma, que cette lumière-là est reçue dans le cline de réception. Mais il incombe à l'homme d'utiliser aussi la correction qui a été faite sur le cline de réception, appelée à recevoir dans le but de donner. C'est-à-dire qu'il doit donner une intention sur le clé de réception qui soit en vue de donner. Et s'il ne donne pas l'intention dans le but de donner, il devient séparé de la vie des vies. Car un changement de forme provoque la séparation. C'est pourquoi que grâce à cela qu'il devient maintenant un receveur, cela lui cause la mort du fait qu'il devient maintenant un receveur. Cela lui cause la mort du point de vue de la spiritualité. Comme il était dit plus haut, les méchants de leur vivant sont appelés morts. Cependant, la lumière reçue dans l'équilibre de don est appelée lumière de chassadim, parce que chesed signifie qu'il donne. D'un exemple qui fait bonté, qui fait chesed envers son ami. Et ce degré est appelé chassadim caché. C'est-à-dire que les chassadim, ce qu'il reçoit dans le clim de don, c'est-à-dire ce qu'il donne, alors la lumière a une valeur semblable à celle du clé. Autrement dit, comme il est connu, qu'il y a la notion de charité et la notion de cadeau. Et pour le cadeau, on expliquait plus haut que l'homme doit considérer ce qu'il a reçu. Et pas simplement qu'il a reçu un cadeau de son ami. Ici, l'homme dit qu'importe ce qu'il m'a donné. Il en résulte qu'il porte atteinte au cadeau de son ami. Autrement dit, le but pour lequel il lui a envoyé son cadeau n'accomplit pas sa mission. C'est-à-dire que le cadeau doit lui acheter un ami. comme je mentionnais, achète-toi un ami. Et s'il ne voit pas l'importance du cadeau, il ne peut pas donc l'acheter comme ami. C'est pourquoi il lui incombe de compter et de dénombrer et de considérer le cadeau. Il n'en est pas de même lorsque l'homme envoie à son ami la charité. Celui qui donne doit s'efforcer. S'il veut vraiment donner la charité, que le bénéficiaire de la charité ne sache pas qui lui a envoyé la charité. Et aussi, celui qui reçoit la charité est très heureux s'il sait que celui qui lui a donné la charité ne sait pas à qui il a donné. Comme il arrive parfois que l'on collecte de l'argent pour une personne importante et que l'on ne veut pas que le bénéficiaire de la charité ait honte. Et ceux qui vont collecter l'argent disent « Nous allons pour quelqu'un, sans aucun nom ». Il en résulte dans la charité lorsque les deux ne savent pas, ni le donneur ni le receveur, cela s'appelle une véritable charité, où il n'y a aucune gêne pour les bénéficiaires de la charité. Il en ressort que lorsqu'on fait monter, on parle du donneur, c'est-à-dire de l'inférieur. Alors l'homme est dans un état où il agit au-dessus de la connaissance, c'est-à-dire qu'il donne sans savoir à qui il donne. Mais il croit que tout ce qu'il donne va à sa destination. Et cela s'appelle la charité en secret. La charité est appelée aspect de chassadim, c'est-à-dire qu'il donne. Autrement dit, nous parlons du moment où l'homme agit avec les kelim de don, c'est-à-dire que nous parlons seulement de l'homme qui donne au Créateur. Et cela s'appelle bénédiction. Un exemple de l'homme qui bénit l'autre, c'est-à-dire qu'il lui donne des bienfaits par la parole, qu'il le bénit, même si en acte, il ne lui donne rien. Néanmoins, cela s'appelle qu'il lui donne seulement une bénédiction par sa bouche. Mais cela est déjà considéré comme un don du cœur. Autrement dit, ce qu'il ne peut pas donner en acte, il le donne avec le cœur, et il lui révèle par la bouche ce qu'il y a dans le cœur. Il en ressort que la bénédiction est appelée don, c'est-à-dire don. Autrement dit, il agit alors avec les kelim de don. C'est-à-dire que la bénédiction est appelée qu'il veut que son ami ait plus que ce qu'il est capable de lui donner en action. C'est-à-dire, c'est pourquoi lorsque l'homme s'occupe du don, c'est-à-dire qu'il veut faire plaisir à son formateur, alors il dit au Créateur, plus que ce que je ne suis capable de te donner en bonnes actions, je te bénis, afin que je puisse te donner plus que des bonnes actions. Autrement dit, que l'homme doit toujours bénir le Créateur, en voulant qu'il soit en son pouvoir de donner au Créateur plus de contentement que ce qu'il lui donne. C'est pourquoi, pour la bénédiction, il n'est pas question de nombre, comme il était dit plus haut, car les kelim de don sont appelés charité. Et dans la charité, le don doit se faire en secret, c'est-à-dire que celui qui donne ne sait pas à qui il donne, et de même le receveur ne sait pas de qui il reçoit. Autrement dit, il n'y a pas ici de question de nombre, car le nombre amène à l'émotion et à un lien d'amour. Comme il était dit plus haut à propos du cadeau, à propos duquel nous avons dit tout le contraire, que celui qui donne un cadeau à son ami doit lui faire savoir, car il faut que du don, du cadeau, naisse un lien d'amour qui relie les deux. Ce qui n'est pas le cas dans la charité, où tout doit être dans le but de donner. C'est-à-dire que dans la charité, le plus louable est celle où personne ne connaît l'autre. Et donc, il n'est pas question ici de nombre ou de quantité. C'est pourquoi, lorsqu'on parle du travail, on appelle charité des kelim de don. C'est-à-dire que le kli veut faire bonté, chesed, La lumière qui est transmise au Kli est appelée lumière de Chassidim. Et cela s'appelle l'aspect de correction de la création. C'est-à-dire que tout soit dans le but de donner. Tandis que le but de la création, qui est le Kélim, qui doivent recevoir le bien et le plaisir, ici, il faut certainement voir ce qu'il reçoit. Car selon ce qu'il reçoit, ainsi il parle du but de la création, qui est dans l'aspect du bien et du bienfaisant. Et s'il ne peut pas compter ce qu'il a reçu, c'est-à-dire qu'il n'a pas encore reçu de sorte que le bien et le plaisir soient ressentis en lui, et certainement il ne peut pas encore dire qu'il voit maintenant ce qu'il a reçu du Créateur, que ce n'est que du bien et du plaisir. C'est pourquoi la lumière de Chokhma, qui est l'aspect du but de la création, est appelé du nom de vision, car l'aspect de la création est dans l'aspect de vision. Car le but de la création est dans l'aspect de vision. Tandis que l'aspect de la correction de la création, c'est le contraire. Comme il était dit plus haut, cela est appelé chassadim caché, c'est-à-dire que tout ce qu'il reçoit n'est pas encore parvenu à l'aspect de vision, mais cela lui est encore caché. Et cela s'appelle l'aspect du travail, car il est Chafetz Chesed, celui qui désire la bonté, c'est-à-dire seulement de donner, et il ne s'intéresse pas à savoir s'il reçoit quelque chose d'en haut. Et cela s'appelle qu'il se réjouit de sa part, c'est-à-dire qu'il se réjouit de ce qu'il peut faire quelque chose dans le travail du Créateur, c'est-à-dire qu'il est content de sa part, qu'il se réjouit de sa part, en ce qu'il peut dire qu'il fait quelque chose qui n'est pas pour le besoin de son corps matériel. Comme nos sages l'ont dit, celui qui marche et ne fait pas, le salaire de la marche est dans sa main. Et les commentateurs ont expliqué, le salaire de la marche est dans sa main, que même s'il n'agit pas, malgré tout, il reçoit une récompense pour la marche, car même le fait de se rendre à la maison d'études est en soi une mitzvah, que puisqu'il se trouve là-bas dans l'atmosphère de la Torah, il en résulte selon cela qu'il faut distinguer entre le fait que l'homme s'occupe avec les kelim de don, ce qui est appelé chesed, où il n'y a là pas lieu de compter, car il veut travailler dans l'aspect de charité qu'on s'est soupçonné, ce qui continue la correction de la création. Et selon ce qui a été dit, nous comprenons ce que nous avons demandé. Pourquoi a-t-il été dit du fait de leur affection devant lui, il les compte à chaque instant? Nous avons demandé, est-ce que le Créateur veut connaître le nombre d'Israël? Doit-il attendre qu'Israël fasse compte, puisqu'il présente le résultat au Créateur, et seulement alors il connaîtra le compte d'Israël? Mais comme il a été dit au-dessus, du fait de leur affection, c'est-à-dire qu'ils voient qu'ils travaillent tout pour le nom du ciel, ce qui s'appelle qu'ils ont déjà réalisé la correction de la création. C'est pourquoi il veut leur donner le but de la création, qui est la lumière de Chokhma, appelée la lumière de la vision. C'est-à-dire qu'ils doivent déjà compter ce qu'il possède, puisque cette lumière-là est reçue dans les kélim de réception. Mais ils doivent la recevoir dans le but de donner. Et selon la règle que l'action agit sur l'intention, il s'ensuit qu'au moment où il s'occupe de l'action de réception du plaisir, l'action de réception peut influencer l'intention de sorte qu'il ne soit pas dans le but de donner, mais dans le but de recevoir. Et recevoir pour soi-même provoque la séparation de la vie des vies.

Et c'est ce qui est écrit, et il répond, parce que la bénédiction ne réside pas dans le compte. Car dès que la bénédiction se retire, la citra réside sur lui. Cela signifie qu'il y a la question de la ligne médiane, c'est-à-dire qu'au moment où le Chokhma brille sur l'équilibre de réception, ce qui s'appelle gauche, il faut une correction pour ne pas être entraîné par l'action de la réception, comme je mentionnais. Alors, il faut attirer la lumière de Chassadim, qui sert alors avec des kélim de dons, comme je mentionnais, de sorte que les actions de dons influencent la pensée pour qu'elle soit comme l'action. Ceci est la garde sur la lumière de Chokhma, reçue dans le kélim de la ligne gauche, qui nécessite une correction. Cependant, il est impossible de mériter la lumière de Chokhma avant d'avoir atteint le degré de l'Ishma. C'est-à-dire que toutes actions qu'il fait sont l'Ishma. C'est-à-dire que l'ordre du travail est d'abord d'atteindre Katnout, la petitesse, ce qui s'appelle que ce n'est que dans l'équilibre de don qu'il peut se diriger vers le Créateur, vers le nom du ciel. Et ensuite, il mérite la Gadlout, la grandeur. C'est-à-dire que même dans des Kélim de réception, au bruit la lumière de Chokhma, qui est la lumière du but de la création, il peut aussi se diriger dans le but de donner. Il s'ensuit qu'avant de mériter la lumière qui est dans le compte, il faut mériter la lumière de Chassadim, comme mentionné, appelée bénédiction. C'est-à-dire qu'il bénit le Créateur et ne veut rien recevoir de lui, mais tout est dans le but de donner. Et pour lui-même, il ne veut rien recevoir. Et ensuite, on mérite la lumière de Chokhma, qui est la lumière du compte. C'est-à-dire que cette lumière vient dans le kélim de réception, qu'alors, pour la lumière du compte, il faut une garde afin qu'elle ne soit pas entraînée après l'action, puisqu'il s'agit d'une action de réception. C'est pourquoi il faut attirer à nouveau la lumière de la bénédiction, c'est-à-dire la lumière de Chassadim, qui est la garde, comme était dit plus haut. Et par cela, on peut expliquer ce qui est écrit, ce que nous avons demandé. 1. Si le Créateur veut connaître le nombre des enfants d'Israël, alors il a dit de compter les enfants d'Israël, afin que le peuple d'Israël lui dise le total. Et le Créateur ne le sait pas lui-même. La réponse est, puisqu'il les aime, il veut donc que le peuple d'Israël connaisse leur nombre. C'est-à-dire que le Créateur veut qu'ils atteignent la lumière de Chokhma. Et ainsi, qu'il veut savoir, c'est-à-dire qu'ils sachent et atteignent la lumière du compte. C'est-à-dire qu'eux-mêmes comptent pour voir ce qu'ils ont atteint. Car cela s'appelle la lumière de la vision, qui vient dans l'équilibre de réception. Et non pas qu'il ait besoin de savoir pour lui-même, mais que le peuple d'Israël sache. B. 2. Pourquoi s'il n'y a pas de bénédiction, là réside la mort? La réponse est parce que ce qui est dans le compte est la lumière de Chokhma qui vient dans le kélim de réception. Et dans le kélim de réception, lorsqu'on les utilise, on peut être entraîné après l'action de recevoir. Et par cela, on peut en venir à la séparation de la vie des vies, ce qui s'appelle mort. Et c'est pourquoi il faut une garde. Et la garde, c'est la bénédiction, c'est-à-dire l'attraction de la lumière de Chassadim, qui est une action de don qui protège l'action de la réception, afin qu'elle ne dévie pas de l'intention dans le but de donner. 3. Pourquoi faut-il une bénédiction avant et après? C'est comme l'a dit plus haut, que l'ordre du travail commence par le fait qu'il faut d'abord atteindre le degré de l'Ishma. Comme nos sages l'ont dit, celui qui étudie la Torah, l'Ishma, on lui révèle les secrets de la Torah. Et la notion de l'Ishma est que toutes ses actions sont dans le but de donner, ce qui s'appelle le degré de bénédiction. C'est là où il donne. C'est cela l'explication de la bénédiction, c'est-à-dire le don de la bouche.

0: Autrement dit, après qu'il n'a déjà il n'a plus la possibilité d'ajouter dans l'action, il s'efforce au moins de toutes ses forces de donner la bénédiction par la bouche. Ce qui montre que ce qu'il donne, il le fait de tout son cœur. Et cela s'appelle la lumière de Chassadim, comme soupçonné. C'est pourquoi l'ordre est le suivant. 1. La bénédiction avant, qui s'appelle la ligne droite, Chesed. 2. Ensuite, il mérite le degré des secrets de la Torah, appelé Chochma, qui est le degré du don. Comme il est connu, que la Torah est appelée don, reçue dans les clients de réception. Et c'est pourquoi cela s'appelle le degré du compte. C'est-à-dire qu'il regarde ce qu'il a reçu afin de savoir remercier. Et cela s'appelle ligne gauche, car ici se trouve l'endroit où il peut en venir à la mort, appelée séparation, semblable à ce qui s'est produit lors de la mort des sept rois dans le monde des Nekudim. C'est pourquoi il faut attirer des chassadim, car ces chassadim-là sont la garde, afin qu'il n'y ait pas en eux l'aspect de mort, c'est-à-dire la dimension de séparation de la vie des vies. Et c'est ce qui est écrit, qu'il faut une bénédiction à la fin. Il résulte qu'Israël a été béni au début et à la fin. Et il n'y a pas eu de mort parmi eux. Et de façon générale, cela s'appelle la correction de ligne, qui est appelée la correction du monde, par laquelle il y a l'existence du monde. Quatre. Qu'est-ce que la bénédiction dans le travail? C'est la lumière de Chassadim, où l'homme est dans un état de don, comme il a été dit plus haut. 5. Qu'est-ce que le compte dans le travail? C'est-à-dire la lumière qui vient dans les kilim de réception. Alors l'homme doit voir ce qu'il a reçu et les compter et les dénombrer, comme était dit plus haut, ce qui est la dimension du cadeau. 7. Et 6. Pourquoi la bénédiction ne réside-t-elle pas sur une chose comptée, comme l'était dit plus haut? Car une chose comptée signifie la lumière et l'abondance qui viennent dans les kelim de réception. Et la bénédiction, c'est l'abondance qui vient dans les kelim de don. Or, ce sont des choses contraires l'une à l'autre. Et cela s'appelle dans le Zohar que deux lignes sont en désaccord. Car la ligne de droite, appelée Chesed, et seulement pour donner. Elle ne veut pas utiliser les kelim de réception. Tandis que la ligne de gauche est le contraire. Elle veut justement utiliser les kelim de réception. Car elle dit, n'est-ce pas que le but de la création est de recevoir? Seulement, il doit y avoir une correction dans le but de donner. C'est pourquoi vient ensuite la ligne médiane, qui fait la paix entre elles. Et c'est cela la raison pour laquelle il faut une bénédiction au début et une bénédiction à la fin. On passe au cours du 28 juin 2002. Article du volume 3, premier article, Parashat Bamidbar. Qu'est-ce que c'est la bénédiction ne se trouve pas dans quelque chose qui est compté dans le travail. On a un créateur, une créature, et pour permettre à la créature d'être indépendante, c'est-à-dire d'arriver par elle-même au degré du créateur, le degré est obligé de se dissimuler et donner la possibilité à la créature toutes les possibilités dans son travail particulier. Si la créature ne faisait pas tout le processus seule, depuis son propre effort, alors elle n'acquiert pas les kelim dans lesquels elle peut ressentir la perfection et l'éternité, le bien et le plaisir qui existent dans le but. C'est pour ça que l'homme est obligé, de par la racine de son âme, s'enchaîner dans ce monde-ci, se réincarner dans ce monde-ci, le degré le plus bas où tout est caché. Et bien qu'il se trouve aussi dans la connexion avec le Créateur, dans la fin de la correction et dans le meilleur état dès le début, mais en fait, ce qui se passe, c'est que cet état lui est gâché. Et c'est comme le Rebbe écrit ici, le Rabash, que l'homme ne ressent pas que quelqu'un lui a mis beaucoup d'argent dans son compte, et il se sent pauvre. C'est comme ça qu'on se ressent, nous, maintenant, du fait que nous ne voyons pas où est-ce qu'on se trouve. C'est que nos sens ne ressentent pas l'état. C'est comme quand il manque à l'homme un certain sens, le vue, l'ouïe, alors il ne capte pas toute la réalité. Et comme ça, nous, on ne capte pas la réalité où on se trouve. Du fait que le Créateur est caché de nous intentionnellement derrière 6000 écrans. Ou 125 écrans, ça dépend comment compter. C'est pas important, parce que l'homme doit maintenant, à l'endroit où le Créateur se cache de l'homme, pour permettre à l'homme un travail indépendant, si l'homme va se cacher du Créateur maintenant, si l'homme va se cacher du Créateur, c'est-à-dire cacher son désir de recevoir grâce au massar de la lumière, pour ne pas être touché par les plaisirs, et mais être influencé seulement par le but de la création, alors, dans la mesure où l'homme réussit à faire sur lui-même un massar, qui cache son désir de recevoir, le Créateur enlève de lui, de lui-même le massar qui le cache. Et alors, il en sort que l'homme acquiert sur lui-même de plus en plus en plus d'écran, et le Créateur, en conséquence, s'ouvre de plus en plus en plus, et cela s'appelle la question du degré. Que tant que autant que l'homme a fait des écrans sur lui-même, des massarim, cela s'appelle autant de degrés qu'il a monté, qui s'est rapproché du Créateur. Et dans ce processus-là, hein, où l'homme révèle le Créateur, le Créateur de manière complète et entière. Alors, dans ce processus-là, il y a un changement dans les relations entre eux. Comme une fois le Créateur est caché, une fois l'homme est caché, une fois les deux sont cachés l'un de l'autre, une fois les deux se révèlent l'un dans l'autre. Ces changements d'état construisent au total des kilim dans l'homme, de sorte que lorsqu'il arrive au dernier degré, il reçoit la possibilité d'être comme le Créateur vraiment pleinement. C'est comme c'est écrit, revenez enfant d'Israël jusqu'au Créateur, ton Dieu. Et ce kelim se corrige de façon graduelle. D'abord, il acquiert un massar seulement sur le lumière de Rassadim, c'est-à-dire seulement pour donner dans le but de donner. Le Créateur s'ouvre déjà, mais c'est pas encore suffisant, l'homme doit encore recevoir dans le but de donner, c'est-à-dire pas seulement voir le Créateur être comme lui, mais voir le Créateur, ça suffit pour être fait chesed, celui qui désire la bonté. Mais après cela, hein, en plus de voir, il faut aussi être comme le Créateur, selon l'équivalence de forme, selon l'équivalence de l'acte, le Créateur donne et l'homme aussi peut donner pour le fait qu'il reçoit dans le but de donner. Alors il commence déjà, en dehors de Chafetz Chesed, à utiliser les kelim de réception. Car les kelim de réception, depuis le départ, ils ne se trouvent pas en possession de l'homme. Nous, on se développe pendant des milliers de réincarnations dans la réception de plaisir de ce monde-ci, d'abord des plaisirs corporels, et ensuite des plaisirs humains. Les plaisirs corporels, ce sont des plaisirs de la nourriture, du repos, du sexe, de la maison, que même si l'homme était seul, selon sa nature, il aspirerait à ça. Les plaisirs humains, ce sont des plaisirs que la société apporte à l'homme, ainsi que des manques pour eux, ainsi que les plaisirs pour eux. C'est l'argent, l'honneur, les connaissances. Et si l'homme était seul, il n'en aurait pas besoin, parce que ses manques ne s'éveilleraient pas en lui. Mais il s'éveille, parce qu'il y a autour de lui encore beaucoup de gens. Alors, dans la connexion les uns avec les autres, naissent de telles relations qui agrandissent le désir de recevoir pour l'argent, pour l'honneur et pour les connaissances. Et alors, l'homme aussi, il court pour atteindre ces plaisirs-là. Et après cela, commence à s'éveiller non pas dans le cœur. C'est un désir qui n'appartient complètement pas à ce monde-ci. Et dans ce désir-là, qui appartient déjà à l'âme et non au corps, tous les désirs de ce monde-ci sont appelés désirs corporels. Dans le cœur, ça s'appelle l'âme, le début de l'âme. Que même si de sorte que même si l'homme quitte ce monde-ci, il n'appartient déjà plus au plaisir corporel ou au plaisir humain, sociaux, mais les plaisirs qui appartiennent au point dans le cœur. Et tout ce qu'il a qu'à maintenant, dans ce point, cela lui reste pour l'éternité. Parce que ça appartient déjà au monde éternel, la spiritualité. Et le point dans le cœur, on ne peut l'agrandir que grâce à la lumière. On l'apprend que la lumière construit le cli, corrige le cli, construit le cli, remplit le cli. Oui. Et la lumière fait tout. Et il revient ici à l'homme seulement de faire ici certaines ruses, stratégies extérieures pour comment attirer la lumière et lui donner plus d'occasion d'agir plus vite, plus fortement pour faire grandir le point et en faire de cela un partouf. Et alors ce partouf s'appellera l'âme. Parce que quand l'homme fait grandir ce partouf-là, spirituel, en lui, il acquiert des kilim de don et des kilim de réception. Les kilim de don s'appellent Israël, parce qu'ils aspirent tous la connexion avec le Créateur. Les kilim de réception s'appellent les nations du monde, Goyim. Après avoir acquis les kilim d'Israël, l'homme doit pour avancer, prendre des kilim des nations du monde et les relier au kilim d'Israël, relier Acha par Galgal Tavainaim et corriger. C'est ce chemin. C'est-à-dire marcher en corrigeant les kilim de don, les kilim de réception, en chaque degré. Encore une fois, les kilim de don un degré plus haut, et ces kilim de réception, et ainsi de suite. C'est-à-dire que l'homme a toujours des changements d'état, des changements de travail, et un rapport différent en correction. Et si dans le kilim de don, il n'est pas question de compter, mais de donner, alors dans le kilim de réception, comme le Rebbe écrit ici, même dans le titre, il est question du nombre. L'homme doit savoir exactement ce qu'il reçoit, exactement dans quelle mesure, sous quelle forme, et sa réception doit être dans le kilim de réception. Et ça veut dire que c'est une chose qui va exactement selon la vie du Massar et le conte.
1: Okay.
0: Oui. Il écrit ici en fait que toute chose, toute action à ce stade qu'on fait, c'est une action pour recevoir pour nous-mêmes. C'est comme ça que notre désir fonctionne. Peu importe si c'est une action qui semble être pour le don ou si c'est vraiment une action de réception, dans tous les cas, l'intention est pour recevoir. C'est-à-dire qu'on peut travailler en recevoir dans le but de recevoir et donner dans le but de recevoir. Et les deux, puisqu'ils sont dans le but de recevoir, s'appellent semonti. C'est-à-dire, c'est le type de notre travail, notre rapport au plaisir, qui est pour nous-mêmes, qui s'appelle semonti. Que on peut travailler en donner dans le but de donner et recevoir dans le but de donner et le rapport au plaisir avec lequel je travaille où en fait je me trouve tout le temps dans la réception du plaisir. Mon rapport à eux s'appelle le monde à venir ou la spiritualité. Le passage entre dans le but de recevoir dans le but de donner s'appelle Marsom. Alors, notre rapport à ce qui se trouve devant nous détermine dans quel monde est-ce qu'on se trouve. Qu'est-ce que tu demandes sur cela? Étudiant, je demande comme ça. Malchut d'Ensof, quand elle a reçu au début la fin de Tzimtzoum, elle n'a pas pu le supporter, la fin de Tzimtzoum. Et donc elle a vu que c'était mauvais, la fin de Tzimtzoum. Et alors, elle a commencé à travailler un petit peu dans le but de donner. Pourquoi est-ce qu'on ne ferait pas la même chose comme le font les yogis? Entrer dans une sorte de coquille, annuler tous les actes, au moins ne rien faire pour, dans le but de recevoir, et alors petit à petit commencer à travailler dans le but de donner. Ok, toi tu demandes comme ça. Pourquoi est-ce que... On ne veut rien de recevoir de ce monde-ci. Mais vraiment, juste comme ça, un petit peu de pain et d'eau. Et c'est quoi le reste? L'étudiant. Et alors, petit à petit, on pourra faire des choses dans le but de donner. Et on le fait, et on fait un compte. Oui. Le rab. Ok, et le reste, ça veut dire qu'on fait un tzimtzoum. C'est comme un tzimtzoum, disons. Ce qui arrive à mon corps, je lui donnerai le minimum pour vivre. Oui. Ou même comme les yogis. Encore moins à respirer, encore moins à manger, tout moins. D'accord, ok. Je ne me moque pas de ça. Je dis de façon sérieuse. Ça ne s'appelle pas que je ressens quelque chose, je dis. Hein, parce que c'est vraiment juste pour faire vivre mon corps. Et on vérifie, en dehors de ça, à quoi est-ce que je me rapporte, à quoi est-ce que je vais me relier dans ce monde-ci, pour que ce soit seulement dans le but de donner. Oui? Ça paraît logique. Et vraiment, comme ça, sont construites toutes les religions et toutes les méthodes, sauf le Kabbalah. Parce que c'est vraiment logique, et l'homme pense comme ça, et selon notre intellect, c'est accepté. Et justement, la méthode de la Kabbale, elle n'est pas acceptée par l'intellect. Et à cause de cela, tout le monde est contre elle, et elle est vraiment opposée à toutes les méthodes. Et même selon l'intellect, elle n'est pas comprise. Qu'est-ce que ça veut dire? D'abord, comme j'expliquais avant, que le plaisir corporel et le plaisir humain, disons, pas animaux, disons juste, c'est pas joli, disons corporels. Les plaisirs corporels et les plaisirs humains, ils sont dans la sagesse de la Kabbale, ils sont pas du tout appelés, ça ne s'appelle pas des plaisirs. C'est simplement que ce que tu as dans ce monde-ci, la sagesse de la Kabbale ne se rapporte pas du tout à ça. La sagesse de la Kabbale, en elle-même, c'est autre chose. Parce que la sagesse de la Kabbale, elle commence au-delà du marsom, seulement envers les plaisirs spirituels. Un plaisir spirituel s'appelle l'apparition du Créateur, ou la lumière. Alors, comment est-ce que je ressens la lumière dans le but de recevoir ou dans le but de donner? Ça détermine si je suis dans la Klipa ou dans la Kdusha. Tandis que par rapport au plaisir de ce monde-ci, c'est pas du tout pertinent. Parce que on veut déterminer, non selon la grandeur des plaisirs, mais selon mon rapport à eux. Mon rapport. Ça veut dire que, disons qu'hier, j'étais en jeûne. Avant-hier, j'étais au restaurant du matin jusqu'au soir. Oui? C'est quoi la différence entre les deux? Il se peut que, hier, quand j'étais en jeûne, c'était pour gagner une récompense de ce monde-ci.
1: Et
0: pour moi-même, et dans le monde à venir pour moi-même. Et avant-hier, quand j'étais au restaurant, l'essentiel pour moi n'était pas ces restaurants, mais avec cela, j'étais dans toutes sortes de pensées, d'études et de paroles sur la spiritualité, et j'étais vraiment plongé dans ça. Et il se peut qu'avec les aliments du roi que j'ai mangé, j'étais dans le but de donner, dans des pensées complètement différentes. Ça veut dire que c'était pas de la nourriture. Donc tu peux pas mesurer selon ce que l'homme reçoit, quel est son rapport aux choses-là. Ça, c'est une première chose. Une deuxième chose. Qui est-ce qui t'a dit que ne rien recevoir, ne pas recevoir ce que le corps dit, c'est pas bon? Est-ce que à ça, on va se rapporter comme à des plaisirs par lesquels on peut recevoir ou donner au Créateur? Tout le travail, il est dans la pensée. Alors, qu'est-ce que ça m'importe ce que je mange? Ce que je mange.
2: Donc,
0: mais si je limite maintenant tout, alors je pourrais commencer à travailler avec ça petit à petit.
1: Alors,
0: ok, donc ça veut dire que tu te limites toi-même, et ensuite seulement selon la mesure où tu peux viser dans le but de donner, tu prends un petit peu de salade, un petit peu encore de poisson, de bout de viande, etc., etc. Ok. Donc maintenant, qui t'a dit que sur ces plaisirs-là, tu dois travailler?
1: Sur
0: les plaisirs du poisson, de la viande et de la salade, etc. Est-ce que l'intention de la création, que tu travailles sur eux dans le but de donner ou dans le but de recevoir, on parle des plaisirs spirituels. Tu comprends? Pourquoi est-ce que toute notre période est appelée la période de la préparation? Du fait que nous, on fait que de se préparer au travail avec la lumière. Et la lumière, elle ne relève pas comme ça de avec des plaisirs corporels. Ça veut dire que tous les plaisirs dont on parle dans la cellule de Kabbal sont ressentis seulement dans le point dans le cœur, qui commence à se développer et à ressentir le Créateur. Et par rapport au Créateur, alors, il y a la question. Soit tu te rapportes par rapport à lui comme la source des plaisirs, d'une manière, comme on l'appelle, exigeante, disons, oui. Ou alors, si tu te rapportes à lui, comme à celui à qui tu peux rendre ce que tu reçois de lui. Et seulement par rapport au Créateur, il y a toute la question. Il n'y a rien par moi et lui. Par moi et lui, il n'y a rien dans le monde qui existe. Alors la sagesse de la Kabbalah, elle parle seulement du lien entre nous. Et ce que ma bête, mon corps, moi, il veut, je dirais, ça n'entre pas du tout dans le compte. Donc, si je vais déterminer un lien entre moi et lui, alors, même dans la Gemara, on donne un exemple. Qu'un homme qui était riche, alors, devant un riche, des gens marchaient, et beaucoup de gens, il y avait beaucoup de gens autour de lui. Quand il passait dans la rue, ils étaient appelés des coureurs. Parce qu'ils couraient devant lui.
1: Okay.
0: Et s'il a perdu ses biens, maintenant tu dois lui fournir une chose nécessaire. Comme tu dis, comme ça. Un morceau de pain, un morceau d'eau, pas plus. Alors pour lui, dit la Gemara, la chose nécessaire, parce qu'il est habitué, c'est que tu loues des gens. Tu loues des gens contre salaire pour qu'ils courent devant lui. C'est parce que tu lui donnes une chose nécessaire. Parce que pour lui, C'est comme pour toi peut-être. Qu'est-ce que t'aimes, je sais pas moi. Et un plat spécial de un plat spécial de ta maman. Hein? C'est tout. Donc, ça veut dire que on. Qu'est-ce qu'on veut nous dire par ça? C'est qu'on ne doit pas se rapporter selon un certain poids à ce que tu manges. Si c'est un beau plat, ou si c'est un plat, si c'est un pain vert qui est déjà plus bon. Mais donc, on doit se rapporter au rapport. Pour lui, ce qui ça s'appelle nécessaire, c'est que ce qui s'appelle nécessaire, c'est qu'il y a des coureurs qui courent derrière lui. Ça veut dire que dans notre sujet, l'homme ne doit pas du tout se rapporter à ce que son corps exige. Qu'est-ce que ça veut dire, ne pas se rapporter à ça? C'est donner ce qu'il exige, simplement de telle manière que ce qui lui revient, c'est de telle manière que cela lui permet de vivre dans toutes les pensées envers le but. C'est tout. Et on voit que, selon toutes les méthodes dont tu parles, les méthodes d'Orient surtout, il y a cela dans toutes les religions, en quelque sorte. Être un moine, sous une certaine forme. Un moine chez nous, il doit apporter un sacrifice. C'est pas simple. C'est comme ça. C'est comme une sorte d'action particulière pour l'étudier quelque part. Mais simplement, dans toutes ces méthodes-là, on voit que de cela, l'homme n'arrive pas à l'éternité à la perfection. Qu'est-ce que ça lui donne? Ça lui donne seulement la sensation qu'il n'a besoin de rien. Et vraiment, même du Créateur, il n'a pas besoin. Même quelque chose qui reçoit du Créateur pour sa bête, oui. Comme si, qu'est-ce qu'il y a dans ça? Tu veux comme ça aussi te détacher de lui. Par cela, tu veux faire mourir le désir de recevoir. Et vraiment, tu te sens libre, t'appartiens à rien, tout va bien. C'est vrai. Parce que tu t'es coupé de quelque chose tu t'es coupé de la demande de quelque chose, du fait de vouloir quelque chose. Alors vraiment, en dehors de Kélim, tu te sens comme un ange. Mais ça t'empêche d'avancer. Parce qu'avancer, c'est possible seulement en agrandissant le Kélim. Ça veut dire qu'en plus des Kélim que j'ai, en plus de ça, je vais aussi élargir la kilim de l'âme. Et je m'occupe d'eux. Et du corps, je ne m'occupe pas. Et si je suis habitué à recevoir quelque chose pour le corps, alors je dois lui fournir de telle manière que mes pensées, que je suis préoccupé de spiritualité, et reste chez moi vraiment, et que ça ne me dérange pas dans le travail. C'est tout. Ouais, mais même chez les kabbalistes, j'ai vu beaucoup de kabbalistes, disons, selon l'histoire, on a vu qui ont souffert et une partie d'entre eux ont vécu très bien, ils étaient aussi très riches, et ils s'occupaient aussi de toutes sortes de travaux simples, ils s'occupaient de commerce, et ils étaient des grands hommes comme ça dans les affaires, tu comprends? C'est-à-dire que ça n'appartient pas du tout l'un par rapport à l'autre. C'est pas pertinent. Au point que, par exemple, le Hari, il était commerçant. Le Saint Hari, comme ça, commerçant. Comment est-ce que c'est même possible qu'il y ait une tête pour être commerçant avec la stage de la Kabbale? Bon, moi, mon Rebbe, de toute façon, il était aussi métallurgiste, employé, etc. Il allait faire toutes sortes de travaux comme ça, mais vraiment, il y en a qui travaillaient comme médecin. Vraiment, il y en avait beaucoup comme ça. Il y avait beaucoup de sortes de métiers. Et aussi dans toutes sortes de niveaux de vie. J'ai vu mon rabbé dans ce qu'il racontait, comment est-ce qu'il vivait à Jérusalem, il y a 70 ans, où vraiment les enfants allaient à la maison, à l'école, et il y avait même pas un morceau de pain, vraiment comme ça. Et les dernières années où il vivait, que moi j'ai vu au moins ou avant ça, alors il avait tout le bien. Et il n'économisait pas. Vraiment, il n'économisait pas. Étudiant. Alors pourquoi est-ce que chez nous aussi on dit tu mangeras du pain avec du sel, tu boiras de l'eau avec mesure. Le rab. Tu mangeras du pain avec du sel, tu boiras de l'eau avec mesure, tu dormiras sur la terre, tu t'occuperas de la Torah et alors tu seras heureux, bien pour toi dans ce monde-ci, bien heureux es-tu dans le monde prochain. C'est tout. Donc, il en parle, il écrit dans l'introduction, dans la préface à l'étude des Sphirotes, et il étudie là-bas que cette chose, on peut la prendre comme correction. Si tu t'y rapportes comme correction, de façon directe, comme ça, face à face, c'est possible seulement à condition que tu en sois capable. Ou alors, tu fais mourir le désir de recevoir par ce travail-là. Mais vraiment, tu fais mourir à un tel point de t'occuper seulement du point dans le cœur. Il écrit que ces choses-là ne fonctionnent pas chez nous. Et c'est pour ça que déjà les sages de la Mishnah, tu sais quelle date est-ce que c'est ? C'est il y a 3000, c'est 3000 quelque chose. Les sages de la Mishnah, pas la Gemara. Les Mishnah, eux, ils ont déjà fait des corrections spirituelles dans le monde spirituel, de toute sorte qu'ils ont dit, la lumière en elle leur amène vers le bien. Qu'il n'y a aucune autre action qui puisse te corriger, tes kelim, tes intentions, te faire avancer, te rapprocher du but, à part la lumière. Il y a quelque chose ici ? Peut-être un livre ? Oui. Tu vois ce qu'il écrit ? Dans la préface à l'étude des Sphirotes, point 11. Donc, certes, nous trouvons et nous voyons dans les paroles du sage du Talmud. Bon, c'est le Talmud qui est écrit, mais Rebbe, je crois qu'il me semble qu'il a écrit que c'est même les Mishnah, déjà avant ça. Donc, les sages de la Mishnah, donc, qui nous ont facilité la voie de la Torah plus que les sages de la Mishnah. Ah voilà. Donc, ils ont dit, toujours l'homme s'occupera de la Torah et les mitzvot, même le Lishma, parce que de le Lishma, il viendra le Lishma. Et cela, c'est parce que le lumière en elle ramène vers le bien. Voici qu'ils ont inventé pour nous une chose nouvelle. À la place des mortifications rapportées dans la Mishnah Avot, qui est la lumière dans la Torah, où il y a assez de force pour le ramener vers le bien et l'amener à s'occuper de la Torah et les mitzvot Lishma. Car ils n'ont pas mentionné ici les mortifications, mais seulement que l'occupation dans la Torah et les mitzvot suffit à l'homme. Parce que cette lumière qui ramène vers le bien pour qu'il puisse s'occuper de la Torah et la Mitzvot pour redonner du contentement à son créateur et pas du tout pour son propre plaisir, ce qu'ils appellent l'Ishma. Enfin, citation. Ça veut dire que toutes les actions s'appellent les Torah et la Mitzvot, donc on doit faire toutes les actions pour inviter sur nous la lumière environnante pour qu'elle nous corrige. Il n'y a aucune autre action. Maintenant, ensemble avec ça, comment est-ce que tu dois vivre ? C'est pas important comment est-ce que tu dois vivre. L'important, c'est où est-ce qu'est ton intention. Si tu es occupé par cela, tu peux vivre dans un palais et tu peux vivre comme ça dans un tonneau dehors. Ce que tu as, c'est pas important du tout. Et aussi, comme ça, il y a quelques milliers d'années, quand tu vivais dans des grottes, et aujourd'hui, dans cette réincarnation, on vit dans des appartements, et ce qu'on mangeait alors et ce qu'on mange aujourd'hui, ça n'agit tout simplement pas. L'important, c'est là où est-ce que tu es, à ton intelligence avec la tête. Est-ce que tu as mangé hier, ou que tu n'as pas mangé hier, plus ou moins, ça, en général, c'est pas ça, tu ne changes pas la lumière. Donne à la bête ce qu'elle exige. C'est tout. Et pour chaque réincarnation, il y a d'autres conditions. Et vraiment, c'est pas du tout important. Oui. Et pas seulement sur la nourriture, d'ailleurs. Mais c'est vraiment sur toute autre chose aussi. Aussi sur des choses animales, et aussi sur des choses comme plus spirituelles. C'est pas important. L'essentiel, c'est là où est ton intellect, là où est l'intention. Ne regarde pas l'acte autour de ton corps. Mais je dois me laver 3 fois par jour. Tu diras, c'est exagéré, pas 3 fois par semaine. Ou ne pas se laver. Mais plutôt aller au mikvé avant Shabbat, comme c'est l'usage. Bon, d'accord. Mais ça et ça, laisse tomber. Voilà. C'est juste, tu diras, simplement, ça, c'est pas fascinant au sujet. L'homme doit seulement relier à sa tête et à son cœur, les mêmes à la lumière environnante. C'est-à-dire qu'à chaque fois, tout le temps, il faut clarifier est-ce que l'action que je fais, l'action spirituelle, intérieure, ou peut-être corporelle, peu importe quoi, est-ce que les actes que je fais, c'est pour que, à la fin, agrandir sur moi la lumière environnante. Ça, c'est Aleph et Tav, du début jusqu'à la fin. Tout, il n'y a rien de plus. Et pas seulement maintenant, mais pendant tous les degrés. Pensez seulement à ça. Seulement à ça. Et avec cela, quel rapport avec le corps? Oui. Étudiant, s'il y a deux actions matérielles, égales dans leur valeur pour satisfaire leurs besoins, mais l'une donne du plaisir et l'autre non, alors est-ce qu'il vaut mieux choisir le rave? Je ne sais pas ce que ça veut dire que l'une donne du plaisir et l'autre l'étudiant. Non, mais l'animal, est-ce que vaut mieux choisir que justement celle qui donne pas de plaisir matériel pour ne pas déranger l'intention? Disons, il y a deux aliments dont la valeur nutritive est la même, mais l'un donne du plaisir matériel parce qu'il est bon et l'autre n'est pas bon. Pourquoi est-ce que je dois fuir d'un plaisir qui m'est permis? Je ne comprends pas. Il y a devant moi quelques bons plats, bien bons. Alors, non, maintenant je les prends, j'en fais une bouillie, quelque chose de dégoûtant, et donc je le mange vraiment de force, seulement pour donner à mon force, à mon corps, quelques calories dont il a besoin. Pourquoi? Je comprends pas. C'est le plaisir, il est permis. Tu peux pas, par cela, corriger toi-même parce que tu ne mangeras pas maintenant avec, en cela que tu ne manges maintenant sans, que tu manges maintenant, sans plaisir. Il sera corrigé en toi par l'intention. Parce que la tête, par le fait que tu attires la lumière permanente, elle reçoit une direction plus juste vers le but. Et alors c'est plaisir aussi. Je sais pas moi, tu les ajouteras. Laissez de côté vraiment l'occupation de l'animalité. Faites pas attention à ça. Pourquoi est-ce que faut tant de difficultés là temps? Si tu veux manger quelque chose de bon, mange. Quoi? Qu'est-ce qui t'arrête? L'étudiant, l'atteinte spirituelle, le rave. Non, non, ça ne s'arrête pas. Si tu penses que par cela tu seras plus sain, ça peut vraiment, c'est ça qui peut vraiment t'arrêter. Tu commenceras maintenant, tu sais, comme un ange, tu manges comme ça, tu sais, des petites choses, sans aucun goût ni odeur, et que tu nous en gardes, ne pas donner du plaisir à soi-même. Et alors tu commenceras à t'enorgueillir. Et vraiment, je vais te dire que c'est, là, t'as fini toute ta carrière spirituelle. Vraiment, c'est un très, très grand obstacle. Et j'ai connu un homme à Bnei Brak comme ça il est déjà décédé, mais qui marchait avec des chaussures sans semelles pour souffrir. Tu vois? Et personne ne le savait. Enfin, on le savait, mais c'est comme si personne ne le savait. Ça amène seulement l'orgueil. Ça corrige pas du tout. À part la lumière, rien du tout. Donc, notre chemin, c'est, tu vois, dans le peuple, dans tous les peuples, c'est accepté comme ça. La modestie extérieure, l'homme doit montrer extérieurement qu'il est vraiment saint. Qu'est-ce que c'est que saint? Vraiment, pas de se mentir. Comme s'il n'avait pas de se mentir. Comme s'il n'avait pas besoin de se mentir. Pourquoi? On doit tout prendre de se mentir. Tout ce qu'on peut sous une forme qui me permet de continuer le travail intérieur. Je regarde pas quoi. Pourquoi est-ce que c'est interdit? Et regarde aussi, comme dans le judaïsme, là aussi, dans sa forme extérieure, elle est différente des religions de toutes les autres et de toutes les autres méthodes. Si tu dois te marier, être marié avec une femme, avec des enfants, avec une maison, tu dois veiller à tout ce qu'il faut, tu dois manger et boire, tu dois pas te retirer de quoi que ce soit. Et si tu te retires de quelque chose, ce sont des corrections particulières dans des degrés spirituels. Ça s'appelle nazir. Tu dois t'apporter des sacrifices supplémentaires, mais ça, c'est pas simple. En principe, aussi à l'époque de la Gemara, on lit toutes sortes d'histoires qu'il y avait beaucoup de grands hommes, vraiment des grands kabbalistes qui étaient très riches, très très riches. Et jamais ça n'a été interdit. On ne regardait pas ça comme ça d'une manière quelconque, comme quelque chose de pas beau. Mais le peuple, parfois tu sais, il saisit une chose comme ça. Lui, il est modeste, il n'a rien besoin dans sa vie. D'habitude, dans le judaïsme, ce n'est pas accepté. C'est juste pas correct. C'est comme ça qu'on traduit Chafetz Chesed. Chafetz Chesed, ça s'appelle que vraiment j'ai besoin de rien, et de rien pour moi-même, et tout ce que je fais, tout ce que je reçois, c'est dans le but de donner. Et pour cela, il faut travailler avec de très très grands qui aient une réception. Oui. Le tien. Ah, mais c'est écrit dans le Pirkei Avot. Je pense que tout ce que nous devons faire, ce n'est pas nous priver quelque chose. Mais il est écrit qu'il faut le faire dans la diminution. L'intention est avec modestie, comme t'expliquais. Prends Pirkei.

0: Vote et trouve-nous cela.
1: Donne-lui un sidour.
0: Donnez-lui un sidour.
1: Mais sidour, jamais, je perds qu'à vote.
0: Non, sidour, là-bas, il y a perds qu'à vote. Oui. Étudiant, je comprends pas, hein. La question de savoir pourquoi il faut se rapporter à la réception ou au don. Je vois que le problème, pour moi, c'est comme arriver à l'intention de donner. Mais après avoir acquis l'intention de donner, ensuite, peu importe si c'est un clé de réception ou un clé de don, t'as acquis l'intention, peu importe quoi.
1: Pardon.
0: Toi, tu dis que tu comprends pas très bien ce que sont les clés de réception et ce que sont les clés de don.
1: Aya.
0: Il y avait. Il y avait un Perse qu'on appelait Amram. Il a commencé à penser tout d'un coup d'où viennent. C'est Midrash qui raconte ça. Donc, d'où viennent les étoiles, la lune, toutes sortes de choses. Peut-être qu'il y a encore quelque chose après cela. Quelque chose. Qu'est-ce qu'il y a après cela? Vraiment, juste il a commencé à chercher. Pourquoi est-ce qu'on vit? Ce qu'on appelle chez nous. Il a cherché, Vraiment, comme ça, il était dans une grande pression, jusqu'à ce que le Midrash raconte que le Créateur lui est apparu. Que le Créateur s'est révélé à lui. Et donc, il lui a dit ce qu'il a dit. Et. Après cela, c'est écrit que Abraham a commencé à s'asseoir à l'entrée de la tente et attendre que. Des gens passent. Et il a commencé à s'occuper de la diffusion. Voilà. Hop. Il y avait Perse qui passait par là-bas. Et près de lui, d'autres là-bas, il disait, viens ici, j'ai quelque chose. Il a commencé à leur donner à manger, ils mangent, et pendant ce temps-là, il raconte aux gens ce qu'est la spiritualité, qu'il y a un créateur, qui vaut la peine de le connaître, que c'est bien. Et ça, on dit qu'il s'occupait des femmes aussi. La même chose. Et comme ça, ils ont commencé à organiser des groupes. Non, mais rigolez pas, c'est comme ça. C'est pas une blague, c'est comme ça que le Midrash raconte. Voilà, apparemment, il est réussi là-dedans, au point que le Créateur lui a dit. Là, il regarde le Pirkei Avot. Donc, regarde, ici. Dans la diminution de ci, la diminution de ça, c'est Pirkei Avot, c'est Mishnah. Bientôt on va revenir à ça.
1: Oui, donc,
0: une fois qu'il a réussi en cela, et qu'il a été soutenu en ça, et que plusieurs années sont passées, et je me souviens vraiment, peut-être trouver quelques allusions par là-bas. Abraham, c'est 1950 dans le calendrier hébraïque, depuis la création du monde. Depuis la création du monde, ça s'appelle depuis le temps du point historique où le point dans le cœur a commencé à descendre dans les âmes. Et jusqu'à ce qu'il se révèle vraiment dans Abraham. Et il y a eu des réincarnations, et ça, c'est la première fois. Ensuite, il s'est occupé de la diffusion, et le Créateur lui a dit, tu sais quoi, je vais faire de toi un grand peuple. De là, on voit que notre peuple, c'est ces mêmes Perses, seulement ils se sont séparés d'eux comme un groupe de kabbalistes. C'est tout. Il n'y a pas ici quelconque autre différence. Vraiment, tu peux vérifier selon les génétiques, et on est vraiment comme eux. On a même des amis comme ça qui habitent. Pas les Arabes comme maintenant qui vivent maintenant en Perse. Ils sont venus, ils ont occupé le pays. Mais les anciens Perses. Il y en a encore là-bas, la même chose. Donc, c'est-à-dire qu'en principe, on est un peuple de kabbalistes. Maintenant. Et c'est pour ça qu'ils sont séparés d'eux. Maintenant, qu'est-ce que le Créateur lui a dit? Pourquoi est-ce que je te ferai de toi un grand peuple? Il a probablement vu que par la diffusion, comme on le voit, on ne va pas tellement réussir. Combien de gens est-ce que tu peux rassembler? Alors il t'a dit, je vais te dire ce qui sera. Qu'est-ce qui sera? Tu auras plusieurs étudiants. et encore un enfant. Et ce que je vais faire, c'est que ce que je les mettrai dans une grande détresse en Égypte. Et par cela, ils deviendront un grand peuple. Et qu'est-ce que ça veut dire? Ça veut dire que les malheurs, par le fait que l'homme sent ses malheurs, ça l'aide à se diriger vers le but. Abraham était déjà un peu dans la méthode, alors il a compris ce que le Créateur lui disait, et il s'est calmé. Très bien. Alors, il a vraiment compris que c'est le chemin, c'est la méthode. C'est quoi la méthode? Qu'est-ce que c'est que ça veut dire qu'ils seront en Égypte, et alors ils deviendront un grand peuple? Que l'homme reçoit le point dans le cœur, ce qui s'appelle Avraham, le père du peuple, Av Shel Am. Oui. Alors ce point-là, c'est l'aspiration seulement vers le Créateur. Et ce point-là, lui, il a besoin de chair. Qu'est-ce que je corrige par ce point-là? Je dois corriger les désirs de recevoir. Tout le désir de recevoir s'appelle Égypte ou Pharaon. C'est-à-dire que je suis obligé, après que je me suis dirigé vers le but et que j'ai souffert du désir de recevoir pendant cette année. D'abord, il y a eu cette année d'abondance, ensuite cette année de famine. Et donc, j'ai beaucoup souffert du désir de recevoir, et c'est comme si je voulais sortir de lui, ne plus être avec lui. Alors, je peux prendre à cette condition que je n'ai pas besoin de lui. C'est comme si j'ai fait un tsimtsoum sur lui. Alors je peux le prendre avec moi, voler les kilim des Égyptiens et sortir d'Égypte. Et tout mon travail ensuite, pourquoi est-ce que je suis descendu en Égypte et maintenant je passe par l'Égypte vers la terre d'Israël? C'est parce que j'ai volé ces kilim et je suis descendu en Égypte. Donc dans ces kilim, c'était bon pour moi. Avec eux, je me suis relié à eux. Parce que c'est bon, et ensuite j'ai souffert d'eux, je me suis séparé d'eux, je ne voulais pas comme si les avoir, et donc quand je ne les voulais pas, je peux les prendre, et alors quand je viens d'Égypte, quand je sors d'Égypte, je reçois la Torah, la lumière qui ramène vers le bien, et je travaille avec ces kélim que j'ai pris en Égypte pour les corriger dans ce point d'Abraham. Dans le but de donner. Et ce point-là, dans le but de donner, les kélim dedans, ce sont des très petits kélim. Et s'il n'y avait pas si je n'avais pas joint les kélim d'Égypte, il ne serait rien resté. Parce que le point d'Abraham, le point appelé Israël, c'est une partie divine en haut. Il n'appartient vraiment pas aux êtres humains, à l'homme. C'est vraiment un désir de donner qui appartient au Créateur. C'est juste ce dont on a besoin, que juste quand on reçoit ce désir-là, on doit commencer à s'occuper de toutes les corrections de notre désir de recevoir. C'est pour ça qu'on a reçu. Aussi dans ce monde-ci, Israël, qui est l'ensemble de notre nation, qui doit être sous une telle forme mélangée avec toutes les nations pour la corriger par l'injonction. Ça s'appelle être une lumière pour le game. Oui, par l'injonction. Et être arrivé à ce même travail. Voilà, ça m'explique que c'est. Ou dans la paix. Ça veut dire quoi? Ça veut dire que dans le but de donner, ce sont les kélim qui viennent du Créateur. Mais les kélim vraiment nôtres, c'est les kélim de recevoir dans le but de donner. Notre travail, c'est kélim de réception.
2: Comme si mettre une intention sur le kélim de don, c'était déjà une préparation au vrai kélim, ce qu'il faut corriger. Encore? Atteindre l'intention donnée dans le kélim de don, C'est comme une période de préparation, la chose véritable. Donner pour donner, c'est une préparation au vrai travail, recevoir pour donner, c'est exact. Mais donner pour donner, je le fais aussi au-dessus des kélim de réception, car de toute façon, j'ai des kélim de Kabbalah. Je dois maintenant faire des corrections sur leur hauteur, sur leur poids, sur tout ce qu'ils font, qu'ils me pèsent. Et malgré tout, je ne veux pas les utiliser, mais je veux seulement donner. Alors le fait que je les limite, et je m'occupe seulement du don, sans les toucher, ça s'appelle donner pour donner. Si je commence à les recevoir et par eux donner dans la réception des plaisirs, s'appelle recevoir pour donner. Maintenant, si j'aurais pu voir mon âme, elle serait déjà incluse de tous ces kélim. Mais quand je commence mon travail, d'en haut, on m'ouvre mon kli, lentement, de façon graduelle, selon combien je suis capable de travailler et de ne pas abîmer. Oui. Tu as parlé de... Il y a des choses comme la haine. Comment la surmonte-t-on ? Il écrit dans l'introduction à Panimirot ou Masbirot Baal HaSulam, il dit qu'il y a un désir de plaisir corporel et ensuite des plaisirs humains, argent, honneur, connaissance, et comment passe-t-on ? Quel est le moyen pour passer de ces plaisirs-ci à ces plaisirs-là ? La passion, la jalousie et l'honneur. Ça veut dire je peux agrandir ces désirs par la jalousie, la passion et par l'honneur. Ça s'appelle les trois tendances. Par des désirs, mais ces tendances-là font sortir l'homme du monde. Ça veut dire faire sortir l'homme d'un petit degré vers un degré encore plus grand. Ça vaut la peine de les utiliser. Si l'homme les utilise de manière correcte, il a vraiment des kélim dans la main. Il peut accélérer son développement. Bon. Et Mishnavot, ce qu'elle dit, oui, nous l'étudierons en traduction à Tess, mais il raconte ici la voie de la Torah, des 10 Sfirot. Regardez quand même. Voici la voie de la Torah. Tu mangeras du pain avec du sel, tu boiras de l'eau avec mesure, tu dormiras sur la terre, tu vivras une vie de peine. Dans la Torah, tu fais des efforts. Si tu fais ainsi, heureux es-tu et bien pour toi. Heureux dans ce monde et bien pour le monde. Ne cherche pas la grandeur pour toi-même et ne convoite pas l'honneur plus que beaucoup de choses. Il explique ici toutes les diminutions que l'homme doit faire, et tout cela sphira par sphira, selon les 10 sphirot. Et en face de cela, les kabbalistes ont fait des corrections spirituelles. Nous ne pouvons pas aller par cela. Il y a eu une période où l'homme vraiment, par un tel moyen, arrivait à la divinité. Les kabbalistes nous ont fait une correction spirituelle que nous n'avons pas besoin de mortification corporelle, mais la lumière qui vient le ramène vers le bien. Baal HaSulam explique cela au début de l'introduction à Tess. Lisez cela. C'est très bon, ça aide l'homme à ne pas s'embrouiller avec toutes sortes de choses extérieures que d'habitude les débutants veulent prendre sur eux et se retirer de toute cette vie. C'est pas bon. C'est pas juste. Oui.
3: C'est
2: Dans le groupe, ça vaut la peine d'encourager la jalousie et la passion de l'honneur. Il y a une mauvaise jalousie, passion et honneur, et il y a une bonne jalousie, passion et honneur. Mauvaise. Si

mal. Alors je ne suis plus jaloux, je me calme, j'avance pas. C'est une chose. Mais ceci et cela, bien que cette jalousie positive peut aider si je veux que l'autre aille bien, mais malgré tout, je pense à l'autre pour qu'il vive bien seulement pour que moi, je progresse par lui. C'est pour recevoir. Ensuite, il y a une autre jalousie. La jalousie des écrivains multipliera la chaise, c'est déjà une autre jalousie. Ça veut dire ces choses, ensuite, on peut aussi les utiliser dans l'intention de donner. Même envers le Créateur, ces choses existent. Jalousie, passion, honneur, l'honneur du ciel. Oui. Pourquoi la correction des quelques de temps s'appelle correction de récompense et punition? Non. Nos corrections sont deux. Et nos fautes sont deux. Les deux fautes que nous faisons sont le résultat de la double dissimulation et de la dissimulation simple. Dans la double dissimulation, nous faisons des fautes volontaires. Tu veux, tu ne veux pas, la lumière vient en tête cachée. Ce que tu fais, les intentions sont des fautes volontaires. Tu peux peut-être faire de bonnes choses, distribuer aux pauvres, peu importe, oui. Et si la lumière verte t'éclaire un peu plus, de sorte que tu commences à sentir qu'il y a quelque chose, quelqu'un, alors tes actions, en conséquence tes intentions, puisque la lumière verte t'éclaire un peu, ainsi tu sens, alors ce que tu vises s'appelle une faute involontaire. Après cela, quand la lumière verte se révèle déjà à toi, comme agissante, ça veut dire que tu sens déjà le Créateur sous une certaine forme, alors tes intentions se transforment en conséquence pour donner. Mais pour donner, il y a deux degrés. Ça, c'est déjà au-delà de la barrière. Le degré de récompense et punition, tu fais pour donner, et ton rapport à cela est vraiment récompense et punition. Ça veut dire que tu le fais par crainte de ne pas pouvoir faire de bonnes choses. C'est une crainte malgré tout. Pas une crainte sur son propre compte, une crainte sur le compte du Créateur. Mais même une crainte sur le compte du Créateur reste une crainte. Et ce que je ferai ainsi ou ainsi, ça veut dire que quelque chose dépend de tes actes. Et il y a ici récompense et punition envers le Créateur. Les degrés encore plus haut, c'est l'amour éternel. Si tu sais qu'il t'aime sans aucun compte, directement, sans aucune limite, fais ce que tu fais, la récompense, la punition disparaissent. Et alors, c'est un très grand problème, nous ne pouvons pas comprendre ces sensations. Pas ces sensations, ce degré. Quel moteur alors l'homme, dans quel kélim il avance malgré tout, s'il voit en retour seulement un amour parfait, c'est tout. Mais là aussi, il y a plusieurs sortes d'amour. Et après cela, on ne parle plus du tout. Dans le travail avec l'équipe de dons, c'est un travail passif, ça veut dire. C'est pas qu'on nous faisons quelque chose. Non. Dans chaque degré de ce que j'ai dit, des deux degrés, récompense, punition et amour éternel, dans chaque degré, il y a une étape où tu acquiers les kélim de don, et après une étape où tu acquiers les kélim de réception. Et à chaque degré, tu dois avoir cela, Galgaltena et Mirchap, qui appartiennent à ce degré. Ça veut dire qui suis-je, disons ainsi. Je suis 10 sphirot, une véritable structure, et cette structure est originel. Pour moi, chez toi, c'est originel pour toi, et ça ne change pas. Qu'est-ce qui change d'un degré à l'autre? Le désir que je revête sur cette structure, à chaque degré, disons ainsi. Nous arrivons à
un bal. Il y a là toutes sortes

0: de possibilité de jouir. Moi, je prends, selon ma nature, certains types de plaisir, aliments, musique, performance, et toi, quelque chose d'autre selon toi. Ça veut dire que nous nous trouvons comme au même endroit, dans la même salle, même degré spirituel. Mais chacun s'impressionne de lui selon ses différentes originelles. C'est appelé que sur tes différentes originelles, tu revêtes déjà ta propre chair, et en conséquence, tu as ta forme et moi j'ai ma forme. Mais nous sommes au même endroit. Nous allons au degré suivant, comme si nous entrions dans un bal suivant, dans un autre endroit. C'est tout. Ça veut dire que les différences originelles restent à chacun comme racine de l'âme de Narishon. Et à chaque degré, nous recevons des kélim de don et des kélim de réception. C'est ce qui est pris entre chair, nous en recevons de nouveau. Alors, à chaque degré, tu dois aussi coller à toi les kélim de don et aussi coller à toi les kélim de réception. De cela, tu as un partouf avec lequel tu travailles, qui reçoit ce qu'il y a dans ce degré. Kélim, lumière, connaissance, atteinte, et tu as fini toutes ces corrections. Tu vas plus loin.
1: Oui.
0: Où sommes-nous? Partageons nos impressions de leçon, et qu'est-ce que nous prenons pour réaliser en dizaine?
2: Tov.
0: Bien. Tout d'abord, tu entends David? Je suis content de dire qu'on doit retirer des plaisirs. Seulement, il faut arriver à recevoir des plaisirs afin de donner. J'ai entendu, peu importe tout ce qu'on fait avec des désirs, plaisirs humains, corporels, nous devons ajouter une attention sur des désirs spirituels. Et c'est que la lumière qui peut le faire. Nous devons nous placer sur le maximum de lumière qui corrige notre intention. Et pour cela, on doit s'aider les uns les autres à être en place. L'exemple du bal, j'arrive au bal et on est au même endroit, mais chacun est impressionné différemment. C'est un exemple qui m'a plu et il y avait aussi un exemple du jeûne. Comment? Ah, jeûner ou se promener dans un restaurant, c'est ça? Une leçon exceptionnelle, j'ai appris comment le Rav transmet ce point à des nouveaux sans couvrir et en même temps ne pas dire la vérité. Il est revenu plusieurs fois qu'on ne doit pas dire qu'on doit donner au corps ce qu'il exige, ce qui lui permet de penser au but. C'est un pont, ni à condamner ni à louer. Il a donné des exemples, que l'homme doit faire attention que la matérialité ne couvre pas. C'était vendredi avec des nouveaux. Mais le Rav a toujours placé cette limite entre les plaisirs et. Enfin, oui ou non. Ça m'a vraiment impressionné.
3: J'ai
0: pas réussi à entendre beaucoup, mais de passer d'une intention à l'autre, c'est traverser la barrière. Si on fait ça, c'est suffisant. Hein. Beaucoup d'exemples, riches, pauvres, la nécessité de et nourriture et jeûne, mais finalement, on ne change pas. Le Rav a expliqué à la fin que chacun avec ses 10 sirotes est seul ce qui se revêt sur ces structures. Mais les sirotes ne changent pas. Et de tous ces exemples, la même conclusion, finalement, seule l'intention change. À quel point je peux la changer? Le plaisir reste le plaisir, mais l'intention, c'est l'essentiel. Oui, qu'est-ce qui est important? Qu'est-ce qui influence? Qu'est-ce qui développe l'homme d'un point dans le cœur jusqu'à qu'il arrive à l'âme générale? Seule la lumière qui ramène vers le bien, c'est ce qui doit rester devant nous. La leçon, les réunions, partout. Pas l'extériorité attire la lumière. Extérieurement, tu peux faire ce que tu fais, mortification ou plaisir. Mais qu'est-ce que tu exiges intérieurement? Depuis le point dans le cœur, le désir de révéler le Créateur et pas autre chose. Cette nécessité, c'est ce qui transforme tout cela vis-à-vis du but, vis-à-vis du but et pas les moyens. Théorie a écrit le point d'Abraham, le point d'Israël, une petite partie du Créateur qui vient d'en haut. Un point qu'il veut donner, mais il faut travailler finalement avec l'équilibre de réception. Donc, c'est pour cela que dans chaque génération, les conditions changent. Ceux qui ont des grottes ou des appartements, seule la lumière qui ramène vers le bien peut aider l'homme à avancer. Zohar écrit, on a tout pour arriver à la correction finale. Seulement, il nous manque le sens pour le ressentir. Il nous faut attirer la lumière qui corrige l'intention et être dans des mondes spirituels. Ensemble. On passe à la prochaine partie, mais avant, chantons une chanson ensemble.

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1: Bonjour tout le monde, bonjour les amis. On continue à étudier ensemble. On va passer tout de suite à une leçon qui explique la brisure, la nécessité de la brisure des kelim. À quel point c'est essentiel pour nous amener à la correction, pour qu'on puisse obtenir la tribulation malgré la différence entre créateur et créature. Quelque chose s'est passé entre eux et ils ont réussi à se connecter. Gadi. Oui, vous avez remarqué que notre Rav, de façon incroyable, il lie chaque désir avec le but. Il dirige les nouveaux, finalement, vers ce but d'une façon délicate. Pourquoi je dis cela? Parce que maintenant, dans Pticha, on reçoit toute l'image du monde spirituel, sa structure, la structure du monde spirituel. Et qu'est-ce que nous faisons, nous? Et le Rav a parlé qu'à partir d'un point, on développe un désir, une intention de donner, et c'est quand on s'unit avec les amis et on se dirige vers ce point-là. Donc tout ce que nous avons étudié, maintenant, le Rav va nous expliquer la brisure. Pourquoi on en a besoin et que sans la brisure, on ne peut pas corriger, c'est-à-dire, c'est une très grande chose, réfléchissez où nous sommes, ici, comment arriver à toutes ces intentions de donner, comme l'introduction à Tess. Il nous dit, mais veut vraiment savoir, pas avec l'intellect, mais atteindre ce degré de pouvoir donner, de pouvoir exactement être dans cet état. Et nous serons, c'est-à-dire où nous sommes dans cette image, où tous ces détails, il nous donne énormément de détails. Voyons l'explication du Rav et qu'est-ce que nous pouvons comment travailler. Oui, merci. Alors, chers amis, le Rav nous donne beaucoup d'images et de couleurs. Donc, que chaque ami puisse choisir un de ces schémas, je ne sais pas, Tzimtzumbet, la brisure, ce que vous voulez. Et dessiner. Donc, on passe à l'enregistrement. Le résultat de la brisure est très simple.

Tu as demandé pourquoi on ne peut pas corriger Malchut, c'est ça? Nous avons étudié que le Créateur vient la lumière appelée la racine, qui construit son kli, Prina Aleph. Ce kli reçoit. Ensuite, la lumière remplit le kli et veut donner, c'est-à-dire Prina Bet. Ensuite, Prina Bet décide, je dois recevoir un peu, et par cela, je donne. Et ensuite, Prina Dalet, je veux tout recevoir, tout ce qui vient de la racine. C'est appelé Prina Dalet. Et ensuite, quand Prina Dalet reçoit tout, c'est appelé Densof, qui reçoit sans limite. Et chaque situation de Malchut est appelée un monde, Dalet, qui est Malchut. Et les neuf premières. Et ensuite, Dalet qui reçoit, nous disons qu'elle reçoit, elle est inclue de cinq parties. Dalet, Gimel, Bet, Aleph et Shoresh. Et quand elle découvre vraiment qu'elle ne ici, dans Prina Dalet, et dans les autres parties, là, relativement, elles ressemblent aux phases précédentes. Donc, tout cela est Malchut ou Prina Dalet. Et dans Prina Dalet, nous avons les phases précédentes, les neuf premières, ou les trois phases précédentes. Donc, Dalet de Dalet. Donc la restriction était sur cette prina. C'est-à-dire, ici, le kli ne peut pas être, ne peut pas ressembler à la lumière. Pourquoi? Il veut seulement recevoir et ne comprend plus rien. Et les trois prénotes précédentes, oui, Shoresh, Aleph, Bet, Gimel, elles sont en quelque chose semblable à la lumière qui leur arrive. Alors déjà, depuis Malchut d'Ein Sof, nous voyons cette division. Dans les neuf premières, il nous est permis de travailler afin de donner. Dans Malchut, c'est impossible, impossible. Maintenant, que se passe-t-il ensuite? Que nous est-il arrivé pendant la brisure? Pendant la brisure, c'est-à-dire avant la brisure, pardon. Avant la brisure, nous avions les neuf premières qui recevaient la lumière très bien. Elles se remplissaient avec la lumière et rien ne leur manquait. Oui, elles étaient pleines de lumière. Ceci est plein. Et ceci est vide. Que nous est-il arrivé pendant la brisure? Je vais effacer

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1: pendant la brisure, les neuf premières se sont mélangées avec Malchut, c'est-à-dire avant la brisure. Avant la brisure, nous avions les neuf premières et Malchut. Brisure, corrigez-moi. Après la brisure, nous avons comme ceci après la brisure. L'équilim précédent s'appelle, disons, les neuf premières et Malchut. Et nous avons encore deux parties. Les neuf premières dans lesquelles Malchut se trouve, et nous avons Malchut. Malchut dans laquelle il y a les neuf premières. Dans la Kabbale, on écrit, nous l'étudierons ensuite sous une autre forme, Galgal Tainaim, qui est du dedans, et Achap, qui est l'hymne de réception. Nous avons Galgal Tainaim avec Achap à l'intérieur. Et nous avons Achap avec Galgal Tainaim à l'intérieur. Alors, que s'est-il passé? Les neuf premières, comme nous les avions, nous les avons aussi, avant et après la brisure. Ça n'a pas changé. Malchut. Oui, nous l'avons d'ici et d'ici. Dieu merci, il manque rien. Tout notre bénéfice, c'est que nous avons ces deux discernements. C'est le bénéfice.
0: C'est le bénéfice.
1: Le bénéfice. L'inclusion des qualités créateurs et les qualités du créé. Les neuf premières sont les qualités du créateur. Comment ils se rapportent aux créatures? Quelles sont les neuf premières? Le créateur se rapporte à Malchut. Et Malchut, ce sont les qualités du créé. Donc il y avait les neuf premières, il y avait Malchut séparément. Se mélangeaient pas ensemble, ceci et cela, avant la brisure. Après la brisure, il y a aussi une première Malchut, mais il y a aussi deux prénotes supplémentaires. Une fois Malchut se mélange dans les neuf premières, le créateur entre, pour ainsi dire, de force dans les qualités du créateur, et une fois les qualités du créateur comme de force entrent dans les qualités du créé. Il y a un lien entre eux. Par cela, il y a un espoir. Un jour, peut-être, nous corrigerons aussi Malchut elle-même. C'est-à-dire, à partir de la brisure, nous voyons maintenant qu'il y a une cause justifiée pour qu'elle ait lieu. La brisure est une chose positive. Par la brisure, les qualités du créateur entrent dans le créé de force. C'est-à-dire, c'est comme, disons, deux matériaux qui ne peuvent pas entrer dans l'autre. Il y a une technologie, si vous connaissez, par explosion, oui. Une certaine explosion. Fusion? Fusion. C'est un processus chimique? Non, pas un processus chimique prolongé. Dans le plastique, par exemple. Ça, c'est une diffusion, c'est lentement. Les molécules entrent à l'intérieur. Non. Je parle. C'est impossible. Là, au moins, elles trouvent comme des espaces et entrent ici, non. Les qualités sont telles qu'elles sont totalement opposées l'une à l'autre, elles ne peuvent même pas s'approcher. Dans l'explosion, elles entrent à l'intérieur l'une dans l'autre. C'est en fait la cause de la brisure. Mais on dirait que les qualités du Créateur peuvent aussi comme entrer dans le Créateur, pas seulement si le Créateur peut, cela semble dans les deux sens. Oui, alors, comme si le Créateur... Oui, attends. Créateur, est-il. Mais Créateur est inclus des qualités que le Créé soit inclus des qualités du Créateur, cela nous paraît clair. C'est comme un éducateur, disons, qui entre dans un groupe de criminels. Vous les éduquez. S'il entre comme il est, avec sa cravate et tout ça, c'est fini. Rien ne l'aidera ici. Il ne se connectera pas avec eux. Alors comment doit-il entrer? Fait comme s'il était comme eux, un criminel. Il entre, il pénètre peu à peu, se connecte avec tout selon l'équivalence de forme. C'est ça qu'il se brise comme eux. C'est pour cela qu'il faut une brisure. Les neuf premières soient en équivalence de forme avec Malchut. Et elles entreront à l'intérieur. Et ensuite, quand il entre en eux, dans ses qualités, alors il y a un lien entre eux. Que se passe-t-il alors? Il se passe une chose simple. Nous avons au total, disons en nous, nous sommes le résultat de ce qu'il y a. Nous avons la même chose, nous avons seulement le désir de recevoir. Profiter de la vie, comme on dit, et c'est tout. Parce que cela, nous ne le sentons pas. Et nous avons ce qui s'appelle un point dans le cœur. Le point dans le cœur, c'est les neuf premières. Une partie des neuf premières. Mais lui aussi se trouve dans le désir de recevoir. Lui aussi veut seulement profiter. Sinon, où vient la lumière? Elle n'agira sur rien ici, seulement sur ce point, dans le cœur, seulement sur ce point. Bien qu'il soit dans la brisure, il y a une sorte de rapport entre la lumière et ce désir brisé, car ils appartenaient, tu as dit, à la lumière. Alors, par la lumière environnante, disons, que nous avons étudié aujourd'hui, par la lumière environnante, nous pouvons éveiller ce point dans le cœur et alors commencer à le corriger, le faire grandir, disons. Le faire grandir. J'aime comme les agdil. Et dans les où il grandit, il peut corriger aussi les autres désirs, exactement comme l'éducateur entre parmi les criminels, il se connecte avec eux comme complètement, d'une chose peu à peu, il commence à agir à l'intérieur d'eux. Il s'élève un peu, les élève encore un peu, encore et encore par cela. Il revient à ses propres qualités peu à peu, graduellement. Il les élève aussi. C'est en fait le résultat de la brisure de Kélim, ce que nous avons. Maintenant, par l'étude, nous ne sentons pas encore, mais vous le sentirez ensuite. Nous éveillons sur nous la lumière environnante et déjà nous commençons à faire grandir ce point dans notre cœur. Dans la mesure où il grandit, corrige les autres désirs. Les autres désirs, c'est Malchut. Sans la brisure de Kélim, quel lien aurait-il entre les neuf premières? N'aurait jamais pu être corrigé. De là, nous apprenons que les actions les plus mauvaises, soi-disant, comme cela nous apparaît, la brise de l'équilibre, la faute de la reconnaissance, la riche, toutes sortes d'actions comme celle-là dans la spiritualité, sont des actions positives orientées vers le but. Aucune action dans la création, de commencement à la fin, qui aura une sorte de caractère ou une partie ou quelque chose de négatif. Tout est positif de la meilleure manière. Alors pour l'instant, nous ne comprenons pas l'action. Plus on l'étudie, plus on comprend à quel point c'est une structure fermée et parfaite. Maintenant, la seconde question. Alors, par cela que les kelim de don, les neuf premières entrent dans Malchut, nous avons là un bénéfice, la correction de Malchut. C'est clair, oui? À partir d'ici, qu'avons-nous de cela? Que le créé entre dans le créateur, oui, comme s'il abîmait le créateur par cela. Quel est le bénéfice de cela? Le bénéfice de cela est simple. Comme, disons, j'envoie, je suis dans un officier de police, j'envoie quelqu'un, mon éducateur, dans une certaine bande, oui. Il entre là-bas et commence à agir. Il doit recevoir de moi des lumières, oui, des ordres, des forces, des conseils. Alors, je dois connaître cette bande.
2: Et donc, je dois connaître sur ce jeu, sur ce personnage, sur comment je peux le corriger. Donc, à l'évidence, le créateur doit être incorporé à partir des pires qualités de la créature, de tout, parce que le centre de commande doit tout connaître en bas là-bas. Donc, c'est pourquoi la brésure permet aussi cela, et donc c'est ce qui se passe, que tu as les neuf premières et en elles, dans les qualités du créateur, entre les qualités de la créature et supposément corrompue, c'est-à-dire qu'il donne les qualités du créateur graduellement, très doucement, dans la mesure où Malchut, dans la mesure où nous pouvons les souffrir, elle nous donne ses lumières. Sans quoi, sans toutes ces forces, nous ne pourrions rien faire, nous ne pourrions pas justifier ni le supporter, et ça serait juste insupportable. Et donc, il travaille sur nous graduellement, doucement, à travers des milliers d'années, incarnation après incarnation. Voilà ce qui se passe. Comment est-ce que c'est dans les sphirotes? Alors, on va voir. Après, effacer encore, je n'ai pas un autre tableau. Parce que je l'efface.

0: בשבירות זה אנחנו יכולים
1: Dans les sphirotes, nous pouvons dessiner comme ça. Ensuite, nous avons Keter, Chochma, Bina, Zarantin et Malchut. Nous parlions du fait que Bina est le désir de donner aux inférieurs. Bina s'appelle aussi Elohim, le Créateur. Chochma, c'est la lumière. Keter, c'est le désir supérieur de donner à la créature. Chochma, c'est la lumière, l'abondance que nous voulons donner à la créature. Zeranpin, c'est l'adaptateur entre Bina et Malchut. Et Malchut, c'est le receveur à la fin. Donc, il s'avère que Malchut, dans la deuxième restriction, s'élève à Bina. Et il est dit que jusqu'à Bina, la lumière peut venir. C'est Keter, Chochma et Gar de Bina. Pourquoi Gar? Les trois premières, la partie supérieure de Bina. Et dans Zat de Bina, Zeranpin et Malchut. Là, la lumière ne peut pas venir. Donc, Malchut qui s'élève de son endroit normal à Bina, ça s'appelle la deuxième restriction. Et par cela, Malchut restreint Bina. Elle passe ses propres qualités à Bina. Où il passe. Et ensuite, l'état, le reste qu'il utilise, c'est ce que nous avons, n'est-ce pas? Et ensuite, nous disions que par la lumière, par les réchimaux de 4-3 Malchut qui étaient dans Bina, qui est descendu en arrière, à son lieu. Lorsqu'il descend en retour, lorsqu'il descend, donc ici est Malchut. Malchut s'élève et se trouve ici. Il est toujours ici, elle est toujours ici, et maintenant, elle descend en retour, mais sa descente n'est pas une descente normale, elle est par la brisure. Et donc, elle reste dans Bina. Les limitations de Bina là, et aussi Bina peut descendre à Malchut. Qu'est-ce qu'il y a dans la brisure ? Que Bina perd ses qualités et descend à Malchut. Donc maintenant, Malchut est dans Bina et ici Bina est dans Malchut.
0: Ah.
1: Et ça, c'est la deuxième restriction. C'est ce que nous apprenons aujourd'hui, que par la deuxième restriction, Malchut s'est élevé à Bina, dans les qualités, a fait du Créateur ses propres qualités, et ensuite dans la brisure, Bina est descendu à Malchut et a mis ses lumières dans la Malchut. Et ça, c'est... D'ici, nous avons, après la brisure, de l'espoir que la créature atteindra la fin de la correction, qu'il y aura vraiment l'état où nous avons phase racine 1, 2, 3, 4. La phase 4 accomplit la restriction, qu'elle peut être remplie par l'écran, n'est-ce pas? Et nous disions comment cette phase, enfin disons par souffle Galgalta, comment est-ce qu'il est rempli? Jusqu'au tabour. En dessous du tabour de Galgalta, rien ne peut s'étendre, c'est-à-dire Malchut Dein Sof sera toujours vide. Et ça, c'est le Sof. Ça, c'est le Sof. C'est la même chose. Alors, comment ces récipients, les vides, peuvent-ils être remplis? C'est seulement à travers la brisure. À travers la brisure. Il y aura un état où les lumières, les qualités de Bina peuvent entrer là. Les qualités de Bina. Et ensuite, vous serez en mesure de corriger cet endroit qui sera vraiment comme les qualités de Bina. S'il n'y avait pas la brisure de récipient, jamais vous ne pourriez en dessous du tabour que Malchut de Ein Sof ne sera jamais rempli. Bien, alors nous avons entendu beaucoup de détails, mais à la fin tout cela, c'est le Créateur et la créature, et à la fin, le Rav s'est focalisé encore plus, c'est la connexion entre Malchut et Bina. Malchut est incorporé dans Bina, par quoi? Par la deuxième restriction, comment Bina rentre dans Malchut? Par la brisure, et ensuite, toutes ces connexions entre eux sont créées, et les corrections des uns des autres commencent. Ensuite, aussi Adam Arishon émerge, et nous y venons de cela également. D'accord, donc les amis, levons des questions, nous n'avons pas beaucoup de temps. Oui, s'il te plaît, Tain. Bien sûr, les amis du Clé Mondial, les points d'interrogation. Comment est-ce que la connexion entre la brisure des récipients à Bina s'incorpore dans Malchut, car Bina est entièrement miséricorde. Alors pourquoi avons-nous même besoin de la brisure pour que Malchut aille, pour que Bina descende à Malchut? Ah oui, c'est une très belle question. Pourquoi est-ce que Bina doit descendre dans Malchut et s'incorporer avec elle? Alors disons, nous avons appris hier, Gilad nous a expliqué que la chape qui a provoqué la brisure voulait donner. C'est la raison pour laquelle Abba et Ima ont passé la lumière qui est requise pour la correction. Maintenant, imagine-toi que la correction aurait eu lieu et tous les récipients seraient dans le don. Ils reçoivent la lumière telle qu'ils le devraient. Est-ce qu'il y aurait du libre choix dans un tel cas? C'est-à-dire, à nouveau, nous sommes comme le Créateur, nous avons fait... Mais en fait, c'est lui qui a tout fait. La lumière est remplie, il a fait de nous tout. Et nous, où est cette possibilité que nous choisirons, que nous soyons extingués du Créateur, que, et donc de cela, bien un besoin, comme le Rav l'a expliqué, être corrompu. Et donc, toutes ces qualités seront de façon telle que c'est apparemment impossible de les corriger. Ce n'est que par la lumière qui réforme. C'est suffisant, juste un point qui se développera, et ensuite, cette lumière sera, et nous nous développerons dans la spiritualité, mais de façon indépendante. C'est la raison pour laquelle nous avons besoin de toute cette brisure, afin que Bina soit aussi corrompue, comme l'a expliqué le Rav, n'est-ce pas? Nous gagnons là, il y a les neuf premières et Malchut. Et ici, nous recevons les neuf premières dans Malchut, et à Malchut, à l'intérieur des neuf premières, ce qui est, ce qui précisément sera la correction que nous serons, sur laquelle nous serons en mesure de travailler depuis l'intérieur de nos qualités. Oui, donc, c'est exact. Il n'y a pas de problème tel que nous avons appris que la lumière de Chassadim est allée en dessous du tabour, et c'est vraiment la question. Donc, quel est le supplément de la brisure? Que ce que nous avons vu, qu'il y avait une brisure, alors comment Malchut, en fait, peut-elle utiliser les qualités de Bina? Et ça, c'est quelque chose qui n'avait jamais eu lieu auparavant, qu'elle est déjà en elle. C'est pas simplement telle qu'elle regarde, qu'elle a l'air de l'extérieur, et qu'elle essaie de faire comme si je serais comme Keter, comme Chora, comme Chorma. Maintenant, elle reçoit en elle les qualités de Bina. Alors voyons ce que vous faites maintenant. Dans mes qualités, et ça, c'est le supplément de la brisure. Et donc, ce n'est pas juste l'extérieur. Je suis là, je tourne autour de toi. Mais toi, je viens de te donner tout mon trésor, alors voyons comment tu l'utilises. Oui, donc pourquoi est-ce que les kabbalistes obligent chacun à étudier la sagesse de la Kabbale? C'est qu'afin qu'à travers l'aspiration que nous voulions, ce que nous faisons dans tous ces états, alors oublie l'image, qu'est-ce que nous pouvons faire dedans? C'est ça la grande question. Oui, qu'est-ce que tu voulais demander? Nous avons entendu que l'éducateur va entre les criminels. Selon ce que j'ai compris, l'éducateur, c'est les neuf premières, les criminels, ce sont Malchut. Alors comment Malchut peut-elle devenir un groupe de criminels? Grâce à l'éducateur, c'est ça la question. Comment Malchut devient un groupe de criminels? C'est par les éducateurs. Exactement, c'est-à-dire la brisure du Bensi des âmes. Et donc, quel est le crime? Le crime, c'est d'utiliser la qualité du don qui a été donné pour l'utiliser afin de recevoir. Et ça, en fait, c'est la brisure. Et ensuite, ils deviennent vraiment des criminels. Mais nous savons que avant, on ne peut pas être juste si on n'est pas méchant avant. Jusqu'à ce que Malchut, tout d'abord, ne soit pas afin de recevoir, elle ne sera pas capable de donner. Et c'est la raison pour laquelle tout ce processus complexe a lieu. Oui, Doudi. Quel est le sens que Malchut transfère ses qualités à Bina? Oui, donc tout comme la mère maintenant apprend les qualités de sa fille, donc il y avait une mère et une fille séparément. Maintenant, la mère s'est incorporée de la fille, elle comprend ce dont elle avait besoin, quelles sont ses limitations, et c'est la raison pour laquelle elle ne fera pas quelque chose avec lequel la fille n'est pas d'accord. Et donc, si la fille, pour le moment, ne peut pas apprendre, disons, un sujet avancé, ou bien elle ne peut pas comprendre toutes sortes de choses, et donc elle ne le fera pas, elle ne lui donnera que ce qui est adapté pour elle. Et pas juste dire ici, viens maintenant, apprends quelques mathématiques compliquées, ou que sais-je, qui apportera tout de demande. Non, elle ne fait que ce qu'elle peut. Oui, ce que tu demandes, c'est bon, c'est écrit d'aller avec les deux ensemble. Et ici, Ligadi, spécifiquement, pourquoi est-ce que Malchut va dans Bina? Parce qu'autrement, elle resterait éteinte, séparée les unes de l'une de l'autre. Et c'est ce qui se passe dans la brisure d'Adam Harishon. Et ce qui se passe ici, c'est que, apparemment, il est né circoncis et il veut tout donner. Mais ce n'est pas suffisant. Pourquoi n'est-ce pas suffisant? Parce que nous devons aussi rentrer dans les qualités de Malchut de telle sorte qu'elle ressentira qu'elle ne peut pas être corrigée. Alors que se passe-t-il dans la mesure de récipient du cœur de pierre? Le cœur de pierre, Malchut ne savait pas qu'il y avait le cœur de pierre. Apparemment, elle veut donner. Elle veut se donner entière. Mais là, le cœur de pierre devait se révéler à elle et savoir qu'il y a des désirs que tu ne peux pas utiliser d'aucune sorte. Et comme le Rav a expliqué, cela rentre graduellement avec les sept rois qui entrent dans la Malchut. Et ensuite, il y a Adam Harishon qui naît. Nous avons commencé à parler de cela, mais dans Adam Harishon aussi, s'il est circoncis sans le serpent avec sa tentation qui lui donne ce on ne pourra pas se développer. Et donc, afin qu'ils entrent et il y a une récompense lorsque l'un rentre dans l'autre et que tout est intermélangé, et donc nous avons la possibilité de recevoir toutes les qualités que Bina a corrompues qui sont afin de recevoir en nous, pour que nous soyons en mesure de commencer cette correction. Si ce n'était pas là, alors Malchut ne serait pas en mesure d'être corrigé. Et ça, c'est un vrai grand gain à partir duquel nous pouvons atteindre la correction finale. En fait, comme Baal HaSulam a atteint et nous a donné toute l'image. Autrement, nous n'aurions pas reçu cette image. Qui d'entre nous peut décrire une telle image à partir de notre intellect? Ce n'est pas possible. Merci. Oui, nous avons dans le climat mondial, nous avons... Ah oui, Lituanie.
2: Товарищи, разбиение келим я понимаю как потеря экрана. Так какие части упали под сиюмом? То есть, да, какие части упали под сиюмом в наш мир?
3: Фатергум. Окей.
1: Традиционно. Ok, alors on va traduire. Il a dit que la brisure des récipients... En bref, la question c'est, quelle partie est tombée en dessous du sioum? Et il a demandé au sujet de l'écran. L'écran, nous devons comprendre ce que c'est.

0: L'écran, c'est comme une résistance. Il y a un plus et un moins. Si je rentre dans le champ entre le plus et le moins qui est plus grand que ce que j'ai, la résistance, par exemple, alors que ce qui va se passer, il va brûler. Je rentre avec la deuxième étape d'écran à Malchut et tout à coup, je découvre des désirs que je ne peux pas supporter. Je ne peux pas les supporter. Ça m'attire, que faire? J'ai pas d'écran. Et donc, tout brûle, tout se brise. Et donc, ici, c'est ce qu'on appelle tomber en dessous du sioum. Pourquoi est-ce que c'est tomber en dessous du sioum? C'est parce qu'ils ne peuvent pas résister dans le Gagata. Oui, ce que Galtou, oui, peut résister à tout ce grand désir. Et donc, il a l'écran de la phase 4. Bina a un écran uniquement pour la phase 2. Et donc, nous apprenons que pendant la brisure des récipients, même pendant le temps de la deuxième restriction, les récipients tombent pour un instant en dessous du sioum et ensuite ils s'élèvent à nouveau au-dessous du sioum. Qu'est-ce que ça veut dire? C'est qu'ils sont incorporés de tous les désirs qui n'ont pas encore d'écran. Après tout, Malchut, que commence à la faire à construire un écran? Et spécifiquement, par de quoi, en quoi est construit l'écran? Tout simplement en voyant toujours qu'elle se vide et qu'elle n'a pas de force. Et ça donne des sens à chaque fois au nouvel état. Le nouvel état, je n'ai pas de force dans Galgalta. Elle donne naissance à... Elle n'a pas de force dans Ab. Elle vide, elle donne naissance... Et c'est aussi pareil pour nous. Nous ne devons pas avoir perdre de tout ce que nous savions et de recevoir de nouveaux états. Et ça, c'est un signe que nous avons la possibilité de commencer une nouvelle étape d'abord. Et ça, c'est le signe que nous devons commencer à travailler. Oui, les amis.
1: Booker Tom. My question is, in corporeality, in our world,
0: dans la corporalité, dans notre monde, est-ce que ces deux qualités, l'éducateur et le criminel, est-ce qu'ils existent à l'intérieur de nous? Et si c'est le cas, comment les identifier? Comment travailler avec? Ou bien est-ce qu'ils n'existent pas en nous, dans la corporalité? Dans la période de préparation. Toda, merci. Exactement. C'est ce qu'on appelle le point dans le cœur. Le point dans le cœur, en fait, c'est cette même étincelle qui brûle dans le désir de recevoir et ou qui jaillit. Et en fait, elle est contribuée par qui? Par le désir de recevoir. Simplement, c'est un tout petit 0.0000 de notre désir de recevoir, et c'est pourquoi nous avons besoin d'un moyen, à la fois un groupe, le Rav, venir au cours du matin, être dans une dizaine, et tout cela pourquoi? Afin d'attirer la lumière qui réforme, et d'augmenter cette partie appelée le point dans le cœur, qui est l'essence. C'est la partie du Créateur qui est en nous, le point de Bina en nous, quelle que soit la façon dont on l'appelle, le postérieur de Nefesh de Sainteté, comme Bala Sholem l'appelle. Ça, c'est le point auquel nous voulons donner pour qu'il nous dirige. Et en fin de compte, prendre contrôle, et ça, c'est la façon dont nous pouvons passer depuis le contrôle de recevoir dans Bina jusqu'à la Bina qui nous contrôle. Et donc ça, c'est le fait que nous, nous passions le contrôle depuis ces qualités corrompues à ces qualités corrigées. Oui, alors peut-être encore quelque chose ici. Voyons les femmes Europe.
2: 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El Rav habló de que el creado irrumpe en los atributos del creador. ¿Cuál es la diferencia?
0: Merci, les amis.
2: 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Gracias.
0: ¿Cuál es la diferencia entre el creador? No, no, la criatura que atteint la calidad del creador o el creador que descend la calidad de la criatura. Il a dit, quelle différence entre le créateur qui rentre dans les qualités de la créature ou bien l'opposé? Eh bien, c'est ce qu'elle demande et notre temps est achevé, mais ainsi on resterons-nous avec cette question, quelle est vraiment la différence? Et on va passer à une chanson.

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1: Chers amis, pendant la première partie du cours, on va étudier un cours du 28 juin 2002. L'article, le cours est basé sur l'article qui signifie que la bénédiction ne réside pas sur une chose comptée dans le travail. Ce se trouve dans les écritures rabbages. On va dire ensemble l'article, on a 40 minutes. Qu'est-ce que la bénédiction ne réside pas sur une chose comptée dans le travail? Le Saint Zohar dit, et voici ces mots, viens et vois, puisqu'ils ont déjà établi que la bénédiction d'en haut ne réside pas sur une chose comptée. Et si tu dis, comment Israël s'il était compté? Mais ils ont pris un rachat pour leur nombre. Et d'abord, ils bénissaient Israël. Puis, ils comptaient leur rachat. Et ensuite, ils revenaient et bénissaient Israël. Disait Mère, qu'Israël a été béni au début et à la fin. Et il n'y avait pas de mort parmi eux. Il demande, pas de mort parmi eux. Il demande, pourquoi la mort survient-elle à cause du compte? Il répond, c'est parce que la bénédiction ne réside pas dans le comptage, car lorsque la bénédiction se retire, la sitra achra réside sur lui. Jusqu'ici ces mots. Voici que Rashi apporte la raison pour laquelle on compte Israël. Et voici ces mots. De par leur affection devant lui, il les compte à chaque instant. Il semble que Rashi veut répondre. Si nous disons que dans une chose comptée, il y a un danger, qu'il peut y avoir un aspect de mort, pourquoi le Créateur a-t-il dit de compter Israël et de les faire entrer dans un lieu de danger? C'est pourquoi Rashi répond, de par leur affection devant lui, il les compte à chaque instant, même s'il y a un danger dans la chose. Mais l'amour qu'il a pour Israël, il veut connaître leur nombre, c'est pourquoi il a dit de compter Israël. Et simplement, il est difficile de comprendre cela. C'est-à-dire de quoi dire que puisque le Créateur veut connaître leur nombre, il a dit pour cela qu'il fallait compter par une correction, afin qu'il n'y ait pas de fléau parmi eux, qu'on les compte par un rachat. Et il faut comprendre la chose, comment peut-on dire que puisque le Créateur veut connaître leur nombre, alors il faut compter et donner le compte d'Israël. Alors le Créateur sait, sinon il ne sait pas d'avance le nombre des enfants d'Israël, mais il a besoin.

0: que Dieu nous en garde, que les créatures lui fassent savoir. Est-il possible de dire cela? De même, il faut comprendre ce qu'est la bénédiction dans le travail et ce qu'est le comptage dans le travail. Et pourquoi, lorsqu'il y a la bénédiction, ne réside pas sur le comptage, cela cause la mort. Et aussi comprendre pourquoi la bénédiction ne peut résider sur une chose comptée. Il est connu que nous avons devant nous, dans le travail du Créateur, deux sujets. 1. Le but de la création. 2. La correction de la création. Le but de la création est appelé que la créature reçoive le bien et le plaisir, comme il est écrit, sa volonté est de faire du bien à ses créatures. Et la correction de la création est que les créatures marchent dans la voie du Créateur, c'est-à-dire dans l'aspect d'équivalence de forme, comme le Créateur donne à ses créatures. Ainsi, les créatures doivent donner au Créateur. Sinon, il y a une différence de forme. Et dans la spiritualité, la différence de forme provoque la séparation. C'est-à-dire que cela cause une séparation de la source de la vie, de la source de la vie des vies. Comme est écrit dans le Saint-Zohar, et voici ces mots, c'est pourquoi les méchants de leur vivance sont appelés morts, car à cause de leur différence de forme, jusqu'à l'extrémité de leurs racines, ils n'ont rien de l'aspect du don du tout. Ils sont coupés de lui et ils sont vraiment morts. Cependant, il est déjà dit à leur sujet dans le Zohar, toute la bonté qu'ils font, ils la font pour eux-mêmes, car leur intention principale est pour eux-mêmes et pour leur honneur. C'est-à-dire que ce que nous attribuons au Créateur, c'est-à-dire que tout ce que le Créateur a fait, c'est dans un état de perfection. Autrement dit, le fait que le Créateur veuille que les créatures reçoivent le bien et le plaisir, c'est pourquoi il a créé en elles le désir de recevoir et un grand désir de recevoir du plaisir. Et par cela, il est certain qu'elles voudront recevoir du plaisir. Par contre, la correction de la création, c'est-à-dire le cli et le désir que les créatures doivent faire, c'est-à-dire qu'avec ce désir qu'ils auront, elles pourront recevoir le bien et le plaisir. Ce désir s'appelle désir de donner. Ce désir, pour l'atteindre, avance petit à petit, car la créature n'a pas la force d'aller contre le désir du supérieur, ce que le Créateur crée, le désir de recevoir pour soi-même. Et d'après ce qui précède, nous voyons qu'il y a deux sortes de kélim. 1. Les kélim de réception. Mais on fait sur eux une correction, c'est-à-dire que sur le clé de réception, on fait une intention opposée au clé. Autrement dit, dans l'aspect de l'action, l'homme reçoit maintenant. Mais dans l'aspect de l'attention, l'homme donne maintenant. Il s'ensuit que l'intention est vraiment une chose opposée à l'action. La lumière reçue dans ce kélim est maintenant appelée recevoir en vue de donner. Le nom de cette lumière est Chokhma, qui est la lumière du but de la création. Et parfois, on l'appelle aussi du nom de adoucissement des jugements, c'est-à-dire que ce qui était sur la clé de réception, là, il y avait des jugements, c'est-à-dire qu'il y avait un jugement, qu'il était interdit d'utiliser ce clé-là, du fait que cela provoque une différence de forme et un aspect de séparation, et ils sont maintenant adoucis. Et quel est cet adoucissement? C'est qu'il a mis sur le clé d'intention appelé en vue de donner. C'est-à-dire qu'avant de mettre sur le désir de recevoir l'intention dans le but de donner, ce désir-là ce désir de recevoir là causait de l'amertume. Que dans toute chose spirituelle qu'il voulait toucher, il ressentait un goût amer. Parce que sur le désir de recevoir pour soi repose le tsinsum et la dissimulation. C'est pourquoi il est impossible de goûter un bon goût dans la spiritualité. Autrement dit, pour toute chose qui est dans la santé, il ressent un aspect de distance, c'est-à-dire qu'il lui est compliqué, qu'il lui est difficile de se rapprocher de la chose, car il n'y a pas de place pour que le désir de recevoir y profite, et cela est appelé amer. Ce n'est pas le cas si l'on place sur ce désir l'intention dans le but de donner, alors il voit et ressent que dans toute chose de santé, il goûte une saveur de douceur, tandis que dans les choses qui n'ont pas de lien avec la santé, il est obligé de s'en éloigner, c'est-à-dire qu'il ne peut pas les supporter. Il s'ensuit qu'après s'être corrigé lui-même et qu'il peut déjà orienter en vue de donner, il faut distinguer ici la lumière et le kli, qui est composé d'aviut et de massar. L'aviut est appelé jugement, là où réside le tsimtsum et la dissimulation, où la lumière ne brille pas. C'est pourquoi la viout est appelée obscurité, c'est-à-dire celui qui veut recevoir pour son propre bénéfice est appelé épais, et celui qui veut donner est appelé pur. Et ensuite, lorsqu'il place sur cette épaisseur le désir de donner, alors le jugement est adouci, ce qui auparavant est l'obscurité devient maintenant un endroit où la lumière brille dans le kli. Et cela s'appelle l'adoucissement du jugement. Deux, il faut aussi distinguer qu'il y a chez l'homme des kilim de dons, c'est-à-dire ce que l'homme donne à son prochain, des choses dont son prochain en profite, ce don lui-même est appelé don. Un homme pur est celui qui s'efforce de donner aux gens un bon état d'esprit, afin qu'ils se sentent bien. Sur ce kélim-là, il n'est pas approprié de dire qu'il y a dans ses actions un aspect de jugement, c'est-à-dire qu'il y aurait un jugement interdisant d'utiliser des kélim qui veulent donner. Seulement, il y a ici aussi une question d'intention, c'est-à-dire si réellement sa bouche et son cœur sont égaux. Autrement dit, ce qu'il donne aux autres, l'intention est que les autres en profitent. Et sur soi-même, il ne se soucie pas, car il ne se soucie que du collectif. Et cet aspect-là s'appelle donneur dans le but de donner. C'est-à-dire que tant l'action que l'intention sont toutes en vue de donner. Et parfois, tout ce qu'il fait pour le bien d'autrui, l'intention est d'obtenir par ces choses, par ces actions, de l'honneur ou autre chose. Comme il est écrit dans le Saint Zohar, à propos des méchants, que tout le bien qu'ils font, ce n'est que pour leur propre bénéfice. Que tout le bien qu'ils font, ils le font pour eux-mêmes. Et ici, du point de vue du kli, il n'y a aucun jugement, c'est-à-dire un manque. Autrement dit, du point de vue de l'action, il n'y a rien à corriger. Mais du point de vue de l'intention, il faut corriger. C'est-à-dire, en ce qui concerne l'action, il n'y a pas de différence entre si l'action est du côté du don ou du côté de la réception, car les deux actions nécessitent une correction, que l'intention soit aussi dans le but de donner. Cela dit fait que le principal du travail est dans le cœur, c'est-à-dire que l'homme doit atteindre le degré d'amour du Créateur, comme il est écrit, et tu aimeras le Créateur ton Dieu de toute ton âme et de toute ton âme et de tout ton cœur. Et de toutes les actions que nous faisons dans le Torah et les Mitzvot, sont pour corriger le cœur. Et c'est comme il est écrit, et voici ses paroles, « Viens et vois, le Rav Avraham Ibn Ezra a dit, et sache que toutes les mitzvot écrites dans la Torah, ou reçues que les patriarches ont instituées, tout cela est pour corriger le cœur, car tous les cœurs, le Créateur les recherche. » Dans ce qui précède, il faut distinguer de manière générale que les deux aspects qui sont le but de la création, à savoir faire du bien à ces créatures, cette lumière-là est appelée du nom de Chochma. Et l'aspect de la vision, c'est-à-dire qu'il voit ce qu'il a en main, c'est-à-dire qu'il peut déjà donner un compte et un nombre de ce qu'il a déjà atteint, puisque le but de la création est de faire du bien. Alors, il faut ressentir et atteindre ce qu'ils ont en main. Disons cela par voie d'exemple. Deux frères dont l'un vit aux États-Unis, il est riche. Et il a un frère en terre d'Israël qui est pauvre. C'est pourquoi le frère riche a déposé au nom du frère pauvre $1 million 000 000 à la banque. Et il n'a pas informé le frère pauvre, et la banque non plus n'a pas informé le frère pauvre qu'il a de l'argent à son nom dans la banque. Et ce frère-là, il reste pauvre, du fait qu'il ne le sait pas. De même, ici, dans le but de la création, qui est de faire du bien à ces créatures, si elles ne savent pas, elles ne ressentent pas le bien et le plaisir, quel bien y a-t-il là, comme c'est mentionné? C'est pourquoi cette lumière est appelée Chochma et vision. Et aussi la lumière du visage, au sens de la sagesse de l'homme éclaire son visage. Et cela s'appelle, on la travaille, une chose qui se compte, c'est-à-dire une chose qui est reçue dans la cline de réception. C'est-à-dire, s'il la reçoit, alors il voit ce qu'il a reçu et peut compter et dénombrer ce qu'il a.
1: בחינת מתנה ודרך העולם הוא שמי שנותן מתנה לחברו
0: et cela s'appelle aussi l'aspect du cadeau. Et dans le monde, il est d'usage que celui qui donne un cadeau à son ami veut que son ami compte et évalue combien vaut l'importance du cadeau. Et la raison simple est que celui qui donne un cadeau à un ami, certainement, lui, il veut révéler de l'amour. Et assurément, selon l'importance du cadeau, dans cette mesure-là, la personne peut évaluer la mesure de l'amour. Il s'ensuit que si la personne ne regarde pas le cadeau pour voir la grandeur du cadeau, elle porte atteinte à la mesure de l'amour. Il s'ensuit que dans le cadeau, lorsque la personne reçoit, si elle ne voit pas ou ne s'efforce pas de voir l'importance du cadeau, elle porte atteinte à la mesure de l'amour ce que le donneur souhaite. Disons par voie d'exemple ce que les nos sages ont dit. Achète-toi un ami. Et cette personne-là veut acheter son ami en lui envoyant des cadeaux. Et si la personne ne voit pas et n'évalue pas la grandeur de l'importance du cadeau qu'elle a reçu de lui, comment peut-elle en venir à l'aspect de « et achète-toi un ami » Il s'ensuit que dans le cadeau, la personne doit compter et dénombrer ce qu'elle a reçu de son ami. C'est pourquoi, si les créatures ne peuvent pas compter et dénombrer ce que le Créateur leur donne, alors le but du Créateur n'atteint pas l'aspect où les créatures atteignent ce qu'il a créé, la création dans l'intention de faire du bien à ces créatures. Cela s'appelle du nom de lumière de Chochma, que cette lumière-là est reçue dans le cadre de réception. Mais il incombe à l'homme d'utiliser aussi la correction qui a été faite sur le cadre de réception, appelée à recevoir dans le but de donner. C'est-à-dire qu'il doit donner une intention sur le clé de réception qui soit en vue de donner. Et s'il ne donne pas l'intention dans le but de donner, il devient séparé de la vie des vies. Car un changement de forme provoque la séparation. C'est pourquoi que grâce à cela qu'il devient maintenant un receveur, cela lui cause la mort du point de vue du fait qu'il devient maintenant un receveur. Cela lui cause la mort du point de vue de la spiritualité. Comme il était dit plus haut, les méchants de leur vivant sont appelés morts. Cependant, la lumière reçue dans l'équilibre de don est appelée lumière de chassadim, parce que chesed signifie qu'il donne. À l'exemple d'un exemple qui fait bonté, qui fait chesed envers son ami. Et ce degré est appelé chesedim caché. C'est-à-dire que les chesedim, ce qu'il reçoit dans un kilim de don, c'est-à-dire ce qu'il donne, alors la lumière a une valeur semblable à celle du kli. Autrement dit, comme il est connu, qu'il y a la notion de charité et la notion de cadeau. Et pour le cadeau, on expliquait plus haut que l'homme doit considérer ce qu'il a reçu. Et pas simplement qu'il a reçu un cadeau de son ami. Ici, l'homme dit qu'importe ce qu'il m'a donné. Il en résulte qu'il porte atteinte au cadeau de son ami. Autrement dit, le but pour lequel il lui a envoyé ce cadeau n'accomplit pas sa mission. C'est-à-dire que le cadeau doit lui acheter un ami. Comme je mentionnais, achète-toi un ami. Et s'il ne voit pas l'importance du cadeau, il ne peut pas donc l'acheter comme ami. C'est pourquoi il lui incombe de compter et de dénombrer et de considérer le cadeau. Il n'en est pas de même lorsque l'homme envoie à son ami la charité. Celui qui donne doit s'efforcer. S'il veut vraiment donner la charité, que le bénéficiaire de la charité ne sache pas qui lui a envoyé la charité. Et aussi, celui qui reçoit la charité est très heureux s'il sait que celui qui lui a donné la charité ne sait pas à qui il a donné. Comme il arrive parfois que l'on collecte de l'argent pour une personne importante et que l'on ne veut pas que le bénéficiaire de la charité ait honte. Et ceux qui vont collecter l'argent disent « Nous allons pour quelqu'un, sans aucun nom ». Il en résulte dans la charité lorsque les deux ne savent pas, ni le donneur ni le receveur. Cela s'appelle une véritable charité, où il n'y a aucune gêne pour les bénéficiaires de la charité. Il en ressort que lorsqu'on fait bonté, on parle du donneur, c'est-à-dire de l'inférieur. Alors l'homme est dans un état où il agit au-dessus de la connaissance, c'est-à-dire qu'il donne sans savoir à qui il donne. Mais il croit que tout ce qu'il donne va à sa destination. Et cela s'appelle la charité en secret.
1: היינו שאנו מדברים בזמן שהאדם עוסק בכלים דה השפעה.
0: La charité est appelée aspect de chassadim, c'est-à-dire qu'il donne. Autrement dit, nous parlons du moment où l'homme agit avec les kelim de don, c'est-à-dire que nous parlons seulement de l'homme qui donne au Créateur. Et cela s'appelle bénédiction. Un exemple de l'homme qui bénit l'autre, c'est-à-dire qui lui donne des bienfaits par la parole, qu'il le bénit, même si en acte, il ne lui donne rien. Néanmoins, cela s'appelle qu'il lui donne seulement une bénédiction par sa bouche. Mais cela est déjà considéré comme un don du cœur. Autrement dit, ce qu'il ne peut pas donner en acte, il le donne avec le cœur. Et il lui révèle par la bouche ce qu'il y a dans le cœur. Il en ressort que la bénédiction est appelée don. C'est-à-dire, don. Autrement dit, il agit alors avec les kelim de don. C'est-à-dire que la bénédiction est appelée qu'il veut que son ami ait plus que ce qu'il est capable de lui donner en action. C'est-à-dire, c'est pourquoi lorsque l'homme s'occupe du don, c'est-à-dire qu'il veut faire plaisir à son formateur, alors il dit au Créateur, plus que ce que je ne suis capable de te donner en bonnes actions. Je te bénis afin que je puisse te donner plus que des bonnes actions. Autrement dit, que l'homme doit toujours bénir le Créateur en voulant qu'il soit en son pouvoir de donner au Créateur plus de contentement que ce qu'il lui donne. C'est pourquoi, pour la bénédiction, il n'est pas question de nombre, comme il était dit plus haut, car les kelim de don sont appelés charité, et dans la charité, le don doit se faire en secret, c'est-à-dire que celui qui donne ne sait pas à qui il donne, et de même, le receveur ne sait pas de qui il reçoit. Autrement dit, il n'y a pas ici d'une question de nombre, car le nombre amène à l'émotion et à un lien d'amour. Comme il était dit plus haut, à propos du cadeau, à propos duquel nous avons dit tout le contraire, que celui qui donne un cadeau à son ami doit lui faire savoir, car il faut que du don, du cadeau, naisse un lien d'amour qui relie les deux. Ce qui n'est pas le cas dans la charité, où tout doit être dans le but de donner. C'est-à-dire que dans la charité, le plus louable est celle où personne ne connaît l'autre. Et donc, il n'est pas question ici de nombre ou de quantité. C'est pourquoi, lorsqu'on parle du travail, on appelle charité des kelim de don. C'est-à-dire que le kli veut faire bonté, chesed, et la lumière qui est transmise au kli est appelée lumière de chesedim. Et cela s'appelle l'aspect de correction de la création. C'est-à-dire que tout soit dans le but de donner. Tandis que le but de la création, qui est les kelim, qui doivent recevoir le bien et le plaisir. Ici, il faut certainement voir ce qu'il reçoit, car selon ce qu'il reçoit, ainsi il parle du but de la création, qui est dans l'aspect du bien et du bienfaisant. Et s'il ne peut pas compter ce qu'il a reçu, c'est-à-dire qu'il n'a pas encore reçu de sorte que le bien et le plaisir soient ressentis en lui, et certainement il ne peut pas encore dire qu'il voit maintenant ce qu'il a reçu du Créateur, que ce n'est que du bien et du plaisir. C'est pourquoi la lumière de Chokhma, qui est l'aspect du but de la création, est appelé du nom de vision, car l'aspect de la création est dans l'aspect de vision. Car le but de la création est dans l'aspect de vision. Tandis que l'aspect de la correction de la création, c'est le contraire. Comme il était dit plus haut, cela est appelé chassadim caché. C'est-à-dire que tout ce qu'il reçoit n'est pas encore parvenu à l'aspect de la vision. Mais cela lui est encore caché. Et cela s'appelle l'aspect du travail, car il est chafetz chesed, celui qui désire la bonté. C'est-à-dire seulement de donner. Et il ne s'intéresse pas à savoir s'il reçoit quelque chose d'en haut. Et cela s'appelle qu'il se réjouit de sa part. C'est-à-dire qu'il se réjouit de ce qu'il peut faire quelque chose dans le travail du Créateur. C'est-à-dire qu'il est content de sa part, qu'il se réjouit de sa part, en ce qu'il peut dire qu'il fait quelque chose qui n'est pas pour le besoin de son corps matériel. Comme nos sages l'ont dit, celui qui marche et ne fait pas, le salaire de la marche est dans sa main. Et les commentateurs ont expliqué, le salaire de la marche est dans sa main, que même s'il n'agit pas, malgré tout, il reçoit une récompense pour la marche, car même le fait de se rendre à la maison d'études est en soi une mitzvah, que puisqu'il se trouve là-bas dans l'atmosphère de la Torah, il en résulte selon cela qu'il faut distinguer entre le fait que l'homme s'occupe avec les kelim de don, ce qui est appelé chesed, où il n'y a là pas lieu de compter, car il veut travailler dans l'aspect de charité qu'on s'est soupçonné, ce qui continue la correction de la création. Et selon ce qui a été dit, nous comprenons ce que nous avons demandé, pourquoi a-t-il été dit du fait de leur affection devant lui, il les compte à chaque instant. Nous avons demandé, est-ce que le Créateur veut connaître le nombre d'Israël? Doit-il attendre qu'Israël fasse le compte, puisqu'il puis qui présente le résultat au Créateur, et seulement alors il connaîtra le compte d'Israël. Mais comme il était dit au-dessus, du fait de leur infection, c'est-à-dire qu'ils voient qu'ils travaillent tout pour le nom du ciel, ce qui s'appelle qu'ils ont déjà réalisé la correction de la création. C'est pourquoi il veut leur donner le but de la création, qui est la lumière de Chokhmah, appelée la lumière de la vision. C'est-à-dire qu'il doit déjà compter ce qu'il possède, puisque cette lumière-là est reçue dans les kilim de réception. Mais ils doivent la recevoir dans le but de donner. Et selon la règle que l'action agit sur l'intention, il s'ensuit qu'au moment où il s'occupe d'action de réception du plaisir, l'action de réception

0: peut influencer l'intention de sorte qu'il ne soit pas dans le but de donner, mais dans le but de recevoir. Et recevoir pour soi-même provoque la séparation de la vie des vies, ce qui s'appelle l'aspect de la mort. Comme il est écrit, et les méchants de leur vivance sont appelés morts. C'est ce qui est écrit, qu'il demande pourquoi la mort survient-elle par le compte. Et la réponse est que, puisque le compte est appelé la lumière de Chochma, reçu dans le kelim de réception, alors l'action peut dominer l'intention, de sorte qu'il ne soit pas possible d'orienter dans le but de donner. Et de ce fait, il y aura l'aspect de la mort. Et c'est ce qui est écrit, et il répond, parce que la bénédiction ne réside pas dans le compte. Car dès que la bénédiction se retire, la citra achra réside sur lui. Ça signifie qu'il y a la question de la ligne médiane, c'est-à-dire qu'au moment où le Chochma brille sur le kelim de réception, ce qui s'appelle gauche, il faut une correction pour ne pas être entraîné par l'action de la réception comme mentionné. Alors, il faut attirer la lumière de Chassadim, qui sert alors avec des kelim de don comme mentionné, de sorte que les actions de don influencent la pensée pour qu'elle soit comme l'action. Ceci est la garde sur la lumière de Chochma, reçu dans le kelim de la ligne gauche, qui nécessite une correction. Cependant, il est impossible de mériter la lumière de Chochma avant d'avoir atteint le degré de l'Ishma. C'est-à-dire que toutes ces actions qu'il fait sont l'Ishma. C'est-à-dire que l'ordre du travail est d'abord d'atteindre Katnout, la petitesse, ce qui s'appelle que ce n'est que dans l'équilibre de don qu'il peut se diriger vers le Créateur, vers le nom du ciel. Et ensuite, il mérite la Gadlout, la grandeur. C'est-à-dire que même dans des kelim de réception, au bris la lumière de Chochma, qui est la lumière du but de la création, il peut aussi se diriger dans le but de donner. Il s'ensuit qu'avant de mériter la lumière qui est dans le compte, il faut mériter la lumière de Chassadim, comme mentionné, appelée bénédiction. C'est-à-dire qu'il bénit le Créateur et ne veut rien recevoir de lui. Mais tout est dans le but de donner. Et pour lui-même, il ne veut rien recevoir. Et ensuite, on mérite la lumière de Chochma, qui est la lumière du compte. C'est-à-dire que cette lumière vient dans le kelim de réception, qu'alors, pour la lumière du compte, il faut une garde afin qu'elle ne soit pas entraînée après l'action, puisqu'il s'agit d'une action de réception. C'est pourquoi il faut attirer à nouveau la lumière de la bénédiction, c'est-à-dire la lumière de Chassadim, qui est la garde, comme était dit plus haut. Et par cela, on peut expliquer ce qui est écrit, ce que nous avons demandé. 1. Si le Créateur veut connaître le nombre des enfants d'Israël, alors il doit se contenter, il a dit de compter les enfants d'Israël, afin que le peuple d'Israël lui dise le total. Et le Créateur ne le sait pas lui-même. Et la réponse est, puisqu'il les aime, il veut donc que le peuple d'Israël connaisse leur nombre. C'est-à-dire que le Créateur veut qu'ils atteignent la lumière de Chochma. Et ainsi, qu'il veut savoir, c'est-à-dire qu'ils sachent et atteignent la lumière du compte. C'est-à-dire qu'eux-mêmes comptent pour voir ce qu'ils ont atteint. Car cela s'appelle la lumière de la vision, qui vient dans l'équilibre de réception. Et non pas qu'il ait besoin de savoir pour lui-même, mais que le peuple d'Israël sache. B. 2. Pourquoi s'il n'y a pas de bénédiction, là réside la mort? La réponse est parce que ce qui est dans le compte est la lumière de Chochma qui vient dans le kelim de réception. Et dans le kelim de réception, lorsqu'on les utilise, on peut être entraîné après l'action de recevoir. Et par cela, on peut en venir à la séparation de la vie des vies, ce qui s'appelle mort. Et c'est pourquoi il faut une garde. Et la garde, c'est la bénédiction, c'est-à-dire l'attraction de la lumière de Chassadim, qui est une action de don qui protège l'action de la réception, afin qu'elle ne dévie pas de l'intention dans le but de donner. 3. Pourquoi faut-il une bénédiction avant et après? C'est comme on dit plus haut que l'ordre du travail commence par le fait qu'il faut d'abord atteindre le degré de l'Ishma. Comme nos sages l'ont dit, celui qui étudie la Torah, l'Ishma, on lui révèle les secrets de la Torah. Et la notion de l'Ishma est que toutes ses actions sont dans le but de donner, ce qui s'appelle le degré de bénédiction. C'est là où il donne. C'est cela l'explication de la bénédiction, c'est-à-dire le don de la bouche. Autrement dit, après qu'il n'a déjà il n'a plus la possibilité d'ajouter dans l'action, il s'efforce au moins de toutes ses forces de donner la bénédiction par la bouche. Ce qui montre que ce qu'il donne, il le fait de tout son cœur. Et cela s'appelle la lumière de Chassadim, comme je soupçonnais. C'est pourquoi l'ordre est le suivant. 1. La bénédiction avant, qui s'appelle la ligne droite, Chesed. 2. Ensuite, il mérite le degré des secrets de la Torah, appelé Chochma, qui est le degré du don. Comme il est connu, que la Torah est appelée don, reçu dans les clients de réception. Et c'est pourquoi cela s'appelle le degré du compte, c'est-à-dire qu'il regarde ce qu'il a reçu afin de savoir remercier. Et cela s'appelle ligne gauche, car ici se trouve l'endroit où il peut en venir à la mort, appelé séparation, semblable à ce qui s'est produit lors de la mort des sept rois dans le monde des Nekudim. C'est pourquoi il faut attirer des chassadim, car ces chassadim-là sont la garde, afin qu'il n'y ait pas en eux l'aspect de mort, c'est-à-dire la dimension de séparation de la vie des vies. Et c'est ce qui est écrit, qu'il faut une bénédiction à la fin. Il résulte qu'Israël a été béni au début et à la fin. Et il n'y a pas eu de mort parmi eux. Et de façon générale, cela s'appelle la correction des lignes, qui est appelée la correction du monde, par laquelle il y a l'existence du monde. Qu'est-ce que la bénédiction dans le travail? C'est la lumière de Chassadim, où l'homme est dans un état de don, comme il a été dit plus haut. 5. Qu'est-ce que le compte dans le travail? C'est-à-dire la lumière qui vient dans les kilim de réception. Alors l'homme doit voir ce qu'il a reçu et les compter et les dénombrer, comme on était dit plus haut, ce qui est la dimension du cadeau. 7. Et 6. Pourquoi la bénédiction ne réside-t-elle pas sur une chose comptée, comme on était dit plus haut? Car une chose comptée signifie la lumière et l'abondance qui viennent dans les kélim de réception. Et la bénédiction, c'est l'abondance qui vient dans les kélim de don. Or, ce sont des choses contraires l'une à l'autre. Et cela s'appelle dans le Zohar que deux lignes sont en désaccord, car la ligne de droite, appelée Chesed, est seulement pour donner. Elle ne veut pas utiliser les kilim de réception, tandis que la ligne de gauche est le contraire. Elle veut justement utiliser les kilim de réception. Car elle dit, n'est-ce pas que le but de la création est de recevoir? Seulement, il doit y avoir une correction dans le but de donner. C'est pourquoi vient ensuite la ligne médiane, qui fait la paix entre elles. Et c'est cela la raison pour laquelle il faut une bénédiction au début et une bénédiction à la fin.
1: On passe au cours du
0: 28 juin 2002. Article du volume 3, premier article. Parashat Bamidbar, qu'est-ce que c'est la bénédiction ne se trouve pas dans un, quelque chose qui est compté dans le travail. On a un créateur, une créature, et pour permettre à la créature d'être indépendante, c'est-à-dire d'arriver par elle-même au degré de du créateur, le degré est obligé de se dissimuler et donner à la possibilité, à la créature toutes les possibilités dans son travail particulier. Si la créature ne faisait pas tout le processus seule, depuis son propre effort, alors elle n'acquiert pas les kelim dans lesquels elle peut ressentir la perfection, l'éternité, le bien et le plaisir qui existent dans le but. C'est pour ça que l'homme est obligé, de par la racine de son âme, s'enchaîner dans ce monde-ci, se réincarner dans ce monde-ci, le degré le plus bas où tout est caché. Et bien qu'il se trouve aussi dans la connexion avec le Créateur, dans la fin de la correction et dans le meilleur état dès le début, mais en fait, ce qui se passe, c'est que cet état lui est gâché. Et que c'est comme le rabbé écrit ici, le rabbache, que l'homme ne ressent pas que quelqu'un lui a mis beaucoup d'argent dans son compte et il se sent pauvre. C'est comme ça qu'on se ressent, nous, maintenant, du fait que nous ne voyons pas où est-ce qu'on se trouve. C'est que nos sens ne ressentent pas l'état. C'est comme quand il manque à l'homme un certain sens, le vue, l'ouïe, alors il ne capte pas toute la réalité. Et comme ça, nous, on ne capte pas la réalité où on se trouve. Du fait que le Créateur est caché de nous intentionnellement derrière 6000 écrans. Ou 125 écrans, ça dépend comment compter. C'est pas important, parce que l'homme doit maintenant, à l'endroit où le Créateur se cache de l'homme, pour permettre à l'homme un travail indépendant, si l'homme va se cacher du Créateur maintenant, si l'homme va se cacher du Créateur, c'est-à-dire cacher son désir de recevoir grâce au massar de la lumière, pour ne pas être touché par les plaisirs, mais être influencé seulement par le but de la création, alors, dans la mesure où l'homme réussit à faire sur lui-même un massar, qui cache son désir de recevoir, le Créateur enlève de lui-même le massar qui le cache. Et alors, il en sort que l'homme acquiert sur lui-même de plus en plus en plus d'écrans, et le Créateur, en conséquence, s'ouvre de plus en plus en plus, et cela s'appelle la question du degré. Que tant que l'homme, autant que l'homme a fait des écrans sur lui-même, des massarim, cela s'appelle autant de degrés qu'il a monté, qui s'est rapproché du Créateur. Et dans ce processus-là, où l'homme révèle le Créateur, le Créateur de manière complète et entière. Alors, dans ce processus-là, il y a un changement dans les relations entre eux. Comme une fois le Créateur est caché, une fois l'homme est caché, une fois les deux sont cachés l'un de l'autre, une fois les deux se révèlent l'un dans l'autre. Ces changements d'état construisent au total des kelim dans l'homme, de sorte que lorsqu'il arrive au dernier degré, il reçoit la possibilité d'être comme le Créateur vraiment pleinement. C'est comme c'est écrit, revenez enfants d'Israël jusqu'au Créateur, ton Dieu. Et ce kelim se corrige de façon graduelle. D'abord, il acquiert un massar seulement sur le lumière de Rassadim, c'est-à-dire seulement pour donner dans le but de donner. Le Créateur s'ouvre déjà, mais ce n'est pas encore suffisant, l'homme doit encore recevoir dans le but de donner. C'est-à-dire, pas seulement voir le Créateur être comme lui, mais voir le Créateur, ça suffit pour être fait chesed, celui qui désire la bonté. Mais après cela, En plus de voir, il faut aussi être comme le Créateur.

0: Selon l'équivalence de forme, selon l'équivalence de l'acte, le Créateur donne et l'homme aussi peut donner pour le fait qu'il reçoit dans le but de donner. Alors il commence déjà en dehors de Chafetz Chesed à utiliser les kilim de réception. Car les kilim de réception, depuis le départ, ils ne se trouvent pas en possession de l'homme. Nous, on se développe pendant des milliers de réincarnations dans la réception de plaisirs de ce monde-ci. D'abord des plaisirs corporels, et ensuite des plaisirs humains. Les plaisirs corporels, ce sont des plaisirs de la nourriture, du repos, du sexe, de la maison, que même si l'homme était seul, selon sa nature, il aspirait à ça. Les plaisirs humains, ce sont des plaisirs que la société apporte à l'homme, ainsi que des manques pour eux, ainsi que les plaisirs pour eux. C'est l'argent, l'honneur, les connaissances. Et si l'homme était seul, il n'en aurait pas besoin, parce que ses manques ne s'éveilleraient pas en lui. Mais il s'éveille, parce qu'il y a autour de lui encore beaucoup de gens. Alors, dans la connexion les uns avec les autres, naissent de telles relations qui agrandissent le désir de recevoir pour l'argent, pour l'honneur et pour les connaissances. Et alors, l'homme aussi, il court pour atteindre ces plaisirs-là. Et après cela, commence à s'éveiller non pas dans le cœur. C'est un désir qui n'appartient complètement pas à ce monde-ci. Et dans ce désir-là, qui appartient déjà à l'âme et non au corps, tous les désirs de ce monde-ci sont appelés désirs corporels. Et dans le cœur, ça s'appelle l'âme, le début de l'âme. Que même si de sorte que même si l'homme quitte ce monde-ci, il n'appartient déjà plus au plaisir corporel ou au plaisir humain, sociaux, mais les plaisirs qui appartiennent au point dans le cœur. Et tout ce qu'il est qu'à maintenant, dans ce point, cela lui reste pour l'éternité. Parce que ça appartient déjà au monde éternel, la spiritualité. Et le point dans le cœur, on ne peut l'agrandir que grâce à la lumière. On l'apprend que la lumière construit le cli, corrige le cli, construit le cli, remplit le cli. Oui. Et la lumière fait tout. Et il revient ici à l'homme seulement de faire ici certaines ruses, stratégies extérieures pour comment attirer la lumière et lui donner plus d'occasion d'agir plus vite, plus fortement, pour faire grandir le point et en faire de cela un partouf. Qu'alors ce partouf s'appellera l'âme. Parce que quand l'homme fait grandir ce partouf-là, spirituel, lui, il acquiert des kilim de don et des kilim de réception. Les kilim de don s'appellent Israël, parce qu'ils aspirent tous à la connexion avec le Créateur. Les kilim de réception s'appellent les nations du monde, Goyim. Après avoir acquis les kilim d'Israël, l'homme doit, pour avancer, prendre des kilim des nations du monde et les relier au kilim d'Israël, relier Achab à Galgalat Beinaim et corriger. C'est le chemin. C'est-à-dire marcher en corrigeant les kilim de don, les kilim de réception, en chaque degré. Encore une fois, les kilim de don un degré plus haut, et ces kilim de réception, et ainsi de suite. C'est-à-dire que l'homme a toujours des changements d'état des changements de travail et un rapport différent en correction. Et si dans le clim de don, il n'est pas question de compter, mais de donner, alors dans le clim de réception, comme le Rebbe écrit ici, même dans le titre, il est question du nombre. L'homme doit savoir exactement ce qu'il reçoit, exactement dans quelle mesure, sous quelle forme, et sa réception doit être dans le clim de réception. Et ça veut dire que c'est une chose qui va exactement selon la vue du Massar et le compte.
1: Okay.
0: Oui. Il écrit ici en fait que toute chose, toute action à ce stade qu'on fait, c'est une action pour recevoir pour nous-mêmes. C'est comme ça que notre désir fonctionne. Peu importe si c'est une action qui semble être pour le don ou si c'est vraiment une action de réception, dans tous les cas, l'intention est pour recevoir. C'est-à-dire qu'on peut travailler en recevoir dans le but de recevoir et donner dans le but de recevoir. Et les deux, puisqu'ils sont dans le but de recevoir, s'appellent semonti. C'est-à-dire, c'est le type de notre travail, notre rapport au plaisir, qui est pour nous-mêmes, qui s'appelle semonti. Que on peut travailler en donner dans le but de donner et recevoir dans le but de donner et le rapport au plaisir avec lequel je travaille où en fait je me trouve tout le temps dans la réception dans le plaisir. Mon rapport à eux s'appelle le monde à venir ou la spiritualité. Le passage entre dans le but de recevoir dans le but de donner s'appelle Marsom. Alors, notre rapport à ce qui se trouve devant nous détermine dans quel monde est-ce qu'on se trouve. Qu'est-ce que tu demandes sur cela? Étudiant, je demande comme ça. Malchut d'Ensof, quand elle a reçu au début, elle a fait un Tzimtzoum. Elle n'a pas pu le supporter, elle a fait un Tzimtzoum. Et donc elle a vu que c'était mauvais, elle a fait un Tzimtzoum. Et alors, elle a commencé à travailler un petit peu, dans le but de donner. Pourquoi est-ce qu'on ne ferait pas la même chose comme le font les yogis? Entrer dans une sorte de coquille, annuler tous les actes, au moins ne rien faire pour, dans le but de recevoir, et alors petit à petit commencer à travailler dans le but de donner. Ok, toi tu demandes comme ça. Pourquoi est-ce que... On ne veut rien de recevoir de ce monde-ci. Mais vraiment, juste comme ça, un petit peu de pain et d'eau. Et c'est quoi le reste? L'étudiant. Et alors, petit à petit, on pourra faire des choses dans le but de donner. Et on le fait, et on fait un compte. Oui. Le rab. Ok, et le reste, ça veut dire qu'on fait un Tzimtzoum. C'est comme un Tzimtzoum, disons. Ce qui arrive à mon corps, je lui donnerai le minimum pour vivre. Oui. Ou même comme les yogis. Encore moins respirer, encore moins manger, tout moins. D'accord, ok. Je ne me moque pas de ça. Vraiment, je dis de façon sérieuse. Ça ne s'appelle pas que je ressens quelque chose, je dis. Hein, parce que c'est vraiment juste pour faire vivre mon corps. Et on vérifie, en dehors de ça, à quoi est-ce que je me rapporte, à quoi est-ce que je vais me relier dans ce monde-ci pour que ce soit seulement dans le but de donner. Oui? Ça paraît logique. Et vraiment, comme ça, sont construites toutes les religions et toutes les méthodes, sauf le Kabbal. Parce que c'est vraiment logique, et l'homme pense comme ça, et selon notre intellect, c'est accepté. Et justement, la méthode de la Kabbale, elle n'est pas acceptée par l'intellect. Et à cause de cela, tout le monde est contre elle et elle est vraiment opposée à toutes les méthodes. Et même selon l'intellect, elle n'est pas comprise. Qu'est-ce que ça veut dire? D'abord, comme j'expliquais avant, que le plaisir corporel et le plaisir humain, disons, pas animaux, disons juste, c'est pas joli, disons corporels. Les plaisirs corporels et les plaisirs humains, ils sont dans la sagesse de la Kabbale, ils sont plus du tout appelés, ça ne s'appelle pas des plaisirs. C'est simplement que ce que tu as dans ce monde-ci, la sagesse de la Kabbale ne sera pas du tout ça. La sagesse de la Kabbale, en elle-même, c'est autre chose. Parce que la sagesse de la Kabbale, elle commence au-delà du marsom, seulement envers les plaisirs spirituels. Un plaisir spirituel s'appelle l'apparition du Créateur, ou la lumière. Alors, comment est-ce que je ressens la lumière dans le but de recevoir ou dans le but de donner? Ça, ça détermine si je suis dans la Klipa ou dans la Kdusha. Tandis que par rapport au plaisir dans ce monde-ci, c'est pas du tout pertinent. Parce que on veut déterminer, non selon la grandeur des plaisirs, mais selon mon rapport à eux. Mon rapport. Ça veut dire que, disons qu'hier, j'étais en jeûne. Avant-hier, j'étais au restaurant du matin jusqu'au soir. Oui? C'est quoi la différence entre les deux? Il se peut que, hier, quand j'étais en jeûne, c'était pour gagner une récompense de ce monde-ci.
1: Et
0: pour moi-même, et dans le monde à venir pour moi-même. Et avant-hier, quand j'étais au restaurant, l'essentiel pour moi n'était pas ces restaurants, mais avec cela, j'étais dans toutes sortes de pensées, d'études et de paroles sur la spiritualité, et j'étais vraiment plongé dans ça. Et il se peut qu'avec les aliments du roi que j'ai mangé, j'étais dans le but de donner, dans des pensées complètement différentes. Ça veut dire que c'est pas de la nourriture. Donc tu peux pas mesurer selon ce que l'homme reçoit, quel est son rapport aux choses-là. Ça, c'est une première chose. Une deuxième chose. Qui est-ce qui t'a dit que ne rien recevoir, ne pas recevoir ce que le corps dit, c'est pas bon? Est-ce que à ça, on va se rapporter comme à des plaisirs par lesquels on peut recevoir ou donner au Créateur? Tout le travail, il est dans la pensée. Alors, qu'est-ce que ça m'importe ce que je mange? Ce que je mange. Mais si je limite maintenant tout, alors je pourrais commencer à travailler avec ça petit à petit. Alors, ok, donc ça veut dire que tu te limites toi-même, et ensuite seulement selon la mesure où tu peux viser dans le but de donner, tu prends un petit peu de salade, un petit peu encore de poisson, de bout de viande, etc., etc. Ok. Donc maintenant, qui t'a dit que sur ces plaisirs-là, tu dois travailler? Sur les plaisirs du poisson, de la viande et de la salade, etc. Est-ce que l'intention de la création, que tu travailles sur eux dans le but de donner ou dans le but de recevoir, on parle des plaisirs spirituels. Tu comprends? Pourquoi est-ce que toute notre période est appelée la période de la préparation? Du fait que nous, on fait que de se préparer au travail avec les lumières. Et les lumières, elles ne relèvent pas comme ça de avec des plaisirs corporels. Ça veut dire que tous les plaisirs dont on parle dans la salle de Kabbal sont ressentis seulement dans le point dans le cœur, qui commence à se développer et à ressentir le Créateur. Et par rapport au Créateur, alors, il y a la question. Soit tu te rapportes par rapport à lui comme la source des plaisirs, d'une manière, comme on l'appelle, exigeante, disons, oui. Ou alors, si tu te rapportes à lui, comme à celui à qui tu peux rendre ce que tu reçois de lui. Et seulement par rapport au Créateur, il y a toute la question. Il n'y a rien à part moi et lui. À part moi et lui, il n'y a rien dans le monde qui existe. Alors la sagesse de la Kabbale parle seulement du lien entre nous. Et ce que ma bête, mon corps, moi, il veut, je dirais, ça n'entre pas du tout dans le compte. Donc, si je vais déterminer un lien entre moi et lui, alors, même dans la Gemara, on donne un exemple. Qu'un homme qui était riche, Et alors,

C'est comme pour toi peut-être. Qu'est-ce que t'aimes, je sais pas moi. Et un plat spécial de un plat spécial de ta maman. Oui, c'est tout. Donc, ça veut dire que on. Qu'est-ce qu'on veut nous dire par ça? C'est qu'on ne doit pas se rapporter selon un certain poids à ce que tu manges. Si c'est un beau plat, ou si c'est un plat, si c'est un pain vert qui est déjà plus bon. Mais donc, on doit s'apporter au rapport. Pour lui, ce qui ça s'appelle nécessaire, c'est que ce qui s'appelle nécessaire, c'est qu'il y a des coureurs qui courent derrière lui. Ça veut dire que dans notre sujet, l'homme ne doit pas du tout se rapporter à ce que son corps exige. Qu'est-ce que ça veut dire, ne pas se rapporter à ça? C'est donner ce qu'il exige, simplement de telle manière que ce qui lui revient, c'est telle manière que cela lui permet de vivre dans toutes les pensées envers le but. C'est tout. Et on voit que, selon toutes les méthodes dont tu parles, les méthodes d'Orient surtout, il y a cela dans toutes les religions, en quelque sorte. Être un moine, sous une certaine forme. Un moine chez nous, il doit apporter un sacrifice. C'est pas simple. C'est comme ça. C'est comme une sorte d'action particulière pour l'étudier quelque part. Mais simplement, dans toutes ces méthodes-là, on voit que de cela, l'homme n'arrive pas à l'éternité et à la perfection. Qu'est-ce que ça lui donne? Ça lui donne seulement la sensation qu'il n'a besoin de rien. Et vraiment, même du Créateur, il n'a pas besoin. Même quelque chose qui reçoit du Créateur pour sa bête, oui, comme si, qu'est-ce qu'il y a dans ça? Tu veux comme ça aussi te détacher de lui. Par cela, tu veux faire mourir le désir de recevoir. Et vraiment, tu te sens libre, tu n'appartiens à rien, tout va bien. C'est vrai, parce que tu t'es coupé de quelque chose qui tu t'es coupé de la demande de quelque chose, du fait de vouloir quelque chose. Alors vraiment, en dehors de Kélim, tu te sens comme un ange. Mais ça t'empêche d'avancer. Parce qu'avancer, c'est possible seulement en agrandissant le Kélim. Ça veut dire qu'en plus des Kélim que j'ai, en plus de ça, je vais aussi élargir la kéline de l'âme, et je m'occupe d'eux. Et du corps, je ne m'occupe pas. Et si je suis habitué à recevoir quelque chose pour le corps, alors je dois lui fournir de telle manière que mes pensées, que je suis préoccupé de spiritualité, et reste chez moi vraiment, et que ça ne me dérange pas dans le travail. C'est tout. Même chez les kabbalistes, j'ai vu beaucoup de kabbalistes, disons, selon l'histoire, on a vu, qui ont souffert et une partie d'entre eux ont vécu très bien, ils étaient aussi très riches, et ils s'occupaient aussi de toutes sortes de travaux simples, ils s'occupaient de commerce, et ils étaient des grands hommes comme ça dans les affaires, tu comprends? C'est-à-dire que ça n'appartient pas du tout l'un par rapport à l'autre. C'est pas pertinent. Au point que, par exemple, le hari, il était commerçant. Le saint hari, comme ça, commerçant. Comment est-ce que c'est même possible qu'il y ait une tête pour être commerçant avec la sagesse de la Kabbale? Bon, moi, mon rébé, et de toute façon, il était aussi métallurgiste, employé, etc. Il allait faire toutes sortes de travaux comme ça, mais vraiment, il y en a qui travaillait comme médecin, vraiment, il y en avait beaucoup comme ça. Il y avait beaucoup de sortes de métiers, et aussi dans toutes sortes de niveaux de vie. J'ai vu mon rabbé dans ce qu'il racontait, comment est-ce qu'il vivait en Israël, à Jérusalem, il y a 70 ans, où vraiment les enfants allaient à la maison, à l'école, et il y avait même pas un morceau de pain, vraiment comme ça. Et les dernières années où il vivait, que moi j'ai vu au moins ou avant ça, alors il avait tout le bien. Et il n'économisait pas. Vraiment, il n'économisait pas.
Question. Alors pourquoi est-ce que chez nous aussi on dit tu mangeras du pain avec du sel, tu boiras de l'eau avec mesure? Le rab. Tu mangeras du pain avec du sel, tu boiras de l'eau avec mesure, tu dormiras sur la terre, tu occuperas de la Torah et alors tu seras heureux, bien pour toi et dans ce monde-ci, bien heureux et tu

0: mois prochain, c'est tout. Donc, il en parle, il écrit dans l'introduction, dans la préface à l'étude des Sphirot, et décide là-bas que cette chose, on peut la prendre comme correction. Si tu t'y rapportes comme correction, de façon directe, comme ça, face à face, c'est possible seulement à condition que tu en sois capable. Ou alors, tu fais mourir le désir de recevoir par ce travail-là. Mais vraiment, tu fais mourir à un tel point de t'occuper seulement du point dans le cœur. Il écrit que ces choses-là ne fonctionnent pas chez nous. Et c'est pour ça que déjà les sages de la Mishnah, tu sais quand c'est, quelle date est-ce que c'est? C'est il y a 3000, c'est 3000 quelque chose. Les sages de la Mishnah, pas la Gemara. Les Mishnah, eux, ils ont déjà fait des corrections spirituelles dans le monde spirituel, de toute sorte qu'ils ont dit, la lumière en elle le ramène vers le bien. Que il n'y a aucune autre action qui puisse te corriger, tes kelim, tes intentions, te faire avancer, te rapprocher du but, à part la lumière. Il y a quelque chose ici? Peut-être un livre? Oui. Tu vois ce qu'il écrit dans la préface à l'étude des Sphirot, point 11. Donc, certes, nous trouvons et nous voyons dans les paroles du sage de Talmud. Bon, c'est le Talmud qui est écrit, mais Rebbe, je crois qu'il me semble qu'il a écrit que c'est même les Mishnah, déjà avant ça. Donc, les sages de la Mishnah, donc, qui nous ont facilité la voie de la Torah plus que les sages de la Mishnah. Ah, voilà. Donc, ils ont dit, toujours l'homme s'occupera de la Torah et les mitzvot, même le Lishma, parce que dans le Lishma, il deviendra Lishma. Et cela, c'est parce que la lumière en elle ramène vers le bien. Voici qu'ils ont inventé pour nous une chose nouvelle. À la place des mortifications rapportées dans le Mishnah Avot, qui est la lumière dans la Torah, où il y a assez de force pour le ramener vers le bien et l'amener à s'occuper de la Torah et les mitzvot Lishma. Car ils n'ont pas mentionné ici les mortifications, mais seulement que l'occupation dans la Torah et les mitzvot suffit à l'homme. C'est parce que cette lumière qui ramène vers le bien pour qu'il puisse s'occuper de la Torah et la Mitzvot pour redonner du contentement à son créateur et pas du tout pour son propre plaisir, ce qu'ils appellent l'Ishma. Enfin, c'est sûr. Ça veut dire que toutes les actions s'appellent les Torah et Mitzvot, donc on doit faire toutes les actions pour inviter sur nous la lumière environnante pour qu'elle nous corrige. Il n'y a aucune autre action. Maintenant, ensemble avec ça, comment est-ce que tu dois vivre? C'est pas important comment est-ce que tu dois vivre. L'important, c'est où est-ce qu'est ton intention. Si tu es occupé par cela, tu peux vivre dans un palais, et tu peux vivre comme ça dans un tonneau dehors. Ce que tu as, c'est pas important du tout. Et aussi, comme ça, il y a quelques milliers d'années, quand tu vivais dans des grottes, et aujourd'hui, dans cette réincarnation, on vit dans des appartements, et ce qu'on mangeait alors et ce qu'on mange aujourd'hui, ça n'agit tout simplement pas. L'important, c'est là où est-ce que tu es, être intelligent avec la tête. Est-ce que tu as mangé hier, ou que tu n'as pas mangé hier, plus ou moins, ça, en général, c'est par ça tu ne changes pas la lumière. Donne à la bête ce qu'elle exige. So. Et pour chaque réincarnation, il y a d'autres conditions. Et vraiment, c'est pas du tout important. Oui. Et pas seulement sur la nourriture, d'ailleurs. Mais c'est vraiment sur toute autre chose aussi. Aussi sur des choses animales, et aussi sur des choses comme plus spirituelles. C'est pas important. L'essentiel, c'est là où est ton intellect, là où est l'intention. Ne regarde pas l'acte autour de ton corps. Mais je dois me laver 3 fois par jour. Tu diras, c'est exagéré, pas 3 fois par semaine. Ou ne pas se laver. Aller au mikvé avant Shabbat, comme c'est l'usage. Bon, d'accord. Mais ça et ça, laisse tomber. Voilà. C'est juste, tu diras, simplement, ça c'est pas passionnant au sujet. L'homme doit seulement relier sa tête et à son cœur, lui-même, à la lumière environnante. C'est-à-dire qu'à chaque fois, tout le temps, il faut clarifier, est-ce que l'action que je fais, l'action spirituelle, à l'intérieur, ou peut-être corporelle, peu importe quoi, est-ce que les actes que je fais, c'est pour que, à la fin, agrandir sur moi la lumière environnante. Ça, c'est Aleph et Tav, du début jusqu'à la fin. Tout, il n'y a rien de plus. Et pas seulement maintenant, mais pendant tous les degrés, pensez seulement à ça. Seulement à ça. Et avec cela, quel rapport avec le corps? Oui. Étudiant. S'il y a deux actions matérielles, égales dans leur valeur pour satisfaire leurs besoins, mais l'une donne du plaisir et l'autre non. Alors, est-ce qu'il vaut mieux choisir le rav? Je ne sais pas ce que ça veut dire que l'une donne du plaisir et l'autre l'étudiant. Non, mais l'animal, est-ce que vaut mieux choisir que justement celle qui donne pas de plaisir matériel pour ne pas déranger l'intention? Disons, il y a deux éléments dont la valeur nutritive est la même. Mais l'un donne du plaisir matériel parce qu'il est bon et l'autre n'est pas bon. Pourquoi est-ce que je dois fuir d'un plaisir qui m'est permis? Je ne comprends pas. Il y a devant moi quelques bons plats bien bons. Alors, non, maintenant je les prends, j'en fais une bouillie, quelque chose de dégoûtant, et donc je le mange vraiment de force, seulement pour donner à mon corps, quelques calories dont il a besoin. Pourquoi? Je comprends pas. C'est le plaisir, il est permis. Tu peux pas, par cela, corriger toi-même parce que tu ne mangeras pas maintenant avec, en cela que tu ne manges maintenant sans, que tu manges maintenant, sans plaisir. Il sera corrigé en toi par l'intention. Parce que la tête, par le fait que t'attires la lumière venante, elle reçoit une direction plus juste vers le but. Et alors c'est plaisir aussi. Je sais pas moi, tu les ajouteras. Laissez de côté vraiment l'occupation de l'animalité. Faites pas attention à ça. Pourquoi est-ce que faut tant de difficultés là dedans? Si tu veux manger quelque chose de bon, mange. Quoi? Qu'est-ce qui t'arrête? L'étudiant, l'atteinte spirituelle, le rave. Non, ça ne s'arrête pas. Si tu penses que par cela tu seras plus sain, ça peut vraiment, c'est ça qui peut vraiment t'arrêter. Tu commenceras maintenant, tu sais, comme un ange, tu manges comme ça, tu sais, des petites choses, des choses sans aucun goût ni odeur, et que tu nous en gardes, ne pas donner du plaisir à soi-même. Et alors tu commenceras à t'enorgueillir. Et vraiment, je veux te dire que c'est, là, t'as fini toute ta carrière spirituelle. Vraiment, c'est un très, très grand obstacle. Et j'ai connu un homme à Bnei Brak comme ça il est déjà décédé, mais qui marchait avec des chaussures sans semelles pour souffrir. Tu vois? Et personne ne le savait. Enfin, on le savait, mais c'est comme si personne ne le savait. Ça amène seulement l'orgueil. Ça corrige pas du tout. À part la lumière, rien du tout. Donc, notre chemin, c'est, tu vois, dans le peuple, dans tous les peuples, c'est accepté comme ça. La modestie extérieure, l'homme doit montrer extérieurement qu'il est vraiment saint. Qu'est-ce que c'est que saint? Vraiment, pas de se mentir. Comme s'il n'avait pas de se mentir. Comme s'il n'avait pas besoin de se mentir. Pourquoi? On doit tout prendre de se mentir. Tout ce qu'on peut sous une forme qui me permet de continuer le travail intérieur. Je regarde pas quoi. Pourquoi est-ce que c'est interdit? Et regarde aussi comment dans le judaïsme, là aussi, dans sa forme extérieure, elle est différente des religions de toutes les autres méthodes. Si tu dois te marier, être marié avec une femme, avec des enfants, avec une maison, tu dois veiller à tout ce qu'il faut, tu dois manger et boire, tu dois pas te retirer de quoi que ce soit. Et si tu te retires de quelque chose, ce sont des corrections particulières dans des degrés spirituels. Ça s'appelle nazir. Tu dois t'apporter des sacrifices supplémentaires. Mais ça, c'est pas simple. En principe, aussi à l'époque de la Gemara, on lit toutes sortes d'histoires. Il y avait beaucoup de grands hommes, vraiment des grands kabbalistes qui étaient très, très riches, très, très riches. Et jamais ça n'a été interdit. On ne regardait pas ça comme ça d'une manière quelconque, comme quelque chose de pas beau. Mais le peuple, parfois, tu sais, il saisit une chose comme ça. Lui, il est modeste, il a rien besoin dans sa vie. D'habitude, dans le judaïsme, c'est pas accepté. C'est juste pas correct. C'est comme ça qu'on traduit Chafetz Chesed. Chafetz Chesed, ça s'appelle que j'ai besoin de rien, et de rien pour moi-même, et tout ce que je fais, tout ce que je reçois, c'est dans le but de donner. Et pour cela, il faut travailler avec de très très grands clients de réception. Oui. Le tien. Ah, mais c'est écrit dans le Pirkei Avot. Je pense que tout ce que nous devons faire, ce n'est pas nous priver quelque chose. Mais il est écrit qu'il faut le faire dans la diminution. L'intention est avec moi d'ici, comme t'expliquais. Prends Pirkei Avot et trouve-nous cela. Donnez-lui un sidour. Dans le sidour, là-bas, il y a Pirkei Avot. Oui ? Étudiant, je comprends pas, hein ? La question de savoir pourquoi il faut se rapporter à la réception ou au don. Je vois que le problème, pour moi, c'est comme arriver à l'intention de donner. Mais après avoir acquis l'intention de donner, ensuite, peu importe si c'est un clé de réception ou un clé de don, t'as acquis l'intention, peu importe quoi. Grave. Toi, tu dis que tu ne comprends pas très bien ce que sont les clés de réception et ce que sont les clés de don.
1: Aya.
0: Il y avait. Il y avait un Perse qu'on appelait Amram. Il a commencé à penser tout d'un coup d'où viennent. C'est Midrash qui raconte ça. Donc, d'où viennent les étoiles, la lune, toutes sortes de choses. Peut-être qu'il y a encore quelque chose après cela. Quelque chose, qu'est-ce qu'il y a après cela? Vraiment, juste il a commencé à chercher. Pourquoi est-ce qu'on vit? Ce qu'on appelle chez nous. Il a cherché, cherché. Vraiment, comme ça, il était dans une grande pression, jusqu'à ce que le Midrash raconte que le Créateur lui est apparu. Que le Créateur s'est révélé à lui. Et donc, il lui a dit ce qu'il a dit. Et. Après cela, c'est écrit que Abraham a commencé à s'asseoir à l'entrée de la tente et à attendre que des gens passent. Il a commencé à s'occuper de la diffusion. Voilà. Hop. Il y avait Perse qui passait par là-bas. Et près de lui, d'autres là-bas, il disait, viens ici, j'ai quelque chose. Il a commencé à leur donner à manger, il mange, et pendant ce temps-là, il raconte aux gens ce qu'est la spiritualité, qu'il y a un créateur, qui vaut la peine de le connaître, que c'est bien. Et ça, on dit qu'il s'occupait des femmes aussi. La même chose. Et comme ça, ils ont commencé à organiser des groupes. Non mais rigolez pas, c'est comme ça, c'est pas une blague, c'est comme ça que le Midrash raconte. Voilà, apparemment, il a réussi là-dedans, au point que le Créateur lui a dit... Là, il regarde le Pirkei Avot. Donc regarde, ici. Dans la diminution de ci, la diminution de ça, c'est Pirkei Avot, c'est Mishnah. Bientôt on va revenir à ça, Oui, donc, une fois qu'il a réussi en cela, et qu'il a été soutenu en ça, et que plusieurs années sont passées, et je me souviens vraiment, on peut peut-être trouver quelques allusions par là-bas. Abraham, c'est 1950 dans le calendrier hébraïque, depuis la création du monde. Depuis la création du monde, ça s'appelle depuis le temps du point historique où le point dans le cœur a commencé à descendre dans les âmes. Et jusqu'à ce qu'il se révèle vraiment dans Abraham. Et il y a eu des réincarnations, réincarnations, et ça, c'est la première fois. Ensuite, il s'est occupé de la diffusion, et le Créateur lui a dit, tu sais quoi, je vais faire de toi un grand peuple. De là, on voit que notre peuple, c'est ces mêmes Perses, seulement ils se sont séparés d'eux comme un groupe de kabbalistes. C'est tout. Il n'y a pas ici. Quelconque autre différence. Vraiment, tu peux vérifier selon les génétiques, et on est vraiment comme eux. On a même des amis comme ça qui habitent. Pas les Arabes maintenant qui vivent maintenant en Perse. Ils sont venus, ils ont occupé le pays. Mais les anciens Perses. Il y en a encore là-bas, la même chose. Donc, c'est-à-dire qu'en principe, on est un peuple de kabbalistes. Maintenant. Et c'est pour ça qu'ils sont séparés d'eux. Donc maintenant, qu'est-ce que le Créateur lui a dit? Pourquoi est-ce que je te ferai de toi un grand peuple? Il a probablement vu que par la diffusion, comme on le voit, on ne va pas tellement réussir. Combien de gens est-ce que tu peux rassembler? Alors il t'a dit, je vais te dire ce qui sera. Qu'est-ce qui sera? Tu auras plusieurs étudiants et encore un enfant. Et ce que je vais faire, c'est que ce que je les mettrai dans une grande détresse en Égypte. Et par cela, ils deviendront un grand peuple. Et qu'est-ce que ça veut dire? Ça veut dire que les malheurs, par le fait que l'homme sent ses malheurs, ça l'aide à se diriger vers le but. Abraham était déjà un peu dans la méthode, alors il a compris ce que le Créateur lui disait, et il s'est calmé. Très bien. Alors, il a vraiment compris que c'est le chemin, c'est la méthode. C'est quoi la méthode? Qu'est-ce que c'est que ça veut dire qu'ils seront en Égypte, et alors ils deviendront un grand peuple? Que l'homme reçoit le point dans le cœur, ce qui s'appelle Avraham, le père du peuple, Av Shel Am. Oui. Alors ce point-là, c'est l'aspiration seulement vers le Créateur. Et ce point-là, lui, il a besoin de chair. Qu'est-ce que je corrige par ce point-là? Je dois corriger le désir de recevoir. Tout le désir de recevoir s'appelle Égypte ou Pharaon. C'est-à-dire que je suis obligé, après que je me suis dirigé vers le but et que j'ai souffert du désir de recevoir pendant cette année. Je ne sais plus, d'abord il y a eu cette année d'abondance, ensuite cette année de famine. Et donc, j'ai beaucoup souffert du désir de recevoir, et c'est comme si je voulais sortir de lui, ne plus être avec lui, alors je peux prendre à cette condition que je n'ai pas besoin de lui. C'est comme si j'ai fait un tzimtzum sur lui. Et alors je peux le prendre avec moi, voler les kelim des Égyptiens et sortir d'Égypte. Et tout mon travail ensuite, pourquoi est-ce que je suis descendu en Égypte et maintenant je passe par l'Égypte vers Israël, c'est parce que j'ai volé ces kelim et je suis descendu en Égypte. Donc dans ces kelim, c'était bon pour moi. Avec eux, je me suis relié à eux. Parce que c'est bon, et ensuite j'ai souffert d'eux, je me suis séparé d'eux, je ne voulais pas comme si les avoir, et donc quand je ne les voulais pas, je peux les prendre, et alors quand je viens d'Égypte, quand je sors d'Égypte, je reçois la Torah, la lumière qui ramène vers le bien, et je travaille avec ces kelim que j'ai pris en Égypte pour le corriger dans ce point d'Abraham. Dans le but de donner. Et ce point-là, dans le but de donner, les kelim dedans, ce sont des très petits kelim. Et s'il n'y avait pas si je n'avais pas joint les kelim d'Égypte, il ne serait rien resté. Parce que le point d'Abraham, le point appelé Israël, c'est une partie divine en haut. Il n'appartient vraiment pas aux êtres humains, à l'homme. C'est vraiment un désir de donner qui appartient au Créateur. C'est juste ce dont on a besoin, que juste quand on reçoit ce désir-là, on doit commencer à s'occuper de toutes les corrections de notre désir de recevoir. C'est pour ça qu'on a reçu. Aussi dans ce monde-ci, Israël, qui est l'ensemble de notre nation, qui doit être sous une telle forme mélangée avec toutes les nations pour la corriger par l'injonction, ça s'appelle être une lumière pour les guéim, oui, par l'injonction, et être arrivé à ce même travail. Voilà, ça m'explique que c'est. Ou dans la paix. Ça veut dire quoi? Ça veut dire que dans le but de donner, ce sont les kelim qui viennent du Créateur. Mais les kelim vraiment nôtres, c'est les kelim de recevoir dans le but de donner. Notre travail, c'est kelim de réception.
2: Comme si mettre une intention sur le kelim dedans, c'était déjà une préparation au vrai kelim, ce qu'il faut. Corriger encore? atteindre l'intention donnée dans le kim de don. C'est comme une période de préparation, la chose véritable. Donner pour donner, c'est une préparation au vrai travail, recevoir pour donner, c'est exact. Mais donner pour donner, je le fais aussi au-dessus des kelim de réception, car de toute façon, j'ai des kelim de Kabbalah. Je dois maintenant faire des corrections sur leur hauteur, sur leur poids, sur tout ce qu'ils font, qu'ils me pèsent, et malgré tout, je ne veux pas les utiliser, mais je veux seulement donner. Alors le fait que je les limite, je m'occupe seulement du don, sans les toucher, ça s'appelle donner pour donner. Si je commence à les recevoir et par eux donner dans la réception des plaisirs en eux, ça s'appelle recevoir pour donner. Maintenant, si j'aurais pu voir mon âme, elle serait déjà incluse de tous ces kélim. Mais quand je commence mon travail, d'en haut, on m'ouvre mon clé, lentement, de façon graduelle, selon combien je suis capable de travailler et ne pas abîmer. Oui. Tu as parlé de... Il y a des choses comme la haine, comment la surmonte-t-on ?
1: Yesh.
2: Il écrit dans l'introduction à Panimirot Umasbirot Bala Sulam, il dit qu'il y a un désir de plaisir corporel et ensuite des plaisirs humains, argent, honneur, connaissance, et comment passe-t-on ? Quel est le moyen pour passer de ces plaisirs-ci à ces plaisirs-là ? La passion, la jalousie et l'honneur. Ça veut dire, je peux agrandir ces désirs par la jalousie, la passion et par l'honneur. Ça s'appelle les trois tendances. Pas des désirs, mais ces tendances-là font sortir l'homme du monde. Ça veut dire faire sortir l'homme d'un petit degré vers un degré encore plus grand. Ça vaut la peine de les utiliser. Si l'homme les utilise de manière correcte, il a vraiment des kélim dans la main. Il peut accélérer son développement. Bon. Et...

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1: Bonjour les amis. Bonjour à tout le clé mondial. Nous sommes dans une leçon du midi ensemble. Bonjour Akoka. Bonjour Dodi. Alors oui, nous sommes ensemble et ici et nous avons une autre occasion formidable d'attirer la lumière qui corrige. Juste comme cela, directement. Et c'est ça que nous voulons. Nous voulons demander à la force supérieure de prendre soin de nous, de nous éveiller, de nous donner plus de force de don pour les amis. Et à travers cela, nous allons lui apporter du contentement. Et ça, c'est l'occasion qu'on nous a donnée, alors utilisons-la. Et on y arrivait afin de pouvoir attirer la lumière qui corrige et pour nous rendre semblables au Créateur, et nous allons faire un autre pas de l'avant parmi les moyens que nous avons reçus, un article du Rabash que nous avons lu ce matin, qui nous a pris 35 minutes à lire, et nous allons aujourd'hui lire que quelques extraits, bien sûr, mais également des clips, des propos de notre Rav qui expliquent l'article, et aussi des extraits écrits. Et principalement, nous allons prendre vos questions pour pouvoir nous intégrer au manque des amis. Et nous allons voir ce que vous puissiez soulever vos questions par écrit, via le chat ou de vive voix. Même si vos questions ne sont pas reliées au thème de la leçon, c'est la chance que vous avez aujourd'hui de poser une question, de vous connecter et de vous unir. Commençons avec un clip du Créateur qui nous explique comment le Créateur a dû se cacher. Nous avons le Créateur et l'être créé. Et afin de permettre à l'être créé d'être indépendant et de parvenir au niveau du Créateur de par lui-même, le Créateur doit se cacher et donner à l'être créé toutes les possibilités dans son travail individuel. Si l'être créé ne faisait pas tout le processus seul, de par son propre labeur, il ne pourrait pas acquérir les récipients ou ressentir la perfection, la plénitude et l'éternité, qui la lumière et le plaisir qui sont le but. Alors une personne doit se réincarner à partir de la racine de son âme jusqu'à ce monde où tout est dissimulé. Et même si il est aussi connecté au Créateur, à la fin de la correction, le meilleur des états, et celui-là même avec celui avec lequel nous commençons, il nous est dissimulé. C'est-à-dire que le Rabash dit que quelqu'un ne sent pas qu'on a déposé dans son compte beaucoup d'argent et on se sent pauvre. Et c'est comme ça qu'on se sent maintenant parce que nos sens ne ressentent pas vraiment la situation. Comme si une personne manquait d'un sens. Lui, il a vu, alors il ne perçoit pas très bien la réalité. Et c'est la même chose pour nous. Nous ne comprenons pas très bien où nous sommes parce que le Créateur nous est caché par exprès derrière euh, 6000 écrans ou encore 125, peu importe comment nous les comptons. Mais c'est toujours le Créateur qui se dissimule aux yeux d'une personne afin de permettre à une personne de travailler indépendamment. Alors, si une personne se cache du Créateur, c'est-à-dire si elle dissimule son désir de recevoir et grâce à l'écran et le cache à la lumière pour ne pas être influencé par les plaisirs, mais de n'être influencé que par le but de la création, Alors, dans cette mesure, dans la mesure où une personne réussit à placer sur elle un écran qui dissimule son désir de recevoir le Créateur, il enlève l'écran. Et puis là, il s'avère qu'une personne acquiert de par elle-même de plus en plus d'écrans, et conformément, le Créateur s'ouvre et s'ouvre et s'ouvre encore plus. Et ça, c'est la question des degrés. Une personne met sur elle un écran, et ça, ce sont les degrés par lesquels elle s'élève et se rapproche du Créateur. Alors, comme nous l'avons entendu de la part du Rav, qu'une personne où le Créateur se dissimule aux yeux d'une personne afin de permettre à une personne de faire du travail à partir du libre choix. Et là, nous pouvons voir que tout ce processus, il est entre le Créateur et l'être créé, et le Créateur, il se cache d'une part, et par sa dissimulation, il fait de la place pour nous, pour que nous puissions grandir de par nous-mêmes, et que nous ayons la force pour travailler. Et sans nos efforts, nous ne serons pas vraiment en mesure d'acquérir les kelim nécessaires afin de le révéler, de ressentir la perfection, la plénitude, le bien et le plaisir avec lequel il veut nous régaler. Et lorsque nous verrons vraiment la réalité pour ce qu'elle est, alors nous verrons que nous sommes déjà à la fin de la correction connectée au Créateur dans Ein Sof. Mais parce qu'il y a une dissimulation, cela nous permet graduellement d'acquérir la fin de la correction. Et ce Ein Sof, d'une façon graduelle, en acquérant chaque fois de nouveaux kélim comme résultat de notre effort, on peut les faire nôtres et non pas seulement quelque chose que nous obtenons, mais quelque chose que nous obtenons en raison de nos efforts. Et dans la mesure où nous serons en mesure de dissimuler notre désir de recevoir, que nous pourrons demander au Créateur qui commence à nous développer vis-à-vis du but de la création, alors là, graduellement, nous serons en mesure de commencer à, et il pourra commencer à s'exposer à nous et se révéler à nous. Et de cette façon-là, nous deviendrons compatibles avec lui. Nous commençons à faire des kélims par lesquels une personne peut en arriver à l'équivalence de forme. Les femmes de Turquie ne font déjà demander est-ce qu'une personne doit vérifier son degré spirituel sous la barrière et si oui, comment y arriver correctement. Alors, disons-le de cette façon. Lorsque nous traversons la barrière, ce n'est que là où nous pouvons commencer à mesurer le degré dans lequel nous sommes. Et même là, pas exactement, pas au début, parce que à quel point ce que je donne, mais nous travaillons différemment, comme nous l'apprenons dans l'étude des 10 séphirotes, qu'une personne, grâce à l'écran et à la lumière, obtient des discernements complètement différents. Mais avant de traverser la barrière, on ne peut pas, on ne sait pas où nous sommes. Et cette période est très spéciale. Elle s'appelle la préparation, la période où nous préparons les kélim, où on ne peut pas mesurer où nous sommes et à quel point nous donnons. Et à quel point ce que nous opérons, ça, on ne peut mesurer qu'une seule chose. On peut vérifier la direction de notre travail. Est-ce qu'on met en place correctement la direction du travail de la façon dont nos professeurs, les kabbalistes, nous ont orientés? C'est ça qu'on peut voir. Si j'ai fait ce que eux me disent de faire, sans savoir ce que je fais ou ce que je ne fais pas, ou si je le fais correctement, ils m'ont donné une direction, ils m'ont montré où je devrais aller, j'y vais. Que ce soit bien ou non, je peux pas vraiment le vérifier encore à quel point ce que je donne au Créateur. Mais le plus important pour nous pendant la période de préparation, c'est d'attirer à nous la lumière qui corrige. Et dans la mesure où nous le pouvons, nous ayons sur nous la force qui va nous amener des corrections. Rav l'a dit merveilleusement aujourd'hui, qu'à la fin, Une personne pense qu'elle peut faire plusieurs choses en ce monde, mais tout ça, c'est au niveau psychologique, pas au niveau spirituel. Et une personne, elle doit corriger l'intention. Et c'est pourquoi tous les moyens que les kabbalistes nous ont donnés pour la période de préparation, le travail dans la dizaine, lire les sources, qui est la grandeur des amis et du Rav, la mise en place d'un bon environnement, les bonnes conditions pour pouvoir se développer. Alors, de cette façon, correctement, je suis sûr d'éveiller la lumière qui corrige, qui va me faire avancer et me faire traverser la barrière. Et là, je saurai comment avancer correctement. Peut-être qu'ici, j'aimerais entendre un autre clip du Rav qui parle de la période de préparation, que le clip numéro 4 qui parle de comment je m'examine par rapport au Créateur. Pourquoi est-ce que notre période est appelée la période de préparation? C'est parce que nous ne faisons que nous préparer à travailler avec la lumière. Et la lumière? Les lumières n'ont rien à voir avec les plaisirs corporels. Tous les plaisirs dont parle la sagesse de la Kabbale, ce n'est que le point dans le cœur qui commence à se développer et à ressentir le Créateur. Et alors là, relativement au Créateur, soit on se relie à lui comme étant la source de plaisir, dans toutes sortes de façons de le demander, disons-le ainsi, ou alors on se relie à lui comme à quelqu'un à qui on peut redonner ce que nous avons reçu de lui. Ce n'est que relativement au Créateur et à la créature. Outre moi et lui, il n'y a rien dans le monde et c'est tout. Alors, la sagesse de la Kabbale ne fait que parler de la connexion entre nous. Et ce que mon corps veut, je dirais que ce n'est pas pris en considération du tout. Si je veux établir une connexion entre lui et moi, alors là, même la Gemara nous donne cet exemple. Alors, disons qu'une personne qui était riche et devant cette personne, plusieurs personnes marchent, passent devant lui dans la rue. On les appelle les passants ou des gens qui courent. Bon, disons que si une personne a perdu sa fortune et je dois lui fournir ce qui est nécessaire pour lui, disons, un morceau de pain et de l'eau, alors la Guémara dit que ce qui est nécessaire pour lui, c'est ça qui est nécessaire pour lui parce qu'il est habitué à ça. Et alors, les gens reçoivent ce qui est nécessaire pour eux. Alors, pour toi, disons, tu aimes une assiette ou un plat spécial que ta mère cuisine pour toi. Bon, qu'est-ce qu'il veut nous dire par cela? Que nous n'avons pas à nous relier à ça suivant. Ce n'est pas que tu soupèses ce que tu manges. Est-ce que c'est un bon repas ou c'est un morceau de repas ou c'est un morceau de pain? Et ce à quoi il faut se référer, c'est l'attitude de la relation. Alors, pour une personne, c'est ça qui est nécessaire. Alors, il y a des gens qui courent devant elle. Et puis, de quoi parlons-nous? Une personne n'a pas se relier à ce que le corps demande. Alors quoi? Bon, on lui donne simplement ce dont il a besoin, ce qu'il mérite, et de sorte que cela lui permette de vivre dans des pensées qui sont orientées vers le but, et c'est tout. Oui, alors nous sommes au temps de la préparation, et au temps de la préparation, c'est un temps très spécial, parce que c'est un temps où, premièrement, nous étudions notre nature et Nous commençons à voir comment, à partir de la réalité, où on était habitué à travailler à partir de l'ego, du désir corporel, le désir de recevoir, nous nous mettons à voir ce qu'est au juste le désir spirituel. Et nous nous mettons à révéler graduellement le point dans le cœur, notre désir pour le Créateur, notre désir pour la divinité. Tout ce dont nous parlons dans la sagesse de la Kabbalah à la fin n'est ressenti que dans le point dans le cœur. Et ça, c'est là où vraiment nous parvenons à la connexion au Créateur, et même dans le travail dans la dizaine et le travail dans le groupe, tous ces moyens pour nous sont là pour nous soutenir, nous aider à développer le point dans le cœur, un endroit où le Créateur peut résider, à travers lequel il peut se révéler à nous, parce que ça, c'est le point de connexion, c'est-à-dire qu'à chacun et lui, il y a ceci, c'est mon Créateur, il y a deux façons de se relier à lui. Soit nous nous relions à lui comme la source de tous nos plaisirs dans la vie, il peut nous remplir, et puis là, nous souffrons, je me sens bien, je me sens mal, ou on peut se relier à lui de façon à ce que tout ce que nous recevons de lui, tout ce que nous recevons dans la réalité, nous voulons le redonner. Nous voulons faire profiter le Créateur en lui apportant du contentement. Quand en recevant, nous voulons en fait lui donner. Et ici, comme le Rav l'a résumé dans le clip, il y a un principe essentiel ici. Comment est-ce que je soupèse tout dans la vie? Est-ce que je le soupèse en tant que saveur qui remplisse mon corps? Ou non. Et si nous voulons nous relier spirituellement à ces choses-là, alors là, il nous faut tout soupeser relativement au but. Et tout ce que nous recevons, il y a cette chose maintenant qui nous développe vis-à-vis du but, ou non. Et de cette façon-là, lorsque nous commençons à mesurer les choses de cette façon-là et arranger notre vie relativement au but, alors là, nous verrons à quel point toute notre attitude, notre approche change, même s'il y a des choses qui semblent

0: Non, désagréables, nous verrons qu'elles sont bonnes pour nous, parce que relativement au but, elles nous font avancer. Mais si nous travaillons relativement à notre désir de recevoir, ce n'est pas agréable. Alors, ça dépend de comment nous positionnons le Créateur devant nous et qu'ensemble avec notre dizaine, nous agissons afin de nous rapprocher de lui. Latin 4 demande...
1: Comment devons emprender acciones e intenciones para sentirme activo, sabiendo que el Creador concluye como quien inicia pagos confiando en bendición oculta?
0: Si le système organise la correction, comment pouvons-nous commencer avec des actions et des intentions qui me font sentir que j'agis alors que nous savons que c'est le Créateur qui finit tout pour nous? Alors, pour que quelqu'un soit récompensé d'une bénédiction, le système, il est organisé, dit Doudi. Alors, ce système est un programme, il y a le créateur, il y a un processus à l'œuvre qui est le but de la création, et le but de la création à la fin, c'est que nous soyons similaires au créateur. Dans nos qualités, être dans le don comme lui, de recevoir afin de donner. Mais en chemin, il y a la correction de la création. Il faut corriger nos intentions pour être comme le Créateur. Et là, nous serons égaux avec le système. Et nous serons compatibles, nous serons en ligne avec le Créateur, en phase avec lui. Alors, comment y arriver? Le fait qu'il organise tout, c'est merveilleux. Et toi, tu te demandes où est mon rôle dans tout ce puzzle que le Créateur, il a déjà tout préarrangé. Et cette partie-là, aussi, elle vient du Créateur. Je n'ai même pas choisi de m'intégrer dans cet environnement-là. C'est le Créateur qui met la main de l'homme sur la bonne fortune et lui dit « prends ». C'est-à-dire que le Créateur t'a pris. Jésus t'a placé dans un environnement. Il t'a amené à Bnei Baruch, au Rav, au Livre Saint, à une dizaine, à des amis. Et maintenant que tu as toutes ces conditions, rien ne manque. Et maintenant, il te dit que tu dois choisir. Qu'est-ce que ça veut dire de choisir? C'est-à-dire qu'à chaque instant, encore et encore, vous appréciez ce que vous avez reçu. Vous exaltez vos amis, vous exaltez le professeur, les kabbalistes et les sources, parce qu'à chaque instant, une personne est nouvelle et son désir de recevoir grandit. Et là, il commence à minorer ses moyens que... Elle a reçu et ne comprend pas que c'est ses moyens pour entrer dans la spiritualité. Alors, une personne doit réactiver le seul libre choix qu'elle a, qui est d'accepter l'environnement, apprécier son groupe, sa dizaine, toujours plus. Et que là, ses amis, c'est toute sa vie. Il lui donne tout. Alors ça, c'est notre part à chaque fois. Et afin d'être plus fort en cela, je dois parvenir à certaines conditions, à la route avec les amis pour qu'ils m'influencent. Et le Rabash, il écrit sur ces conditions. Et là, j'obtiens la force de m'inclure dans le système, de me dissoudre dans les amis, de recevoir d'eux la force de la bénédiction, comme tu l'as appelé, qui va commencer à nous élever. Et là, on va commencer à ressentir que nous sommes, nous ne faisons qu'un avec le système. Nous sommes en harmonie et ensemble avec le Créateur dans le don. Les germanophones 3, les femmes, ont envoyé une question. Vous pouvez aussi nous envoyer des questions par écrit. Nous prenons cette question des germanophones 3, les femmes de vive voix. Quel est le véritable travail d'une personne pour ce qui est du point de la création du premier écran? L'homme travaille lorsqu'il est avec le Créateur. Alors, qu'est-ce que sont les écrans? Ce sont des degrés. de la collection de l'homme au Créateur. Relativement aux écrans, une personne peut dire, ça c'est ma mesure de connexion à lui. Et notre façon de construire des écrans, c'est à travers le travail que nous faisons dans nos dizaines. Alors, toutes les corrections à la fin sont faites par la lumière qui corrige. Il nous faut parvenir à un état où ça œuvre sur nous chaque fois en utilisant tous les moyens qui nous sont donnés. Les textes sources que nous lisons les articles du Rabash, nous lisons Tess, parfois nous lisons du Zohar, et tous les textes que nous lisons éveillent sur nous la lumière qui corrige, qui graduellement corrige en nous tout. Mais il nous faut, afin de parvenir à l'atteinte spirituelle, à la fois le récipient, et ça aussi, ça nous donne le remplissage et les écrans. Aussi, nous avons notre dizaine, qui en fait, c'est ce laboratoire spirituel dans lequel je peux réaliser tout ce que j'apprends, tout ce que nous étudions. Il n'y a pas un autre endroit pour notre réalisation. Alors, il nous faut comprendre que si je suis seul, je suis comme une personne qui erre dans le champ, je n'ai aucune idée où je vais, je suis constamment perdu. Mon GPS me fait tourner en rond constamment et me ramène au même point. Mais dans la dizaine, ça, c'est l'endroit où on s'assure que je ne serai pas embrouillé. Et là, je saurai me concentrer et avoir cette place où je peux travailler et avancer vers le but. Et puis, nous avons des textes sources d'une part, et que nous lisons, nous travaillons dans la dizaine, et que nous avons un rave qui règne sur nous. Si nous faisons pour nous un rave qui nous guide pas à pas, et qui nous dit, ça, c'est la prochaine étape. C'est là où il vous faut avancer. C'est comme ça qu'il vous faut comprendre la méthode maintenant. C'est comme ça qu'il faut que vous vous annuliez maintenant. Plus nous réalisons ces recommandations dans la dizaine, il y a tous ces trois moyens ensemble qui amènent la lumière à travailler sur nous. Graduellement, nous construisons le récipient avec les écrans qui nous aident à nous développer. Et ça, c'est la première prise, le premier écran. Ce n'est pas simple. Ça nous déchire. Tout comme la mer rouge qui se sépare en deux. Une personne émerge de sa nature, sort d'Égypte, fuit cette nature qui l'amène à se noyer de l'intérieur et puis va vers le désert, à un état complètement différent, où là, elle est prête à ne travailler que dans le don. Et c'est pourquoi ce premier degré, ce premier écran qu'une personne reçoit afin de donner pour la première fois d'une façon compliquée, c'est une naissance. Et c'est pourquoi nous désirons la naissance spirituelle, c'est pourquoi nous créons les conditions, tout comme nous l'avons expliqué, pour que nous puissions résumer que tout notre environnement, en fait, est un moyen avec le point dans le cœur qui grandit. Il y a cette goutte de semence que nous avons reçue du Créateur. Nous l'avons développé correctement suivant tous les moyens que nous avons reçus du Créateur. Et à la fin, nous sommes nés dans un nouveau monde, dans un royaume spirituel. Qu'est-ce que ça veut dire de naître? Tout reste comme c'était. Et ce monde-là ne change pas vraiment, mais c'est ma perception et c'est mon intention qui change. Et j'ai un nouveau niveau de conscience et une personne se met à travailler différemment. Elle est plus mature. C'est comme de nouveaux stade qui s'ouvrait à elle. Et c'est pourquoi nous prions et c'est ce que nous espérons et c'est ce que nous voulons recevoir. Les femmes de Mac 62.
2: Дорогие преподаватели, за возможность задать. Вот мы с подругами чувствуем в
0: обидении. Merci pour la possibilité de demander. Nous nous sentons connectés aux amis. Nous sentons que la lumière nous donne et nous donne du plaisir. Et tout d'un coup, nous sommes censés...
2: И вот если делать все в последовательности, вот как учат каббалисты, то...
0: Parfois, nous sommes en mesure d'avoir un écran, parfois...

0: כן, אוקיי, עכשיו מובן בעצם. זאת אומרת, אני משתדל לממש את העצות
1: של... Bon, אוקיי, alors maintenant nous comprenons. Alors, je vais essayer de réaliser les recommandations des kabbalistes, ce qu'ils ont écrit, ce que nous entendons dans les leçons avec notre Rav, et nous opérons tous pour avancer vers le but. Mais là, je vois que je suis incapable de porter mon fardeau. Mais tout au moins, j'en suis conscient et ça m'attriste. C'est un endroit pour prier, parce que j'ai découvert maintenant l'écart entre là où je suis et là où je veux être, et le fait qu'il y a de la douleur, que nous voulons, mais que nous en sommes incapables, c'est très bien. Il y a de la place pour prier ici. Il y a de la place pour s'améliorer, pour nous élever plus haut. Mais je dois m'en soucier. Alors, si j'échoue, peut-être que le Créateur, il voit que je ne réussis pas à plusieurs reprises, il va accroître mon désir de recevoir. Et puis, pour que j'aie une motivation. Mon désir de recevoir n'obtient aucun plaisir en cela. C'est pas quelque chose qui m'attire. Et mais je ne dois pas laisser tomber. Alors, c'est là où j'ai besoin de plus d'importance de la part des amis. Alors là, je ne m'attends pas à ce que... je ne sais pas si la traduction a été correcte, mais tu dis, j'ai placé un écran ici, toutes ces choses-là dont nous parlons, la restriction, l'écran, la lumière réfléchie. Alors, tout ça, ça amène à nous la lumière des opérations que nous en viendrons à faire graduellement sous la barrière. Alors ça, bien sûr qu'on ne le fait pas consciemment. On ne doit pas se leurrer. Mais pendant la période de préparation, ce que nous faisons, c'est que nous essayons simplement de travailler de cette façon-là. Comme des enfants qui jouent, qui font croire comme si on était des grands, comme des amis qui jouent, des enfants qui jouent à la maman et au papa ou au docteur. Et on joue à des jeux d'adultes ou on joue à être des adultes. Et là, ces jeux-là nous développent. Et puis là, nous essayons d'agir à partir de notre connexion, de prétendre que j'aime les amis, que je veux être comme le Créateur. Ça, c'est mon jeu. Et puis là, nous jouons comme si c'était le Créateur. Nous jouons avec les amis. Et puis, il y a l'abondance. Qu'est-ce que nous obtiendrons? Moi, je ne veux rien pour moi-même. Tout ce que je veux, c'est les amis, pour qu'ils aient tout, mais que je n'ai rien à donner. Alors, je veux me connecter au Créateur, être un conduit et qui passe la lumière pour eux. Et est-ce que je veux m'en réjouir? Non. Je veux me réjouir simplement du fait qu'eux se réjouissent. Et quand ils se réjouissent, je sais que le Créateur se réjouit. Alors, je joue à des jeux. Alors, je sais si je réussis ou non, peu importe. Dans la mesure où je suis dans ce terrain de jeu et que je commence à développer mes kelim, et ça amènera la lumière qui corrige pour qu'elle vienne travailler sur moi. Elle va opérer sur moi, me corriger. Et soudainement m'élever. Alors tout d'un coup, ce jeu-là, il devient réalité. Il devient ma seconde nature. Et c'est ça que nous voulons faire. Alors ça s'appelle aussi à partir de l'eau lishma, pas pour en son nom, pour en son nom.
2: Gracias, amigos. Quisiera continuar la pregunta. El creador no nos...
1: Les femmes espagnoles demandent.
2: Pero cómo aprendemos a trabajar correctamente con los nuevos deseos que se revelan desde la JAP.
1: Pour poursuivre avec la question précédente, le Créateur, il ne révèle que ce que nous pouvons corriger. Comment apprendre à travailler avec de nouveaux désirs qui se révèlent à partir de la JAP sans passe à côté de l'opportunité pour nous corriger, parce que ce que nous ne faisons pas, de notre propre chef, le temps le fera. Oui, comme tu dis, le Créateur, il nous révèle ses désirs avec lesquels nous pouvons maintenant travailler et corriger. On ne met pas un obstacle devant un aveugle et le Créateur ne voudra jamais nous faire trébucher dans notre avancement spirituel. Au contraire, tout le temps, il nous donne des conditions pour nous rapprocher de lui. Alors, comment maintenant être sensible vis-à-vis de ce que le Créateur

0: nous révèle, tout dépend de comment on se positionne dans nos désirs, nos manques, nos envies dans la vie. Alors, à quoi est-ce que nous nous attendons? Si on s'attend à ce que il y a la révélation du Créateur, si on s'attend à ce qu'il y ait une révélation spirituelle, et que c'est ce dans quoi nous nous engageons, outre, bon, le temps que nous devons consacrer à nos besoins de base, et ça, comme il est dit, ce n'est pas à louer ou à condamner, mais si nous sommes toujours orientés vers le développement spirituel, nous verrons que nous serons passablement orientés vers celui-ci. Nous ne prêterons attention qu'à ces choses-là. Et si nous décidons, au contrario, de nous investir dans quelque chose de complètement différent. OK, parfait, c'est votre libre choix. Mais là, vous vous mettrez à prêter attention à d'autres choses. Et il y a ces bons exemples. Par exemple, une femme, lorsque elle va bientôt devenir une mère, tout d'un coup, elle commence à avoir plein de garderies autour d'elle. Auparavant, elle ne voyait pas ses jardins d'enfants, mais lorsqu'elle prend la décision de devenir une maman, elle commence à en voir partout. Elle devient sensible à cet enjeu. Son désir commence à travailler dans cette direction et elle se met à les voir dans sa réalité. Et c'est la même chose pour la spiritualité. Plus nous investissons dans notre développement spirituel et dans notre et que notre développement est investi en cela, on commence à le rechercher partout et à le voir. Alors, l'essentiel, c'est de toujours voir comment nous pouvons investir notre désir dans cet endroit où nous avons les meilleures conditions pour notre investissement et puis on rattrape pas les occasions qui nous sont présentées. Quelques questions du chat. Quel est le bon résultat du travail dans la dizaine? Un bon résultat, c'est que toute la dizaine ne fait plus qu'une, comme un seul homme dans un seul cœur. Et la somme totale des points dans le cœur, et nous amène à nous connecter dans un point dans le cœur, dans un seul client, un seul récipient, pour la révélation du Créateur. Et ça, c'est le résultat. Il y a différents résultats. Nous ne travaillons pas comme des individus, mais nous commençons à nous ressentir comme un seul corps, un seul homme, dans un seul cœur, et que tout opère. Non pas qu'il y a un doigt, un cœur, les reins, tout travaille différemment et elles ont leur fonction et tout opère en harmonie et là on se met à ressentir la santé, la vitalité dans le corps, une vitalité commune. Lorsque tous comme un seul, nous opérons pour le Créateur. Une autre question? La question précédente était de Ingrid, des femmes européennes 1. Et la deuxième question, Elena de Mac 38, demande qu'est-ce que vous recommanderiez s'il n'y a que 5 ou 6 amis ne restent que dans la dizaine et puis il y a comme un manque d'énergie, on ne vient même plus qu'à le remarquer, mais comment savoir que c'est le bon moment pour fusionner avec une autre dizaine? Elena, il y a plusieurs choses ici que tu soulèves. Première des choses, il est écrit que le plus petit des pluriels est 2. 2 qui se connectent ensemble, ils sont déjà perçus comme une dizaine. Alors, bien sûr qu'on ne travaille pas vraiment de cette façon-là, mais par le passé, c'était comme ça. Notre professeur, notre étudiant, en tant qu'étudiants, ils étaient avec le rabâche et ils étaient ensemble. Ils avaient déjà de la force. Et puis, quand nous parlons de la connexion, bon, ce n'est pas nécessairement un nombre. Il y a de petites dizaines. Par exemple, la dizaine à nous, elle est assez petite. On n'a que 7 amis dans notre dizaine. Et il y a des dizaines de 17 amis. Alors, c'est comme ça que c'est arrivé, par différentes circonstances. Parfois, ils sont exactement 10. Alors, ça varie d'une dizaine à l'autre. Et le climat mondial a plusieurs dizaines, des dizaines virtuelles, des dizaines physiques, des dizaines en format hybride. Bon, alors, on ne parle pas vraiment de chiffres ici, mais de force spirituelle, de force de connexion que nous voulons atteindre. Et c'est pourquoi, si on sent que Notre éveil n'est pas assez nécessaire en raison d'un nombre insuffisant. Si tu dis les amis sont partis, on n'est plus que 6 dans notre dizaine. Alors, est-ce qu'on pourrait ajouter 4 autres amis? Et puis là, on va résoudre le problème. Ce n'est pas ça. La question, c'est comment nous connecter dans la connexion entre nous. Ça, c'est l'essentiel. Et bien sûr que le roi est glorifié dans la multitude du peuple. Plus nous aurons d'amis, plus il sera glorifié. Mais ce qui importe le plus, c'est la force de connexion entre nous. Alors, qu'est-ce qu'on devrait faire? C'est de s'unir. Alors, par exemple, on a recommandé à plusieurs reprises que vous vous rencontriez une fois par mois pour un repas. Alors, peu importe quoi, vous avez un rendez-vous spirituel avec votre dizaine. Une fois par mois, vous vous rencontrez pour lire, pour manger, pour boire, suivant les principes de l'ordre du jour de l'Assemblée du Rabash. Vous parlez de la grandeur du Créateur, et puis vous mettez de la place pour qu'il y ait de la chaleur entre vous, et même un peu de critique. Comment faire pour être davantage connecté? Et là, vous remerciez la situation, vous la bénissez, vous remerciez le Créateur de vous y avoir mis, et puis c'est important comment les amis se relient à la période actuelle. Et comme on parle de situations spécifiques dans la dizaine, c'est toujours difficile. Bon, vous avez toujours les guides sur qui compter, les chefs de communauté vers lesquels vous pouvez vous tourner. Et puis, il y a le problème où, précisément, ils vont vous donner une solution personnalisée à votre dizaine. Les Italiennes demandent. Est-ce que les calculs spirituels sont extérieurs à notre nature ou sont-ils présents et doivent être recherchés avec intention? Si j'ai bien compris ta question, à la fin, tous les changements par lesquels nous passons dans la sagesse de la Kabbale, c'est de corriger nos intentions. Alors, on ne peut pas vraiment changer notre désir de recevoir. Ça, c'est la substance, le matériau de la création qui sera toujours là. Ce sera toujours le désir de recevoir. Ce qui change, c'est la façon de l'utiliser afin de recevoir ou afin de donner. Alors, c'est-à-dire l'intention change. Et c'est ça qu'il nous faut, ce à quoi il nous faut aspirer. Voir si nous savons comment utiliser la bonne intention sur nos désirs et qu'en fait, nous travaillons dans la dizaine. Lorsque nous lisons les textes sources, alors on peut voir comment, lorsque nous lisons le Rabash, le Bala Sulam, lorsque nous lisons les articles de Shamati, nous voulons être avec les auteurs en voulant être à l'intérieur des auteurs. Nous voulons nous connecter à l'intention qui... Alors, qu'est-ce qu'il a mis en place? C'est les sources qu'il nous a laissées pour les différents degrés spirituels. Ça deviendra notre intention, notre réalité. C'est comme ça que nous allons nous développer. Alors, le Créateur, à la fin, il se revêt dans l'intention et aussi dans le récipient. Alors, nous disons qu'il nous faut acquérir des kilim. Nous acquérons des récipients qui, en fait, sont des intentions. C'est ça le seul changement qu'il y a dans la réalité. À l'extérieur, rien ne va changer. La seule chose qui change, c'est l'intention que nous mettons sur notre récipient, notre désir sur la vie. Les femmes turques 5 demandent. À quel point doit être grand le récipient et l'intention afin de traverser le Marksum et d'expérimenter une naissance spirituelle? Combien de récipients? Non, à quel point les récipients doivent-ils être grands pour que ça arrive? Pas de très grands récipients à la fin. C'est ce que nous voulons. Je ne peux pas mesurer à quel point les récipients devraient être grands, mais nous devons en venir à un état où vraiment nous nous mettons à, je vais le dire de cette façon-là. Disons qu'une personne se met à ressentir qu'elle ne peut tout simplement pas demeurer dans la situation actuelle. C'est une sensation où je ne peux pas tolérer d'être dans le désir de recevoir, envie de recevoir. Je comprends que ça me sépare du Créateur. Je suis malade, ça me déconnecte, je ne peux pas tolérer cet endroit où je suis. Pour le dire de façon émotionnelle et pas, le relis spécifiquement ce que tu demandes. Les Lituaniennes 8. Merci d'être ici, merci pour Yasharkel. Et maintenant la question par rapport au titre de cet article, qu'est-ce que ça veut vraiment dire qu'il n'y a pas de bénédiction pour résider sur une chose comptée? Quelle est cette contradiction ici et comment pouvons-nous le comprendre en nous-mêmes, individuellement et dans la dizaine? Bon, mais vraiment, oui, on n'a pas vraiment touché à l'article jusqu'à maintenant. On l'a laissé un peu de côté parce qu'il est très long et très compliqué, mais relions-nous à l'article maintenant. Alors, le Rabash dit que signifie que la bénédiction ne réside pas sur une chose comptée dans le travail. C'est le titre de l'article. Il commence avec un extrait du Zohar alors il interprète une portion de la Torah à travers cet extrait du Zohar. Et puis là, il dit que il n'y a pas de bénédiction, même s'il y a la mort, que nous pouvons compter. Il n'y a pas de bénédiction qui réside dans le comptage. Alors, c'est probablement important de commencer avec une bénédiction. Et puis là, dans le cas de la Torah, les enfants d'Israël, chacun apporte son demi-shekel, sa rançon. Et puis là, vient une autre bénédiction. Et pourquoi? Parce que qu'est-ce que ça veut dire de compter quelque chose? Je commence à vérifier à quel point j'ai, combien j'ai. Et puis là, lorsque je vois dans mon désir de réception, et là, je calcule combien j'ai reçu. Alors là, je me mets à critiquer à quel point c'est ce que j'ai dans mon désir de recevoir ou ce que je n'ai pas. Et par cela, ça me déconnecte de la force supérieure. Ça me sépare du Créateur. Et ça, ça peut amener la mort spirituelle. Alors, en d'autres mots, c'est la disparité de forme. Alors, il n'y a pas de bénédiction dans quelque chose qui est compté. Et à l'inverse, si premièrement, nous donnons une bénédiction comme une infrastructure de Hassadim, alors là, lorsque nous recevons Chochma, nous pouvons compter à quel point nous avons reçu parce que nous avons la bonne infrastructure grâce à laquelle recevoir la bénédiction. Alors, nous avons ce bel exemple, si je donne un cadeau à un ami, disons qu'Akoka me donne un cadeau. S'il me donne un cadeau, alors je me mets à vérifier ce qu'il m'a donné, je commence à comparer combien ce que ça vaut, je veux vraiment savoir combien moi je vaux, mais ce qu'il m'amène, c'est à quel point il m'apprécie. Alors ce n'est pas bien parce que ça cause une séparation. Mais si j'apprécie Roy tellement, et je sais que c'est le plus grand ami à Bnei Baruch, c'est le plus grand de la génération, et que je justifie qu'il a pensé à moi. Je peux pas croire qu'il a pensé à moi. Et il m'a amené quelque chose à moi. Alors, cette chose-là, pour moi, c'est lorsque l'enfant me donne quelque chose, j'en suis heureux en tant qu'adulte. Je me moque de ce qu'il me donne. C'est la chose la plus précieuse qu'il m'a donnée. Et puis là, il se pourrait que ce ne soit même pas un objet physique. Ou un whisky âgé de 20 ans, comme l'ami pourrait Mais là, non, je me redis au donneur du cadeau. C'est ça qu'il faut faire. Et je veux exalter le donneur et son importance. Je veux entrer dans ce récipient. Et si j'y arrive, ce que je mesure, ce que je reçois vient du bon endroit. Et puis là, tout d'un coup, c'est un exemple. Et le Rabash le décrit dans des kelim de Hassadim, Hassadim couvert, Orma. Alors, on ne veut pas entrer en cela parce qu'il y a l'équivalence ici. Mac 105, les femmes. Qu'est-ce que ça veut dire de corrompre Bina dans le travail dans la dizaine? Qu'est-ce que ça veut dire d'utiliser, a-t-elle dit de corrompre ou d'utiliser la Bina dans la dizaine, le traducteur? À partir du russe, n'a pas vraiment compris. Peut-être qu'elle devrait répéter sa question, Zidoudi. Qu'est-ce que ça veut dire de souiller, de corrompre Bina dans la dizaine? Ta question appartient à ce que nous avons appris dans la première partie de la leçon, dans la deuxième partie de la leçon, la préface à la Sefer Kabbalah, comment les neuf premières et Malrout, ce que nous avons appris aujourd'hui, qui s'incorporent les unes dans les autres, ça crée la brisure du récipient. On ne va pas entrer dans cela maintenant. Ce n'est pas vraiment connecté à l'article que nous avons étudié en première partie de la leçon et que nous étudions dans cette leçon aujourd'hui. Nous allons en reparler dans la deuxième partie de la leçon du matin, à la prochaine leçon. Et vraiment, je t'invite à te relier à cette partie-là. Et nous avons une autre question dans le chat. Outre moi et lui, rien n'existe dans le monde. Oui, oui, tu as raison. C'est aussi ce que nous disons dans l'article. Et à la fin, dans la réalité, il n'y a que moi et le Créateur. Alors ça, c'est aussi ce que nous avons entendu dans la leçon du Rav et dans les clips. C'est moi et le Créateur et rien d'autre. Et tout ce qui existe dans le monde, pour moi, en fait, c'est davantage d'occasions d'établir des liens grâce auxquels je peux révéler le Créateur. Et afin de révéler le Créateur, à la fin, ce que nous apprenons, c'est qu'il n'y a rien hormis lui. Et plus nous sommes sensibles et nous voulons devenir sensibles à cette réalité où il n'y a que lui et moi qui existons, graduellement, nous allons commencer à identifier cela. Diane de Caviou 9 demande « Quelle est la différence entre la barrière et la fin de la correction? » La barrière, c'est la transition qui nous fait passer de la corporalité à la spiritualité. C'est la première fois où nous commençons à opérer dans le don avec l'intention en vue de donner. Et le premier degré, une fois que nous l'avons traversé, et grâce auquel nous avons 125 degrés, jusqu'à ce que nous parvenions à la fin de la correction finale. Et lorsque nous avons corrigé tout le désir de recevoir, envie de donner au Créateur. Et ça, c'est la fin de la correction. Et nous l'avons complété, nous avons tout corrigé. Ce qui arrive par la suite, ce sont des choses merveilleuses qu'il n'y a que des kabbalistes qui ont expérimenté. Alors, espérons que nous allons expérimenter nous aussi. Un ami de nouveau, c'est bien ce que demande. Comment est-ce que je peux exciter l'envie, ma propre envie, si je vois qu'il y a quelqu'un au-dessus de moi, mais il semble inatteignable parce qu'il dissimule son degré. Alors, comment éveiller en moi l'envie? Je pourrais dire que, premièrement, l'éveil, pour s'éveiller à l'égard d'un ami, peu importe s'il est grand ou petit, en chaque ami, il y a un point que nous devons trouver qui, assurément, va éveiller l'envie d'une personne. Alors, il faut chercher ce point. Alors, ce n'est pas parce que je vais aller à la leçon, j'arrive à temps, que j'ai lu tout le matériel et que là, je vais éveiller l'envie chez les amis. Non, ne le faites pas comme un robot. Mais dans la dizaine, il y a Roy, je sais comment éveiller l'envie en lui, puis il y a le docteur Vlad, et puis on, et puis il y a Shimon, et on sait comment éveiller l'envie en chacun d'entre eux différemment. Alors je cherche comment éveiller correctement l'envie chez l'ami, un ami en particulier. En passant, il y a l'envie positive et l'envie négative. Je n'éveille pas l'ami pour qu'il m'envie, pour que je me sente supérieur à lui. Non, je veux éveiller une envie positive pour qu'il devienne plus grand que moi, plus élevé dans la spiritualité. Et là, je le vois à mon tour comme très grand. Et ça, ça va me faire avancer en retour aussi. Et alors, maintenant, nous allons regarder un bref clip. Le clip numéro 8, où une personne parle de la passion, de l'envie et de l'honneur. Il y a une jalousie, passion et honneur positive et une négative. Alors, négatif, c'est lorsque je ne veux pas que quelqu'un ait quelque chose. Et la bonne envie, passion, jalousie, c'est lorsque je veux que l'autre l'ait pour que et aussi pour que ma propre envie m'amène à me dépasser moi. Et si mon ami voit que je me suis dépassé, il voudra davantage aussi, il voudra se dépasser aussi en retour. Alors, vous voyez, mon envie va travailler comme un instrument, et si je vois que mon ami, il est avancé, qu'il réussit bien, qu'il est dans une bonne situation, et là, je vais être jaloux. Et là, je vais voir ce qu'il a aussi. Alors là, il vaut la peine et là, je vais me sentir bien lorsque je pourrais tenir ce qu'il a. Et ensuite, je veux que l'ami se sente mal parce qu'il n'a pas ce que moi j'ai. Et pour qu'il s'éveille et veuille obtenir ce que j'ai. Et ainsi de suite, vice versa. Et alors, je veux que ensemble, nous soyons heureux de pouvoir nous éveiller l'un et l'autre. Mais il faut voir que plus tard, nous pouvons aussi utiliser ces choses-là avec le désir de donner, parce que les auteurs éveillent l'envie. Le Rabash écrit que la première bénédiction donne la Hassadim, avec l'aide de laquelle nous pouvons recevoir la Rochma. Et ça, ça nous donne un cadeau. Et puis ensuite, il y a la deuxième bénédiction qui nous amène à la ligne médiane. Et la question est celle-ci. Entre les deux bénédictions, au moment où de la réception du cadeau, quel est notre travail? Quel genre de calcul devons-nous faire? Ou est-ce que tout le temps nous sommes dans une bénédiction, nous passons de la gauche à la droite, au milieu. Est-ce que nous sommes toujours entre deux bénédictions? Oui, alors un monde entre deux lignes, c'est un monde en soi qu'il nous faut apprendre et nous n'aurons pas le temps aujourd'hui, nous pourrions passer toute une leçon là-dessus. Et il y a beaucoup de matériel dans les archives qui peuvent nous permettre de mieux comprendre ce thème en particulier. À propos des cadeaux maintenant,
1: à
0: la fin, on ne peut recevoir le cadeau et le considérer que suivant la mesure dans laquelle nous apprécions le donneur du cadeau. Alors, si nous apprécions le donneur du cadeau, peu importe ce qu'il nous donne, alors le fait qu'il nous donne et que nous avons reçu de lui, pour nous, c'est... Ça vaut tout l'or du monde. Et le remplissage qui se trouve dans le cadeau, et ce qui s'appelle la Hassadim, c'est cette façon de nous donner à nous, de nous remplir. Alors, ce qui est important pour nous dans le travail, dans ce que nous faisons, comme nous parlons de l'envie, et que nous, dans notre dizaine, nous avons fait cet exercice. Nous nous sommes divisés en couples et nous avons essayé d'éveiller l'envie positive pour que ça éveille un manque pour la spiritualité. Alors, à partir de ce même endroit, plus nous essayons de donner des cadeaux, et ça n'a pas nécessairement à voir avec Le physique, le corporel, ça peut être quelque chose de très intérieur, la façon dont on se relie à l'ami, par exemple. Si on y va avec le bon cœur et que les amis l'apprécient et que nous voulons recevoir de nous, alors c'est-à-dire que le Créateur, maintenant, il donne à une personne un présent, alors ça, ça vaut tout l'or du monde. L'essentiel est d'investir dans la spiritualité de l'ami et de le pousser vers la spiritualité. Alors, une dernière question. Galilée occidentale demande. Rav a dit que si une dizaine ne pouvait pas faire l'exercice du roche de la dizaine n'existe pas. Alors, peut-être que là, on devrait se connecter à des amis qui ont une raison d'être et s'éloigner des amis qui ne veulent pas suivre les instructions. Alors oui, c'est vrai ce que tu dis, que Rav a dit que la dizaine qui ne fait pas l'exercice de roche de la dizaine, qui n'a pas de dizaine, n'est pas une dizaine. C'est ça qu'il voulait dire. Alors, c'est ça ce à quoi nous aspirons. Alors, je présume que là, peut-être que votre dizaine n'est pas prête pour cette situation. Et s'il y a des amis qui n'ont pas envie de le mettre en œuvre, bon, ça peut arriver. Alors, une autre chose que Rav a dit, c'est que la dizaine doit venir à une décision commune. Voulez-vous mettre de l'avant l'exercice de roche de dizaine. L'effet qu'Avni Baruch, il y a plusieurs dizaines, à la fois des hommes et des femmes, qui l'ont déjà mis en œuvre, cet exercice, et qui ont bien réussi, et qui sont très inspirés, et qui ont reçu de merveilleux discernements, parce que chaque ami apporte quelque chose de particulier à la dizaine. Alors, nous devons voir que les dizaines qui nous entourent vraiment connaissent beaucoup de succès en raison de la mise en œuvre de cet exercice. C'est pourquoi on vous demande d'en discuter sérieusement dans la dizaine et de décider à l'unanimité si vous voulez le faire ou non. Et sinon, ben c'est bien. On va continuer d'avancer graduellement et puis vous allez approcher cet exercice-là à votre façon. Qu'est-ce que je peux faire si moi je le veux et que les amis ne le veulent pas? On ne peut pas se séparer. C'est impossible d'avoir un groupe à l'intérieur d'un groupe, une dizaine à l'intérieur d'une autre dizaine. Alors, nous allons y arriver. Nous sommes prêts. On va le faire. Et puis, bon, on va se séparer de ceux qui ne veulent pas avancer. Non, ça ne fonctionnera pas. C'est comme des amis, des enfants à la maison. Et puis là, disons qu'il y a un enfant qui ne veut pas aller où le reste de la famille va aller. Alors, qu'est-ce qu'on va faire? On va l'abandonner, le laisser seul à la maison et on va partir, nous? Ben non, on est une famille et on ne peut pas se comporter de la sorte. Et c'est comme ça qu'il nous faut comprendre. Il nous faut respecter tous les désirs des amis. Remettez-vous-en aux paroles du Rav, encore et encore et encore. Incorporez-vous à ça. Rencontrez d'autres dizaines pour obtenir de l'inspiration et accroissez l'importance. Peut-être que d'autres voudront faire cet exercice, sinon laissez le temps faire son œuvre. Et peut-être qu'à d'autres reprises, c'est moi qui ne voudrais pas mettre de l'avant une directive. L'essentiel, c'est de faire des efforts pour que la lumière vienne nous corriger. Alors, une autre phrase pour conclure. Puissions-nous nous donner les uns les autres des cadeaux. C'est la chose la plus importante. Et maintenant, nous terminons en chanson.

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1: Chers amis, pendant la première partie du cours, on va étudier un cours du 28 juin 2002. Le cours est basé sur l'article qui signifie que la bénédiction ne réside pas sur une chose comptée dans le travail. Ce se trouve dans les écritures rabbages. On va dire ensemble l'article. On a 40 minutes. Qu'est-ce que la bénédiction ne réside pas sur une chose comptée dans le travail? Le Saint Zohar dit, et voici ces mots, viens et vois, puisqu'ils ont déjà établi que la bénédiction d'en haut ne réside pas sur une chose comptée. Et si tu dis, comment Israël a-t-il été compté? Mais ils ont pris un rachat pour leur nombre. Et d'abord, ils bénissaient Israël. Puis, ils comptaient leur rachat. Et ensuite, ils revenaient et bénissaient Israël. Disait ma mère, qu'Israël a été béni au début et à la fin. Et il n'y avait pas de mort parmi eux. Il demande, pas de mort parmi eux. Il demande pourquoi la mort survient-elle à cause du compte. Il répond, c'est parce que la bénédiction ne réside pas dans le comptage, car lorsque la bénédiction se retire, la sitra achra réside sur lui. Jusqu'ici ces mots. Voici que Rashi apporte la raison pour laquelle on compte Israël. Et voici ces mots. De par leur affection devant lui, il les compte à chaque instant. Il semble que Rashi veut répondre. Si nous disons que dans une chose comptée, il y a un danger, qu'il peut y avoir un aspect de mort, pourquoi le Créateur a-t-il dit de compter Israël et de les faire entrer dans un danger? C'est pourquoi Rashi répond, de par leur affection devant lui, il les compte à chaque instant, même s'il y a un danger dans la chose. Mais l'amour qu'il a pour Israël, il veut connaître leur nombre, c'est pourquoi il a dit de compter Israël. Et simplement, il est difficile de comprendre cela. C'est-à-dire de dire que puisque le Créateur veut connaître leur nombre, il a dit pour cela qu'il fallait compter par une correction, afin qu'il n'y ait pas de fléau parmi eux, qu'on les compte par un rachat. Et il faut comprendre la chose, comment peut-on dire que puisque le Créateur veut connaître leur nombre, alors il faut compter et donner le compte d'Israël, alors le Créateur sait, sinon il ne sait pas d'avance le nombre des enfants d'Israël, mais il a besoin que Dieu nous en garde, que les créatures lui fassent savoir. Est-il possible de dire cela? De même, il faut comprendre ce qu'est la bénédiction dans le travail et ce qu'est le comptage dans le travail. Et pourquoi, lorsqu'il y a la bénédiction, ne réside pas sur le comptage, cela cause la mort. Et aussi comprendre pourquoi la bénédiction ne peut résider sur une chose comptée. Il est connu que nous avons devant nous, dans le travail du Créateur, deux sujets. 1. Le but de la création. 2. La correction de la création. Le but de la création.

0: t'appeler, que la créature reçoive le bien et le plaisir, comme il est écrit, sa volonté est de faire du bien à sa créature. Et la correction de la création est que les créatures marchent dans la voie du Créateur, c'est-à-dire dans l'aspect d'équivalence de forme, comme le Créateur donne à ses créatures. Ainsi, les créatures doivent donner au Créateur. Sinon, il y a une différence de forme. Et dans la spiritualité, la différence de forme provoque la séparation. C'est-à-dire que cela cause une séparation de la source de la vie, de la source de la vie des vies. Comme est écrit dans le Saint-Zohar, et voici ces mots, c'est pourquoi les méchants de leur vivance sont appelés morts, car à cause de leur différence de forme, jusqu'à l'extrémité de leurs racines, ils n'ont rien de l'aspect du don du tout. Ils sont coupés de lui et ils sont vraiment morts. Cependant, il est déjà dit à leur sujet dans le Zohar, toute la bonté qu'ils font, ils la font pour eux-mêmes, car leur intention principale est pour eux-mêmes et pour leur honneur. C'est-à-dire que ce que nous attribuons au Créateur, c'est-à-dire que tout ce que le Créateur a fait, c'est dans un état de perfection. Autrement dit, le fait que le Créateur veuille que les créatures reçoivent le bien et le plaisir, c'est pourquoi il a créé en elles le désir de recevoir et un grand désir de recevoir du plaisir. Et par cela, il est certain qu'elles voudront recevoir du plaisir. Par contre, la correction de la création, c'est-à-dire le cli et le désir que les créatures doivent faire, c'est-à-dire qu'avec ce désir qu'ils auront, elles pourront recevoir le bien et le plaisir. Que ce désir s'appelle désir de donner, ce désir pour l'atteindre avance petit à petit, car la créature n'a pas la force d'aller contre le désir du supérieur, ce que le Créateur crée, le désir de recevoir pour soi-même. Et d'après ce qui précède, nous voyons qu'il y a deux sortes de kélim. Un, les kélim de réception, mais on fait sur eux une correction, c'est-à-dire que sur le clé de réception, on fait une intention opposée au clé. Autrement dit, dans l'aspect de l'action, l'homme reçoit maintenant, mais dans l'aspect de l'attention, l'homme donne maintenant. Il s'ensuit que l'intention est vraiment une chose opposée à l'action. La lumière reçue dans ce kélim est maintenant appelée recevoir en vue de donner. Le nom de cette lumière est Chokhma, qui est la lumière du but de la création. Et parfois, on l'appelle aussi du nom de adoucissement des jugements, c'est-à-dire que ce qui était sur la clé de réception, là, il y avait des jugements, c'est-à-dire qu'il y avait un jugement, qu'il était interdit d'utiliser ce clé-là, du fait que cela provoque une différence de forme et un aspect de séparation, et ils sont maintenant adoucis. Et quel est cet adoucissement? C'est qu'il a mis sur le clé d'intention appelé en vue de donner. C'est-à-dire qu'avant de mettre sur le désir de recevoir l'intention dans le but de donner, ce désir de recevoir-là causait de l'amertume, que dans toute chose spirituelle qu'il voulait toucher, il ressentait un goût amer, parce que sur le désir de recevoir, pour soi, repose le tsinsum et la dissimulation. C'est pourquoi il est impossible de goûter un bon goût dans la spiritualité. Autrement dit, pour toute chose qui est dans la santé, il ressent un aspect de distance, c'est-à-dire qu'il lui est compliqué, qu'il lui est difficile de se rapprocher de la chose, car il n'y a pas de place pour que le désir de recevoir y profite. Et cela est appelé amer. Ce n'est pas le cas si l'on place sur ce désir l'intention dans le but de donner, alors il voit et ressent que dans toute chose de santé, il goûte une saveur de douceur, tandis que dans les choses qui n'ont pas de lien avec la santé, il est obligé de s'en éloigner, c'est-à-dire qu'il ne peut pas les supporter. Il s'ensuit qu'après s'être corrigé lui-même et qu'il peut déjà orienter en vue de donner, il faut distinguer ici la lumière et le kli, qui est composé d'aviut et de massach. L'aviut est appelé jugement, là où réside le tzimtzum et la dissimulation, où la lumière ne brille pas. C'est pourquoi la viut est appelée obscurité, c'est-à-dire celui qui veut recevoir pour son propre bénéfice est appelé épée, et celui qui veut donner est appelé pur. Et ensuite, lorsqu'il place sur cette épaisseur le désir de donner, alors le jugement est adouci, ce qui auparavant et que l'obscurité devient maintenant un endroit où la lumière brille dans le kli. Et cela s'appelle l'adoucissement du jugement. Deux, il faut aussi distinguer qu'il y a chez l'homme des kelim de don, c'est-à-dire ce que l'homme donne à son prochain, des choses dont son prochain en profite, ce don lui-même est appelé don. Un homme pur est celui qui s'efforce de donner aux gens un bon état d'esprit, afin qu'ils se sentent bien. Sur ce kelim-là, il n'est pas approprié de dire qu'il y a dans ses actions un aspect de jugement, c'est-à-dire qu'il y aurait un jugement interdisant d'utiliser des kelim qu'ils veulent donner. Seulement, il y a ici aussi une question d'intention, c'est-à-dire si réellement sa bouche et son cœur sont égaux. Autrement dit, ce qu'il donne aux autres, l'intention est que les autres en profitent. Et sur soi-même, il ne se soucie pas, car il ne se soucie que du collectif. Et cet aspect-là s'appelle donneur dans le but de donner. C'est-à-dire que tant l'action que l'intention sont toutes en but de donner. Et parfois, tout ce qu'il fait pour le bien d'autrui, l'intention est d'obtenir par ces choses, par ces actions, de l'honneur ou autre chose. Comme il est écrit dans le Saint Zohar, à propos des méchants, que tout le bien qu'ils font, ce n'est que pour leur propre bénéfice. Et tout le bien qu'ils font, ils le font pour eux-mêmes. Et ici, du point de vue du kli, il n'y a aucun jugement, c'est-à-dire un manque. Autrement dit, du point de vue de l'action, il n'y a rien à corriger. Mais du point de vue de l'intention, il faut corriger. C'est-à-dire, en ce qui concerne l'action, il n'y a pas de différence entre si l'action est du côté du don ou du côté de la réception, car les deux actions nécessitent une correction, que l'intention soit aussi dans le but de donner. Cela est du fait que le principal du travail est dans le cœur, c'est-à-dire que l'homme doit atteindre le degré d'amour du Créateur, comme il est écrit, « Et tu aimeras le Créateur ton Dieu de toute ton âme et de toute ton âme, et de tout ton cœur. » Et de toutes les actions que nous faisons dans le Torah et les Mitzvot sont pour corriger le cœur. Et c'est comme il est écrit, et voici ses paroles, « Viens et vois, le Rav Avraham Ibn Ezra a dit, et sache que toutes les mitzvot écrites dans la Torah, ou reçues que les patriarches ont instituées, tout cela est pour corriger le cœur, car tous les cœurs, le Créateur les recherche. » Dans ce qui précède, il faut distinguer de manière générale que les deux aspects, qui sont le but de la création, à savoir, faites du bien ces créatures. Cette lumière-là est appelée du nom de Chochma, est l'aspect de la vision, c'est-à-dire qu'il voit ce qu'il a en main, c'est-à-dire qu'il peut déjà donner un compte et un nombre de ce qu'il a déjà atteint, puisque le but de la création est de faire du bien. Alors, il faut ressentir et atteindre ce qu'ils ont en main. Disons cela par voie d'exemple. Deux frères dont l'un vit aux États-Unis, il est riche. Et il a un frère en terre d'Israël qui est pauvre. C'est pourquoi le frère riche a déposé au nom du frère pauvre $1 million à la banque. Et il n'a pas informé le frère pauvre, et la banque non plus n'a pas informé le frère pauvre qu'il a de l'argent à son nom dans la banque. Et ce frère-là, il reste pauvre, du fait qu'il ne le sait pas. De même, ici, dans le but de la création, qui est de faire du bien à ces créatures, si elles ne savent pas, elles ne ressentent pas le bien et le plaisir, quel bien y a-t-il là, comme c'est mentionné? C'est pourquoi cette lumière est appelée Chokhma et vision. Et aussi la lumière du visage, au sens de la sagesse de l'homme éclaire son visage. Et cela s'appelle, on la travaille, une chose qui se compte, c'est-à-dire une chose qui est reçue dans la cline de réception. C'est-à-dire, s'il la reçoit, alors il voit ce qu'il a reçu et peut compter et dénombrer ce qu'il a. Et cela s'appelle aussi l'aspect du cadeau. Et dans le monde, il est d'usage que celui qui donne un cadeau à son ami veut que son ami compte et évalue combien vaut l'importance du cadeau. Et la raison simple est que celui qui donne un cadeau à l'ami, certainement, lui, il veut révéler de l'amour. Et assurément, selon l'importance du cadeau, dans cette mesure-là, la personne peut évaluer la mesure de l'amour. Il s'ensuit que si la personne ne regarde pas le cadeau pour voir la grandeur du cadeau, elle porte atteinte à la mesure de l'amour. Il s'ensuit que dans le cadeau, lorsque la personne reçoit, si elle ne voit pas ou ne s'efforce pas de voir l'importance du cadeau, elle porte atteinte à la mesure de l'amour, ce que le donneur souhaite. Disons par voie d'exemple ce que les nos sages ont dit. Achète-toi un ami. Et cette personne-là veut acheter son ami en lui envoyant des cadeaux. Et si la personne ne voit pas et n'évalue pas la grandeur de l'importance du cadeau qu'elle a reçu de lui, comment peut-elle en venir à l'aspect de « et achète-toi un ami » Il s'ensuit que dans le cadeau, la personne doit compter et dénombrer ce qu'elle a reçu de son ami. C'est pourquoi, si les créatures ne peuvent pas compter et dénombrer ce que le Créateur leur donne, alors le but du Créateur n'atteint pas l'aspect où les créatures atteignent ce qu'il a créé, la création dans l'intention de faire du bien à ces créatures. Cela s'appelle du nom de lumière de Chokhma, que cette lumière-là est reçue dans le clin de réception. Mais il incombe à l'homme d'utiliser aussi la correction qui a été faite sur le clin de réception, appelée à recevoir dans le but de donner. C'est-à-dire qu'il doit donner une intention sur la clé de réception qui soit en vue de donner. Et s'il ne donne pas l'intention dans le but de donner, il devient séparé de la vie des vies. Car un changement de forme provoque la séparation. C'est pourquoi que grâce à cela qu'il devient maintenant un receveur, cela lui cause la mort du fait qu'il devient maintenant un receveur. Cela lui cause la mort du point de vue de la spiritualité. Comme il était dit plus haut, les méchants de leur vivant sont appelés morts. Cependant, la lumière reçue dans l'équilibre des dons est appelée lumière de Chassadim. parce que chesed signifie qu'il donne. À l'exemple, d'un exemple qui fait bonté, qui fait chesed envers son ami. Et ce degré est appelé chesedim caché. C'est-à-dire que les chesedim, ce qu'il reçoit d'un client de don, c'est-à-dire ce qu'il donne, alors la lumière a une valeur semblable à celle du kli. Autrement dit, comme il est connu, qu'il y a la notion de charité et la notion de cadeau. Et pour le cadeau, on expliquait plus haut que l'homme doit considérer ce qu'il a reçu. Et pas simplement qu'il a reçu un cadeau de son ami. Ici, l'homme dit qu'importe ce qu'il m'a donné. Il en résulte qu'il porte atteinte au cadeau de son ami. Autrement dit, le but pour lequel il lui a envoyé ce cadeau n'accomplit pas sa mission. C'est-à-dire que le cadeau doit lui acheter un ami. Comme je mentionnais, achète-toi un ami. Et s'il ne voit pas l'importance du cadeau, il ne peut pas donc l'acheter comme ami. C'est pourquoi il lui incombe de compter et de dénombrer et de considérer le cadeau. Il n'en est pas de même lorsque l'homme envoie à son ami la charité. Celui qui donne doit s'efforcer. S'il veut vraiment donner la charité, que le bénéficiaire de la charité ne sache pas qui lui a envoyé la charité. Et aussi, celui qui reçoit la charité est très heureux s'il sait que celui qui lui a donné la charité ne sait pas à qui il a donné. Comme il arrive parfois que l'on collecte de l'argent pour une personne importante et que l'on ne veut pas que le bénéficiaire de la charité ait honte. Et ceux qui vont collecter l'argent disent « Nous allons pour quelqu'un, sans aucun nom ». Il en résulte dans la charité lorsque les deux ne savent pas, ni le donneur ni le receveur. Cela s'appelle une véritable charité, où il n'y a aucune gêne pour les bénéficiaires de la charité. Il en ressort que lorsqu'on fait bonté, on parle du donneur, c'est-à-dire de l'inférieur. Alors l'homme est dans un état où il agit au-dessus de la connaissance, c'est-à-dire qu'il donne sans savoir à qui il donne. Mais il croit que tout ce qu'il donne va à sa destination. Et cela s'appelle la charité en secret.
1: היינו שאנו מדברים בזמן שהאדם עוסק בכלים דהשפעה.
0: La charité est appelée aspect de chesedim, c'est-à-dire qu'il donne. Autrement dit, nous parlons du moment où l'homme agit avec les kelim de don, c'est-à-dire que nous parlons seulement de l'homme qui donne au Créateur. Et cela s'appelle bénédiction. Un exemple de l'homme qui bénit l'autre, c'est-à-dire qui lui donne des bienfaits par la parole, qu'il le bénit, même si en acte, il ne lui donne rien. Néanmoins, cela s'appelle qu'il lui donne seulement une bénédiction par sa bouche. Mais cela est déjà considéré comme un don du cœur. Autrement dit, ce qu'il ne peut pas donner en acte, il le donne avec le cœur. Et il lui révèle par la bouche ce qu'il y a dans le cœur. Il en ressort que la bénédiction est appelée don. C'est-à-dire, don. Autrement dit, il agit alors avec les kelim de don. C'est-à-dire que la bénédiction est appelée qu'il veut que son ami ait plus que ce qu'il est capable de lui donner en action. C'est-à-dire, c'est pourquoi lorsque l'homme s'occupe du don, c'est-à-dire qu'il veut faire plaisir à son formateur, alors il dit au Créateur, plus que ce que je ne suis capable de te donner en bonnes actions, je te bénis, afin que je puisse te donner plus que des bonnes actions. Autrement dit, que l'homme doit toujours bénir le Créateur, en voulant qu'il soit en son pouvoir de donner au Créateur plus de contentement que ce qu'il lui donne. C'est pourquoi, pour la bénédiction, il n'est pas question de nombre, comme il était dit plus haut, car les kelim de don sont appelés charité. Et dans la charité, le don doit se faire en secret, c'est-à-dire que celui qui donne ne sait pas à qui il donne, et de même, le receveur ne sait pas de qui il reçoit. Autrement dit, il n'y a pas ici de question de nombre, car le nombre amène à l'émotion et à un et un lien d'amour. Comme il était dit plus haut à propos du cadeau, à propos duquel nous avons dit tout le contraire, que celui qui donne un cadeau à son ami doit lui faire savoir, car il faut que du don, du cadeau, naisse un lien d'amour qui relie les deux.

C'est-à-dire que tout soit dans le but de donner, tandis que le but de la création, qui est les kelim, qui doivent recevoir le bien et le plaisir, ici, il faut certainement voir ce qu'il reçoit. Car selon ce qu'il reçoit, ainsi il parle du but de la création, qui est dans l'aspect du bien et du bienfaisant. Et s'il ne peut pas compter ce qu'il a reçu, c'est-à-dire qu'il n'a pas encore reçu de sorte que le bien et le plaisir soient ressentis en lui, et certainement, il ne peut pas encore dire qu'il voit maintenant ce qu'il a reçu du Créateur, que ce n'est que du bien et du plaisir. C'est pourquoi la lumière de Chokhma, qui est l'aspect du but de la création, est appelée du nom de vision, car l'aspect de la création est dans l'aspect de vision. Car le but de la création est dans l'aspect de vision. Tandis que l'aspect de la correction de la création, c'est le contraire. Comme il était dit plus haut, cela est appelé chassadim caché. C'est-à-dire que tout ce qu'il reçoit n'est pas encore parvenu à l'aspect de la vision. Mais cela lui est encore caché. Et cela s'appelle l'aspect du travail, car il est chafetz chesed, celui qui désire la bonté. C'est-à-dire seulement de donner. Et il ne s'intéresse pas à savoir s'il reçoit quelque chose d'en haut. Et cela s'appelle qu'il se réjouit de sa part, c'est-à-dire qu'il se réjouit de ce qu'il peut faire quelque chose dans le travail du Créateur, c'est-à-dire qu'il est content de sa part, qu'il se réjouit de sa part, en ce qu'il peut dire qu'il fait quelque chose qui n'est pas pour le besoin de son corps matériel. Comme nos sages l'ont dit, celui qui marche et ne fait pas, le salaire de la marche est dans sa main. Et les commentateurs ont expliqué, le salaire de la marche est dans sa main, que même s'il n'agit pas, malgré tout, il reçoit une récompense pour la marche, car même le fait de se rendre à la maison d'études est en soi une mitzvah, que puisqu'il se trouve là-bas dans l'atmosphère de la Torah, il en résulte selon cela qu'il faut distinguer entre le fait que l'homme s'occupe avec les kelim de don, ce qui est appelé chesed, où il n'y a là pas lieu de compter, car il veut travailler dans l'aspect de charité constitutionnée, ce qui continue la correction de la création. Et selon ce qui a été dit, nous comprenons ce que nous avons demandé, pourquoi a-t-il été dit du fait de leur affection devant lui, il les compte à chaque instant. Nous avons demandé, est-ce que le Créateur veut connaître le nombre d'Israël? Doit-il attendre qu'Israël fasse le compte, puisqu'il présente le résultat au Créateur, et seulement alors il connaîtra le compte d'Israël? Mais comme il était dit au-dessus, du fait de leur affection, c'est-à-dire qu'ils voient qu'ils travaillent tout pour le nom du ciel, ce qui s'appelle qu'ils ont déjà réalisé la correction de la création. C'est pourquoi il veut leur donner le but de la création, qui est la lumière de Chokhma, appelée la lumière de la vision. C'est-à-dire qu'ils doivent déjà compter ce qu'il possède, puisque cette lumière-là est reçue dans les kelim de réception. Mais ils doivent la recevoir dans le but de donner. Et selon la règle que l'action agit sur l'intention, il s'ensuit qu'au moment où il s'occupe d'action de réception du plaisir, l'action de réception peut influencer l'intention de sorte qu'il ne soit pas dans le but de donner, mais dans le but de recevoir. Et recevoir pour soi-même provoque la séparation de la vie des vies, ce qui s'appelle l'aspect de la mort. Comme il est écrit, et les méchants de leur vivant sont appelés morts. C'est ce qui est écrit, qu'il demande pourquoi la mort survient-elle par le compte. Et la réponse est que, puisque le compte est appelé la lumière de Chokhma, reçu dans le kelim de réception. Alors, l'action peut dominer l'intention, de sorte qu'il ne soit pas possible d'orienter dans le but de donner. Et de ce fait, il y aura l'aspect de la mort. Et c'est ce qui est écrit, et il répond, parce que la bénédiction ne réside pas dans le compte. Car dès que la bénédiction se retire, la sitra achra réside sur lui. Cela signifie qu'il y a la question de la ligne médiane, c'est-à-dire qu'au moment où le Chokhma brille sur le kelim de réception,
ce qui s'appelle gauche. Il faut une correction pour ne pas être entraîné par l'action de la réception, comme mentionné. Alors, il

0: pour attirer la lumière de Chassadim, qui sert alors avec des kelim de dons conventionnés, de sorte que les actions de dons influencent la pensée pour qu'elle soit comme l'action. Ceci est la garde sur la lumière de Chochma reçue dans les kelim de la ligne gauche, qui nécessite une correction. Cependant, il est impossible de mériter la lumière de Chochma avant d'avoir atteint le degré de l'Ishma. C'est-à-dire que toutes actions qu'il fait sont l'Ishma. C'est-à-dire que l'ordre du travail est d'abord d'atteindre Katnout, la petitesse, ce qui s'appelle que ce n'est que dans les kelim de don qu'il peut se diriger vers le Créateur, vers le nom du ciel. Et ensuite, il mérite la gadlout, la grandeur. C'est-à-dire que même dans des kelim de réception, au bris la lumière de Chochma, qui est la lumière du but de la création, il peut aussi se diriger dans le but de donner. Il s'ensuit qu'avant de mériter la lumière qui est dans le compte, il faut mériter la lumière de Chassadim, comme soupçonné, appelé bénédiction. C'est-à-dire qu'il bénit le Créateur et ne veut rien recevoir de lui. Mais tout est dans le but de donner. Et pour lui-même, il ne veut rien recevoir. Et ensuite, on mérite la lumière de Chochma, qui est la lumière du compte. C'est-à-dire que cette lumière vient dans le kelim de réception, qu'alors, pour la lumière du compte, il faut une garde afin qu'elle ne soit pas entraînée après l'action, puisqu'il s'agit d'une action de réception. C'est pourquoi il faut attirer à nouveau la lumière de la bénédiction, c'est-à-dire la lumière de Chassadim, qui est la garde, comme était dit plus haut. Et par cela, on peut expliquer ce qu'il écrit, ce que nous avons demandé. 1. Si le Créateur veut connaître le nombre des enfants d'Israël, alors il a dit de compter les enfants d'Israël, afin que le peuple d'Israël lui dise le total. Et le Créateur ne le sait pas lui-même. Et la réponse est, puisqu'il les aime, il veut donc que le peuple d'Israël connaisse leur nombre. C'est-à-dire que le Créateur veut qu'ils atteignent la lumière de Chochma. Et ainsi, qu'il veut savoir, c'est-à-dire qu'ils sachent et atteignent la lumière du compte. C'est-à-dire qu'eux-mêmes comptent pour voir ce qu'ils ont atteint. Car cela s'appelle la lumière de la vision, qui vient dans les kelim de réception. Et non pas qu'il ait besoin de savoir pour lui-même, mais que le peuple d'Israël sache. B. 2. Pourquoi s'il n'y a pas de bénédiction, là réside la mort? La réponse est parce que ce qui est dans le compte est la lumière de Chochma, qui vient dans le kelim de réception. Et dans le kelim de réception, lorsqu'on l'utilise, on peut être entraîné après l'action de recevoir. Et par cela, on peut en venir à la séparation de la vie des vies, ce qui s'appelle mort. Et c'est pourquoi il faut une garde. Et la garde, c'est la bénédiction, c'est-à-dire l'attraction de la lumière de Chassadim, qui est une action de don qui protège l'action de la réception, afin qu'elle ne dévie pas de l'intention dans le but de donner. 3. Pourquoi faut-il une bénédiction avant et après? C'est comme l'on dit plus haut, que l'ordre du travail commence par le fait qu'il faut d'abord atteindre le degré de l'Ishma. Comme nos sages l'ont dit, celui qui étudie la Torah, l'Ishma, on lui révèle les secrets de la Torah. Et la notion de l'Ishma est que toutes ses actions sont dans le but de donner, ce qui s'appelle le degré de bénédiction. C'est là où il donne. C'est cela l'explication de la bénédiction, c'est-à-dire le don de la bouche. Autrement dit, après qu'il n'a déjà, il n'a plus la possibilité d'ajouter dans l'action, il s'efforce au moins de toutes ses forces de donner la bénédiction par la bouche. Ce qui montre que ce qu'il donne, il le fait de tout son cœur. Et cela s'appelle la lumière de Chassadim, comme soupçonné. C'est pourquoi l'ordre est le suivant. 1. La bénédiction avant, qui s'appelle la lune noirate, Chesed. Deux, ensuite, il mérite le degré des secrets de la Torah, appelé Chokhmah, qui est le degré du don. Comme il est connu, que la Torah est appelée don, reçue dans les clients de réception. Et c'est pourquoi cela s'appelle le degré du compte, c'est-à-dire qu'il regarde ce qu'il a reçu afin de savoir remercier. Et cela s'appelle ligne gauche, car ici se trouve l'endroit où il peut en venir à la mort, appelée séparation, semblable à ce qui s'est produit lors de la mort des sept rois dans le monde des Kodim. C'est pourquoi il faut attirer des chassadim, car ces chassadim-là sont la garde, afin qu'il n'y ait pas en eux l'aspect de mort, c'est-à-dire la dimension de séparation de la vie des vies. Et c'est ce qui est écrit, qu'il faut une bénédiction à la fin. Il résulte qu'Israël a été béni au début et à la fin, et il n'y a pas eu de mort parmi eux. Et de façon générale, cela s'appelle la correction de ligne, qui est appelée la correction du monde, par laquelle il y a l'existence du monde. Quatre, qu'est-ce que la bénédiction dans le travail? C'est la lumière de Chassadim, où l'homme est dans un état de don, comme il a été dit plus haut. Cinq, qu'est-ce que le compte dans le travail? C'est-à-dire la lumière qui vient dans les clients de réception. Alors l'homme doit voir ce qu'il a reçu et les compter et les nombrer, comme était dit plus haut, ce qui est la dimension du cadeau. 7. Et 6. Pourquoi la bénédiction ne réside-t-elle pas sur une chose comptée, comme était dit plus haut? Car une chose comptée signifie la lumière et l'abondance qui viennent dans les kelim de réception. Et la bénédiction, c'est l'abondance qui vient dans les kelim de don. Or, ce sont des choses contraires l'une à l'autre. Et cela s'appelle dans le Zohar que deux lignes sont en désaccord. Car la ligne de droite, appelée Chesed, est seulement pour donner. Elle ne veut pas utiliser les kelim de réception. Tandis que la ligne de gauche est le contraire. Elle veut justement utiliser les kelim de réception. Car elle dit, n'est-ce pas que le but de la création est de recevoir? Seulement, il doit y avoir une correction dans le but de donner. C'est pourquoi vient ensuite la ligne médiane, qui fait la paix entre elles. Et c'est cela la raison pour laquelle il faut une bénédiction au début et une bénédiction à la fin. On passe au cours du 28 juin 2002. Article du volume 3, premier article, Parashat Bamidbar. Qu'est-ce que c'est la bénédiction ne se trouve pas dans quelque chose qui comptait dans le travail? On a un créateur, une créature, et pour permettre à la créature d'être indépendante, c'est-à-dire d'arriver par elle-même au degré du créateur, le degré est obligé de se dissimuler et donner à la créature toutes les possibilités dans son travail particulier. Si la créature ne faisait pas tout le processus seule, depuis son propre effort, alors elle n'acquiert pas les kelim dans lesquels elle peut ressentir la perfection et l'éternité, le bien et le plaisir qui existent dans le but. C'est pour ça que l'homme est obligé, de par la racine de son âme, s'enchaîner dans ce monde-ci, se réincarner dans ce monde-ci, le degré le plus bas où tout est caché. Et bien qu'il se trouve aussi dans la connexion avec le Créateur, dans la fin de la correction et dans le meilleur état dès le début. Mais en fait, ce qui se passe, c'est que cet état lui est gâché. Et que c'est comme le Rabbi écrit ici, le Rabash, que l'homme ne ressent pas que quelqu'un lui a mis beaucoup d'argent dans son compte, et il se sent pauvre. C'est comme ça qu'on se ressent, nous, maintenant, du fait que nous ne voyons pas où est-ce qu'on se trouve. C'est que nos sens ne ressentent pas l'état. C'est comme quand il manque à l'homme un certain sens, la vue, oui, alors il ne capte pas toute la réalité. Et comme ça, nous, on ne capte pas la réalité où on se trouve. Du fait que le Créateur est caché de nous intentionnellement derrière 6000 écrans. Ou 125 écrans, ça dépend comment compter. C'est pas important, parce que l'homme doit maintenant, à l'endroit où le Créateur se cache de l'homme, pour permettre à l'homme un travail indépendant, si l'homme va se cacher du Créateur maintenant, si l'homme va se cacher du Créateur, c'est-à-dire cacher son désir de recevoir grâce au massar de la lumière, pour ne pas être touché par les plaisirs, mais être influencé seulement par le but de la création, alors, dans la mesure où l'homme réussit à faire sur lui-même un massar, qui cache son désir de recevoir, le Créateur enlève de lui de lui-même le massar qui le cache. Et alors il en sort que l'homme acquiert sur lui-même de plus en plus en plus d'écrans, et le Créateur en conséquence s'ouvre de plus en plus en plus, et cela s'appelle la question du degré. Que autant que l'homme a fait des écrans sur lui-même, des massarim, cela s'appelle autant de degrés qu'il a monté, qui s'est rapproché du Créateur. Et dans ce processus-là, hein, où l'homme révèle le Créateur, le Créateur de manière complète et entière. Alors, dans ce processus-là, il y a un changement dans les relations entre eux. Comme une fois le Créateur est caché, une fois l'homme est caché, une fois les deux sont cachés l'un de l'autre, une fois les deux se révèlent l'un dans l'autre. Ces changements d'état construisent au total des kilim dans l'homme, de sorte que lorsqu'il arrive au dernier degré, il reçoit la possibilité d'être comme le Créateur vraiment pleinement. C'est comme c'est écrit, revenez enfants d'Israël jusqu'au Créateur, ton Dieu. Et ce kelim se corrige de façon graduelle. D'abord, il acquiert un massar seulement sur le lumière de Rassadim, c'est-à-dire seulement pour donner dans le but de donner. Le Créateur s'ouvre déjà, mais ce n'est pas encore suffisant, l'homme doit encore recevoir dans le but de donner, c'est-à-dire pas seulement voir le Créateur être comme lui, mais voir le Créateur, ça suffit pour être fait chesed, celui qui désire la bonté. Mais après cela, hein, en plus de voir, il faut aussi être comme le Créateur, selon l'équivalence de forme, selon l'équivalence de l'acte, le Créateur donne et l'homme aussi peut donner pour le fait qu'il reçoit dans le but de donner. Alors il commence déjà, en dehors de Chafetz Chesed, à utiliser les kilim de réception. Car les kilim de réception, depuis le départ, ils ne se trouvent pas en possession de l'homme. Nous, on se développe pendant des milliers de réincarnations dans la réception de plaisirs de ce monde-ci. D'abord des plaisirs corporels, et ensuite des plaisirs humains. Les plaisirs corporels, ce sont des plaisirs de la nourriture, du repos, du sexe, de la maison, que même si l'homme était seul, selon sa nature, il aspirait à ça. Les plaisirs humains, ce sont des plaisirs que la société apporte à l'homme, ainsi que des manques pour eux, ainsi que les plaisirs pour eux. C'est l'argent, l'honneur, les connaissances. Mais si l'homme était seul, il n'en aurait pas besoin, parce que ses manques ne s'éveilleraient pas en lui. Mais il s'éveille, parce qu'il y a autour de lui encore beaucoup de gens. Alors, dans la connexion les uns avec les autres, naissent de telles relations qui agrandissent le désir de recevoir pour l'argent, pour l'honneur et pour les connaissances. Et alors, l'homme aussi, il court pour atteindre ces plaisirs-là. Et après cela, commence à s'éveiller non pas dans le cœur. C'est un désir qui n'appartient complètement pas à ce monde-ci. Et dans ce désir-là, qui appartient déjà à l'âme et non au corps, tous les désirs de ce monde-ci sont appelés désirs corporels. Et dans le cœur, ça s'appelle l'âme, le début de l'âme. Que même si de sorte que même si l'homme quitte ce monde-ci, il n'appartient déjà plus au plaisir corporel ou au plaisir humain, sociaux, mais les plaisirs qui appartiennent au point dans le cœur. Et tout ce qu'il a maintenant, dans ce point, cela lui reste pour l'éternité. Parce que ça appartient déjà au monde éternel, la spiritualité. Et le point dans le cœur, on ne peut l'agrandir que grâce à la lumière. On l'apprend que la lumière construit le cli, corrige le cli, construit le cli, remplit le cli. Oui. Et la lumière fait tout. Et il revient ici à l'homme seulement de faire ici certaines ruses, stratégies extérieures pour comment attirer la lumière et lui donner plus d'occasion d'agir plus vite, plus fortement pour faire grandir le point et en faire de cela un partouf. Qu'alors ce partouf s'appellera l'âme. Parce que quand l'homme fait grandir ce partouf-là, spirituel, lui, il acquiert des kilim de don et des kilim de réception. Les kilim de don s'appellent Israël, parce qu'ils aspirent tous à la connexion avec le Créateur. Les kilim de réception s'appellent les nations du monde, Goyim. Après avoir acquis les kilim d'Israël, l'homme doit pour avancer, prendre des kilim des nations du monde et les relier au kilim d'Israël, relier Acha par Galgal Tavainaim et corriger. C'est le chemin. C'est-à-dire marcher en corrigeant les kilim de don, les kilim de réception, en chaque degré. Encore une fois, les kilim de don un degré plus haut, et ces kilim de réception, et ainsi de suite. C'est-à-dire que l'homme a toujours des changements d'état, des changements de travail, et un rapport différent en correction. Et si dans le kilim de don, il n'est pas question de compter, mais de donner, alors dans le kilim de réception, comme le Rebbe écrit ici, même dans le titre, il est question du nombre. L'homme doit savoir exactement ce qu'il reçoit, exactement dans quelle mesure, sous quelle forme, et sa réception doit être dans le kilim de réception. Et ça veut dire que c'est une chose qui va exactement selon la vie du Massar et le conte.
1: Okay.
0: Oui. Il écrit ici en fait que toute chose, toute action à ce stade qu'on fait, c'est une action pour recevoir pour nous-mêmes. C'est comme ça que notre désir fonctionne. Peu importe si c'est une action qui semble être pour le don ou si c'est vraiment une action de réception, dans tous les cas, l'attention est pour recevoir. C'est-à-dire qu'on peut travailler en recevoir dans le but de recevoir et donner dans le but de recevoir. Et les deux, puisqu'ils sont dans le but de recevoir, s'appellent semonti. C'est-à-dire, c'est le type de notre travail, notre rapport au plaisir, qui est pour nous-mêmes, qui s'appelle semonti. Qu'on peut travailler en donner dans le but de donner et recevoir dans le but de donner et le rapport au plaisir avec lequel je travaille où en fait je me trouve tout le temps dans la réception dans le plaisir. Mon rapport à eux s'appelle le monde à venir ou la spiritualité. Le passage entre dans le but de recevoir dans le but de donner s'appelle Marsom. Alors, notre rapport à ce qui se trouve devant nous détermine dans quel monde est-ce qu'on se trouve. Qu'est-ce que tu demandes sur cela ? Étudiant, je demande comme ça. Malchut de Ensof, quand elle a reçu au début, elle a fait un Tzimtzoum. Elle n'a pas pu le supporter, elle a fait un Tzimtzoum. Et donc elle a vu que c'était mauvais, et elle a fait un Tzimtzoum. Et alors, elle a commencé à travailler un petit peu, dans le but de donner. Pourquoi est-ce qu'on ne ferait pas la même chose comme le font les yogis ? Entrer dans une sorte de coquille, annuler tous les actes, au moins ne rien faire pour, dans le but de recevoir, et alors petit à petit commencer à travailler dans le but de donner. Ok, toi tu demandes comme ça. Pourquoi est-ce que... On ne veut rien de recevoir de ce monde-ci. Mais vraiment, juste comme ça, un petit peu de pain et d'eau. Et c'est quoi le reste ? L'étudiant. Et alors, petit à petit, on pourra faire des choses dans le but de donner. Et on le fait, et on fait un compte. Oui. Le rab. Ok, et le reste, ça veut dire qu'on fait un Tzimtzoum. C'est comme un Tzimtzoum, disons. Ce qui arrive à mon corps, je lui donnerai le minimum pour vivre. Oui. Ou même comme les yogis. Encore moins respirer, encore moins manger, tout moins. D'accord, ok. Je ne me moque pas de ça. Vraiment, je le dis de façon sérieuse. Ça ne s'appelle pas que je ressens quelque chose, je dis. Hein, parce que c'est vraiment juste pour faire vivre mon corps. Et on vérifie, en dehors de ça, à quoi est-ce que je me rapporte, à quoi est-ce que je vais me relier dans ce monde-ci, pour que ce soit seulement dans le but de donner. Oui? Ça paraît logique. Et vraiment, comme ça, sont construites toutes les religions et toutes les méthodes, sauf le Kabbal. Parce que c'est vraiment logique, et l'homme pense comme ça, et selon notre intellect, c'est accepté. Et justement, la méthode de la Kabbal, elle n'est pas acceptée par l'intellect. Et à cause de cela, tout le monde est contre elle, et elle est vraiment opposée à toutes les méthodes. Et même selon l'intellect, elle n'est pas comprise. Qu'est-ce que ça veut dire ? D'abord, comme j'expliquais avant, que le plaisir corporel et le plaisir humain, disons, pas animaux, disons juste, c'est pas joli, disons corporels. Les plaisirs corporels et les plaisirs humains, ils sont dans la sagesse de la Kabbale, ils sont plus du tout appelés, ça ne s'appelle pas des plaisirs. C'est simplement que ce que tu as dans ce monde-ci, la sagesse de la Kabbale ne se rapporte pas du tout à ça. La sagesse de la Kabbale, en elle-même, c'est autre chose. Parce que la sagesse de la Kabbale, elle commence au-delà du marsom, seulement envers les plaisirs spirituels. Un plaisir spirituel s'appelle l'apparition du Créateur, ou la lumière. Alors, comment est-ce que je ressens la lumière dans le but de recevoir ou dans le but de donner ? Ça détermine si je suis dans la Klipa ou dans la Kdusha. Tandis que par rapport au plaisir de ce monde-ci, c'est pas du tout pertinent. Parce que on veut déterminer, non selon la grandeur des plaisirs, mais selon mon rapport à eux. Mon rapport. Ça veut dire que, disons qu'hier, j'étais en jeûne. Avant-hier, j'étais au restaurant du matin jusqu'au soir. Oui? C'est quoi la différence entre les deux? Il se peut que hier, quand j'étais en jeûne, c'était pour gagner une récompense de ce monde-ci. Et pour moi-même, et dans le monde à venir pour moi-même. Et avant-hier, quand j'étais au restaurant, l'essentiel pour moi n'était pas ces restaurants, mais avec cela, j'étais dans toutes sortes de pensées, d'études et de paroles sur la spiritualité, et j'étais vraiment plongé dans ça. Et il se peut qu'avec les aliments du roi que j'ai mangé, j'étais dans le but de donner, dans des pensées complètement différentes. Ça veut dire que c'est pas de la nourriture. Donc tu peux pas mesurer selon ce que l'homme reçoit, quel est son rapport aux choses-là. Ça, c'est une première chose. Une deuxième chose. Qui est-ce qui t'a dit que ne rien recevoir, ne pas recevoir ce que le corps dit, c'est pas bon? Est-ce que à ça, on va se rapporter comme à des plaisirs par lesquels on peut recevoir ou donner au Créateur? Tout le travail, il est dans la pensée. Alors, qu'est-ce que ça m'importe ce que je mange? Ce que je mange. Mais si je limite maintenant tout, alors je pourrais commencer à travailler avec ça petit à petit. Alors, ok, donc ça veut dire que tu te limites toi-même, et ensuite seulement selon la mesure où tu peux viser dans le but de donner, tu prends un petit peu de salade, un petit peu encore de poisson, de bout de viande, etc., etc. Ok. Donc maintenant, qui t'a dit que sur ces plaisirs-là, tu dois travailler? Sur les plaisirs du poisson, de la viande et de la salade, etc. Est-ce que l'intention de la création, que tu travailles sur eux dans le but de donner ou dans le but de recevoir, on parle des plaisirs spirituels. Tu comprends? Pourquoi est-ce que toute notre période est appelée la période de la préparation? Du fait que nous, on fait que de se préparer au travail avec les lumières. Et les lumières, elles ne relèvent pas comme ça de avec les plaisirs corporels. Ça veut dire que tous les plaisirs dont on parle dans la salle de Kabbal sont ressentis seulement dans le point dans le cœur, qui commence à se développer et à ressentir le Créateur. Et par rapport au Créateur, alors, il y a la question. Soit tu te rapportes par rapport à lui comme la source des plaisirs, d'une manière, comme on l'appelle, exigeante, disons, oui. Ou alors, si tu te rapportes à lui, comme à celui à qui tu peux rendre ce que tu reçois de lui. Et seulement par rapport au Créateur, il y a toute la question. Il n'y a rien à part moi et lui. À part moi et lui, il n'y a rien dans le monde qui existe. Alors la sagesse de la Kabbale parle seulement du lien entre nous. Et ce que ma bête, mon corps, moi, il veut, je dirais, ça n'entre pas du tout dans le compte. Donc, si je vais déterminer un lien entre moi et lui, alors, même dans la Gemara, on donne un exemple. Qu'un homme qui était riche, et alors, devant un riche, des gens marchaient, et beaucoup de gens, il y avait beaucoup de gens autour de lui. Quand il se passait dans la rue, ils étaient appelés des coureurs, parce qu'ils couraient devant lui. Et s'il a perdu ses biens, maintenant tu dois lui fournir une chose nécessaire, comme tu dis, comme ça, un morceau de pain, un morceau d'eau, pas plus. Alors pour lui, dit la Gemara, la chose nécessaire, parce qu'il est habitué, c'est que tu loues des gens. Tu loues des gens contre salaire pour qu'ils courent devant lui. Ça s'appelle que tu lui donnes une chose nécessaire. Parce que pour lui, c'est comme pour toi peut-être. Qu'est-ce que tu aimes? Je sais pas moi. Un plat spécial de ta maman. Hein? C'est tout. Donc, ça veut dire que Qu'est-ce qu'on veut nous dire par ça? C'est qu'on ne doit pas se rapporter selon un certain poids à ce que tu manges. Si c'est un beau plat, ou si c'est un plat, si c'est un pain vert qui est déjà plus bon. Mais donc, on doit s'apporter au rapport. Pour lui, ce qui s'appelle nécessaire, c'est qu'il y a des coureurs qui courent derrière lui. Ça veut dire que dans notre sujet, l'homme ne doit pas du tout se rapporter à ce que son corps exige. Qu'est-ce que ça veut dire, ne pas se rapporter à ça? C'est donner ce qu'il exige, simplement de telle manière que ce qui lui revient, c'est de telle manière que cela lui permet de vivre dans toutes les pensées envers le but. C'est tout. Et on voit hein, que selon toutes les méthodes dont tu parles, les méthodes d'Orient surtout, il y a ça dans toutes les religions, en quelque sorte. Être un moine, sous une certaine forme. Un moine chez nous, il doit apporter un sacrifice. C'est pas simple. C'est comme ça. C'est comme une sorte d'action particulière pour l'étudier quelque part. Mais simplement, dans toutes ces méthodes-là, on voit que de cela, l'homme n'arrive pas à l'éternité à la perfection. Qu'est-ce que ça lui donne? Ça lui donne seulement la sensation qu'il n'a besoin de rien. Et vraiment, même du Créateur, il n'a pas besoin. Même quelque chose qui est reçu du Créateur pour sa bête, oui, comme si, qu'est-ce qu'il y a dans ça? Tu veux comme ça aussi te détacher de lui. Par cela, tu veux faire mourir le désir de recevoir. Et vraiment, tu te sens libre, tu n'appartiens à rien, tout va bien. C'est vrai. Parce que tu t'es coupé de quelque chose tu t'es coupé de la demande de quelque chose, du fait de vouloir quelque chose. Alors vraiment, en dehors de Kélim, tu te sens comme un ange. Mais ça t'empêche d'avancer. Parce qu'avancer, c'est possible seulement en agrandissant le Kélim. Ça veut dire que en plus des Kélim que j'ai, en plus de ça, je vais aussi élargir la kilim de l'âme, et je m'occupe d'eux. Et du corps, je m'occupe pas. Et si je suis habitué à recevoir quelque chose pour le corps, alors je dois lui fournir de telle manière que mes pensées, que je suis préoccupé de spiritualité, et reste chez moi vraiment, et que ça ne me dérange pas dans le travail. C'est tout. Même chez les kabbalistes, j'ai vu beaucoup de kabbalistes, disons, selon l'histoire, on a vu qui ont souffert et une partie d'entre eux ont vécu très bien, ils étaient aussi très riches, et ils s'occupaient aussi de toutes sortes de travaux simples, ils s'occupaient de commerce, et ils étaient des grands hommes comme ça dans les affaires, tu comprends? C'est-à-dire que ça n'appartient pas du tout l'un par rapport à l'autre. C'est pas pertinent. Au point que, par exemple, le Hari, il était commerçant. Le Saint Hari, comme ça, commerçant. Comment est-ce que c'est même possible qu'il y ait une tête pour être commerçant avec la sagesse de la Kabbale? Bon, moi, mon Rebbe, de toute façon, il était aussi métallurgiste, employé, etc. Il allait faire toutes sortes de travaux comme ça, mais vraiment, il y en a qui travaillaient comme médecin. Vraiment, il y en avait beaucoup comme ça. Il y avait beaucoup de sortes de métiers. Et aussi dans toutes sortes de niveaux de vie. J'ai vu mon rabbé dans ce qu'il racontait, comment est-ce qu'il vivait à Jérusalem, il y a 70 ans, où vraiment les enfants allaient à la maison, à l'école, et il y avait même pas un morceau de pain, vraiment comme ça. Et les dernières années où il vivait, que moi j'ai vu au moins ou avant ça, alors il avait tout le bien. Et il n'économisait pas. Vraiment, il n'économisait pas. Étudiant. Alors pourquoi est-ce que chez nous aussi on dit tu mangeras du pain avec du sel, tu boiras de l'eau avec mesure? Le rab. Tu mangeras du pain avec du sel, tu boiras de l'eau avec mesure, tu dormiras sur la terre, tu occuperas la Torah et alors tu seras heureux, bien pour toi et dans ce monde-ci, bien heureux et tu dans le monde prochain. C'est tout. Donc, il en parle, il écrit dans l'introduction, dans la préface à l'étude des Sphirot, et il étudie là-bas que cette chose, on peut la prendre comme correction. Si tu t'y rapportes comme correction de façon directe comme ça, face à face, c'est possible seulement à condition que tu en sois capable. Ou alors tu fais mourir le désir de recevoir par ce travail-là. Mais vraiment, tu fais mourir à un tel point de t'occuper seulement du point dans le cœur. Il écrit que ces choses-là ne fonctionnent pas chez nous. Et c'est pour ça que déjà les sages de la Mishnah, tu sais quand c'est, quelle date est-ce que c'est? C'est il y a 3000, c'est 3000 quelque chose. Les sages de la Mishnah, pas la Gemara. Les Mishnah, eux, ils ont déjà fait des corrections spirituelles dans le monde spirituel, de toute sorte qu'ils ont dit, la lumière en elle le ramène vers le bien. Que il n'y a aucune autre action qui puisse te corriger. Corriger tes kelim, tes intentions, te faire avancer, te rapprocher du but, à part la lumière. Il y a quelque chose ici? Peut-être un livre? Oui. Tu vois ce qu'il écrit dans la préface à l'étude des Sifirot, point 11. Donc, certes, nous trouvons et nous voyons dans les paroles du sage du Talmud. Bon, c'est le Talmud qui est écrit, mais Rebbe, je crois qu'il me semble qu'il a écrit que c'est même les Mishnah déjà avant ça. Donc, les sages de la Mishnah, donc, qui nous ont facilité la voie de la Torah plus que les sages de la Mishnah. Ah voilà. Donc, ils ont dit, toujours l'homme s'occupera de la Torah et les mitzvot, même le Lishma, parce que de le Lishma, il viendra le Lishma. Et cela, c'est parce que le lumière en elle ramène vers le bien. Voici qu'ils ont inventé pour nous une chose nouvelle. À la place des mortifications rapportées dans la Mishnah Avot, qui est la lumière dans la Torah, où il y a assez de force pour le ramener vers le bien et l'amener à s'occuper de la Torah et les mitzvot Lishma. Car ils n'ont pas mentionné ici les mortifications, mais seulement que l'occupation dans la Torah et les mitzvot suffit à l'homme. C'est parce que cette lumière qui ramène vers le bien pour qu'il puisse s'occuper de la Torah et la Mitzvot pour redonner du contentement à son créateur et pas du tout pour son propre plaisir, ce qu'ils appellent l'Ishma. Enfin, c'est ça. Ça veut dire que toutes les actions s'appellent les Torah et les Mitzvot, donc on doit faire toutes les actions pour inviter sur nous la lumière environnante pour qu'elle nous corrige. Il n'y a aucune autre action. Maintenant, ensemble avec ça, comment est-ce que tu dois vivre? C'est pas important comment est-ce que tu dois vivre. L'important, c'est où est-ce qu'est ton intention. Si tu es occupé par cela, tu peux vivre dans un palais et tu peux vivre comme ça dans un tonneau dehors. Ce que tu as, c'est pas important du tout. Et aussi, comme ça, il y a quelques milliers d'années, quand tu vivais dans des grottes, et aujourd'hui, dans cette réincarnation, on vit dans des appartements, et ce qu'on mangeait alors et ce qu'on mange aujourd'hui, ça n'agit tout simplement pas. L'important, c'est là où est-ce que tu es, à ton intelligence avec la tête. Est-ce que tu as mangé hier, ou que tu n'as pas mangé hier, plus ou moins, ça, en général, c'est pas ça, tu ne changes pas la lumière. Donne à la bête ce qu'elle exige. C'est tout. Et pour chaque réincarnation, il y a d'autres conditions. Et vraiment, c'est pas du tout important. Oui. Et pas seulement sur la nourriture, d'ailleurs. Mais c'est vraiment sur tout autre chose aussi. Aussi sur des choses animales, et aussi sur des choses comme plus spirituelles. C'est pas important. L'essentiel, c'est là où est ton intellect, là où est l'intention. Ne regarde pas l'acte autour de ton corps. Mais je dois me laver 3 fois par jour. Tu diras, c'est exagéré, pas 3 fois par semaine. On n'aime pas se laver. Mais plutôt aller au mikvé avant Shabbat, comme c'est l'usage. Bon, d'accord. Mais ça et ça, laisse tomber. Voilà. C'est juste, tu diras, simplement, ça, c'est pas fascinant le sujet. L'homme doit seulement relier à sa tête et à son cœur, les mêmes à la lumière environnante. C'est-à-dire qu'à chaque fois, tout le temps, il faut clarifier est-ce que l'action que je fais, l'action spirituelle, intérieure, ou peut-être corporelle, peu importe quoi, est-ce que les actes que je fais, c'est pour que, à la fin, agrandir sur moi la lumière environnante. Ça, c'est Aleph et Tav, du début jusqu'à la fin. Tout, il n'y a rien de plus. Et pas seulement maintenant, mais pendant tous les degrés, pensez seulement à cela. Seulement à ça. Et avec cela, quel est le rapport avec le corps? Oui. Étudiant. S'il y a 2 actions matérielles, égales dans leur valeur pour satisfaire leurs besoins, mais l'une donne du plaisir et l'autre non, alors est-ce qu'il vaut mieux choisir le rave? Je ne sais pas ce que ça veut dire que l'une donne du plaisir et l'autre l'étudiant. Non, mais l'animal, est-ce que vaut mieux choisir que justement celle qui donne pas de plaisir matériel pour ne pas déranger l'intention? Disons, il y a deux éléments dont la valeur nutritive est la même, mais l'un donne du plaisir matériel parce qu'il est bon et l'autre n'est pas bon. Pourquoi est-ce que je dois fuir d'un plaisir qui m'est permis? Je comprends pas. Il y a devant moi quelques bons plats, bien bons. Alors, non, maintenant je les prends, j'en fais une bouillie, quelque chose de dégoûtant, et donc je le mange vraiment de force, seulement pour donner à mon force, à mon corps, quelques calories dont il a besoin. Pourquoi? Je comprends pas. C'est le plaisir, il est permis. Tu peux pas, par cela, corriger toi-même parce que tu ne mangeras pas maintenant avec, en cela que tu ne manges maintenant sans, sans plaisir. Il sera corrigé en toi par l'intention. Parce que la tête, par le fait que tu attires la lumière vibrante, elle reçoit une direction plus juste vers le but. Et alors c'est plaisir aussi. Je sais pas moi, tu les ajouteras. Laissez de côté vraiment l'occupation de l'animalité. Faites pas attention à ça. Pourquoi est-ce que faut tant de difficultés là-dedans? Si tu veux manger quelque chose de bon, mange. Quoi? Qu'est-ce qui t'arrête? L'étudiant, l'attente spirituelle, le rave. Non, ça ne s'arrête pas. Si tu penses que par cela, tu seras plus sain, ça peut vraiment, c'est ça qui peut vraiment t'arrêter. Tu commenceras maintenant, tu sais, comme un ange, tu manges comme ça, tu sais, des petites choses, sans aucun goût ni odeur, et que tu nous en gardes, ne pas donner du plaisir à soi-même. Et alors tu commenceras à t'enorgueillir. Et vraiment, je vais te dire que c'est, là, t'as fini toute ta carrière spirituelle. Vraiment, c'est un très, très grand obstacle. J'ai connu un homme à des bras comme ça qui était déjà décédé, mais qui marchait avec des chaussures sans semelles pour souffrir. Tu vois? Et personne ne le savait. Enfin, on le savait, mais c'est comme si personne ne le savait. Ça amène seulement l'orgueil. Ça corrige pas du tout. À part la lumière, rien du tout. Donc, notre chemin, c'est, tu vois, dans le peuple, dans tous les peuples, c'est accepté comme ça. La modestie extérieure, l'homme doit montrer extérieurement qu'il est vraiment saint. Qu'est-ce que c'est que saint? Vraiment, pas de se mentir. Comme s'il n'avait pas de se mentir. Comme s'il n'avait pas besoin de se mentir. Pourquoi? On doit tout prendre de se mentir. Tout ce qu'on peut sous une forme qui me permet de continuer le travail intérieur. Je regarde pas quoi. Pourquoi est-ce que c'est interdit? Et regarde aussi comment dans le judaïsme, là aussi, dans sa forme extérieure, elle est différente des religions de toutes les autres et de toutes les autres méthodes. Tu dois te marier, être marié avec une femme, avec des enfants, avec une maison, tu dois veiller à tout ce qu'il faut, tu dois manger et boire, tu dois pas te retirer de quoi que ce soit. Et si tu te retires de quelque chose, ce sont des corrections particulières dans des degrés spirituels, ça s'appelle nazir. Tu dois t'apporter des sacrifices supplémentaires, mais ça, c'est pas simple. En principe, aussi à l'époque de la Gemara, on lit toutes sortes d'histoires. Il y avait beaucoup de grands hommes, vraiment de grands kabbalistes qui étaient très, très riches, très, très riches. Et jamais ça n'a été interdit. On ne regardait pas ça comme ça d'une manière quelconque, comme quelque chose de pas beau. Mais le peuple, parfois, tu sais, il saisit une chose comme ça. Lui, il est modeste, il n'a rien besoin de sa vie. D'habitude, dans le judaïsme, ce n'est pas accepté. C'est juste pas correct. C'est comme ça qu'on traduit « Chafetz Chesed ». Chafetz Chesed, ça s'appelle que j'ai besoin de rien, et de rien pour moi-même, et tout ce que je fais, tout ce que je reçois, c'est dans le but de donner. Et pour cela, il faut travailler avec de très très grands clients de réception. Oui. Le tien. Ah, mais c'est écrit dans le Pirkei Avot. Je pense que tout ce que nous devons faire, ce n'est pas nous priver quelque chose. Mais il est écrit qu'il faut le faire dans la diminution. L'intention est avec modestie, comme t'expliquais. Prends Pirkei Avot et trouve-nous cela. Donnez-lui un sidour. Dans le sidour, là-bas, il y a Pirkei Avot. Oui ? Étudiant, je comprends pas, hein ? La question de savoir pourquoi il faut se rapporter à la réception ou au don. Je vois que le problème, pour moi, c'est comme arriver à l'intention de donner. Mais après avoir acquis l'intention de donner, ensuite, peu importe si c'est un clé de réception ou un clé de don, t'as acquis l'intention, ben pourquoi ? Toi, tu dis que tu comprends pas très bien ce que sont les clés de réception et ce que sont les clés de don. Il y avait un Perse qu'on appelait Amram. Il a commencé à penser tout d'un coup d'où viennent... C'est Midrash qui raconte ça. Donc, d'où viennent les étoiles, la lune, toutes sortes de choses. Peut-être qu'il y a encore quelque chose après cela. Quelque chose, qu'est-ce qu'il y a après cela? Vraiment, juste il a commencé à chercher. Pourquoi est-ce qu'on vit? Ce qu'on appelle chez nous. Il a cherché, cherché. Vraiment, comme ça, il était dans une grande pression. Jusqu'à ce que le Midrash raconte que le Créateur lui est apparu. Que le Créateur s'est révélé à lui. Et donc, il lui a dit ce qu'il a dit. Et. Après cela, c'est écrit que Abraham a commencé à s'asseoir à l'entrée de la tente et à attendre que des gens passent. Et il a commencé à s'occuper de la diffusion. Voilà. Hop. Et il y avait Perse qui passait par là-bas. Et près de lui, d'autres là-bas, il disait, viens ici, j'ai quelque chose. Il a commencé à leur donner à manger, ils mangent, et pendant ce temps-là, il raconte aux gens ce qu'est la spiritualité, qu'il y a un créateur, qui vaut la peine de le connaître, que c'est bien. Et ça, on dit qu'il s'occupait des femmes aussi. La même chose. Et comme ça, ils ont commencé à organiser des groupes. Non mais rigolez pas, c'est comme ça, c'est pas une blague, c'est comme ça que le Midrash raconte. Voilà, apparemment il a réussi là-dedans, au point que le Créateur lui a dit... Là, il regarde le Pirkei Avot. Donc regarde, ici. Dans la diminution de ci, la diminution de ça, c'est Pirkei Avot, c'est Mishnah. Bientôt on va revenir à ça. Oui, donc, une fois qu'il a réussi en cela, et qu'il a été soutenu en ça, et que plusieurs années sont passées, et je me souviens vraiment, on peut peut-être trouver quelques allusions par là-bas. Abraham, c'est 1950 dans le calendrier hébraïque, depuis la création du monde. Depuis la création du monde, ça s'appelle depuis le temps du point historique où le point dans le cœur a commencé à descendre dans les âmes. Et jusqu'à ce qu'il se révèle vraiment dans Abraham. Et il y a eu des réincarnations, réincarnations, réincarnations, et ça, c'est la première fois. Ensuite, il s'est occupé de la diffusion, et le Créateur lui a dit, tu sais quoi, je vais faire de toi un grand peuple. De là, on voit que notre peuple, c'est ces mêmes Perses, seulement, ils sont séparés d'eux comme un groupe de kabbalistes. C'est tout. Il n'y a pas ici quelconque autre différence. Vraiment, tu peux vérifier selon les génétiques, et on est vraiment comme eux. On a même des amis comme ça qui habitent... pas les Arabes comme maintenant qui vivent maintenant en Perse. Ils sont venus, ils ont occupé le pays. Mais les anciens Perses. Il y en a encore là-bas, la même chose. Donc, c'est-à-dire qu'en principe, on est un peuple de kabbalistes. Maintenant. Et c'est pour ça qu'ils sont séparés d'eux. Donc maintenant, qu'est-ce que le Créateur lui a dit? Pourquoi est-ce que je te ferai de toi un grand peuple? Il a probablement vu que par la diffusion, comme on le voit, on ne va pas tellement réussir. Combien de gens est-ce que tu peux rassembler? Alors il t'a dit, je vais te dire ce qui sera. Qu'est-ce qui sera? Tu auras plusieurs étudiants. Et encore un enfant, Et ce que je vais faire, c'est que ce que je ferai, c'est que je les mettrai dans une grande détresse en Égypte. Et par cela, ils deviendront un grand peuple. Et qu'est-ce que ça veut dire? Ça veut dire que les malheurs, par le fait que l'homme sent ses malheurs, ça l'aide à se diriger vers le but. Abraham était déjà un peu dans la méthode, alors il a compris ce que le Créateur lui disait, et il s'est calmé. Très bien. Alors, il a vraiment compris que c'est le chemin, c'est la méthode. C'est quoi la méthode? Qu'est-ce que c'est que ça veut dire qu'ils seront en Égypte, alors ils deviendront un grand peuple? Que l'homme reçoit le point dans le cœur, ce qui s'appelle Avraham, le père du peuple, Av Shel Am. Donc, alors ce point-là, c'est l'aspiration seulement vers le Créateur. Et ce point-là, lui, il a besoin de chair. Qu'est-ce que je corrige par ce point-là? Je dois corriger les désirs de recevoir. Tout le désir de recevoir s'appelle Égypte ou Pharaon. C'est-à-dire que je suis obligé, après que je me suis dirigé vers le but et que j'ai souffert du désir de recevoir pendant cette année. D'abord, il y a eu cette année d'abondance, ensuite cette année de famine. Et donc, j'ai beaucoup souffert du désir de recevoir, et c'est comme si je voulais sortir de lui, ne plus être avec lui. Alors, je peux prendre à cette condition que je n'ai pas besoin de lui. C'est comme si j'ai fait un tzimtzum sur lui. Alors je peux le prendre avec moi, voler les kelim des Égyptiens et sortir d'Égypte. Et tout mon travail ensuite, pourquoi est-ce que je suis descendu en Égypte et maintenant je passe par l'Égypte vers Israël, c'est parce que j'ai volé ces kelim et je suis descendu en Égypte. Donc dans ces kelim, c'était bon pour moi, avec eux je me suis relié à eux. Parce que c'est bon, et ensuite j'ai souffert d'eux, je me suis séparé d'eux, je ne voulais pas comme si les avoir, et donc quand je ne les voulais pas, je peux les prendre, et alors quand je viens d'Égypte, quand je sors d'Égypte, je reçois la Torah, la lumière qui ramène vers le bien, et je travaille avec ces kelim que j'ai pris en Égypte pour le corriger dans ce point d'Abraham, dans le but de donner. Et ce point-là, dans le but de donner, les kelim dedans, ce sont des très petits kelim. Et s'il n'y avait pas si je n'avais pas joint les kelim d'Égypte, il ne serait rien resté. Parce que le point d'Abraham, le point appelé Israël, c'est une partie divine en haut. Il n'appartient vraiment pas aux êtres humains, à l'homme. C'est vraiment un désir de donner qui appartient au Créateur. C'est juste ce dont on a besoin, que juste quand on reçoit ce désir-là, on doit commencer à s'occuper de toutes les corrections dans notre désir de recevoir. C'est pour ça qu'on a reçu. Aussi dans ce monde-ci, Israël, qui est l'ensemble de notre nation, qui doit être sous une telle forme mélangée avec toutes les nations pour la corriger par l'injonction. Ça s'appelle être une lumière pour le game. Oui, par l'injonction. Et être arrivé à ce même travail. Voilà, ça m'explique que c'est... ou dans la paix. Ça veut dire quoi? Ça veut dire que dans le but de donner, ce sont les kelim qui viennent du Créateur. Mais les kelim vraiment nôtres, c'est les kelim de recevoir dans le but de donner. Notre travail, c'est kelim de réception.
1: Comme si mettre une intention sur le kelim de don, c'était déjà une préparation au vrai kelim, ce qu'il faut... corriger encore, atteindre l'intention donnée dans le kelim de don, C'est comme une période de préparation, la chose véritable. Donner pour donner, c'est une préparation au vrai travail. Recevoir pour donner, c'est exact. Mais donner pour donner, je le fais aussi au-dessus des kélims de réception. Car de toute façon, j'ai des kélims de Kabbalah. Je dois maintenant faire des corrections sur leur hauteur, sur leur poids, sur tout ce qu'ils font, qu'ils me pèsent. Et malgré tout, je ne veux pas les utiliser, mais je veux seulement donner. Alors le fait que je les limite, je m'occupe seulement du don, sans les toucher, ça s'appelle donner pour donner. Si

Il y a des choses comme la haine, comment la surmonte-t-on? Il écrit dans l'introduction à Panimirot Umasbirot Bala Sulam, il dit qu'il y a un désir de plaisir corporel et ensuite des plaisirs humains, argent, honneur, connaissance, et comment passe-t-on? Quel est le moyen pour passer de ces plaisirs-ci à ces plaisirs-là? La passion, la jalousie et l'honneur. Ça veut dire, je peux agrandir ces désirs par la jalousie, la passion et par l'honneur. Ça s'appelle les trois tendances. Par des désirs, mais ces tendances-là font sortir l'homme du monde. Ça veut dire faire sortir l'homme d'un petit degré vers un degré encore plus grand. Et ça vaut la peine de les utiliser. Si l'homme les utilise de manière correcte, il a vraiment des kélims dans la main. Il peut accélérer son développement. Bon. Et Mishnah Avot, ce qu'elle dit, oui, nous l'étudierons en introduction à Tess, mais il raconte ici la voie de la Torah, des 10 Sfirot. Regardez quand même. Voici la voie de la Torah. Tu mangeras du pain avec du sel, tu boiras de l'eau avec mesure, tu dormiras sur la terre, tu vivras une vie de peine. Dans la Torah, tu fais des efforts. Si tu fais ainsi, heureux es-tu et bien pour toi. Heureux dans ce monde et bien pour le monde à venir. Ne cherche pas la grandeur pour toi-même et ne convoite pas l'honneur plus que fait. Il y a beaucoup, enfin bref, beaucoup de choses. Il explique ici toutes les diminutions que l'homme doit faire, et tout cela sphira par sphira, selon les 10 sphirot. Et en face de cela, les kabbalistes ont fait des corrections spirituelles. Nous ne pouvons pas aller par cela. Il y a eu une période où l'homme vraiment, par un tel moyen, arrivait à la divinité. Les kabbalistes nous ont fait une correction spirituelle que nous n'avons pas besoin de mortification corporelle, mais la lumière qui vient le ramène vers le bien. Bala Sulam explique cela au début de l'introduction à Tess. Lisez cela. C'est très bon, ça aide l'homme à ne pas s'embrouiller avec toutes sortes de choses extérieures que d'habitude les débutants veulent prendre sur eux et se retirer de toute cette vie. C'est pas bon. C'est pas juste. Oui. Dans le groupe, ça vaut la peine d'encourager la jalousie et la passion de l'honneur. Il y a une mauvaise jalousie, passion et honneur, et il y a une bonne jalousie, passion et honneur. Mauvaise, si par ses actions, je ne veux pas que quelqu'un ait. Bonne, si je veux que ce que j'ai soit aussi aux autres, que ma jalousie m'aide aussi ensuite, quand je verrai qu'il est encore meilleur, moi je serai encore meilleur. Et quand il aura encore plus, je voudrai encore plus. Tu comprends? J'utilise l'autre comme un moyen. Ma jalousie ne travaillera que si je vois qu'il est plongé dans le bien. Alors je serai jaloux et je voudrai aussi ce bien. Alors ça vaut la peine pour moi qu'il y ait du bien. Et non que par jalousie, je veux qu'il y ait du mal. Alors je ne suis plus jaloux, je me calme, j'avance pas. C'est une chose. Mais ceci et cela, bien que cette jalousie positive peut aider si je veux que l'autre ait du bien, mais malgré tout, je pense à l'autre pour qu'il ait du bien seulement pour que moi, je progresse par lui. C'est pour recevoir. Ensuite, il y a une autre jalousie. La jalousie des écrivains multipliera la chaisesse, c'est déjà une autre jalousie. Ça veut dire ces choses, ensuite, on peut aussi les utiliser dans l'intention de donner.

0: Même envers le Créateur, ces choses existent. Jalousie, passion, honneur, l'honneur du ciel. Oui. Pourquoi la correction des kélubs dedans s'appelle correction de récompense et punition? Non. Nos corrections sont deux. Et nos fautes sont deux. Les deux fautes que nous faisons sont le résultat de la double dissimulation et de la dissimulation simple. Dans la double dissimulation, nous faisons des fautes volontaires. Tu veux, tu ne veux pas, la lumière vient en te cacher. Ce que tu fais, les intentions sont des fautes volontaires. Tu peux peut-être faire de bonnes choses, distribuer aux pauvres, peu importe, oui. Et si la lumière verte t'éclaire un peu plus, de sorte que tu commences à sentir qu'il y a quelque chose, quelqu'un, alors tes actions, en conséquence tes intentions, puisque la lumière verte t'éclaire un peu, ainsi tu sens, alors ce que tu vises s'appelle une faute involontaire. Après cela, quand la lumière verte se révèle déjà à toi, comme agissante, ça veut dire que tu sens déjà le Créateur sous une certaine forme, alors tes intentions se transforment en conséquence pour donner. Mais pour donner, il y a deux degrés. Ça, c'est déjà au-delà de la barrière. Le degré de récompense et punition, tu fais pour donner, et ton rapport à cela est vraiment récompense et punition. Ça veut dire que tu le fais par crainte de ne pas pouvoir faire de bonnes choses. C'est une crainte malgré tout. Pas une crainte sur son propre compte, une crainte sur le compte du Créateur. Mais même une crainte sur le compte du Créateur reste une crainte. Et ce que je ferai ainsi ou ainsi, ça veut dire que quelque chose dépend de tes actes. Et il y a ici récompense et punition envers le Créateur. Le degré encore plus haut, c'est l'amour éternel. Si tu sais qu'il t'aime sans aucun compte, directement, sans aucune limite, fais ce que tu fais, la récompense, la punition disparaissent. Et alors, c'est un très grand problème, nous ne pouvons pas comprendre ces sensations. Pas ces sensations, ce degré. Quel moteur alors, l'homme, dans quel kélim il avance malgré tout, s'il voit en retour seulement un amour parfait, c'est tout. Mais là aussi, il y a plusieurs sortes d'amour. Et après cela, on ne parle plus du tout. Dans le travail avec l'équipe de dons, c'est un travail passif, ça veut dire. C'est pas qu'on nous faisons quelque chose. Non. Dans chaque degré de ce que j'ai dit, des deux degrés de récompense, punition et amour éternel, dans chaque degré, il y a une étape où tu acquiers les kélim de don, et après une étape où tu acquiers les kélim de réception. Et à chaque degré, tu dois avoir cela, Galgaltena Imirhab, qui appartient à ce degré. Ça veut dire qui suis-je, disons ainsi. Je suis Disfirot, une véritable structure, et cette structure est originel. Pour moi, chez toi, c'est originel pour toi, et ça ne change pas. Qu'est-ce qui change d'un degré à l'autre? Le désir que je revête sur cette structure, à chaque degré, disons ainsi. Nous arrivons à un bal. Il y a là toutes sortes de possibilités de jouir. Moi, je prends, selon ma nature, certains types de plaisir, aliments, musique, performance, et toi, quelque chose d'autre selon toi. Ça veut dire que nous nous trouvons comme au même endroit, dans la même salle, même degré spirituel. Mais chacun s'impressionne de lui selon ses différentes originelles. C'est appelé que sur tes différentes originelles, tu revêtes déjà ta propre chair, et en conséquence, tu as ta forme et moi j'ai ma forme. Mais nous sommes au même endroit. Nous allons au degré suivant, comme si nous entrions dans un bal suivant, dans un autre endroit. C'est tout. Ça veut dire que les 10 sphères originelles restent à chacun comme, comme racine de l'âme de Narishon. Et à chaque degré, nous recevons des kélims de don et des kélims de réception. C'est ce qui a pris entre chair, nous en recevons de nouveau. Alors, à chaque degré, tu dois aussi coller à toi les kélims de don et aussi coller à toi les kélims de réception. De cela, tu as un partouf avec lequel tu travailles, qui reçoit ce qu'il y a dans ce degré. Kélim, lumière, connaissance, atteinte, et tu as fini toutes ces corrections. Tu vas plus loin.
1: Oui.
0: Où sommes-nous? Partageons nos impressions de leçon, et qu'est-ce que nous prenons pour réaliser en dizaine?
2: Tov.
0: Bien. Tout d'abord, tu entends David? Je suis content de dire que on doit retirer des plaisirs. Seulement, il faut arriver à recevoir des plaisirs afin de donner. J'ai entendu, peu importe tout ce qu'on fait avec des désirs, plaisirs humains, corporels, nous devons ajouter une attention sur des désirs spirituels. Et c'est que la lumière qui peut le faire. Nous devons nous placer sur le maximum de lumière qui corrige notre intention. Et pour cela, on doit s'aider les uns les autres à être en place. L'exemple du bal, j'arrive au bal et on est au même endroit, mais chacun est impressionné différemment. C'est un exemple qui m'a plu et il y avait aussi un exemple de jeûne. Comment? Ah, jeûner ou se promener dans le restaurant, c'est ça? Une leçon exceptionnelle, j'ai appris comment le Rav transmet ce point à des nouveaux sans couvrir et en même temps ne pas dire la vérité. Il est revenu plusieurs fois qu'on ne doit pas dire qu'on doit donner au corps ce qu'il exige, ce qui lui permet de penser au but. C'est un pont, ni à condamner ni à louer. Il a donné des exemples, que l'homme doit faire attention que la matérialité ne couvre pas. C'était vendredi avec des nouveaux. Mais le Rav a toujours placé cette limite entre les plaisirs et. Enfin, oui ou non. Ça m'a vraiment impressionné.
3: J'ai
0: pas réussi à entendre beaucoup, mais de passer d'une intention à l'autre, c'est traverser la barrière. Si on fait ça, c'est suffisant. Hein. Beaucoup d'exemples, riches, pauvres, la nécessité de et les nourritures et jeûne, mais finalement, on ne change pas. Le Rav a expliqué à la fin que chacun avec ses 10 sphirotes est seul ce qui se revêt sur ces structures. Mais les sphirotes ne changent pas. Et de tous ces exemples, la même conclusion, finalement, seule l'intention change. À quel point je peux la changer? Le plaisir reste le plaisir, mais l'intention, c'est l'essentiel. Oui, qu'est-ce qui est important? Qu'est-ce qui influence? Qu'est-ce qui développe l'homme d'un point dans le cœur jusqu'à qu'il arrive à l'âme générale? Seule la lumière qui ramène vers le bien, c'est ce qui doit rester devant nous. La leçon, les réunions, partout. Pas l'extériorité attire la lumière. Extérieurement, tu peux faire ce que tu fais, mortification ou plaisir. Mais qu'est-ce que tu exiges intérieurement? Depuis le point dans le cœur, le désir de révéler le Créateur et pas autre chose. Cette nécessité. C'est ce qui transforme tout cela vis-à-vis du but. Vis-à-vis du but et pas les moyens. Théorie a écrit le point d'Abraham, le point d'Israël, une petite partie du Créateur qui vient d'en haut. Un point qu'il veut donner, mais il faut travailler finalement avec l'équilibre de réception. Donc, c'est pour cela dans chaque génération, les conditions changent. Ceux qui ont des grottes ou des appartements, seule la lumière qui ramène vers le bien peut aider l'homme à avancer. Zohar écrit, on a tout pour arriver à la correction finale. Seulement, il nous manque le sens pour le ressentir. Il nous faut attirer la lumière qui corrige l'intention et être dans des mondes spirituels. Ensemble. On passe à la prochaine partie, mais avant, chantons une chanson ensemble.

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1: Bonjour tout le monde, bonjour les amis. On continue à étudier ensemble. On va passer tout de suite à une leçon qui explique la brisure, la nécessité de la brisure des kelim. À quel point c'est essentiel pour nous amener à la correction, pour qu'on puisse obtenir la tribulation malgré la différence entre créateur et créature. Quelque chose s'est passé entre eux. Et ils ont réussi à se connecter, Gadi. Oui, vous avez remarqué que notre Rav, de façon incroyable, il dit chaque désir avec le but. Il dirige les nouveaux, finalement, vers ce but d'une façon délicate. Pourquoi je dis cela? Parce que maintenant, dans Pticha, on reçoit toute l'image du monde spirituel, sa structure, la structure du monde spirituel. Et qu'est-ce que nous faisons, nous? Et le Rav a parlé qu'à partir d'un point, on développe un désir, une intention de donner, et c'est quand on s'unit avec les amis et on se dirige vers ce point-là. Donc tout ce que nous avons étudié, maintenant, le Rav va nous expliquer la brisure. Pourquoi on en a besoin et que sans la brisure, on ne peut pas corriger, c'est-à-dire, c'est une très grande chose, réfléchissez où nous sommes, ici, comment arriver à toutes ces intentions de donner, comme l'introduction à Tess. Il nous dit, mais veut vraiment savoir, pas avec l'intellect, mais atteindre ce degré de pouvoir donner, de pouvoir exactement être dans cet état. Et nous serons, c'est-à-dire où nous sommes dans cette image, où tous ces détails, il donne énormément de détails. Voyons l'explication du Rav et qu'est-ce que nous pouvons comment travailler. Oui, merci. Alors, les amis, le Rav nous donne beaucoup d'images et de couleurs. Donc, que chaque ami, vous pouvez choisir un de ces schémas, je ne sais pas, Tzimtzumbet, la brisure, ce que vous voulez. Et dessiner. Donc, on passe à l'enregistrement. Le résultat de la brisure est très simple.

Tu as demandé pourquoi on ne peut pas corriger Malchut, c'est ça? Nous avons étudié que le Créateur vient à la lumière appelée la racine, qui construit son kli, Prina Aleph. Ce kli reçoit. Ensuite, la lumière remplit le kli et veut donner, c'est-à-dire Prina Bet. Ensuite, Prina Bet décide, je dois recevoir un peu, et par cela, je donne. Et ensuite, Prina Dalet, je veux tout recevoir, tout ce qui vient de la racine. C'est appelé Prina Dalet. Et ensuite, quand Prina Dalet reçoit tout, c'est appelé Densof, qui reçoit sans limite. Et chaque situation de Malchut est appelée un monde, Dalet, qui est Malchut. Et les neuf premières. Et ensuite, Dalet qui reçoit, nous disons qu'elle reçoit, elle est inclue de cinq parties. Dalet, Gimel, Bet, Aleph et Shoresh. Et quand elle découvre vraiment qu'elle ne, ici, dans Prina Dalet, et dans les autres parties, là, relativement, elles ressemblent aux phases précédentes. Donc, tout cela est Malchut ou Prina Dalet. Et dans Prina Dalet, nous avons les phases précédentes, les neuf premières, ou les trois phases précédentes. Donc, Dalet de Dalet. Donc la restriction était sur cette prina. C'est-à-dire, ici, le kli ne peut pas être, ne peut pas ressembler à la lumière. Pourquoi? Il veut seulement recevoir et ne comprend plus rien. Et les trois prénotes précédentes, oui, Shor, Echal et Bet Gimel, elles sont en quelque chose semblable à la lumière qui leur arrive. Alors déjà, depuis Malchut d'Ein Sof, nous voyons cette division. Dans les neuf premières, il nous est permis de travailler afin de donner. Dans Malchut, c'est impossible, impossible. Maintenant, que se passe-t-il ensuite? Que nous est-il arrivé pendant la brisure? Pendant la brisure, c'est-à-dire avant la brisure, pardon. Avant la brisure, nous avions les neuf premières qui recevaient la lumière très bien. Elles se remplissaient avec la lumière et rien ne leur manquait. Oui, elles étaient pleines de lumière. Ceci est plein. Et ceci est vide. Que nous est-il arrivé pendant la brisure? Je vais effacer

0: Pendant la brisure, les neuf premières se sont mélangées avec Malchut, c'est-à-dire avant la brisure. Avant la brisure, nous avions les neuf premières et Malchut. Brisure, corrigez-moi. Après la brisure, nous avons comme ceci après la brisure. Les kélim précédents s'appellent, disons, les neuf premières et Malchut. Et nous avons encore deux parties. Les neuf premières dans lesquelles Malchut se trouve, et nous avons Malchut. Malchut dans laquelle il y a les neuf premières. Dans la Kabbale, on écrit, nous l'étudierons ensuite sous une autre forme, Galgal Tainaim, Kedu de Don, et Achab, Kelim de réception. Nous avons Galgal Tainaim avec Achab à l'intérieur, et nous avons Achab avec Galgal Tainaim à l'intérieur. Alors, que s'est-il passé? Les neuf premières, comme nous les avions, nous les avons aussi, avant et après la brisure. Ça n'a pas changé. Malchut. Oui, nous l'avons d'ici et d'ici. Dieu merci, il ne manque rien. Tout notre bénéfice, c'est que nous avons ces deux discernements. C'est le bénéfice.
1: C'est le bénéfice.
0: Le bénéfice. L'inclusion des qualités créateurs et les qualités du créé. Les neuf premières sont les qualités du créateur. Comment ils se rapportent aux créatures? Quelles sont les neuf premières? Le créateur se rapporte à Malchut. Et Malchut, ce sont les qualités du créé. Donc il y avait les neuf premières, il y avait Malchut séparément. Se mélangeaient pas ensemble, ceci et cela, avant la brisure. Après la brisure, il y a aussi une première Malchut, mais il y a aussi deux prénotes supplémentaires. Une fois Malchut se mélange dans les neuf premières, le créateur entre, pour ainsi dire, de force dans les qualités du créateur, et une fois les qualités du créateur comme de force entrent dans les qualités du créé. Il y a un lien entre eux. Par cela, il y a un espoir. Un jour, peut-être, nous corrigerons aussi Malchut elle-même. C'est-à-dire, à partir de la brisure, nous voyons maintenant qu'il y a une cause justifiée pour qu'elle ait lieu. La brisure est une chose positive. Par la brisure, les qualités du créateur entrent dans le créé de force. C'est-à-dire, c'est comme, disons, deux matériaux qui ne peuvent pas entrer dans l'autre. Il y a une technologie, si vous connaissez, par explosion, oui. Une certaine explosion. Fusion? Fusion. C'est un processus chimique? Non, pas un processus chimique prolongé. Dans le plastique, par exemple. Ça, c'est une diffusion, c'est lentement. Les molécules entrent à l'intérieur. Non. Je parle. C'est impossible. Là, au moins, elles trouvent comme des espaces et entre ici, non. Les qualités sont telles qu'elles sont totalement opposées l'une à l'autre. Elles ne peuvent même pas s'approcher. Dans l'explosion, elles entrent à l'intérieur l'une dans l'autre. C'est en fait la cause de la brisure. Mais on dirait que les qualités du créé peuvent aussi comme entrer dans le créateur. Pas seulement si le créateur peut, cela semble dans les deux sens. Oui, alors que si le créateur... Oui, attends, attends. Créateur, créateur, y a-t-il? Mais créateur est inclus des qualités que le créé soit inclus des qualités du créateur. Cela nous paraît clair. C'est comme un éducateur, disons, qui entre dans un groupe de criminels. Vous les éduquez. S'il entre comme il est, avec sa cravate et tout ça, c'est fini. Rien ne l'aidera ici. Il ne se connectera pas avec eux. Alors, comment doit-il entrer? Fait comme s'il était comme eux, un criminel. Il entre, il pénètre peu à peu, se connecte avec tout selon l'équivalence de forme. C'est-à-dire qu'il se brise comme eux. C'est pour cela qu'il faut une brisure. Les neuf premières soient en équivalence de forme avec Malchut. Et elles entreront à l'intérieur. Et ensuite, quand il entre en eux, dans ses qualités, alors il y a un lien entre eux. Que se passe-t-il alors? Il se passe une chose simple. Nous avons au total, disons en nous, nous sommes le résultat de ce qu'il y a. Nous avons la même chose, nous avons seulement le désir de recevoir, profiter de la vie, comme on dit, et c'est tout. Parce que cela, nous ne le sentons pas. Et nous avons ce qui s'appelle un point dans le cœur. Le point dans le cœur, c'est les neuf premières, une partie des neuf premières. Mais lui aussi se trouve dans le désir de recevoir. Lui aussi veut seulement profiter. Si d'en haut vient la lumière, elle n'agira sur rien ici, seulement sur ce point, dans le cœur, seulement sur ce point. Bien qu'il soit dans la brisure, il y a une sorte de rapport entre la lumière et ce désir brisé, car ils appartenaient, j'ai dit, à la lumière. Alors, par la lumière environnante, disons, que nous avons étudié aujourd'hui, par la lumière environnante, nous pouvons éveiller ce point dans le cœur et alors commencer à le corriger, le faire grandir, disons. Faire grandir. Le faire grandir. J'aime qu'on me... Léagdil. Et dans les où il grandit, il peut corriger aussi les autres désirs, exactement comme l'éducateur entre parmi les criminels, il se connecte avec eux comme complètement, d'une chose peu à peu, il commence à agir à l'intérieur d'eux. Il s'élève un peu, les élève encore un peu, encore et encore par cela. Il revient à ses propres qualités peu à peu, graduellement. Il les élève aussi. C'est en fait le résultat de la brisure de Kélim, ce que nous avons. Maintenant, par l'étude, nous ne sentons pas encore, mais vous le sentirez ensuite. Nous avions sur nous la lumière environnante et déjà nous commençons à faire grandir ce point dans notre cœur. Dans la mesure où il grandit, corrige les autres désirs. Les autres désirs, c'est Malchut. Sans la brisure de Kélim, quel lien aurait-il entre les neuf premières? N'aurait jamais pu être corrigé. De là, nous apprenons que les actions les plus mauvaises, soi-disant, comme cela nous apparaît, la brisure d'équilibre, la faute de la reconnaissance, la dérision, toutes sortes d'actions comme celle-là dans la spiritualité, sont des actions positives orientées vers le but. Aucune action dans la création, de commencement à la fin, qui aura une sorte de caractère ou une partie ou quelque chose de négatif. Tout est positif de la meilleure manière. Seulement, pour l'instant, nous ne comprenons pas l'action. Plus on l'étudie, plus on comprend à quel point c'est une structure fermée. est parfait. Maintenant, la seconde question. Alors, par cela que les kelim de don, les neuf premières entrent dans Malchut, nous avons là un bénéfice, la correction de Malchut. C'est clair, oui? À partir d'ici, qu'avons-nous de cela? Que le créé entre dans le créateur, oui, comme s'il abîmait le créateur par cela. Quel est le bénéfice de cela? Le bénéfice de cela est simple. Comme, disons, j'envoie, je suis dans un officier de police, j'envoie quelqu'un, mon éducateur, dans une certaine bande, oui, il entre là-bas et commence à agir. Il doit recevoir de moi des lumières, oui, des ordres, des forces, des conseils. Alors je dois connaître cette bande.
2: Et donc je dois connaître sur ce jeu, sur ce personnage, sur comment je peux le corriger. Donc à l'évidence, le créateur doit être incorporé à partir des pires qualités de la créature, de tout, parce que le centre de commande doit tout connaître en bas là-bas. Donc c'est pourquoi la brésure permet aussi cela, et donc c'est ce qui se passe, que tu as les neuf premières et en elles, dans les qualités du créateur, entre les qualités de la créature et supposément corrompue. C'est-à-dire qu'il donne les qualités du créateur graduellement, très doucement, dans la mesure où Malchut, dans la mesure où nous pouvons les souffrir, elle nous donne ses lumières. Sans quoi, sans toutes ces forces, nous ne pourrions rien faire. Nous ne pourrions pas justifier ni le supporter, et ça serait juste insupportable. Et donc, il travaille sur nous graduellement, doucement, à travers des milliers d'années, incarnation après incarnation. Voilà ce qui se passe. Comment est-ce que c'est dans les Sphirot? Alors, on va voir. Après, effacez encore, je n'ai pas un autre tableau. Parce que je l'efface. Dans les Sphirot, nous pouvons dessiner comme ça. Ensuite, nous avons Keter, Chochma, Bina, Zarantin et Malchut. Nous parlions du fait que Bina est le désir de donner aux inférieurs. Bina s'appelle aussi Elohim, le créateur. Chochma, c'est la lumière. Keter, c'est le désir supérieur de donner à la créature. Chochma, c'est la lumière, l'abondance que nous voulons donner à la créature. Zeranpin, c'est l'adaptateur entre Bina et Malchut. Et Malchut, c'est le receveur à la fin. Donc, il s'avère que Malchut, dans la deuxième restriction, s'élève à Bina. Et il est dit que jusqu'à Bina, la lumière peut venir. C'est Keter, Chorma et Gar de Bina. Pourquoi Gar? Les trois premières. La partie supérieure de Bina. Et dans Zad de Bina, Zeranpin et Malchut. Là, la lumière ne peut pas venir. Donc, Malchut qui s'élève de son endroit normal à Bina, ça s'appelle la deuxième restriction. Et par cela, Malchut restreint Bina. Elle passe ses propres qualités à Bina. Où il passe. Et ensuite, l'État, le reste qu'il utilise, c'est ce que nous avons, n'est-ce pas? Et ensuite, nous disions que par la lumière, par les réchimaux de 4-3 Malchut qui étaient dans Bina, qui est descendu en arrière à son lieu. Lorsqu'il descend en retour, lorsqu'il descend, donc ici est Malchut. Malchut s'élève et se trouve ici. Il est toujours ici, elle est toujours ici, et maintenant, elle descend en retour. Mais sa descente n'est pas une descente normale, elle est par la brisure. Et donc, elle reste dans Bina. Les limitations de Bina là, et aussi Bina peut descendre à Malchut. Qu'est-ce qu'il y a dans la brisure? Que Bina perd ses qualités et descend à Malchut. Donc maintenant, Malchut est dans Bina, et ici Bina est dans Malchut. Et ça, c'est la deuxième restriction. C'est ce que nous apprenons aujourd'hui, que par la deuxième restriction, Malchut s'est élevé à Bina, dans les qualités, a fait du Créateur ses propres qualités, et ensuite dans la brisure, Bina est descendu à Malchut et a mis ses lumières dans la Malchut. Et ça, c'est... D'ici, nous avons, après la brisure, de l'espoir que la créature atteindra la fin de la correction, qu'il y aura vraiment l'état où nous avons phase racine 1, 2, 3, 4. La phase 4 accomplit la restriction, qu'elle peut être remplie par l'écran, n'est-ce pas? Et nous disions comment cette phase, enfin disons par souffle Galgalta, comment est-ce qu'il est rempli? Jusqu'au tabour. Au-dessous du tabour de Galgalta, rien ne peut s'étendre, c'est-à-dire Malchut Dein Sof sera toujours vide. Et ça, c'est le Sof. Ça, c'est le Sof. C'est la même chose. Alors, comment ces récipients les vides peuvent être remplis, c'est seulement à travers la brisure. À travers la brisure. Il y aura un état où les lumières, les qualités de Bina peuvent entrer là. Les qualités de Bina. Et ensuite, vous serez en mesure de corriger cet endroit qui sera vraiment comme les qualités de Bina. S'il n'y avait pas la brisure de récipient, jamais vous ne pourriez en dessous du tabour que Malchut de Ein Sof ne sera jamais rempli. Bien, alors nous avons entendu beaucoup de détails, mais à la fin tout cela, c'est le Créateur et la créature, et à la fin le Rav s'est focalisé encore plus, c'est la connexion entre Malchut et Bina. Malchut est incorporé dans Bina, par quoi ? Par la deuxième restriction, comment Bina rentre dans Malchut ? Par la brisure, et ensuite toutes ces connexions entre eux sont créées, et les corrections des uns des autres commencent. Ensuite, aussi Adam Arishon émerge, et nous aussi venons de cela également. D'accord, donc les amis, levons des questions, nous n'avons pas beaucoup de temps. Oui, s'il te plaît, Tain. Bien sûr, les amis du climat mondial, les points d'interrogation. Comment est-ce que la connexion entre la brisure des récipients à Bina s'incorpore dans Malchut, car Bina est entièrement miséricorde. Alors pourquoi avons-nous même besoin de la brisure pour que Malchut Bina descende à Malchut? Ah oui, c'est une très belle question. Pourquoi est-ce que Bina doit descendre dans Malchut et s'incorporer avec elle? Alors disons, nous avons appris hier, Gilad nous a expliqué que la chape qui a provoqué la brisure voulait donner. C'est la raison pour laquelle Abba et Ima ont passé la lumière qui est requise pour la correction. Maintenant, imagine-toi que la correction aurait eu lieu et tous les récipients seraient dans le don. Ils reçoivent la lumière telle qu'ils le devraient. Est-ce qu'il y aurait du libre choix dans un tel cas? C'est-à-dire, à nouveau, nous sommes comme le Créateur, nous avons fait... Mais en fait, c'est lui qui a tout fait. La lumière est remplie, il a fait de nous tout. Et nous, où est cette possibilité que nous choisirons, que nous soyons extingué du Créateur, et donc de cela, Bina a besoin, comme le Rav l'a expliqué, être corrompu. Et donc, toutes ces qualités seront de façon telle que c'est apparemment impossible de les corriger. Ce n'est que par la lumière qui réforme. C'est suffisant, juste un point qui se développera, et ensuite, cette lumière sera... Et nous nous développerons dans la spiritualité de façon indépendante. C'est la raison pour laquelle nous avons besoin de toute cette brisure, afin que Bina soit aussi corrompue, comme l'a expliqué le Rav, n'est-ce pas? Nous gagnons là, il y a les neuf premières et Malchut. Et ici, nous recevons les neuf premières dans Malchut, et à Malchut, à l'intérieur des neuf premières, ce qui précisément sera la correction que nous serons, sur laquelle nous serons en mesure de travailler depuis l'intérieur de nos qualités. Oui, donc c'est exact, il n'y a pas de problème tel que nous avons appris que la lumière de Chassadim est allée en dessous du tabour, et c'est vraiment la question. Donc, quel est le supplément de la brisure? Que ce que nous avons vu, qu'il y avait une brisure, alors comment Malchut, en fait, peut-elle utiliser les qualités de Bina? Et ça, c'est quelque chose qui n'avait jamais eu lieu auparavant, qu'elle est déjà en elle. C'est pas simplement telle qu'elle regarde, qu'elle a l'air de l'extérieur, et qu'elle essaie de faire comme si je serais comme Keter, comme Chora, comme Chorma. Maintenant, elle reçoit en elle les qualités de Bina. Alors voyons ce que vous faites maintenant. dans mes qualités. Et ça, c'est le supplément de la brisure. Et donc, ce n'est pas juste l'extérieur. Je suis là, je tourne autour de toi. Mais toi, je viens de te donner tout mon trésor. Alors, voyons comment tu l'utilises. Oui, donc pourquoi est-ce que les kabbalistes obligent chacun à étudier la sagesse de la Kabbale? C'est qu'afin qu'à travers l'aspiration que nous voulions ce que nous faisons dans tous ces états, alors oublie l'image, qu'est-ce que nous pouvons faire dedans? C'est ça la grande question. Oui, qu'est-ce que tu voulais demander? Nous avons entendu que l'éducateur va entre les criminels. Selon ce que j'ai compris, l'éducateur, c'est les neuf premières, les criminels, ce sont Malchut. Alors comment Malchut peut-elle devenir un groupe de criminels? Grâce à l'éducateur, c'est ça la question. Comment Malchut devient un groupe de criminels? C'est par les éducateurs. Exactement, c'est-à-dire la brisure du Bensi de l'Isam. Et donc, quel est le crime? Le crime, c'est d'utiliser la qualité du don qui a été donné pour l'utiliser afin de recevoir. Et ça, en fait, c'est la brisure. Et ensuite, ils deviennent vraiment des criminels. Mais nous savons que avant, on ne peut pas être juste si on n'est pas méchant avant. Jusqu'à ce que Malchut, tout d'abord, ne soit pas afin de recevoir, elle ne sera pas capable de donner. Et c'est la raison pour laquelle tout ce processus complexe a lieu. Oui, Doudi. Quel est le sens que Malchut transfère ses qualités à Bina? Oui, donc tout comme la mère maintenant apprend les qualités de sa fille. Donc il y avait une mère et une fille séparément. Maintenant, la mère s'est incorporée de la fille, elle comprend ce dont elle avait besoin, quelles sont ses limitations. Et c'est la raison pour laquelle elle ne fera pas quelque chose avec lequel la fille n'est pas d'accord. Et donc, si la fille, pour le moment, ne peut pas apprendre, disons, un sujet avancé, ou bien elle ne peut pas comprendre toutes sortes de choses, et donc elle ne le fera pas, elle ne lui donnera que ce qui est adapté pour elle. Et pas juste dire ici, viens maintenant, apprends quelques mathématiques compliquées, ou que sais-je, qui apportera tout au demande. Non, elle ne fait que ce qu'elle peut. Oui, ce que tu demandes, c'est bon, c'est écrit d'aller avec les deux ensemble. Et ici, Digadi, spécifiquement, pourquoi est-ce que Malchut va dans Bina? Parce qu'autrement, elle resterait éteinte, séparée les unes de l'une de l'autre. Et c'est ce qui se passe dans la brisure d'Adam Arishon. Et ce qui se passe ici, c'est que, apparemment, il est né circoncis. Et il veut tout donner. Mais ce n'est pas suffisant. Pourquoi n'est-ce pas suffisant? Parce que nous devons aussi rentrer dans les qualités de Malchut, de telle sorte qu'elle ressentira qu'elle ne peut pas être corrigée. Alors que se passe-t-il dans la brisure de récipient du cœur de pierre? Le cœur de pierre, Malchut ne savait pas qu'il y avait le cœur de pierre. Apparemment, elle veut donner. Elle veut se donner entière. Mais là, le cœur de pierre devait se révéler à elle et savoir qu'il y a des désirs que tu ne peux pas utiliser d'aucune sorte. Et comme le Rav a expliqué, cela rentre graduellement avec les sept rois qui entrent dans la Malchut. Et ensuite, il y a Adam Arishon qui naît. Nous avons commencé à parler de cela, mais dans Adam Arishon aussi, s'il est circoncis sans le serpent avec sa tentation qui lui donne on ne pourra pas se développer. Et donc, afin qu'ils entrent et il y a une récompense lorsque l'un rentre dans l'autre et que tout est intermélangé, et donc nous avons la possibilité de recevoir toutes les qualités que Bina a corrompues qui sont afin de recevoir en nous, pour que nous soyons en mesure de commencer cette correction. Si ce n'était pas là, alors Malchut ne serait pas en mesure d'être corrigé. Et ça, c'est un vrai grand gain à partir duquel nous pouvons atteindre la correction finale. En fait, comme Baal HaSulam a atteint et nous a donné toute l'image. Autrement, nous n'aurions pas reçu cette image. Qui d'entre nous peut décrire une telle image à partir de notre intellect? Ce n'est pas possible. Merci. Oui, nous avons dans le climat mondial, nous avons... Ah oui, Lituanie.
3: товарищи, разбиение келим я понимаю как потеря экрана. Так какие части упали под сиюмом? То есть, да, какие части упали под сиюмом в наш мир?
4: Фатергум. Окей.
2: Традукшн. Ok, alors on va traduire. Il a dit que la brisure des récipients... En bref, la question c'est quelle partie est tombée en dessous du sioum ? Et il a demandé au sujet de l'écran. L'écran, on veut comprendre ce que c'est. L'écran, c'est comme une résistance. Il y a un plus et un moins. Si je rentre dans le champ entre le plus et le moins qui est plus grand que ce que j'ai, la résistance, par exemple, alors que ce qui va se passer, il va brûler. Je rentre avec la deuxième étape d'écran à Malchut et tout à coup je découvre des désirs que je ne peux pas supporter. Je ne peux pas les supporter. Ça m'attire, que faire? J'ai pas d'écran. Et donc tout brûle.

0: élèvent à nouveau au-dessus du Sioum. Qu'est-ce que ça veut dire? C'est qu'elles sont incorporées de tous les désirs qui n'ont pas encore d'écran. Après tout, Malchut, que commence-t-elle à faire? À construire un écran. Et spécifiquement, en quoi est construit l'écran? Tout simplement en voyant toujours qu'elle se vide et qu'elle n'a pas de force. Et ça donne des sens à chaque fois au nouvel état. Le nouvel état, je n'ai pas de force dans Galgalta. Elle donne naissance à... Elle n'a pas de force dans Ab. Vide, elle donne naissance... Et c'est aussi pareil pour nous. Nous ne devons pas avoir perdre de tout ce que nous savions et de recevoir de nouveaux états. Et ça, c'est un signe que nous avons la possibilité de commencer une nouvelle étape d'abord. Et ça, c'est le signe que nous devons commencer à travailler. Oui, les amis.
1: Booker Tobe. My question is, in corporeality, in our world,
0: dans la corporalité, dans notre monde, est-ce que ces deux qualités, l'éducateur et le criminel, est-ce qu'ils existent à l'intérieur de nous? Et si c'est le cas, comment les identifier et comment travailler avec? Ou bien est-ce qu'ils n'existent pas en nous, dans la corporalité? Dans la période de préparation. Toda, merci. Exactement. C'est ce qu'on appelle le point dans le cœur. Le point dans le cœur, en fait, c'est cette même étincelle qui brûle dans le désir de recevoir et ou qui jaillit. En fait, elle est contribuée par qui? Par le désir de recevoir. Simplement, c'est un tout petit 0.0000 de notre désir de recevoir, et c'est pourquoi nous avons besoin d'un moyen, à la fois un groupe, le Rav, venir au cours du matin, être dans une dizaine, et tout cela pourquoi? Afin d'attirer la lumière qui réforme, et d'augmenter cette partie appelée le point dans le cœur, qui est l'essence. C'est la partie du Créateur qui est en nous, le point de Bina en nous, quelle que soit la façon dont on l'appelle, le postérieur de Nefesh Sadoté, comme Bala Sulam l'appelle. Ça, c'est le point auquel nous voulons donner pour qu'il nous dirige. Et en fin de compte, prendre contrôle, et ça, c'est la façon dont nous pouvons passer depuis le contrôle de recevoir dans Bina jusqu'à la Bina qui nous contrôle. Et donc ça, c'est le fait que nous passions le contrôle depuis ces qualités corrompues à ces qualités corrigées. Oui, alors peut-être encore quelque chose ici. Voyons les femmes Europe.
2: 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El Rav habló de que el creado irrumpe en los atributos del creador. ¿Cuál es la diferencia?
0: Merci, les amis.
2: 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Gracias.
0: ¿Cuál es la diferencia entre el creador, la criatura que atteint la calidad del creador o el creador que descend la calidad de la criatura? Gadi, quelle est la différence entre le créateur qui rentre dans les qualités de la créature ou bien l'opposé? Eh bien, c'est ce qu'elle demande et notre temps est achevé, mais ainsi on restera nous avec cette question. Quelle est vraiment la différence? Et on va passer à une chanson.

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1: Chers amis, pendant la première partie du cours, on va étudier un cours du 28 juin 2002. L'article, le cours est basé sur l'article qui signifie que la bénédiction ne réside pas sur une chose comptée dans le travail. Ce se trouve dans les écrits du rabbin. On va dire ensemble l'article. On a 40 minutes. Qu'est-ce que il n'y a pas de qu'est-ce que la bénédiction ne réside pas sur une chose comptée dans le travail. Le Saint Zohar dit, et voici ces mots: viens et vois, puisqu'ils ont déjà établi que la bénédiction d'en haut ne réside pas sur une chose comptée. Et si tu dis, comment Israël a-t-il été compté? Mais ils ont pris un rachat pour leur nombre. Et d'abord, ils bénissaient Israël. Puis, ils comptaient leur rachat. Et ensuite, ils revenaient et bénissaient Israël. Disait Meir, qu'Israël a été béni au début et à la fin. Et il n'y avait pas de mort parmi eux. Il demande, pas de mort parmi eux. Il demande, pourquoi la mort survient-elle à cause du compte? Il répond, c'est parce que la bénédiction ne réside pas dans le comptage, car lorsque la bénédiction se retire, la sitra achra réside sur lui. Jusqu'ici ces mots. Voici que Rashi apporte la raison pour laquelle on compte Israël. Et voici ces mots. De par leur affection devant lui, il les compte à chaque instant. Il semble que Rashi veut répondre. Si nous disons que dans une chose comptée, il y a un danger, qu'il peut y avoir un aspect de mort, pourquoi le Créateur a-t-il dit de compter Israël et de les faire entrer dans un lieu de danger? C'est pourquoi Rashi répond, de par leur affection devant lui, il les compte à chaque instant, même s'il y a un danger dans la chose. Mais l'amour qu'il a pour Israël, il veut connaître leur nombre, c'est pourquoi il a dit de compter Israël. Et simplement, il est difficile de comprendre cela. C'est-à-dire de quoi dire que puisque le Créateur veut connaître leur nombre, il a dit pour cela qu'il fallait compter par une correction, afin qu'il n'y ait pas de fléau parmi eux, qu'on les compte par un rachat. Et il faut comprendre la chose, comment peut-on dire que puisque le Créateur veut connaître leur nombre, alors il faut compter et donner le compte d'Israël, alors le Créateur sait, sinon il ne sait pas d'avance le nombre des enfants d'Israël, mais il a besoin que Dieu nous en garde, que les créatures lui fassent savoir. Est-il possible de dire cela? De même, il faut comprendre ce qu'est la bénédiction dans le travail et ce qu'est le comptage dans le travail. Et pourquoi, lorsqu'il y a la bénédiction, ne réside pas sur le comptage, cela cause la mort. Et aussi comprendre pourquoi la bénédiction ne peut résider sur une chose comptée. Il est connu que nous avons devant nous, dans le travail du Créateur, deux sujets. 1. Le but de la création. 2. La correction de la création. Le but de la création est appelé que la créature reçoive le bien et le plaisir, comme il est écrit, sa volonté est de faire du bien à ses créatures. Et la correction de la création est que les créatures marchent dans la voie du Créateur, c'est-à-dire dans l'aspect d'équivalence de forme. Comme le Créateur donne à ses créatures, ainsi les créatures doivent donner au Créateur. Sinon, il y a une différence de forme. Et dans la spiritualité, la différence de forme provoque la séparation. C'est-à-dire que cela cause une séparation de la source de la vie, de la source de la vie des vies. Comme est écrit dans le Saint Zohar, Et voici ces mots. C'est pourquoi les méchants de leur vivant sont appelés morts, car à cause de leur différence de forme, jusqu'à l'extrémité de leurs racines, ils n'ont rien de l'aspect du don du tout. Ils sont coupés de lui et ils sont vraiment morts. Cependant, il est déjà dit à leur sujet dans le Zohar, toute la bonté qu'ils font, ils la font pour eux-mêmes, car leur intention principale est pour eux-mêmes et pour leur honneur. C'est-à-dire que ce que nous attribuons au Créateur, c'est-à-dire que tout ce que le Créateur a fait, c'est dans un état de perfection. Autrement dit, le fait que le Créateur veuille que les créatures reçoivent le bien et le plaisir, c'est pourquoi il a créé en elles le désir de recevoir et un grand désir de recevoir du plaisir. Et par cela, il est certain qu'elles voudront recevoir du plaisir. Par contre, la correction de la création, c'est-à-dire le cli et le désir que les créatures doivent faire, c'est-à-dire qu'avec ce désir qu'ils auront, elles pourront recevoir le bien et le plaisir. Que ce désir s'appelle des désirs de donner, ces désirs pour l'atteindre avancent petit à petit, car la créature n'a pas la force d'aller contre le désir du supérieur, ce que le créateur crée, le désir de recevoir pour soi-même. Et d'après ce qui précède, nous voyons qu'il y a deux sortes de kélim. Un, les kélim de réception. Mais on fait sur eux une correction, c'est-à-dire que sur le clé de réception, on fait une intention opposée au clé. Autrement dit, dans l'aspect de l'action, l'homme reçoit maintenant. Mais dans l'aspect de l'attention, l'homme donne maintenant. Il s'ensuit que l'intention est vraiment une chose opposée à l'action. La lumière reçue dans l'essence Kélim est maintenant appelée recevoir en vue de donner. Le nom de cette lumière est Chorma, qui est la lumière du but de la création. Et parfois, on l'appelle aussi du nom de adoucissement des jugements, c'est-à-dire que ce qui était sur la clé de réception, là, il y avait des jugements, c'est-à-dire qu'il y avait un jugement, qu'il était interdit d'utiliser ce clé-là, du fait que cela provoque une différence de forme et un aspect de séparation, et ils sont maintenant adoucis. Et quel est cet adoucissement? C'est qu'il a mis sur le clé d'intention appelé en vue de donner. C'est-à-dire qu'avant de mettre sur le désir de recevoir l'intention dans le but de donner, ce désir de recevoir-là causait de l'amertume, que dans toute chose spirituelle qu'il voulait toucher, il ressentait un goût amer, parce que sur le désir de recevoir, pour soi, repose le tsinsum et la dissimulation. C'est pourquoi il est impossible de goûter un bon goût dans la spiritualité. Autrement dit, pour toute chose qu'il y a dans la santé, il ressent un aspect de distance, c'est-à-dire qu'il lui est difficile de se rapprocher de la chose, car il n'y a pas de place pour que le désir de recevoir y profite, et cela est appelé amer. Ce n'est pas le cas si l'on place sur ce désir l'intention dans le but de donner, alors il voit et ressent que dans toute chose de santé, il goûte une saveur de douceur, tandis que dans les choses qui n'ont pas de lien avec la santé, il est obligé de s'en éloigner, c'est-à-dire qu'il ne peut pas les supporter. Il s'ensuit qu'après s'être corrigé lui-même et qu'il peut déjà orienter en vue de donner, il faut distinguer ici la lumière et le cli, qui est composé d'aviut et de massar. L'aviut est appelé jugement, là où réside le tsimtsum et la dissimulation, où la lumière ne brille pas. C'est pourquoi la viout est appelée obscurité. C'est-à-dire, celui qui veut recevoir pour son propre bénéfice est appelé épée. Et celui qui veut donner est appelé pur. Et ensuite, lorsqu'il place sur cette épaisseur le désir de donner, alors le jugement est adouci, ce qui auparavant était obscurité devient maintenant un endroit où la lumière brille dans le cli. Et cela s'appelle l'adoucissement du jugement. Deux, il faut aussi distinguer qu'il y a chez l'homme des kélim de don, c'est-à-dire ce que l'homme donne à son prochain, des choses dont son prochain en profite, ce don lui-même est appelé don. Un pur est celui qui s'efforce de donner aux gens un bon état d'esprit, afin qu'ils se sentent bien. Sur ce kélim-là, il n'est pas approprié de dire qu'il y a dans ses actions un aspect de jugement, c'est-à-dire qu'il y aurait un jugement interdisant d'utiliser des kélim qu'ils veulent donner. Seulement, il y a ici aussi une question d'intention, c'est-à-dire si réellement sa bouche et son cœur sont égaux. Autrement dit, ce qu'il donne aux autres, l'intention est que les autres en profitent. Et sur soi-même, il ne se soucie pas, car il ne se soucie que du collectif. Et cet aspect-là s'appelle donneur dans le but de donner. C'est-à-dire que tant l'action que l'intention sont toutes en but de donner. Et parfois, tout ce qu'il fait pour le bien d'autrui, l'intention est d'obtenir par ces choses, par ces actions, de l'honneur ou autre chose. Comme il est écrit dans le Saint Zohar, à propos des méchants, que tout le bien qu'ils font, ce n'est que pour leur propre bénéfice. Et tout le bien qu'ils font, ils le font pour eux-mêmes. Et ici, du point de vue du cli, il n'y a aucun jugement, c'est-à-dire un manque. Autrement dit, du point de vue de l'action, il n'y a rien à corriger. Mais du point de vue de l'intention, il faut corriger. C'est-à-dire, en ce qui concerne l'action, il n'y a pas de différence entre si l'action est du côté du don ou du côté de la réception. Car les deux actions nécessitent une correction, que l'intention soit aussi dans le but de donner. Cela dit fait que le principal du travail est dans le cœur, c'est-à-dire que l'homme doit atteindre le degré d'amour du Créateur, comme il est écrit, et tu aimeras le Créateur ton Dieu de toute ton âme et de toute ton âme et de tout ton cœur. Et de toutes les actions que nous faisons dans le Torah et les Mitzvot sont pour corriger le cœur. Et c'est comme il est écrit, et voici ses paroles. Viens et vois, le Rav Avraham Ibn Ezra a dit, et sache que toutes les mitzvot écrites dans la Torah, ou reçues que les patriarches ont instituées, tout cela est pour corriger le cœur, car tous les cœurs, le Créateur les recherche. Dans ce qui précède, il faut distinguer de manière générale que les deux aspects, qui sont le but de la création, à savoir, faites du bien ces créatures. Cette lumière-là est appelée du nom de Chorma. Et l'aspect de la vision, c'est-à-dire qu'il voit ce qu'il a en main, c'est-à-dire qu'il peut déjà donner un compte et un nombre de ce qu'il a déjà atteint, puisque le but de la création est de faire du bien. Alors, il faut ressentir et atteindre ce qu'ils ont en main. Disons cela par voie d'exemple. Deux frères dont l'un vit aux États-Unis, il est riche. Et il a un frère en terre d'Israël qui est pauvre. C'est pourquoi le frère riche a déposé au nom du frère pauvre $1 million à la banque. Et il n'a pas informé le frère pauvre, et la banque non plus n'a pas informé le frère pauvre qu'il a de l'argent à son nom dans la banque. Et ce frère-là, il reste pauvre. du fait qu'il ne le sait pas. De même, ici, dans le but de la création, qui est de faire du bien à ces créatures. Si elles ne le savent pas, elles ne ressentent pas le bien et le plaisir, quel bien y a-t-il là, comme c'est mentionné? C'est pourquoi cette lumière est appelée Chokhma et vision, et aussi la lumière du visage, au sens de la sagesse de l'homme éclaire son visage. Et cela s'appelle, en travail, une chose qui se compte, c'est-à-dire une chose qui est reçue dans la cline de réception. C'est-à-dire, s'il la reçoit, alors il voit ce qu'il a reçu et peut compter et dénombrer ce qu'il a. Et cela s'appelle aussi l'aspect du cadeau. Et dans le monde, il est d'usage que celui qui donne un cadeau à son ami veut que son ami compte et évalue combien vaut l'importance du cadeau. Et la raison simple est que celui qui donne un cadeau à l'ami, certainement, lui, il veut révéler de l'amour. Et assurément, selon l'importance du cadeau, dans cette mesure-là, la personne peut évaluer la mesure de l'amour. Il s'ensuit que si la personne ne regarde pas le cadeau pour voir la grandeur du cadeau, elle porte atteinte à la mesure de l'amour. Il s'ensuit que dans le cadeau, lorsque la personne reçoit, si elle ne voit pas ou ne s'efforce pas de voir l'importance du cadeau, elle porte atteinte à la mesure de l'amour, ce que le donneur souhaite. Prenons, disons par voie d'exemple, ce que les nos sages ont dit. Achète-toi un ami. Et cette personne-là veut acheter son ami en lui envoyant des cadeaux. Et si la personne ne voit pas et n'évalue pas la grandeur de l'importance du cadeau qu'elle a reçu de lui, comment peut-elle en venir à l'aspect de « et achète-toi un ami » Il s'ensuit que dans le cadeau, la personne doit compter et dénombrer ce qu'elle a reçu de son ami. C'est pourquoi, si les créatures ne peuvent pas compter et dénombrer ce que le Créateur leur donne, alors le but du Créateur n'atteint pas l'aspect où les créatures atteignent ce qu'il a créé, la création dans l'intention de faire du bien à ces créatures. Cela s'appelle du nom de lumière de Chokhma, que cette lumière-là est reçue dans le cline de réception. Mais il incombe à l'homme d'utiliser aussi la correction qui a été faite sur le cline de réception, appelée à recevoir dans le but de donner. C'est-à-dire qu'il doit donner une intention sur le clé de réception qui soit en vue de donner. Et s'il ne donne pas l'intention dans le but de donner, il devient séparé de la vie des vies. Car un changement de forme provoque la séparation. C'est pourquoi que grâce à cela qu'il devient maintenant un receveur, cela lui cause la mort du fait qu'il devient maintenant un receveur. Cela lui cause la mort du point de vue de la spiritualité. Comme il était dit plus haut, les méchants de leur vivant sont appelés morts. Cependant, la lumière reçue dans l'équilibre de don est appelée lumière de chassadim, parce que chassad signifie qu'il donne. À l'exemple d'un exemple qui fait bonté, qui fait chassad envers son ami. Et ce degré est appelé chassadim caché. C'est-à-dire que les chassadim, ce qu'il reçoit d'un client de don, c'est-à-dire ce qu'il donne, alors la lumière a une valeur semblable à celle du kli. Autrement dit, comme il est connu, qu'il y a la notion de charité et la notion de cadeau. Et pour le cadeau, on expliquait plus haut que l'homme doit considérer ce qu'il a reçu. Et pas simplement qu'il a reçu un cadeau de son ami. Ici, l'homme dit qu'importe ce qu'il m'a donné. Il en résulte qu'il porte atteinte au cadeau de son ami. Autrement dit, le but pour lequel il lui a envoyé ce cadeau n'accomplit pas sa mission. C'est-à-dire que le cadeau doit lui acheter un ami. comme je suis mentionné, achète-toi un ami. Et s'il ne voit pas l'importance du cadeau, il ne peut pas donc l'acheter comme ami. C'est pourquoi il lui incombe de compter et de dénombrer et de considérer le cadeau. Il n'en est pas de même lorsque l'homme envoie à son ami la charité. Celui qui donne doit s'efforcer. S'il veut vraiment donner la charité, que le bénéficiaire de la charité ne sache pas qui lui a envoyé la charité. Et aussi, celui qui reçoit la charité est très heureux s'il sait que celui qui lui a donné la charité ne sait pas à qui il a donné. Comme il arrive parfois que l'on collecte de l'argent pour une personne importante et que l'on ne veut pas que le bénéficiaire de la charité ait honte. Et ceux qui vont collecter l'argent disent « Nous allons pour quelqu'un, sans aucun nom ». Il en résulte dans la charité lorsque les deux ne savent pas, ni le donneur ni le receveur, cela s'appelle une véritable charité, où il n'y a aucune gêne pour le bénéficiaire de la charité. Il en ressort que lorsqu'on fait monter, on parle du donneur, c'est-à-dire de l'inférieur. Alors l'homme est dans un état où il agit au-dessus de la connaissance, c'est-à-dire qu'il donne sans savoir à qui il donne. Mais il croit que tout ce qu'il donne va à sa destination. Et cela s'appelle la charité en secret. La charité est appelée aspect de chassadim, c'est-à-dire qu'il donne. Autrement dit, nous parlons du moment où l'homme agit avec les kelim de don, c'est-à-dire que nous parlons seulement de l'homme qui donne au Créateur. Et cela s'appelle bénédiction. Un exemple de l'homme qui bénit l'autre, c'est-à-dire qui lui donne des bienfaits par la parole, qu'il le bénit, même si en acte, il ne lui donne rien. Néanmoins, cela s'appelle qu'il lui donne seulement une bénédiction par sa bouche. Mais cela est déjà considéré comme un don du cœur. Autrement dit, ce qu'il ne peut pas donner en acte, il le donne avec le cœur, et il lui révèle par la bouche ce qu'il y a dans le cœur. Il en ressort que la bénédiction est appelée don, c'est-à-dire don. Autrement dit, il agit alors avec les kelim de don. C'est-à-dire que la bénédiction est appelée qu'il veut que son ami ait plus que ce qu'il est capable de lui donner en action. C'est-à-dire, c'est pourquoi lorsque l'homme s'occupe du don, c'est-à-dire qu'il veut faire plaisir à son formateur, alors il dit au Créateur, plus que ce que je ne suis capable de te donner en bonnes actions, je te bénis, afin que je puisse te donner plus que des bonnes actions. Autrement dit, que l'homme doit toujours bénir le Créateur, en voulant qu'il soit en son pouvoir de donner au Créateur plus de contentement que ce qu'il lui donne. C'est pourquoi, pour la bénédiction, il n'est pas question de nombre, comme il était dit plus haut, car les kelim de don sont appelés charité. Et dans la charité, le don doit se faire en secret, c'est-à-dire que celui qui donne ne sait pas à qui il donne, et de même le receveur ne sait pas de qui il reçoit. Autrement dit, il n'y a pas ici de question de nombre, car le nombre amène à l'émotion et à un lien d'amour. Comme il était dit plus haut, à propos du cadeau, à propos duquel nous avons dit tout le contraire, que celui qui donne un cadeau à son ami doit lui faire savoir, car il faut que du don, du cadeau, naisse un lien d'amour qui relie les deux. Ce qui n'est pas le cas dans la charité, où tout doit être dans le but de donner. C'est-à-dire que dans la charité, le plus louable est celle où personne ne connaît l'autre. Et donc, il n'est pas question ici de nombre ou de quantité. C'est pourquoi, lorsqu'on parle du travail, on appelle charité des kelim de don. C'est-à-dire que le kli veut faire bonté, chesed, La lumière qui est transmise au Kli est appelée lumière de Chassidim. Et cela s'appelle l'aspect de correction de la création. C'est-à-dire que tout soit dans le but de donner. Tandis que le but de la création, qui est le Kélim, qui doit recevoir le bien et le plaisir, ici, il faut certainement voir ce qu'il reçoit. Car selon ce qu'il reçoit, ainsi il parle du but de la création, qui est dans l'aspect du bien et du bienfaisant. Et s'il ne peut pas compter ce qu'il a reçu, c'est-à-dire qu'il n'a pas encore reçu de sorte que le bien et le plaisir soient ressentis en lui, et certainement il ne peut pas encore dire qu'il voit maintenant ce qu'il a reçu du Créateur, que ce n'est que du bien et du plaisir. C'est pourquoi la lumière de Chochma, qui est l'aspect du but de la création, est appelé du nom de vision, car l'aspect de la création est dans l'aspect de vision. Car le but de la création est dans l'aspect de vision. Tandis que l'aspect de la correction de la création, c'est le contraire. Comme il était dit plus haut, cela est appelé chassadim caché, c'est-à-dire que tout ce qu'il reçoit n'est pas encore parvenu à l'aspect de vision, mais cela lui est encore caché. Et cela s'appelle l'aspect du travail, car il est Chafetz Chesed, celui qui désire la bonté, c'est-à-dire seulement de donner, et il ne s'intéresse pas à savoir s'il reçoit quelque chose d'en haut. Et cela s'appelle qu'il se réjouit de sa part, c'est-à-dire qu'il se réjouit de ce qu'il peut faire quelque chose dans le travail du Créateur, c'est-à-dire qu'il est content de sa part, qu'il se réjouit de sa part, en ce qu'il peut dire qu'il fait quelque chose qui n'est pas pour le besoin de son corps matériel. Comme nos sages l'ont dit, celui qui marche et ne fait pas, le salaire de la marche est dans sa main. Et les commentateurs ont expliqué, le salaire de la marche est dans sa main, que même s'il n'agit pas, malgré tout, il reçoit une récompense pour la marche, car même le fait de se rendre à la maison d'études est en soi une mitzvah, que puisqu'il se trouve là-bas dans l'atmosphère de la Torah, il en résulte selon cela qu'il faut distinguer entre le fait que l'homme s'occupe avec les kelim de dons, ce qui est appelé chesed, où il n'y a là pas lieu de compter, car il veut travailler dans l'aspect de charité constitutionnée, ce qui continue la correction de la création. Et selon ce qui a été dit, nous comprenons ce que nous avons demandé. Pourquoi a-t-il été dit du fait de leur affection devant lui, il les compte à chaque instant? Nous avons demandé, est-ce que le Créateur veut connaître le nombre d'Israël? Doit-il attendre qu'Israël fasse compte, puis qu'il présente le résultat au Créateur, et seulement alors il connaîtra le compte d'Israël? Mais comme il était dit au-dessus, du fait de leur affection, c'est-à-dire qu'ils voient qu'ils travaillent tout pour le nom du ciel, ce qui s'appelle qu'ils ont déjà réalisé la correction de la création. C'est pourquoi il veut leur donner le but de la création, qui est la lumière de Chochma, appelée la lumière de la vision. C'est-à-dire qu'ils doivent déjà compter ce qu'il possède, puisque cette lumière-là est reçue dans le kélim de réception. Mais ils doivent la recevoir dans le but de donner. Mais selon la règle que l'action agit sur l'intention, il s'ensuit qu'au moment où il s'occupe d'action de réception du plaisir, l'action de réception peut influencer l'intention de sorte qu'il ne soit pas dans le but de donner, mais dans le but de recevoir. Et recevoir pour soi-même provoque la séparation de la vie des vies, ce qui s'appelle l'aspect de la mort. Comme il est écrit, et les méchants de leur vivant sont appelés morts. C'est ce qui est écrit, qu'il demande pourquoi la mort survient-elle par le compte. Et la réponse est que, puisque le compte est appelé la lumière de Chochma, reçu dans le kélim de réception. Alors, l'action peut dominer l'intention, de sorte qu'il ne soit pas possible d'orienter dans le but de donner. Et de ce fait, il y aura l'aspect de la mort. Et c'est ce qui est écrit, et il répond, parce que la bénédiction ne réside pas dans le compte. Car dès que la bénédiction se retire, la sitra achra réside sur lui. Cela signifie qu'il y a la question de la ligne médiane, c'est-à-dire qu'au moment où le Chochma brille sur le kélim de réception, ce qui s'appelle gauche, il faut une correction pour ne pas être entraîné par l'action de la réception comme mentionné. Alors, il faut attirer la lumière de Chassadim, qui sert alors avec des kelim de dons comme mentionné, de sorte que les actions de dons influencent la pensée pour qu'elle soit comme l'action. Ceci est la garde sur la lumière de Chochma, reçue dans le kalim de la ligne gauche, qui nécessite une correction. Cependant, il est impossible de mériter la lumière de Chochma avant d'avoir atteint le degré de l'Ishma. C'est-à-dire que toutes actions qu'il fait sont l'Ishma. C'est-à-dire que l'ordre du travail est d'abord d'atteindre Katnout, la petitesse, ce qui s'appelle que ce n'est que dans les kelim de don qu'il peut se diriger vers le Créateur, vers le nom du ciel. Et ensuite, il mérite la gadlout, la grandeur. C'est-à-dire que même dans des kelim de réception, au bris la lumière de Chochma, qui est la lumière du but de la création, il peut aussi se diriger dans le but de donner. Il s'ensuit qu'avant de mériter la lumière qui est dans le compte, il faut mériter la lumière de Chassadim, comme mentionné, appelée bénédiction. C'est-à-dire qu'il bénit le Créateur et ne veut rien recevoir de lui, mais tout est dans le but de donner. Et pour lui-même, il ne veut rien recevoir. Et ensuite, on mérite la lumière de Chochma, qui est la lumière du compte. C'est-à-dire que cette lumière vient dans le kelim de réception, qu'alors, pour la lumière du compte, il faut une garde afin qu'elle ne soit pas entraînée après l'action, puisqu'il s'agit d'une action de réception. C'est pourquoi il faut attirer à nouveau la lumière de la bénédiction, c'est-à-dire la lumière de Chassadim, qui est la garde, comme était dit plus haut. Et par cela, on peut expliquer ce qu'il écrit, ce que nous avons demandé. 1. Si le Créateur veut connaître le nombre des enfants d'Israël, alors il a dit de compter les enfants d'Israël, afin que le peuple d'Israël lui dise le total. Et le Créateur ne le sait pas lui-même. Et la réponse est, puisqu'il les aime, il veut donc que le peuple d'Israël connaisse leur nombre. C'est-à-dire que le Créateur veut qu'ils atteignent la lumière de Chochma. Et ainsi, qu'il veut savoir, c'est-à-dire qu'ils sachent et atteignent la lumière du compte. C'est-à-dire qu'eux-mêmes comptent pour voir ce qu'ils ont atteint. Car cela s'appelle la lumière de la vision, qui vient dans l'équilibre de réception. Et non pas qu'il ait besoin de savoir pour lui-même, mais que le peuple d'Israël sache. B. 2. Pourquoi, s'il n'y a pas de bénédiction, là réside la mort? La réponse est parce que ce qui est dans le compte est la lumière de Chochma, qui vient dans le kelim de réception. Et dans le kelim de réception, lorsqu'on l'utilise, on peut être entraîné après l'action de recevoir. Et par cela, on peut en venir à la séparation de la vie des vies, ce qui s'appelle mort. Et c'est pourquoi il faut une garde. Et la garde, c'est la bénédiction, c'est-à-dire l'attraction de la lumière de Chassadim, qui est une action de don qui protège l'action de la réception, afin qu'elle ne dévie pas de l'intention dans le but de donner. 3. Pourquoi faut-il une bénédiction avant et après? C'est comme l'a dit plus haut, que l'ordre du travail commence par le fait qu'il faut d'abord atteindre le degré de l'Ishma. Comme nos sages l'ont dit, celui qui étudie la Torah, l'Ishma, on lui révèle les secrets de la Torah. Et la notion de l'Ishma est que toutes ses actions sont dans le but de donner, ce qui s'appelle le degré de bénédiction. C'est là où il donne. C'est cela l'explication de la bénédiction, c'est-à-dire le don de la bouche. Autrement dit, après qu'il n'a déjà, il n'a plus la possibilité d'ajouter dans l'action, il s'efforce au moins de toutes ses forces de donner la bénédiction par la bouche. Ce qui montre que ce qu'il donne, il le fait de tout son cœur. Et cela s'appelle la lumière de Chassadim, comme vous souvenez. C'est pourquoi l'ordre est le suivant. 1. La bénédiction avant, qui s'appelle la ligne droite, Chesed. 2. Ensuite, il mérite le degré des secrets de la Torah, appelé Chochma, qui est le degré du don. Comme il est connu, que la Torah est appelée don, reçue dans les clients de réception. Et c'est pourquoi cela s'appelle le degré du compte. C'est-à-dire qu'il regarde ce qu'il a reçu afin de savoir remercier. Et cela s'appelle ligne gauche, car ici se trouve l'endroit où il peut en venir à la mort, appelée séparation, semblable à ce qui s'est produit lors de la mort des sept rois dans le monde des Nekudim. C'est pourquoi il faut attirer des chassadim, car ces chassadim-là sont la garde, afin qu'il n'y ait pas en eux l'aspect de mort, c'est-à-dire la dimension de séparation de la vie des vies. Et c'est ce qui est écrit, qu'il faut une bénédiction à la fin. Il résulte qu'Israël a été béni au début et à la fin. Et il n'y a pas eu de mort parmi eux. Et de façon générale, cela s'appelle la correction des lignes, qui est appelée la correction du monde, par laquelle il y a l'existence du monde. Qu'est-ce que la bénédiction dans le travail? C'est la lumière de Chassadim, où l'homme est dans un état de don, comme il a été dit plus haut. 5. Qu'est-ce que le compte dans le travail? C'est-à-dire la lumière qui vient dans les kilim de réception. Alors l'homme doit voir ce qu'il a reçu et les compter et les dénombrer, comme était dit plus haut, ce qui est la dimension du cadeau. 7. Et 6. Pourquoi la bénédiction ne réside-t-elle pas sur une chose comptée, comme était dit plus haut? Car une chose comptée signifie la lumière et l'abondance qui viennent dans les kelim de réception. Et la bénédiction, c'est l'abondance qui vient dans les kelim de don. Or, ce sont des choses contraires l'une à l'autre. Et cela s'appelle dans le Zohar que deux lignes sont en désaccord. Car la ligne de droite, appelée Chesed, est seulement pour donner. Elle ne veut pas utiliser les kelim de réception. Tandis que la ligne de gauche est le contraire. Elle veut justement utiliser les kelim de réception. Car elle dit, n'est-ce pas que le but de la création est de recevoir? Seulement, il doit y avoir une correction dans le but de donner. C'est pourquoi vient ensuite la ligne médiane, qui fait la paix entre elles. Et c'est cela la raison pour laquelle il faut une bénédiction au début et une bénédiction à la fin. On passe au cours du 28 juin 2002. Article du volume 3, premier article, Parashat de Midbar. Qu'est-ce que c'est la bénédiction ne se trouve pas dans quelque chose qui est compté dans le travail. On a un créateur, une créature, et pour permettre à la créature d'être indépendante, c'est-à-dire d'arriver par elle-même au degré du créateur, le degré est obligé de se dissimuler et donner la possibilité à la créature toutes les possibilités dans son travail particulier. Si la créature ne faisait pas tout le processus seule, depuis son propre effort, alors elle n'acquiert pas les kelim dans lesquels elle peut ressentir la perfection et l'éternité, le bien et le plaisir qui existent dans le but. C'est pour ça que l'homme est obligé, de par la racine de son âme, s'enchaîner dans ce monde ci, se réincarner dans ce monde ci, le degré le plus bas où tout est caché. Et bien qu'il se trouve aussi dans la connexion avec le Créateur, dans la fin de la correction et dans le meilleur état dès le début, mais en fait, ce qui se passe, c'est que cet état lui est caché. Et c'est comme le Rebbe écrit ici, le Rabash, que l'homme ne ressent pas que quelqu'un lui a mis beaucoup d'argent dans son compte et il se sent pauvre. C'est comme ça qu'on se ressent, nous, maintenant, du fait que nous ne voyons pas où est-ce qu'on se trouve. C'est que nos sens ne ressentent pas l'état. C'est comme quand il manque à l'homme un certain sens, le vue, l'ouïe, alors il ne capte pas toute la réalité. Et comme ça, nous, on ne capte pas la réalité où on se trouve. Du fait que le Créateur est caché de nous, intentionnellement, derrière 6000 écrans. Ou 125 écrans, ça dépend comment compter. C'est pas important, parce que l'homme doit maintenant, à l'endroit où le Créateur se cache de l'homme, pour permettre à l'homme un travail indépendant, si l'homme va se cacher du Créateur maintenant, si l'homme va se cacher du Créateur, c'est-à-dire cacher son désir de recevoir grâce au massar de la lumière, pour ne pas être touché par les plaisirs, et mais être influencé seulement par le but de la création, alors, dans la mesure où l'homme réussit à faire sur lui-même un massar, qui cache son désir de recevoir, le Créateur enlève de lui de lui-même le massar qui le cache. Et alors il en sort que l'homme acquiert sur lui-même de plus en plus en plus d'écran, et le Créateur en conséquence s'ouvre de plus en plus en plus, et cela s'appelle la question du degré. Que tant que autant que l'homme a fait des écrans sur lui-même, des massarim, cela s'appelle autant de degrés qu'il a monté, qui s'est rapproché du Créateur. Et dans ce processus-là, hein, où l'homme révèle le Créateur, le Créateur de manière complète et entière. Alors, dans ce processus-là, il y a un changement dans les relations entre eux. Comme une fois le Créateur est caché, une fois l'homme est caché, une fois les deux sont cachés l'un de l'autre, une fois les deux se révèlent l'un dans l'autre. Ces changements d'état construisent au total d'équilibre dans l'homme, de sorte que lorsqu'il arrive au dernier degré, il reçoit la possibilité d'être comme le Créateur vraiment pleinement. C'est comme c'est écrit, revenez enfant d'Israël jusqu'au Créateur, ton Dieu. Et ce kelim se corrige de façon graduelle. D'abord, il acquiert un massar seulement sur le lumière de Rassadim, c'est-à-dire seulement pour donner dans le but de donner. Le Créateur s'ouvre déjà, mais c'est pas encore suffisant, l'homme doit encore recevoir dans le but de donner. C'est-à-dire, pas seulement voir le Créateur être comme lui, mais voir le Créateur, ça suffit pour être fait chesed, celui qui désire la bonté. Mais après cela, hein, en plus de voir, il faut aussi être comme le Créateur, selon l'équivalence de forme, selon l'équivalence de l'acte, le Créateur donne et l'homme aussi peut donner pour le fait qu'il reçoit dans le but de donner. Alors il commence déjà, en dehors de Chafetz Chesed, à utiliser les kelim de réception. Car les kelim de réception, depuis le départ, ils ne se trouvent pas en possession de l'homme. Nous, on se développe pendant des milliers de réincarnations dans la réception de plaisirs de ce monde-ci. D'abord des plaisirs corporels, et ensuite des plaisirs humains. Les plaisirs corporels, ce sont des plaisirs, de la nourriture, du repos, du sexe, de la maison, que même si l'homme était seul, selon sa nature, il aspirait à ça. Les plaisirs humains, ce sont des plaisirs que la société apporte à l'homme, ainsi que des manques pour eux, ainsi que les plaisirs pour eux. C'est l'argent, l'honneur, les connaissances. Et si l'homme était seul, il n'en aurait pas besoin, parce que ses manques ne s'éveilleraient pas en lui. Mais il s'éveille, parce qu'il y a autour de lui encore beaucoup de gens. Alors, dans la connexion les uns avec les autres, naissent de telles relations qui agrandissent le désir de recevoir pour l'argent, pour l'honneur et pour les connaissances. Et alors, l'homme aussi, il court pour atteindre ces plaisirs-là. Et après cela, commence à s'éveiller, non pas dans le cœur. C'est un désir qui n'appartient complètement pas à ce monde-ci. Et dans ce désir-là, qui appartient déjà à l'âme et non au corps, tous les désirs de ce monde-ci sont appelés désirs corporel,
2: et
1: dans le cœur, ça s'appelle l'âme, le début de l'âme, que même si de sorte que même si l'homme quitte ce monde-ci, il n'appartient déjà plus au plaisir corporel ou au plaisir humain, sociaux, mais les plaisirs qui appartiennent au point dans le cœur. Et tout ce qu'il a qu'à maintenant, dans ce point, cela lui reste pour l'éternité. Parce que ça appartient déjà au monde éternel, la spiritualité. Et le point dans le cœur, on ne peut l'agrandir que grâce à la lumière. On l'apprend que la lumière construit le cli, corrige le cli, construit le cli, remplit le cli. Oui. Et la lumière fait tout. Et il revient ici à l'homme seulement de faire ici certaines ruses, stratégies extérieures pour comment attirer la lumière et lui donner plus d'occasion d'agir plus vite, plus fortement pour faire grandir le point et en faire de cela un partout. Et alors ce partsouf s'appellera l'âme. Parce que quand l'homme fait grandir ce partsouf-là, spirituel, en lui, il acquiert des kilim de don et des kilim de réception. Les kilim de don s'appellent Israël, parce qu'ils aspirent tous la connexion avec le Créateur. Les kilim de réception s'appellent les nations du monde. Goyim. Après avoir acquis les kilim d'Israël, l'homme doit, pour avancer, prendre des kilim des nations du monde et les relier aux kilim d'Israël, relier Acha par Galgal Tabenaim, et corriger. C'est ce chemin. C'est-à-dire marcher en corrigeant les kilim de don, les kilim de réception, en chaque degré. Encore une fois, les kilim de don un degré plus haut, et ces kilim de réception, et ainsi de suite. C'est-à-dire que l'homme a toujours des changements d'état, des changements de travail, et un rapport différents en correction. Et si dans le kilim de don, il n'est pas question de compter, mais de donner, alors dans le kilim de réception, comme le Rebbe écrit ici, même dans le titre, il est question du nombre. L'homme doit savoir exactement ce qu'il reçoit, exactement dans quelle mesure, sous quelle forme, et sa réception doit être dans le kilim de réception. Et ça veut dire que c'est une chose qui va exactement selon la vie du Massar et le conte.
3: Oui.
1: Étudiant. Il écrit ici en fait que toute chose, toute action à ce stade qu'on fait, c'est une action pour recevoir pour nous-mêmes. C'est comme ça que notre désir fonctionne. Peu importe si c'est une action qui semble être pour le don ou si c'est vraiment une action de réception, dans tous les cas, l'intention est pour recevoir. C'est-à-dire qu'on peut travailler pour recevoir dans le but de recevoir et donner dans le but de recevoir. Et les deux, puisqu'ils sont dans le but de recevoir, s'appellent semonti. C'est-à-dire, c'est le type de notre travail, notre rapport au plaisir, qui est pour nous-mêmes, qui s'appelle semonti. Que on peut travailler en donner dans le but de donner et recevoir dans le but de donner et le rapport au plaisir avec lequel je travaille où en fait je me trouve tout le temps dans la réception dans le plaisir. Mon rapport à eux s'appelle le monde à venir ou la spiritualité. Le passage entre dans le but de recevoir dans le but de donner s'appelle Marsom. Alors, notre rapport à ce qui se trouve devant nous détermine dans quel monde est-ce qu'on se trouve. Qu'est-ce que tu demandes sur cela? Étudiant, je demande comme ça. Malchut d'Ensof, quand elle a reçu au début la fin de Tzimtzoum, elle n'a pas pu le supporter, la fin de Tzimtzoum. Et donc elle a vu que c'était mauvais, la fin de Tzimtzoum. Et alors, elle a commencé à travailler un petit peu dans le but de donner. Pourquoi est-ce qu'on ne ferait pas la même chose comme le font les yogis? Entrer dans une sorte de coquille, annuler tous les actes, au moins ne rien faire pour, dans le but de recevoir, et alors petit à petit commencer à travailler dans le but de donner. Ok, toi je demande comme ça. Pourquoi est-ce que... On ne veut rien de recevoir de ce monde-ci. Mais vraiment, juste comme ça, un petit peu de pain et d'eau. Et c'est quoi le reste? L'étudiant. Et alors, petit à petit, on pourra faire des choses dans le but de donner. Et on le fait, et on fait un compte. Oui. Le rab. Ok, et le reste, ça veut dire qu'on fait un tzimtzoum. C'est comme un tzimtzoum, disons. Ce qui arrive à mon corps, je lui donnerai le minimum pour vivre. Oui. Ou même comme les yogis. Encore moins respirer, encore moins manger, tout moins. D'accord, ok. Je ne me moque pas de ça. Vraiment, je le dis de façon sérieuse. Ça ne s'appelle pas que je reçois quelque chose, je dis. Hein, parce que c'est vraiment juste pour faire vivre mon corps. Et on vérifie, en dehors de ça, à quoi est-ce que je me rapporte, à quoi est-ce que je vais me relier dans ce monde-ci, pour que ce soit seulement dans le but de donner. Oui? Ça paraît logique. Et vraiment, comme ça, sont construites toutes les religions et toutes les méthodes, sauf le Kabbalah. Parce que c'est vraiment logique, et l'homme pense comme ça, et selon notre intellect, c'est accepté. Et justement, la méthode de la Kabbale, elle n'est pas acceptée par l'intellect. Et à cause de cela, tout le monde est contre elle et elle est vraiment opposée à toutes les méthodes. Et même selon l'intellect, elle n'est pas comprise. Qu'est-ce que ça veut dire? D'abord, comme j'expliquais avant, que le plaisir corporel et le plaisir humain, disons, pas animaux, disons juste, c'est pas joli, disons corporels. Les plaisirs corporels et les plaisirs humains, ils sont dans la sagesse de la Kabbale, ils sont pas du tout appelés, ça ne s'appelle pas des plaisirs. C'est simplement que ce que tu as dans ce monde-ci, la sagesse de la Kabbale ne se rapporte pas du tout à ça. La sagesse de la Kabbale, en elle-même, c'est autre chose. Parce que la sagesse de la Kabbale, elle commence au-delà du marsom, seulement envers les plaisirs spirituels. Un plaisir spirituel s'appelle l'apparition du Créateur, ou la lumière. Alors, comment est-ce que je ressens la lumière dans le but de recevoir ou dans le but de donner? Ça détermine si je suis dans la Klipa ou dans la Kdusha. Tandis que par rapport au plaisir de ce monde-ci, c'est pas du tout pertinent.

récompense de ce menti. Et pour moi-même et dans le monde à venir pour moi-même. Et avant-hier, quand j'étais au restaurant, l'essentiel pour moi n'était pas ces restaurants, mais avec cela, j'étais dans toutes sortes de pensées, d'études et de paroles sur la spiritualité, et j'étais vraiment plongé dans ça. Et il se peut qu'avec les aliments du roi que j'ai mangé, j'étais dans le but de donner, dans des pensées complètement différentes. Ça veut dire que c'est pas de la nourriture. Donc tu peux pas mesurer, selon ce que l'homme reçoit, quel est son rapport aux choses-là. Ça, c'est une première chose. Une deuxième chose. Qui est-ce qui t'a dit que ne rien recevoir, ne pas recevoir ce que le corps dit, c'est pas bon? Est-ce que à ça, on va se rapporter comme à des plaisirs par lesquels on peut recevoir ou donner au Créateur? Tout le travail, il est dans la pensée. Alors, qu'est-ce que ça m'importe ce que je mange? Ce que je mange. Mais si je limite maintenant tout, alors je pourrais commencer à travailler avec ça petit à petit. Ok, donc ça veut dire que tu te limites toi-même, et ensuite seulement selon la mesure où tu peux viser dans le but de donner, tu prends un petit peu de salade, un petit peu encore de poisson, de bout de viande, etc., etc. Ok. Donc maintenant, qui t'a dit que sur ces plaisirs-là, tu dois travailler? Sur les plaisirs du poisson, de la viande et de la salade, etc. Est-ce que l'intention de la création, que tu travailles sur eux dans le but de donner ou dans le but de recevoir? On parle des plaisirs spirituels. Tu comprends? Pourquoi est-ce que toute notre période est appelée la période de la préparation? Du fait que nous, on fait que se préparer au travail avec les lumières. Et les lumières, elles ne relèvent pas comme ça de avec des plaisirs corporels. Ça veut dire que tous les plaisirs dont on parle dans la cellule de Kabbalah sont ressentis seulement dans le point dans le cœur, qui commence à se développer et à ressentir le Créateur. Et par rapport au Créateur, alors, il y a la question. Soit tu te rapportes par rapport à lui comme la source des plaisirs, d'une manière, comme on l'appelle, exigeante, disons, oui. Ou alors, si tu te rapportes à lui, comme à celui à qui tu peux rendre ce que tu reçois de lui. Et seulement par rapport au Créateur, il y a toute la question. Il n'y a rien par moi et lui. Par moi et lui, il n'y a rien dans le monde qui existe. Alors la sagesse de la Kabbalah parle seulement du lien entre nous. Et ce que ma bête, mon corps, moi, il veut, je dirais, ça n'entre pas du tout dans le compte. Donc, si je vais déterminer un lien entre moi et lui, alors, même dans la Gemara, on donne un exemple. Qu'un homme qui était riche, alors, devant un riche, des gens marchaient, il y avait beaucoup de gens autour de lui. Quand il passait dans la rue, ils étaient appelés des coureurs, parce qu'ils couraient devant lui. Okay. Et s'il a perdu ses biens, maintenant tu dois lui fournir une chose nécessaire, comme tu dis, comme ça, un morceau de pain, un morceau d'eau, pas plus. Alors pour lui, dit la Gemara, la chose nécessaire, parce qu'il est habitué, c'est que tu loues des gens. Tu loues des gens contre salaire pour qu'ils courent devant lui. Ça s'appelle que tu lui donnes une chose nécessaire. Parce que pour lui, c'est comme pour toi peut-être. Qu'est-ce que t'aimes? Je sais pas moi. Un plat spécial de ta maman. Hein? C'est tout. Donc, ça veut dire que on... Qu'est-ce qu'on veut nous dire par ça? C'est qu'on ne doit pas se rapporter selon un certain poids à ce que tu manges. Si c'est un beau plat, ou si c'est un plat, si c'est un pain vert qui est déjà plus bon. Mais, donc, on doit s'apporter au rapport.

0: Pour lui, ce qui ça s'appelle nécessaire, c'est que ce qui s'appelle nécessaire, c'est qu'il y a des coureurs qui courent derrière lui. Et ça veut dire que dans notre sujet, l'homme ne doit pas du tout se rapporter à ce que son corps exige. Qu'est-ce que ça veut dire, ne pas se rapporter à ça? C'est donner ce qu'il exige, simplement de telle manière que ce qui lui revient, c'est de telle manière que cela lui permet de vivre dans toutes les pensées envers le but. C'est tout. Et on voit que, selon toutes les méthodes dont tu parles, les méthodes d'Orient surtout, il y a ça dans toutes les religions, en quelque sorte. Être un moine, sous une certaine forme. Un moine chez nous, il doit apporter un sacrifice. C'est pas simple. C'est comme ça. C'est comme une sorte d'action particulière. Il faut l'étudier quelque part. Mais simplement, dans toutes ces méthodes-là, on voit que de cela, l'homme n'arrive pas à l'éternité à la perfection. Qu'est-ce que ça lui donne? Ça lui donne seulement la sensation qu'il n'a besoin de rien. Et vraiment, même du Créateur, il n'a pas besoin. Même quelque chose qui reçoit du Créateur pour sa bête, oui, comme si, qu'est-ce qu'il y a dans ça? Tu veux comme ça aussi te détacher de lui. Par cela, tu veux faire mourir le désir de recevoir. Et vraiment, tu te sens libre, tu n'appartiens à rien, tout va bien, c'est vrai. Parce que tu t'es coupé de quelque chose tu t'es coupé de la demande de quelque chose, du fait de vouloir quelque chose. Alors vraiment, en dehors de Kélim, tu te sens comme un ange. Mais ça t'empêche d'avancer. Parce qu'avancer, c'est possible seulement en agrandissant le Kélim. Ça veut dire qu'en plus des Kélim que j'ai, en plus de ça, je vais aussi élargir l'équilibre de l'âme, et je m'occupe d'eux. Et du corps, je ne m'occupe pas. Et si je suis habitué à recevoir quelque chose pour le corps, alors je dois lui fournir de telle manière que mes pensées, que je suis préoccupé de spiritualité, et restent chez moi vraiment, et que ça ne me dérange pas dans le travail. C'est tout. Ouais, mais même chez les kabbalistes, le rap, j'ai vu beaucoup de kabbalistes, disons, selon l'histoire, on a vu, qui ont souffert et une partie d'entre eux ont vécu très bien, ils étaient aussi très riches, et ils s'occupaient aussi de toutes sortes de travaux simples, ils s'occupaient de commerce, et ils étaient des grands hommes comme ça dans les affaires, tu comprends? C'est-à-dire que ça n'appartient pas du tout l'un par rapport à l'autre. C'est pas pertinent. Au point que, par exemple, le hari, il était commerçant. Le saint hari, comme ça, commerçant. Comment est-ce que c'est même possible qu'il y ait une tête pour être commerçant avec la sagesse de la Kabbale? Bon, moi, mon rébé, et de toute façon, il était aussi métallurgiste, employé, etc. Il allait faire toutes sortes de travaux comme ça, mais vraiment, il y en a qui travaillaient comme médecins. Vraiment, il y en avait beaucoup comme ça. Il y avait beaucoup de sortes de métiers. Et aussi dans toutes sortes de niveaux de vie. J'ai vu mon rabbi dans ce qu'il racontait, comment est-ce qu'il vivait à Jérusalem, il y a 70 ans, où vraiment les enfants allaient à la maison, à l'école, et il y avait même pas un morceau de pain, vraiment comme ça. Et les dernières années où il vivait, que moi j'ai vu au moins ou avant ça, alors il avait tout le bien. Et il n'économisait pas. Vraiment, il n'économisait pas. Question. Alors pourquoi est-ce que chez nous aussi on dit tu mangeras du pain avec du sel, tu boiras de l'eau avec mesure? Le rap. Tu mangeras du pain avec du sel, tu boiras de l'eau avec mesure, tu dormiras sur la terre, tu t'occuperas de la Torah et alors tu seras heureux, bien pour toi et dans ce monde-ci, bien heureux es-tu dans le monde prochain. C'est tout. Donc, il en parle, il écrit dans l'introduction, dans la préface à l'étude des 10 Sphirot, et il étudie là-bas que cette chose, on peut la prendre comme correction. Si tu t'y rapportes comme correction de façon directe, comme ça, face à face, c'est possible seulement à condition que tu en sois capable. Ou alors tu fais mourir le désir de recevoir par ce travail-là. Mais vraiment, tu fais mourir à un tel point de t'occuper seulement du point dans le cœur. Il écrit que ces choses-là ne fonctionnent pas chez nous. Et c'est pour ça que déjà les sages de la Mishnah, tu sais quand c'est, quelle date est-ce que c'est? C'est il y a 3000, c'est 3000 quelque chose. Les sages de la Mishnah, pas la Gemara. Les Mishnah, eux, ils ont déjà fait des corrections spirituelles dans le monde spirituel, de toute sorte qu'ils ont dit, la lumière en elle le ramène vers le bien. Qu'il n'y a aucune autre action qui puisse te corriger, tes kelim, tes intentions, te faire avancer, te rapprocher du but, à part la lumière. Il y a quelque chose ici? Peut-être un livre? Oui. Tu vois ce qu'il écrit dans la préface à l'étude des Sefirot, point 11. Donc, certes, nous trouvons et nous voyons dans les paroles du sage de Talmud. Bon, c'est Talmud qui est écrit, mais Rebbe, je crois qu'il me semble qu'il a écrit que c'est même les Mishnah, déjà avant ça. Donc, les sages de la Mishnah, donc. Qui nous ont facilité la voie de la Torah plus que les sages de la Mishnah. Ah, voilà. Donc, ils ont dit, toujours l'homme s'occupera de la Torah et les mitzvot, même le Lishma, parce que de le Lishma, il deviendra Lishma. Et cela, c'est parce que le lumière en elle ramène vers le bien. Voici qu'ils ont inventé, pour nous, une chose nouvelle. À la place des mortifications rapportées dans le Mishnah Avot, qui est la lumière dans la Torah. Où il y a assez de force pour le ramener vers le bien et l'amener à s'occuper de la Torah et les mitzvot Lishma. Car ils n'ont pas mentionné ici les mortifications, mais seulement que l'occupation dans la Torah et les mitzvot suffit à l'homme. C'est parce que cette lumière qui ramène vers le bien pour qu'il puisse s'occuper de la Torah et les mitzvot pour redonner du contentement à son créateur et pas du tout pour son propre plaisir, ce qu'ils appellent Lishma. Enfin, c'est sûr. Ça veut dire que toutes les actions ça s'appelle les Torah et Mitzvot. Donc, on doit faire toutes les actions pour inviter sur nous la lumière environnante pour qu'elle nous corrige. Il n'y a aucune autre action. Maintenant, ensemble avec ça, comment est-ce que tu dois vivre? C'est pas important comment est-ce que tu dois vivre. L'important, c'est où est-ce qu'est ton intention. Si tu es occupé par cela, tu peux vivre dans un palais et tu peux vivre comme ça dans un tonneau dehors. Ce que t'as, c'est pas important du tout. Et aussi, comme ça, il y a quelques milliers d'années, quand tu vivais dans des grottes, et aujourd'hui, dans cette réincarnation, on vit dans des appartements, et ce qu'on mangeait alors et ce qu'on mange aujourd'hui, ça n'agit tout simplement pas. L'important, c'est là où est-ce que t'es, à ton intelligence avec la tête. Est-ce que t'as mangé hier? Ou que t'as pas mangé hier? Plus ou moins, ça, en général, c'est, par ça, tu ne changes pas la lumière. Donne à la bête ce qu'elle exige. C'est tout. Et pour chaque réincarnation, il y a d'autres conditions. Et vraiment, c'est pas du tout important. Oui. Et pas seulement sur la nourriture, d'ailleurs. Mais c'est vraiment sur toute autre chose aussi. Aussi sur des choses animales, et aussi sur des choses comme plus spirituelles. C'est pas important. L'essentiel, c'est là où est ton intellect, là où est l'intention. Ne regarde pas l'acte autour de ton corps. Mais je dois me laver 3 fois par jour. Tu diras, c'est exagéré, pas 3 fois par semaine. Ou ne pas se laver. Mais plutôt aller au mikvé avant Shabbat, comme c'est l'usage. Bon, d'accord. Mais ça et ça, laisse tomber. Voilà. C'est juste, tu diras, simplement, ça, c'est pas passionnant au sujet. L'homme doit seulement relier sa tête à sa tête et à son cœur, lui-même, à la lumière environnante. C'est-à-dire qu'à chaque fois, tout le temps, il faut clarifier, est-ce que l'action que je fais, l'action spirituelle, intérieure, ou peut-être corporelle, peu importe quoi, est-ce que les actes que je fais, c'est pour que, à la fin, agrandir sur moi la lumière environnante. Ça, c'est Aleph et Tav, du début jusqu'à la fin. Tout, il n'y a rien de plus. Et pas seulement maintenant, mais pendant tous les degrés, pensez seulement à ça. Seulement à ça. Et avec cela, quel rapport avec le corps? Oui. Étudiant. S'il y a 2 actions matérielles, égales dans leur valeur pour satisfaire leurs besoins, mais l'une donne du plaisir et l'autre non, alors est-ce qu'il vaut mieux choisir le rav? Je ne sais pas ce que ça veut dire que l'une donne du plaisir et l'autre l'étudiant. Non, mais l'animal, est-ce que vaut mieux choisir que justement celle qui donne pas de plaisir matériel pour ne pas déranger l'intention? Disons, il y a 2 aliments dont la valeur nutritive est la même. Mais l'un donne du plaisir matériel parce qu'il est bon et l'autre n'est pas bon. Pourquoi est-ce que je dois fuir d'un plaisir qui m'est permis? Je comprends pas. Il y a devant moi quelques bons plats, bien bons. Alors, non, maintenant je les prends, j'en fais une bouillie, quelque chose de dégoûtant, et donc je le mange vraiment de force, seulement pour donner à mon force, à mon corps, quelques calories dont il a besoin. Pourquoi? Je comprends pas. C'est le plaisir, il est permis. Tu peux pas, par cela, corriger toi-même parce que tu ne mangeras pas maintenant avec, en cela que tu ne manges maintenant sans, sans plaisir. Il sera corrigé en toi par l'intention. Parce que la tête, par le fait que t'attires la lumière environnante, elle reçoit une direction plus juste vers le but. Et alors c'est plaisir aussi. Je sais pas moi, tu les ajouteras. Laissez de côté vraiment l'occupation de l'animalité. Faites pas attention à ça. Pourquoi est-ce que faut tant de difficultés là temps? Si tu veux manger quelque chose de bon, mange. Quoi? Qu'est-ce qui t'arrête? L'étudiant, l'atteinte spirituelle, le rab. Non, ça ne s'arrête pas. Si tu penses que par cela tu seras plus sain, ça peut vraiment, c'est ça qui peut vraiment t'arrêter. Tu commenceras maintenant, tu sais, comme un ange, tu manges comme ça, tu sais, des petites choses, des choses sans aucun goût ni odeur, et que tu nous en gardes, ne pas donner du plaisir à soi-même. Et alors tu commenceras à t'enorgueillir. Et vraiment, je vais te dire que c'est, là, t'as fini toute ta carrière spirituelle. Vraiment, c'est un très, très grand obstacle. Et j'ai connu un homme à des bras comme ça qui était, il est déjà décédé, mais qui marchait avec des chaussures sans semelles pour souffrir. Tu vois? Et personne ne le savait. Enfin, on le savait, mais c'est comme si personne ne le savait. Ça amène seulement à l'orgueil. Ça corrige pas du tout. À part la lumière, rien du tout. Donc, notre chemin, c'est, tu vois, dans le peuple, dans tous les peuples, c'est accepté comme ça. La modestie extérieure, l'homme doit montrer extérieurement qu'il est vraiment saint. Qu'est-ce que c'est que saint? Vraiment, pas de se mentir. Comme s'il n'avait pas de se mentir. Comme s'il n'avait pas besoin de se mentir. Pourquoi? On doit tout prendre de se mentir. Tout ce qu'on peut sous une forme qui me permet de continuer le travail intérieur. Je regarde pas quoi. Pourquoi est-ce que c'est interdit? Et regarde aussi comment dans le judaïsme, là aussi, dans sa forme extérieure, elle est différente des religions de toutes les autres méthodes. Si tu dois te marier, être marié avec une femme, avec des enfants, avec une maison, tu dois veiller à tout ce qu'il faut, tu dois manger et boire, tu dois pas te retirer de quoi que ce soit. Et si tu te retires de quelque chose, ce sont des corrections particulières dans des degrés spirituels. Ça s'appelle nazir. Tu dois t'apporter des sacrifices supplémentaires. Mais ça, c'est pas simple. En principe, aussi à l'époque de la Gemara, on lit toutes sortes d'histoires. Il y avait beaucoup de grands hommes, vraiment des grands kabbalistes qui étaient très riches, très très riches. Et jamais ça n'a été interdit. On ne regardait pas ça comme ça d'une manière quelconque, comme quelque chose de pas beau. Mais le peuple, parfois, tu sais, il saisit une chose comme ça. Lui, il est modeste, il a rien besoin dans sa vie. D'habitude, dans le judaïsme, c'est pas accepté. C'est juste pas correct. C'est comme ça qu'on traduit Chafetz Chesed. Chafetz Chesed, ça s'appelle que j'ai besoin de rien, et de rien pour moi-même, et tout ce que je fais, tout ce que je reçois, c'est dans le but de donner. Et pour cela, il faut travailler avec de très très grands clients de réception. Oui. Le tien. Ah, mais c'est écrit dans le Pirkei Avot. Je pense que tout ce que nous devons faire, ce n'est pas nous priver quelque chose. Mais il est écrit qu'il faut le faire dans la diminution. L'intention est avec modestie, comme t'expliquais. Alors, prends Pirkei Avot et trouve-nous cela. Donnez-lui un sidour. Dans le sidour, là-bas, il y a Pirkei Avot. Oui? Étudiant, je comprends pas, hein? La question de savoir pourquoi il faut se rapporter à la réception ou au don. Je vois que le problème, pour moi, c'est comme arriver à l'intention de donner. Mais après avoir acquis l'intention de donner, ensuite, peu importe si c'est un clé de réception ou un clé de don, t'as acquis l'intention, peu importe quoi. Parle. Toi, tu dis que tu comprends pas très bien ce que sont les clés de réception et ce que sont les clés de don. Il y avait... Il y avait un Perse qu'on appelait Amram. Il a commencé à penser tout d'un coup d'où viennent... C'est Midrash qui raconte ça. Donc, d'où viennent les étoiles, la lune, toutes sortes de choses. Peut-être qu'il y a encore quelque chose après cela. Quelque chose, qu'est-ce qu'il y a après cela? Vraiment, juste il a commencé à chercher. Pourquoi est-ce qu'on vit? Ce qu'on appelle chez nous. Il a cherché, cherché. Vraiment, comme ça, il était dans une grande pression, jusqu'à ce que le Midrash raconte que le Créateur lui est apparu. Que le Créateur s'est révélé à lui. Et donc, il lui a dit ce qu'il a dit. Et. Après cela, c'est écrit que Abraham a commencé à s'asseoir à l'entrée de la tente et à attendre que des gens passent. Il a commencé à s'occuper de la diffusion. Voilà. Hop. Il y avait Perse qui passait par là-bas. Et près de lui, d'autres là-bas, il disait, viens ici, j'ai quelque chose. Il a commencé à leur donner à manger, il mange, et pendant ce temps-là, il raconte aux gens ce qu'est la spiritualité, qu'il y a un créateur, qui vaut la peine de le connaître, que c'est bien. Et ça, on dit qu'il s'occupait des femmes aussi. La même chose. Et comme ça, ils ont commencé à organiser des groupes. Non mais rigolez pas, c'est comme ça, c'est pas une blague, c'est comme ça que le Midrash raconte. Voilà, apparemment, il a réussi là-dedans, au point que le Créateur lui a dit... Là, il regarde le Pirkei Avot. Donc regarde, ici. Dans la diminution de ci, la diminution de ça, c'est Pirkei Avot, c'est Mishnah. Bientôt on va revenir à ça. Oui, donc, une fois qu'il a réussi en cela, et qu'il a été soutenu en ça, et que plusieurs années sont passées, et je me souviens vraiment, on peut peut-être trouver quelques allusions par là-bas. Abraham, c'est 1950 dans le calendrier hébraïque, depuis la création du monde. Depuis la création du monde, ça s'appelle depuis le temps du point historique où le point dans le cœur a commencé à descendre dans les âmes. Et jusqu'à ce qu'il se révèle vraiment dans Abraham. Et il y a eu des réincarnations, réincarnations, réincarnations, et ça, c'est la première fois. Ensuite, il s'est occupé de la diffusion, et le Créateur lui a dit, tu sais quoi, je vais faire de toi un grand peuple. De là, on voit que notre peuple, c'est ces mêmes Perses, seulement ils se sont séparés d'eux comme un groupe de kabbalistes. C'est tout. Il n'y a pas ici quelconque autre différence. Vraiment, tu peux vérifier selon les génétiques, et on est vraiment comme eux. On a même des amis comme ça qui habitent... pas les Arabes maintenant qui vivent maintenant en Perse. Ils sont venus, ils ont coupé le pays. Mais les anciens Perses. Il y en a encore là-bas, la même chose. Donc, c'est-à-dire qu'en principe, on est un peuple de kabbalistes. Maintenant. Et c'est pour ça qu'ils sont séparés d'eux. Donc maintenant, qu'est-ce que le Créateur lui a dit? Pourquoi est-ce que je te ferai de toi un grand peuple? Il a probablement vu que par la diffusion, comme on le voit, on ne va pas tellement réussir. Que combien de gens est-ce que tu peux rassembler? Alors il t'a dit, je vais te dire ce qui sera. Qu'est-ce qui sera? Tu auras plusieurs étudiants. Et encore un enfant. Et ce que je vais faire, c'est que... Ce que je ferai, c'est que je les mettrai dans une grande détresse en Égypte. Et par cela, ils seront, ils deviendront un grand peuple. Et qu'est-ce que ça veut dire? Ça veut dire que les malheurs, par le fait que l'homme sent ses malheurs, ça l'aide à se diriger vers le but. Avraham était déjà un peu dans la méthode, alors il a compris ce que le Créateur lui disait, et il s'est calmé. Très bien. Alors, il a vraiment compris que c'est le chemin, c'est la méthode. C'est quoi la méthode? Qu'est-ce que c'est que ça veut dire qu'ils seront en Égypte, et alors ils deviendront un grand peuple? Que l'homme reçoit le point dans le cœur, ce qui s'appelle Avraham, le père du peuple, Av Shel Am. Oui. Donc, alors ce point-là, c'est l'aspiration seulement vers le Créateur. Et ce point-là, lui, il a besoin de chair. Qu'est-ce que je corrige par ce point-là? Je dois corriger le désir de recevoir. Tout le désir de recevoir s'appelle Égypte ou Pharaon. C'est-à-dire que je suis obligé, après que je me suis dirigé vers le but et que j'ai souffert du désir de recevoir pendant cette année. D'abord, il y a eu cette année d'abondance, ensuite cette année de famine. Et donc, j'ai beaucoup souffert du désir de recevoir, et c'est comme si je voulais sortir de lui, ne plus être avec lui. Alors, je peux prendre à cette condition que je n'ai pas besoin de lui. C'est comme si j'ai fait un tzimtzum sur lui. Alors je peux le prendre avec moi, voler les kelim des Égyptiens et sortir d'Égypte. Et tout mon travail ensuite, pourquoi est-ce que je suis descendu en Égypte et maintenant je passe par l'Égypte vers Israël, c'est parce que j'ai volé ces kelim et je suis descendu en Égypte. Donc dans ces kelim, c'était bon pour moi. Avec eux, je me suis relié à eux. Parce que c'est bon. Et ensuite, j'ai souffert d'eux. Je me suis séparé d'eux. Je ne voulais pas comme si les avoir. Et donc, quand je ne les voulais pas, je peux les prendre. Et alors, quand je viens d'Égypte, quand je sors d'Égypte, je reçois la Torah, la lumière qui ramène vers le bien, et je travaille avec ces kelim que j'ai pris en Égypte pour le corriger dans ce point d'Avraham. Dans le but de donner. Et ce point-là, dans le but de donner, les kelim dedans, ce sont des très petits kelim. Et s'il n'y avait pas je n'avais pas joint les kelim d'Égypte, il ne serait rien resté. Parce que le point d'Avraham, le point appelé Israël, c'est une partie divine en haut. Il n'appartient vraiment pas aux êtres humains, à l'homme. C'est vraiment un désir de donner qui appartient au Créateur. C'est juste ce dont on a besoin, que juste quand on reçoit ce désir-là, on doit commencer à s'occuper de toutes les corrections de notre désir de recevoir. C'est pour ça qu'on a reçu. Aussi dans ce monde-ci, Israël, qui est l'ensemble de notre nation, qui doit être sous une telle forme mélangée avec toutes les nations pour la corriger par l'injonction, ça s'appelle être une lumière pour le game, oui, par l'injonction, et être arrivé à ce même travail. Voilà, ça m'explique que c'est. Ou dans la paix. Ça veut dire quoi? Ça veut dire que dans le but de donner, ce sont les kelim qui viennent du Créateur. Mais les kelim vraiment nôtres, c'est les kelim de recevoir dans le but de donner. Notre travail, c'est kelim de réception.
1: Comme si mettre une intention sur le kelim dedans, c'était déjà une préparation au vrai kelim, ce qu'il faut. Corriger encore? Atteindre l'intention donnée dans le kelim de don, c'est comme une période de préparation à la chose véritable. Donner pour donner, c'est une préparation au vrai travail, recevoir pour donner, c'est exact. Mais donner pour donner, je le fais aussi au-dessus des kelim de réception, car de toute façon, j'ai des kelim de Kabbalah. Je dois maintenant faire des corrections sur leur hauteur, sur leur poids, sur tout ce qu'ils font, qu'ils me pèsent. Et malgré tout, je ne veux pas les utiliser, mais je veux seulement donner. Alors le fait que je les limite, je m'occupe seulement du don, sans les toucher, ça s'appelle donner pour donner. Si je commence à les recevoir et par eux donner dans la réception des plaisirs en eux, ça s'appelle recevoir pour donner. Maintenant, si j'aurais pu voir mon âme, elle serait déjà incluse de tous ces kélim. Mais quand je commence mon travail, d'en haut, on m'ouvre mon kli. Lentement, lentement, de façon graduelle, selon combien je suis capable de travailler et ne pas abîmer. Oui. Tu as parlé de... Il y a des choses comme la haine, comment la surmonte-t-on ? Il écrit dans l'introduction à Panimirot Umasbirot Baal HaSulam, il dit qu'il y a un désir de plaisir corporel et ensuite des plaisirs humains, argent, honneur, connaissance, et comment passe-t-on? Quel est le moyen pour passer de ces plaisirs-ci à ces plaisirs-là? La passion, la jalousie et l'honneur. Ça veut dire je peux agrandir ces désirs par la jalousie, la passion et par l'honneur. Ça s'appelle les trois tendances. Par des désirs, mais ces tendances-là font sortir l'homme du monde. Ça veut dire faire sortir l'homme d'un petit degré vers un degré encore plus grand. Et ça vaut la peine de les utiliser. Si l'homme les utilise de manière correcte, il a vraiment des kélims dans la main. Il peut accélérer son développement. Bon. Et Mishnah Avot, ce qu'il dit, oui. Nous l'étudierons en traduction à Tess, mais il raconte ici la voie de la Torah.
2: Et
1: les 10 Sfirot. Regardez quand même. Voici la voie de la Torah. Tu mangeras du pain avec du sel. Tu boiras de l'eau avec mesure. Tu germeras sur la terre. Tu vivras une vie de peine. Dans la Torah, tu fais des efforts. Si tu fais ainsi, heureux es-tu et bien pour toi. Heureux dans ce monde et bien pour le monde. Ne cherche pas la grandeur pour toi-même et ne convoite pas l'honneur plus que fait. Il y a beaucoup, enfin bref, beaucoup de choses. Il explique ici toutes les diminutions que l'homme doit faire, et tout cela sphira par sphira, selon les 10 sphirot. Et en face de cela, les kabbalistes ont fait des corrections spirituelles. Nous ne pouvons pas aller par cela. Il y a eu une période où l'homme vraiment, par un tel moyen, arrivait à la divinité. Les kabbalistes nous ont fait une correction spirituelle que nous n'avons pas besoin de mortification corporelle, mais la lumière qui vient le ramène vers le bien. Baal HaSulam explique cela au début de l'introduction à Tess. Lisez cela. C'est très bon, ça aide l'homme à ne pas s'embrouiller avec toutes sortes de choses extérieures que d'habitude les débutants veulent prendre sur eux et se retirer de toute cette vie. C'est pas bon. C'est pas juste. Oui.
2: Euh,
1: Dans le groupe, ça vaut la peine d'encourager la jalousie et la passion de l'honneur. Il y a une mauvaise jalousie, passion et honneur, et il y a une bonne jalousie, passion et honneur. Mauvaise, si par ses actions, je ne veux pas que quelqu'un ait. Bonne, si je veux que ce que j'ai soit aussi aux autres, que ma jalousie m'aide aussi ensuite, quand je verrai qu'il est encore meilleur, moi je serai encore meilleur. Et quand il aura encore plus, je voudrai encore plus. Tu comprends? J'utilise l'autre comme un moyen. Ma jalousie ne travaillera que si je vois qu'il est plongé dans le bien. Alors je serai jaloux et je voudrai aussi ce bien. Alors ça vaut la peine pour moi qu'il ait du bien. Et non que par jalousie, je veux qu'il y ait du mal. Alors je ne suis plus jaloux, je me calme, j'avance pas. C'est une chose. Mais ceci et cela, bien que cette jalousie positive peut aider si je veux que l'autre ait du bien, mais malgré tout, je pense à l'autre pour qu'il ait du bien seulement pour que moi, je progresse par lui. C'est pour recevoir. Ensuite, il y a une autre jalousie. La jalousie des écrivains multipliera la chaisesse, c'est déjà une autre jalousie. Ça veut dire ces choses, ensuite, on peut aussi les utiliser dans l'intention de donner. Même envers le Créateur, ces choses existent. Jalousie, passionneur, l'honneur du ciel. Oui. Pourquoi la correction d'équilibre dedans s'appelle correction de récompense et punition? Non. Nos corrections sont deux. Et nos fautes sont deux. Les deux fautes que nous faisons sont le résultat de la double dissimulation et de la dissimulation simple. Dans la double dissimulation, nous faisons des fautes volontaires. Tu veux, tu ne veux pas, la lumière vient dans tes cachets. Ce que tu fais, les intentions sont des fautes volontaires. Tu peux peut-être faire de bonnes choses, distribuer aux pauvres, peu importe, oui. Et si la lumière vient dans tes clairs un peu plus, de sorte que tu commences à sentir qu'il y a quelque chose, quelqu'un, alors tes actions, en conséquence tes intentions, puisque la lumière vient dans tes clairs un peu, ainsi tu sens, alors ce que tu vises s'appelle une faute involontaire. Après cela, quand la lumière violente se révèle déjà à toi comme agissante, ça veut dire que tu sens déjà le Créateur sous une certaine forme, alors tes intentions se transforment en conséquence pour donner. Mais pour donner, il y a deux degrés. Ça, c'est déjà au-delà de la barrière. Le degré de récompense et punition, tu fais pour donner, et ton rapport à cela est vraiment récompense et punition. Ça veut dire que tu le fais par crainte de ne pas pouvoir faire de bonnes choses. C'est une crainte malgré tout. Pas une crainte sur son propre compte, une crainte sur le compte du Créateur. Mais même une crainte sur le compte du Créateur reste une crainte. Et ce que je ferai ainsi ou ainsi, ça veut dire que quelque chose dépend de tes actes. Et il y a ici récompense et punition envers le Créateur. Et le degré encore plus haut, c'est l'amour éternel. Si tu sais qu'il t'aime sans aucun compte, directement, sans aucune limite, fais ce que tu fais, la récompense, la punition disparaissent. Et alors, c'est un très grand problème, nous ne pouvons pas comprendre ces sensations. Pas ces sensations, ce degré. Quel moteur alors, l'homme, dans quel kélim il avance malgré tout? S'il voit en retour seulement un amour parfait, c'est tout. Mais là aussi, il y a plusieurs sortes d'amour. Et après cela, on ne parle plus du tout. Dans le travail avec l'équipe de dons, c'est un travail passif, ça veut dire. C'est pas qu'on nous faisons quelque chose. Non. Dans chaque degré de ce que j'ai dit, des deux degrés de récompense, punition et amour éternel, dans chaque degré, il y a une étape où tu acquiers les kelim de don, et après une étape où tu acquiers les kelim de réception. Et à chaque degré, tu dois avoir cela, Galgaltena et Mirchap, qui appartiennent à ce degré. Ça veut dire, qui suis-je, disons ainsi. Je suis 10 sphirot, une véritable structure, et cette structure est originelle pour moi, chez toi, c'est originelle pour toi, et ça ne change pas. Qu'est-ce qui change d'un degré à l'autre? Le désir que je revêt sur cette structure, à chaque degré, disons ainsi. Nous arrivons à un bal. Il y a là toutes sortes de possibilités de jouir. Moi, je prends, selon ma nature, certains types de plaisirs, aliments, musique, performance, et toi, quelque chose d'autre, selon toi. Ça veut dire, nous nous trouvons comme au même endroit, dans la même salle, même degré spirituel. Mais chacun s'impressionne de lui selon ses différentes originelles. C'est appelé que sur tes différentes originelles, tu revêtes déjà ta propre chair, et en conséquence, tu as ta forme et moi j'ai ma forme. Mais nous sommes au même endroit. Nous allons au degré suivant, comme si nous entrions dans un bal suivant, dans un autre endroit. C'est tout. Ça veut dire que les différentes originelles restent à chacun comme... comme racine de l'âme de Marichon. Et à chaque degré, nous recevons des kélims de don et des kélims de réception. C'est ce qui a pris entre chair, nous en recevons de nouveau. Alors, à chaque degré, tu dois aussi coller à toi les kélims de don et aussi coller à toi les kélims de réception. De cela, tu as un partouf avec lequel tu travailles, tu reçois ce qu'il y a dans ce degré. Kélim, lumière, connaissance, atteinte, et tu as fini toutes ces corrections. Tu vas plus loin.
2: Oui.
1: Où sommes-nous? Partageons nos impressions de leçon, et qu'est-ce que nous prenons pour réaliser en dizaine?
3: Tov.
1: Bien. Tout d'abord, tu entends David? Je suis content de dire que on doit retirer les plaisirs. Seulement, il faut arriver à recevoir les plaisirs afin de donner. J'ai entendu, peu importe, tout ce qu'on fait avec des désirs, plaisirs humains, corporels, nous devons ajouter une attention sur des désirs spirituels. Et c'est que la lumière qui peut le faire. Nous devons nous placer sur le maximum de lumière qui corrige notre intention. Et pour cela, on doit s'aider les uns les autres à être en place. L'exemple du bal, j'arrive au bal et on est au même endroit, mais chacun est impressionné différemment. C'est un exemple qui m'a plu et il y avait aussi un exemple de jeûne. Comment? Ah, jeûner ou se promener dans le restaurant, c'est ça? Une leçon exceptionnelle, j'ai appris comment le Rav transmet ce point à des nouveaux sans couvrir et en même temps ne pas... dire la vérité, il est revenu plusieurs fois qu'on ne doit pas dire qu'on doit donner au corps ce qu'il exige, ce qui lui permet de penser au but. C'est un pont, ni à condamner ni à louer. Il a donné des exemples, que l'homme doit faire attention que La matérialité ne couvre pas. C'était vendredi avec des nouveaux. Mais le Rav a toujours placé cette limite entre les plaisirs et. Enfin, oui ou non. Ça m'a vraiment impressionné.
3: Et.
1: Je n'ai pas réussi à entendre beaucoup, mais de passer d'une intention à l'autre, c'est traverser la barrière. Si on fait ça, c'est suffisant. Hein. Beaucoup d'exemples, riches, pauvres,

0: la nécessité de nourriture et jeûne, mais finalement, on ne change pas. Le Rav a expliqué à la fin que chacun avec ses 10 sirotes est seul ce qui se revêt sur ces structures. Mais les sirotes ne changent pas.
1: Et
0: de tous ces exemples, la même conclusion, finalement, seule l'intention change. À quel point je peux la changer? Le plaisir reste le plaisir, mais l'intention, c'est l'essentiel. Oui, qu'est-ce qui est important? Qu'est-ce qui influence? Qu'est-ce qui développe l'homme d'un point dans le cœur jusqu'à qu'il arrive à l'âme générale? Seule la lumière qui ramène vers le bien, c'est ce qui doit rester devant nous. La leçon, les réunions, partout. Pas l'extériorité attire la lumière. Extérieurement, tu peux faire ce que tu fais, mortification ou plaisir. Mais qu'est-ce que tu exiges intérieurement? Depuis le point dans le cœur, le désir de révéler le Créateur et pas autre chose. Cette nécessité. C'est ce qui transforme tout cela vis-à-vis du but. Vis-à-vis du but et pas les moyens. Théorie a écrit le point d'Abraham, le point d'Israël, une petite partie du Créateur qui vient d'en haut. Un point qu'il veut donner, mais il faut travailler finalement avec l'équilibre de réception. Donc c'est pour cela que dans chaque génération, les conditions changent. Ceux qui ont des grottes ou des appartements, seuls la lumière qui ramène vers le bien peut aider l'homme à avancer. Zohar écrit, on a tout pour arriver à la correction finale. Seulement, il nous manque le sens pour le ressentir. Il nous faut attirer la lumière qui corrige l'intention et être dans des mondes spirituels. Ensemble. On passe à la prochaine partie, mais avant, chantons une chanson ensemble.

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1: Bonjour tout le monde, bonjour les amis. On continue à étudier ensemble. On va passer tout de suite à une leçon qui explique la brisure, la nécessité de la brisure de Kelim. À quel point c'est essentiel pour nous amener à la correction, pour qu'on puisse obtenir la tribulation malgré la différence entre créateur et créature. Quelque chose s'est passé entre eux. Et ils ont réussi à se connecter, Gadi. Oui, vous avez remarqué que notre Rav, de façon incroyable, il lie chaque désir avec le but. Il dirige les nouveaux, finalement, vers ce but d'une façon délicate. Pourquoi je dis cela? Parce que maintenant, dans Pticha, on reçoit toute l'image du monde spirituel, sa structure, la structure du monde spirituel. Et qu'est-ce que nous faisons, nous? Et le Rav a parlé qu'à partir d'un point, on développe un désir, une intention de donner, et c'est quand on s'unit avec les amis et on se dirige vers ce point-là. Donc tout ce que nous avons étudié, maintenant, le Rav va nous expliquer la brisure. Pourquoi on en a besoin et que sans la brisure, on ne peut pas corriger, c'est-à-dire, c'est une très grande chose, réfléchissez où nous sommes, ici, comment arriver à toutes ces intentions de donner, comme l'introduction à Tess. Il nous dit, mais veut vraiment savoir, pas avec l'intellect, mais atteindre ce degré de pouvoir donner, de pouvoir exactement être dans cet état. Et nous serons, c'est-à-dire où nous sommes dans cette image, où tous ces détails, il me donne énormément de détails. Voyons l'explication du Rav et qu'est-ce que nous pouvons comment travailler. Oui, merci. Alors, chers amis, le Rav nous donne beaucoup d'images et de couleurs. Donc, que chaque ami puisse choisir un de ces schémas, je ne sais pas, le Tzimtzum Bet, la brisure, ce que vous voulez, et dessiner. Donc, on passe à l'enregistrement. Le résultat de la brisure est très simple.

Tu as demandé pourquoi on ne peut pas corriger Malchut, c'est ça? Nous avons étudié que le Créateur vient à la lumière appelée la racine, qui construit son kli, Prina Aleph. Ce kli reçoit. Ensuite, la lumière remplit le kli et veut donner, c'est-à-dire Prina Bet. Ensuite, Prina Bet décide, je dois recevoir un peu, et par cela, je donne. Et ensuite, Prina Dalet, je veux tout recevoir, tout ce qui vient de la racine. C'est appelé Prina Dalet. Et ensuite, quand Prina Dalet reçoit tout, c'est appelé Ben Sof, qui reçoit sans limite. Et chaque situation de Malchut est appelée un monde, Dalet, qui est Malchut. Et les neuf premières. Et ensuite, Dalet qui reçoit, nous disons qu'elle reçoit, elle est inclue de cinq parties. Dalet, Gimel, Bet, Aleph et Shoresh. Et quand elle découvre vraiment qu'elle ne, ici, dans Prina Dalet, et dans les autres parties, là, relativement, elles ressemblent aux phases précédentes. Donc, tout cela est Malchut ou Prina Dalet. Et dans Prina Dalet, nous avons les phases précédentes, les neuf premières, ou les trois phases précédentes. Donc, Dalet de Dalet. Donc la restriction était sur cette prina. C'est-à-dire, ici, le kli ne peut pas être ne peut pas ressembler à la lumière. Pourquoi? Il veut seulement recevoir et ne comprend plus rien. Et les trois prénotes précédentes, oui, Shoresh, Aleph, Bet, Gimel, elles sont en quelque chose semblable à la lumière qui leur arrive. Alors déjà, depuis Malchut d'Ein Sof, nous voyons cette division. Dans les neuf premières, il nous est permis de travailler afin de donner. Dans Malchut, c'est impossible, impossible. Maintenant, que se passe-t-il ensuite? Que nous est-il arrivé pendant la brisure? Pendant la brisure, c'est-à-dire avant la brisure, pardon. Avant la brisure, nous avions les neuf premières qui recevaient la lumière très bien. Et elles se remplissaient avec la lumière et rien ne leur manquait. Oui, elles étaient pleines de lumière. Ceci est plein. Et ceci est vide. Que nous est-il arrivé pendant la brisure? Je vais effacer

0: On étudie la
1: Ta
0: Torah.
1: foi
0: Voir, savoir la raison pourquoi il étudie maintenant la Torah. Car chaque action doit avoir un but pour laquelle on fait cette action. C'est comme on dit, Chazal, qu'une prière sans intention est comme un corps sans âme. Donc avant d'étudier la Torah, il doit préparer l'intention. Et c'est ce qu'il nous dit à l'introduction de Tess. Donc celui qui étudie s'oblige, avant d'étudier, de renforcer la foi au Créateur, la punition et la récompense. Et il pourra retirer du plaisir de cette lumière, que sa foi grandit grâce à cette lumière. Ce n'est pas important. Ce qu'on comprend, on peut lire un livre sans comprendre aucun mot. Ce n'est pas important. Ce qui est important, c'est notre désir d'être, de se lier au texte de cette façon. C'est ce qu'on dit, on ouvre ce livre en nous. C'est comme un bébé, il ne sait pas dans quel monde il se trouve, il regarde autour de lui, il ne comprend rien, mais il veut faire partie de ce monde de cette façon, et en cela il grandit. C'est pas qu'il se remplit comme ça, mais c'est son cerveau qui se développe. Jusqu'à l'adolescence, on se développe de cette façon. Après, on arrête de se développer. Ce qu'on fait, c'est qu'on remplit la boîte. En principe, c'est avec des bêtises, mais le développement, c'est quand on ne sait pas, on se trouve. Et on veut. On veut. Et c'est la même chose dans la spiritualité, aucune différence. Donc, il n'y a rien ici de au-dessus de la nature. Ça se trouve dans la nature. Cette façon de se développer. Tu ne sais pas où tu entres, mais tu veux. Et à partir de là, tu reçois de nouveaux récipients que tu n'avais pas avant. Des yeux, des oreilles. Et tu commences à voir des choses que les autres ne perçoivent pas. Et toi, tu veux. Donc, tu peux le faire. Donc, pendant le Zohar, surtout le Zohar, surtout le Zohar. On est obligé de penser qu'à cela, qu'à l'intention. C'est pour ça qu'il nous a dit que étudier sans intention, c'est comme un corps sans l'âme. On ne gagne rien. En fait. Peut-être que vous vous souvenez quelques phrases que vous trouverez entre les lignes, mais ça ne vous donnera rien. Tout le résultat de la sagesse de la Kabbale ne vient pas dans la tête. Ça vient par le désir. Je veux ressentir le Créateur, le monde spirituel. Donc c'est ce qu'on doit penser. Et en plus, si on unit nos désirs ensemble pour se développer de cette façon, on réussit alors. Seule personne a des forces d'ouvrir le monde spirituel. Mais c'est uniquement si on est ensemble. Donc l'union, même dans le don de la Torah, si vous unissez entre vous un seul homme avec un seul cœur, vous pourrez recevoir autrement, vous ne réussirez pas. Ce sera l'exil de la mort et pas de la vie. Son maître lui percera l'oreille. Pourquoi doit-il lui percer l'oreille? Parce que lui dépend de cet endroit qui est Malchut Assia en haut, Bina. Et car, quand Israël se sont approchés du mont Sinaï, l'amour pour le Saint béni soit-il était dans leur cœur. Et ils ont précédé l'action à lui. Lui vient en premier. Et ensuite faire, car lui dépend de la Shemitah de Malchut. Par conséquent, l'esclave endommagea cette nuit, son lui est endommagé et un dommage reste en lui. Et il ne devra pas rester un esclave pour son maître, sauf s'il s'approche de cet endroit qu'il a endommagé et est endommagé avant lui, et ce dommage restera en lui. C'est pourquoi il est écrit « Alors son maître l'amènera à Dieu ». Manifestement, indique Malchut,

Et pour cette raison, la terre sera chômée un Shabbat du Seigneur. Ainsi, il ne sera pas endommagé par l'esclavage. Ici, c'est différent de la plupart des endroits où lui est Bina et Fer et Malchut. Qu'est-ce qu'on fait? Une restriction sur Malchut et on acquiert les attributs de Bina. C'est ainsi qu'on se corrige, c'est ce qu'on étudie. Que avant, l'homme fait ce qui est nécessaire dans ce monde, pour lui, pour les proches. Ensuite, il fait ce qui est nécessaire dans le groupe pour que l'entourage lui donne l'importance du but. Il arrive à étudier pour dévoiler la spiritualité. Et tout cela s'accumule, jusqu'à temps qu'il arrive à la situation où il a soit la première fois l'attribut du don. Et alors, c'est le premier degré spirituel qui s'ouvre. Il commence à voir, ressentir, qu'est-ce qu'est la spiritualité. Les attributs de Bina, du don, après qu'il les a atteint, c'est ce qu'on appelle Tchouvami, Ira, de la crainte, il passe à l'amour, il commence à faire. Il reçoit dans le but de donner. Ce sont les situations qu'on étudie de cet ordre. Donc, ce qui nous explique, c'est qu'il y a des situations où Asiya est avant Shmiya, ou alors à l'envers. Continue. Shmita et Yovel, Jachère et Jubilé. 6 ans, tu ensemenceras ton champ, mais la 7e année, un Shabbat absolu sera accordé à la terre, un Shabbat pour le Seigneur. Mais la 7e, tu lui donneras du repos et abandonneras, que le pauvre de ton peuple pourront manger. Parce que les pauvres sont dépendants de Malchut Shmita, leur laisse pour qu'ils puissent manger. C'est pourquoi celui qui a pitié des pauvres donne la paix à l'Assemblée d'Israël, car les pauvres dépendent d'elle, ajoute bénédiction dans le monde et donne joie et force aux justes. Malchut, car elle donne bénédiction à l'Assemblée d'Israël. L'homme est un petit monde, il a tout en lui. Tout ce qu'on dit ici, tout ce qui est écrit dans la Torah parle de chacun de nous. On doit traverser tout ce qui est écrit dans la Torah. Du premier mot au dernier mot de Bereshit à Israël, on doit tout traverser, toute cette histoire. Vraiment sur la chair. Donc quand on parle des pauvres ici, ou des riches par exemple, c'est en nous. Nos désirs. Les riches ont de quoi payer, ils ont un écran. Et les pauvres n'ont pas d'écran. Donc, les actions qu'on fait quand on ensemence, c'est le champ. On est les propriétaires et d'autres désirs qui n'ont pas d'écran, pauvres. Et alors, ils se remplissent grâce à ce qu'on appelle le Shemitah, le Jachère. Les mêmes actions que les riches font, qu'ils arrêtent d'attirer la lumière de Rorma dans le but de donner, et les pauvres reçoivent que la lumière de Chassadim. 16. Mais la 7e année sera un Shabbat absolu. Cette mitzvah est de se reposer la 7e année. Et après, de se reposer la 7e. Et ensuite, laisser l'argent à la 7e. Et ensuite, compter 7 fois 7 ans. Et tu auras les jours des 7 Shabbats des années 49 ans. Tous les 7e sont du côté de la Shrina Malchut, qui est appelée 7. Car le juste, Yesod, est le 7e de Bina. Et Malchut est 7.
parce que Ima supérieur Bina qui brille en elle, car Bina est la septième de bas en haut. On a Keter, Chochma et Bina. Ensuite, Chesed, Gvura, Tiferet, Netzach, Od, Yesod. Et Malchut est la septième, à partir de Bina. Bina est la source. Ou Gvura, Ilea, et Malchut est appelé Gvura inférieur. Le premier Ray, Malchut, est inférieur. Donc, Bina est la source de Malchut. C'est la première fois que Malchut commence à être construit. Donc, quand les forces de Bina arrivent à Malchut, ça passe, on passe 6 ans, et ensuite les samedis, tout cela. Comment ? Tout ce cycle spirituel entre Bina et Malchut, un cycle qui n'a pas une racine astrologique, ce n'est pas la Terre qui tourne la nuit, le jour, un mois, la Lune, ce n'est pas l'année, le Soleil qui tourne, non. Une semaine, c'est quelque chose qui n'a pas de... qu'on ne peut pas voir dans ce monde, c'est on fait le contact entre Bina et Malchut. 17. Il y a 7 noms. Sadik, Ayan, Tenum, Dal, Shakots, Ayal. Ils contiennent 42 lettres. Et la somme des lettres et mots est 49. 42 lettres et 7 mots. Ima, Ilaa, Bina. Et la 49e année de qui il est écrit, il proclame la liberté, car sur elle, en recevant ses mochines, la Shrina inférieure Malchut est appelée terre, sera liberté, rédemption et Shemitah pour Israël. Il est dit d'eux, ta semence sera comme la poussière de la terre, signifiant Malchut. C'est le rapport entre Malchut et Bina. Toutes les corrections viennent de Bina. Je vais dessiner, j'ai oublié qu'il y a de nouveaux élèves. On a les âmes brisées, ici en bas. Si on veut s'unir avec les autres, la condition, avant on avait une âme de Adam Arishon, rond, Adam Arishon, elle s'est brisée en plusieurs parties, en 7 milliards. Ceux qui veulent se réunir pour cette seule âme se trouve dans Knesset Israël, la somme d'Israël ou Malchut ou Shrina et ainsi de suite. Beaucoup de noms. C'est notre maison, l'âme générale. Au-dessus de Malchut, on a Zerampin. Dans Zerampin, on a Chesed Gvura Tiferet, Netzach Od et Yesod. 6 attributs qu'on donne à Malchut, ce sont les 6 jours de la semaine, et Malchut les reçoit. C'est le samedi. Quand elle reçoit, il n'y a plus de travail, elle a déjà reçu. Elle ressemble déjà à Chesed Gvura Netzach Od Yesod. Elle termine de s'adapter. Et le septième jour, Malchut et Zerampin ressemblent. Ils font un zivug entre eux. C'est ce qu'on appelle le samedi. D'où arrivent les attributs à ces âmes qui veulent s'unir, qui veulent
devenir un. Pourquoi ils veulent s'unir, ces hommes? C'est pour

0: pour arriver à un système encore plus élevé, supérieur Bina Zeranpin et Bina, ou alors Ima, Yishut, Gvura, Ila, ou le premier Ei, Malchut est appelé aussi Ei inférieur, Zeranpin est appelé Vav, ou Vak, les six extrémités, et Bina reçoit les forces de Chochma. Ici, dans Chochma, se trouvent tous les secrets, tout ce qui est dissimulé. C'est appelé Mohastima ou Arihampin. Ima, on a des fois Abba Ima, Arihampin ou Atik. Beaucoup de différents noms. Et au-dessus, on a Keter. C'est l'infini, vraiment. La racine. Qu'est-ce que je veux dire? Zeranpin est appelé aussi le Saint béni soit-il. Vous avez déjà entendu? Donc, le Saint béni soit-il est appelé aussi Zeranpin. Pas penser que quelque chose de petit et que le Saint béni soit-il est le plus grand, ce n'est pas le plus grand. C'est par rapport à nous, le supérieur, donc on l'appelle de cette façon. Mais il y a d'autres degrés et d'autres noms. Bina est appelé Elohim. Le Saint béni soit-il est appelé Avaya. Bon. Il y a d'autres. Qu'est-ce que je veux dire? Malchut. Le but de Malchut est d'arriver à Bina. Car Bina, comme Malchut est uniquement le désir de recevoir, malgré qu'elle s'unit des désirs des âmes, et les âmes sont les désirs de recevoir, mais qui sont poussées à faire une action dans le but de donner. Donc, Malchut est le désir de recevoir. Ce qu'elle doit faire, elle doit recevoir de Bina l'intention, le désir de donner. De recevoir de Bina le désir de donner, et alors le désir de recevoir avec le désir de donner ensemble, ce sera Malchut corrigé. Cette âme de Dame Rishon se recorrige comme avant la brisure, mais reçoit toute la lumière de Ensof. On continue. 18. Chaque sphira, chacun de ces sept noms contiennent six ailes correspondant à Chagat Nehi, qui sont six lettres dans chaque nom. Le Saint béni soit-il brille vers les anges dans chacune de ces sept sphirotes. Il est dit d'eux. Avec deux, il a couvert sa face, et avec deux, il a couvert ses jambes, et avec deux, il s'envola. Bina est un, et la divinité inférieure est sept, et au-dessus de Bina, le grand prêtre compte chacune d'elles. Il comptera 10 sphirotes à 1, 1 à Keter, 1 et à Chochma et Bina, 1 et 2 sont Chesed Gvura, 1 et 3 sont Tiferet, et 1 et 4 Netzar, 1 et 5 Od, 1 et 6 sont Yesod, 1 et 7 sont Malchut. 19. Il grandit progressivement parce que la sainteté grandit. Ainsi, il ajoute un à chaque fois. Du côté de l'étranger, la citra Acha l'eau descend. Ce fut à l'endroit où la Shrina inférieure, Malchut, est dans le 7, comme il est écrit. Et l'arc se posa au 7e mois, qui est la Shrina inférieure, de qui l'eau commence à baisser. Le 17e jour du mois signifiant Malchut, qui est la 7e et la 10e, car quand vous commencez à compter de Keter vers le bas, Malchut est la 10e, et de Chesed vers le bas est la 7e. Malchut a deux sources. Keter qui appartient à tout le monde, mais si on compte de Bina, elle est 7e. Car la source est selon ce qui l'alimente. Les lumières, ce sont Bina, c'est d'où sa racine, c'est évident que c'est Keter. Keter de la lumière directe et Malchut de la lumière réfléchie et à l'envers. Malchut devient aussi Keter de la lumière réfléchie. Donc, on peut voir la relation selon le don, la réception. Il s'est vibré dans 49 ans le nom et Bina, le jubilé Bina est appelé Eye Asher Eye. Je suis ce que je suis. Il y a deux fois Eye, je suis, qui est 21 en gématrie, et donc 42. Et avec les 8 lettres dans les deux Eye, cela fait 50, en qui il y a la mitzvah de calculer l'année du jubilé. C'est également une mitzvah de retourner au degré auquel son âme était accrochée. Retourner signifie qu'au jubilé, chacun retournera à sa place, comme il est écrit. Dans cette année de jubilé, cet esprit retournera à Dieu, à Bina, à Vaya, avec la ponctuation Elohim. On a 49 ans, 49 discernements entre Malchut et Bina, et Malchut inclus dans Bina est appelé jubilé. Et alors on recommence, on passe au discernement suivant. Un désir de recevoir plus épais, plus dur à corriger. C'est ainsi de jubilé à jubilé. Et entre les deux, ça se partage en Shemitot. 7 fois 7. Donc dans les Shemitot, on arrive jusqu'à la fête de Shavuot. 21. La Shemitah est la divinité inférieure des 7 ans. Le jubilé est Ima supérieure, Bina, des 50 ans. En qui Israël furent référencés quand ils sortirent d'Égypte. Je peux écrire alors si vous voulez Shemitah et Yovel dans Bina. Quand ils sortirent d'Égypte, à ce moment, ils ont eu la Torah et il est dit d'eux, et les enfants d'Israël marchaient armés, 50 et Bina, comme ils étaient lors de la sortie d'Égypte, quand ils furent délivrés par la 50e porte, Bina. 22. Bina est appelée la terre libre, la liberté. La liberté vient de Bina, car être libre vient de Chassadim. Ça permet de monter au-dessus d'Égypte, désir de recevoir, et c'est Bina qui nous sauve. 22. La Shrina inférieure et la rédemption des maisons et des villes aux murailles. Il est dit d'elle, et les maisons de la ville, des maisons ouvertes, il y a deux maisons dans le cœur qui correspond à Malchut. S'ils s'engagent dans la Torah, ils sont appelés les maisons des villes aux murailles, qui a été dit quand ils sont sortis d'Égypte, et l'eau était un mur à leur droite et à leur gauche. Mais les autres qui ne s'engagent pas dans la Torah furent appelés les maisons au cours, car l'intérieur de Malchut est appelé maison entourée de murs, et l'extérieur de Malchut est appelé maison au cours. 23. Ainsi, nous trouvons qu'il est dit à propos des cours, il se tenait dans la cour intérieure de la maison du roi, en face de la maison du roi. Et partout où il est dit dans la Megillah, le roi en général, c'est le Saint-Béni soit-il. Se tenait ne signifie pas debout, mais prier. En face de la maison du roi signifie opposé au temple, où tout Israël devait prier leur prière pour être opposé au temple. Je regrette, mais je ne pense pas que les gens comprennent le texte comme il faut. On ne parle pas d'Israël, du temple, des Kohanim. On parle de discernement dans notre désir de recevoir et pas autre chose, uniquement l'âme. Aucun rapport avec ce monde. Ce monde, on ne doit pas le corriger. C'est la matière. La matière qu'on doit corriger est l'âme. On recommence. Il faut faire tout passer à l'intérieur. Où c'est en moi que se trouve chaque mot et chaque définition. On recommence 23. Ainsi, nous trouvons qu'il y a à propos des cours et se tenait dans la cour intérieure de la maison du roi, en face de la maison du roi. Et partout où il est dit dans la Megillah, le roi en général, c'est le Saint-Béni soit-il. Se tenait ne signifie pas debout, mais prier. En face de la maison du roi signifie opposé au temple, où tout Israël devait prier leur prière pour être opposé au temple. Ainsi, il y a deux cours dans la maison de Dieu intérieur et extérieur. Tout ce qui est appelé Israël, je dois les mettre dans la cour de la maison du roi, prière, lui demander. Donc, deux cours dans la maison de Dieu intérieur et extérieur. 24. Les deux cours sont l'extériorité du cœur, l'extériorité de Malchut. Il y a deux oreilles du cœur, les deux maisons intérieures. Sont les deux maisons du cœur, l'intériorité de Malchut. Et deux sont les maisons intérieures et deux sont les maisons extérieures. La rédemption sera pour tous, pour ceux qui sont proches du cœur, la Shrina, et pour ceux qui sont loin et qui se rapprocheront, comme il est écrit. Paix pour celui qui est loin et pour celui qui est proche. Pour celui qui est loin de la transgression et pour celui qui est proche en raison de la mitzvah. Malchut dans Bina, Bina dans Malchut, on a alors deux cours et deux chambres dans le cœur. Le Zohar nous explique la structure de l'homme des fois. Ce qu'il nous reste, peut-être qu'il y avait beaucoup plus que ce qu'il nous reste, mais il nous donne des détails. Je pense que même les docteurs modernes ont quoi étudier. Parce que c'est pas ce qu'il veut nous expliquer, non, mais c'est le rapport entre Bina et Malchut, les cours intérieurs, extérieurs. Des fois, il dit aussi les cours et des fois au masculin, au féminin, il peut parler d'une femme comme si c'était un masculin et à l'opposé. Ce ne sont pas des erreurs, non. Et ça dépend des actions et des discernements, ça dépend de ce qu'on fait. Car tout dépend, chaque partsouf, chaque action, chaque partie de la création peut être par rapport à quelque chose comme femelle et par rapport à autre chose mâle. Donc, c'est comme si le sexe change. Donc, des fois, ça peut être Hatserot ou Hatserim. Il y a beaucoup de changements dans le Zohar. Ne pas faire attention à la grammaire. Les raisons sont plus profondes. Oui. Doron de Tel Aviv nous demande Peut-être que l'intention doit commencer le soir avant d'aller dormir. Je dirais même que c'est tout le temps. Dans ce monde, on a le temps dans lequel on est avec le, en rapport avec le groupe et avec quand on étudie, regarde ce qui se passe dans le monde entier, des milliers de personnes qui sont avec nous et qui étudient. Et pour eux, le Zohar, ce n'est même pas une langue qu'ils comprennent, ils ne comprennent pas. C'est traduit. Et d'autres qui comprennent à peine la traduction, car c'est pas traduit dans toutes les langues. Mais ce n'est pas important, tout ça. On se trouve tous, par rapport au texte, dans la même situation, vraiment, nous tous. Pendant qu'on est une heure, deux heures par jour, chacun le temps qu'il a, quand on est là pour étudier, c'est comme une station d'essence. On vient pour se remplir. Et après toute la journée, et c'est pour ça qu'un tiers de la vie, on travaille, un tiers, on dort, et un tiers, on gaspille. Et qu'est-ce qui nous reste? Quelques heures. Ou alors à la place de dormir, ou je ne sais pas, on vient étudier. Quand on vient étudier, on doit comprendre qu'ici, la vie est organisée comme ça, parce qu'il y a une raison. C'est exprès que le Créateur a fait les choses de cette façon. Si je, pendant une heure, même une heure, je viens étudier, ça doit suffire ensuite pour vivre 23 heures. Et être en adhésion avec le but, et ces 23 heures, préparer les récipients, les manques verts pour cette seule heure que j'étudie. Comme l'exemple de Barbi Oma, cette histoire de Barbi Oma qui venait une journée à Jérusalem, il travaillait dans les champs. Et il pouvait quitter la maison sans travailler pour quelque temps. Il allait à Jérusalem, il restait 15 jours pour retourner à la maison et continuer à travailler. Et c'est pour ça qu'on l'appelle Barbi Oma. Il reste cette coutume d'étudier un jour dans l'année appelé Barbi Oma. Qu'est-ce que je veux vous dire? Que les sages nous ont dit que ce jour qu'il étudie, c'est pour toute l'année. Parce que pendant toute l'année, il désirait cette journée. Donc si pendant 23 heures, on attend 7 heures, ça vaut la peine. C'est ainsi. On doit comprendre le principe. Si on utilise tout ce temps comme il faut, regarde combien d'heures on doit préparer ce manque pour étudier. Donc tout dépend de la préparation et c'est évident qu'il a raison. Le reste du temps, on doit se préparer. Il continue. Souffler dans le chauffard au jubilé. Le temps de la rédemption est le temps pour la mitzvah de souffler dans le chauffard au jubilé, comme il est écrit, quand la bannière se dressera sur les montagnes, regardez quand sonnera le chauffard, écoutez comme la sonnerie du chauffard au jubilé, quand tous les serviteurs sortiront à la liberté, à la dernière rédemption par la sonnerie du chauffard, tout Israël se rassemblera des quatre directions du monde, signifiant ceux qui étaient esclaves jusqu'au jubilé, le temps de la rédemption. C'est parce que parmi ceux qui s'engagent dans la Torah, il y a ceux qui travaillent plus lentement, qui, dans le but de recevoir une récompense, ils sont appelés les esclaves du roi et de la reine. Mais comme pour les fils du Saint-Roi, il est écrit, je vous porterai sur les ailes des aigles et je vous amènerai à moi, sur les ailes des animaux du chariot. 26. La mitzvah suivante est de donner aux Lévites des villes pour le Shabbat. parce qu'ils n'ont pas participé au péché du veau, le Samedi soit-il les divisa par rapport à lui. Ainsi, ils jouent toutes sortes de mélodies pour lui. Les prêtres à leur travail et les lévites à leurs chants et chansons, Israël à leur habitation. Trois discernements qui se trouvent dans l'homme chacun doivent se placer de cette façon par rapport au Créateur. Le travail, les chansons et les habitations. Tu dois lire plus lentement pour que chaque personne ait le temps à l'intérieur de dire c'est ça ou c'est ça. Après chaque mot, c'est pas que ça passe directement au cerveau et alors je vois les vites, les kohanim, les prêtres, le temple, des vaches, des moutons. C'est pas immédiatement. Je dois avoir ces images devant moi. Au contraire, je dois faire un effort ici. Où exactement ça peut être ça et ça et ça. Quel désir, quelle forme il a, quel rapport entre l'un et l'autre. Il faut nous laisser du temps pour faire des efforts. C'est un effort surnaturel. C'est pas que j'entends et immédiatement me jette où je dois être. Je dois effacer cette image que dans le cerveau et placer une nouvelle image dans ce système des désirs, des attributs. Donc, tu dois lire plus lentement. On n'est pas tous comme toi, tu sais, réussi. L'union du Saint béni soit-il et de sa Shrina. Les têtes des séminaires jurent que vous ne partirez pas loin de lui jusqu'à ce que j'offre un sacrifice au Saint béni soit-il. Car la Shrina est une offrande au Seigneur. Signifiant qu'elle se rapproche de lui dans chaque organe du roi, dans chacune de ses sphérotes, dans une union complète du mâle et de la femelle dans tous les organes. Ceux qui sont Rosh, Enaim, dans Enaim, qui sont Chorma, Oznaim, dans Oznaim, qui sont Bina, Chotem, dans Chotem, qui sont Tiferet, Panim, Bepanim, qui sont Chesed et Gvura, et PBP, qui sont Malchut. Par exemple, et mit sa bouche sur sa bouche et ses yeux sur ses yeux, en cela il fait vivre l'enfant. C'est pareil pour les mains du roi, avec les mains de la reine qui sont Chesed et Gvura dans Vak, Gouf de Gouf sont Tiferet de Vak, et tous ces organes sont un sacrifice complet. Que sacrifice vient du mot karov, près, proche. Quand on approche le désir, tous les désirs, toutes ces parties de l'âme, face aux parties du Créateur, comme Zeran Pin, Malchut qui grandit et reçoit la même forme, comme Zeran Pin. C'est ce qu'on appelle Zivu Kochabahu Shrinta, Kochabahu Zaranpin, Shrina et Malchut. 32. Un homme sans femme est un demi-corps en qui la Shrina n'est pas présente. De même, quand le Saint béni soit-il n'est pas à proximité de la Shrina, et dans tout Israël, qui sont le peuple vertueux, qui sont ses organes, alors la cause des causes, Keter, n'est pas là. C'est comme si le Samedi soit-il n'est pas un, car il n'est pas nuit avec la Shrina. Parce que le Samedi soit-il n'est pas appelé un, sauf quand il est en Zivug avec la Shrina. Et à l'étranger, la Shrina est loin de son mari. Ils disent que tous ceux qui vivent à l'étranger sont comme un saint un sans un Dieu. À l'étranger, c'est-à-dire en dehors de l'intention de donner. Israël, le désir, droit vers le Créateur. Donc il n'y a pas de Dieu, de Créateur. C'est parce qu'il n'y a pas de sacrifice à l'étranger. On ne peut pas se rapprocher du Créateur avec le désir de qui veut recevoir. Qui est le zivouk du Saint-Béni soit-il avec la Shrina. Et quand le Saint-Béni soit-il s'unit à la Shrina, les mots « ce jour-là, le Seigneur sera un et son nom un ». Alors la cause des causes, Keter sera sur eux. C'est ainsi dans chaque degré. On pense que ce jour, là-bas, à la correction finale, non. Dans chaque degré, on peut s'unir d'une telle façon. Dans la mesure que l'homme se rapproche, s'unit du Créateur, c'est appelé un seul corps. Oui, 34. Les patriarches ont établi des prières à la place des sacrifices pour amener Nefashot, Ruchot et Neshamot, qui sont l'intellect, au Saint béni soit-il, et Sashrina, comme les organes au corps. Cependant, du côté du trône signifiant Bria, les anges, Yetzira, et les corps et organes sont en dehors du roi et de la reine. Et il n'y a pas de sacrifice ici. C'est pourquoi il est dit du trône, la main sur le trône du Seigneur, avec le Aleph manquant dans trône en hébreu, mais dans le temple, le trône est écrit avec un Aleph, comme il est dit, c'est un trône glorieux, sublime de toute éternité que le lieu de notre sanctuaire. C'est pourquoi il manque le Aleph dans trône, car les organes qui sont les anges et le trône d'Ambria sont séparés du corps. Le Saint béni soit-il, il est à l'intérieur dans Hatzilut et ils sont dehors. C'est pourquoi il est écrit, voici leur courageux criant dehors, en dehors du Saint béni soit-il. 34. Dans l'article qu'on a étudié avant, on a parlé des 49 discernements entre Malchut et entre Bina. Est-ce qu'il y a un rapport entre les discernements que l'âme atteint? Est-ce que c'est équivalent à des degrés ou entre les degrés et les discernements qui se développent entre les âmes? On se trouve dans un système des mondes qui sont à partir de Ein Sof, de l'infini, jusqu'à notre monde, cette échelle. Cinq mondes.
1: 125
0: degrés.
1: Tu
0: as un très petit désir, vraiment zéro. Un désir matériel, et si tu le laisses ici, et tu l'utilises uniquement pour vivre normalement, tu ne dois pas devenir vivre dans un tonneau dans la rue, non? Ça, c'est clair, mais où est ton cœur? Où est ton cœur? Et tu développes ton point dans le cœur. Tu commences à recevoir des désirs à corriger. Tu commences à les recevoir du système appelé l'impureté. Ici, la sainteté. Le désir de recevoir. Désir de recevoir. Dans le but de recevoir. Et tu dois, ce désir de recevoir dans le but de recevoir, nettoyer, prendre que le désir, non but de recevoir. Tu dois faire une restriction. Le désir de recevoir, le prendre. Peut-être que pas tout, mais qu'une partie. Non, oui. Et alors, unir à la partie que tu peux corriger de là, l'attribut du don, et tu places ton désir ici, d'un côté, d'un autre côté, l'écran, tu as un récipient. Ce récipient est appelé l'âme. C'est ainsi qu'on se développe, qu'on avance. Donc au début, tu n'as rien. Tu ne connais ni les degrés, ni les discernements, ni toutes ces mesures, différentes mesures. Comment avancer? Tu ne sais rien. Tout vient des efforts, du travail qu'on doit faire. Donc, ne pas avoir peur. Tout ce qu'il te dit ici, tu découvriras en route. Ce n'est pas du tout ce que tu penses. Tu n'es pas prêt. Pas du tout. Tout ce que tu as dans ce monde, tu n'auras besoin de rien. Dans la spiritualité, par rapport à la spiritualité, nous sommes tous, on commence tous à zéro, comme à partir d'une semence. Et par rapport à la spiritualité, on est en équivalence, un est plus rapide, plus malin, tout ça, tous ces attributs matériels. Ce n'est rien. Peut-être que vous pensez que oui, moi aussi je pensais quand même, moi, j'aime étudier, je suis intelligent, et j'ai quand même quelque chose, non? C'est pas comme ça. Et j'ai étudié avant, tout ça, ça vaut rien, rien. On commence au même endroit. Et tous ces attributs qu'on a dans ce monde ne nous aident pas. C'est juste s'il est dans un groupe et qu'il peut l'utiliser pour avancer, c'est tout. Donc ce qu'on lit ici, vraiment c'est pas important si tu comprends ou non. Et tous ces degrés, 49, 7, c'est pas important tout ça. Donne le micro à ton ami. Paragraphe 17, il parle de tous ces noms, Bhagya, Diatat, c'est au cimetière aussi que j'ai entendu tous ces mots, et dans les méditations, est-ce que tu peux expliquer un peu? Aucun rapport avec ça, nous. Qu'est-ce que c'est tous ces mots? Qu'est-ce que c'est que ça? Diatat, Diatat, je m'en fiche. C'est écrit, non? C'est écrit, alors. Comme il y a ces mots qui sont écrits ici, ou d'autres mots, c'est vraiment la même chose, parce que je ne connais ni l'un ni l'autre. Je ne dois rien savoir, c'est ce que j'ai dit. Je ne dois pas remplir mon cerveau. Je veux un nouveau cerveau, un cerveau spirituel qui appartient au Créateur. Tu comprends? Au-dessus de cette tête, je veux construire une autre tête. Donc, j'ai besoin de la lumière et pas comprendre. Si je comprends, c'est-à-dire que je mets encore quelques connaissances dans ce cerveau et alors je ne les vois pas, je ne les ressens pas, je ne sais pas ce que c'est. Qu'est-ce que tu veux? Tu as fait de la méditation et alors tu es encore là? Regarde ce qui se passe avec moi aujourd'hui. Dieu nous préserve vraiment. Non. La question est avant que le Zohar ait écrit qu'ils attirent la lumière, qui corrige Abraham et son groupe, et la Torah en fait et partie extérieure, comment ils l'ont fait sans le Zohar? Qui avant que le Zohar ait été écrit, ils avaient des degrés encore plus hauts du Zohar. Comment ils ont attiré le mur sans le Zohar, comme on fait aujourd'hui? Ils n'en avaient pas besoin de ces livres. Abraham avait des livres. Non. Je regrette, mais on doit terminer. Je dois terminer et on entendra ces questions la prochaine fois. Vous pouvez venir plus que vendredi, non? Gardez vos places. C'est tout. Ce sont des questions intéressantes. Qu'est-ce qui se passe maintenant? On termine.
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1: Chers amis, pendant la première partie du cours, on va étudier un cours du 28 juin 2002. Le cours est basé sur l'article qui signifie que la bénédiction ne réside pas sur une chose comptée dans le travail. Ce se trouve dans les écritures rabbages. On va dire ensemble l'article. On a 40 minutes. Qu'est-ce que la bénédiction ne réside pas sur une chose comptée dans le travail? Le Saint Zohar dit, et voici ces mots, viens et vois, puisqu'ils ont déjà établi que la bénédiction d'en haut ne réside pas sur une chose comptée. Et si tu dis, comment Israël a-t-il été compté? Mais ils ont pris un rachat pour leur nombre. Et d'abord, ils bénissaient Israël. Puis, ils comptaient leur rachat. Et ensuite, ils revenaient et bénissaient Israël. Disait Meir, qu'Israël a été béni au début et à la fin. Et il n'y avait pas de mort parmi eux. Il demande, pas de mort parmi eux. Il demande pourquoi la mort survient-elle à cause du compte. Il répond, c'est parce que la bénédiction ne réside pas dans le comptage, car lorsque la bénédiction se retire, la sitra achra réside sur lui. Jusqu'ici ces mots. Voici que Rashi apporte la raison pour laquelle on compte Israël. Et voici ces mots. De par leur affection devant lui, il les compte à chaque instant. Il semble que Rashi veut répondre. Si nous disons que dans une chose comptée, il y a un danger, qu'il peut y avoir un aspect de mort, pourquoi le Créateur a-t-il dit de compter Israël et de les faire entrer dans un lieu de danger? C'est pourquoi Rashi répond, de par leur affection devant lui, il les compte à chaque instant, même s'il y a un danger dans la chose. Mais l'amour qu'il a pour Israël, il veut connaître leur nombre. C'est pourquoi il a dit de compter Israël. Et simplement, il est difficile de comprendre cela. C'est-à-dire de quoi dire que puisque le Créateur veut connaître leur nombre, il a dit pour cela qu'il fallait compter par une correction, afin qu'il n'y ait pas de fléau parmi eux, qu'on les compte par un rachat. Et il faut comprendre la chose, comment peut-on dire que puisque le Créateur veut connaître leur nombre, alors il faut compter et donner le compte d'Israël, alors le Créateur sait, sinon il ne sait pas d'avance le nombre des enfants d'Israël, mais il a besoin que Dieu nous en garde, que les créatures lui fassent savoir. Est-il possible de dire cela? De même, il faut comprendre ce qu'est la bénédiction dans le travail et ce qu'est le comptage dans le travail. Et pourquoi, lorsqu'il y a la bénédiction, ne réside pas sur le comptage, cela cause la mort. Et aussi comprendre pourquoi la bénédiction ne peut résider sur une chose comptée. Il est connu que nous avons devant nous, dans le travail du Créateur, deux sujets. 1. Le but de la création. 2. La correction de la création. Le but de la création est appelé que la créature reçoive le bien et le plaisir, comme il est écrit, sa volonté est de faire du bien à ses créatures. Et la correction de la création est que les créatures marchent dans la voie du Créateur, c'est-à-dire dans l'aspect d'équivalence de forme. Comme le Créateur donne à ses créatures, ainsi les créatures doivent donner au Créateur. Sinon, il y a une différence de forme. Et dans la spiritualité, la différence de forme provoque la séparation. C'est-à-dire que cela cause une séparation de la source de la vie, de la source de la vie des vies. Comme est écrit dans le Saint Zohar,

Tout ce que le Créateur a fait, c'est dans un état de perfection. Autrement dit, le fait que le Créateur veuille que les créatures reçoivent le bien et le plaisir, c'est pourquoi il a créé en elles le désir de recevoir et un grand désir de recevoir du plaisir. Et par cela, il est certain qu'elles voudront recevoir du plaisir. Par contre, la correction de la création, c'est-à-dire le cli et le désir que les créatures doivent faire, c'est-à-dire qu'avec ce désir qu'ils auront, elles pourront recevoir le bien et le plaisir. Ce désir s'appelle désir de donner. Ce désir, pour l'atteindre, avance petit à petit, car la créature n'a pas la force d'aller contre le désir du supérieur, ce que le Créateur a créé, le désir de recevoir pour soi-même. Et d'après ce qui précède, nous voyons qu'il y a deux sortes de kélim. Un, les kélim de réception. Mais on fait sur eux une correction, c'est-à-dire que sur le clé de réception, on fait une intention opposée au clé. Autrement dit, dans l'aspect de l'action, l'homme reçoit maintenant. Mais dans l'aspect de l'attention, l'homme donne maintenant. Il s'ensuit que l'intention est vraiment une chose opposée à l'action. La lumière reçue dans l'espace Kelim est maintenant appelée recevoir en vue de donner. Le nom de cette lumière est Chokhma, qui est la lumière du but de la création. Et parfois, on l'appelle aussi du nom de adoucissement des jugements, c'est-à-dire que ce qui était sur la clé de réception, là, il y avait des jugements, c'est-à-dire qu'il y avait un jugement, qu'il était interdit d'utiliser ce clé-là, du fait que cela provoque une différence de forme et un aspect de séparation, et ils sont maintenant adoucis. Et quel est cet adoucissement? C'est qu'il a mis sur le clé d'intention appelé en vue de donner. C'est-à-dire qu'avant de mettre sur le désir de recevoir l'intention dans le but de donner, ce désir de recevoir-là causait de l'amertume, que dans toute chose spirituelle qu'il voulait toucher, il ressentait un goût amer, parce que sur le désir de recevoir, pour soi, repose le tsinsum et la dissimulation. C'est pourquoi il est impossible de goûter un bon goût dans la spiritualité. Autrement dit, pour toute chose qui est dans la santé, il ressent un aspect de distance, c'est-à-dire qu'il lui est difficile de se rapprocher de la chose, car il n'y a pas de place pour que le désir de recevoir y profite. Et cela est appelé amer. Ce n'est pas le cas si l'on place sur ce désir l'intention dans le but de donner, alors il voit et ressent que dans toute chose de santé, il goûte une saveur de douceur, tandis que dans les choses qui n'ont pas de lien avec la santé, il est obligé de s'en éloigner, c'est-à-dire qu'il ne peut pas les supporter. Il s'ensuit qu'après s'être corrigé lui-même et qu'il peut déjà orienter en vue de donner, il faut distinguer ici la lumière et le cli, qui est composé d'aviut et de massar. L'aviut est appelé jugement, là où réside le tsimtsum et la dissimulation, où la lumière ne brille pas. C'est pourquoi la viout est appelée obscurité, c'est-à-dire celui qui veut recevoir pour son propre bénéfice est appelé épais, et celui qui veut donner est appelé pur. Et ensuite, lorsqu'il place sur cette épaisseur le désir de donner, alors le jugement est adouci, ce qui auparavant et que l'obscurité devient maintenant un endroit où la lumière brille dans le cli. Et cela s'appelle l'adoucissement du jugement. 2. Il faut savoir

0: il faut aussi distinguer qu'il y a chez l'homme des kelim de dons, c'est-à-dire ce que l'homme donne à son prochain, des choses dont son prochain en profite, ce don lui-même est appelé don. Un homme pur est celui qui s'efforce de donner aux gens un bon état d'esprit, afin qu'ils se sentent bien. Sur ce kelim-là, il n'est pas approprié de dire qu'il y a dans ses actions un aspect de jugement, c'est-à-dire qu'il y aurait un jugement interdisant d'utiliser des kelim qu'ils veulent donner. Seulement, il y a ici aussi une question d'intention, c'est-à-dire si réellement sa bouche et son cœur sont égaux. Autrement dit, ce qu'il donne aux autres, l'intention est que les autres en profitent. Et sur soi-même, il ne se soucie pas, car il ne se soucie que du collectif. Et cet aspect-là s'appelle donneur dans le but de donner. C'est-à-dire que tant l'action que l'intention sont toutes en but de donner. Et parfois, tout ce qu'il fait pour le bien d'autrui, l'intention est d'obtenir par ces choses, par ces actions, de l'honneur ou autre chose. Comme il est écrit dans le Saint Zohar, à propos des méchants, que tout le bien qu'ils font, ce n'est que pour leur propre bénéfice. Et tout le bien qu'ils font, ils le font pour eux-mêmes. Et ici, du point de vue du kli, il n'y a aucun jugement, c'est-à-dire un manque. Autrement dit, du point de vue de l'action, il n'y a rien à corriger. Mais du point de vue de l'intention, il faut corriger. C'est-à-dire, en ce qui concerne l'action, il n'y a pas de différence entre si l'action est du côté du don ou du côté de la réception. Car les deux actions nécessitent une correction, que l'intention soit aussi dans le but de donner. Cela dit fait que le principal du travail est dans le cœur, c'est-à-dire que l'homme doit atteindre le degré d'amour du Créateur, comme il est écrit, « Et tu aimeras le Créateur, ton Dieu, de toute ton âme et de toute ton âme, et de tout ton cœur. » Et de toutes les actions que nous faisons dans le Torah et les Mitzvot sont pour corriger le cœur. Et c'est comme il est écrit, et voici ses paroles, « Viens et vois, le Rav Avraham Ibn Ezra a dit, et sache que toutes les mitzvot écrites dans la Torah, ou reçues que les patriarches ont instituées, tout cela est pour corriger le cœur, car tous les cœurs, le Créateur les recherche. » Dans ce qui précède, il faut distinguer de manière générale que les deux aspects, qui sont le but de la création, à savoir, faites du bien ces créatures, cette lumière-là est appelée du nom de Chorma. Et l'aspect de la vision, c'est-à-dire qu'il voit ce qu'il a en main, c'est-à-dire qu'il peut déjà donner un compte et un nombre de ce qu'il a déjà atteint, puisque le but de la création est de faire du bien. Alors, il faut ressentir et atteindre ce qu'ils ont en main. Disons cela par voie d'exemple. Deux frères dont l'un vit aux États-Unis, il est riche. Et il a un frère en terre d'Israël qui est pauvre. C'est pourquoi le frère riche a déposé au nom du frère pauvre $1 million à la banque. Et il n'a pas informé le frère pauvre, et la banque non plus n'a pas informé le frère pauvre qu'il a de l'argent à son nom dans la banque. Et ce frère-là, il reste pauvre, du fait qu'il ne le sait pas. De même, ici, dans le but de la création, qui est de faire du bien à ces créatures, si elles ne le savent pas, elles ne ressentent pas le bien et le plaisir, quel bien y a-t-il là, comme c'est mentionné? C'est pourquoi cette lumière est appelée Chokhma et Vision. Et aussi la lumière du visage, au sens de la sagesse de l'homme éclaire son visage. Et cela s'appelle, on le travaille, une chose qui se compte, c'est-à-dire une chose qui est reçue dans la cuisine de réception. C'est-à-dire, s'il la reçoit, alors il voit ce qu'il a reçu et peut compter et dénombrer ce qu'il a. Et cela s'appelle aussi l'aspect du cadeau. Et dans le monde, il est d'usage que celui qui donne un cadeau à son ami veut que son ami compte et évalue combien vaut l'importance du cadeau. Et la raison simple est que celui qui donne un cadeau à l'ami, certainement, lui, il veut révéler de l'amour. Et assurément, selon l'importance du cadeau, dans cette mesure-là, la personne peut évaluer la mesure de l'amour. Il s'ensuit que si la personne ne regarde pas le cadeau pour voir la grandeur du cadeau, elle porte atteinte à la mesure de l'amour. Il s'ensuit que dans le cadeau, lorsque la personne reçoit, si elle ne voit pas ou ne s'efforce pas de voir l'importance du cadeau, elle porte atteinte à la mesure de l'amour, ce que le donneur souhaite. Prenons, disons par voie d'exemple, ce que les nos sages ont dit. Achète-toi un ami. Et cette personne-là veut acheter son ami en lui envoyant des cadeaux. Et si la personne ne voit pas et n'évalue pas la grandeur de l'importance du cadeau qu'elle a reçu de lui, comment peut-elle en venir à l'aspect de « et achète-toi un ami » Il s'ensuit que dans le cadeau, la personne doit compter et dénombrer ce qu'elle a reçu de son ami. C'est pourquoi, si les créatures ne peuvent pas compter et dénombrer ce que le Créateur leur donne, alors le but du Créateur n'atteint pas l'aspect où les créatures atteignent ce qu'il a créé, la création dans l'intention de faire du bien à ces créatures. Cela s'appelle du nom de lumière de Chokhma, que cette lumière-là est reçue dans le kilim de réception. Mais il incombe à l'homme d'utiliser aussi la correction qui a été faite sur le kilim de réception, appelée à recevoir dans le but de donner. C'est-à-dire qu'il doit donner une intention sur le clé de réception qui soit en vue de donner. Et s'il ne donne pas l'intention dans le but de donner, il devient séparé de la vie des vies. Car un changement de forme provoque la séparation. C'est pourquoi que grâce à cela qu'il devient maintenant un receveur, cela lui cause la mort du fait qu'il devient maintenant un receveur. Cela lui cause la mort du point de vue de la spiritualité. Comme il était dit plus haut, les méchants de leur vivant sont appelés morts. Cependant, la lumière reçue dans l'équilibre de don est appelée lumière de chassadim, parce que chassad signifie qu'il donne. À l'exemple qui fait bonté, qui fait chassad envers son ami. Et ce degré est appelé chassadim caché. C'est-à-dire que les chassadim, ce qu'il reçoit dans le kilim de don, c'est-à-dire ce qu'il donne, alors la lumière a une valeur semblable à celle du kli. Autrement dit, comme il est connu, qu'il y a la notion de charité et la notion de cadeau. Et pour le cadeau, on expliquait plus haut que l'homme doit considérer ce qu'il a reçu. Et pas simplement qu'il a reçu un cadeau de son ami. Ici, l'homme dit qu'importe ce qu'il m'a donné. Il en résulte qu'il porte atteinte au cadeau de son ami. Autrement dit, le but pour lequel il lui a envoyé ce cadeau n'accomplit pas sa mission. C'est-à-dire que le cadeau doit lui acheter un ami. Comme je mentionnais, achète-toi un ami. Et s'il ne voit pas l'importance du cadeau, il ne peut pas donc l'acheter comme ami. C'est pourquoi il lui incombe de compter et de dénombrer et de considérer le cadeau. Il n'en est pas de même lorsque l'homme envoie à son ami la charité. Celui qui donne doit s'efforcer. S'il veut vraiment donner la charité, que le bénéficiaire de la charité ne sache pas qui lui a envoyé la charité. Et aussi, celui qui reçoit la charité est très heureux s'il sait que celui qui lui a donné la charité ne sait pas à qui il a donné. Comme il arrive parfois que l'on collecte de l'argent pour une personne importante et que l'on ne veut pas que le bénéficiaire de la charité ait honte. Et ceux qui vont collecter l'argent disent « Nous allons pour quelqu'un, sans aucun nom. » Il en résulte dans la charité lorsque lorsque les deux ne savent pas, ni le donneur ni le receveur, cela s'appelle une véritable charité, où il n'y a aucune gêne pour le bénéficiaire de la charité. Il en ressort que lorsqu'on fait monter, on parle du donneur, c'est-à-dire de l'inférieur. Alors l'homme est dans un état où il agit au-dessus de la connaissance, c'est-à-dire qu'il donne sans savoir à qui il donne. Mais il croit que tout ce qu'il donne va à sa destination. Et cela s'appelle la charité en secret.
1: היינו שאנו מדברים בזמן שהאדם עוסק בכלים דה השפעה.
0: La charité est appelée aspect de chassadim, c'est-à-dire qu'il donne. Autrement dit, nous parlons du moment où l'homme agit avec les kelim de don, c'est-à-dire que nous parlons seulement de l'homme qui donne au Créateur. Et cela s'appelle bénédiction. Un exemple de l'homme qui bénit l'autre, c'est-à-dire qui lui donne des bienfaits par la parole, qu'il le bénit, même si en acte, il ne lui donne rien. Néanmoins, cela s'appelle qu'il lui donne seulement une bénédiction par sa bouche. Mais cela est déjà considéré comme un don du cœur. Autrement dit, ce qu'il ne peut pas donner en acte, il le donne avec le cœur. Et il lui révèle par la bouche ce qu'il y a dans le cœur. Il en ressort que la bénédiction est appelée don. C'est-à-dire don. Autrement dit, il agit alors avec les kelim de don. C'est-à-dire que la bénédiction est appelée qu'il veut que son ami ait plus que ce qu'il est capable de lui donner en action. C'est-à-dire, c'est pourquoi lorsque l'homme s'occupe du don, c'est-à-dire qu'il veut faire plaisir à son formateur, alors il dit au Créateur, plus que ce que je ne suis capable de te donner en bonnes actions, je te bénis, afin que je puisse te donner plus que des bonnes actions. Autrement dit, que l'homme doit toujours bénir le Créateur, en voulant qu'il soit en son pouvoir de donner au Créateur plus de contentement que ce qu'il lui donne. C'est pourquoi, pour la bénédiction, il n'est pas question de nombre, comme il était dit plus haut, car les kelim de don sont appelés charité. Et dans la charité, le don doit se faire en secret, c'est-à-dire que celui qui donne ne sait pas à qui il donne. Et de même, le receveur ne sait pas de qui il reçoit. Autrement dit, il n'y a pas ici de question de nombre, car le nombre amène à l'émotion et un lien d'amour. Comme il était dit plus haut, à propos du cadeau, à propos duquel nous avons dit tout le contraire, que celui qui donne un cadeau à son ami doit lui faire savoir, car il faut que du don, du cadeau, naisse un lien d'amour qui relie les deux. Ce qui n'est pas le cas dans la charité, où tout doit être dans le but de donner. C'est-à-dire que dans la charité, le plus louable est celle où personne ne connaît l'autre. Et donc, il n'est pas question ici de nombre ou de quantité. C'est pourquoi, lorsqu'on parle du travail, on appelle charité des kelim de don. C'est-à-dire que le kli veut faire bonté, recède, et la lumière qui est transmise au kli est appelée lumière de chassadim. Et cela s'appelle l'aspect de correction de la création. C'est-à-dire que tout soit dans le but de donner. Tandis que le but de la création, qui est les kelim, qui doivent recevoir le bien et le plaisir, ici, il faut certainement voir ce qu'il reçoit. Car selon ce qu'il reçoit, ainsi il parle du but de la création, qui est dans l'aspect du bien et du bienfaisant. Et s'il ne peut pas compter ce qu'il a reçu, c'est-à-dire qu'il n'a pas encore reçu de sorte que le bien et le plaisir soient ressentis en lui, Et certainement, il ne peut pas encore dire qu'il voit maintenant ce qu'il a reçu du Créateur, que ce n'est que du bien et du plaisir. C'est pourquoi la lumière de Chokhma, qui est l'aspect du but de la création, est appelée du nom de vision, car l'aspect de la création est dans l'aspect de vision. Car le but de la création est dans l'aspect de vision. Tandis que l'aspect de la correction de la création, c'est le contraire. Comme il était dit plus haut, cela est appelé chassadim caché, c'est-à-dire que tout ce qu'il reçoit n'est pas encore parvenu à l'aspect de la vision, mais cela lui est encore caché. Et cela s'appelle l'aspect du travail, car il est chafetz chesed, celui qui désire la bonté, c'est-à-dire seulement de donner, et il ne s'intéresse pas à savoir s'il reçoit quelque chose d'en haut. Et cela s'appelle qu'il se réjouit de sa part, c'est-à-dire qu'il se réjouit de ce qu'il peut faire quelque chose dans le travail du Créateur, c'est-à-dire qu'il est content de sa part, qu'il se réjouit de sa part, en ce qu'il peut dire qu'il fait quelque chose qui n'est pas pour le besoin de son corps matériel. Comme nos sages l'ont dit, celui qui marche et ne fait pas, le salaire de la marche est dans sa main. Et les commentateurs ont expliqué, le salaire de la marche est dans sa main, que même s'il n'agit pas, malgré tout, il reçoit une récompense pour la marche, car même le fait de se rendre à la maison d'études est en soi une mitzvah, que puisqu'il se trouve là-bas dans l'atmosphère de la Torah, il en résulte selon cela qu'il faut distinguer entre le fait que l'homme s'occupe avec les kelim de don, ce qui est appelé chesed, où il n'y a là pas lieu de compter, car il veut travailler dans l'aspect de charité constitutionnée, ce qui continue la correction de la création. Et selon ce qui a été dit, nous comprenons ce que nous avons demandé, pourquoi a-t-il été dit du fait de leur affection devant lui, il les compte à chaque instant. Nous avons demandé, est-ce que le Créateur veut connaître le nombre d'Israël? Doit-il attendre qu'Israël fasse compte, qu'il présente le résultat au Créateur, et seulement alors il connaîtra le compte d'Israël? Mais comme il était dit au-dessus, du fait de leur affection, c'est-à-dire qu'ils voient qu'ils travaillent tout pour le nom du ciel, ce qui s'appelle qu'ils ont déjà réalisé la correction de la création. C'est pourquoi il veut leur donner le but de la création, qui est la lumière de Chokhma, appelée la lumière de la vision. C'est-à-dire qu'ils doivent déjà compter ce qu'il possède, puisque cette lumière-là est reçue dans les kelim de réception. Mais ils doivent la recevoir dans le but de donner. Et selon la règle que l'action agit sur l'intention, il s'ensuit qu'au moment où il s'occupe d'action de réception du plaisir, l'action de réception peut influencer l'intention de sorte qu'il ne soit pas dans le but de donner, mais dans le but de recevoir. Et recevoir pour soi-même provoque la séparation de la vie des vies, ce qui s'appelle l'aspect de la mort. Comme il est écrit, et les méchants de leur vivant sont appelés morts. C'est ce qui est écrit, qu'il demande pourquoi la mort survient-elle par le compte. Et la réponse est que, puisque le compte est appelé la lumière de Chokhma, reçu dans le kelim de réception. Alors, l'action peut dominer l'intention, de sorte qu'il ne soit pas possible d'orienter dans le but de donner. Et de ce fait, il y aura l'aspect de la mort. Et c'est ce qui est écrit, et il répond, parce que la bénédiction ne réside pas dans le compte. Car dès que la bénédiction se retire, la sitra achra réside sur lui. Cela signifie qu'il y a la question de la ligne médiane, c'est-à-dire qu'au moment où le Chokhma brille sur l'équilibre de réception, ce qui s'appelle gauche, il faut une correction pour ne pas être entraîné par l'action de la réception comme mentionné. Alors, il faut attirer la lumière de Chassadim, qui sert alors avec des kelim de dons comme mentionné, de sorte que les actions de dons influencent la pensée pour qu'elle soit comme l'action. Ceci est la garde sur la lumière de Chokhma, dans le kalim de la ligne gauche, qui nécessite une correction. Cependant, il est impossible de mériter la lumière de Chokhma avant d'avoir atteint le degré de l'Ishma. C'est-à-dire que toutes actions qu'il fait sont l'Ishma. C'est-à-dire que l'ordre du travail est d'abord d'atteindre Katnout, la petitesse, ce qui s'appelle que ce n'est que dans l'équilibre de don qu'il peut se diriger vers le Créateur, vers le nom du ciel. Et ensuite, il mérite la Gadlout, la grandeur. C'est-à-dire que même dans des Kélim de réception, au bris la lumière de Chokhma, qui est la lumière du but de la création, il peut aussi se diriger dans le but de donner. Il s'ensuit qu'avant de mériter la lumière qui est dans le compte, il faut mériter la lumière de Chassadim, comme soupçonné, appelé bénédiction. C'est-à-dire qu'il bénit le Créateur et ne veut rien recevoir de lui. Mais tout est dans le but de donner. Et pour lui-même, il ne veut rien recevoir. Et ensuite, on mérite la lumière de Chokhma, qui est la lumière du compte. C'est-à-dire que cette lumière vient dans le kélim de réception, qu'alors, pour la lumière du compte, il faut une garde afin qu'elle ne soit pas entraînée après l'action, puisqu'il s'agit d'une action de réception. C'est pourquoi il faut attirer à nouveau la lumière de la bénédiction, c'est-à-dire la lumière de Chassadim, qui est la garde, comme était dit plus haut. Et par cela, on peut expliquer ce qu'il écrit, ce que nous avons demandé. 1. Si le Créateur veut connaître le nombre des enfants d'Israël, alors il a dit de compter les enfants d'Israël, afin que le peuple d'Israël lui dise le total. Et le Créateur ne le sait pas lui-même. Et la réponse est, puisqu'il les aime, il veut donc que le peuple d'Israël connaisse leur nombre. C'est-à-dire que le Créateur veut qu'ils atteignent la lumière de Chokhma. Et ainsi, qu'il veut savoir, c'est-à-dire qu'ils sachent et atteignent la lumière du compte. C'est-à-dire qu'eux-mêmes comptent pour voir ce qu'ils ont atteint. Car cela s'appelle la lumière de la vision, qui vient dans l'équilibre de réception. Et non pas qu'il ait besoin de savoir pour lui-même, mais que le peuple d'Israël sache. B. 2. Pourquoi s'il n'y a pas de bénédiction, là réside la mort? La réponse est parce que ce qui est dans le compte est la lumière de Chokhma qui vient dans le kélim de réception. Et dans le kélim de réception, lorsqu'on l'utilise, on peut être entraîné après l'action de recevoir. Et par cela, on peut en venir à la séparation de la vie des vies, ce qui s'appelle mort. Et c'est pourquoi il faut une garde. Et la garde, c'est la bénédiction, c'est-à-dire l'attraction de la lumière de Chassadim, qui est une action de don qui protège l'action de la réception, afin qu'elle ne dévie pas de l'intention dans le but de donner. 3. Pourquoi faut-il une bénédiction avant et après? C'est comme l'on dit plus haut, que l'ordre du travail commence par le fait qu'il faut d'abord atteindre le degré de l'Ishma. Comme nos sages l'ont dit, celui qui étudie la Torah, l'Ishma, on lui révèle les secrets de la Torah. Et la notion de l'Ishma est que toutes ses actions sont dans le but de donner, ce qui s'appelle le degré de bénédiction. C'est là où il donne. C'est cela l'explication de la bénédiction, c'est-à-dire le don de la bouche. Autrement dit, après qu'il n'a déjà, il n'a plus la possibilité d'ajouter dans l'action, il s'efforce au moins de toutes ses forces de donner la bénédiction par la bouche. Ce qui montre que ce qu'il donne, il le fait de tout son cœur. Et cela s'appelle la lumière de Chassadim, comme soupçonné. C'est pourquoi l'ordre est le suivant. 1. La bénédiction avant, qui s'appelle la ligne droite, Chesed. 2. Ensuite, il mérite le degré des secrets de la Torah, appelé Chokhma, qui est le degré du don. Comme il est connu, que la Torah est appelée don, reçue dans les kélim de réception. Et c'est pourquoi cela s'appelle le degré du compte. c'est-à-dire qu'il regarde ce qu'il a reçu afin de savoir remercier. Et cela s'appelle ligne gauche, car ici se trouve l'endroit où il peut en venir à la mort, appelée séparation, semblable à ce qui s'est produit lors de la mort des sept rois dans le monde des Nekudim. C'est pourquoi il faut attirer des chassadim, car ces chassadim-là sont la garde, afin qu'il n'y ait pas en eux l'aspect de mort, c'est-à-dire la dimension de séparation de la vie des vies. Et c'est ce qui est écrit, qu'il faut une bénédiction à la fin. Il résulte qu'Israël a été béni au début et à la fin. Et il n'y a pas eu de mort parmi eux. Et de façon générale, cela s'appelle la correction de ligne, qui est appelée la correction du monde, par laquelle il y a l'existence du monde. Qu'est-ce que la bénédiction dans le travail? C'est la lumière de Chassadim, où l'homme est dans un état de don, comme il a été dit plus haut. 5. Qu'est-ce que le compte dans le travail? C'est-à-dire la lumière qui vient dans les kilim de réception. Alors l'homme doit voir ce qu'il a reçu et les compter et les nombrer, comme il était dit plus haut, ce qui est la dimension du cadeau. 7. Et 6. Pourquoi la bénédiction ne réside-t-elle pas sur une chose comptée, comme l'était dit plus haut? Car une chose comptée signifie la lumière et l'abondance qui viennent dans les kélim de réception. Et la bénédiction, c'est l'abondance qui vient dans les kélim de don. Or, ce sont des choses contraires l'une à l'autre. Et cela s'appelle dans le Zohar que deux lignes sont en désaccord. Car la ligne de droite, appelée Chesed, est seulement pour donner, et ne veut pas utiliser les kilim de réception. Tandis que la ligne de gauche est le contraire. Elle veut justement utiliser les kilim de réception. Car elle dit, n'est-ce pas que le but de la création est de recevoir? Seulement, il doit y avoir une correction dans le but de donner. C'est pourquoi vient ensuite la ligne médiane, qui fait la paix entre elles. Et c'est cela la raison pour laquelle il faut une bénédiction au début et une bénédiction à la fin. On passe au cours du 28 juin 2002. Article du volume 3, premier article, Parashat Bamidbar. Qu'est-ce que c'est la bénédiction ne se trouve pas dans quelque chose qui comptait dans le travail. On a un créateur, une créature, et pour permettre à la créature d'être indépendante, c'est-à-dire d'arriver par elle-même au degré du créateur, le degré est obligé de se dissimuler et donner à la créature toutes les possibilités dans son travail particulier. Si la créature ne faisait pas tout le processus seul, depuis son propre effort, alors elle n'acquiert pas les kelim dans lesquels elle peut ressentir la perfection et l'éternité, le bien et le plaisir qui existent dans le but. C'est pour ça que l'homme est obligé, de par la racine de son âme, s'enchaîner dans ce monde-ci, se réincarner dans ce monde-ci, le degré le plus bas où tout est caché. Et bien qu'il se trouve aussi dans la connexion avec le Créateur, dans la fin de la correction et dans le meilleur état dès le début. Mais en fait, ce qui se passe, c'est que cet état lui est gâché. Et que c'est comme le Rabbi écrit ici, le Rabash, que l'homme ne ressent pas que quelqu'un lui a mis beaucoup d'argent dans son compte et il se sent pauvre. C'est comme ça qu'on se ressent nous maintenant, du fait que nous ne voyons pas où est-ce qu'on se trouve. C'est que nos sens ne ressentent pas l'état. C'est comme quand il manque à l'homme un certain sens, le vue, l'ouïe, alors il ne capte pas toute la réalité. Et comme ça, nous, on ne capte pas la réalité où on se trouve. Du fait que le Créateur est caché de nous intentionnellement derrière 6000 écrans. Ou 125 écrans, ça dépend comment compter. C'est pas important, parce que l'homme doit maintenant, à l'endroit où le Créateur se cache de l'homme, pour permettre à l'homme un travail indépendant, si l'homme va se cacher du Créateur maintenant, si l'homme va se cacher du Créateur, c'est-à-dire cacher son désir de recevoir grâce au massacre de la lumière, pour ne pas être touché par les plaisirs, mais être influencé seulement par le but de la création, alors, dans la mesure où l'homme réussit à faire sur lui-même un massacre qui cache son désir de recevoir, le Créateur enlève de lui de lui-même le massacre qui le cache. Et alors il en sort que l'homme acquiert sur lui-même de plus en plus en plus d'écrans, et le Créateur en conséquence s'ouvre de plus en plus en plus, et cela s'appelle la question du degré. Que autant que l'homme a fait des écrans sur lui-même, des massachim, cela s'appelle autant de degrés qu'il a monté, qui s'est rapproché du Créateur. Et dans ce processus-là, où l'homme révèle le Créateur, le Créateur de manière complète et entière. Alors, dans ce processus-là, il y a un changement dans les relations entre eux. Comme une fois le Créateur est caché, une fois l'homme est caché, une fois les deux sont cachés l'un de l'autre, une fois les deux se révèlent l'un dans l'autre. Ces changements d'état construisent au total des kilim dans l'homme, de sorte que lorsqu'il arrive au dernier degré, il reçoit la possibilité d'être comme le Créateur vraiment pleinement. C'est comme c'est écrit, revenez enfants d'Israël jusqu'au Créateur, son Dieu. Et ce kelim se corrige de façon graduelle. D'abord, il acquiert un massacre seulement sur le lumière de Rassadim, c'est-à-dire seulement pour donner dans le but de donner. Le Créateur s'ouvre déjà, mais ce n'est pas encore suffisant, l'homme doit encore recevoir dans le but de donner. C'est-à-dire, pas seulement voir le Créateur être comme lui, mais voir le Créateur, ça suffit pour être fait chesed, celui qui désire la bonté. Mais après cela, en plus de voir, il faut aussi être comme le Créateur, selon l'équivalence de forme, selon l'équivalence de l'acte, le Créateur donne et l'homme aussi peut donner pour le fait qu'il reçoit dans le but de donner. Alors il commence déjà, en dehors de Chafetz Chesed, à utiliser les kelim de réception. Car les kelim de réception, depuis le départ, ils ne se trouvent pas en possession de l'homme. Nous, on se développe pendant des milliers de réincarnations dans la réception de plaisirs de ce monde-ci. D'abord des plaisirs corporels, et ensuite des plaisirs humains. Les plaisirs corporels, ce sont des plaisirs de la nourriture, du repos, du sexe, de la maison, que même si l'homme était seul, selon sa nature, il aspirait à ça. Les plaisirs humains, ce sont des plaisirs que la société apporte à l'homme, ainsi que des manques pour eux, ainsi que les plaisirs pour eux. C'est l'argent, l'honneur, la connaissance. Et si l'homme était seul, il n'en aurait pas besoin, parce que ses manques ne s'éveilleraient pas en lui. Mais il s'éveille parce qu'il y a autour de lui encore beaucoup de gens. Alors, dans la connexion les uns avec les autres, naissent de telles relations qui agrandissent le désir de recevoir pour l'argent, pour l'honneur et pour les connaissances. Et alors l'homme aussi, il court pour atteindre ces plaisirs-là. Et après cela, commence à s'éveiller non pas dans le cœur. C'est un désir qui n'appartient complètement pas à ce monde-ci. Et dans ce désir-là, qui appartient déjà à l'âme et non au corps, tous les désirs de ce monde-ci sont appelés désirs corporels. Et dans le cœur, ça s'appelle l'âme, le début de l'âme. Que même si de sorte que même si l'homme quitte ce monde-ci, il n'appartient déjà plus au plaisir corporel ou au plaisir humain, sociaux, mais les plaisirs qui appartiennent au point dans le cœur. Et tout ce qu'il a qu'à maintenant, dans ce point, cela lui reste pour l'éternité. Parce que ça appartient déjà au monde éternel, la spiritualité. Et le point dans le cœur, on ne peut l'agrandir que grâce à la lumière. On l'apprend que la lumière construit le cli, corrige le cli, construit le cli, remplit le cli. Oui. Et la lumière fait tout. Et il revient ici à l'homme seulement de faire ici certaines ruses, stratégies extérieures pour comment attirer la lumière et lui donner plus d'occasion d'agir plus vite, plus fortement pour faire grandir le point et en faire de cela un partouf. Qu'alors ce partouf s'appellera l'âme. Parce que quand l'homme fait grandir ce partouf-là, spirituel, lui, il acquiert des kilim de don et des kilim de réception. Les kilim de don s'appellent Israël, parce qu'ils aspirent tous à la connexion avec le Créateur. Les kilim de réception s'appellent les nations du monde, Goyim. Après avoir acquis les kilim d'Israël, l'homme doit pour avancer, prendre des kilim des nations du monde et les relier au kilim d'Israël, relier Achab à Gelgal Tabenaim et corriger. C'est ce chemin. C'est-à-dire marcher en corrigeant les kilim de don, les kilim de réception, en chaque degré. Encore une fois, les kilim de don un degré plus haut, et ces kilim de réception, et ainsi de suite. C'est-à-dire que l'homme a toujours des changements d'état, des changements de travail, et un rapport différent en correction. Et si dans le kilim de don, il n'est pas question de compter, mais de donner, alors dans le kilim de réception, comme le Rebbe écrit ici, même dans le titre, il est question du nombre. L'homme doit savoir exactement ce qu'il reçoit, exactement dans quelle mesure, sous quelle forme, et sa réception doit être dans le kilim de réception. Et ça veut dire que c'est une chose qui va exactement selon la vue du Massar et le compte.
1: Ken.
0: Oui. Il écrit ici en fait que toute action à ce stade qu'on fait, c'est une action pour recevoir pour nous-mêmes. C'est comme ça que notre désir fonctionne. Peu importe si c'est une action qui semble être pour le don ou si c'est vraiment une action de réception, dans tous les cas, l'intention est pour recevoir. C'est-à-dire qu'on peut travailler en recevoir dans le but de recevoir et donner dans le but de recevoir. Et les deux, puisqu'ils sont dans le but de recevoir, s'appellent ce monde-ci. C'est-à-dire, c'est le type de notre travail, notre rapport au plaisir, qui est pour nous-mêmes, qui s'appelle ce monde-ci. Que on peut travailler en donner dans le but de donner et recevoir dans le but de donner et le rapport au plaisir avec lequel je travaille où en fait je me trouve tout le temps dans la réception dans le plaisir. Mon rapport à eux s'appelle le monde à venir ou la spiritualité. Le passage entre dans le but de recevoir dans le but de donner s'appelle Marsom. Alors, notre rapport à ce qui se trouve devant nous détermine dans quel monde est-ce qu'on se trouve. Qu'est-ce que tu demandes sur cela ? Étudiant, je demande comme ça. Malchut d'Ensof, quand elle a reçu au début, elle a fait un Tzimtzoum. Elle n'a pas pu le supporter, elle a fait un Tzimtzoum. Et donc elle a vu que c'était mauvais, elle a fait un Tzimtzoum. Et alors, elle a commencé à travailler un petit peu dans le but de donner. Pourquoi est-ce qu'on ne ferait pas la même chose comme le font les yogis? Entrer dans une sorte de coquille, annuler tous les actes, au moins ne rien faire pour, dans le but de recevoir, et alors petit à petit commencer à travailler dans le but de donner. Ok, toi tu demandes comme ça. Pourquoi est-ce que... On ne veut rien de recevoir de ce monde-ci. Mais vraiment, juste comme ça, un petit peu de pain et d'eau. Et c'est quoi le reste? L'étudiant. Et alors, petit à petit, on pourra faire des choses dans le but de donner. Et on le fait, et on fait un compte. Oui. Le rab. Ok, et le reste, ça veut dire qu'on fait un Tzimtzoum. C'est comme un Tzimtzoum, disons. Ce qui arrive à mon corps, je lui donnerai le minimum pour vivre. Oui. Ou même comme les yogis. Encore moins respirer, encore moins manger, tout moins. D'accord, ok. Je me moque pas de ça. Vraiment, je le dis de façon sérieuse. Ça ne s'appelle pas que je ressens quelque chose, je dis. Hein, parce que c'est vraiment juste pour faire vivre mon corps. Et on vérifie, en dehors de ça, à quoi est-ce que je me rapporte, à quoi est-ce que je vais me relier dans ce monde-ci, pour que ce soit seulement dans le but de donner. Oui? Ça paraît logique. Et vraiment, comme ça, sont construites toutes les religions et toutes les méthodes, sauf le Kabbal. Parce que c'est vraiment logique, et l'homme pense comme ça, et selon notre intellect, c'est accepté. Et justement, la méthode de la Kabbale, elle n'est pas acceptée par l'intellect. Et à cause de cela, tout le monde est contre elle et elle est vraiment opposée à toutes les méthodes. Et même selon l'intellect, elle n'est pas comprise. Qu'est-ce que ça veut dire? D'abord, comme j'expliquais avant, que le plaisir corporel et le plaisir humain, disons, pas animaux, disons juste, c'est pas joli, disons corporels. Les plaisirs corporels et les plaisirs humains, ils sont dans la salle de la Kabbale, ils sont plus du tout appelés, ça ne s'appelle pas des plaisirs. C'est simplement que ce que tu as dans ce monde-ci, la salle de la Kabbale ne se rapporte pas du tout à ça. La salle de la Kabbale, en elle-même, c'est autre chose. Parce que la sagesse de la Kabbale, elle commence au-delà du marsom, seulement envers les plaisirs spirituels. Un plaisir spirituel s'appelle l'apparition du Créateur, ou la lumière. Alors, comment est-ce que je ressens la lumière dans le but de recevoir ou dans le but de donner? Ça détermine si je suis dans la Klipa ou dans la Kdusha. Tandis que par rapport au plaisir de ce monde-ci, c'est pas du tout pertinent. Parce que on veut déterminer, non selon la grandeur des plaisirs, mais selon mon rapport à eux. Mon rapport. Ça veut dire que, disons qu'hier, j'étais en jeûne. Avant-hier, j'étais au restaurant du matin jusqu'au soir. Oui? C'est quoi la différence entre les deux? Il se peut que, hier, quand j'étais en jeûne, c'était pour gagner une récompense de ce monde-ci. Et pour moi-même et dans le monde à venir pour moi-même. Et avant-hier, quand j'étais au restaurant, l'essentiel pour moi n'était pas ces restaurants, mais avec cela, j'étais dans toutes sortes de pensées, d'études et de paroles sur la spiritualité, et j'étais vraiment plongé dans ça. Et il se peut qu'avec les aliments du roi que j'ai mangé, j'étais dans le but de donner, dans des pensées complètement différentes. Ça veut dire que c'est pas de la nourriture. Donc tu peux pas mesurer selon ce que l'homme reçoit, quel est son rapport aux choses-là. Ça, c'est une première chose. Une deuxième chose. Qui est-ce qui t'a dit que ne rien recevoir, ne pas recevoir ce que le corps dit, c'est pas bon? Est-ce que à ça, on va se rapporter comme à des plaisirs par lesquels on peut recevoir ou donner au Créateur? Tout le travail, il est dans la pensée. Alors, qu'est-ce que ça m'importe ce que je mange? Ce que je mange. Mais si je limite maintenant tout, alors je pourrais commencer à travailler avec ça petit à petit. Ok, donc ça veut dire que tu te limites toi-même, et ensuite seulement selon la mesure où tu peux viser dans le but de donner, tu prends un petit peu de salade, un petit peu encore de poisson, de bout de viande, etc., etc. Ok. Donc maintenant, qui t'a dit que sur ces plaisirs-là, tu dois travailler? Sur les plaisirs du poisson, de la viande et de la salade, etc. Est-ce que l'intention de la création, que tu travailles sur eux dans le but de donner ou dans le but de recevoir? On parle des plaisirs spirituels. Tu comprends? Pourquoi est-ce que toute notre période est appelée la période de la préparation? Du fait que nous, on fait que de se préparer au travail avec la lumière. Et la lumière, elle ne relève pas comme ça de avec les plaisirs corporels. Ça veut dire que tous les plaisirs dont on parle dans la salle de Kabbal sont ressentis seulement dans le point dans le cœur, qui commence à se développer et à ressentir le Créateur. Et par rapport au Créateur, alors, il y a la question. Soit tu te rapportes par rapport à lui comme la source des plaisirs, d'une manière, comme on l'appelle, exigeante, disons, oui. Ou alors, si tu te rapportes à lui, comme à celui à qui tu peux rendre ce que tu reçois de lui. Et seulement par rapport au Créateur, il y a toute la question. Il n'y a rien par moi et lui. Par moi et lui, il n'y a rien dans le monde qui existe. Alors la sagesse de la Kabbale parle seulement du lien entre nous. Et ce que ma bête, mon corps, moi, il veut, je dirais, ça n'entre pas du tout dans le compte. Donc, si je vais déterminer un lien entre moi et lui, alors, même dans la Gemara, on donne un exemple. Qu'un homme qui était riche, et alors, devant un riche, des gens marchaient, et beaucoup de gens, il y avait beaucoup de gens autour de lui. Quand il se passait dans la rue, ils étaient appelés des coureurs, parce qu'ils couraient devant lui. Okay. Et s'il a perdu ses biens, maintenant tu dois lui fournir une chose nécessaire, comme tu dis, comme ça, un morceau de pain, un morceau d'eau, pas plus. Alors pour lui, dit la Gemara, la chose nécessaire, parce qu'il est habitué, c'est que tu loues des gens. Tu loues des gens contre salaire pour qu'ils courent devant lui. Ça s'appelle que tu lui donnes une chose nécessaire. Parce que pour lui, c'est comme pour toi peut-être. Qu'est-ce que tu aimes? Je sais pas moi. Un plat spécial de ta maman. Hein? C'est tout. Donc, ça veut dire que qu'est-ce qu'on veut nous dire par ça? C'est qu'on ne doit pas se rapporter selon un certain poids à ce que tu manges. Si c'est un beau plat, ou si c'est un plat, si c'est un pain vert qui est déjà plus bon. Mais donc, on doit s'apporter au rapport. Pour lui, ce qui ça s'appelle nécessaire, c'est que ce qui s'appelle nécessaire, c'est qu'il y a des coureurs qui courent derrière lui. Ça veut dire que dans notre sujet, l'homme ne doit pas du tout se rapporter à ce que son corps exige. Qu'est-ce que ça veut dire, ne pas se rapporter à ça? C'est donner ce qu'il exige, simplement de telle manière que ce qui lui revient, c'est de telle manière que cela lui permet de vivre dans toutes les pensées envers le but. C'est tout. Et on voit hein, que selon toutes les méthodes dont tu parles, les méthodes d'Orient surtout, il y a ça dans toutes les religions, en quelque sorte. Être un moine, oui, sous une certaine forme. Un moine chez nous, il doit apporter un sacrifice. C'est pas simple. C'est comme ça. C'est comme une sorte d'action particulière pour l'expliquer par. Mais simplement, dans toutes ces méthodes-là, on voit que de cela, l'homme n'arrive pas à l'éternité à la perfection. Qu'est-ce que ça lui donne? Ça lui donne seulement la sensation qu'il n'a besoin de rien. Et vraiment, même du Créateur, il n'a pas besoin. Même quelque chose qui est reçu du Créateur pour sa bête, oui, comme si, qu'est-ce qu'il y a dans ça? Tu veux comme ça aussi te détacher de lui. Par cela, tu veux faire mourir le désir de recevoir. Et vraiment, tu te sens libre, tu n'appartiens à rien, tout va bien, c'est vrai. Parce que tu t'es coupé de quelque chose tu t'es coupé de la demande de quelque chose, du fait de vouloir quelque chose. Alors vraiment, en dehors de Kélim, tu te sens comme un ange. Mais ça t'empêche d'avancer. Parce qu'avancer, c'est possible seulement en agrandissant le Kélim. Ça veut dire que en plus des Kélim que j'ai, hein? En plus de ça, je vais aussi élargir la kilim de l'âme, et je m'occupe d'eux. Et du corps, je ne m'occupe pas. Et si je suis habitué à recevoir quelque chose pour le corps, alors je dois lui fournir de telle manière que mes pensées, que je suis préoccupé de spiritualité, restent chez moi vraiment, et que ça ne me dérange pas dans le travail. C'est tout. Même chez les kabbalistes, j'ai vu beaucoup de kabbalistes, disons, selon l'histoire, on a vu qui ont souffert et une partie d'entre eux ont vécu très bien, ils étaient aussi très riches, et ils s'occupaient aussi de toutes sortes de travaux simples, ils s'occupaient de commerce, et ils étaient des grands hommes comme ça dans les affaires, tu comprends? C'est-à-dire que ça n'appartient pas du tout l'un par rapport à l'autre. C'est pas pertinent. Au point que, par exemple, le Hari, hein, il était commerçant. Le Saint Hari, comme ça, commerçant. Comment est-ce que c'est même possible qu'il y ait une tête pour être commerçant avec la sagesse de la Kabbale? Bon, moi, mon Rebbe, de toute façon, il était aussi métallurgiste, employé, etc. Il allait faire toutes sortes de travaux comme ça, mais vraiment, il y en a qui travaillaient comme médecin. Vraiment, il y en avait beaucoup comme ça. Il y avait beaucoup de sortes de métiers. Et aussi dans toutes sortes de niveaux de vie. J'ai vu mon rabbé dans ce qu'il racontait, comment est-ce qu'il vivait à Jérusalem, il y a 70 ans, où vraiment les enfants allaient à la maison, à l'école, et il y avait même pas un morceau de pain, vraiment comme ça. Et les dernières années où il vivait, que moi j'ai vu au moins ou avant ça, alors il avait tout le bien. Et il n'économisait pas. Vraiment, il n'économisait pas. Question. Alors pourquoi est-ce que chez nous aussi on dit tu mangeras du pain avec du sel, tu boiras de l'eau avec mesure? Le rap. Tu mangeras du pain avec du sel, tu boiras de l'eau avec mesure, tu dormiras sur la terre, tu t'occuperas de la Torah et alors tu seras heureux, bien pour toi dans ce monde-ci, bien heureux es-tu dans le monde prochain. C'est tout. Donc, il en parle, il écrit dans l'introduction, dans la préface à l'étude des Sphirot, il étudie là-bas que cette chose, on peut la prendre comme correction. Si tu t'y rapportes comme correction de façon directe, comme ça, face à face, c'est possible seulement à condition que tu en sois capable. Ou alors tu fais mourir le désir de recevoir par ce travail-là. Mais vraiment, tu fais mourir à un tel point de t'occuper seulement du point dans le cœur. Il écrit que ces choses-là ne fonctionnent pas chez nous. Et c'est pour ça que déjà les sages de la Mishnah, tu sais quand c'est, quelle date est-ce que c'est? C'est il y a 3000, c'est 3000 quelque chose. Les sages de la Mishnah, pas la Gemara, les Mishnah, eux, ils ont déjà fait des corrections spirituelles dans le monde spirituel, de toute sorte qu'ils ont dit, la lumière en elle le ramène vers le bien. Que il n'y a aucune autre action qui puisse te corriger, tes kelim, tes intentions, te faire avancer, te rapprocher du but, à part la lumière. Il y a quelque chose ici? Peut-être un livre? Oui. Tu vois ce qu'il écrit dans la préface à l'étude des Sifirot, point 11. Donc, certes, nous trouvons et nous voyons dans les paroles du sage du Talmud. Bon, c'est le Talmud qui est écrit, mais

aussi les mortifications. Oui. Mais seulement que l'occupation dans la Torah et les mitzvot suffit à l'homme. C'est parce que cette lumière qui ramène vers le bien pour qu'il puisse s'occuper de la Torah et la mitzvot pour redonner du contentement à son créateur et pas du tout pour son propre plaisir, ce qui s'appelle l'ishma. Fin de citation. Ça veut dire que toutes les actions s'appellent les Torah et mitzvot, donc on doit faire toutes les actions pour inviter sur nous la lumière environnante pour qu'elle nous corrige. Il n'y a aucune autre action. Maintenant, ensemble avec ça, comment est-ce que tu dois vivre? C'est pas important comment est-ce que tu dois vivre. L'important, c'est où est-ce qu'est ton intention. Si tu es occupé par cela, tu peux vivre dans un palais et tu peux vivre comme ça dans un tonneau dehors. Ce que tu as, c'est pas important du tout. Et aussi, comme ça, il y a quelques milliers d'années, quand tu vivais dans des grottes, et aujourd'hui, dans cette réincarnation, on vit dans des appartements, et ce qu'on mangeait alors et ce qu'on mange aujourd'hui, ça n'agit tout simplement pas. L'important, c'est là où est-ce que tu es, à ton intelligence avec la tête. Est-ce que tu as mangé hier, ou que tu n'as pas mangé hier, plus ou moins, ça, en général, c'est par ça que tu ne changes pas la lumière. Donne à la bête ce qu'elle exige. C'est tout. Et pour chaque réincarnation, il y a d'autres conditions. Et vraiment, c'est pas du tout important. Oui. Et pas seulement sur la nourriture, d'ailleurs. Mais c'est vraiment sur tout autre chose aussi. Aussi sur des choses animales, et aussi sur des choses comme plus spirituelles. C'est pas important. L'essentiel, c'est là où est ton intellect, là où est l'intention. Ne regarde pas l'acte autour de ton corps. Mais je dois me laver 3 fois par jour. Tu diras, c'est exagéré, pas 3 fois par semaine. On n'aime pas se laver. Mais plutôt aller au mikvé avant Shabbat, comme c'est l'usage. Bon, d'accord. Mais ça et ça, laisse tomber. Voilà. C'est juste, tu diras, simplement, ça c'est pas pertinent au sujet. L'homme doit seulement relier sa tête et à son cœur, lui-même, à la lumière environnante. C'est-à-dire qu'à chaque fois, tout le temps, il faut clarifier, est-ce que l'action que je fais, l'action spirituelle, à l'intérieur, ou peut-être corporelle, peu importe quoi, est-ce que les actes que je fais, c'est pour que, à la fin, agrandir sur moi la lumière environnante. Ça, c'est Aleph et Tav, du début jusqu'à la fin. Tout, il n'y a rien de plus. Et pas seulement maintenant, mais pendant tous les degrés, pensez seulement à ça. Seulement à ça. Et avec cela, quel rapport avec le corps? Oui. Étudiant. S'il y a 2 actions matérielles, égales dans leur valeur pour satisfaire leurs besoins, mais l'une donne du plaisir et l'autre non. Alors est-ce qu'il vaut mieux choisir le rave? Je ne sais pas ce que ça veut dire que l'une donne du plaisir et l'autre l'étudiant. Non, mais l'animal, est-ce que vaut mieux choisir que justement celle qui donne pas de plaisir matériel pour ne pas déranger l'intention? Disons, il y a 2 éléments dont la valeur nutritive est la même. Mais l'un donne du plaisir matériel parce qu'il est bon et l'autre n'est pas bon. Pourquoi est-ce que je dois fuir d'un plaisir qui m'est permis? Je comprends pas. Il y a devant moi quelques bons plats. Bien bon. Alors, non, maintenant je les prends, j'en fais une bouillie, quelque chose de dégoûtant, et donc je le mange vraiment de force, seulement pour donner à mon corps, quelques calories dont il a besoin. Pourquoi? Je comprends pas. C'est le plaisir, il est permis. Tu peux pas, par cela, corriger toi-même parce que tu ne mangeras pas maintenant avec en cela que tu ne manges maintenant sans sans plaisir. Il sera corrigé en toi par l'intention, parce que la tête, par le fait que tu attires la lumière environnante, elle reçoit une direction plus juste sur le but. Et alors c'est plaisir aussi. Je sais pas moi, tu les ajouteras. Laissez de côté vraiment l'occupation de l'animalité. Faites pas attention à ça. Pourquoi est-ce que faut tant de difficultés là-dedans? Si tu veux manger quelque chose de bon, mange. Quoi? Qu'est-ce qui t'arrête? L'étudiant, l'attente spirituelle, le rave. Non, ça ne s'arrête pas. Si tu penses que par cela tu seras plus sain, ça peut vraiment, c'est ça qui peut vraiment t'arrêter. Tu commenceras maintenant, tu sais, comme un ange, tu manges comme ça, tu sais, des petites choses, des choses sans aucun goût ni odeur, et que tu

0: plus en garde, ne pas donner du plaisir à soi-même. Et alors tu commenceras à t'enorgueillir. Et vraiment, je vais te dire que c'est là, t'as fini toute ta carrière spirituelle. Vraiment, c'est un très très grand obstacle. Et j'ai connu un homme à des bras comme ça qui était déjà décidé, mais qui marchait avec des chaussures sans semelles pour souffrir. Tu vois ? Et personne ne le savait. Enfin, on le savait, mais c'est comme si personne ne le savait. Ça amène seulement à l'orgueil. Ça corrige pas du tout. À part la lumière, rien du tout. Donc, notre chemin, c'est... tu vois, dans le peuple, dans tous les peuples, c'est accepté comme ça. La modestie extérieure, l'homme doit montrer extérieurement qu'il est vraiment saint. Qu'est-ce que c'est que saint ? Vraiment, pas de se mentir. Comme s'il n'avait pas de se mentir. Comme s'il n'avait pas besoin de se mentir. Pourquoi ? On doit tout prendre de se mentir. Tout ce qu'on peut sous une forme qui me permet de continuer le travail intérieur. Je regarde pas quoi. Pourquoi est-ce que c'est interdit ? Et regarde aussi comment dans le judaïsme, là aussi, dans sa forme extérieure, elle est différente des religions de toutes les autres méthodes. Tu dois te marier, être marié avec une femme, avec des enfants, avec une maison, tu dois veiller à tout ce qu'il faut, tu dois manger et boire, tu dois pas te retirer de quoi que ce soit. Et si tu te retires de quelque chose, ce sont des corrections particulières dans des degrés spirituels. Ça s'appelle nazir. Tu dois t'apporter des sacrifices supplémentaires. Mais ça, c'est pas simple. En principe, aussi à l'époque de la Gemara, on lit toutes sortes d'histoires. Il y avait beaucoup de grands hommes, vraiment des grands kabbalistes qui étaient très riches, très très riches. Et jamais ça n'a été interdit. On ne regardait pas ça comme ça d'une manière quelconque, comme quelque chose de pas beau. Mais le peuple, parfois, tu sais, il saisit une chose comme ça. Lui, il est modeste, il n'a rien besoin de sa vie. D'habitude, dans le judaïsme, ce n'est pas accepté. C'est juste pas correct. C'est comme ça qu'on traduit « Chafetz Chesed ». Chafetz Chesed, ça s'appelle que j'ai besoin de rien, et de rien pour moi-même, et tout ce que je fais, tout ce que je reçois, c'est dans le but de donner. Et pour cela, il faut travailler avec de très très grands clients de réception. Oui. Le tien. Ah, mais c'est écrit dans le Pirkei Avot. Je pense que tout ce que nous devons faire, ce n'est pas nous priver quelque chose. Mais il est écrit qu'il faut le faire dans la diminution. L'intention est avec modestie, comme t'expliquais. Alors, prends Pirkei Avot et trouve-nous cela. Donnez-lui un sidour. Non, sidour, là-bas, il y a Pirkei Avot. Oui. Étudiant, je comprends pas la question de savoir pourquoi il faut se rapporter à la réception ou au don. Je vois que le problème, pour moi, c'est comme arriver à l'intention de donner. Mais après avoir acquis l'intention de donner, ensuite, peu importe si c'est un clé de réception ou un clé de don, t'as acquis l'intention, peu importe quoi. Toi, tu dis que tu comprends pas très bien ce que sont les kelim de réception et ce que sont les kelim de don.
1: Aya.
0: Il y avait.
1: Un parsi.
0: Il y avait un perse. Qu'on appelait Amram. Il a commencé à penser tout d'un coup. D'où viennent... C'est Midrash qui raconte ça. Donc, d'où viennent les étoiles, la lune, toutes sortes de choses. Peut-être qu'il y a encore quelque chose après cela. Quelque chose... Qu'est-ce qu'il y a après cela? Vraiment, je suis commencé à chercher. Pourquoi est-ce qu'on vit? Ce qu'on appelle chez nous. Il a cherché. Vraiment, comme ça, il était dans une grande pression. Jusqu'à ce que le Midrash raconte que le Créateur lui est apparu. Que le Créateur s'est révélé à lui. Et donc, il lui a dit ce qu'il a dit. Après cela, c'est écrit que Abraham a commencé à s'asseoir à l'entrée de la tente et à attendre que des gens passent. Il a commencé à s'occuper de la diffusion. Voilà. Hop. Et il y avait Perse qui passait par là-bas. Et près de lui, d'autres là-bas, il disait, viens ici, j'ai quelque chose. Il a commencé à leur donner à manger, ils mangent, et pendant ce temps-là, il raconte aux gens ce qu'est la spiritualité, qu'il y a un créateur, qui vaut la peine de le connaître, que c'est bien. Et ça, on dit qu'il s'occupait des femmes aussi. La même chose. Et comme ça, ils ont commencé à organiser des groupes. Non, mais rigolez pas, c'est comme ça. C'est pas une blague, c'est comme ça que le Midrash raconte. Voilà, apparemment, il a réussi là-dedans, au point que le Créateur lui a dit. Là, il regarde le Pirkei Avot. Donc, regarde, ici. Dans la diminution de ça, c'est Pirkei Avot, c'est Mishnah. Bientôt on va revenir à ça.
1: Oui, donc,
0: une fois qu'il a réussi en cela, et qu'il a été soutenu en cela, que plusieurs années sont passées, et je me souviens vraiment, on peut peut-être trouver quelques allusions par là-bas. Abraham, c'est 1950 dans le calendrier hébraïque, depuis la création du monde. Ça s'appelle depuis le temps du point historique où le point dans le cœur a commencé à descendre dans les âmes. Et jusqu'à ce qu'il se révèle vraiment dans Abraham. Et il y a eu des réincarnations, et ça, c'est la première fois. Ensuite, il s'est occupé de la diffusion, et le Créateur lui a dit, tu sais quoi, je vais faire de toi un grand peuple. De là, on voit que notre peuple, c'est ces mêmes Perses, seulement ils sont séparés d'eux comme un groupe de kabbalistes. C'est tout. Il n'y a pas ici quelconque autre différence. Vraiment, tu peux vérifier selon les génétiques, et on est vraiment comme eux. On a même des amis comme ça qui habitent. Pas les Arabes qui vivent maintenant en Perse. Ils sont venus, ils ont coupé le pays. Mais les anciens Perses. Il y en a encore là-bas, la même chose. Donc, c'est-à-dire qu'en principe, on est un peuple de kabbalistes. Maintenant. Et c'est pour ça qu'ils sont séparés d'eux. Donc maintenant, qu'est-ce que le Créateur lui a dit? Pourquoi est-ce que je te ferai de toi un grand peuple? Et il a probablement vu que par la diffusion, comme on le voit, on ne va pas tellement réussir. Combien de gens est-ce que tu peux rassembler? Alors il t'a dit, je vais te dire ce qui sera. Qu'est-ce qui sera? Tu auras plusieurs étudiants. Et encore un enfant. Et ce que je vais faire, c'est que. Ce que je ferai, c'est que je les mettrai dans une grande détresse en Égypte. Et par cela, ils deviendront un grand peuple. Et qu'est-ce que ça veut dire? Ça veut dire que les malheurs, par le fait que l'homme sent ses malheurs, ça l'aide à se diriger vers le but. Abraham était déjà un peu dans la méthode, alors il a compris ce que le Créateur lui disait, et il s'est calmé. Très bien. Alors, il a vraiment compris que c'est le chemin, c'est la méthode. C'est quoi la méthode? Qu'est-ce que c'est que ça veut dire qu'ils seront en Égypte, et alors ils deviendront un grand peuple? Que l'homme reçoit le point dans le cœur, ce qui s'appelle Avraham, le père du peuple, Av Shel Am.
1: Oui.
0: Alors ce point-là, c'est l'aspiration seulement vers le Créateur. Et ce point-là, lui, il a besoin de chair. Qu'est-ce que je corrige par ce point-là? Je dois corriger les désirs de recevoir. Tout le désir de recevoir s'appelle Égypte ou Pharaon. C'est-à-dire que je suis obligé, après que je me suis dirigé vers le but et que...
1: Savalti,
0: que j'ai souffert du désir de recevoir pendant cette année. D'abord il y a eu cette année d'abondance, ensuite cette année de famine. Et donc, j'ai beaucoup souffert du désir de recevoir, et comme c'est comme si je voulais sortir de lui, ne plus être avec lui, alors je peux prendre à cette condition que je n'ai pas besoin de lui. C'est comme si j'ai fait un tzimtzum sur lui. Et alors je peux le prendre avec moi, voler les kelim des Égyptiens et sortir d'Égypte. Et tout mon travail ensuite, pourquoi est-ce que je suis descendu en Égypte et maintenant je passe par l'Égypte vers Israël, c'est parce que j'ai volé ces kelim et je suis descendu en Égypte. Donc dans ces kelim, c'était bon pour moi, avec eux je me suis relié à eux, parce que c'est bon, et ensuite j'ai souffert d'eux, je me suis séparé d'eux, je ne voulais pas comme si les avoir, et donc quand je ne les voulais pas, je peux les prendre, et alors quand je viens d'Égypte, quand je sors d'Égypte, je reçois la Torah, la lumière qui ramène vers le bien, et je travaille avec ces kelim que j'ai pris en Égypte pour le corriger dans ce point d'Abraham, dans le but de donner. Et ce point-là, dans le but de donner, les kelim dedans, ce sont des très petits kelim. Et s'il n'y avait pas si je n'avais pas joint les kelim d'Égypte, il ne serait rien resté. Parce que le point d'Abraham, le point appelé Israël, c'est une partie divine en haut. Il n'appartient vraiment pas aux êtres humains, à l'homme. C'est vraiment un désir de donner qui appartient au Créateur. C'est juste ce dont on a besoin, que juste quand on reçoit ce désir-là, on doit commencer à s'occuper de toutes les corrections de notre désir de recevoir. C'est pour ça qu'on a reçu. Aussi dans ce monde-ci, Israël, qui est l'ensemble de notre nation, qui doit être sous une telle forme mélangée avec toutes les nations pour la corriger par l'injonction, ça s'appelle être une lumière pour le game, oui, par l'injonction, et être arrivé à ce même travail. Voilà, ça m'explique que c'est. Ou dans la paix. Ça veut dire quoi? Ça veut dire que dans le but de donner, ce sont les kelim qui viennent du Créateur. Mais les kelim vraiment nôtres, c'est les kelim de recevoir dans le but de donner. Notre travail, c'est kelim de réception.
2: Comme si mettre une intention sur le kelim dedans, c'était déjà une préparation au vrai kelim, ce qu'il faut. Corriger encore. Atteindre l'intention donnée dans le kelim de don, c'est comme une période de préparation, la chose véritable. Donner pour donner, c'est une préparation au vrai travail. Recevoir pour donner, c'est exact. Mais donner pour donner, je le fais aussi au-dessus des kelim de réception, car de toute façon, j'ai des kelim de Kabbalah. Je dois maintenant faire des corrections sur leur hauteur, sur leur poids, sur tout ce qu'ils font, qu'ils me pèsent. Et malgré tout, je ne veux pas les utiliser, mais je veux seulement donner. Alors le fait que je les limite, et je m'occupe seulement du don, sans les toucher, ça s'appelle donner pour donner. Si je commence à les recevoir et par eux donner dans la réception des plaisirs en eux, j'appelle recevoir pour donner. Maintenant, si j'aurais pu voir mon âme, elle serait déjà incluse de tous ces kelim. Mais quand je commence mon travail, d'en haut, on m'ouvre mon kli, lentement, de façon graduelle, selon combien je suis capable de travailler et ne pas abîmer. Oui. Tu as parlé de. Il y a des choses comme la haine, comment la surmonte-t-on? Il écrit dans l'introduction à Panimirot ou Masbirot Balasulam, il dit qu'il y a un désir de plaisir corporel et ensuite des plaisirs humains, argent, honneur, connaissance, et comment passe-t-on? Quel est le moyen pour passer de ces plaisirs-ci à ces plaisirs-là? la passion, la jalousie et l'honneur. Ça veut dire, je peux agrandir ses désirs par la jalousie, la passion et par l'honneur. Ça s'appelle les trois tendances. Par des désirs, mais ces tendances-là font sortir l'homme du monde. Ça veut dire faire sortir l'homme d'un petit degré vers un degré encore plus grand. Ça vaut la peine de les utiliser. Si l'homme les utilise de manière correcte, il a vraiment des kélim dans la main. Il peut accélérer son développement. Bon. Et Mishnah Avot, ce qu'elle dit, oui, nous l'étudierons en traduction à Tess, mais il raconte ici la voie de la Torah,
1: et
2: les 10 sphirot. Regardez quand même. Voici la voie de la Torah. Tu mangeras du pain avec du sel, tu boiras de l'eau avec mesure, tu germeras sur la terre, tu vivras une vie de peine. Dans la Torah, tu fais des efforts. Si tu fais ainsi, heureux es-tu et bien pour toi. Heureux dans ce monde et bien pour le monde. Ne cherche pas la grandeur pour toi-même et ne convoite pas l'honneur plus que fait. Il y a beaucoup, enfin bref, beaucoup de choses. Il explique ici toutes les diminutions que l'homme doit faire, et tout cela, sphira par sphira, selon les 10 sphirot. Et en face de cela, les kabbalistes ont fait des corrections spirituelles. Nous ne pouvons pas aller par cela. Il y a eu une période où l'homme vraiment, par un tel moyen, arrivait à la divinité. Les kabbalistes nous ont fait une correction spirituelle que nous n'avons pas besoin de mortification corporelle, mais la lumière qui vient le ramène vers le bien. Bala Sula m'explique cela au début de l'introduction à Thèse. Lisez cela. C'est très bon, ça aide l'homme à ne pas s'embrouiller avec toutes sortes de choses extérieures que d'habitude les débutants veulent prendre sur eux et se retirer de toute cette vie. C'est pas bon. C'est pas juste. Oui. Dans le gros, ça vaut la peine d'encourager la jalousie et la passion de l'honneur. Il y a une mauvaise jalousie, passion et honneur, et il y a une bonne jalousie, passion et honneur. Mauvaise, si par ces actions, je ne veux pas que quelqu'un ait. Bonne, si je veux que ce que j'ai soit aussi aux autres, que ma jalousie m'aide aussi ensuite, quand je verrai qu'il est encore meilleur, moi je serai encore meilleur. Et quand il aura encore plus, je voudrai encore plus. Tu comprends? J'utilise l'autre comme un moyen. Ma jalousie ne travaillera que si je vois qu'il est plongé dans le bien. Alors je serai jaloux et je voudrai aussi ce bien. Alors ça vaut la peine pour moi qu'il y ait du bien. Et non que par jalousie, je veux qu'il y ait du mal. Alors je ne suis plus jaloux, je me calme, j'avance pas. C'est une chose. Mais ceci et cela, bien que cette jalousie positive peut aider si je veux que l'autre ait du bien, mais malgré tout, je pense à l'autre pour qu'il ait du bien seulement pour que moi, je progresse par lui. C'est pour recevoir. Ensuite, il y a une autre jalousie. La jalousie des écrivains multipliera la chaisée, c'est déjà une autre jalousie. Ça veut dire ces choses, ensuite, on peut aussi les utiliser dans l'intention de donner. Même envers le Créateur, ces choses existent. Jalousie, passion, honneur, l'honneur du ciel. Oui. Pourquoi la correction des kélim de don s'appelle correction de récompense et punition? Non. Nos corrections sont deux. Et nos fautes sont deux. Les deux fautes que nous faisons sont le résultat de la double dissimulation et de la dissimulation simple. Dans la double dissimulation, nous faisons des fautes volontaires. Tu veux, tu ne veux pas, la lumière vient en te cacher. Ce que tu fais, les intentions sont des fautes volontaires. Tu peux peut-être faire de bonnes choses, distribuer aux pauvres, peu importe, oui. Et si la lumière vient en t'éclaire un peu plus, de sorte que tu commences à sentir qu'il y a quelque chose, quelqu'un, alors tes actions, en conséquence tes intentions, puisque la lumière vient en t'éclaire un peu, ainsi tu sens, alors ce que tu vises s'appelle une faute involontaire. Après cela, quand la lumière violente se révèle déjà à toi comme agissante, ça veut dire que tu sens déjà le Créateur sous une certaine forme, alors tes intentions se transforment en conséquence pour donner. Mais pour donner, il y a deux degrés. Ça, c'est déjà au-delà de la barrière. Le degré de récompense et punition, tu fais pour donner, et ton rapport à cela est vraiment récompense et punition. Ça veut dire que tu le fais par crainte de ne pas pouvoir faire de bonnes choses. C'est une crainte malgré tout. Pas une crainte sur son propre compte, une crainte sur le compte du Créateur. Mais même une crainte sur le compte du Créateur reste une crainte. Et ce que je ferai ainsi ou ainsi, ça veut dire que quelque chose dépend de tes actes. Et il y a ici récompense et punition envers le Créateur. Les degrés encore plus haut, c'est l'amour éternel. Si tu sais qu'il t'aime sans aucun compte, directement, sans aucune limite, fais ce que tu fais, la récompense, la punition disparaissent. Et alors, c'est un très grand problème, nous ne pouvons pas comprendre ces sensations. Pas ces sensations, ce degré. Quel moteur alors, l'homme, dans quel kélim il avance malgré tout. S'il voit en retour seulement un amour parfait, c'est tout. Mais là aussi, il y a plusieurs sortes d'amour. Et après cela, on ne parle plus du tout. Dans le travail avec l'équipe de dons, c'est un travail passif, ça veut dire. C'est pas qu'on nous faisons quelque chose. Non. Dans chaque degré de ce que j'ai dit, des deux degrés, on pense punition et amour éternel, dans chaque degré, il y a une étape où tu acquiers les kélim de don, et après une étape où tu acquiers les kélim de réception. Et à chaque degré, tu dois avoir cela, Galgaltena et Mirchap, qui appartiennent à ce degré. Ça veut dire, qui suis-je, disons ainsi. Je suis 10 sphirot, une véritable structure, et cette structure est originel pour moi, chez toi, c'est originel pour toi, et ça ne change pas. Qu'est-ce qui change d'un degré à l'autre? Le désir que je revête sur cette structure, à chaque degré, disons ainsi. Nous arrivons à un bal. Il y a là toutes sortes de possibilités de jouir. Moi, je prends, selon ma nature, certains types de plaisir, aliments, musique, performance, et toi, quelque chose d'autre selon toi. Ça veut dire, nous nous trouvons comme au même endroit, dans la même salle, même degré spirituel. Mais chacun s'impressionne de lui selon ses différentes originelles. C'est appelé que sur tes différentes originelles, tu revêtes déjà ta propre chair, et en conséquence, tu as ta forme et moi j'ai ma forme. Mais nous sommes au même endroit. Nous allons au degré suivant, comme si nous entrions dans un bal suivant, dans un autre endroit. C'est tout. Ça veut dire les 10 sphères originelles restent à chacun comme, comme racine de l'âme de Narishon. Et à chaque degré, nous recevons des kelim de don et des kelim de réception. C'est ce qui est pris entre chair, nous en recevons de nouveau. Alors, à chaque degré, tu dois aussi coller à toi les kelim de don et aussi coller à toi les kelim de réception. De cela, tu as un partouf avec lequel tu travailles, qui reçoit ce qu'il y a dans ce degré. Kélim, lumière, connaissance, atteinte, et tu as fini toutes ces corrections. Tu vas plus loin.
1: Oui.
2: Où sommes-nous? Partageons nos impressions de leçon, et qu'est-ce que nous prenons pour réaliser en dizaine?
3: Tov.
2: Bien, tout d'abord, tu entends David? Je suis content de dire que on doit retirer des plaisirs. Seulement, il faut arriver à recevoir des plaisirs afin de donner. J'ai entendu, peu importe, tout ce qu'on fait avec des désirs, plaisirs humains, corporels, nous devons ajouter une attention sur des désirs spirituels. Et c'est que la lumière qui peut le faire. Nous devons nous placer sur le maximum de lumière qui corrige notre intention. Et pour cela, on doit s'aider les uns les autres à être en place. L'exemple du bal, j'arrive au bal et on est au même endroit, mais chacun est impressionné différemment. C'est un exemple qui m'a plu et il y avait aussi un exemple de jeûne. Comment? Ah, jeûner ou se promener dans le restaurant, c'est ça? Une leçon exceptionnelle, j'ai appris comment le Rav transmet ce point à des nouveaux sans couvrir et en même temps ne pas dire la vérité. Il est revenu plusieurs fois qu'on ne doit pas dire qu'on doit donner au corps ce qu'il exige, ce qui lui permet de penser au but. C'est un pont, ni à condamner ni à louer. Il a donné des exemples, que l'homme doit faire attention que la matérialité ne couvre pas. C'était vendredi avec des nouveaux. Mais le Rav a toujours placé cette limite entre les plaisirs et. Enfin, oui ou non. Ça m'a vraiment impressionné.
4: J'ai
2: pas réussi à entendre beaucoup, mais de passer d'une intention à l'autre, c'est traverser la barrière. Si on fait ça, c'est suffisant. Hein. Beaucoup d'exemples, riches, pauvres, la nécessité de et nourriture et jeûne, mais finalement, on ne change pas. Le Rav a expliqué à la fin que chacun avec ses 10 sirotes est seul ce qui se revêt sur ces structures. Mais les sirotes ne changent pas. Et de tous ces exemples, la même conclusion, finalement, seule l'intention change. À quel point je peux la changer? Le plaisir reste le plaisir, mais l'intention, c'est l'essentiel. Oui, qu'est-ce qui est important? Qu'est-ce qui influence? Qu'est-ce qui développe l'homme d'un point dans le cœur jusqu'à qu'il arrive à l'âme générale? Seule la lumière qui ramène vers le bien, c'est ce qui doit rester devant nous. La leçon, les réunions, partout. Pas l'extériorité attire la lumière. Extérieurement, tu peux faire ce que tu fais, mortification ou plaisir. Mais qu'est-ce que tu exiges intérieurement? Depuis le point dans le cœur, le désir de révéler le Créateur et pas autre chose. Cette nécessité, c'est ce qui transforme tout cela vis-à-vis du but, vis-à-vis du but et pas les moyens. Théorie a écrit le point d'Abraham, le point d'Israël, une petite partie du Créateur qui vient d'en haut, un point qu'il veut donner, mais il faut travailler finalement avec l'équilibre de réception. Donc c'est pour cela que dans chaque génération, les conditions changent. Ceux qui ont des grottes ou des appartements, seule la lumière qui ramène vers le bien peut aider l'homme à avancer. Zohar écrit, on a tout pour arriver à la correction finale. Seulement, il nous manque le sens pour le ressentir. Il nous faut attirer la lumière qui corrige l'intention et être dans des mondes spirituels. Ensemble. On passe à la prochaine partie, mais avant, chantons une chanson ensemble.

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1: Bonjour tout le monde, bonjour les amis. On continue à étudier ensemble. On va passer tout de suite à une leçon qui explique la brisure, la nécessité de la brisure des kelim. À quel point c'est essentiel pour nous amener à la correction, pour qu'on puisse obtenir la tribulation malgré la différence entre créateur et créature. Quelque chose s'est passé entre eux. Et ils ont réussi à se connecter, Gadi. Oui, vous avez remarqué que notre Rav, de façon incroyable, il lie chaque désir avec le but. Il dirige les nouveaux, finalement, vers ce but d'une façon délicate. Pourquoi je dis cela? Parce que maintenant, dans Pticha, on reçoit toute l'image du monde spirituel, sa structure, la structure du monde spirituel. Et qu'est-ce que nous faisons, nous? Et le Rav a parlé qu'à partir d'un point, on développe un désir, une intention de donner, et c'est quand on s'unit avec les amis et on se dirige vers ce point-là. Donc tout ce que nous avons étudié, maintenant, le Rav va nous expliquer la brisure. Pourquoi on en a besoin et que sans la brisure, on ne peut pas corriger, c'est-à-dire, c'est une très grande chose, réfléchissez où nous sommes, ici, comment arriver à toutes ces intentions de donner, comme l'introduction à Tess. Il nous dit, mais veut vraiment savoir, pas avec l'intellect, mais atteindre ce degré de pouvoir donner, de pouvoir exactement être dans cet état. Et nous serons, c'est-à-dire où nous sommes dans cette image, où tous ces détails, il nous donne énormément de détails. Voyons l'explication du Rav et qu'est-ce que nous pouvons comment travailler. Oui, merci. Alors, les amis, le Rav nous donne beaucoup d'images et de couleurs. Donc, que chaque ami, vous pouvez choisir un de ces schémas, je ne sais pas, Tzimtzumbet, la brisure, ce que vous voulez, et dessiner. Donc, on passe à l'enregistrement. Le résultat de la brisure est très simple.

Tu as demandé pourquoi on ne peut pas corriger Malchut, c'est ça? Nous avons étudié que le Créateur vient à la lumière appelée la racine, qui construit son kli, Prina Aleph. Ce kli reçoit. Ensuite, la lumière remplit le kli et veut donner, c'est-à-dire Prina Bet. Ensuite, Prina Bet décide, je dois recevoir un peu, et par cela, je donne. Et ensuite, Prina Dalet, je veux tout recevoir, tout ce qui vient de la racine. C'est appelé Prina Dalet. Et ensuite, quand Prina Dalet reçoit tout, c'est appelé Ein Sof, qui reçoit sans limite. Et chaque situation de Malchut est appelée un monde, Dalet, qui est Malchut. Et les neuf premières. Et ensuite, Dalet qui reçoit, nous disons qu'elle reçoit, elle est inclue de cinq parties. Dalet, Gimel, Bet, Aleph et Shoresh. Et quand elle découvre vraiment qu'elle ne ici, dans Prina Dalet, et dans les autres parties, là, relativement, elles ressemblent aux phases précédentes. Donc, tout cela est Malchut ou Prina Dalet. Et dans Prina Dalet, nous avons les phases précédentes, les neuf premières, ou les trois phases précédentes. Donc, Dalet de Dalet. Donc la restriction était sur cette prina. C'est-à-dire, ici, le kli ne peut pas être. Ne peut pas ressembler à la lumière. Pourquoi? Il veut seulement recevoir et ne comprend plus rien. Et les trois prénotes précédentes, oui, Shoresh, Aleph, Bet, Gimel, elles sont en quelque chose semblable à la lumière qui leur arrive. Alors déjà, depuis Malchut Ein Sof, nous voyons cette division. Dans les neuf premières, il nous est permis de travailler afin de donner. Dans Malchut, c'est impossible, impossible. Maintenant, que se passe-t-il ensuite? Que nous est-il arrivé pendant la brisure? Pendant la brisure, c'est-à-dire avant la brisure, pardon. Avant la brisure, nous avions les neuf premières qui recevaient la lumière très bien. Elles se remplissaient avec la lumière et rien ne leur manquait. Oui, elles étaient pleines de lumière. Ceci est plein. Et ceci est vide. Que nous est-il arrivé pendant la brisure? Je vais effacer

0: Pendant la brisure, les neuf premières se sont mélangées avec Malchut, c'est-à-dire avant la brisure. Avant la brisure, nous avions les neuf premières et Malchut. Brisure, corrigez-moi. Après la brisure, nous avons comme ceci après la brisure. Les kélim précédents s'appellent, disons, les neuf premières et Malchut. Et nous avons encore deux parties. Les neuf premières dans lesquelles Malchut se trouve, et nous avons Malchut. Malchut dans laquelle il y a les neuf premières. Dans la Kabbale, on écrit, nous l'étudierons ensuite sous une autre forme. Galgal Ta'enaim, Kelim de Don, et Achab, Kelim de réception. Nous avons Galgal Ta'enaim avec Achab à l'intérieur. Et nous avons Achab avec Galgal Ta'enaim à l'intérieur. Alors, que s'est-il passé? Les neuf premières, comme nous les avions, nous les avons aussi, avant et après la brisure. Ça n'a pas changé. Malchut. Oui, nous l'avons d'ici et d'ici. Dieu merci, il ne manque rien. Tout notre bénéfice, c'est que nous avons ces deux discernements. C'est le bénéfice.
1: C'est le bénéfice.
0: Le bénéfice. L'inclusion des qualités créateurs et les qualités du créé. Les neuf premières sont les qualités du créateur. Comment ils se rapportent aux créatures? Quelles sont les neuf premières? Le créateur se rapporte à Malchut. Et Malchut, ce sont les qualités du créé. Donc il y avait les neuf premières, il y avait Malchut séparément. Ils ne se mélangeaient pas ensemble, ceci et cela, avant la brisure. Après la brisure, il y a aussi une première Malchut, mais il y a aussi deux prénotes supplémentaires. Une fois Malchut se mélange dans les neuf premières, le créateur entre, pour ainsi dire, de force dans les qualités du créateur, et une fois les qualités du créateur comme de force entrent dans les qualités du créateur. Il y a un lien entre eux. Par cela, il y a un espoir. Un jour, peut-être, nous corrigerons aussi Malchut elle-même. C'est-à-dire, à partir de la brisure, nous voyons maintenant qu'il y a une cause justifiée pour qu'elle ait lieu. La brisure est une chose positive. Par la brisure, les qualités du créateur entrent dans le créé de force. C'est-à-dire, c'est comme, disons, deux matériaux qui ne peuvent pas entrer dans l'autre. Il y a une technologie, si vous connaissez, par explosion, oui. Une certaine explosion. Fusion? Vision. C'est un processus chimique? Non, pas un processus chimique prolongé. Dans le plastique, par exemple. Ça, c'est une diffusion, c'est lentement. Les molécules entrent à l'intérieur. Non. Je parle. C'est impossible. Là, au moins, elle trouve comme des espaces et entre. Ici, non. Les qualités sont telles qu'elles sont totalement opposées. L'une autre, elles ne peuvent même pas s'approcher. Dans l'explosion, elles entrent à l'intérieur l'une dans l'autre. C'est en fait la cause de la brisure. Mais on dirait que les qualités du Créateur peuvent aussi comme entrer dans le Créateur, pas seulement si le Créateur peut, cela semble dans les deux sens. Oui, alors, comme si le Créateur... Oui, attends, attends. Créateur, Créateur, y a-t-il? Mais Créateur est inclus des qualités que le Créé soit inclus des qualités du Créateur, cela nous paraît clair. C'est comme un éducateur, disons, qui entre dans un groupe de criminels. Vous les éduquez. S'il entre comme il est, avec sa cravate et tout ça, c'est fini. Rien ne l'aidera ici. Il ne se connectera pas avec eux. Alors, comment doit-il entrer? Fait comme s'il était comme eux, un criminel. Il entre, il pénètre peu à peu, se connecte avec tout selon l'équivalence de forme. C'est-à-dire qu'il se brise comme eux. C'est pour cela qu'il faut une brisure. Les neuf premières soient en équivalence de forme avec Malchut. Et elles entreront à l'intérieur. Et ensuite, quand il entre en eux, dans ses qualités, alors il y a un lien entre eux. Que se passe-t-il alors? Il se passe une chose simple. Nous avons au total, disons en nous, nous sommes le résultat de ces qualités. Nous avons la même chose, nous avons seulement le désir de recevoir, profiter de la vie, comme on dit, et c'est tout. Parce que cela, nous ne sentons pas. Et nous avons ce qui s'appelle un point dans le cœur. Le point dans le cœur, c'est les neuf premières, une partie des neuf premières. Mais lui aussi se trouve dans le désir de recevoir. Lui aussi veut seulement profiter. Sinon, où vient la lumière, elle n'agira sur rien ici, seulement sur ce point, dans le cœur, seulement sur ce point. Bien qu'il soit dans la brisure, il y a une sorte de rapport entre la lumière et ce désir brisé, car ils appartenaient, tu as dit, à la lumière. Alors, par la lumière environnante, disons, que nous avons étudié aujourd'hui, par la lumière environnante, nous pouvons éveiller ce point dans le cœur et alors commencer à le corriger, le faire grandir, disons. Faire grandir. Le faire grandir. J'aime qu'on me... Léagdil. Et dans les jours où il grandit, il peut corriger aussi les autres désirs, exactement comme l'éducateur entre parmi les criminels, il se connecte avec eux comme complètement d'une chose peu à peu. Il commence à agir à l'intérieur d'eux. Il s'élève un peu, les élève encore un peu, encore et encore par cela. Il revient à ses propres qualités peu à peu, graduellement. Il les élève aussi. C'est en fait le résultat de la brisure de Kélim, ce que nous avons. Maintenant, par l'étude, nous ne sentons pas encore, mais vous le sentirez ensuite. Nous avions sur nous la lumière environnante et déjà nous commençons à faire grandir ce point dans notre cœur. Dans la mesure où il grandit, corrige les autres désirs. Les autres désirs, c'est Malchut. Sans la brisure de Kélim, quel lien aurait-il entre les neuf premières? N'aurait jamais pu recorriger. De là, nous apprenons que les actions les plus mauvaises, soi-disant, comme cela nous apparaît, la brise de l'équilibre, la faute de la connaissance, toutes sortes d'actions comme celle-là dans la spiritualité, sont des actions positives orientées vers le but. Aucune action dans la création, de commencement à la fin, il y aura une sorte de caractère ou une partie ou quelque chose de négatif. Tout est positif de la meilleure manière. Seulement pour l'instant, nous ne comprenons pas. L'action, plus on l'étudie, plus on comprend à quel point c'est une structure fermée et parfaite. Maintenant, la seconde question. Alors, par cela que les kilim de don, les neuf premières entrent dans Malchut, nous avons là un bénéfice, la correction de Malchut. C'est clair, oui? À partir d'ici, qu'avons-nous de cela? Que le créé entre dans le créateur, oui, comme s'il abîmait le créateur par cela. Quel est le bénéfice de cela? Le bénéfice de cela est simple. Comme, disons, j'envoie, je suis un officier de police, j'envoie quelqu'un, mon éducateur, dans une certaine bande, oui, il entre là-bas et commence à agir, il doit recevoir de moi des lumières, oui, des ordres, des forces, des conseils. Alors, je dois connaître cette bande.
2: Et donc, je dois connaître sur ce jeu, sur ce personnage, sur comment je peux le corriger. Donc, à l'évidence, le créateur doit être incorporé à partir des pires qualités de la créature, de tout, parce que le centre de commande doit tout connaître en bas là-bas. C'est pourquoi la brisure permet aussi cela, et donc c'est ce qui se passe, que tu as les neuf premières et en elles, dans les qualités du créateur, entre les qualités de la créature et supposément corrompue. C'est-à-dire qu'ils donnent les qualités du créateur graduellement, très doucement,

Comment est-ce que c'est dans les sphirotes? Alors, on va voir. Après, effacez encore, j'ai pas un autre tableau. Parce que je l'efface. Dans les sphirotes, nous pouvons dessiner comme ça. Ensuite, nous avons Keter, Chochma, Bina, Zarantin et Malchut. Nous parlions du fait que Bina est le désir de donner aux inférieurs. Bina s'appelle aussi Elohim, le créateur. Chochma, c'est la lumière. Keter, c'est le désir supérieur de donner à la créature. Chochma, c'est la lumière, l'abondance que nous voulons donner à la créature. Zeranpin, c'est l'adaptateur entre Bina et Malchut. Et Malchut, c'est le receveur à la fin. Donc, il s'avère que Malchut, dans la deuxième restriction, s'élève à Bina. Et il est dit que jusqu'à Bina, la lumière peut venir. C'est Keter, Chochma et Gar de Bina. Pourquoi Gar? Les trois premières, la partie supérieure de Bina. Et dans Zat de Bina, Zeranpin et Malchut. Là, la lumière ne peut pas venir. Donc, Malchut qui s'élève de son endroit normal à Bina, ça s'appelle la deuxième restriction. Et par cela, Malchut restreint Bina. Elle passe ses propres qualités à Bina. Où il passe. Et ensuite, l'état, le reste qu'il utilise, c'est ce que nous avons, n'est-ce pas? Et ensuite, nous disions que par la lumière, par les réchimaux de 4-3 Malchut qui étaient dans Bina, qui est descendu en arrière à son lieu. Lorsqu'il descend en retour, lorsqu'il descend, donc ici est Malchut. Malchut s'élève et se trouve ici. Il est toujours ici, elle est toujours ici, et maintenant, elle descend en retour, mais sa descente n'est pas une descente normale, elle est par la brisure. Et donc, elle reste dans Bina.

0: les limitations de Bina là, et aussi Bina peut descendre à Malchut. Qu'est-ce qu'il y a dans la brisure? Que Bina perd ses qualités et descend à Malchut. Donc maintenant, Malchut est dans Bina, et ici Bina est dans Malchut. Et ça, c'est la deuxième restriction. C'est ce que nous apprenons aujourd'hui, que par la deuxième restriction, Malchut s'est élevé à Bina, dans les qualités, a fait du Créateur ses propres qualités, et ensuite dans la brisure, Bina est descendu à Malchut et a mis ses lumières dans la Malchut. Et ça, c'est... D'ici, nous avons, après la brisure, de l'espoir que la créature atteindra la fin de la correction, qu'il y aura vraiment l'état où nous avons phase racine 1, 2, 3, 4. La phase 4 accomplit la restriction, qu'elle peut être remplie par l'écran, n'est-ce pas? Et nous disions comment cette phase, enfin disons par souffle Galgalta, comment est-ce qu'il est rempli? Jusqu'au tabour. En dessous du tabour de Galgalta, rien ne peut s'étendre, c'est-à-dire Malchut Dein Sof sera toujours vide. Et ça, c'est le Sof. Ça, c'est le Sof. C'est la même chose. Alors, comment ces récipients, les vides, peuvent-ils être remplis? C'est seulement à travers la brisure. À travers la brisure. Il y aura un état où les lumières, les qualités de Bina peuvent entrer là. Les qualités de Bina. Et ensuite, vous serez en mesure de corriger cet endroit qui sera vraiment comme les qualités de Bina. S'il n'y avait pas la brisure de récipient, jamais vous ne pourriez en dessous du tabour que où Malchut de Ein Sof ne sera jamais rempli. Bien, alors nous avons entendu beaucoup de détails, mais à la fin tout cela, c'est le Créateur et la créature, et à la fin, le Rav s'est focalisé encore plus, c'est la connexion entre Malchut et Bina. Malchut est incorporé dans Bina, par quoi? Par la deuxième restriction, comment Bina rentre dans Malchut? Par la brisure, et ensuite, toutes ces connexions entre eux sont créées, et les corrections des uns des autres commencent. Ensuite, aussi, Adam Arishon émerge, et nous aussi venons de cela également. D'accord, donc les amis, levons des questions, nous n'avons pas beaucoup de temps. Oui, s'il te plaît, Time. Bien sûr, les amis du climat mondial, les points d'interrogation. Comment est-ce que la connexion entre la brisure des récipients à Bina s'incorpore dans Malchut? Car Bina est entièrement miséricorde. Alors pourquoi avons-nous même besoin de la brisure pour que Malchut aille, pour que Bina descende à Malchut? Ah oui, c'est une très belle question. Pourquoi est-ce que Bina doit descendre dans Malchut et s'incorporer avec elle? Alors disons, nous avons appris hier, Gilad nous a expliqué que la chape qui a provoqué la brisure voulait donner. C'est la raison pour laquelle Abba et Ima ont passé la lumière qui est requise pour la correction. Maintenant, imagine-toi que la correction aurait eu lieu et tous les récipients seraient dans le don. Ils reçoivent la lumière telle qu'ils le devraient. Est-ce qu'il y aurait du libre choix dans un tel cas? C'est-à-dire, à nouveau, nous sommes comme le Créateur, nous avons fait... Mais en fait, c'est lui qui a tout fait. La lumière est remplie, il a fait de nous tout. Et nous, où est cette possibilité que nous choisirons, que nous soyons extingués du Créateur, que, et donc de cela, bien a besoin, comme le Rav l'a expliqué, être corrompu. Et donc, toutes ces qualités seront de façon telle que c'est apparemment impossible de les corriger. Ce n'est que par la lumière qui réforme. C'est suffisant, juste un point qui se développera, et ensuite, cette lumière sera, et nous nous développerons dans la spiritualité de façon indépendante. C'est la raison pour laquelle nous avons besoin de toute cette brisure, afin que Bina sera aussi corrompue, comme l'a expliqué le Rav, n'est-ce pas? Nous gagnons là. Il y a les neuf premières et Malchut. Et ici, nous recevons les neuf premières dans Malchut, et à Malchut, à l'intérieur des neuf premières, ce qui précisément sera la correction que nous serons, sur laquelle nous serons en mesure de travailler depuis l'intérieur de nos qualités. Oui, donc, c'est exact. Il n'y a pas de problème tel que nous avons appris que la lumière de Chassadim est allée en dessous du tabour, et c'est vraiment la question. Donc, quel est le supplément de la brisure? Que ce que nous avons vu, qu'il y avait une brisure, alors comment Malchut, en fait, peut-elle utiliser les qualités de Bina? Et ça, c'est quelque chose qui n'avait jamais eu lieu auparavant, qu'elle est déjà en elle. C'est pas simplement telle qu'elle regarde, qu'elle a l'air de l'extérieur, et qu'elle essaie de faire comme si je serais comme Keter, comme Chora, comme Chorma. Maintenant, elle reçoit en elle les qualités de Bina. Alors voyons ce que vous faites maintenant. Dans mes qualités, et ça, c'est le supplément de la brisure. Et donc, ce n'est pas juste l'extérieur. Je suis là, je tourne autour de toi. Mais toi, je viens de te donner tout mon trésor, alors voyons comment tu l'utilises. Oui, donc pourquoi est-ce que les kabbalistes obligent chacun à étudier la sagesse de la Kabbale? C'est qu'afin qu'à travers l'aspiration que nous voulions, ce que nous faisons dans tous ces états, alors oublie l'image, qu'est-ce que nous pouvons faire dedans? C'est ça la grande question. Oui, qu'est-ce que tu voulais demander? Nous avons entendu que l'éducateur va entre les criminels. Selon ce que j'ai compris, l'éducateur, c'est les neuf premières, les criminels, ce sont Malchut. Alors comment Malchut peut-elle devenir un groupe de criminels? Grâce à l'éducateur, c'est ça la question. Comment Malchut devient un groupe de criminels? C'est par les éducateurs. Exactement, c'est-à-dire la brisure du Bensi des âmes. Et donc, quel est le crime? Le crime, c'est d'utiliser la qualité du don qui a été donné pour l'utiliser afin de recevoir. Et ça, en fait, c'est la brisure. Et ensuite, ils deviennent vraiment des criminels. Mais nous savons que avant, on ne peut pas être juste si on n'est pas méchant avant. Jusqu'à ce que Malchut, tout d'abord, ne soit pas afin de recevoir, elle ne sera pas capable de donner. Et c'est la raison pour laquelle tout ce processus complexe a lieu. Oui, Doudi. Quel est le sens que Malchut transfère ses qualités à Bina? Oui, donc tout comme la mère maintenant apprend les qualités de sa fille, donc il y avait une mère et une fille séparément. Maintenant, la mère s'est incorporée de la fille, elle comprend ce dont elle avait besoin, quelles sont ses limitations, et c'est la raison pour laquelle elle ne fera pas quelque chose avec lequel la fille n'est pas d'accord. Et donc, si la fille, pour le moment, ne peut pas apprendre, disons, un sujet avancé, ou bien elle ne peut pas comprendre toutes sortes de choses, et donc elle ne le fera pas, elle ne lui donnera que ce qui est adapté pour elle. Et pas juste dire ici, viens maintenant, apprends quelques mathématiques compliquées, ou que sais-je, qui apportera tout au demande. Non, elle ne fait que ce qu'elle peut. Oui, ce que tu demandes, c'est bon, c'est écrit d'aller avec les deux ensemble. Et ici, Liga dit spécifiquement, pourquoi est-ce que Malchut va dans Bina ? Parce qu'autrement, elle resterait éteinte, séparée les unes de, l'une de l'autre. Et c'est ce qui se passe dans la brisure d'Adam Harishon. Et ce qui se passe ici, c'est que apparemment, il est né circoncis. Et il veut tout donner. Mais ce n'est pas suffisant. Pourquoi n'est-ce pas suffisant? Parce que nous devons aussi rentrer dans les qualités de Malchut, de telle sorte qu'elle ressentira qu'elle ne peut pas être corrigée. Alors que se passe-t-il dans la brisure de récipient du cœur de pierre? Le cœur de pierre, Malchut ne savait pas qu'il y avait le cœur de pierre. Apparemment, elle veut donner. Elle veut se donner entière. Mais là, le cœur de pierre devait se révéler à elle et savoir qu'il y a des désirs que tu ne peux pas utiliser d'aucune sorte. Et comme le Rav a expliqué, cela rentre graduellement avec les sept rois qui entrent dans la Malchut. Et ensuite, il y a Adam Harishon qui naît. Nous avons commencé à parler de cela, mais dans Adam Harishon aussi, s'il est circoncis sans le serpent avec sa tentation qui lui donne ce, on ne pourra pas se développer. Et donc, afin qu'ils entrent et il y a une récompense lorsque l'un rentre dans l'autre et que tout est intermélangé, et donc nous avons la possibilité de recevoir toutes les qualités que Bina a corrompues qui sont afin de recevoir en nous, pour que nous soyons en mesure de commencer cette correction. Si ce n'était pas là, alors Malchut ne serait pas en mesure d'être corrigé. Et ça, c'est un vrai grand gain à partir duquel nous pouvons atteindre la correction finale. En fait, comme Baal HaSulam a atteint et nous a donné toute l'image. Autrement, nous n'aurions pas reçu cette image. Qui d'entre nous peut décrire une telle image à partir de notre intellect? Et c'est pas possible. Merci. Oui, nous avons dans le climat mondial, nous avons... Ah oui, Lituanie.
1: Товарищи, разбиение келим я понимаю как потеря экрана. Так какие части упали под сиюмом? То есть, да, какие части упали под сиюмом в наш мир?
2: Фатергум.
0: Окей. Traduction. Ok, alors on va traduire. Il a dit que la brisure des récipients... En bref, la question c'est, quelle partie est tombée en dessous du sioum? Et il a demandé au sujet de l'écran. L'écran, on ne veut comprendre ce que c'est. L'écran, c'est comme une résistance. Il y a un plus et un moins. Si je rentre dans le champ entre le plus et le moins qui est plus grand que ce que j'ai, la résistance, par exemple, alors que ce qui va se passer, il va brûler. Je rentre avec la deuxième étape d'écran à Malchut et tout à coup je découvre des désirs que je ne peux pas supporter. Je ne peux pas les supporter. Ça m'attire, que faire? Je n'ai pas d'écran. Et donc tout brûle, tout se brise. Et donc ici, c'est ce qu'on appelle tomber en dessous du sioum. Pourquoi est-ce que c'est tombé en dessous du sioum? C'est parce qu'ils ne peuvent pas résister dans Gagata. Oui, ce que Gagatou, oui, peut résister à tout ce grand désir. Et donc il a l'écran de la phase 4. Bina a un écran uniquement pour la phase 2. Et donc nous apprenons que pendant la brisure des récipients, même pendant le temps de la deuxième restriction, les récipients tombent pour un instant en dessous du sioum et ensuite ils s'élèvent à nouveau au-dessous du sioum. Qu'est-ce que ça veut dire? C'est qu'ils sont incorporés de tous les désirs qui n'ont pas encore d'écran. Après tout, Malchut, que commence à faire à construire un écran? Et spécifiquement, en quoi est construit l'écran? Tout simplement en voyant toujours qu'elle se vide et qu'elle n'a pas de force. Et ça donne des sens à chaque fois au nouvel état. Le nouvel état, je n'ai pas de force dans Galgalta. elle donne naissance à... Elle n'a pas de force dans Ab, elle vide, elle donne naissance... Et c'est aussi pareil pour nous, nous ne devons pas avoir perdre de tout ce que nous savions et de recevoir de nouveaux états. Et ça, c'est un signe que nous avons la possibilité de commencer une nouvelle étape d'abord. Et ça, c'est le signe que nous devons commencer à travailler. Oui, les amis.
3: Booker Tov. My question is, in corporeality, in our world,
0: dans la corporalité, dans notre monde, est-ce que ces deux qualités, l'éducateur et le criminel, est-ce qu'ils existent à l'intérieur de nous? Et si c'est le cas, comment les identifier et comment travailler avec? Ou bien est-ce qu'ils n'existent pas en nous, dans la corporalité, dans la période de préparation? Toda, merci. Exactement. C'est ce qu'on appelle le point dans le cœur. Le point dans le cœur, en fait, c'est cette même étincelle qui brûle dans le désir de recevoir et ou qui jaillit. En fait, elle est contrôlée par qui? Par le désir de recevoir. Simplement, c'est un tout petit 0.0000 de notre désir de recevoir, et c'est pourquoi nous avons besoin d'un moyen, à la fois un groupe, le Rav, venir au cours du matin, être dans une dizaine, et tout cela pourquoi? Afin d'attirer la lumière qui réforme, et d'augmenter cette partie appelée le point dans le cœur, qui est l'essence. C'est la partie du Créateur qui est en nous, le point de Bina en nous, quelle que soit la façon dont on l'appelle, le postérieur de Nefesh Sadoté, comme Bala Sulam l'appelle. Ça, c'est le point auquel nous voulons donner pour qu'il nous dirige. Et en fin de compte, prendre contrôle, et ça, c'est la façon dont nous pouvons passer depuis le contrôle de recevoir dans Bina jusqu'à la Bina qui nous contrôle. Et donc ça, c'est le fait que nous, nous passions le contrôle depuis ces qualités corrompues à ces qualités corrigées. Oui, alors peut-être encore quelque chose ici. Voyons les femmes Europe.
4: 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El Rav habló de que el creado irrumpe en los atributos del creador. ¿Cuál es la diferencia?
0: Merci, les amis.
4: 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Gracias.
0: ¿Cuál es la diferencia entre el creador? No, no, la criatura que atteint la calidad del creador o el creador que descend la calidad de la criatura. Gadi, quelle est la différence entre le créateur qui rentre dans les qualités de la créature ou bien l'opposé? Eh bien, c'est ce qu'elle demande et notre temps est achevé, mais ainsi on restera nous avec cette question. Quelle est vraiment la différence? Et on va passer à une chanson.

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1: Chers amis, pendant la première partie du cours, on va étudier un cours du 28 juin 2002. Le cours est basé sur l'article qui signifie que la bénédiction ne réside pas sur une chose comptée dans le travail. Ce se trouve dans les écritures rabbages. On va dire ensemble l'article. On a 40 minutes. Qu'est-ce que il n'y a pas de qu'est-ce que la bénédiction ne réside pas sur une chose comptée dans le travail. Le saint Zohar dit et voici ces mots. Viens et vois, puisqu'ils ont déjà établi que la bénédiction d'en haut ne réside pas sur une chose comptée. Et si tu dis, comment Israël a-t-il été compté? Mais ils ont pris un rachat pour leur nombre. Et d'abord, ils bénissaient Israël. Puis, ils comptaient leur rachat. Et ensuite, ils revenaient et bénissaient Israël. Disait ma mère, qu'Israël a été béni au début et à la fin. Et il n'y avait pas de mort parmi eux. Ils demandent, pas de mort parmi eux. Il demande pourquoi la mort survient-elle à cause du compte. Il répond, c'est parce que la bénédiction ne réside pas dans le comptage, car lorsque la bénédiction se retire, la sitra achra réside sur lui. Jusqu'ici ces mots. Voici que Rashi apporte la raison pour laquelle on compte Israël. Et voici ces mots. De par leur affection devant lui, il les compte à chaque instant. Il semble que Rashi veut répondre. Si nous disons que dans une chose comptée, il y a un danger, qu'il peut y avoir un aspect de mort, pourquoi le Créateur a-t-il dit de compter Israël et de les faire entrer dans un lieu de danger? C'est pourquoi Rashi répond, de par leur affection devant lui, il les compte à chaque instant, même s'il y a un danger dans la chose. Mais l'amour qu'il a pour Israël, il veut connaître leur nombre. C'est pourquoi il a dit de compter Israël. Et simplement, il est difficile de comprendre cela. C'est-à-dire de quoi dire que puisque le Créateur veut connaître leur nombre, il a dit pour cela qu'il fallait compter par une correction, afin qu'il n'y ait pas de fléau parmi eux, qu'on les compte par un rachat. Et il faut comprendre la chose, comment peut-on dire que puisque le Créateur veut connaître leur nombre, alors il faut compter et donner le compte d'Israël, alors le Créateur sait, sinon il ne sait pas d'avance le nombre des enfants d'Israël, mais il a besoin que Dieu nous en garde, que les créatures lui fassent savoir. Est-il possible de dire cela? De même, il faut comprendre ce qu'est la bénédiction dans le travail et ce qu'est le comptage dans le travail. Et pourquoi, lorsqu'il y a la bénédiction, ne réside pas sur le comptage, cela cause la mort. Et aussi comprendre pourquoi la bénédiction ne peut résider sur une chose comptée. Il est connu que nous avons devant nous, dans le travail du Créateur, deux sujets. 1. Le but de la création. 2. La correction de la création. Le but de la création est appelé que la créature reçoive le bien et le plaisir, comme il est écrit, sa volonté est de faire du bien à ses créatures. Et la correction de la création est que les créatures marchent dans la voie du Créateur, c'est-à-dire dans l'aspect d'équivalence de forme. Comme le Créateur donne à ses créatures, ainsi les créatures doivent donner au Créateur. Sinon, il y a une différence de forme. Et dans la spiritualité, la différence de forme provoque la séparation. C'est-à-dire que cela cause une séparation de la source de la vie, de la source de la vie des vies. Comme est écrit dans le Saint Zohar, Et voici ces mots. C'est pourquoi les méchants de leur vivant sont appelés morts, car à cause de leur différence de forme, jusqu'à l'extrémité de leurs racines, ils n'ont rien de l'aspect du don du tout. Ils sont coupés de lui et ils sont vraiment morts. Cependant, il est déjà dit à leur sujet dans le Zohar, toute la bonté qu'ils font, ils la font pour eux-mêmes, car leur intention principale est pour eux-mêmes et pour leur honneur. C'est-à-dire que ce que nous attribuons au Créateur, c'est-à-dire que tout ce que le Créateur a fait, c'est dans un état de perfection. Autrement dit, le fait que le Créateur veuille que les créatures reçoivent le bien et le plaisir, c'est pourquoi il a créé en elles le désir de recevoir et un grand désir de recevoir du plaisir. Et par cela, il est certain qu'elles voudront recevoir du plaisir. Par contre, la correction de la création, c'est-à-dire le cli et le désir que les créatures doivent faire, c'est-à-dire qu'avec ce désir qu'ils auront, elles pourront recevoir le bien et le plaisir. Que ce désir s'appelle désir de donner. Ce désir, pour l'atteindre, avance petit à petit, car la créature n'a pas la force d'aller contre le désir du supérieur, ce que le créateur crée, le désir de recevoir pour soi-même. Et d'après ce qui précède, nous voyons qu'il y a deux sortes de kelim. Un, les kelim de réception. Mais on fait sur eux une correction, c'est-à-dire que sur le clé de réception, on fait une intention opposée au clé. Autrement dit, dans l'aspect de l'action, l'homme ressent maintenant. Mais dans l'aspect de l'attention, l'homme donne maintenant. Il s'ensuit que l'intention est vraiment une chose opposée à l'action. La lumière reçue dans ses kelim est maintenant appelée recevoir en vue de donner. Le nom de cette lumière est Chokhma, qui est la lumière du but de la création. Et parfois, on l'appelle aussi du nom de adoucissement des jugements, c'est-à-dire que ce qui était sur la clé de réception, là, il y avait des jugements, c'est-à-dire qu'il y avait un jugement, qu'il était interdit d'utiliser ce clé-là, du fait que cela provoque une différence de forme et un aspect de séparation, et ils sont maintenant adoucis. Et quel est cet adoucissement? C'est qu'il a mis sur le clé d'intention appelé en vue de donner. C'est-à-dire qu'avant de mettre sur le désir de recevoir l'intention dans le but de donner, ce désir de recevoir-là causait de l'amertume, que dans toute chose spirituelle qu'il voulait toucher, il ressentait un goût amer, parce que sur le désir de recevoir, pour soi, repose le tsinsum et la dissimulation. C'est pourquoi il est impossible de goûter un bon goût dans la spiritualité. Autrement dit, pour toute chose qui est dans la santé, il ressent un aspect de distance, c'est-à-dire qu'il lui est difficile de se rapprocher de la chose, car il n'y a pas de place pour que le désir de recevoir y profite. Et cela est appelé amer. Ce n'est pas le cas si l'on place sur ce désir l'intention dans le but de donner, alors il voit et ressent que dans toute chose de santé, il goûte une saveur de douceur. Tandis que dans les choses qui n'ont pas de lien avec la santé, il est obligé de s'en éloigner. C'est-à-dire qu'il ne peut pas les supporter. Il s'ensuit qu'après s'être corrigé lui-même et qu'il peut déjà orienter en vue de donner, il faut distinguer ici la lumière et le cli, qui est composé d'aviut et de massar. L'aviut est appelé jugement, là où réside le tsimtsum et la dissimulation, où la lumière ne brille pas. C'est pourquoi la viout est appelée obscurité. C'est-à-dire, celui qui veut recevoir pour son propre bénéfice est appelé épais. Et celui qui veut donner est appelé pur. Et ensuite, lorsqu'il place sur cette épaisseur le désir de donner, alors le jugement est adouci, ce qui auparavant était l'obscurité devient maintenant un endroit où la lumière brille dans le cli. Et cela s'appelle l'adoucissement du jugement. Deux, il faut aussi distinguer qu'il y a chez l'homme des kélim de dons, c'est-à-dire ce que l'homme donne à son prochain, des choses dont son prochain en profite, ce don lui-même est appelé don. Un pur est celui qui s'efforce de donner aux gens un bon état d'esprit, afin qu'ils se sentent bien. Sur ce kélim-là, il n'est pas approprié de dire qu'il y a dans ses actions un aspect de jugement, c'est-à-dire qu'il y aurait un jugement interdisant d'utiliser des kélim qu'ils veulent donner. Seulement, il y a ici aussi une question d'intention, c'est-à-dire si réellement sa bouche et son cœur sont égaux. Autrement dit, ce qu'il donne aux autres, l'intention est que les autres en profitent. Et sur soi-même, il ne se soucie pas, car il ne se soucie que du collectif. Et cet aspect-là s'appelle donneur dans le but de donner. C'est-à-dire que tant l'action que l'intention sont toutes en but de donner. Et parfois, tout ce qu'il fait pour le bien de notre vie, l'intention est d'obtenir par ces choses, par ces actions, de l'honneur ou autre chose. Comme il est écrit dans le Saint Zohar, à propos des méchants, que tout le bien qu'ils font, ce n'est que pour leur propre bénéfice. Et tout le bien qu'ils font, ils le font pour eux-mêmes. Et ici, du point de vue du cli, il n'y a aucun jugement, c'est-à-dire un manque. Autrement dit, du point de vue de l'action, il n'y a rien à corriger. Mais du point de vue de l'intention, il faut corriger. C'est-à-dire, en ce qui concerne l'action, il n'y a pas de différence entre si l'action est du côté du don ou du côté de la réception. Car les deux actions nécessitent une correction, que l'intention soit aussi dans le but de donner. Cela dit fait que le principal du travail est dans le cœur, c'est-à-dire que l'homme doit atteindre le degré d'amour du Créateur, comme il est écrit, et tu aimeras le Créateur ton Dieu de toute ton âme et de toute ton âme et de tout ton cœur. Et de toutes les actions que nous faisons dans le Torah et les Mitzvot sont pour corriger le cœur. Et c'est comme il est écrit, et voici ses paroles. Viens et vois, le Rav Avraham Ibn Ezra a dit, et sache que toutes les mitzvot écrites dans la Torah, ou reçues que les patriarches ont instituées, tout cela est pour corriger le cœur, car tous les cœurs, le Créateur les recherche. Dans ce qui précède, il faut distinguer de manière générale que les deux aspects, qui sont le but de la création, à savoir, faites du bien ces créatures. Cette lumière-là est appelée du nom de Chorma. Et l'aspect de la vision, c'est-à-dire qu'il voit ce qu'il a en main, c'est-à-dire qu'il peut déjà donner un compte et un nombre de ce qu'il a déjà atteint, puisque le but de la création est de faire du bien. Alors, il faut ressentir et atteindre ce qu'ils ont en main. Disons cela par voie d'exemple. Deux frères dont l'un vit aux États-Unis, il est riche. Et il a un frère en terre d'Israël qui est pauvre. C'est pourquoi le frère riche a déposé au nom du frère pauvre $1 million à la banque. Et il n'a pas informé le frère pauvre, et la banque non plus n'a pas informé le frère pauvre. Il a de l'argent à son nom dans la banque. Et ce frère-là, il reste pauvre. du fait qu'il ne le sait pas. De même, ici, dans le but de la création, qui est de faire du bien à ces créatures. Si elles ne savent pas, elles ne ressentent pas le bien et le plaisir, quel bien y a-t-il là, comme si mentionné. C'est pourquoi cette lumière est appelée Chokhma et vision, et aussi la lumière du visage, au sens de la sagesse de l'homme éclaire son visage. Et cela s'appelle, on la travaille, une chose qui se compte, c'est-à-dire une chose qui est reçue dans la cline de réception. C'est-à-dire, s'il la reçoit, alors il voit ce qu'il a reçu et peut compter et dénombrer ce qu'il a. Et cela s'appelle aussi l'aspect du cadeau. Et dans le monde, il est d'usage que celui qui donne un cadeau à son ami veut que son ami compte et évalue combien vaut l'importance du cadeau. Et la raison simple est que celui qui donne un cadeau à l'ami, certainement, lui, il veut révéler de l'amour. Et assurément, selon l'importance du cadeau, dans cette mesure-là, la personne peut évaluer la mesure de l'amour. Il s'ensuit que si la personne ne regarde pas le cadeau pour voir la grandeur du cadeau, elle porte atteinte à la mesure de l'amour. Il s'ensuit que dans le cadeau, lorsque la personne reçoit, si elle ne voit pas ou ne s'efforce pas de voir l'importance du cadeau, elle porte atteinte à la mesure de l'amour, ce que le donneur souhaite. Prenons, disons par voie d'exemple, ce que les nos sages ont dit. Achète-toi un ami. Et cette personne-là veut acheter son ami en lui envoyant des cadeaux. Et si la personne ne voit pas et n'évalue pas la grandeur de l'importance du cadeau qu'elle a reçu de lui, comment peut-elle en venir à l'aspect de « et achète-toi un ami » Il s'ensuit que dans le cadeau, la personne doit compter et dénombrer ce qu'elle a reçu de son ami. C'est pourquoi, si les créatures ne peuvent pas compter et dénombrer ce que le Créateur leur donne, alors le but du Créateur n'atteint pas l'aspect où les créatures atteignent ce qu'il a créé, la création dans l'intention de faire du bien à ces créatures. Cela s'appelle du nom de lumière de Chokhma, que cette lumière-là est reçue dans le clin de réception. Mais il incombe à l'homme d'utiliser aussi la correction qui a été faite sur le clin de réception, appelée à recevoir dans le but de donner. C'est-à-dire qu'il doit donner une intention sur le clé de réception qui soit en vue de donner. Et s'il ne donne pas l'intention dans le but de donner, il devient séparé de la vie des vies. Car un changement de forme provoque la séparation. C'est pourquoi que grâce à cela qu'il devient maintenant un receveur, cela lui cause la mort du fait qu'il devient maintenant un receveur. Cela lui cause la mort du point de vue de la spiritualité. Comme il était dit plus haut, les méchants de leur vivant sont appelés morts. Cependant, la lumière reçue dans l'équilibre de don est appelée lumière de chassadim, parce que chassad signifie qu'il donne. D'un exemple qui fait bonté, qui fait chassad envers son ami. Et ce degré est appelé chassadim caché. C'est-à-dire que les chassadim, ce qu'il reçoit d'un client de don, c'est-à-dire ce qu'il donne, alors la lumière a une valeur semblable à celle du clé. Autrement dit, comme il est connu, qu'il y a la notion de charité et la notion de cadeau. Et pour le cadeau, on expliquait plus haut que l'homme doit considérer ce qu'il a reçu. Et pas simplement qu'il a reçu un cadeau de son ami. Ici, l'homme dit qu'importe ce qu'il m'a donné. Il en résulte qu'il porte atteinte au cadeau de son ami. Autrement dit, le but pour lequel il lui a envoyé ce cadeau n'accomplit pas sa mission. C'est-à-dire que le cadeau doit lui acheter un ami. comme je mentionné, achète-toi un ami. Et s'il ne voit pas l'importance du cadeau, il ne peut pas donc l'acheter comme ami. C'est pourquoi il lui incombe de compter et de dénombrer et de considérer le cadeau. Il n'en est pas de même lorsque l'homme envoie à son ami la charité. Celui qui donne doit s'efforcer. S'il veut vraiment donner la charité, que le bénéficiaire de la charité ne sache pas qui lui a envoyé la charité. Et aussi, celui qui reçoit la charité est très heureux s'il sait que celui qui lui a donné la charité ne sait pas à qui il a donné. Comme il arrive parfois que l'on collecte de l'argent pour une personne importante et que l'on ne veut pas que le bénéficiaire de la charité ait honte. Et ceux qui vont collecter l'argent disent « Nous allons pour quelqu'un, sans aucun nom ». Il en résulte dans la charité lorsque lorsque les deux ne savent pas, ni le donneur ni le receveur, cela s'appelle une véritable charité, où il n'y a aucune gêne pour les bénéficiaires de la charité. Il en ressort que lorsqu'on fait monter, on parle du donneur, c'est-à-dire de l'inférieur. Alors l'homme est dans un état où il agit au-dessus de la connaissance, c'est-à-dire qu'il donne sans savoir à qui il donne. Mais il croit que tout ce qu'il donne va à sa destination. Et cela s'appelle la charité en secret. La charité est appelée aspect de chassadim, c'est-à-dire qu'il donne. Autrement dit, nous parlons du moment où l'homme agit avec les kelim de don, c'est-à-dire que nous parlons seulement de l'homme qui donne au Créateur. Et cela s'appelle bénédiction. Un exemple de l'homme qui bénit l'autre, c'est-à-dire qui lui donne des bienfaits par la parole, qu'il le bénit, même si en acte, il ne lui donne rien. Néanmoins, cela s'appelle qu'il lui donne seulement une bénédiction par sa bouche. Mais cela est déjà considéré comme un don du cœur. Autrement dit, ce qu'il ne peut pas donner en acte, il le donne avec le cœur, et il lui révèle par la bouche ce qu'il y a dans le cœur. Il en ressort que la bénédiction est appelée don, c'est-à-dire don. Autrement dit, il agit alors avec les kelim de don. C'est-à-dire que la bénédiction est appelée qu'il veut que son ami ait plus que ce qu'il est capable de lui donner en action. C'est-à-dire, c'est pourquoi lorsque l'homme s'occupe du don, c'est-à-dire qu'il veut faire plaisir à son formateur, alors il dit au Créateur, plus que ce que je ne suis capable de te donner en bonnes actions, je te bénis, afin que je puisse te donner plus que des bonnes actions. Autrement dit, que l'homme doit toujours bénir le Créateur, en voulant qu'il soit en son pouvoir de donner au Créateur plus de contentement que ce qu'il lui donne. C'est pourquoi, pour la bénédiction, il n'est pas question de nombre, comme il était dit plus haut, car les kelim de don sont appelés charité. Et dans la charité, le don doit se faire en secret, c'est-à-dire que celui qui donne ne sait pas à qui il donne, et de même le receveur ne sait pas de qui il reçoit. Autrement dit, il n'y a pas ici de question de nombre, car le nombre amène à l'émotion et à un lien d'amour. Comme il était dit plus haut à propos du cadeau, à propos duquel nous avons dit tout le contraire, que celui qui donne un cadeau à son ami doit lui faire savoir, car il faut que du don, du cadeau, naisse un lien d'amour qui relie les deux. Ce qui n'est pas le cas dans la charité, où tout doit être dans le but de donner. C'est-à-dire que dans la charité, le plus louable est celle où personne ne connaît l'autre. Et donc, il n'est pas question ici de nombre ou de quantité. C'est pourquoi, lorsqu'on parle du travail, on appelle charité des kelim de don. C'est-à-dire que le kli veut faire bonté, chesed, La lumière qui est transmise au Kli est appelée lumière de Chassidim. Et cela s'appelle l'aspect de correction de la création. C'est-à-dire que tout soit dans le but de donner. Tandis que le but de la création, qui est le Kélim, qui doit recevoir le bien et le plaisir, ici, il faut certainement voir ce qu'il reçoit. Car selon ce qu'il reçoit, ainsi il parle du but de la création, qui est dans l'aspect du bien et du bienfaisant. Et s'il ne peut pas compter ce qu'il a reçu, c'est-à-dire qu'il n'a pas encore reçu de sorte que le bien et le plaisir soient ressentis en lui, et certainement il ne peut pas encore dire qu'il voit maintenant ce qu'il a reçu du Créateur, que ce n'est que du bien et du plaisir. C'est pourquoi la lumière de Chokhma, qui est l'aspect du but de la création, est appelé du nom de vision, car l'aspect de la création est dans l'aspect de vision. Car le but de la création est dans l'aspect de vision. Tandis que l'aspect de la correction de la création, c'est le contraire. Comme il était dit plus haut, cela est appelé chassadim caché, c'est-à-dire que tout ce qu'il reçoit n'est pas encore parvenu à l'aspect de vision, mais cela lui est encore caché. Et cela s'appelle l'aspect du travail, car il est Chafetz Chesed, celui qui désire la bonté, c'est-à-dire seulement de donner, et il ne s'intéresse pas à savoir s'il reçoit quelque chose d'en haut. Et cela s'appelle qu'il se réjouit de sa part, c'est-à-dire qu'il se réjouit de ce qu'il peut faire quelque chose dans le travail du Créateur, c'est-à-dire qu'il est content de sa part, qu'il se réjouit de sa part, en ce qu'il peut dire qu'il fait quelque chose qui n'est pas pour le besoin de son corps matériel. Comme nos sages l'ont dit, celui qui marche et ne fait pas, le salaire de la marche est dans sa main. Et les commentateurs ont expliqué, le salaire de la marche est dans sa main, que même s'il n'agit pas, malgré tout, il reçoit une récompense pour la marche, car même le fait de se rendre à la maison d'étude est en soi une mitzvah, que puisqu'il se trouve là-bas dans l'atmosphère de la Torah, il en résulte selon cela qu'il faut distinguer entre le fait que l'homme s'occupe avec les kelim de don, ce qui est appelé chesed, où il n'y a là pas lieu de compter, car il veut travailler dans l'aspect de charité qu'on s'est soupçonné, ce qui continue la correction de la création. Et selon ce qui a été dit, nous comprenons ce que nous avons demandé. Pourquoi a-t-il été dit du fait de leur affection devant lui, il les compte à chaque instant? Nous avons demandé, est-ce que le Créateur veut connaître le nombre d'Israël? Doit-il attendre qu'Israël fasse compte, puisqu'il puis qu'il présente le résultat au Créateur, et seulement alors il connaîtra le compte d'Israël? Mais comme il a été dit au-dessus, du fait de leur affection, c'est-à-dire qu'ils voient qu'ils travaillent tout pour le nom du ciel, ce qui s'appelle qu'ils ont déjà réalisé la correction de la création. C'est pourquoi il veut leur donner le but de la création, qui est la lumière de Chokhma, appelée la lumière de la vision. C'est-à-dire qu'il doit déjà compter ce qu'il possède, puisque cette lumière-là est reçue dans les kélim de réception. Mais ils doivent la recevoir dans le but de donner. Et selon la règle que l'action agit sur l'intention, il s'ensuit qu'au moment où il s'occupe de l'action de réception du plaisir, l'action de réception peut influencer l'intention de sorte qu'il ne soit pas dans le but de donner, mais dans le but de recevoir. Et recevoir pour soi-même provoque la séparation de la vie des vies, ce qui s'appelle l'aspect de la mort. Comme il est écrit, et les méchants de leur vivant sont appelés morts. C'est ce qui est écrit, qu'il demande pourquoi la mort survient-elle par le compte. Et la réponse est que, puisque le compte est appelé la lumière de Chokhma, reçu dans le kélim de réception. Alors, l'action peut dominer l'intention, de sorte qu'il ne soit pas possible d'orienter dans le but de donner. Et de ce fait, il y aura l'aspect de la mort. Et c'est ce qui est écrit, et il répond, parce que la bénédiction ne réside pas dans le compte. Car dès que la bénédiction se retire, la sitra réside sur lui. Cela signifie qu'il y a la question de la ligne médiane, c'est-à-dire qu'au moment où Chokhma brille sur les kélim de réception, ce qui s'appelle gauche, il faut une correction pour ne pas être entraîné par l'action de la réception, comme c'est mentionné. Alors, il faut attirer la lumière de Chassadim, qui sert alors avec des kelim de dons, comme c'est mentionné, de sorte que les actions de dons influencent la pensée pour qu'elle soit comme l'action. Ceci est la garde sur la lumière de Chochmah, reçu dans le kalim de la ligne gauche, qui nécessite une correction. Cependant, il est impossible de mériter la lumière de Chochmah avant d'avoir atteint le degré de l'Ishma. C'est-à-dire que toutes les actions qu'il fait sont l'Ishma. C'est-à-dire que l'ordre du travail est d'abord d'atteindre Katnout, la petitesse, ce qui s'appelle que ce n'est que dans les kelim de don qu'il peut se diriger vers le Créateur, vers le nom du ciel. Et ensuite, il mérite la gadlout, la grandeur. C'est-à-dire que même dans des kelim de réception, où brille la lumière de Chorma, qui est la lumière du but de la création, il peut aussi se diriger dans le but de donner. Il s'ensuit qu'avant de mériter la lumière qui est dans le compte, il faut mériter la lumière de Chassadim, comme c'est mentionné, appelée bénédiction. C'est-à-dire qu'il bénit le Créateur et ne veut rien recevoir de lui. Mais tout est dans le but de donner. Et pour lui-même, il ne veut rien recevoir. Et ensuite, on mérite la lumière de Chochmah, qui est la lumière du compte. C'est-à-dire que cette lumière vient dans le kelim de réception, qu'alors, pour la lumière du compte, il faut une garde afin qu'elle ne soit pas entraînée après l'action, puisqu'il s'agit d'une action de réception. C'est pourquoi il faut attirer à nouveau la lumière de la bénédiction, c'est-à-dire la lumière de Chassadim, qui est la garde, comme était dit plus haut. Et par cela, on peut expliquer ce qu'il écrit, ce que nous avons demandé. 1. Si le Créateur veut connaître le nombre des enfants d'Israël, alors il a dit de compter les enfants d'Israël, afin que le peuple d'Israël lui dise le total. Et le Créateur ne le sait pas lui-même. Et la réponse est, puisqu'il les aime, il veut donc que le peuple d'Israël connaisse leur nombre. C'est-à-dire que le Créateur veut qu'ils atteignent la lumière de Chochmah. Et ainsi, qu'il veut savoir, c'est-à-dire qu'ils sachent et atteignent la lumière du compte. C'est-à-dire qu'eux-mêmes comptent pour voir ce qu'ils ont atteint. Car cela s'appelle la lumière de la vision, qui vient dans l'équilibre de réception. Et non pas qu'il ait besoin de savoir pour lui-même, mais que le peuple d'Israël sache. B. 2. Pourquoi, s'il n'y a pas de bénédiction, là réside la mort? La réponse est parce que ce qui est dans le compte est la lumière de Chochmah, qui vient dans le kelim de réception. Et dans le kelim de réception, lorsqu'on les utilise, on peut être entraîné après l'action de recevoir. Et par cela, on peut en venir à la séparation de la vie des vies, ce qui s'appelle mort. Et c'est pourquoi il faut une garde. Et la garde, c'est la bénédiction, c'est-à-dire l'attraction de la lumière de Chassadim, qui est une action de don qui protège l'action de la réception, afin qu'elle ne dévie pas de l'intention dans le but de donner. 3. Pourquoi faut-il une bénédiction avant et après? C'est comme l'on dit plus haut, que l'ordre du travail commence par le fait qu'il faut d'abord atteindre le degré de l'Ishma. Comme nos sages l'ont dit, celui qui étudie la Torah, l'Ishma, on lui révèle les secrets de la Torah. Et la notion de l'Ishma est que toutes ses actions sont dans le but de donner, ce qui s'appelle le degré de bénédiction. C'est là où il donne. C'est cela l'explication de la bénédiction, c'est-à-dire le don de la bouche. Autrement dit, après qu'il n'a déjà, il n'a plus la possibilité d'ajouter dans l'action, il s'efforce au moins de toutes ses forces de donner la bénédiction par la bouche. Ce qui monte que ce qu'elle donne, ce qui montre que ce qu'elle donne, il le fait de tout son cœur. Et cela s'appelle la lumière de Chassadim, comme soupçonné. C'est pourquoi l'ordre est le suivant. 1. La bénédiction.

0: semblable à ce qui s'est produit lors de la mort des sept rois dans le monde de Nekoudim. C'est pourquoi il faut attirer des chassadim. Car ces chassadim-là sont la garde afin qu'il n'y ait pas en eux l'aspect de mort, c'est-à-dire la dimension de séparation de la vie des vies. Et c'est ce qui est écrit, qu'il faut une bénédiction à la fin. Il résulte qu'Israël a été béni au début et à la fin. Et il n'y a pas eu de mort parmi eux. Et de façon générale, cela s'appelle la correction des lignes, qui est appelée la correction du monde, par laquelle il y a l'existence du monde. Qu'est-ce que la bénédiction dans le travail? C'est la lumière de Chassadim, où l'homme est dans un état de don, comme il a été dit plus haut. 5. Qu'est-ce que le compte dans le travail? C'est-à-dire la lumière qui vient dans les kilim de réception. Alors l'homme doit voir ce qu'il a reçu et les compter et les nombrer. Comme était dit plus haut, ce qui est la dimension du cadeau. 7. Et 6. Pourquoi la bénédiction ne réside-t-elle pas sur une chose comptée, comme était dit plus haut? Car une chose comptée signifie la lumière et l'abondance qui viennent dans les kelim de réception. Et la bénédiction, c'est l'abondance qui vient dans les kelim de don. Or, ce sont des choses contraires l'une à l'autre. Et cela s'appelle dans le Zohar que deux lignes sont en désaccord, car la ligne de droite, appelée Chesed, est seulement pour donner et ne veut pas utiliser les kelim de réception, tandis que la ligne de gauche est le contraire. Elle veut justement utiliser les kelim de réception. Car il dit, n'est-ce pas que le but de la création est de recevoir? Seulement, il doit y avoir une correction dans le but de donner. C'est pourquoi vient ensuite la ligne médiane, qui fait la paix entre elles. Et c'est cela la raison pour laquelle il faut une bénédiction au début et une bénédiction à la fin.
1: On passe au cours
0: du 28 juin 2002. Article du volume 3, premier article, Parashat Bamidbar. Qu'est-ce que c'est la bénédiction ne se trouve pas dans quelque chose qui est compté dans le travail. On a un créateur, une créature, et pour permettre à la créature d'être indépendante, c'est-à-dire d'arriver par elle-même au degré du créateur, le degré est obligé de se dissimuler et donner à la créature toutes les possibilités dans son travail particulier. Si la créature ne faisait pas tout le processus seule, depuis son propre effort, alors elle n'acquiert pas les kelim dans lesquels elle peut ressentir la perfection et l'éternité, le bien et le plaisir qui existent dans le but. C'est pour ça que l'homme est obligé, de par la racine de son âme, s'enchaîner dans ce monde-ci, se réincarner dans ce monde-ci, le degré le plus bas où tout est caché. Et bien qu'il se trouve aussi dans la connexion avec le Créateur, dans la fin de la correction et dans le meilleur état dès le début, mais en fait ce qui se passe, c'est que cet état lui est caché. Et c'est comme le Rebbe écrit ici, le Rabash, que l'homme ne ressent pas que quelqu'un lui a mis beaucoup d'argent dans son compte, et ils se sentent pauvres. C'est comme ça qu'on se ressent nous maintenant, du fait que nous ne voyons pas où est-ce qu'on se trouve. C'est que nos sens ne ressentent pas l'état. C'est comme quand il manque à l'homme un certain sens, le l'ouïe, alors il ne capte pas toute la réalité. Et comme ça,

0: où on ne capte pas la réalité où on se trouve. Du fait que le Créateur est caché de nous intentionnellement derrière 6000 écrans. Ou 125 écrans, ça dépend comment compter. C'est pas important, parce que l'homme doit maintenant, à l'endroit où le Créateur se cache de l'homme, pour permettre à l'homme un travail indépendant, si l'homme va se cacher du Créateur maintenant, si l'homme va se cacher du Créateur, c'est-à-dire cacher son désir de recevoir grâce au massacre de la lumière, pour ne pas être touché par les plaisirs, mais être influencé seulement par le but de la création, alors, dans la mesure où l'homme réussit à faire sur lui-même un massacre, qui cache son désir de recevoir, le Créateur enlève de lui de lui-même le massacre qui le cache. Et alors il en sort que l'homme acquiert sur lui-même de plus en plus en plus d'écrans, et le Créateur en conséquence s'ouvre de plus en plus en plus, et cela s'appelle la question du degré. Que autant que l'homme a fait des écrans sur lui-même, des massachim, cela s'appelle autant de degrés qu'il a monté, qui s'est rapproché du Créateur. Et dans ce processus-là, où l'homme révèle le Créateur, le Créateur de manière complète et entière. Alors, dans ce processus-là, il y a un changement dans les relations entre eux. Comme une fois le Créateur est caché, une fois l'homme est caché, une fois les deux sont cachés l'un de l'autre, une fois les deux se révèlent l'un dans l'autre. Ces changements d'état construisent au total d'équilibre dans l'homme, de sorte que lorsqu'il arrive au dernier degré, il reçoit la possibilité d'être comme le Créateur vraiment pleinement. C'est comme c'est écrit, revenez enfants d'Israël jusqu'au Créateur, ton Dieu. Et ce kelim se corrige de façon graduelle. D'abord, il acquiert un massar seulement sur le lumière de Rassadim, c'est-à-dire seulement pour donner dans le but de donner. Le Créateur s'ouvre déjà, mais ce n'est pas encore suffisant, l'homme doit encore recevoir dans le but de donner. C'est-à-dire, pas seulement voir le Créateur être comme lui, mais voir le Créateur, ça suffit pour être fait chesed, celui qui désire la bonté. Mais après cela, en plus de voir, il faut aussi être comme le Créateur, selon l'équivalence de forme, selon l'équivalence de l'acte, le Créateur donne et l'homme aussi peut donner pour le fait qu'il reçoit dans le but de donner. Alors il commence déjà, en dehors de Chafetz Chesed, à utiliser les kelim de réception. Car les kelim de réception, depuis le départ, ils ne se trouvent pas en possession de l'homme. Nous, on se développe pendant des milliers de réincarnations dans la réception de plaisirs de ce monde-ci. D'abord des plaisirs corporels, et ensuite des plaisirs humains. Les plaisirs corporels, ce sont des plaisirs de la nourriture, du repos, du sexe, de la maison, que même si l'homme était seul, selon sa nature, il aspirait à ça. Les plaisirs humains, ce sont des plaisirs que la société apporte à l'homme, ainsi que des manques pour eux, ainsi que les plaisirs pour eux. C'est l'argent, l'honneur, les connaissances. Et si l'homme était seul, il n'en aurait pas besoin, parce que ses manques ne s'éveilleraient pas en lui. Mais il s'éveille, parce qu'il y a autour de lui encore beaucoup de gens. Alors, dans la connexion les uns avec les autres, naissent de telles relations qui agrandissent le désir de recevoir pour l'argent, pour l'honneur et pour les connaissances. Et alors l'homme aussi, il court pour atteindre ces plaisirs-là. Et après cela, commence à s'éveiller ils n'ont pas dans le cœur. C'est un désir qui n'appartient complètement pas à ce monde-ci. Et dans ce désir-là, qui appartient déjà à l'âme et non au corps, tous les désirs de ce monde-ci sont appelés désirs corporels. Et dans le cœur, ça s'appelle l'âme, le début de l'âme. Que même si de sorte que même si l'homme quitte ce monde-ci, il n'appartient déjà plus au plaisir corporel ou au plaisir humain, sociaux, mais le plaisir qui appartient au point dans le cœur. Et tout ce qu'il a qu'à maintenant, dans ce point, cela lui reste pour l'éternité. Parce que ça appartient déjà au monde éternel, la spiritualité. Et le point dans le cœur, on ne peut l'agrandir que grâce à la lumière. On l'apprend que la lumière construit le cli, corrige le cli, construit le cli, remplit le cli. Oui. Et la lumière fait tout. Et il revient ici à l'homme seulement de faire ici certaines ruses, stratégies extérieures pour comment attirer la lumière et lui donner plus d'occasion d'agir plus vite, plus fortement pour faire grandir le point et en faire de cela un partouf. Qu'alors ce partouf s'appellera l'âme. Parce que quand l'homme fait grandir ce partouf-là, spirituel, lui, il acquiert des kilim de don et des kilim de réception. Les kilim de don s'appellent Israël, parce qu'ils aspirent tous à la connexion avec le Créateur. Les kilim de réception s'appellent les nations du monde, Goyim. Après avoir acquis les kilim d'Israël, l'homme doit, pour avancer, prendre des kilim des nations du monde et les relier au kilim d'Israël, relier Achab à Gilgal Tabenaim et corriger. C'est le chemin. C'est-à-dire marcher en corrigeant les kilim de don, les kilim de réception, en chaque degré. Encore une fois, les kilim de don un degré plus haut, et ces kilim de réception, et ainsi de suite. C'est-à-dire que l'homme a toujours des changements d'état, des changements de travail, et un rapport différent en correction. Et si dans le kilim de don, il n'est pas question de compter, mais de donner, alors dans le kilim de réception, comme le Rebbe écrit ici, même dans le titre, il est question du nombre. L'homme doit savoir exactement ce qu'il reçoit, exactement dans quelle mesure, sous quelle forme, et sa réception doit être dans le kilim de réception. Et ça veut dire que c'est une chose qui va exactement selon la vue du Massar et le conte.
1: Okay.
0: Oui. Il écrit ici en fait que toute chose, toute action à ce stade qu'on fait, c'est une action pour recevoir pour nous-mêmes. C'est comme ça que notre désir fonctionne. Peu importe si c'est une action qui semble être pour le don ou si c'est vraiment une action de réception, dans tous les cas, l'intention est pour recevoir. C'est-à-dire qu'on peut travailler en recevoir dans le but de recevoir et donner dans le but de recevoir. Et les deux, puisqu'ils sont dans le but de recevoir, s'appellent ce monde-ci. C'est-à-dire, c'est le type de notre travail, notre rapport au plaisir, qui est pour nous-mêmes, qui s'appelle ce monde-ci. Que on peut travailler en donner dans le but de donner et recevoir dans le but de donner, et le rapport au plaisir avec lequel je travaille, où en fait je me trouve tout le temps dans la réception du plaisir. Mon rapport à eux s'appelle le monde à venir ou la spiritualité. Le passage entre dans le but de recevoir, dans le but de donner, s'appelle Marsom. Alors, notre rapport à ce qui se trouve devant nous détermine dans quel monde est-ce qu'on se trouve. Qu'est-ce que tu demandes sur cela ? Étudiant, je demande comme ça. Malchut de Ensof, quand elle a reçu au début, elle a fait un Tzimtzoum. Elle n'a pas pu le supporter, elle a fait un Tzimtzoum. Et donc elle a vu que c'était mauvais, elle a fait un Tzimtzoum. Et alors, elle a commencé à travailler un petit peu, dans le but de donner. Pourquoi est-ce qu'on ne ferait pas la même chose comme le font les yogis ? Entrer dans une sorte de coquille, annuler tous les actes, au moins ne rien faire pour, dans le but de recevoir, et alors petit à petit commencer à travailler dans le but de donner. Ok, toi tu demandes comme ça. Pourquoi est-ce que... On ne veut rien de recevoir de ce monde-ci. Mais vraiment, juste comme ça, un petit peu de pain et d'eau. Et c'est quoi le reste ? L'étudiant. Et alors, petit à petit, on pourra faire des choses dans le but de donner. Et on le fait, et on fait un compte. Oui. Le rab. Ok, et le reste, ça veut dire qu'on fait un tzimtzoum. C'est comme un tzimtzoum, disons. Ce qui arrive à mon corps, je lui donnerai le minimum pour vivre. Oui. Ou même comme les yogis. Encore moins respirer, encore moins manger, tout moins. D'accord, ok. Je ne me moque pas de ça. Vraiment, je le dis de façon sérieuse. Ça ne s'appelle pas que je ressens quelque chose, je dis. Hein, parce que c'est vraiment juste pour faire vivre mon corps. Et on vérifie, en dehors de ça, à quoi est-ce que je me rapporte, à quoi est-ce que je vais me relier dans ce monde-ci, pour que ce soit seulement dans le but de donner. Oui? Ça paraît logique. Et vraiment, comme ça, sont construites toutes les religions et toutes les méthodes, sauf le Kabbal. Parce que c'est vraiment logique, et l'homme pense comme ça, et selon notre intellect, c'est accepté. Et justement, la méthode de la Kabbal, elle n'est pas acceptée par l'intellect. Et à cause de cela, tout le monde est contre elle, et elle est vraiment opposée à toutes les méthodes. Et même selon l'intellect, elle n'est pas comprise. Qu'est-ce que ça veut dire ? D'abord, comme j'expliquais avant, que le plaisir corporel et le plaisir humain, disons, pas animaux, disons juste, c'est pas joli, disons corporels, les plaisirs corporels et les plaisirs humains, ils sont dans la sagesse de la Kabbale, ils sont plus du tout appelés, ça ne s'appelle pas des plaisirs. C'est simplement que ce que tu as dans ce monde-ci, la sagesse de la Kabbale ne se rapporte pas du tout à ça. La sagesse de la Kabbale, en elle-même, c'est autre chose. Parce que la sagesse de la Kabbale, elle commence au-delà du marsom, seulement envers les plaisirs spirituels. Un plaisir spirituel s'appelle l'apparition du Créateur, ou la lumière. Alors, comment est-ce que je ressens la lumière dans le but de recevoir ou dans le but de donner ? Ça détermine si je suis dans la Klipa ou dans la Kdusha. Tandis que par rapport au plaisir dans ce monde-ci, c'est pas du tout pertinent. Parce que on veut déterminer, non selon la grandeur des plaisirs, mais selon mon rapport à eux. Mon rapport. Ça veut dire que, disons qu'hier, j'étais en jeûne. Avant-hier, j'étais au restaurant du matin jusqu'au soir. Oui ? C'est quoi la différence entre les deux ? Il se peut que, hier, quand j'étais en jeûne, c'était pour gagner une récompense de ce monde-ci.
1: Et
0: pour moi-même, et dans le monde à venir pour moi-même. Et avant-hier, quand j'étais au restaurant, l'essentiel pour moi n'était pas ces restaurants, mais avec cela, j'étais dans toutes sortes de pensées, d'études et de paroles sur la spiritualité, et j'étais vraiment plongé dans ça. Et il se peut qu'avec les aliments du roi que j'ai mangé, j'étais dans le but de donner, dans des pensées complètement différentes. Ça veut dire que c'est pas de la nourriture. Donc tu peux pas mesurer selon ce que l'homme reçoit, quel est son rapport aux choses-là? Ça, c'est une première chose. Une deuxième chose. Qui est-ce qui t'a dit que ne rien recevoir, ne pas recevoir ce que le corps dit, c'est pas bon? Est-ce que à ça, on va se rapporter comme à des plaisirs par lesquels on peut recevoir ou donner au Créateur? Tout le travail, il est dans la pensée. Alors, qu'est-ce que ça m'importe ce que je mange? Ce que je mange. Mais si je limite maintenant tout, alors je pourrais commencer à travailler avec ça petit à petit. Alors, ok, donc ça veut dire que tu te limites toi-même, et ensuite seulement selon la mesure où tu peux viser dans le but de donner, tu prends un petit peu de salade, un petit peu encore de poisson, de bout de viande, etc., etc. Ok. Donc maintenant, qui t'a dit que sur ces plaisirs-là, tu dois travailler? Sur les plaisirs du poisson, de la viande et de la salade, etc. Est-ce que l'intention de la création, que tu travailles sur eux dans le but de donner ou dans le but de recevoir? On parle des plaisirs spirituels. Tu comprends? Pourquoi est-ce que toute notre période est appelée la période de la préparation? Du fait que nous, on fait que de se préparer au travail avec les lumières. Et les lumières, elles ne relèvent pas comme ça de... avec les plaisirs corporels. Ça veut dire que tous les plaisirs dont on parle dans la salle de Kabbal sont ressentis seulement dans le point dans le cœur, qui commence à se développer et à ressentir le Créateur. Et par rapport au Créateur, alors, il y a la question. Soit tu te rapportes par rapport à lui comme la source des plaisirs, d'une manière, comme on l'appelle, exigeante, disons, oui. Ou alors, si tu te rapportes à lui, comme à celui à qui tu peux rendre ce que tu reçois de lui. Et seulement par rapport au Créateur, il y a toute la question. Il n'y a rien à part moi et lui. À part moi et lui, il n'y a rien dans le monde qui existe. Alors la sagesse de la Kabbale parle seulement du lien entre nous. Et ce que ma bête, mon corps, moi, il veut, je dirais, ça n'entre pas du tout dans le compte. Donc, si je vais déterminer un lien entre moi et lui, alors, même dans la Gemara, on donne un exemple. Qu'un homme qui était riche, et alors, devant un riche, des gens marchaient, il y avait beaucoup de gens autour de lui. Quand il se passait dans la rue, ils étaient appelés des coureurs, parce qu'ils couraient devant lui. Et s'il a perdu ses biens, maintenant tu dois lui fournir une chose nécessaire, comme tu dis, comme ça, un morceau de pain, un morceau d'eau, pas plus. Alors pour lui, dit la Gemara, la chose nécessaire, parce qu'il est habitué, c'est que tu loues des gens. Tu loues des gens contre salaire pour qu'ils courent devant lui. Ça s'appelle que tu lui donnes une chose nécessaire. Parce que pour lui, c'est comme pour toi peut-être. Qu'est-ce que tu aimes? Je sais pas moi. Un plat spécial de ta maman. Hein? C'est tout. Donc, ça veut dire que on... Qu'est-ce qu'on veut nous dire par ça? C'est qu'on ne doit pas se rapporter selon un certain poids à ce que tu manges. Si c'est un beau plat, ou si c'est un plat, si c'est un pain vert qui est déjà plus bon. Mais donc, on doit s'apporter au rapport. Pour lui, ce qui s'appelle nécessaire, c'est qu'il y a des coureurs qui courent derrière lui. Ça veut dire que dans notre sujet, l'homme ne doit pas du tout se rapporter à ce que son corps exige. Qu'est-ce que ça veut dire, ne pas se rapporter à ça? C'est donner ce qu'il exige, simplement de telle manière que ce qui lui revient, c'est de telle manière que cela lui permet de vivre dans toutes les pensées envers le but. C'est tout. Et on voit hein, que selon toutes les méthodes dont tu parles, les méthodes d'Orient surtout, il y a cela, il y a ça dans toutes les religions, en quelque sorte, être un moine, eh, sous une certaine forme. Un moine chez nous, il doit apporter un sacrifice. C'est pas simple. C'est comme ça. C'est comme une sorte d'action particulière pour l'expliquer par. Mais simplement, dans toutes ces méthodes-là, on voit que de cela, l'homme n'arrive pas à l'éternité à la perfection. Qu'est-ce que ça lui donne? Ça lui donne seulement la sensation qu'il n'a besoin de rien. Et vraiment, même du Créateur, il n'a pas besoin. Même quelque chose qui est reçu du Créateur pour sa bête, oui, comme si, qu'est-ce qu'il y a dans ça? Tu veux comme ça aussi te détacher de lui. Par cela, tu veux faire mourir le désir de recevoir. Et vraiment, tu te sens libre, tu n'appartiens à rien, tout va bien. C'est vrai. Parce que tu t'es coupé de quelque chose qui tu t'es coupé de la demande de quelque chose, du fait de vouloir quelque chose. Alors vraiment, en dehors de Kélim, tu te sens comme un ange. Mais ça t'empêche d'avancer. Parce qu'avancer, c'est possible seulement en agrandissant le Kélim. Ça veut dire que en plus des Kélim que j'ai, hein? En plus de ça, je vais aussi élargir la kilim de l'âme. Et je m'occupe d'eux. Et du corps, je ne m'occupe pas. Et si je suis habitué à recevoir quelque chose pour le corps, alors je dois lui fournir de telle manière que mes pensées, que je suis préoccupé de spiritualité, restent chez moi vraiment et que ça ne me dérange pas dans le travail. C'est tout. Même chez les kabbalistes, j'ai vu beaucoup de kabbalistes, disons, selon l'histoire, on a vu qui ont souffert et une partie d'entre eux ont vécu très bien, ils étaient aussi très riches, et ils s'occupaient aussi de toutes sortes de travaux simples, ils s'occupaient de commerce, et ils étaient des grands hommes comme ça dans les affaires, tu comprends? C'est-à-dire que ça n'appartient pas du tout l'un par rapport à l'autre. C'est pas pertinent. Au point que, par exemple, le Hari, hein, il était commerçant. Le Saint Hari, comme ça, commerçant. Comment est-ce que c'est même possible qu'il y ait une tête pour être commerçant avec la sagesse de la Kabbale? Bon, moi, mon Rebbe, de toute façon, il était aussi métallurgiste, employé, etc. Il allait faire toutes sortes de travaux comme ça, mais vraiment, il y en a qui travaillaient comme médecin. Vraiment, il y en avait beaucoup comme ça. Il y avait beaucoup de sortes de métiers. Et aussi dans toutes sortes de niveaux de vie. J'ai vu mon rabbé dans ce qu'il racontait, comment est-ce qu'il vivait à Jérusalem, il y a 70 ans, où vraiment les enfants allaient à la maison, à l'école, et il y avait même pas un morceau de pain, vraiment comme ça. Et les dernières années où il vivait, que moi j'ai vu au moins ou avant ça, alors il avait tout le bien. Et il n'économisait pas. Vraiment, il n'économisait pas. Question. Alors pourquoi est-ce que chez nous aussi on dit tu mangeras du pain avec du sel, tu boiras de l'eau avec mesure? Le rab. Tu mangeras du pain avec du sel, tu boiras de l'eau avec mesure, tu dormiras sur la terre, tu couperas de la Torah et alors tu seras heureux, bien pour toi dans ce monde-ci, bien heureux es-tu dans le monde prochain. C'est tout. Donc, il en parle, il écrit dans l'introduction, dans la préface à l'étude des Sphirot, et il étudie là-bas que cette chose, on peut la prendre comme correction. Si tu t'y rapportes comme correction de façon directe, comme ça, face à face, c'est possible seulement à condition que tu en sois capable. Ou alors tu fais mourir le désir de recevoir par ce travail-là. Mais vraiment, tu fais mourir à un tel point de t'occuper seulement du point dans le cœur. Il écrit que ces choses-là ne fonctionnent pas chez nous. Et c'est pour ça que déjà les sages de la Mishnah, tu sais quelle date est-ce que c'est? C'est il y a 3000 quelque chose. Les sages de la Mishnah, pas la Gemara. Les Mishnah, eux, ils ont déjà fait des corrections spirituelles dans le monde spirituel, de toute sorte qu'ils ont dit, la lumière en elle le ramène vers le bien. Qu'il n'y a aucune autre action qui puisse te corriger corriger tes kelim, tes intentions, te faire avancer, te rapprocher du but, à part la lumière. Il y a quelque chose ici ? Peut-être un livre ? Oui. Tu vois ce qu'il écrit ? Dans la préface à l'étude des Sifirot, point 11. Donc, certes, nous trouvons et nous voyons dans les paroles du sage du Talmud. Bon, c'est le Talmud qui est écrit, mais Rebbe, je crois qu'il me semble qu'il a écrit que c'est même les Mishnah, déjà avant ça. Donc, les sages de la Mishnah, donc, qui nous ont facilité la voie de la Torah plus que les sages de la Mishnah. Ah, voilà. Donc, ils ont dit, toujours l'homme s'occupera de la Torah et les mitzvot, même le Lishma, parce que de le Lishma, il viendra Lishma. Et cela, c'est parce que le lumière en elle ramène vers le bien. Voici qu'ils ont inventé, pour nous, une chose nouvelle. À la place des mortifications rapportées dans le Mishnah Avot, qui est la lumière dans la Torah, où il y a assez de force pour le ramener vers le bien et l'amener à s'occuper de la Torah et les mitzvot Kishma. Car ils n'ont pas mentionné ici les mortifications, mais seulement que l'occupation dans la Torah et les mitzvot suffit à l'homme. Parce que cette lumière qui ramène vers le bien, pour qu'il puisse s'occuper de la Torah et la Mitzvot, pour redonner du contentement à son créateur, et pas du tout pour son propre plaisir, ce qu'ils appellent l'Ishma. Enfin, citation. Ça veut dire que toutes les actions s'appellent les Torah et la Mitzvot, donc on doit faire toutes les actions pour inviter sur nous la lumière environnante pour qu'elle nous corrige. Il n'y a aucune autre action. Maintenant, ensemble avec ça, comment est-ce que tu dois vivre? C'est pas important comment est-ce que tu dois vivre. L'important, c'est où est-ce qu'est ton intention. Si tu es occupé par cela, tu peux vivre dans un palais et tu peux vivre comme ça dans un tonneau dehors. Ce que tu as, c'est pas important du tout. Et aussi, comme ça, il y a quelques milliers d'années, quand tu vivais dans des grottes, et aujourd'hui, dans cette réincarnation, on vit dans des appartements, et ce qu'on mangeait alors et ce qu'on mange aujourd'hui, ça n'agit tout simplement pas. L'important, c'est là où est-ce que tu es, à ton intelligence avec la tête. Est-ce que tu as mangé hier, ou que tu n'as pas mangé hier, plus ou moins, ça. En général, c'est. Par ça, tu ne changes pas la lumière. Donne à la bête ce qu'elle exige. C'est tout. Et pour chaque réincarnation, il y a d'autres conditions. Et vraiment, c'est pas du tout important. Oui. Et pas seulement sur la nourriture, d'ailleurs. Mais c'est vraiment sur toute autre chose aussi. Aussi sur des choses animales, et aussi sur des choses comme plus spirituelles. C'est pas important. L'essentiel, c'est là où est ton intellect, là où est l'intention. Ne regarde pas l'acte autour de ton corps. Mais je dois me laver 3 fois par jour. Tu diras, c'est exagéré, pas 3 fois par semaine. On n'aime pas se laver. Mais plutôt aller au mikvé avant Shabbat, comme c'est l'usage. Bon, d'accord. Mais ça et ça, laisse tomber. Voilà. C'est juste, tu diras, simplement, ça, c'est pas pertinent au sujet. L'homme doit seulement relier sa tête et à son cœur, les mêmes à la lumière environnante. C'est-à-dire qu'à chaque fois, tout le temps, il faut clarifier est-ce que l'action que je fais, l'action spirituelle, intérieure, ou peut-être corporelle, peu importe quoi, est-ce que les actes que je fais, c'est pour que, à la fin, agrandir sur moi la lumière environnante. Ça, c'est Aleph et Tav, du début jusqu'à la fin. Tout, il n'y a rien de plus. Et pas seulement maintenant, mais pendant tous les degrés, pensez seulement à cela. Seulement à ça. Et avec cela, quel est le rapport avec le corps? Oui. Étudiant. S'il y a 2 actions matérielles, égales dans leur valeur pour satisfaire leurs besoins, mais l'une donne du plaisir et l'autre non, alors est-ce qu'il vaut mieux choisir le rave? Je ne sais pas ce que ça veut dire que l'une donne du plaisir et l'autre l'étudiant. Non, mais l'animal, est-ce que vaut mieux choisir que justement celle qui donne pas de plaisir matériel pour ne pas déranger l'intention? Disons, il y a 2 aliments dont la valeur nutritive est la même, mais l'un donne du plaisir matériel parce qu'il est bon et l'autre n'est pas bon. Pourquoi est-ce que je dois fuir d'un plaisir qui m'est permis? Je ne comprends pas. Il y a devant moi quelques bons plats. Bien bon. Alors, non, maintenant je les prends, j'en fais une bouillie, quelque chose de dégoûtant, et donc je le mange vraiment de force, seulement pour donner à mon corps, quelques calories dont il a besoin. Pourquoi? Je comprends pas. C'est le plaisir, Le plaisir, il est permis. Tu peux pas, par cela, corriger toi-même parce que tu ne mangeras pas maintenant avec, en cela que tu ne manges maintenant sans, que tu manges maintenant sans plaisir. Il sera corrigé en toi par l'intention. Parce que la tête, par le fait que tu attires la lumière venante, elle reçoit une direction plus juste vers le but. Et alors c'est plaisir aussi. Je sais pas moi, tu les ajouteras. Laissez de côté vraiment l'occupation de l'animalité. Faites pas attention à ça. Pourquoi est-ce que faut tant de difficultés là-dedans? Si tu veux manger quelque chose de bon, mange. Quoi? Qu'est-ce qui t'arrête? L'étudiant, l'atteinte spirituelle, le rave. Non, non, ça ne s'arrête pas. Si tu penses que par cela tu seras plus sain, ça peut vraiment, c'est ça qui peut vraiment t'arrêter. Tu commenceras maintenant, tu sais, comme un ange, tu manges comme ça, tu sais, des petites choses, sans aucun goût ni odeur, et que tu nous en gardes, ne pas donner du plaisir à soi-même. Et alors tu commenceras à t'enorgueillir. Et vraiment, je vais te dire que c'est, là, t'as fini toute ta carrière spirituelle. Vraiment, c'est un très, très grand obstacle. J'ai connu un homme à des bras comme ça qui était déjà décédé, mais qui marchait avec des chaussures sans semelles pour souffrir. Tu vois? Et personne ne le savait. Enfin, on le savait, mais c'est comme si personne ne le savait. Ça amène seulement l'orgueil. Ça corrige pas du tout. À part la lumière, rien du tout. Donc, notre chemin, c'est, tu vois, dans le peuple, dans tous les peuples, c'est accepté comme ça. La modestie extérieure, l'homme doit montrer extérieurement qu'il est vraiment saint. Qu'est-ce que c'est que saint? Vraiment, pas de se mentir. Comme s'il n'avait pas de se mentir, comme s'il n'avait pas besoin de se mentir. Pourquoi? On doit tout prendre de se mentir. Tout ce qu'on peut sous une forme qui me permet de continuer le travail intérieur. Je regarde pas quoi. Pourquoi est-ce que c'est interdit? Et regarde aussi comment dans le judaïsme, là aussi, dans sa forme extérieure, elle est différente des religions de toutes les autres et de toutes les autres méthodes. Tu dois te marier, être marié avec une femme, avec des enfants, avec une maison, tu dois veiller à tout ce qu'il faut, tu dois manger et boire, tu dois pas te retirer de quoi que ce soit. Et si tu te retires de quelque chose, ce sont des corrections particulières dans des degrés spirituels, ça s'appelle nazir. Tu dois t'apporter des sacrifices supplémentaires, mais ça, c'est pas simple. En principe, aussi à l'époque de la Gemara, on lit toutes sortes d'histoires. Il y avait beaucoup de grands hommes, vraiment de grands kabbalistes qui étaient très, très riches, très, très riches. Et jamais ça n'a été interdit. On ne regardait pas ça comme ça d'une manière quelconque, comme quelque chose de pas beau. Mais le peuple, parfois, tu sais, il saisit une chose comme ça. Lui, il est modeste, il n'a rien besoin de sa vie. D'habitude, dans le judaïsme, ce n'est pas accepté. C'est juste pas correct. C'est comme ça qu'on traduit « Chafetz Chesed ». Chafetz Chesed, ça s'appelle que j'ai besoin de rien, et de rien pour moi-même, et tout ce que je fais, tout ce que je reçois, c'est dans le but de donner. Et pour cela, il faut travailler avec de très très grands clients de réception. Oui. Le tien. Ah, mais c'est écrit dans le Pirkei Avot. Je pense que tout ce que nous devons faire, ce n'est pas nous priver quelque chose. Mais il est écrit qu'il faut le faire dans la diminution. L'intention est avec modestie, comme t'expliquais. Grave. Prends Pirkei Avot et trouve-nous cela. Donnez-lui un sidour. Non, sidour, là-bas, il y a Pirkei Avot. Oui. Étudiant, je comprends pas, hein, la question de savoir pourquoi il faut se rapporter à la réception ou au don. Je vois que le problème, pour moi, c'est comme arriver à l'intention de donner. Mais après avoir acquis l'intention de donner, ensuite, peu importe si c'est un clé de réception ou un clé de don, t'as acquis l'intention, peu importe quoi. Toi, tu dis que tu ne comprends pas très bien ce que sont les clims de réception et ce que sont les clims de don. Il y avait Il y avait un Perse qu'on appelait Amram. Il a commencé à penser tout d'un coup d'où viennent. C'est Midrash qui raconte ça. Donc, d'où viennent les étoiles, la lune, toutes sortes de choses. Peut-être qu'il y a encore quelque chose après cela. Quelque chose. Qu'est-ce qu'il y a après cela? Vraiment, juste il a commencé à chercher. Pourquoi est-ce qu'on vit? Ce qu'on appelle chez nous. Il a cherché, cherché. Vraiment, comme ça, il était dans une grande pression, jusqu'à ce que le Midrash raconte que le Créateur lui est apparu. Que le Créateur s'est révélé à lui. Et donc, il lui a dit ce qu'il a dit. Et après cela, c'est écrit que Abraham a commencé à s'asseoir à l'entrée de la tente et à attendre que des gens passent. Il a commencé à s'occuper de la diffusion. Voilà. Hop. Il y avait Perse qui passait par là-bas. Et près de lui, d'autres là-bas, il disait, viens ici, j'ai quelque chose. Il a commencé à leur donner à manger, ils mangent, et pendant ce temps-là, il raconte aux gens ce qu'il a de spiritualité, qu'il y a un créateur, qui vaut la peine de le connaître, que c'est bien. Et ça, on dit qu'il s'occupait des femmes aussi. La même chose. Et comme ça, ils ont commencé à organiser des groupes. Non mais rigolez pas, c'est comme ça, c'est pas une blague, c'est comme ça que le Midrash raconte. Voilà, apparemment, il a réussi là-dedans, au point que le Créateur lui a dit... Là, il regarde le Pirkei Avot. Donc regarde, ici. Dans la diminution de ci, la diminution de ça, c'est Pirkei Avot, c'est Mishnah. Bientôt on va revenir à ça,
1: Oui,
0: donc, une fois qu'il a réussi en cela, et qu'il a été soutenu en ça, et que plusieurs années sont passées, et je me souviens vraiment, on peut peut-être trouver quelques allusions par là-bas. Abraham, c'est 1950 dans le calendrier hébraïque, depuis la création du monde. Depuis la création du monde, ça s'appelle depuis le temps du point historique où le point dans le cœur a commencé à descendre dans les âmes. Et jusqu'à ce qu'il se révèle vraiment dans Abraham. Et il y a eu des réincarnations, réincarnations, et ça, c'est la première fois. Ensuite, il s'est occupé de la diffusion, et le Créateur lui a dit, tu sais quoi, je vais faire de toi un grand peuple. De là, on voit que notre peuple, c'est ces mêmes Perses, seulement ils sont séparés d'eux comme un groupe de Kabbalistes. C'est tout. Il n'y a pas ici quelconque autre différence. Vraiment, tu peux vérifier selon les génétiques, et on est vraiment comme eux. On a même des amis comme ça qui habitent... pas les Arabes comme maintenant qui vivent maintenant en Perse. Ils sont venus, ils ont coupé le pays. Mais les anciens Perses. Il y en a encore là-bas, la même chose. Donc, c'est-à-dire qu'en principe, on est un peuple de kabbalistes. Maintenant. Et c'est pour ça qu'ils sont séparés d'eux. Donc maintenant, qu'est-ce que le Créateur lui a dit? Pourquoi est-ce que je te ferai de toi un grand peuple? Il a probablement vu que par la diffusion, comme on le voit, on ne va pas tellement réussir. Combien de gens est-ce que tu peux rassembler? Alors il t'a dit, je vais te dire ce qui sera. Qu'est-ce qui sera? Tu auras plusieurs étudiants. Et encore un enfant. Et ce que je vais faire, c'est que... Ce que je ferais, c'est que je les mettrais dans une grande détresse, en Égypte. Et par cela, ils deviendront un grand peuple. Et qu'est-ce que ça veut dire? Ça veut dire que les malheurs, par le fait que l'homme sent ses malheurs, ça l'aide à se diriger vers le but. Abraham était déjà un peu dans la méthode, alors il a compris ce que le Créateur lui disait, et il s'est calmé. Très bien. Alors, il a vraiment compris que c'est le chemin, c'est la méthode. C'est quoi la méthode? Qu'est-ce que c'est que ça veut dire qu'ils seront en Égypte, alors ils deviendront un grand peuple? que l'homme reçoit le point dans le cœur, ce qui s'appelle Avraham, le père du peuple, Av Shel Am.

0: Donc, alors ce point-là, c'est l'aspiration seulement vers le Créateur. Et ce point-là, lui, il a besoin de chair. Qu'est-ce que je corrige par ce point-là? Je dois corriger les désirs de recevoir. Tout le désir de recevoir s'appelle Égypte ou Pharaon. C'est-à-dire que je suis obligé, après que je me suis dirigé vers le but et que j'ai souffert du désir de recevoir pendant cette année. D'abord, il y a eu cette année d'abondance, ensuite cette année de famine. Et donc, j'ai beaucoup souffert du désir de recevoir, et c'est comme si je voulais sortir de lui, ne plus être avec lui. Alors, je peux prendre à cette condition que je n'ai pas besoin de lui. C'est comme si j'ai fait un tzimtzum sur lui. Alors je peux le prendre avec moi, voler les kelim des Égyptiens et sortir d'Égypte. Et tout mon travail ensuite, pourquoi est-ce que je suis descendu en Égypte et maintenant je passe par l'Égypte vers Israël, c'est parce que j'ai volé ces kelim et je suis descendu en Égypte. Donc dans ces kelim, c'était bon pour moi, avec eux je me suis relié à eux, parce que c'est bon, et ensuite j'ai souffert d'eux, je me suis séparé d'eux, je ne voulais pas comme si les avoir, et donc quand je ne les voulais pas, je peux les prendre, et alors quand je viens d'Égypte, quand je sors d'Égypte, je reçois la Torah, la lumière qui ramène vers le bien, et je travaille avec ces kelim que j'ai pris en Égypte pour le corriger dans ce point d'Abraham, dans le but de donner. Et ce point-là, dans le but de donner, les kelim dedans, ce sont des très petits kelim. Et s'il n'y avait pas si je n'avais pas joint la kelim d'Égypte, il ne serait rien resté. Parce que le point d'Abraham, le point appelé Israël, c'est une partie divine en haut. Il n'appartient vraiment pas aux êtres humains, à l'homme. C'est vraiment un désir de donner qui appartient au Créateur. C'est juste ce dont on a besoin, que juste quand on reçoit ce désir-là, on doit commencer à s'occuper de toutes les corrections de notre désir de recevoir. C'est pour ça qu'on a reçu. Aussi dans ce monde-ci, Israël, qui est l'ensemble de notre nation, qui doit être sous une telle forme mélangée avec toutes les nations pour la corriger par l'injonction. Ça s'appelle être une lumière pour le game. Oui, par l'injonction. Et être arrivé à ce même travail. Voilà, ça m'explique que c'est... ou dans la paix. Ça veut dire quoi? Ça veut dire que dans le but de donner, ce sont les kelim qui viennent du Créateur. Mais les kelim vraiment nôtres, c'est les kelim de recevoir dans le but de donner. Notre travail, c'est kelim de réception.
1: Comme si mettre une intention sur le kelim de don, c'était déjà une préparation au vrai kelim, ce qu'il faut... corriger encore. Atteindre l'intention donnée dans le kelim de don, c'est comme une période de préparation, la chose véritable. Donner pour donner, c'est une préparation au vrai travail. Recevoir pour donner, c'est exact. Mais donner pour donner, je le fais aussi au-dessus des kelim de réception, car de toute façon, j'ai des kelim de Kabbalah. Je dois maintenant faire des corrections sur leur hauteur, sur leur poids, sur tout ce qu'ils font, qu'ils me pèsent. Et malgré tout, je ne veux pas les utiliser, mais je veux seulement donner. Alors le fait que je les limite, et je m'occupe seulement du don, sans les toucher, ça s'appelle donner pour donner. Si je commence à les recevoir et par eux donner dans la réception des plaisirs en eux, j'appelle recevoir pour donner. Maintenant, si j'aurais pu voir mon âme, elle serait déjà incluse de tous ces kelim. Mais quand je commence mon travail, d'en haut, on m'ouvre mon kli, lentement, de façon graduelle, selon combien je suis capable de travailler et ne pas abîmer. Oui. Tu as parlé de... Il y a des choses comme la haine, comment la surmonte-t-on ? Il y a, il écrit dans l'introduction à Panimirot Umasbirot Bala Sulam, il dit qu'il y a un désir de plaisir corporel et ensuite des plaisirs humains, argent, honneur, connaissance, et comment passe-t-on ? Quel est le moyen pour passer de ces plaisirs-ci à ces plaisirs-là ? La passion, la jalousie et l'honneur. Ça veut dire, je peux agrandir ces désirs par la jalousie, la passion et par l'honneur. Ça s'appelle les trois tendances. Pas des désirs, mais ces tendances-là font sortir l'homme du monde. Ça veut dire faire sortir l'homme d'un petit degré vers un degré encore plus grand. Ça vaut la peine de les utiliser. Si l'homme les utilise de manière correcte, il a vraiment des kélim dans la main. Il peut accélérer son développement. Bon. Et Mishnah Avot, ce qu'il dit, oui, nous l'étudierons en traduction à Tess, mais il raconte ici la voie de la Torah, des 10 Sfirot. Regardez quand même. Voici la voie de la Torah. Tu mangeras du pain avec du sel, tu boiras de l'eau avec mesure, tu germeras sur la terre, tu vivras une vie de peine. Dans la Torah, tu fais des efforts. Si tu fais ainsi, heureux es-tu et bien pour toi. Heureux dans ce monde et bien pour le monde. Ne cherche pas la grandeur pour toi-même et ne convoite pas l'honneur plus que Il y a beaucoup, enfin bref, beaucoup de choses. Il explique ici toutes les diminutions que l'homme doit faire, et tout cela, sphira par sphira, selon les 10 sphirot. Et en face de cela, les kabbalistes ont fait des corrections spirituelles. Nous ne pouvons pas aller par cela. Il y a eu une période où l'homme vraiment, par un tel moyen, arrivait à la divinité. Les kabbalistes nous ont fait une correction spirituelle que nous n'avons pas besoin de mortification corporelle, mais la lumière qui vient le ramène vers le bien. Bala Sulam explique cela au début de l'introduction à Tess. Lisez cela. C'est très bon, ça aide l'homme à ne pas s'embrouiller avec toutes sortes de choses extérieures que d'habitude les débutants veulent prendre sur eux et se retirer de toute cette vie. C'est pas bon. C'est pas juste. Oui. Dans le groupe, ça vaut la peine d'encourager la jalousie et la passion de l'honneur. Il y a une mauvaise jalousie, passion et honneur, et il y a une bonne jalousie, passion et honneur. Mauvaise, si par ses actions, je ne veux pas que quelqu'un ait. Bonne, si je veux que ce que j'ai soit aussi aux autres, que ma jalousie m'aide aussi ensuite, quand je verrai qu'il est encore meilleur, moi je serai encore meilleur. Et quand il aura encore plus, je voudrai encore plus. Tu comprends ? J'utilise l'autre comme un moyen. Ma jalousie ne travaillera que si je vois qu'il est plongé dans le bien. Alors je serai jaloux et je voudrai aussi ce bien. Alors ça vaut la peine pour moi qu'il ait du bien. Et non que par jalousie, je veux qu'il y ait du mal. Alors je ne suis plus jaloux, je me calme, je n'avance pas. C'est une chose. Mais ceci et cela, bien que cette jalousie positive peut aider si je veux que l'autre ait du bien, mais malgré tout, je pense à l'autre pour qu'il ait du bien seulement pour que moi, je progresse par lui. C'est pour recevoir. Ensuite, il y a une autre jalousie. La jalousie des écrivains multipliera la chaise, c'est déjà une autre jalousie. Ça veut dire que ces choses, ensuite, on peut aussi les utiliser dans l'intention de donner. Même envers le Créateur, ces choses existent. Jalousie, passion, honneur, l'honneur du ciel. Oui. Pourquoi la correction d'équilibre de temps s'appelle correction de récompense et punition? Non. Nos corrections sont deux. Et nos fautes sont deux. Les deux fautes que nous faisons sont le résultat de la double dissimulation et de la dissimulation simple. Dans la double dissimulation, nous faisons des fautes volontaires. Tu veux, tu ne veux pas, la lumière vient en te cacher. Ce que tu fais, les intentions sont des fautes volontaires. Tu peux peut-être faire de bonnes choses, distribuer aux pauvres, peu importe, oui. Et si la lumière vient en t'éclaire un peu plus, de sorte que tu commences à sentir qu'il y a quelque chose, quelqu'un, alors tes actions, en conséquence tes intentions, puisque la lumière vient en t'éclaire un peu, ainsi tu sens, alors ce que tu vises s'appelle une faute involontaire. Après cela, quand la lumière violente se révèle déjà à toi comme agissante, ça veut dire que tu sens déjà le Créateur sous une certaine forme, alors tes intentions se transforment en conséquence pour donner. Mais pour donner, il y a deux degrés. Ça, c'est déjà au-delà de la barrière. Le degré de récompense et punition, tu fais pour donner, et ton rapport à cela est vraiment récompense et punition. Ça veut dire que tu le fais par crainte de ne pas pouvoir faire de bonnes choses. C'est une crainte malgré tout. Pas une crainte sur son propre compte, une crainte sur le compte du Créateur. Mais même une crainte sur le compte du Créateur reste une crainte. Et ce que je ferai ainsi ou ainsi, ça veut dire que quelque chose dépend de tes actes. Et il y a ici récompense et punition envers le Créateur. Les degrés encore plus haut, c'est l'amour éternel. Si tu sais qu'il t'aime sans aucun compte, directement, sans aucune limite, fais ce que tu fais, la récompense, la punition disparaissent. Et alors, c'est un très grand problème, nous ne pouvons pas comprendre ces sensations. Pas ces sensations, ce degré. Quel moteur alors l'homme, dans quelques limites l'avance malgré tout. S'il voit en retour seulement un amour parfait, c'est tout. Mais là aussi, il y a plusieurs sortes d'amour. Et après cela, on ne parle plus du tout. Dans le travail avec l'équipe de dons, c'est un travail passif, ça veut dire. C'est pas qu'on nous faisons quelque chose. Non. Dans chaque degré de ce que j'ai dit, des deux degrés, récompense, punition et amour éternel, dans chaque degré, il y a une étape où tu acquiers l'équilibre de don et après une étape où tu acquiers l'équilibre de réception. Et à chaque degré, tu dois avoir cela, Galgalten Aimirhab, qui appartient à ce degré. Ça veut dire qui suis-je, disons ainsi. Je suis 10 sphirot, une véritable structure, et cette structure est originel pour moi, chez toi, c'est originel pour toi, et ça ne change pas. Qu'est-ce qui change d'un degré à l'autre? Le désir que je revête sur cette structure, à chaque degré, disons ainsi. Nous arrivons à un bal. Il y a là toutes sortes de possibilités de jouir. Moi, je prends, selon ma nature, certains types de plaisir, aliments, musique, performance, et toi, quelque chose d'autre selon toi. Ça veut dire que nous nous trouvons comme au même endroit, dans la même salle, même degré spirituel. Mais chacun s'impressionne de lui selon ses différentes originelles. C'est appelé que sur tes différentes originelles, tu revêtes déjà ta propre chair, et en conséquence, tu as ta forme, et moi j'ai ma forme. Mais nous sommes au même endroit.

0: ce qu'il y a dans ce degré. Kélim, lumière, connaissance, atteinte. Et tu as fini toutes ces corrections. Tu vas plus loin.
1: Oui.
0: Où sommes-nous? Partageons nos impressions de leçon et qu'est-ce que nous prenons pour les gens dizaines.
2: Tov.
0: Bien. Tout d'abord, tu entends David? Je suis content de dire que on doit retirer les plaisirs. Seulement, il faut arriver à recevoir des plaisirs afin de donner. J'ai entendu, peu importe tout ce qu'on fait avec des désirs, plaisirs humains, corporels, nous devons ajouter une attention sur des désirs spirituels. Et c'est que la lumière qui peut le faire. Nous devons nous placer sur le maximum de lumière qui corrige notre intention. Et pour cela, on doit s'aider les uns les autres à être en place. L'exemple du bal, j'arrive au bal et on est au même endroit, mais chacun est impressionné différemment. C'est un exemple qui m'a plu et il y avait aussi un exemple du jeûne. Comment? Ah, jeûner ou se promener dans le restaurant, c'est ça? Une leçon exceptionnelle. J'ai appris comment le Rav transmet ce point à des nouveaux sans couvrir et en même temps ne pas dire la vérité. Il est revenu plusieurs fois qu'on ne doit pas dire qu'on doit donner au corps ce qu'il exige, ce qui lui permet de penser au but. C'est un pont, ni à condamner ni à louer. Il a donné des exemples, que l'homme doit faire attention que la matérialité ne couvre pas. C'était vendredi avec des nouveaux. Mais le Rav a toujours placé cette limite entre les plaisirs et. Enfin, oui ou non. Ça m'a vraiment impressionné.
3: J'ai
0: pas réussi à entendre beaucoup, mais de passer d'une intention à l'autre, c'est traverser la barrière. Si on fait ça, c'est suffisant. Hein. Beaucoup d'exemples, riches, pauvres, la nécessité de et nourriture et jeûne, mais finalement, on ne change pas. Le Rav a expliqué à la fin que chacun avec ses 10 sirotes est seul ce qui se revêt sur ces structures. Mais les sirotes ne changent pas. Et de tous ces exemples, la même conclusion, finalement, seule l'intention change. À quel point je peux la changer? Le plaisir reste le plaisir, mais l'intention, c'est l'essentiel. Oui, qu'est-ce qui est important? Qu'est-ce qui influence? Qu'est-ce qui développe l'homme? D'un point dans le cœur jusqu'à qu'il arrive à l'âme, général. Seule la lumière qui ramène vers le bien, c'est ce qui doit rester devant nous. La leçon, les réunions, partout. Pas l'extériorité attire la lumière.

C'était vraiment, tu peux faire ce que tu fais, mortification ou plaisir. Mais qu'est-ce que tu exiges intérieurement? Depuis le point dans le cœur, le désir de révéler le Créateur et pas autre chose. Cette nécessité. C'est ce qui transforme tout cela vis-à-vis du but. Vis-à-vis du but et pas les moyens. Théorie a écrit le point d'Abraham, le point d'Israël, une petite partie du Créateur qui vient d'en haut. Un point qu'il veut donner, mais il faut travailler finalement avec les kelim de réception. Donc, c'est pour cela qu'il y a eu, dans chaque génération, les conditions changent. Ceux qui ont des grottes ou des appartements, seuls, la lumière qui ramène vers le bien peut aider l'homme à avancer. Zohar écrit, on a tout pour arriver à la correction finale. Seulement, il nous manque le sens pour le ressentir. Il nous faut attirer la lumière qui corrige l'intention et être dans des mondes spirituels. Ensemble. On passe à la prochaine partie, mais avant, chantons une chanson ensemble.

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1: Bonjour tout le monde, bonjour les amis. On continue à étudier ensemble. On va passer tout de suite à une leçon qui explique la brisure, la nécessité de la brisure des kelim. À quel point c'est essentiel pour nous amener à la correction, pour qu'on puisse obtenir la tribulation malgré la différence entre créateur et créature. Quelque chose s'est passé entre eux. Et ils ont réussi à se connecter, Gadi. Oui, vous avez remarqué que notre Rav, de façon incroyable, il lie chaque désir avec le but. Il dirige les nouveaux, finalement, vers ce but d'une façon délicate. Pourquoi je dis cela? Parce que maintenant, dans Pticha, on reçoit toute l'image du monde spirituel, sa structure, la structure du monde spirituel. Et qu'est-ce que nous faisons, nous? Et le Rav a parlé qu'à partir d'un point, on développe un désir, une intention de donner, et c'est quand on s'unit avec les amis et on se dirige vers ce point-là. Donc tout ce que nous avons étudié, maintenant, le Rav va nous expliquer la brisure. Pourquoi on en a besoin et que sans la brisure, on ne peut pas corriger, c'est-à-dire, c'est une très grande chose, réfléchissez où nous sommes, ici, comment arriver à toutes ces intentions de donner, comme l'introduction à Tess. Il nous dit, mais veut vraiment savoir, pas avec l'intellect, mais atteindre ce degré de pouvoir donner, de pouvoir exactement être dans cet état. Et nous serons, c'est-à-dire où nous sommes dans cette image, où tous ces détails, ils donnent énormément de détails. Voyons les explications du Rav et qu'est-ce que nous pouvons comment travailler. Oui, merci. Alors, les amis, le Rav nous donne beaucoup d'images et de couleurs. Donc, que chaque ami, vous pouvez choisir un de ces schémas, je ne sais pas, Tzimtzumbet, la brisure, ce que vous voulez. Et dessiner. Donc, on passe à l'enregistrement. Le résultat de la brisure est très simple.

Tu as demandé pourquoi on ne peut pas corriger Malchut, c'est ça? Nous avons étudié que le Créateur vient la lumière appelée la racine, qui construit son kli, Prina Aleph. Ce kli reçoit. Ensuite, la lumière remplit le kli et veut donner, c'est-à-dire Prina Bet. Ensuite, Prina Bet décide, je dois recevoir un peu, et par cela, je donne. Et ensuite, Prina Dalet, je veux tout recevoir, tout ce qui vient de la racine. C'est appelé Prina Dalet. Et ensuite, quand Prina Dalet reçoit tout, c'est appelé Ben Sof, qui reçoit sans limite. Et chaque situation de Malchut est appelée un monde, Dalet, qui est Malchut. Et les neuf premières. Et ensuite, Dalet qui reçoit, nous disons qu'elle reçoit, elle est inclue de cinq parties. Dalet, Gimel, Bet, Aleph et Shoresh. Et quand elle découvre vraiment qu'elle ne, ici, dans Prina Dalet, et dans les autres parties, là, relativement, elles ressemblent aux phases précédentes. Donc, tout cela est Malchut ou Prina Dalet. Et dans Prina Dalet, nous avons les phases précédentes, les neuf premières, ou les trois phases précédentes. Donc, Dalet de Dalet. Donc la restriction était sur cette prina. C'est-à-dire, ici, le kli ne peut pas être, ne peut pas ressembler à la lumière. Pourquoi? Il veut seulement recevoir et ne comprend plus rien. Et les trois prénotes précédentes, oui, Shor, Echal et Bet Gimel, elles sont en quelque chose semblable à la lumière qui leur arrive. Alors déjà, depuis Malchut d'Ein Sof, nous voyons cette division. Dans les neuf premières, il nous est permis de travailler afin de donner. Dans Malchut, c'est impossible, impossible. Maintenant, que se passe-t-il ensuite? Que nous est-il arrivé pendant la brisure? Pendant la brisure, c'est-à-dire avant la brisure, pardon. Avant la brisure, nous avions les neuf premières qui recevaient la lumière très bien. Et elles se remplissaient avec la lumière et rien ne leur manquait. Oui, elles étaient pleines de lumière. Ceci est plein. Et ceci est vide. Que nous est-il arrivé pendant la brisure? Je vais effacer

0: Pendant la brisure, les neuf premières se sont mélangées avec Malchut, c'est-à-dire avant la brisure. Avant la brisure, nous avions les neuf premières et Malchut. Brisure, corrigez-moi. Après la brisure, nous avons comme ceci après la brisure. Les kélim précédents s'appellent, disons, les neuf premières et Malchut. Et nous avons encore deux parties. Les neuf premières dans lesquelles Malchut se trouve, et nous avons Malchut. Malchut dans laquelle il y a les neuf premières. Dans la Kabbale, on écrit, nous l'étudierons ensuite sous une autre forme, Galgal Ta'enaim, Kelim de Don, et Achab, Kelim de réception. Nous avons Galgal Ta'enaim avec Achab à l'intérieur, et nous avons Achab avec Galgal Ta'enaim à l'intérieur. Alors, que s'est-il passé? Les neuf premières, comme nous les avions, nous les avons aussi, avant et après la brisure. Ça n'a pas changé. Malchut. Oui, nous l'avons d'ici et d'ici. Dieu merci, il ne manque rien. Tout notre bénéfice, c'est que nous avons ces deux discernements. C'est le bénéfice.
1: C'est le bénéfice.
0: Le bénéfice. L'inclusion des qualités créateurs et les qualités du créé. Les neuf premières sont les qualités du créateur. Comment ils se rapportent aux créatures? Quelles sont les neuf premières? Le créateur se rapporte à Malchut. Et Malchut, ce sont les qualités du créé. Donc il y avait les neuf premières, il y avait Malchut séparément. Ils ne se mélangeaient pas ensemble, ceci et cela, avant la brisure. Après la brisure, il y a aussi une première Malchut, mais il y a aussi deux prénotes supplémentaires. Une fois Malchut se mélange dans les neuf premières, le créateur entre, pour ainsi dire, de force dans la qualité du créateur, et une fois les qualités du créateur comme de force entrent dans les qualités du créateur. Il y a un lien entre eux. Par cela, il y a un espoir. Un jour, peut-être, nous corrigerons aussi Malchut elle-même. C'est-à-dire, à partir de la brisure, nous voyons maintenant qu'il y a une cause justifiée pour qu'elle ait lieu. La brisure est une chose positive. Par la brisure, les qualités du créateur entrent dans le créé de force. C'est-à-dire, c'est comme, disons, deux matériaux qui ne peuvent pas entrer dans l'autre. Il y a une technologie, si vous connaissez, par explosion, oui. Une certaine explosion. Fusion? Fusion. C'est un processus chimique? Non, pas un processus chimique prolongé. Dans le plastique, par exemple. Ça, c'est une diffusion, c'est lentement. Les molécules entrent à l'intérieur. Non. Je parle. C'est impossible. Là, au moins, elles trouvent comme des espaces et entrent ici, non. Les qualités sont telles qu'elles sont totalement opposées l'une à l'autre, elles ne peuvent même pas s'approcher. Dans l'explosion, elles entrent à l'intérieur l'une dans l'autre. C'est en fait la cause de la brisure. Mais on dirait que les qualités du Créateur peuvent aussi comme entrer dans le Créateur, pas seulement si le Créateur peut, cela semble dans les deux sens. Oui, alors, comme si le Créateur... Oui, attends. Créateur, est-il. Mais Créateur est inclus des qualités que le Créé soit inclus des qualités du Créateur, cela nous paraît clair. C'est comme un éducateur, disons, qui entre dans un groupe de criminels. Vous les éduquez. S'il entre comme il est, avec sa cravate et tout ça, c'est fini. Rien ne l'aidera ici. Il ne se connectera pas avec eux. Alors comment doit-il entrer? Fait comme s'il était comme eux, un criminel. Il entre, il pénètre peu à peu, se connecte avec tout selon l'équivalence de forme. C'est-à-dire qu'il se brise comme eux. C'est pour cela qu'il faut une brisure. Les neuf premières soient en équivalence de forme avec Malchut. Et elles entreront à l'intérieur. Et ensuite, quand il entre en eux, dans ses qualités, alors il y a un lien entre eux. Que se passe-t-il alors? Il se passe une chose simple. Nous avons au total, disons en nous, nous sommes le résultat de ce qu'il y a. Nous avons la même chose, nous avons seulement le désir de recevoir. Profiter de la vie, comme on dit, et c'est tout. Parce que cela, nous ne le sentons pas. Et nous avons ce qui s'appelle un point dans le cœur. Le point dans le cœur, c'est les neuf premières. Une partie des neuf premières. Mais lui aussi se trouve dans le désir de recevoir. Lui aussi veut seulement profiter. Sinon, où vient la lumière? Elle n'agira sur rien ici, seulement sur ce point, dans le cœur, seulement sur ce point. Bien qu'il soit dans la brisure, il y a une sorte de rapport entre la lumière et ce désir brisé, car ils appartenaient, tu as dit, à la lumière. Alors, par la lumière environnante, disons, que nous avons étudié aujourd'hui, par la lumière environnante, nous pouvons éveiller ce point dans le cœur et alors commencer à le corriger, le faire grandir, disons. Le faire grandir. J'aime qu'on me... Léagdil. Et dans les yeux où il grandit, il peut corriger aussi les autres désirs, exactement comme l'éducateur entre parmi les criminels, il se connecte avec eux comme complètement, d'une chose peu à peu, il commence à agir à l'intérieur d'eux. Il s'élève un peu, les élève encore un peu, encore et encore par cela. Il revient à ses propres qualités peu à peu, graduellement. Il les élève aussi. C'est en fait le résultat de la brisure de Kélim, ce que nous avons. Maintenant, par l'étude, nous ne sentons pas encore, mais vous le sentirez ensuite. Nous avions sur nous la lumière environnante et déjà nous commençons à faire grandir ce point dans notre cœur. Dans la mesure où il grandit, corrige les autres désirs. Les autres désirs, c'est Malchut. Sans la brisure de Kélim, quel lien aurait-il entre les neuf premières? N'aurait jamais pu être corrigé. De là, nous apprenons que les actions les plus mauvaises, soi-disant, comme cela nous apparaît, la brise de l'équilibre, la faute de la reconnaissance, la dérision, toutes sortes d'actions comme celle-là dans la spiritualité, sont des actions positives orientées vers le but. Aucune action dans la création, de commencement à la fin, qui aura une sorte de caractère ou une partie ou quelque chose de négatif. Tout est positif de la meilleure manière. Seulement, pour l'instant, nous ne comprenons pas l'action. Plus on l'étudie, plus on comprend à quel point c'est une structure fermée et parfaite. Maintenant, la seconde question. Alors, par cela que les kilim de don, les neuf premières entrent dans Malchut, nous avons là un bénéfice, la correction de Malchut. C'est clair, oui? À partir d'ici, qu'avons-nous de cela? Que le créé entre dans le créateur, oui, comme s'il abîmait le créateur par cela. Quel est le bénéfice de cela? Le bénéfice de cela est simple. Comme, disons, j'envoie, je suis dans un siège de police, j'envoie quelqu'un, mon éducateur, dans une certaine bande, oui, il entre là-bas et commence à agir, il doit recevoir de moi des lumières, oui, des ordres, des forces, des conseils. Alors je dois connaître cette bande.
2: Et donc je dois connaître sur ce jeu, sur ce personnage, sur comment je peux le corriger. Donc à l'évidence, le créateur doit être incorporé à partir des pires qualités de la créature, de tout, parce que le centre de commande doit tout connaître en bas là-bas. Donc c'est pourquoi la brésure permet aussi cela, et donc c'est ce qui se passe, que tu as les neuf premières et en elles, dans les qualités du créateur, entre les qualités de la créature et supposément corrompue. C'est-à-dire qu'il donne les qualités du créateur graduellement, très doucement, dans la mesure où Malchut, dans la mesure où nous pouvons les souffrir, elle nous donne ses lumières. Sans quoi, sans toutes ces forces, nous ne pourrions rien faire. Nous ne pourrions pas justifier ni le supporter, et ça serait juste insupportable. Et donc, il travaille sur nous graduellement, doucement, à travers des milliers d'années, incarnation après incarnation. Voilà ce qui se passe. Comment est-ce que c'est dans les sphirotes? Alors, on va voir. Après, effacez encore, je n'ai pas un autre tableau. Parce que je l'efface. Dans les sphirotes, nous pouvons dessiner comme ça. Ensuite, nous avons Keter, Chochma, Bina, Zarantin et Malchut. Nous parlions du fait que Bina est le désir de donner aux inférieurs. Bina s'appelle aussi Elohim, le créateur. Chochma, c'est la lumière. Keter, c'est le désir supérieur de donner à la créature. Chochma, c'est la lumière, l'abondance que nous voulons donner à la créature. Zeranpin, c'est l'adaptateur entre Bina et Malchut. Et Malchut, c'est le receveur à la fin. Donc, il s'avère que Malchut, dans la deuxième restriction, s'élève à Bina.
1: Chetzi Bina,
2: Et il est dit que jusqu'à Bina, la lumière peut venir. C'est Keter, Chochma et Gar de Bina. Pourquoi Gar? Les trois premières, la partie supérieure de Bina. Et dans Zat de Bina, Zeranpin et Malchut. Là, la lumière ne peut pas venir. Donc, Malchut qui s'élève de son endroit normal à Bina, ça s'appelle la deuxième restriction. Et par cela, Malchut restreint Bina. Elle passe ses propres qualités à Bina. Où il passe. Et ensuite, l'État, le reste qu'il utilise, c'est ce que nous avons, n'est-ce pas? Et ensuite, nous disions que par la lumière, par les réchimaux de 4-3 Malchut qui étaient dans Bina, qui est descendu en arrière à son lieu. Lorsqu'il descend en retour, lorsqu'il descend, donc ici est Malchut. Malchut s'élève et se trouve ici. Il est toujours ici, elle est toujours ici, et maintenant, elle descend en retour, mais sa descente n'est pas une descente normale, elle est par la brisure. Et donc, elle reste dans Bina. Les limitations de Bina là, et aussi Bina peut descendre à Malchut. Qu'est-ce qu'il y a dans la brisure? Que Bina perd ses qualités et descend à Malchut. Donc maintenant, Malchut est dans Bina, et ici Bina est dans Malchut. Et ça, c'est la deuxième restriction. C'est ce que nous apprenons aujourd'hui, que par la deuxième restriction, Malchut s'est élevé à Bina, dans les qualités, a fait du Créateur ses propres qualités, et ensuite dans la brisure, Bina est descendu à Malchut et a mis ses lumières dans la Malchut. Et ça, c'est... D'ici, nous avons, après la brisure, de l'espoir que la créature atteindra la fin de la correction, qu'il y aura vraiment l'état où nous avons phase racine 1, 2, 3, 4. La phase 4 accomplit la restriction, qu'elle peut être remplie par l'écran, n'est-ce pas? Et nous disions comment cette phase, enfin disons par souffle Galgalta, comment est-ce qu'il est rempli? Jusqu'au tabour. Au-dessous du tabour de Galgalta, rien ne peut s'étendre, c'est-à-dire Malchut d'Ein Sof sera toujours vide. Et ça, c'est le Sof. Ça, c'est le Sof. C'est la même chose. Alors, comment ces récipients, les vides, peuvent-ils être remplis? C'est seulement à travers la brisure. À travers la brisure. Il y aura un état où les lumières, les qualités de Bina peuvent entrer là. Les qualités de Bina. Et ensuite, vous serez en mesure de corriger cet endroit qui sera vraiment comme les qualités de Bina. S'il n'y avait pas la brisure de récipient, jamais vous ne pourriez en dessous du tabour que Malchut de Ein Sof ne sera jamais rempli. Bien, alors nous avons entendu beaucoup de détails, mais à la fin tout cela, c'est le Créateur et la créature, et à la fin le Rav s'est focalisé encore plus sur la connexion entre Malchut et Bina. Malchut est incorporé dans Bina, par quoi? Par la deuxième restriction, comment Bina rentre dans Malchut? Par la brisure, et ensuite toutes ces connexions entre eux sont créées et les corrections des uns des autres commencent. Ensuite, aussi Adam Arishon émerge, et nous aussi venons de cela également. D'accord, donc les amis, levons des questions, nous n'avons pas beaucoup de temps. Oui, s'il te plaît, Time. Bien sûr, les amis du climat mondial, les points d'interrogation. Comment est-ce que la connexion entre la brisure des récipients

0: Bina s'incorpore dans Malchut, car Bina est entièrement miséricorde. Alors pourquoi avons-nous même besoin de la brisure pour que Malchut, pour que Bina descende à Malchut? Ah oui, c'est une très belle question. Pourquoi est-ce que Bina doit descendre dans Malchut et s'incorporer avec elle? Alors disons, nous avons appris hier, Gilad nous a expliqué que la chape qui a provoqué la brisure voulait donner. C'est la raison pour laquelle Abba et Ima ont passé la lumière qui est requise pour la correction. Maintenant, imagine-toi que la correction aurait eu lieu et tous les récipients seraient dans le don. Ils reçoivent la lumière telle qu'ils le devraient. Est-ce qu'il y aurait du libre choix dans un tel cas? C'est-à-dire, à nouveau, nous sommes comme le Créateur, nous avons fait... Mais en fait, c'est lui qui a tout fait. La lumière est remplie, il a fait de nous tout. Et nous, où est cette possibilité que nous choisirons, que nous soyons... extingué du Créateur. Et donc, de cela, Bina a besoin, comme le Rav l'a expliqué, être corrompu. Et donc, toutes ces qualités seront de façon telle que c'est apparemment impossible de les corriger. Ce n'est que par la lumière qui réforme. C'est suffisant, juste un point qui se développera, et ensuite, cette lumière sera... Et nous nous développerons dans la spiritualité de façon indépendante. C'est la raison pour laquelle nous avons besoin de toute cette brisure, afin que Bina soit aussi corrompue, comme l'a expliqué le Rav, n'est-ce pas? Nous gagnons là, il y a les neuf premières et Malchut. Et ici, nous recevons les neuf premières dans Malchut, et à Malchut, à l'intérieur des neuf premières, ce qui précisément sera la correction que nous serons, sur laquelle nous serons en mesure de travailler depuis l'intérieur de nos qualités. Oui, donc c'est exact, il n'y a pas de problème tel que nous avons appris que la lumière de Chassadim est allée en dessous du tabour, et c'est vraiment la question. Donc, quel est le supplément de la brisure? Que ce que nous avons vu, qu'il y avait une brisure, alors comment Malchut, en fait, peut-elle utiliser les qualités de Bina? Et ça, c'est quelque chose qui n'avait jamais eu lieu auparavant, qu'elle est déjà en elle. C'est pas simplement telle qu'elle regarde, qu'elle a l'air de l'extérieur et qu'elle essaie de faire comme si je serais comme Keter, comme Chora, comme Chorma. Maintenant, elle reçoit en elle les qualités de Bina. Alors voyons ce que vous faites maintenant. Dans mes qualités, et ça, c'est le supplément de la brisure. Et donc, ce n'est pas juste l'extérieur. Je suis là, je tourne autour de toi. Mais toi, je viens de te donner tout mon trésor, alors voyons comment tu l'utilises. Oui, donc pourquoi est-ce que les kabbalistes obligent chacun à étudier la sagesse de la Kabbale? C'est qu'afin qu'à travers l'aspiration que nous voulions, ce que nous faisons dans tous ces états, alors oublie l'image, qu'est-ce que nous pouvons faire dedans? C'est ça la grande question. Oui, qu'est-ce que tu voulais demander? Nous avons entendu que l'éducateur va entre les criminels. Selon ce que j'ai compris, l'éducateur, c'est les neuf premières, les criminels, ce sera Malchut. Alors comment Malchut peut-elle devenir un groupe de criminels? Grâce à l'éducateur, c'est ça la question. Comment Malchut devient un groupe de criminels? C'est par les éducateurs. Exactement, c'est-à-dire la brisure du Bensi des âmes. Et donc, quel est le crime? Le crime, c'est d'utiliser la qualité du don qui a été donné pour l'utiliser afin de recevoir. Et ça, en fait, c'est la brisure. Et ensuite, ils deviennent vraiment des criminels. Mais nous savons que avant, on ne peut pas être juste si on n'est pas méchant avant. Jusqu'à ce que Malchut, tout d'abord, ne soit pas afin de recevoir, elle ne sera pas capable de donner. Et c'est la raison pour laquelle tout ce processus complexe a lieu. Oui, Doudi. Quel est le sens que Malchut transfère ses qualités à Bina? Oui, donc tout comme la mère maintenant apprend les qualités de sa fille, donc il y avait une mère et une fille séparément. Maintenant, la mère s'est incorporée de la fille, elle comprend ce dont elle avait besoin, quelles sont ses limitations, et c'est la raison pour laquelle elle ne fera pas quelque chose avec lequel la fille n'est pas d'accord. Et donc, si la fille, pour le moment, ne peut pas apprendre, disons, un sujet avancé, ou bien elle ne peut pas comprendre toutes sortes de choses, et donc elle ne le fera pas, elle ne lui donnera que ce qui est adapté pour elle. Et pas juste dire ici, viens maintenant, apprends quelques mathématiques compliquées, ou que sais-je, qui apportera tout au demande. Non, elle ne fait que ce qu'elle peut. Oui, ce que tu demandes, c'est bon, c'est écrit d'aller avec les deux ensemble. Et ici, Liga dit spécifiquement, pourquoi est-ce que Malchut va dans Bina? Parce qu'autrement, elle resterait éteinte, séparée les unes de l'une de l'autre. Et c'est ce qui se passe dans la brisure d'Adam Harishon. Et ce qui se passe ici, c'est que, apparemment, il est né circoncis et il veut tout donner. Mais ce n'est pas suffisant. Pourquoi n'est-ce pas suffisant? Parce que nous devons aussi rentrer dans les qualités de Malchut de telle sorte qu'elle ressentira qu'elle ne peut pas être corrigée. Alors que se passe-t-il dans la brisure de récipient du cœur de pierre? Le cœur de pierre, Malchut ne savait pas qu'il y avait le cœur de pierre. Apparemment, elle veut donner. Elle veut se donner entière. Mais là, le cœur de pierre devait se révéler à elle et savoir qu'il y a des désirs que tu ne peux pas utiliser d'aucune sorte. Et comme le Rav a expliqué, cela rentre graduellement avec les sept rois qui entrent dans la Malchut. Et ensuite, il y a Adam Harishon qui naît. Nous avons commencé à parler de cela, mais dans Adam Harishon aussi, s'il est circoncis sans le serpent avec sa tentation qui lui donne ce on ne pourra pas se développer. Et donc, afin qu'ils entrent, et il y a une récompense lorsque l'un rentre dans l'autre et que tout est intermélangé, et donc nous avons la possibilité de recevoir toutes les qualités que Bina a corrompues qui sont afin de recevoir en nous, pour que nous soyons en mesure de commencer cette correction. Si ce n'était pas là, alors Malchut ne serait pas en mesure d'être corrigé. Et ça, c'est un vrai grand gain à partir duquel nous pouvons atteindre la correction finale. En fait, comme Baal HaSulam a atteint et nous a donné toute l'image. Autrement, nous n'aurions reçu cette image. Qui d'entre nous peut décrire une telle image à partir de notre intellect? Ce n'est pas possible. Merci. Oui, nous avons dans le climat mondial, nous avons... Ah oui, Lituanie.
1: Товарищи, разбиение келим я понимаю как потеря экрана. Какие части упали под сиюмом? То есть, да, какие части упали под сиюмом в наш мир?
2: Фатергум. Окей.
0: Традиционно. Ok, alors on va traduire. Il a dit que la brisure des récipients... En bref, la question c'est, quelle partie est tombée en dessous du sioum? Et il a demandé au sujet de l'écran. L'écran, nous devons comprendre ce que c'est. L'écran, c'est comme une résistance. Il y a un plus et un moins. Si je rentre dans le champ entre le plus et le moins qui est plus grand que ce que j'ai, la résistance, par exemple, alors que ce qui va se passer, il va brûler. Je rentre avec la deuxième étape d'écran à Malchut et tout à coup je découvre des désirs que je ne peux pas supporter. Je ne peux pas les supporter. Ça m'attire, que faire? Je n'ai pas d'écran. Et donc tout brûle, tout se brise. Et donc ici, c'est ce qu'on appelle tomber en dessous du sioum. Pourquoi est-ce que c'est tomber en dessous du sioum? C'est parce qu'ils ne peuvent pas résister dans Gagata. Oui, ce que Gagatou, oui, peut résister à tout ce grand désir. Et donc il a l'écran de la phase 4. Bina a un écran uniquement pour la phase 2. Et donc nous apprenons que pendant la brisure des récipients, Même pendant le temps de la deuxième restriction, les récipients tombent pour un instant en dessous du sioum et ensuite ils s'élèvent à nouveau au-dessous du sioum. Qu'est-ce que ça veut dire? C'est qu'ils sont incorporés de tous les désirs qui n'ont pas encore d'écran. Après tout, Malchut, que commence à faire à construire un écran? Et spécifiquement, en quoi est construit l'écran? Tout simplement en voyant toujours qu'elle se vide et qu'elle n'a pas de force. Et ça donne des sens à chaque fois au nouvel état. Le nouvel état, je n'ai pas de force dans Galgalta. Elle donne naissance à... Elle n'a pas de force dans Ab. Elle vide, elle donne naissance... Et c'est aussi pareil pour nous. Nous ne devons pas avoir perdre de tout ce que nous savions et de recevoir de nouveaux états. Et ça, c'est un signe que nous avons la possibilité de commencer une nouvelle étape d'abord. Et ça, c'est le signe que nous devons commencer à travailler. Oui, les amis.
3: Booker Tov. My question is, in corporeality, in our world,
0: dans la corporalité, dans notre monde, est-ce que ces deux qualités, l'éducateur et le criminel, est-ce qu'ils existent à l'intérieur de nous? Et si c'est le cas, comment les identifier? Comment travailler avec? Ou bien est-ce qu'ils n'existent pas en nous, dans la corporalité? Dans la période de préparation. Toda, merci. Exactement. C'est ce qu'on appelle le point dans le cœur. Le point dans le cœur, en fait, c'est cette même étincelle qui brûle dans le désir de recevoir et ou qui jaillit. En fait, elle est contrôlée par qui? Par le désir de recevoir. Simplement, c'est un tout petit 0.0000 de notre désir de recevoir, et c'est pourquoi nous avons besoin d'un moyen, à la fois un groupe, le Rav, venir au cours du matin, être dans une dizaine, et tout cela pourquoi? Afin d'attirer la lumière qui réforme, et d'augmenter cette partie appelée le point dans le cœur, qui est l'essence. C'est la partie du Créateur qui est en nous, le point de Bina en nous, quelle que soit la façon dont on l'appelle, le postérieur de Nefesh de Sainteté, comme Bala Sulam l'appelle. Ça, c'est le point auquel nous voulons donner pour qu'il nous dirige. Et en fin de compte, prendre contrôle, et ça, c'est la façon dont nous pouvons passer depuis le contrôle de recevoir dans Bina jusqu'à la Bina qui nous contrôle. Et donc ça, c'est le fait que nous passions le contrôle depuis ces qualités corrompues à ces qualités corrigées. Oui, alors peut-être encore quelque chose ici. Voyons les femmes Europe.
4: 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El Rab habló de que el creado irrumpe en los atributos del creador. ¿Cuál es la diferencia?
0: Merci, les amis.
4: 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Gracias.
0: ¿Cuál es la diferencia entre el creador? No, no, la criatura que atteint la qualité du créateur ou le créateur qui descend la qualité de la créature? Il a dit, quelle différence entre le créateur qui rentre dans les qualités de la créature ou bien l'opposé? Eh bien, c'est ce qu'elle demande et notre temps est achevé, mais ainsi on resterons-nous avec cette question, quelle est vraiment la différence? Et on va passer à une chanson.

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1: Chers amis, pendant la première partie du cours, on va étudier un cours du 28 juin 2002. L'article, le cours est basé sur l'article qui signifie que la bénédiction ne réside pas sur une chose comptée dans le travail. Ça se trouve dans les écritures rabbages. On va dire ensemble l'article, on a 40 minutes. Qu'est-ce que la bénédiction ne réside pas sur une chose comptée dans le travail? Le Saint Zohar dit, et voici ces mots, viens et vois, puisqu'ils ont déjà établi que la bénédiction d'en haut ne réside pas sur une chose comptée. Et ici, tu dis, comment Israël a-t-il été compté? Mais ils ont pris un rachat pour leur nombre. Et d'abord, ils bénissaient Israël. Puis, ils comptaient leur rachat. Et ensuite, ils revenaient et bénissaient Israël. Disait Mère, qu'Israël a été béni au début et à la fin. Et il n'y avait pas de mort parmi eux. Ils demandent, pas de mort parmi eux. Il demande, pourquoi la mort survient-elle à cause du compte? Il répond, c'est parce que la bénédiction ne réside pas dans le comptage, car lorsque la bénédiction se retire, la sitra achra réside sur lui. Jusqu'ici ces mots. Voici que Rashi apporte la raison pour laquelle on compte Israël. Et voici ces mots. De par leur affection devant lui, il les compte à chaque instant. Il semble que Rashi veut répondre. Si nous disons que dans une chose comptée, il y a un danger, qu'il peut y avoir un aspect de mort, pourquoi le Créateur a-t-il dit de compter Israël et de les faire entrer dans un lieu de danger? C'est pourquoi Rashi répond, de par leur affection devant lui, il les compte à chaque instant, même s'il y a un danger dans la chose. Mais l'amour qu'il a pour Israël, il veut connaître leur nombre. C'est pourquoi il a dit de compter Israël. Et simplement, il est difficile de comprendre cela. C'est-à-dire de quoi dire que puisque le Créateur veut connaître leur nombre, il a dit pour cela qu'il fallait compter par une correction, afin qu'il n'y ait pas de fléau parmi eux, qu'on les compte par un rachat. Et il faut comprendre la chose, comment peut-on dire que puisque le Créateur veut connaître leur nombre, alors il faut compter et donner le compte d'Israël. Alors le Créateur sait, sinon il ne sait pas d'avance le nombre des enfants d'Israël. Mais il a besoin que Dieu nous en garde, que les créatures lui fassent savoir. Est-il possible de dire cela? De même, il faut comprendre ce qu'est la bénédiction dans le travail et ce qu'est le comptage dans le travail. Et pourquoi, lorsqu'il y a la bénédiction, ne réside pas sur le comptage, cela cause la mort. Et aussi comprendre pourquoi la bénédiction ne peut résider sur une chose comptée. Il est connu que nous avons devant nous

doivent donner au Créateur. Sinon, il y a une différence de forme. Et dans la spiritualité, la différence de forme provoque la séparation. C'est-à-dire que cela cause une séparation de la source de la vie, de la source de la vie des vies. Comme est écrit dans le Zohar, et voici ces mots, c'est pourquoi les méchants de leur vivant sont appelés morts, car à cause de leur différence de forme, jusqu'à l'extrémité de leurs racines, ils n'ont rien de l'aspect du don du tout, ils sont coupés de lui et ils sont vraiment morts. Cependant, il est déjà dit à leur sujet dans le Zohar, toute la bonté qu'ils font, ils la font pour eux-mêmes, car leur intention principale est pour eux-mêmes et pour leur honneur. C'est-à-dire que ce que nous attribuons au Créateur, c'est-à-dire que tout ce que le Créateur a fait, c'est dans un état de perfection. Autrement dit, le fait que le Créateur veuille que les créatures reçoivent le bien et le plaisir, c'est pourquoi il a créé en elles le désir de recevoir et un grand désir de recevoir du plaisir. Et par cela, il est certain qu'elles voudront recevoir du plaisir. Par contre, la correction de la création, c'est-à-dire le cli et le désir que les créatures doivent faire, c'est-à-dire qu'avec ce désir qu'ils auront, elles pourront recevoir le bien et le plaisir. Que ce désir s'appelle des désirs de donner, ces désirs pour l'atteindre avancent petit à petit, car la créature n'a pas la force d'aller contre le désir du supérieur, ce que le Créateur crée, le désir de recevoir pour soi-même. Et d'après ce qui précède, nous voyons qu'il y a deux sortes de kelim. Un, les kelim de réception. Mais on fait sur eux une correction, c'est-à-dire que sur le clé de réception, on fait une intention opposée au clé. Autrement dit, dans l'aspect de l'action, l'homme reçoit maintenant. Mais dans l'aspect de l'attention, l'homme donne maintenant. Il s'ensuit que l'intention est vraiment une chose opposée à l'action. La lumière reçue dans ce kelim est maintenant appelée recevoir en vue de donner. Le nom de cette lumière est Chorma, qui est la lumière du but de la création. Et parfois, on l'appelle aussi du nom de adoucissement des jugements, c'est-à-dire que ce qui était sur la clé de réception, là, il y avait des jugements, c'est-à-dire qu'il y avait un jugement, qu'il était interdit d'utiliser ce clé-là, du fait que cela provoque une différence de forme et un aspect de séparation, et ils sont maintenant adoucis. Et quel est cet adoucissement? C'est qu'il a mis sur le clé d'intention appelé en vue de donner. C'est-à-dire qu'avant de mettre sur le désir de recevoir l'intention dans le but de donner, ce désir de recevoir-là causait de l'amertume, que dans toute chose spirituelle qu'il voulait toucher, il ressentait un goût amer, parce que sur le désir de recevoir, pour soi, repose le tsinsum et la dissimulation. C'est pourquoi il est impossible de goûter un bon goût dans la spiritualité. Autrement dit, pour toute chose qui est dans la santé, il ressent un aspect de distance, c'est-à-dire qu'il lui est difficile de se rapprocher de la chose, car il n'y a pas de place pour que le désir de recevoir y profite, et cela est appelé amer. Ce n'est pas le cas si l'on place sur ce désir l'intention dans le but de donner, alors il voit et ressent que dans toute chose de santé, il goûte une saveur de douceur, tandis que dans les choses qui n'ont pas de lien avec la santé, il est obligé de s'en éloigner, c'est-à-dire qu'il ne peut pas les supporter.
Il s'ensuit qu'après s'être corrigé lui-même et qu'il peut déjà orienter en vue de

0: Il faut distinguer ici la lumière et le kli, qui est composé d'aviut et de massar. L'aviut est appelé jugement, là où réside le tzimtzum et la dissimulation, où la lumière ne brille pas. C'est pourquoi l'aviut est appelé obscurité, c'est-à-dire celui qui veut recevoir pour son propre bénéfice est appelé épée, et celui qui veut donner est appelé pur. Et ensuite, lorsqu'il place sur cette épaisseur le désir de donner, alors le jugement est adouci, ce qui auparavant était obscurité devient maintenant un endroit où la lumière brille dans le kli. Et cela s'appelle l'adoucissement du jugement. Deux, il faut aussi distinguer qu'il y a chez l'homme des kélim de don, c'est-à-dire ce que l'homme donne à son prochain, des choses dont son prochain en profite, ce don lui-même est appelé don. Un homme pur est celui qui s'efforce de donner aux gens un bon état d'esprit, afin qu'ils se sentent bien. Sur ce kélim-là, il n'est pas approprié de dire qu'il y a dans ses actions un aspect de jugement, c'est-à-dire qu'il y aurait un jugement interdisant d'utiliser des kélim qu'ils veulent donner. Seulement, il y a ici aussi une question d'intention, c'est-à-dire si réellement sa bouche et son cœur sont égaux. Autrement dit, ce qu'il donne aux autres, l'intention est que les autres en profitent. Et sur soi-même, il ne se soucie pas, car il ne se soucie que du collectif. Et cet aspect-là s'appelle donneur dans le but de donner. C'est-à-dire que tant l'action que l'intention sont toutes en but de donner. Et parfois, tout ce qu'il fait pour le bien d'autrui, l'intention est d'obtenir par ces choses, par ces actions, de l'honneur ou autre chose. Comme il est écrit dans le Saint Zohar, à propos des méchants, que tout le bien qu'ils font, ce n'est que pour leur propre bénéfice. Et tout le bien qu'ils font, ils le font pour eux-mêmes. Et ici, du point de vue du kli, il n'y a aucun jugement, c'est-à-dire un manque. Autrement dit, du point de vue de l'action, il n'y a rien à corriger. Mais du point de vue de l'intention, il faut corriger. C'est-à-dire, en ce qui concerne l'action, il n'y a pas de différence entre si l'action est du côté du don ou du côté de la réception. Car les deux actions nécessitent une correction, que l'intention soit aussi dans le but de donner. Cela dit fait que le principal du travail est dans le cœur, c'est-à-dire que l'homme doit atteindre le degré d'amour du Créateur, comme il est écrit, et tu aimeras le Créateur ton Dieu de toute ton âme et de toute ton âme et de tout ton cœur. Et de toutes les actions que nous faisons dans le Torah et les Mitzvot sont pour corriger le cœur. Et c'est comme il est écrit, et voici ses paroles. Viens et vois, le Rav Avraham ibn Ezra a dit, et sache que toutes les mitzvot écrites dans la Torah, ou reçues que les patriarches ont instituées, tout cela est pour corriger le cœur, car tous les cœurs, le Créateur les recherche. Dans ce qui précède, il faut distinguer de manière générale que les deux aspects, qui sont le but de la création, à savoir, faites du bien ces créatures. Cette lumière-là est appelée du nom de Chorma. Et l'aspect de la vision, c'est-à-dire qu'il voit ce qu'il a en main, c'est-à-dire qu'il peut déjà donner un compte et un nombre de ce qu'il a déjà atteint, puisque le but de la création est de faire du bien. Alors, il faut ressentir et atteindre ce qu'ils ont en main. Prenons par exemple, disons cela par voie d'exemple. Deux frères dont l'un vit aux États-Unis, il est riche. Et il a un frère en terre d'Israël qui est pauvre. C'est pourquoi le frère riche a déposé au nom du frère pauvre $1 million à la banque. Et il n'a pas informé le frère pauvre, et la banque non plus n'a pas informé le frère pauvre qu'il a de l'argent à son nom dans la banque. Et ce frère-là, il reste pauvre, du fait qu'il ne le sait pas. De même, ici, dans le but de la création, qui est de faire du bien à ses créatures. Si elles ne le savent pas, ils ne ressentent pas le bien et le plaisir. Quel bien y a-t-il là, comme c'est mentionné? C'est pourquoi cette lumière est appelée Chokhma et vision, et aussi la lumière du visage, au sens de la sagesse de l'homme éclaire son visage. Et cela s'appelle, on la travaille, une chose qui se compte, c'est-à-dire une chose qui est reçue dans la cuisine de réception. C'est-à-dire, s'il la reçoit, alors il voit ce qu'il a reçu et peut compter et dénombrer ce qu'il a. Et cela s'appelle aussi l'aspect du cadeau. Et dans le monde, il est d'usage que celui qui donne un cadeau à son ami veut que son ami compte et évalue combien vaut l'importance du cadeau. Et la raison simple est que celui qui donne un cadeau à un ami, certainement, lui, il veut révéler de l'amour. Et assurément, selon l'importance du cadeau, dans cette mesure-là, la personne peut évaluer la mesure de l'amour. Il s'ensuit que si la personne ne regarde pas le cadeau, pour voir la grandeur du cadeau, elle porte atteinte à la mesure de l'amour. Il s'ensuit que dans le cadeau, lorsque la personne reçoit, si elle ne voit pas ou ne s'efforce pas de voir l'importance du cadeau, elle porte atteinte à la mesure de l'amour, ce que le donneur souhaite. Prenons, disons par voie d'exemple, ce que les sages ont dit. Achète-toi un ami. Et cette personne-là veut acheter son ami en lui envoyant des cadeaux. Et si la personne ne voit pas et n'évalue pas la grandeur de l'importance du cadeau qu'elle a reçu de lui, comment peut-elle en venir à l'aspect de « et achète-toi un ami » Il s'ensuit que, dans le cadeau, la personne doit compter et dénombrer ce qu'elle a reçu de son ami. C'est pourquoi, si les créatures ne peuvent pas compter et dénombrer ce que le Créateur leur donne, alors le but du Créateur n'atteint pas l'aspect où les créatures atteignent ce qu'il a créé, la création dans l'intention de faire du bien à ces créatures. Cela s'appelle du nom de lumière de Chokhma, que cette lumière-là est reçue dans le cliné de réception. Mais il incombe à l'homme d'utiliser aussi la correction qui a été faite sur le cliné de réception, appelée à recevoir dans le but de donner. C'est-à-dire qu'il doit donner une intention sur le clé de réception qui soit en vue de donner. Et s'il ne donne pas l'intention dans le but de donner, il devient séparé de la vie des vies. Car un changement de forme provoque la séparation. C'est pourquoi que grâce à cela qu'il devient maintenant un receveur, cela lui cause la mort du fait qu'il devient maintenant un receveur. Cela lui cause la mort du point de vue de la spiritualité. Comme il était dit plus haut, les méchants de leur vivant sont appelés morts. Cependant, la lumière reçue dans l'équilibre de don est appelée lumière de chassadim, parce que chassad signifie qu'il donne. À l'exemple d'un exemple qui fait bonté, qui fait chesed envers son ami. Et ce degré est appelé chesedim caché. C'est-à-dire que les chesedim, ce qu'il reçoit d'un client de don, c'est-à-dire ce qu'il donne, alors la lumière a une valeur semblable à celle du kli. Autrement dit, comme il est connu, qu'il y a la notion de charité et la notion de cadeau. Et pour le cadeau, on expliquait plus haut que l'homme doit considérer ce qu'il a reçu. Et pas simplement qu'il a reçu un cadeau de son ami. Ici, l'homme dit qu'importe ce qu'il m'a donné. Il en résulte qu'il porte atteinte au cadeau de son ami. Autrement dit, le but pour lequel il lui a envoyé ce cadeau n'accomplit pas sa mission. C'est-à-dire que le cadeau doit lui acheter un ami. Comme tu te mentionnais, achète-toi un ami. Et s'il ne voit pas l'importance du cadeau, il ne peut pas donc l'acheter comme ami. C'est pourquoi il lui incombe de compter et de dénombrer et de considérer le cadeau. Il n'en est pas de même lorsque l'homme envoie à son ami la charité. Celui qui donne doit s'efforcer. S'il veut vraiment donner la charité, que le bénéficiaire de la charité ne sache pas qui lui a envoyé la charité. Et aussi, celui qui reçoit la charité est très heureux s'il sait que celui qui lui a donné la charité ne sait pas à qui il a donné. Comme il arrive parfois que l'on collecte de l'argent pour une personne importante et que l'on ne veut pas que le bénéficiaire de la charité ait honte. Et ceux qui vont collecter l'argent disent « Nous allons pour quelqu'un, sans aucun nom ». Il en résulte dans la charité lorsque les deux ne savent pas, ni le donneur ni le receveur, cela s'appelle une véritable charité, où il n'y a aucune gêne pour le bénéficiaire de la charité. Il en ressort que lorsqu'on fait bonté, on parle du donneur, c'est-à-dire de l'inférieur. Alors l'homme est dans un état où il agit au-dessus de la connaissance, c'est-à-dire qu'il donne sans savoir à qui il donne. Mais il croit que tout ce qu'il donne va à sa destination. Et cela s'appelle la charité en secret. La charité est appelée aspect de chassadim, c'est-à-dire qu'il donne. Autrement dit, nous parlons du moment où l'homme agit avec les kelim de don. C'est-à-dire que nous parlons seulement de l'homme qui donne au Créateur. Et cela s'appelle bénédiction. À l'exemple de l'homme qui bénit l'autre, c'est-à-dire qui lui donne des bienfaits par la parole, qu'il le bénit, même si en acte, il ne lui donne rien. Néanmoins, cela s'appelle qu'il lui donne seulement une bénédiction par sa bouche. Mais cela est déjà considéré comme un don du cœur. Autrement dit, ce qu'il ne peut pas donner en acte, il le donne avec le cœur, et il lui révèle par la bouche ce qu'il y a dans le cœur. Il en ressort que la bénédiction est appelée don, c'est-à-dire don. Autrement dit, il agit alors avec les kelim de don. C'est-à-dire que la bénédiction est appelée qu'il veut que son ami ait plus que ce qu'il est capable de lui donner en action. C'est-à-dire, c'est pourquoi lorsque l'homme s'occupe du don, c'est-à-dire qu'il veut faire plaisir à son formateur, alors il dit au Créateur, plus que ce que je ne suis capable de te donner en bonnes actions, je te bénis afin que je puisse te donner plus que des bonnes actions. Autrement dit, que l'homme doit toujours bénir le Créateur en voulant qu'il soit en son pouvoir de donner au Créateur plus de contentement que ce qu'il lui donne. C'est pourquoi, pour la bénédiction, il n'est pas question de nombre, comme il était dit plus haut, car les kelim de don sont appelés charité. Et dans la charité, le don doit se faire en secret, c'est-à-dire que celui qui donne ne sait pas à qui il donne, et de même le receveur ne sait pas de qui il reçoit. Autrement dit, il n'y a pas ici de question de nombre, car le nombre amène à l'émotion et à un et un lien d'amour. Comme il a été dit plus haut, à propos du cadeau, à propos duquel nous avons dit tout le contraire, que celui qui donne un cadeau à son ami doit lui faire savoir, car il faut que du don, du cadeau, naisse un lien d'amour qui relie les deux. Ce qui n'est pas le cas dans la charité, où tout doit être dans le but de donner. C'est-à-dire que dans la charité, le plus louable est celle où personne ne connaît l'autre. Et donc, il n'est pas question ici de nombre ou de quantité. C'est pourquoi, lorsqu'on parle du travail, on appelle charité dès qu'il y a ligne de don. C'est-à-dire que le Kli veut faire bonté, chesed, et la lumière qui est transmise au Kli est appelée lumière de chesedim. Et cela s'appelle l'aspect de correction de la création. C'est-à-dire que tout soit dans le but de donner. Tandis que le but de la création, qui est le Kélim, qui doit recevoir le bien et le plaisir, ici, il faut certainement voir ce qu'il reçoit. Car selon ce qu'il reçoit, ainsi il parle du but de la création, qui est dans l'aspect du bien et du bienfaisant. Et s'il ne peut pas compter ce qu'il a reçu, c'est-à-dire qu'il n'a pas encore reçu de sorte que le bien et le plaisir soient ressentis en lui, et certainement il ne peut pas encore dire qu'il voit maintenant ce qu'il a reçu du Créateur, que ce n'est que du bien et du plaisir. C'est pourquoi la lumière de Chochma, qui est l'aspect du but de la création, est appelé du nom de vision, car l'aspect de la création est dans l'aspect de vision. Car le but de la création est dans l'aspect de vision. Tandis que l'aspect de la correction de la création, c'est le contraire. Comme il était dit plus haut, cela est appelé chassadim caché, c'est-à-dire que tout ce qu'il reçoit n'est pas encore parvenu à l'aspect de vision, mais cela lui est encore caché. Et cela s'appelle l'aspect du travail, car il est Chafetz Chesed, celui qui désire la bonté, c'est-à-dire seulement de donner, et il ne s'intéresse pas à savoir s'il reçoit quelque chose d'en haut. Et cela s'appelle qu'il se réjouit de sa part, c'est-à-dire qu'il se réjouit de ce qu'il peut faire quelque chose dans le travail du Créateur, c'est-à-dire qu'il est content de sa part, qu'il se réjouit de sa part, en ce qu'il peut dire qu'il fait quelque chose qui n'est pas pour le besoin de son corps matériel. Comme nos sages l'ont dit, celui qui marche et ne fait pas, le salaire de la marche est dans sa main. Et les commentateurs ont expliqué, le salaire de la marche est dans sa main, que même s'il n'agit pas, malgré tout, il reçoit une récompense pour la marche, car même le fait de se rendre à la maison d'études est en soi une mitzvah, que puisqu'il se trouve là-bas dans l'atmosphère de la Torah, il en résulte selon cela qu'il faut distinguer entre le fait que l'homme s'occupe avec les kelim de don, ce qui est appelé chesed, où il n'y a là pas lieu de compter, car il veut travailler dans l'aspect de charité qu'on s'est soupçonné, ce qui continue la correction de la création. Et selon ce qui a été dit, nous comprenons ce que nous avons demandé. Pourquoi a-t-il été dit du fait de leur affection devant lui, il les compte à chaque instant? Nous avons demandé, est-ce que le Créateur veut connaître le nombre d'Israël? Doit-il attendre qu'Israël fasse compte, puis qu'il présente le résultat au Créateur, et seulement alors il connaîtra le compte d'Israël? Mais comme il était dit au-dessus, du fait de leur affection, c'est-à-dire qu'ils voient qu'ils travaillent tout pour le nom du ciel, ce qui s'appelle qu'ils ont déjà réalisé la correction de la création. C'est pourquoi il veut leur donner le but de la création, qui est la lumière de Chochma, appelée la lumière de la vision. C'est-à-dire qu'ils doivent déjà compter ce qu'il possède, puisque cette lumière-là est reçue dans le kélim de réception. Mais ils doivent la recevoir dans le but de donner. Et selon la règle que l'action agit sur l'intention, il s'ensuit qu'au moment où il s'occupe d'action de réception du plaisir, l'action de réception peut influencer l'intention de sorte qu'il ne soit pas dans le but de donner, mais dans le but de recevoir. Et recevoir pour soi-même provoque la séparation de la vie des vies, ce qui s'appelle l'aspect de la mort. Comme il est écrit, et les méchants de leur vivant sont appelés morts. C'est ce qui est écrit, qu'il demande pourquoi la mort survient-elle par le conte. Et la réponse est que, puisque le conte est appelé la lumière de Chochma, reçu dans le kelim de réception. Alors, l'action peut dominer l'intention, de sorte qu'il ne soit pas possible d'orienter dans le but de donner. Et de ce fait, il y aura l'aspect de la mort. Et c'est ce qui est écrit, et il répond, parce que la bénédiction ne réside pas dans le conte. Car dès que la bénédiction se retire, la sitra achra réside sur lui. Ça signifie qu'il y a la question de la ligne médiane, c'est-à-dire qu'au moment où le Chochma brille sur le kelim de réception, ce qui s'appelle gauche, il faut une correction pour ne pas être entraîné par l'action de la réception comme mentionné. Alors, il faut attirer la lumière de Chassadim, qui sert alors avec des kelim de dons comme mentionné, de sorte que les actions de dons influencent la pensée pour qu'elle soit comme l'action. Ceci est la garde sur la lumière de Chochma, dans le kelim de la ligne gauche, qui nécessite une correction. Cependant, il est impossible de mériter la lumière de Chochma avant d'avoir atteint le degré de l'Ishma. C'est-à-dire que toutes ces actions qu'il fait sont l'Ishma. C'est-à-dire que l'ordre du travail est d'abord d'atteindre Katnout, la petitesse, ce qui s'appelle que ce n'est que dans l'équilibre de don qu'il peut se diriger vers le Créateur, vers le nom du ciel. Et ensuite, il mérite la Gadlout, la grandeur. C'est-à-dire que même dans des kelim de réception, au bris la lumière de Chochma, qui est la lumière du but de la création, il peut aussi se diriger dans le but de donner. Il s'ensuit qu'avant de mériter la lumière qui est dans le conte, il faut mériter la lumière de Chassadim, comme soupçonné, appelée bénédiction. C'est-à-dire qu'il bénit le Créateur et ne veut rien recevoir de lui, mais tout est dans le but de donner. Et pour lui-même, il ne veut rien recevoir. Et ensuite, on mérite la lumière de Chochma, qui est la lumière du conte. C'est-à-dire que cette lumière vient dans le kelim de réception, qu'alors, pour la lumière du conte, il faut une garde afin qu'elle ne soit pas entraînée après l'action, puisqu'il s'agit d'une action de réception. C'est pourquoi il faut attirer à nouveau la lumière de la bénédiction, c'est-à-dire la lumière de Chassadim, qui est la garde, comme était dit plus haut. Et par cela, on peut expliquer ce qu'il écrit, ce que nous avons demandé. 1. Si le Créateur veut connaître le nombre des enfants d'Israël, alors il a dit de compter les enfants d'Israël, afin que le peuple d'Israël lui dise le total. Et le Créateur ne le sait pas lui-même. Et la réponse est, puisqu'il les aime, il veut donc que le peuple d'Israël connaisse leur nombre. C'est-à-dire que le Créateur veut qu'ils atteignent la lumière de Chochma. Et ainsi, qu'il veut savoir, c'est-à-dire qu'ils sachent et atteignent la lumière du conte. C'est-à-dire qu'eux-mêmes comptent pour voir ce qu'ils ont atteint. Car cela s'appelle la lumière de la vision, qui vient dans l'équilibre de réception. Et non pas qu'il ait besoin de savoir pour lui-même, mais que le peuple d'Israël sache. B. 2. Pourquoi s'il n'y a pas de bénédiction, là réside la mort? La réponse est parce que ce qui est dans le conte est la lumière de Chochma, qui vient dans le kelim de réception. Et dans le kelim de réception, lorsqu'on l'utilise, on peut être entraîné après l'action de recevoir. Et par cela, on peut en venir à la séparation de la vie des vies, ce qui s'appelle mort. Et c'est pourquoi il faut une garde. Et la garde, c'est la bénédiction, c'est-à-dire l'attraction de la lumière de Chassadim, qui est une action de don qui protège l'action de la réception, afin qu'elle ne dévie pas de l'intention dans le but de donner. 3. Pourquoi faut-il une bénédiction avant et après? C'est comme l'indiqué plus haut, que l'ordre du travail commence par le fait qu'il faut d'abord atteindre le degré de l'Ishma. Comme nos sages l'ont dit, celui qui étudie la Torah, l'Ishma, on lui révèle les secrets de la Torah. Et la notion de l'Ishma est que toutes ses actions sont dans le but de donner, ce qui s'appelle le degré de bénédiction. C'est là où il donne. C'est cela l'explication de la bénédiction, c'est-à-dire le don de la bouche. Autrement dit, après qu'il n'a déjà plus la possibilité d'ajouter dans l'action, il s'efforce au moins de toutes ses forces de donner la bénédiction par la bouche. Ce qui montre que ce qu'il donne, il le fait de tout son cœur. Et cela s'appelle la lumière de Chassadim, comme je soupçonnais. C'est pourquoi l'ordre est le suivant. 1. La bénédiction avant, qui s'appelle la ligne droite, Chesed. 2. Ensuite, il mérite le degré des secrets de la Torah, appelé Chochma, qui est le degré du don. Comme il est connu, que la Torah est appelée don, reçue dans les clients de réception. Et c'est pourquoi cela s'appelle le degré du compte. C'est-à-dire qu'il regarde ce qu'il a reçu afin de savoir remercier. Et cela s'appelle ligne gauche, car ici se trouve l'endroit où il peut en venir à la mort, appelée séparation, semblable à ce qui s'est produit lors de la mort des sept rois dans le monde des Nekudim. C'est pourquoi il faut attirer des chassadim. Car ces chassadim-là sont la garde, afin qu'il n'y ait pas en eux l'aspect de mort, c'est-à-dire la dimension de séparation de la vie des vies. Et c'est ce qui est écrit, qu'il faut une bénédiction à la fin. Il résulte qu'Israël a été béni au début et à la fin. Et il n'y a pas eu de mort parmi eux. Et de façon générale, cela s'appelle la correction des lignes, qui est appelée la correction du monde, par laquelle il y a l'existence du monde. Qu'est-ce que la bénédiction dans le travail? C'est la lumière de Chassadim, où l'homme est dans un état de don, comme il a été dit plus haut. 5. Qu'est-ce que le compte dans le travail? C'est-à-dire la lumière qui vient dans les kilim de réception. Alors l'homme doit voir ce qu'il a reçu et les compter et les dénombrer. Comme était dit plus haut, ce qui est la dimension du cadeau. 7. Et 6. Pourquoi la bénédiction ne réside-t-elle pas sur une chose comptée, comme était dit plus haut? Car une chose comptée signifie la lumière et l'abondance qui viennent dans les kelim de réception. Et la bénédiction, c'est l'abondance qui vient dans les kelim de don. Or, ce sont des choses contraires l'une à l'autre. Et cela s'appelle dans le Zohar que deux lignes sont en désaccord, car la ligne de droite, appelée Chesed, est seulement pour donner et ne veut pas utiliser les kelim de réception, tandis que la ligne de gauche est le contraire. Elle veut justement utiliser les kelim de réception. Car elle dit, n'est-ce pas que le but de la création est de recevoir? Seulement, il doit y avoir une correction dans le but de donner. C'est pourquoi vient ensuite la ligne médiane, qui fait la paix entre elles. Et c'est cela la raison pour laquelle il faut une bénédiction au début et une bénédiction à la fin. On passe au cours du 28 juin 2002. Article du volume 3, premier article, Parashat Bamidbar. Qu'est-ce que c'est la bénédiction ne se trouve pas dans quelque chose qui est compté dans le travail. On a un créateur, une créature, et Et pour permettre à la créature d'être indépendante, c'est-à-dire d'arriver par elle-même au degré de du Créateur, le degré est obligé de se dissimuler et donner la possibilité à la créature toutes les possibilités dans son travail particulier. Si la créature ne faisait pas tout le processus seule, depuis son propre effort, alors elle n'acquiert pas les kelim dans lesquels elle peut ressentir la perfection, l'éternité, le bien et le plaisir qui existent dans le but. C'est pour ça que l'homme est obligé, de par la racine de son âme, s'enchaîner dans ce monde-ci, se réincarner dans ce monde-ci, le degré le plus bas où tout est caché. Et bien qu'il se trouve aussi dans la connexion avec le Créateur, dans la fin de la correction et dans le meilleur état dès le début, mais en fait ce qui se passe, c'est que cet état lui est caché. Et c'est comme le Rebbe écrit ici, le Rabash, que l'homme ne ressent pas que quelqu'un lui a mis beaucoup d'argent dans son compte et il se sent pauvre. C'est comme ça qu'on se ressent nous maintenant, du fait que nous ne voyons pas où est-ce qu'on se trouve. C'est que nos sens ne ressentent pas l'état. C'est comme quand il manque à l'homme un certain sens, le vue, l'ouïe. Alors il ne capte pas toute la réalité. Et comme ça, nous, on ne capte pas la réalité où on se trouve. Du fait que le Créateur est caché de nous intentionnellement derrière 6000 écrans. Ou 125 écrans, ça dépend comment compter. C'est pas important, parce que l'homme doit maintenant, à l'endroit où le Créateur se cache de l'homme, pour permettre à l'homme un travail indépendant, si l'homme va se cacher du Créateur maintenant, si l'homme va se cacher du Créateur, c'est-à-dire cacher son désir de recevoir grâce au massar de la lumière, pour ne pas être touché par les plaisirs, mais être influencé seulement par le but de la création, alors dans la mesure où l'homme réussit à faire sur lui-même un massar, qui cache son désir de recevoir, le Créateur enlève de lui-même le massar qui le cache. Et alors il en sort que l'homme acquiert sur lui-même de plus en plus en plus d'écran, et le Créateur en conséquence s'ouvre de plus en plus en plus, et cela s'appelle la question du degré. Que autant que l'homme a fait des écrans sur lui-même, des massarim, cela s'appelle autant de degrés qu'il a monté, qui s'est rapproché du Créateur. Et dans ce processus-là, où l'homme révèle le Créateur, le Créateur de manière complète et entière. Alors, dans ce processus-là, il y a un changement dans les relations entre eux. Comme une fois le Créateur est caché, une fois l'homme est caché, une fois les deux sont cachés l'un de l'autre, une fois les deux se révèlent l'un dans l'autre. Ces changements d'état construisent au total des kilim dans l'homme, de sorte que lorsqu'il arrive au dernier degré, il reçoit la possibilité d'être comme le Créateur vraiment pleinement. C'est comme c'est écrit, revenez enfant d'Israël jusqu'au Créateur, son Dieu. Et ce kelim se corrige de façon graduelle. D'abord, il acquiert un massar seulement sur le lumière de Rassadim, c'est-à-dire seulement pour donner dans le but de donner. Le Créateur s'ouvre déjà, mais c'est pas encore suffisant, l'homme doit encore recevoir dans le but de donner. C'est-à-dire, pas seulement voir le Créateur être comme lui, mais voir le Créateur, ça suffit pour être fait chesed, celui qui désire la bonté. Mais après cela, en plus de voir, il faut aussi être comme le Créateur, selon l'équivalence de forme, selon l'équivalence de l'acte, le Créateur donne et l'homme aussi peut donner pour le fait qu'il reçoit dans le but de donner. Alors il commence déjà, en dehors de Chafetz Chesed, à utiliser les kelim de réception. Car les kilim de réception, depuis le départ, ils ne se trouvent pas en possession de l'homme. Nous, on se développe pendant des milliers de réincarnations dans la réception de plaisirs de ce monde-ci. D'abord des plaisirs corporels, et ensuite des plaisirs humains. Les plaisirs corporels, ce sont des plaisirs de la nourriture, du repos, du sexe, de la maison, que même si l'homme était seul, selon sa nature, il aspirerait à ça. Les plaisirs humains, ce sont des plaisirs que la société apporte à l'homme, ainsi que des manques pour eux, ainsi que les plaisirs pour eux. C'est l'argent, l'honneur, les connaissances. Et si l'homme était seul, il n'en aurait pas besoin, parce que ses manques ne s'éveilleraient pas en lui. Mais il s'éveille, parce qu'il y a autour de lui encore beaucoup de gens. Alors, dans la connexion les uns avec les autres, naissent de telles relations qui agrandissent le désir de recevoir pour l'argent, pour l'honneur et pour les connaissances. Et alors, l'homme aussi, il court pour atteindre ces plaisirs-là. Et après cela, commence à s'éveiller au point dans le cœur. C'est un désir qui n'appartient complètement pas à ce monde-ci. Et dans ce désir-là, qui appartient déjà à l'âme et non au corps, tous les désirs de ce monde-ci sont appelés désirs corporels. Dans le cœur, ça s'appelle l'âme, le début de l'âme. Que même si de sorte que même si l'homme quitte ce monde-ci, il n'appartient déjà plus au plaisir corporel ou au plaisir humain, sociaux, mais les plaisirs qui appartiennent au point dans le cœur. Et tout ce qu'il a maintenant, dans ce point, cela lui reste pour l'éternité. Parce que ça appartient déjà au monde éternel, la spiritualité. Et le point dans le cœur, on ne peut l'agrandir que grâce à la lumière. On l'apprend que la lumière construit le cli, corrige le cli, construit le cli, remplit le cli. Oui. Et la lumière fait tout. Et il revient ici à l'homme seulement de faire ici certaines ruses, stratégies extérieures pour comment attirer la lumière et lui donner plus d'occasion d'agir plus vite, plus fortement pour faire grandir le point et en faire de cela un partouf. Et alors ce partouf s'appellera l'âme. Parce que quand l'homme fait grandir ce partouf-là, spirituel, lui, il acquiert des kilim de don et des kilim de réception. Les kilim de don s'appellent Israël, parce qu'ils aspirent tous la connexion avec le Créateur. Les kilim de réception s'appellent les nations du monde. Goyim. Après avoir acquis les kilim d'Israël, l'homme doit, pour avancer, prendre des kilim des nations du monde et les relier au kilim d'Israël, relier Acha par Galgal Tabenaim, et corriger. C'est ce chemin. C'est-à-dire marcher en corrigeant les kilim de don, les kilim de réception, en chaque degré. Encore une fois, les kilim de don un degré plus haut, et ces kilim de réception, et ainsi de suite. C'est-à-dire que l'homme a toujours des changements d'état, des changements de travail, et un rapport différents corrections. Et si dans le kelim des dons, il n'est pas compté, il n'est pas question de compter, mais de donner, alors dans le kelim de réception, comme le Rebbe écrit ici, même dans le titre, il est question du nombre. L'homme doit savoir exactement ce qu'il reçoit, exactement dans quelle mesure, sous quelle forme, et sa réception doit être dans le kelim de réception. Et ça veut dire que c'est une chose qui va exactement selon la vie du Massar et le compte.
1: Okay.
0: Oui. Il écrit ici en fait que toute chose, toute action à ce stade qu'on fait, c'est une action pour recevoir pour nous-mêmes. C'est comme ça que notre désir fonctionne. Peu importe si c'est une action qui semble être pour le don ou si c'est vraiment une action de réception, dans tous les cas, l'intention est pour recevoir. C'est-à-dire qu'on peut

travailler en recevoir dans le but de recevoir et donner dans le but de recevoir. Et les deux, puisqu'ils sont dans le but de recevoir, s'appellent Semonti. C'est-à-dire, c'est le type de notre travail, notre rapport au plaisir, qui est pour nous-mêmes, qui s'appelle Semonti. Que on peut travailler en donner dans le but de donner et recevoir dans le but de donner et le rapport au plaisir avec lequel je travaille où en fait je me trouve tout le temps dans la réception dans le plaisir. Mon rapport à eux s'appelle le monde à venir ou la spiritualité. Le passage entre dans le but de recevoir dans le but de donner s'appelle Marsom. Alors, notre rapport à ce qui se trouve devant nous détermine dans quel monde est-ce qu'on se trouve. Qu'est-ce que tu demandes sur cela ? Étudiant, je demande comme ça. Malchut d'Ensof, quand elle a reçu au début et la fin de Tzimtzoum, elle n'a pas pu le supporter, elle a fait un Tzimtzoum. Et donc elle a vu que c'était mauvais et elle a fait un Tzimtzoum. Et alors, elle a commencé à travailler un petit peu dans le but de donner. Pourquoi est-ce qu'on ne ferait pas la même chose comme le font les yogis? Entrer dans une sorte de coquille, annuler tous les actes, au moins ne rien faire pour, dans le but de recevoir, et alors petit à petit commencer à travailler dans le but de donner. Ok, toi je demande comme ça. Pourquoi est-ce que... On ne veut rien de recevoir de ce monde-ci. Mais vraiment, juste comme ça, un petit peu de pain et d'eau. Et c'est quoi le reste? L'étudiant. Et alors, petit à petit, on pourra faire des choses dans le but de donner. Et on le fait, et on fait un compte. Oui. Le rab. Ok, et le reste, ça veut dire qu'on fait un Tzimtzoum. C'est comme un Tzimtzoum, disons. Ce qui arrive à mon corps, je lui donnerai le minimum pour vivre. Oui. Ou même comme les yogis. Encore moins respirer, encore moins manger, tout moins. D'accord, ok. Je ne me moque pas de ça. Vraiment, je le dis de façon sérieuse. Ça ne s'appelle pas que je ressens quelque chose, je dis. Hein, parce que c'est vraiment juste pour faire vivre mon corps. Et on vérifie, en dehors de ça, à quoi est-ce que je me rapporte, à quoi est-ce que je vais me relier dans ce monde-ci, pour que ce soit seulement dans le but de donner. Oui? Ça paraît logique. Et vraiment, comme ça, sont construites toutes les religions et toutes les méthodes, sauf le Kabbal. Parce que c'est vraiment logique, et l'homme pense comme ça, et selon notre intellect, c'est accepté. Et justement, la méthode de la Kabbale, elle n'est pas acceptée par l'intellect. Et à cause de cela, tout le monde est contre elle et elle est vraiment opposée à toutes les méthodes. Et même selon l'intellect, elle n'est pas comprise. Qu'est-ce que ça veut dire? D'abord, comme j'expliquais avant, que le plaisir corporel et le plaisir humain, disons, pas animaux, disons juste, c'est pas joli, disons corporels. Les plaisirs corporels et les plaisirs humains, ils sont dans la sagesse de la Kabbale, ils sont pas du tout appelés, ça ne s'appelle pas des plaisirs. C'est simplement que ce que tu as dans ce monde-ci, la sagesse de la Kabbale ne se rapporte pas du tout à ça. La sagesse de la Kabbale, en elle-même, c'est autre chose. Parce que la sagesse de la Kabbale, elle commence au-delà du marsom, seulement envers les plaisirs spirituels. Un plaisir spirituel s'appelle l'apparition du Créateur, ou la lumière. Alors, comment est-ce que je ressens la lumière dans le but de recevoir ou dans le but de donner? Ça détermine si je suis dans la Klipa ou dans la Kdusha. Tandis que par rapport au plaisir de ce monde-ci, c'est pas du tout pertinent. Parce que on veut déterminer, non selon la grandeur des plaisirs, mais selon mon rapport à eux. Mon rapport. Ça veut dire que, disons qu'hier, j'étais en jeûne. Avant-hier, j'étais au restaurant du matin jusqu'au soir. Oui?
C'est quoi la différence entre les deux? Il se peut que, hier, quand j'étais en jeûne, c'était pour gagner une récompense de ce monde-ci. Et pour moi-même, et dans le monde à venir pour moi-même. Et avant-hier, quand j'étais au restaurant, l'essentiel pour moi n'était pas ces restaurants, mais avec cela, j'étais dans toutes sortes de pensées, d'études et de paroles sur la spiritualité, et j'étais vraiment plongé dans ça. Et il se peut qu'avec les aliments du roi que j'ai mangé, j'étais dans le but de donner, dans des pensées complètement différentes. Ça veut dire que c'est pas de la nourriture. Donc tu peux pas mesurer selon ce que l'homme reçoit, quel est son rapport aux choses-là. Ça, c'est une première chose. Une deuxième chose. Qui est-ce qui t'a dit que ne rien recevoir, ne pas recevoir ce que le corps dit, c'est pas bon? Est-ce que à ça, on va se rapporter comme à des plaisirs par lesquels on peut recevoir ou donner au Créateur? Tout le travail, il est dans la pensée. Alors, qu'est-ce que ça m'importe ce que je mange? Ce que je mange. Mais si je limite maintenant tout, alors je pourrais commencer à travailler avec ça petit à petit. Ok, donc ça veut dire que tu te limites toi-même, et ensuite seulement selon la mesure où tu peux viser dans le but de donner, tu prends un petit peu de salade, un petit peu encore de poisson, de bout de viande, etc., etc. Ok. Donc maintenant, qui t'a dit que sur ces plaisirs-là, tu dois travailler? Sur les plaisirs du poisson, de la viande et de la salade, etc. Est-ce que l'intention de la création, que tu travailles sur eux dans le but de donner ou dans le but de recevoir, on parle des plaisirs spirituels. Tu comprends? Pourquoi est-ce que toute notre période est appelée la période de la préparation? Du fait que nous, on fait que de se préparer au travail avec les lumières. Et les lumières, elles ne relèvent pas comme ça de des plaisirs corporels. Ça veut dire que tous les plaisirs dont on parle dans la salle de Kabbal sont ressentis seulement dans le point dans le cœur, qui commence à se développer et à ressentir le Créateur. Et par rapport au Créateur, alors, il y a la question. Soit tu te rapportes par rapport à lui comme la source des plaisirs, d'une manière, comme on l'appelle, exigeante, disons, oui. Ou alors, si tu te rapportes à lui, comme à celui à qui tu peux rendre ce que tu reçois de lui. Et seulement par rapport au Créateur, il y a toute la question. Il n'y a rien par moi et lui. Par moi et lui, il n'y a rien dans le monde qui existe. Alors la sagesse de la Kabbale, elle parle seulement du lien entre nous. Et ce que ma bête, mon corps, moi, il veut, je dirais, ça n'entre pas du tout dans le compte. Donc, si je vais déterminer un lien entre moi et lui, alors, même dans la Gemara, on donne un exemple. Qu'un homme qui était riche, alors, devant un riche, des gens marchaient, il y avait beaucoup de gens autour de lui. Quand il se passait dans la rue, ils étaient appelés des coureurs, parce qu'ils couraient devant lui. Okay. Et s'il a perdu ses biens, maintenant tu dois lui fournir une chose nécessaire, comme tu dis, comme ça, un morceau de pain, un morceau d'eau, pas plus. Alors pour lui, dit la Gemara, la chose nécessaire, parce qu'il est habitué, c'est que tu loues des gens contre salaire pour qu'ils courent devant lui. Ça s'appelle que tu lui donnes une chose nécessaire. Parce que pour lui, c'est comme pour toi peut-être. Qu'est-ce que tu aimes? Je sais pas moi. Un plat spécial de ta maman. Hein? C'est tout. Donc, ça veut dire que
Qu'est-ce qu'on veut nous dire par ça? C'est qu'on ne doit pas se rapporter selon un certain poids à ce que tu manges. Si c'est un beau plat, ou si c'est un plat, si c'est un pain vert qui est déjà plus bon. Mais donc, on doit s'apporter au rapport. Pour lui, ce qui ça s'appelle nécessaire, c'est que ce qui s'appelle nécessaire, c'est qu'il y a des coureurs qui courent derrière lui. Ça veut dire que dans notre sujet, l'homme ne doit pas du tout se rapporter à ce que son corps exige. Qu'est-ce que ça veut dire, ne pas se rapporter à ça? C'est donner ce qu'il exige, simplement de telle manière que ce qui lui revient, c'est de telle manière que cela lui permet de vivre dans toutes les pensées envers le but. C'est tout. On voit que, selon toutes les méthodes dont tu parles, les méthodes d'Orient surtout, il y a cela dans toutes les religions, en quelque sorte. Être un moine, oui, sous une certaine forme. Un moine chez nous, il doit apporter un sacrifice. C'est pas simple. C'est comme ça. C'est comme une sorte d'action particulière pour l'étudier quelque part. Mais simplement, dans toutes ces méthodes-là, on voit que de cela, l'homme n'arrive pas à l'éternité à la perfection. Qu'est-ce que ça lui donne? Ça lui donne seulement la sensation qu'il n'a besoin de rien. Et vraiment, même du Créateur, il n'a pas besoin. Même quelque chose qui reçoit du Créateur pour sa bête, oui, comme si, qu'est-ce qu'il y a dans ça? Tu veux comme ça aussi te détacher de lui. Par cela, tu veux faire mourir le désir de recevoir. Et vraiment, tu te sens libre, t'appartiens à rien, tout va bien. C'est vrai. Parce que tu t'es coupé de quelque chose tu t'es coupé de la demande de quelque chose, du fait de vouloir quelque chose. Alors vraiment, en dehors de Kélim, tu te sens comme un ange. Mais ça t'empêche d'avancer. Parce qu'avancer, c'est possible seulement en agrandissant le Kélim. Ça veut dire que, en plus des Kélim que j'ai, hein? En plus de ça, je vais aussi élargir la kilim de l'âme, et je m'occupe d'eux. Et du corps, je ne m'occupe pas. Et si je suis habitué à recevoir quelque chose pour le corps, alors je dois lui fournir de telle manière que mes pensées, que je suis préoccupé de spiritualité, et reste chez moi vraiment, et que ça ne me dérange pas dans le travail. C'est tout. Même chez les kabbalistes, j'ai vu beaucoup de kabbalistes, disons, selon l'histoire, on a vu qui ont souffert et une partie d'entre eux ont vécu très bien, ils étaient aussi très riches, et ils s'occupaient aussi de toutes sortes de travaux simples, ils s'occupaient de commerce, et ils étaient des grands hommes comme ça dans les affaires, tu comprends? C'est-à-dire que ça n'appartient pas du tout l'un par rapport à l'autre. C'est pas pertinent. Au point que, par exemple, le Hari, hein, il était commerçant. Le Saint Hari, comme ça, commerçant. Comment est-ce que c'est même possible qu'il y ait une tête pour être commerçant avec la sagesse de la Kabbale? Bon, moi, mon Rebbe, de toute façon, il était aussi métallurgiste, employé, etc. Il allait faire toutes sortes de travaux comme ça, mais vraiment, il y en a qui travaillaient comme médecin. Vraiment, il y en avait beaucoup comme ça. Il y avait beaucoup de sortes de métiers. Et aussi dans toutes sortes de niveaux de vie. J'ai vu mon rabbé dans ce qu'il racontait, comment est-ce qu'il vivait à Jérusalem, il y a 70 ans, où vraiment les enfants allaient à la maison, à l'école, et il y avait même pas un morceau de pain, vraiment comme ça. Et les dernières années où il vivait, que moi j'ai vu au moins ou avant ça, alors il avait tout le bien. Et il n'économisait pas. Vraiment, il n'économisait pas. Alors pourquoi est-ce que chez nous aussi on dit tu mangeras du pain avec du sel, tu boiras de l'eau avec mesure? Tu mangeras du pain avec du sel, tu boiras de l'eau avec mesure, tu dormiras sur la terre, tu t'occuperas de la Torah et alors tu seras heureux, bien pour toi et dans ce monde-ci, bien heureux es-tu dans le monde prochain? C'est tout. Donc, il en parle, il écrit dans l'introduction, dans la préface à l'étude des Sphirotes, et il étudie là-bas que cette chose, on peut la prendre comme correction. Si tu t'y rapportes comme correction,
correction de façon directe, comme ça, face à face, c'est possible seulement à condition que tu en sois capable. Ou alors tu fais mourir le désir de recevoir par ce travail-là. Mais vraiment, tu fais mourir à un tel point de t'occuper seulement du

Tes intentions, te faire avancer et te rapprocher du but, à part la lumière. Il y a quelque chose ici ? Peut-être un livre ? Oui, tu vois ce qu'il écrit ? Dans la préface à l'étude des Sefirot, point 11. Donc, certes, nous trouvons et nous voyons dans les paroles du sage de Talmud. Bon, c'est le Talmud qui est écrit, mais Rebbe, je crois qu'il me semble qu'il a écrit que c'est même les Mishnah, déjà avant ça. Donc, les sages de la Mishnah, donc, qui nous ont facilité la voie de la Torah plus que les sages de la Mishnah. Ah voilà. Donc, ils ont dit, toujours l'homme s'occupera de la Torah et les Mitzvot, même le Lishma, parce que de le Lishma, il deviendra Lishma. Et cela, c'est parce que le lumière en elle ramène vers le bien. Voici qu'ils ont inventé, pour nous, une chose nouvelle. À la place des mortifications rapportées dans le Mishnah Avot, qui est la lumière dans la Torah. Où il y a assez de force pour le ramener vers le bien et l'amener à s'occuper de la Torah et les Mitzvot Lishma. Car ils n'ont pas mentionné ici les mortifications, mais seulement que l'occupation dans la Torah et les Mitzvot suffit à l'homme. C'est parce que cette lumière qui ramène vers le bien pour qu'il puisse s'occuper de la Torah et les Mitzvot pour redonner du contentement à son créateur et pas du tout pour son propre plaisir, ce qu'ils appellent Lishma. Enfin, c'est sûr. Ça veut dire que toutes les actions ça s'appelle les Torah et Mitzvot. Donc, on doit faire toutes les actions pour inviter sur nous la lumière environnante pour qu'elle nous corrige. Il n'y a aucune autre action. Maintenant, ensemble avec ça, comment est-ce que tu dois vivre? C'est pas important comment est-ce que tu dois vivre. L'important, c'est où est-ce qu'est ton intention. Si tu es occupé par cela, tu peux vivre dans un palais et tu peux vivre comme ça dans un tonneau dehors. Ce que t'as, c'est pas important du tout. Et aussi, comme ça, il y a quelques milliers d'années, quand tu vivais dans des grottes, et aujourd'hui, dans cette réincarnation, on vit dans des appartements, et ce qu'on mangeait alors et ce qu'on mange aujourd'hui, ça n'agit tout simplement pas. L'important, c'est là où est-ce que t'es, à ton intelligence avec la tête. Est-ce que t'as mangé hier? Ou que t'as pas mangé hier? Plus ou moins, ça, en général, c'est, par ça, tu ne changes pas la lumière. Donne à la bête ce qu'elle exige. C'est tout. Et pour chaque réincarnation, il y a d'autres conditions. Et vraiment, c'est pas du tout important. Oui. Et pas seulement sur la nourriture, d'ailleurs. Mais c'est vraiment sur toute autre chose aussi. Aussi sur des choses animales, et aussi sur des choses comme plus spirituelles. C'est pas important. L'essentiel, c'est là où est ton intellect, là où est l'intention. Ne regarde pas l'acte autour de ton corps. Mais je dois me laver 3 fois par jour. Tu diras, c'est exagéré, pas 3 fois par semaine. Ou ne pas se laver. Mais plutôt aller au mikvé avant Shabbat, comme c'est l'usage. Bon, d'accord. Mais ça et ça, laisse tomber. Voilà. C'est juste, tu diras, simplement, ça, c'est pas pertinent au sujet. L'homme doit seulement relier sa tête et à son cœur, lui-même, à la lumière environnante. C'est-à-dire qu'à chaque fois, tout le temps, il faut clarifier, est-ce que l'action que je fais, l'action spirituelle, à l'intérieur, ou peut-être corporelle, peu importe quoi, est-ce que les actes que je fais, c'est pour que, à la fin, agrandir sur moi la lumière environnante. Ça, c'est Aleph et Tav, du début jusqu'à la fin. Tout, il n'y a rien de plus. Et pas seulement maintenant, mais pendant tous les degrés, pensez seulement à ça. Seulement à ça. Et avec cela, quel rapport avec le corps? Oui. Étudiant. S'il y a 2 actions matérielles, égales dans leur valeur pour satisfaire leurs besoins, mais l'une donne du plaisir et l'autre non. Alors est-ce qu'il vaut mieux choisir le rave? Je ne sais pas ce que ça veut dire que l'une donne du plaisir et l'autre l'étudiant. Non, mais l'animal, est-ce que vaut mieux choisir que justement celle qui donne pas de plaisir matériel pour ne pas déranger l'intention? Disons, il y a 2 aliments dont la valeur nutritive est la même. Mais l'un donne du plaisir matériel parce qu'il est bon et l'autre n'est pas bon. Pourquoi est-ce que je dois fuir d'un plaisir qui m'est permis? Je comprends pas. Il y a devant moi quelques bons plats. Bien bon. Alors, non, maintenant je les prends, j'en fais une bouillie, quelque chose de dégoûtant, et donc je le mange vraiment de force, seulement pour donner à mon corps, quelques calories dont il a besoin. Pourquoi? Je comprends pas. C'est le plaisir, il est permis. Tu peux pas, par cela, corriger toi-même, parce que

0: tu ne mangeras pas maintenant avec en cela que tu ne manges maintenant sans que tu manges maintenant sans plaisir. Il sera corrigé en toi par l'intention. Parce que la tête, par le fait que tu attires la lumière venante, elle reçoit une direction plus juste vers le but. Et alors, c'est plaisir aussi. Je sais pas moi, tu les ajouteras. Laissez de côté vraiment l'occupation de l'animalité. Faites pas attention à ça. Pourquoi est-ce que faut tant de difficultés là temps? Si tu veux manger quelque chose de bon, mange. Quoi? Qu'est-ce qui t'arrête? L'étudiant, l'atteinte spirituelle, le rave. Non, non, ça ne s'arrête pas. Si tu penses que par cela tu seras plus sain, ça peut vraiment, c'est ça qui peut vraiment t'arrêter. Tu commenceras maintenant, tu sais, comme un ange, tu manges comme ça, tu sais, des petites choses, des choses sans aucun goût ni odeur, et que tu nous en gardes, ne pas donner du plaisir à soi-même. Et alors tu commenceras à t'enorgueillir. Et vraiment, je vais te dire que c'est, là, t'as fini toute ta carrière spirituelle. Vraiment, c'est un très, très grand obstacle. Et j'ai connu un homme à Bnei Brak comme ça qui était, il est déjà décédé, mais qui marchait avec des chaussures sans semelles pour souffrir. Tu vois? Et personne ne le savait. Enfin, on le savait, mais c'est comme si personne ne le savait. Ça amène seulement l'orgueil. Ça corrige pas du tout. À part la lumière, rien du tout. Donc, notre chemin, c'est, tu vois, dans le peuple, dans tous les peuples, c'est accepté comme ça. La modestie extérieure, l'homme doit montrer extérieurement qu'il est vraiment saint. Qu'est-ce que c'est que saint? Vraiment, pas de se mentir. Comme s'il n'avait pas de se mentir. Comme s'il n'avait pas besoin de se mentir. Pourquoi? On doit tout prendre de se mentir. Tout ce qu'on peut sous une forme qui me permet de continuer le travail intérieur. Je regarde pas quoi. Pourquoi est-ce que c'est interdit? Et regarde aussi comment dans le judaïsme, là aussi, dans sa forme extérieure, elle est différente des religions de toutes les autres méthodes. Si tu dois te marier, être marié avec une femme, avec des enfants, avec une maison, tu dois veiller à tout ce qu'il faut, tu dois manger et boire, tu dois pas te retirer de quoi que ce soit. Et si tu te retires de quelque chose, ce sont des corrections particulières dans des degrés spirituels. Ça s'appelle nazir. Tu dois t'apporter des sacrifices supplémentaires. Mais ça, c'est pas simple. En principe, aussi à l'époque de la Gemara, on lit toutes sortes d'histoires. Il y avait beaucoup de grands hommes, vraiment des grands kabbalistes qui étaient très, très riches, très, très riches. Et jamais ça n'a été interdit. On ne regardait pas ça comme ça d'une manière quelconque, comme quelque chose de pas beau. Mais le peuple, parfois, tu sais, il saisit une chose comme ça. Lui, il est modeste, il a rien besoin dans sa vie. D'habitude, dans le judaïsme, c'est pas accepté. C'est juste pas correct. C'est comme ça qu'on traduit Chafetz Chesed. Chafetz Chesed, ça s'appelle que j'ai besoin de rien, et de rien pour moi-même, et tout ce que je fais, tout ce que je reçois, c'est dans le but de donner. Et pour cela, il faut travailler avec de très très grands clients de réception. Oui. Le tien. Ah, mais c'est écrit dans le Pirkei Avot. Je pense que tout ce que nous devons faire, ce n'est pas nous priver quelque chose. Mais il est écrit qu'il faut le faire dans la diminution. L'intention est avec modestie, comme t'expliquais. Alors, prends Pirkei Avot et trouve-nous cela. Donnez-lui un sidour. Dans le sidour, là-bas, il y a Pirkei Avot. Oui? Étudiant, je comprends pas, la question de savoir pourquoi il faut se rapporter à la réception ou au don. Je vois que le problème, pour moi, c'est comme arriver à l'intention de donner. Mais après avoir acquis l'intention de donner, ensuite, peu importe si c'est un clé de réception ou un clé de don, t'as acquis l'intention, peu importe quoi. Toi, tu dis que tu comprends pas très bien ce que sont les clés de réception et ce que sont les clés de don.
1: Aya.
0: Il y avait.
1: Echad Parsi.
0: Il y avait un Perse. qu'on appelait Amram. Il a commencé à penser tout d'un coup, d'où viennent... C'est Midrash qui raconte ça. Donc, d'où viennent les étoiles, la lune, toutes sortes de choses. Peut-être qu'il y a encore quelque chose après cela. Quelque chose... Qu'est-ce qu'il y a après cela? Vraiment, juste il a commencé à chercher. Pourquoi est-ce qu'on vit? Ce qu'on appelle chez nous. Il a cherché, cherché. Vraiment, comme ça, il était dans une grande pression, jusqu'à ce que le Midrash raconte que le Créateur lui est apparu. Que le Créateur s'est révélé à lui. Et donc, il lui a dit ce qu'il a dit. Et... après cela, c'est écrit que Avraham a commencé à s'asseoir à l'entrée de la tente et à attendre que des gens passent. Il a commencé à s'occuper de la diffusion. Voilà. Hop. Il y avait Perse qui passait par là-bas. Et près de lui, d'autres là-bas, il disait, viens ici, j'ai quelque chose. Il a commencé à leur donner à manger, il mange, et pendant ce temps-là, il raconte aux gens ce qu'il a la spiritualité, qu'il y a un créateur, qui vaut la peine de le connaître, que c'est bien. Et ça, on dit qu'il s'occupait des femmes aussi. La même chose. Et comme ça, ils ont commencé à organiser des groupes. Non mais rigolez pas, c'est comme ça, c'est pas une blague, c'est comme ça que le Midrash raconte. Voilà, apparemment, il a réussi là-dedans, au point que le Créateur lui a dit... Là, il regarde le Pirkei Avot. Donc regarde, ici. Dans la diminution de ci, la diminution de ça, c'est Pirkei Avot, c'est Mishnah. Bientôt on va revenir à ça. Oui, donc, une fois qu'il a réussi en cela, et qu'il a été soutenu en ça, et que plusieurs années sont passées, et je me souviens vraiment, on peut peut-être trouver quelques allusions par là-bas. Abraham, c'est 1950 dans le calendrier hébraïque, depuis la création du monde. Depuis la création du monde, ça s'appelle depuis le temps du point historique où le point dans le cœur a commencé à descendre dans les âmes. Et jusqu'à ce qu'il se révèle vraiment dans Abraham. Et il y a eu des réincarnations, et ça, c'est la première fois. Ensuite, il s'est occupé de la diffusion, et le Créateur lui a dit, tu sais quoi, je vais faire de toi un grand peuple. De là, on voit que notre peuple, c'est ces mêmes Perses, seulement ils se sont séparés d'eux comme un groupe de kabbalistes. C'est tout. Il n'y a pas ici quelconque autre différence. Vraiment, tu peux vérifier selon les génétiques, et on est vraiment comme eux. On a même des amis comme ça qui habitent... pas les Arabes comme maintenant, qui vivent maintenant en Perse. Ils sont venus, ils ont coupé le pays. Mais les anciens Perses. Il y en a encore là-bas, la même chose. Donc, c'est-à-dire qu'en principe, on est un peuple de kabbalistes. Maintenant. Et c'est pour ça qu'ils sont séparés d'eux. Donc maintenant, qu'est-ce que le Créateur lui a dit? Pourquoi est-ce que je te ferai de toi un grand peuple? Il a probablement vu que par la diffusion, comme on le voit, on ne va pas tellement réussir. Combien de gens est-ce que tu peux rassembler? Alors il t'a dit, je vais te dire ce qui sera. Qu'est-ce qui sera? Tu auras plusieurs étudiants. Et encore un enfant. Et ce que je vais faire, c'est que... ce que je ferai, c'est que je les mettrai dans une grande détresse, en Égypte. Et par cela, ils deviendront un grand peuple. Et qu'est-ce que ça veut dire? Ça veut dire que les malheurs, par le fait que l'homme sent ses malheurs, ça l'aide à se diriger vers le but. Avraham était déjà un peu dans la méthode, alors il a compris ce que le Créateur lui disait, et il s'est calmé. Très bien. Alors, il a vraiment compris que c'est le chemin, c'est la méthode. C'est quoi la méthode? Qu'est-ce que c'est que ça veut dire qu'ils seront en Égypte, et alors ils deviendront un grand peuple? Que l'homme reçoit le point dans le cœur, ce qui s'appelle Avraham, le père du peuple, Av Shel Am.
2: Oui.
0: Alors ce point-là, c'est l'aspiration seulement vers le Créateur. Et ce point-là, lui, il a besoin de chair. Qu'est-ce que je corrige par ce point-là? Je dois corriger le désir de recevoir. Tout le désir de recevoir s'appelle Égypte ou Pharaon. C'est-à-dire que je suis obligé, après que je me suis dirigé vers le but et que j'ai souffert du désir de recevoir pendant cette année. Je ne sais plus, d'abord il y a eu cette année d'abondance, ensuite cette année de famine. Et donc, j'ai beaucoup souffert du désir de recevoir, et comme, c'est comme si je voulais sortir de lui, ne plus être avec lui. Alors, je peux prendre à cette condition que je n'ai pas besoin de lui. C'est comme si j'ai fait un tzimtzum sur lui. Et alors, je peux le prendre avec moi, voler les kelim des Égyptiens et sortir d'Égypte. Et tout mon travail ensuite, pourquoi est-ce que je suis descendu en Égypte et maintenant je passe par l'Égypte vers Israël, c'est parce que j'ai volé ces kelim et je suis descendu en Égypte. Donc, dans ces kelim, c'était bon pour moi. Avec eux, je me suis relié à eux. Parce que c'est bon. Et ensuite, j'ai souffert d'eux, je me suis séparé d'eux. Je ne voulais pas comme si les avoir. Et donc, quand je ne les voulais pas, je peux les prendre. Et alors, quand je viens d'Égypte, quand je sors d'Égypte, je reçois la Torah, la lumière qui ramène vers le bien, et je travaille avec ces kelim que j'ai pris en Égypte pour le corriger dans ce point d'Avraham. Dans le but de donner. Et ce point-là, dans le but de donner, les kelim dedans, ce sont des très petits kelim. Et s'il n'y avait pas si je n'avais pas joint les kelim d'Égypte, il ne serait rien resté. Parce que le point d'Avraham, le point appelé Israël, c'est une partie divine en haut. Il n'appartient vraiment pas aux êtres humains, à l'homme. C'est vraiment un désir de donner qui appartient au Créateur. C'est juste ce dont on a besoin, que juste quand on reçoit ce désir-là, on doit commencer à s'occuper de toutes les corrections de notre désir de recevoir. C'est pour ça qu'on a reçu. Aussi dans ce monde-ci, Israël, qui est l'ensemble de notre nation, qui doit être sous une telle forme mélangée avec toutes les nations pour la corriger par l'injonction. Ça s'appelle être une lumière pour le game. Oui, par l'injonction. Et être arrivé à ce même travail. Voilà, ça m'explique que c'est. Ou dans la paix. Ça veut dire quoi? Ça veut dire que dans le but de donner, ce sont les kelim qui viennent du Créateur. Mais les kelim vraiment nôtres, c'est les kelim de recevoir dans le but de donner. Notre travail, c'est kelim de réception.
3: Comme si mettre une intention sur le kelim de don, c'était déjà une préparation au vrai kelim, ce qu'il faut corriger encore. Atteindre l'intention donnée dans le kelim de don, c'est comme une période de préparation, la chose véritable. Donner pour donner, c'est une préparation au vrai travail. Recevoir pour donner, c'est exact. Mais donner pour donner, je le fais aussi au-dessus des kelim de réception, car de toute façon, j'ai des kelim de Kabbalah. Je dois maintenant faire des corrections sur leur hauteur, sur leur poids, sur tout ce qu'ils font, qu'ils me pèsent. Et malgré tout, je ne veux pas les utiliser, mais je veux seulement donner. Alors le fait que je les limite, je m'occupe seulement du don, sans les toucher, ça s'appelle donner pour donner. Si je commence à les recevoir et par eux donner dans la réception des plaisirs en eux, ça s'appelle recevoir pour donner. Maintenant, si j'aurais pu voir mon âme, elle serait déjà incluse de tous ces kelim. Mais quand je commence mon travail, d'en haut, on m'ouvre mon kli, lentement, de façon graduelle, selon combien je suis capable de travailler et ne pas abîmer. Oui. Tu as parlé de... Il y a des choses comme la haine, comment la surmonte-t-on ? Il écrit dans l'introduction à Panimirot Umas Birot Bala Sulam, il dit qu'il y a un désir de plaisir corporel et ensuite des plaisirs humains, argent, honneur, connaissance, et comment passe-t-on ? Quel est le moyen pour passer de ces plaisirs-ci à ces plaisirs-là ? La passion, la jalousie et l'honneur. Ça veut dire, je peux agrandir ces désirs par la jalousie, la passion et par l'honneur. Ça s'appelle les trois tendances. Pas des désirs, mais ces tendances-là font sortir l'homme du monde. Ça veut dire faire sortir l'homme d'un petit degré vers un degré encore plus grand. Et ça vaut la peine de l'utiliser. Si l'homme l'utilise de manière correcte, il a vraiment des kélims dans la main. Il peut accélérer son développement. Bon. Et Mishnah Avot, ce qu'elle dit, oui, nous l'étudierons en traduction à Tess, mais il raconte ici la voie de la Torah, des 10 Sfirot. Regardez quand même. Voici la voie de la Torah. Tu mangeras du pain avec du sel, tu boiras de l'eau avec mesure, tu dormiras sur la terre, tu vivras une vie de peine. Dans la Torah, tu fais des efforts. Si tu fais ainsi, heureux es-tu et bien pour toi. Heureux dans ce monde et bien pour le monde. Ne cherche pas la grandeur pour toi-même et ne convoite pas l'honneur plus que fait... Il y a beaucoup... Enfin, bref, beaucoup de choses. Il explique ici toutes les diminutions que l'homme doit faire, et tout cela, sphira par sphira, selon les 10 sphirot. Et en face de cela, les kabbalistes ont fait des corrections spirituelles. Nous ne pouvons pas aller par cela. Il y a eu une période où l'homme vraiment, par un tel moyen, arrivait à la divinité. Les kabbalistes nous ont fait une correction spirituelle que nous n'avons pas besoin de mortification corporelle, mais la lumière qui vient le ramène vers le bien. Bala Sulam explique cela au début de l'introduction à Thèse. Lisez cela. C'est très bon, ça aide l'homme à ne pas s'embrouiller avec toutes sortes de choses extérieures que d'habitude les débutants veulent prendre sur eux et se retirer de toute cette vie. C'est pas bon. C'est pas juste. Oui. Dans le groupe, ça vaut la peine d'encourager la jalousie et la passion de l'honneur. Il y a une mauvaise jalousie, passion et honneur, il y a une bonne jalousie, passion et honneur. Mauvaise, si par ses actions, je ne veux pas que quelqu'un ait. Bonne, si je veux que ce que j'ai soit aussi aux autres, que ma jalousie m'aide aussi ensuite, quand je verrai qu'il est encore meilleur, moi je serai encore meilleur. Et quand il aura encore plus, je voudrai encore plus. Tu comprends ? J'utilise l'autre comme un moyen. Ma jalousie ne travaillera que si je vois qu'il est plongé dans le bien. Alors je serai jaloux et je voudrai aussi ce bien. Alors ça vaut la peine pour moi qu'il ait du bien. Et non que par jalousie, je veux qu'il y ait du mal. Alors je ne suis plus jaloux, je me calme, j'avance pas. C'est une chose. Mais ceci et cela, bien que cette jalousie positive peut aider si je veux que l'autre aide bien, mais malgré tout, je pense à l'autre pour qu'il vive bien seulement pour que moi, je progresse par lui. C'est pour recevoir. Ensuite, il y a une autre jalousie. La jalousie des écrivains multipliera la chaise, c'est déjà une autre jalousie. Ça veut dire ces choses, ensuite, on peut aussi les utiliser dans l'intention de donner. Même envers le Créateur, ces choses existent. Jalousie, passionneur, l'honneur du ciel. Oui. Pourquoi la correction d'équilibre dedans s'appelle correction de récompense et punition? Non. Nos corrections sont deux. Et nos fautes sont deux. Les deux fautes que nous faisons sont le résultat de la double dissimulation et de la dissimulation simple. Dans la double dissimulation, nous faisons des fautes volontaires. Tu veux, tu ne veux pas, la lumière vient dans tes cachets. Ce que tu fais, les intentions sont des fautes volontaires. Tu peux peut-être faire de bonnes choses, distribuer aux pauvres, peu importe, oui. Et si la lumière vient dans tes clairs un peu plus, de sorte que tu commences à sentir qu'il y a quelque chose, quelqu'un, alors tes actions, en conséquence tes intentions, puisque la lumière vient dans tes clairs un peu, ainsi tu sens, alors ce que tu vises s'appelle une faute involontaire. Après cela, quand la lumière violente se révèle déjà à toi comme agissante, ça veut dire que tu sens déjà le Créateur sous une certaine forme, alors tes intentions se transforment en conséquence pour donner. Mais pour donner, il y a deux degrés. Ça, c'est déjà au-delà de la barrière. Le degré de récompense et punition, tu fais pour donner, et ton rapport à cela est vraiment récompense et punition. Ça veut dire que tu le fais par crainte de ne pas pouvoir faire de bonnes choses. C'est une crainte, malgré tout. Pas une crainte sur son propre compte, une crainte sur le compte du Créateur. Mais même une crainte sur le compte du Créateur reste une crainte. Et ce que je ferai ainsi ou ainsi, ça veut dire que quelque chose dépend de tes actes. Et il y a ici récompense et punition envers le Créateur. Et le degré encore plus haut, c'est l'amour éternel. Si tu sais qu'il t'aime sans aucun compte, directement, sans aucune limite, fais ce que tu fais, la récompense, la punition disparaissent. Et alors, c'est un très grand problème, nous ne pouvons pas comprendre ces sensations. Pas ces sensations, ce degré. Quel moteur alors, l'homme, dans quel kélim il avance malgré tout? S'il voit en retour seulement un amour parfait, c'est tout. Mais là aussi, il y a plusieurs sortes d'amour. Et après cela, on ne parle plus du tout. Dans le travail avec l'équipe de dons, c'est un travail passif, ça veut dire. C'est pas qu'on nous faisons quelque chose. Non. Dans chaque degré de ce que j'ai dit, des deux degrés, récompense, punition et amour éternel, dans chaque degré, il y a une étape où tu acquiers l'équilibre de don et après une étape où tu acquiers l'équilibre de réception. Et à chaque degré, tu dois avoir cela, Galgaltena Imirhap, qui appartient à ce degré. Ça veut dire qui suis-je, disons ainsi. Je suis 10 sphirot, une véritable structure, et cette structure est originelle pour moi, chez toi, c'est originelle pour toi, et ça ne change pas. Qu'est-ce qui change d'un degré à l'autre? Le désir que je revête sur cette structure, à chaque degré, disons ainsi. Nous arrivons à un bal. Il y a là toutes sortes de possibilités de jouir. Moi, je prends selon ma nature certains types de plaisir, aliments, musique, performance, et toi, quelque chose d'autre selon toi. Ça veut dire que nous nous trouvons comme au même endroit, dans la même salle, même degré spirituel. Mais chacun s'impressionne de lui selon ses différentes originelles. C'est appelé que sur tes différentes originelles, tu revêtes déjà ta propre chair, et en conséquence, tu as ta forme et moi j'ai ma forme. Mais nous sommes au même endroit. Nous allons au degré suivant, comme si nous entrions dans un bal suivant, dans un autre endroit. C'est tout. Ça veut dire que les différentes originelles restent à chacun comme... comme racine de l'âme de Narishon. Et à chaque degré, nous recevons des kélims de dons et des kélims de réception. C'est ce qui a pris entre chair, nous en recevons de nouveau. Alors, à chaque degré, tu dois aussi coller à toi les kélims de dons et aussi coller à toi les kélims de réception. De cela, tu as un partouf avec lequel tu travailles, qui reçoit ce qu'il y a dans ce degré. Kélim, lumière, connaissance, atteinte, et tu as fini toutes ces corrections. Tu vas plus loin.
2: Oui.
3: Où sommes-nous? Partageons nos impressions de la leçon, et qu'est-ce que nous prenons pour réaliser un dizaine?
4: Tov.
3: Bien, tout d'abord, tu entends David? Je suis content de dire qu'on doit retirer des plaisirs. Seulement, il faut arriver à recevoir des plaisirs afin de donner. J'ai entendu, peu importe, tout ce qu'on fait avec des désirs, plaisirs humains, corporels, nous devons ajouter une attention sur des désirs spirituels. Et c'est que la lumière qui peut le faire. Nous devons nous placer sur le maximum de lumière qui corrige notre intention. Et pour cela, on doit s'aider les uns les autres à être en place. L'exemple du bal, j'arrive au bal et on est au même endroit, mais chacun est impressionné différemment. C'est un exemple qui m'a plu et il y avait aussi un exemple de jeûne. Comment? Ah, jeûner ou se promener dans le restaurant, c'est ça? Une leçon exceptionnelle, j'ai appris comment le Rav transmet ce point à des nouveaux sans couvrir et en même temps ne pas... dire la vérité, il est revenu plusieurs fois qu'on ne doit pas dire qu'on doit donner au corps ce qu'il exige, ce qui lui permet de penser au but. C'est un pont, ni à condamner ni à louer. Il a donné des exemples, que l'homme doit faire attention que la matérialité ne couvre pas. C'était vendredi avec des nouveaux, mais le Rav a toujours placé cette limite entre les plaisirs et, enfin oui ou non, ça m'a vraiment impressionné. J'ai pas réussi à entendre beaucoup, mais de passer d'une intention à l'autre, c'est traverser la barrière. Si on fait ça, c'est suffisant. Hein. Beaucoup d'exemples, riches, pauvres, la nécessité de... et nourriture et jeûne, mais finalement, on ne change pas. Le Rav a expliqué à la fin que chacun avec ses 10 sirotes est seul ce qui se revêt sur ces structures. Mais les sphirotes ne changent pas. Et de tous ces exemples, la même conclusion, finalement, seule l'intention change. À quel point je peux la changer? Le plaisir reste le plaisir, mais l'intention, c'est l'essentiel. Oui, qu'est-ce qui est important? Qu'est-ce qui influence? Qu'est-ce qui développe l'homme d'un point dans le cœur jusqu'à qu'il arrive à l'âme générale? Seule la lumière qui ramène vers le bien, c'est ce qui doit rester devant nous. La leçon, les réunions, partout. Pas l'extériorité attire la lumière. Extérieurement, tu peux faire ce que tu fais, mortification ou plaisir. Mais qu'est-ce que tu exiges intérieurement? Depuis le point dans le cœur, le désir de révéler le Créateur et pas autre chose. Cette nécessité. C'est ce qui transforme tout cela vis-à-vis du but. Vis-à-vis du but et pas les moyens. Théorie a écrit le point d'Abraham, le point d'Israël, une petite partie du Créateur qui vient d'en haut. Un point qu'il veut donner, mais il faut travailler finalement avec l'équilibre de réception. Donc c'est pour cela que dans chaque génération, les conditions changent. Ceux qui ont des grottes ou des appartements, seule la lumière qui ramène vers le bien peut aider l'homme à avancer. Zohar écrit, on a tout pour arriver à la correction finale. Seulement, il nous manque le sens pour le ressentir. Il nous faut attirer la lumière qui corrige l'intention et être dans des mondes spirituels. Ensemble. On passe à la prochaine partie, mais avant, chantons une chanson ensemble.

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1: Bonjour tout le monde, bonjour les amis. On continue à étudier ensemble. On va passer tout de suite à une leçon qui explique la brisure, la nécessité de la brisure des kelim. À quel point c'est essentiel pour nous amener à la correction, pour qu'on puisse obtenir la trébidon malgré la différence entre créateur et créature. Quelque chose s'est passé entre eux. Et ils ont réussi à se connecter, Gadi. Oui, vous avez remarqué que notre Rav, de façon incroyable, il dit chaque désir avec le but. Il dirige les nouveaux, finalement, vers ce but d'une façon délicate. Pourquoi je dis cela? Parce que maintenant, dans Pticha, on reçoit toute l'image du monde spirituel, sa structure, la structure du monde spirituel. Et qu'est-ce que nous faisons, nous? Et le Rav a parlé qu'à partir d'un point, on développe un désir, une intention de donner, et c'est quand on s'unit avec les amis et on se dirige vers ce point-là. Donc tout ce que nous avons étudié, maintenant, le Rav va nous expliquer la brisure. Pourquoi on en a besoin et que sans la brisure, on ne peut pas corriger, c'est-à-dire, c'est une très grande chose, réfléchissez où nous sommes, ici, comment arriver à toutes ces intentions de donner, comme l'introduction à Tess. Il nous dit, mais veut vraiment savoir, pas avec l'intellect, mais atteindre ce degré de pouvoir donner, de pouvoir exactement être dans cet état. Et nous serons, c'est-à-dire où nous sommes dans cette image, où tous ces détails, il me donne énormément de détails. Voyons l'explication du Rav et qu'est-ce que nous pouvons comment travailler. Oui, merci. Alors, chers amis, le Rav nous donne beaucoup d'images et de couleurs. Donc, que chaque ami puisse choisir un de ces schémas, je ne sais pas, le tzimtzum bet, la brisure, ce que vous voulez. Et dessiner. Donc, on passe à l'enregistrement. Le résultat de la brisure est très simple.

Tu as demandé pourquoi on ne peut pas corriger Malchut, c'est ça? Nous avons étudié que le Créateur vient à la lumière appelée la racine, qui construit son kli, Prina Aleph. Ce kli reçoit. Ensuite, la lumière remplit le kli et veut donner, c'est-à-dire Prina Bet. Ensuite, Prina Bet décide, je dois recevoir un peu, et par cela, je donne. Et ensuite, Prina Dalet, je veux tout recevoir, tout ce qui vient de la racine. C'est appelé Prina Dalet. Et ensuite, quand Prina Dalet reçoit tout, c'est appelé Ben Sof, qui reçoit sans limite. Et chaque situation de Malchut est appelée un monde, Dalet, qui est Malchut. Et les neuf premières. Et ensuite, Dalet qui reçoit, nous disons qu'elle reçoit, elle est inclue de cinq parties. Dalet, Gimel, Bet, Aleph et Shoresh. Et quand elle découvre vraiment qu'elle ne ici, dans Prina Dalet, et dans les autres parties, là, relativement, elles ressemblent aux phases précédentes. Donc, tout cela est Malchut ou Prina Dalet. Et dans Prina Dalet, nous avons les phases précédentes, les neuf premières, ou les trois phases précédentes. Donc, Dalet de Dalet. Donc la restriction était sur cette prina. C'est-à-dire, ici, le kli ne peut pas être ne peut pas ressembler à la lumière. Pourquoi? Il veut seulement recevoir et ne comprend plus rien. Et les trois prénotes précédentes, oui, Shor, Echal et Bet Gimel, elles sont en quelque chose semblable à la lumière qui leur arrive. Alors déjà, depuis Malchut d'Ein Sof, nous voyons cette division. Dans les neuf premières, il nous est permis de travailler afin de donner. Dans Malchut, c'est impossible, impossible. Maintenant, que se passe-t-il ensuite? Que nous est-il arrivé pendant la brisure? Pendant la brisure, avant la brisure, nous avions les neuf premières qui recevaient la lumière très bien. Elles se remplissaient avec la lumière et rien ne leur manquait. Oui, elles étaient pleines de lumière. Ceci est plein. Et ceci est vide. Que nous est-il arrivé pendant la brisure? Je vais effacer

Pendant la brisure, les neuf premières se sont mélangées avec Malchut, c'est-à-dire avant la brisure. Avant la brisure, nous avions les neuf premières et Malchut. Brisure, corrigez-moi. Après la brisure, nous avons comme ceci après la brisure. Les kélim précédents s'appellent, disons, les neuf premières et Malchut. Et nous avons encore deux parties. Les neuf premières dans lesquelles Malchut se trouve, et nous avons Malchut.

0: route.
1: Dans la route dans laquelle il y a les neuf premières. Dans la Kabbale, on écrit, nous l'étudierons ensuite sous une autre forme, Gal Gal Ta'enaim, qui est du dedans, et Achab, qui est l'hymne de réception. Nous avons Gal Gal Ta'enaim avec Achab à l'intérieur, et nous avons Achab avec Gal Gal Ta'enaim à l'intérieur. Alors, que s'est-il passé? Les neuf premières, comme nous les avions, nous les avons aussi, avant et après la brisure. Ça n'a pas changé. Malchut. Oui, nous l'avons d'ici et d'ici. Dieu merci, il ne manque rien. Tout notre bénéfice, c'est que nous avons ces deux discernements. C'est le bénéfice. Le bénéfice. L'inclusion des qualités créateurs et les qualités du créé. Les neuf premières sont les qualités du créateur. Comment ils se rapportent aux créatures? Quelles sont les neuf premières? Le créateur se rapporte à Malchut. Et Malchut, ce sont les qualités du créé. Donc il y avait les neuf premières, il y avait Malchut séparément. Se mélanger pas ensemble, ceci et cela, avant la brisure. Après la brisure, il y a aussi une première Malchut, mais il y a aussi deux prénotes supplémentaires. Une fois Malchut se mélange dans les premières, le créateur entre, pour ainsi dire, de force dans la qualité du créateur, et une fois les qualités du créateur comme de force entrent dans les qualités du créateur. Il y a un lien entre eux. Par cela, il y a un espoir. Un jour, peut-être, nous corrigerons aussi Malchut elle-même. C'est-à-dire, à partir de la brisure, nous voyons maintenant qu'il y a une cause justifiée pour qu'elle ait lieu. La brisure est une chose positive. Par la brisure, les qualités du créateur entrent dans le créé de force. C'est-à-dire, c'est comme, disons, deux matériaux qui ne peuvent pas entrer dans l'autre. Il y a une technologie, si vous connaissez, par explosion, oui. Une certaine explosion. Fusion ? Fusion. C'est un processus chimique? Non, pas un processus chimique prolongé. Dans le plastique, par exemple. Ça, c'est une diffusion, c'est lentement. Les molécules entrent à l'intérieur. Non. Je parle. C'est impossible. Là, au moins, elles trouvent comme des espaces et entrent. Ici, non. Les qualités sont telles qu'elles sont totalement opposées. Les autres ne peuvent même pas s'approcher. Dans l'explosion, elles entrent à l'intérieur l'une dans l'autre. C'est en fait la cause de la brisure. Mais on dirait que les qualités du créé peuvent aussi comme entrer dans le créateur. Pas seulement si le créateur peut se rassembler dans les deux sens. Oui, alors, comme si le créateur... Oui, attends. Créateur, est-il? Le créateur est inclus des qualités, que le créé soit inclus des qualités du créateur, cela nous paraît clair. C'est comme un éducateur, disons, qui entre dans un groupe de criminels. Vous les éduquez. S'il entre comme il est, avec sa cravate et tout ça, c'est fini. Rien ne l'aidera ici. Il ne se connectera pas avec eux. Alors comment doit-il entrer? Fait comme s'il était comme eux, un criminel. Il entre, il pénètre, peu à peu, se connecte avec tout selon l'équivalence de forme. C'est ça qu'il se brise comme eux. C'est pour cela qu'il faut une brisure, les neuf premières, soit en équivalence de forme avec Malchut, et elles entreront à l'intérieur. Et ensuite, quand il entre en eux, dans ces qualités, alors, il y a un lien entre eux. Que se passe-t-il alors? Il se passe une chose simple. Nous avons au total, disons en nous, nous sommes le résultat de ces qualités. Nous avons la même chose, nous avons seulement le désir de recevoir, profiter de la vie, comme on dit, et c'est tout. Parce que cela, nous ne le sentons pas. Et nous avons ce qui s'appelle un point dans le cœur. Le point dans le cœur, c'est les neuf premières, une partie des neuf premières. Mais lui aussi se trouve dans le désir de recevoir. Lui aussi veut seulement profiter. Sinon, vient la lumière, elle n'agira sur rien ici, seulement sur ce point, dans le cœur, seulement sur ce point. Bien qu'il soit dans la brisure, il y a une sorte de rapport entre la lumière et ce désir brisé, car ils appartenaient, j'ai dit, à la lumière. Alors, par la lumière environnante, disons, que nous avons étudié aujourd'hui, par la lumière environnante, nous pouvons éveiller ce point dans le cœur et alors commencer à le corriger. Le faire grandir, disons. Faire grandir. Le faire grandir. J'aime qu'on me... Léagdil. Et dans les heures où il grandit, il peut corriger aussi les autres désirs, exactement comme l'éducateur entre parmi les criminels, il se connecte avec eux comme complètement d'une chose peu à peu. Il commence à agir à l'intérieur de... Il s'élève un peu, les élève encore un peu, encore et encore par cela. Il revient à ses propres qualités, peu à peu, graduellement. Il les élève aussi. C'est en fait le résultat de la brisure de Kélim, ce que nous avons. Maintenant, par l'étude, nous ne sentons pas encore, mais vous le sentirez ensuite. Nous avions sur nous la lumière environnante et déjà nous commençons à faire grandir ce point dans notre cœur. Dans la mesure où il grandit, corrige les autres désirs. Les autres désirs, c'est Malchut. Sans la brisure de Kélim, quel lien aurait-il entre les neuf premières? Il n'aurait jamais pu être corrigé. De là, nous apprenons que les actions les plus mauvaises, soi-disant, comme cela nous apparaît, la brisure d'équilibre, la faute de la connaissance, toutes sortes d'actions comme celle-là dans la spiritualité, sont des actions positives orientées vers le but. Aucune action dans la création, de commencement à la fin, qui aura une sorte de caractère ou une partie ou quelque chose de négatif. Tout est positif de la meilleure manière. Selon, pour l'instant, nous ne comprenons pas l'action. Plus on l'étudie, plus on comprend à quel point c'est une structure fermée et parfaite. Maintenant, la seconde question. Alors, par cela que les kelim de don, les neuf premières entrent dans Malchut, nous avons là un bénéfice, la correction de Malchut. C'est clair, oui? À partir d'ici, qu'avons-nous de cela? Que le créé entre dans le créateur, oui. Comme s'il abîmait le créateur par cela. Quel est le bénéfice de cela? Le bénéfice de cela est simple. Comme, disons, j'envoie, je suis un officier de police, j'envoie quelqu'un, un éducateur dans une certaine bande, oui. Il entre là-bas et commence à agir. Il doit recevoir de moi des lumières.

en bas là-bas. Donc c'est pourquoi la brisure permet aussi cela, et donc c'est ce qui se passe, que tu as les neuf premières, et en elles, dans les qualités du Créateur, autre les qualités de la créature, et supposément corrompue. C'est-à-dire qu'il donne les qualités du Créateur graduellement, très doucement, dans la mesure où Malchut, dans la mesure où nous pouvons les souffrir, elle nous donne ses lumières. Sans quoi, sans toutes ses forces, nous ne pourrions rien faire, nous ne pourrions pas justifier ni le supporter, et ça serait juste insupportable. Et donc, il travaille sur nous graduellement, doucement, à travers des milliers d'années, incarnation après incarnation. Voilà ce qui se passe. Comment est-ce que c'est dans le Sphirot? Alors, on va voir. Après, effacer encore, je n'ai pas un autre tableau. Parce que je l'efface. Dans les sphirotes, nous pouvons dessiner comme ça. Ensuite, nous avons Keter, Chochma, Bina, Zarantin et Malchut. Nous parlions du fait que Bina est le désir de donner aux inférieurs. Bina s'appelle aussi Elohim, le Créateur. Chochma, c'est la lumière. Keter, c'est le désir supérieur de donner à la créature. Chochma, c'est la lumière, l'abondance que nous voulons donner à la créature. Zeranpin, c'est l'adaptateur entre Bina et Malchut. Et Malchut, c'est le receveur à la fin. Donc, il s'avère que Malchut, dans la deuxième restriction, s'élève à Bina. Et il est dit que jusqu'à Bina, la lumière peut venir. C'est Keter, Chochma et Gar de Bina. Pourquoi Gar? Les trois premières, la partie supérieure de Bina. Et dans Zat de Bina, Zeranpin et Malchut. Là, la lumière ne peut pas venir. Donc, Malchut qui s'élève de son endroit normal à Bina, ça s'appelle la deuxième restriction. Et par cela, Malchut restreint Bina. Elle passe ses propres qualités à Bina. Où il passe. Et ensuite, l'état, le reste qu'il utilise, c'est ce que nous avons, n'est-ce pas? Et ensuite, nous disions que

0: par la lumière, par les réchimaux de 4-3 malchut qui étaient dans Bina, qui est descendu en arrière à son lieu. Lorsqu'il descend en retour, lorsqu'il descend, donc ici est malchut. Malchut s'élève et se trouve ici. Il est toujours ici, elle est toujours ici, et maintenant elle descend en retour. Mais sa descente n'est pas une descente normale, elle est par la brisure. Et donc elle reste dans Bina. Les limitations de Bina là, et aussi Bina peut descendre à Malchut. Qu'est-ce qu'il y a dans la brisure? Que Bina perd ses qualités et descend à Malchut. Donc maintenant, Malchut est dans Bina, et ici Bina est dans Malchut. Et ça, c'est la deuxième restriction. C'est ce que nous apprenons aujourd'hui, que par la deuxième restriction, Malchut s'est élevé à Bina, dans les qualités, a fait du Créateur ses propres qualités, et ensuite dans la brisure, Bina est descendu en Malchut et a mis ses lumières dans la Malchut. Et ça, c'est... D'ici, nous avons, après la brisure, de l'espoir que la créature atteindra la fin de la correction, qu'il y aura vraiment l'état où nous avons phase racine 1, 2, 3, 4. La phase 4 accomplit la restriction, qu'elle peut être remplie par l'écran, n'est-ce pas? Et nous disions comment cette phase, enfin disons par souffle Galgalta, comment est-ce qu'il est rempli? Jusqu'au tabour. En dessous du tabour de Galgalta, rien ne peut s'étendre, c'est-à-dire Malchut d'Ein Sof sera toujours vide. Et ça, c'est le Sof. Ça, c'est le Sof. C'est la même chose. Alors, comment ces récipients, les vides, peuvent-ils être remplis? C'est seulement à travers la brisure. À travers la brisure. Il y aura un état où les lumières, les qualités de Bina peuvent entrer là. Les qualités de Bina. Et ensuite, vous serez en mesure de corriger cet endroit qui sera vraiment comme les qualités de Bina. S'il n'y avait pas la brisure de récipient, jamais vous ne pourriez en dessous du tabour que Malchut de Ein Sof ne sera jamais rempli. Bien, alors nous avons entendu beaucoup de détails, mais à la fin tout cela, c'est le Créateur et la créature, et à la fin, le Rav s'est focalisé encore plus, c'est la connexion entre Malchut et Bina. Malchut est incorporé dans Bina, par quoi? Par la deuxième restriction, comment Bina rentre dans Malchut? Par la brisure, et ensuite, toutes ces connexions entre eux sont créées, et les corrections des uns des autres commencent. Ensuite, aussi Adam Arishon émerge, et nous aussi venons de cela également. D'accord, donc les amis, levons des questions, nous n'avons pas beaucoup de temps. Oui, s'il te plaît, Tain, Bien sûr, les événements du climat mondial, les points d'interrogation. Comment est-ce que la connexion entre la brisure des récipients à Bina s'incorpore dans Malchut, car Bina est entièrement miséricorde. Alors pourquoi avons-nous même besoin de la brisure pour que Malchut aille, pour que Bina descende à Malchut? Ah oui, c'est une très belle question. Pourquoi est-ce que Bina doit descendre dans Malchut et s'incorporer avec elle? Alors disons, nous avons appris hier, Gilad nous a expliqué que la chape qui a provoqué la brisure voulait donner. C'est la raison pour laquelle Abba et Ima ont passé la lumière qui est requise pour la correction. Maintenant, imagine-toi que la correction aurait eu lieu et tous les récipients seraient dans le don. Ils reçoivent la lumière telle qu'ils le devraient. Est-ce qu'il y aurait du libre choix dans un tel cas? C'est-à-dire, à nouveau, nous sommes comme le Créateur, nous avons fait... Mais en fait, c'est lui qui a tout fait. La lumière est remplie, il a fait de nous tout. Et nous... Où est cette possibilité que nous choisirons, que nous soyons... Et extingué du Créateur. Et donc, de cela, bien a besoin, comme le Rav l'a expliqué, être corrompu. Et donc, toutes ces qualités seront de façon telle que c'est apparemment impossible de les corriger. Ce n'est que par la lumière qui réforme. C'est suffisant, juste un point qui se développera, et ensuite, cette lumière sera... Et nous nous développerons dans la spiritualité de façon indépendante. C'est la raison pour laquelle nous avons besoin de toute cette brisure, afin que Bina soit aussi corrompue, comme l'a expliqué le Rav, n'est-ce pas? Nous gagnons là, il y a les neuf premières et Malchut. Et ici, nous recevons les neuf premières dans Malchut, et à Malchut, à l'intérieur des neuf premières, ce qui précisément sera la correction que nous serons, sur laquelle nous serons en mesure de travailler depuis l'intérieur de nos qualités. Oui, donc c'est exact, il n'y a pas de problème tel que nous avons appris que la lumière de Chassadim est allée en dessous du tabour, et c'est vraiment la question. Donc, quel est le supplément de la brisure? Que ce que nous avons vu, qu'il y avait une brisure, alors comment Malchut, en fait, peut-elle utiliser les qualités de Bina? Et ça, c'est quelque chose qui n'avait jamais eu lieu auparavant, qu'elle est déjà en elle. C'est pas simplement telle qu'elle regarde, qu'elle a l'air de l'extérieur et qu'elle essaie de faire comme si je serais comme Keter, comme Chora, comme Chorma. Maintenant, elle reçoit en elle les qualités de Bina. Alors voyons ce que vous faites maintenant. Dans mes qualités, et ça, c'est le supplément de la brisure. Et donc, ce n'est pas juste à l'extérieur. Je suis là, je tourne autour de toi. Mais toi, je viens de te donner tout mon trésor, alors voyons comment tu l'utilises. Oui, donc pourquoi est-ce que les kabbalistes obligent chacun à étudier la sagesse de la Kabbale? C'est qu'afin qu'à travers l'aspiration que nous voulions, ce que nous faisons dans tous ces états, alors oublie l'image, qu'est-ce que nous pouvons faire dedans? C'est ça la grande question. Oui, qu'est-ce que tu voulais demander? Nous avons entendu que l'éducateur va entre les criminels. Selon ce que j'ai compris, l'éducateur, c'est les neuf premières, les criminels, ce sont Malchut. Alors comment Malchut peut-elle devenir un groupe de criminels? Grâce à l'éducateur, c'est ça la question. Comment Malchut devient un groupe de criminels? C'est par les éducateurs. Exactement, c'est-à-dire la brisure du Bensi des âmes. Et donc, quel est le crime? Le crime, c'est d'utiliser la qualité du don qui a été donné pour l'utiliser afin de recevoir. Et ça, en fait, c'est la brisure. Et ensuite, ils deviennent vraiment des criminels. Mais nous savons que avant, on ne peut pas être juste si on n'est pas méchant avant. Jusqu'à ce que Malchut, tout d'abord, ne soit pas afin de recevoir, elle ne sera pas capable de donner. Et c'est la raison pour laquelle tout ce processus complexe a lieu. Oui, Doudi. Quel est le sens que Malchut transfère ses qualités à Bina? Oui, donc tout comme la mère maintenant apprend les qualités de sa fille, donc il y avait une mère et une fille séparément. Maintenant, la mère s'est incorporée de la fille, elle comprend ce dont elle avait besoin, quelles sont ses limitations, et c'est la raison pour laquelle elle ne fera pas quelque chose avec lequel la fille n'est pas d'accord. Et donc, si la fille, pour le moment, ne peut pas apprendre, disons, un sujet avancé, ou bien elle ne peut pas comprendre toutes sortes de choses, et donc elle ne le fera pas, elle ne lui donnera que ce qui est adapté pour elle. Et pas juste dire ici, viens maintenant, apprends quelques mathématiques compliquées, ou que sais-je, qui apportera tout de demande. Non, elle ne fait que ce qu'elle peut. Oui, ce que tu demandes, c'est bon, c'est écrit d'aller avec les deux ensemble. Et ici, Ligadi, spécifiquement, pourquoi est-ce que Malchut va dans Bina? Parce qu'autrement, elle resterait éteinte, séparée les unes de l'une de l'autre. Et c'est ce qui se passe dans la brisure d'Adam Harishon. Et ce qui se passe ici, c'est que, apparemment, il est né circoncis. Et il veut tout donner. Mais ce n'est pas suffisant. Pourquoi n'est-ce pas suffisant? Parce que nous devons aussi rentrer dans les qualités de Malchut, de telle sorte qu'elle ressentira qu'elle ne peut pas être corrigée. Alors que se passe-t-il dans la brisure de récipient du cœur de pierre? Le cœur de pierre, Malchut ne savait pas qu'il y avait le cœur de pierre. Apparemment, elle veut donner. Elle veut se donner entière. Mais là, le cœur de pierre devait se révéler à elle et savoir qu'il y a des désirs que tu ne peux pas utiliser d'aucune sorte. Et comme le Rava a expliqué, cela rentre graduellement avec les sept rois qui entrent dans la Malchut. Et ensuite, il y a Adam Harishon qui naît. Nous avons commencé à parler de cela, mais dans Adam Harishon aussi, s'il est circoncis sans le serpent avec sa tentation qui lui donne ce, on ne pourra pas se développer. Et donc, afin qu'ils entrent et il y a une récompense lorsque l'un rentre dans l'autre et que tout est intermélangé, et donc nous avons la possibilité de recevoir toutes les qualités que Bina a corrompues qui sont afin de recevoir en nous, pour que nous soyons en mesure de commencer cette correction. Si ce n'était pas là, alors Malchut ne serait pas en mesure d'être corrigé. Et ça, c'est un vrai grand gain à partir duquel nous pouvons atteindre la correction finale. En fait, comme Baal HaSulam a atteint et nous a donné toute l'image. Autrement, nous n'aurions pas reçu cette image. Qui d'entre nous peut décrire une telle image à partir de notre intellect? Ce n'est pas possible. Merci. Oui, nous avons dans le climat mondial, nous avons... Ah oui, Lituanie. La traduction. Ok, alors on va traduire. Il a dit que la brisure des récipients. En bref, la question c'est quelle partie est tombée en dessous du sioum? Et il a demandé au sujet de l'écran. L'écran, nous devons comprendre ce que c'est. L'écran, c'est comme une résistance. Il y a un plus et un moins. Si je rentre dans le champ entre le plus et le moins qui est plus grand que ce que j'ai, la résistance, par exemple, alors que ce qui va se passer, il va brûler. Je rentre avec la deuxième étape d'écran à Malchut et tout à coup, je découvre des désirs que je ne peux pas supporter. je ne peux pas les supporter. Ça m'attire, que faire? Je n'ai pas d'écran. Et donc tout brûle, tout se brise. Et donc ici, c'est ce qu'on appelle tomber en dessous du sioum. Pourquoi est-ce que c'est tombé en dessous du sioum? C'est parce qu'ils ne peuvent pas résister dans le Gata. Oui, ce que Galtou, oui, peut résister à tout ce grand désir. Et donc il a l'écran de la phase 4. Bina a un écran uniquement pour la phase 2. Et donc nous apprenons que pendant la brisure des récipients, même pendant le temps de la deuxième restriction, les récipients tombent pour un instant en dessous du sioum et ensuite ils s'élèvent à nouveau au-dessous du sioum. Qu'est-ce que ça veut dire? C'est qu'ils sont incorporés de tous les désirs qui n'ont pas encore d'écran. Après tout, Malchut, que commence-t-elle à faire? À construire un écran. Et spécifiquement, en quoi est construit l'écran? Tout simplement en voyant toujours qu'elle se vide et qu'elle n'a pas de force. Et ça donne des sens à chaque fois au nouvel état. Le nouvel état, je n'ai pas de force dans Galgalta. Elle donne naissance à... Elle n'a pas de force dans Ab. Elle vide, elle donne naissance... Et c'est aussi pareil pour nous. Nous ne devons pas avoir perdre de tout ce que nous savions et de recevoir de nouveaux états. Et ça, c'est un signe que nous avons la possibilité de commencer une nouvelle étape d'abord. Et ça, c'est le signe que nous devons commencer à travailler. Oui, les amis.
1: Booker Tov. My question is, in corporeality, in our world,
0: dans la corporalité, dans notre monde, est-ce que ces deux qualités, l'éducateur et le criminel, est-ce qu'ils existent à l'intérieur de nous? Et si c'est le cas, comment les identifier et comment travailler avec? Ou bien est-ce qu'ils n'existent pas en nous, dans la corporalité, dans la période de préparation? Toda, merci. Exactement. C'est ce qu'on appelle le point dans le cœur. Le point dans le cœur, en fait, c'est cette même étincelle qui brûle dans le désir de recevoir et ou qui jaillit. En fait, elle est contrôlée par qui? Par le désir de recevoir. Simplement, c'est un tout petit 0.0000 de notre désir de recevoir, et c'est pourquoi nous avons besoin d'un moyen, à la fois un groupe, le Rav, venir au cours du matin, être dans une dizaine, et tout cela pourquoi? Afin d'attirer la lumière qui réforme, et d'augmenter cette partie appelée le point dans le cœur, qui est l'essence, c'est la partie du Créateur qui est en nous, le point de Bina en nous, quelle que soit la façon dont on l'appelle, le postérieur de Nefesh de Sainteté, comme Bala Sulam l'appelle. Ça, c'est le point auquel nous voulons donner pour qu'il nous dirige. Et en fin de compte, prendre contrôle, et ça, c'est la façon dont nous pouvons passer depuis le contrôle de recevoir dans Bina jusqu'à la Bina qui nous contrôle. Et donc ça, c'est le fait que nous passions le contrôle depuis ces qualités corrompues à ces qualités corrigées. Oui, alors peut-être encore quelque chose ici. Voyons les femmes Europe.
2: Gracias, amigos. El Rab habló de que el creado irrumpe en los atributos del creador. ¿Cuál es la diferencia?
0: Merci, les amis.
2: Que el creado irrumpe en los atributos del creador y que los atributos del creador descienden y se incluyen en el ser creado. Gracias.
0: ¿Cuál es la diferencia entre el creador? No, no, la criatura que atteint la qualité du créateur ou le créateur qui descend la qualité de la créature? Il a dit, quelle différence entre le créateur qui rentre dans les qualités de la créature ou bien l'opposé? Eh bien, c'est ce qu'elle demande et notre temps est achevé, mais ainsi on resterons-nous avec cette question, quelle est vraiment la différence? Et on va passer à une chanson.

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1: Chers amis, pendant la première partie du cours, on va étudier un cours du 28 juin 2002. L'article, le cours est basé sur l'article qui signifie que la bénédiction ne réside pas sur une chose comptée dans le travail. Ce se trouve dans les écritures rabbins. On va dire ensemble l'article. On a 40 minutes. Qu'est-ce que il n'y a pas de qu'est-ce que la bénédiction ne réside pas sur une chose comptée dans le travail. Le Saint Zohar dit, et voici ces mots: viens et vois, puisqu'ils ont déjà établi que la bénédiction d'en haut ne réside pas sur une chose comptée. Et si tu dis, comment Israël a-t-il été compté? Mais ils ont pris un rachat pour leur nombre. Et d'abord, ils bénissaient Israël. Puis, ils comptaient leur rachat. Et ensuite, ils revenaient et bénissaient Israël. Disait Meir, qu'Israël a été béni au début et à la fin. Et il n'y avait pas de mort parmi eux. Ils demandent, pas de mort parmi eux. Il demande, pourquoi la mort survient-elle à cause du compte? Il répond, c'est parce que la bénédiction ne réside pas dans le comptage, car lorsque la bénédiction se retire, la sitra achra réside sur lui. Jusqu'ici ces mots. Voici que Rashi apporte la raison pour laquelle on compte Israël. Et voici ces mots. De par leur affection devant lui, il les compte à chaque instant. Il semble que Rashi veut répondre. Si nous disons que dans une chose comptée, il y a un danger, qu'il peut y avoir un aspect de mort, pourquoi le Créateur a-t-il dit de compter Israël et de les faire entrer dans un lieu de danger? C'est pourquoi Rashi répond, de par leur affection devant lui, il les compte à chaque instant, même s'il y a un danger dans la chose. Mais l'amour qu'il a pour Israël, il veut connaître leur nombre, c'est pourquoi il a dit de compter Israël. Et simplement, il est difficile de comprendre cela. C'est-à-dire de quoi dire que puisque le Créateur veut connaître leur nombre, il a dit pour cela qu'il fallait compter par une correction, afin qu'il n'y ait pas de fléau parmi eux, qu'on les compte par un rachat. Et il faut comprendre la chose, comment peut-on dire que puisque le Créateur veut connaître leur nombre, alors il faut compter et donner le compte d'Israël, alors le Créateur sait, sinon il ne sait pas d'avance le nombre des enfants d'Israël, mais il a besoin que Dieu nous en garde, que les créatures lui fassent savoir. Est-il possible de dire cela? De même, il faut comprendre ce qu'est la bénédiction dans le travail et ce qu'est le comptage dans le travail. Et pourquoi, lorsqu'il y a la bénédiction, ne réside pas sur le comptage, cela cause la mort. Et aussi comprendre pourquoi la bénédiction ne peut résider sur une chose comptée. Il est connu que nous avons devant nous, dans le travail du Créateur, deux sujets. 1. Le but de la création. 2. La correction de la création. Le but de la création est appelé que la créature reçoive le bien et le plaisir, comme il est écrit, sa volonté est de faire du bien à ses créatures. Et la correction de la création est que les créatures marchent dans la voie du Créateur, c'est-à-dire dans l'aspect d'équivalence de forme. Comme le Créateur donne à ses créatures, ainsi les créatures doivent donner au Créateur. Sinon, il y a une différence de forme. Et dans la spiritualité, la différence de forme provoque la séparation. C'est-à-dire que cela cause une séparation de la source de la vie, de la source de la vie des vies. Comme est écrit dans le Saint Zohar, Et voici ces mots. C'est pourquoi les méchants de leur vivant sont appelés morts, car à cause de leur différence de forme, jusqu'à l'extrémité de leurs racines, ils n'ont rien de l'aspect du don du tout. Ils sont coupés de lui et ils sont vraiment morts. Cependant, il est déjà dit à leur sujet dans le Zohar, toute la bonté qu'ils font, ils la font pour eux-mêmes, car leur intention principale est pour eux-mêmes et pour leur honneur. C'est-à-dire que ce que nous attribuons au Créateur, c'est-à-dire que tout ce que le Créateur a fait, c'est dans un état de perfection. Autrement dit, le fait que le Créateur veuille que les créatures reçoivent le bien et le plaisir, c'est pourquoi il a créé en elles le désir de recevoir et un grand désir de recevoir du plaisir. Et par cela, il est certain qu'elles voudront recevoir du plaisir. Par contre, la correction de la création, c'est-à-dire le cli et le désir que les créatures doivent faire, c'est-à-dire qu'avec ce désir qu'ils auront, elles pourront recevoir le bien et le plaisir. Que ce désir s'appelle désir de donner, ce désir pour l'atteindre avance petit à petit, car la créature n'a pas la force d'aller contre le désir du supérieur, ce que le créateur crée, le désir de recevoir pour soi-même. Et d'après ce qui précède, nous voyons qu'il y a deux sortes de kelim. Un, les kelim de réception. Mais on fait sur eux une correction, c'est-à-dire que sur le clé de réception, on fait une intention opposée au clé. Autrement dit, dans l'aspect de l'action, l'homme reçoit maintenant. Mais dans l'aspect de l'attention, l'homme donne maintenant. Il s'ensuit que l'intention est vraiment une chose opposée à l'action. La lumière reçue dans les pensées Kelim est maintenant appelée recevoir en vue de donner. Le nom de cette lumière est Chorma, qui est la lumière du but de la création. Et parfois, on l'appelle aussi du nom de adoucissement des jugements, c'est-à-dire que ce qui était sur la clé de réception, là, il y avait des jugements, c'est-à-dire qu'il y avait un jugement, qu'il était interdit d'utiliser ce clé-là, du fait que cela provoque une différence de forme et un aspect de séparation, et ils sont maintenant adoucis. Et quel est cet adoucissement? C'est qu'il a mis sur le clé d'intention appelé en vue de donner. C'est-à-dire qu'avant de mettre sur le désir de recevoir l'intention dans le but de donner, ce désir de recevoir-là causait de l'amertume, que dans toute chose spirituelle qu'il voulait toucher, il ressentait un goût amer, parce que sur le désir de recevoir pour soi repose le tsinsum et la dissimulation. C'est pourquoi il est impossible de goûter un bon goût dans la spiritualité. Autrement dit, pour toute chose qui est dans la santé, il ressent un aspect de distance, c'est-à-dire qu'il lui est difficile de se rapprocher de la chose, car il n'y a pas de place pour que le désir de recevoir y profite, et cela est appelé amer. Ce n'est pas le cas si l'on place sur ce désir l'intention dans le but de donner, alors il voit et ressent que dans toute chose de santé, il goûte une saveur de douceur, tandis que dans les choses qui n'ont pas de lien avec la santé, il est obligé de s'en éloigner, c'est-à-dire qu'il ne peut pas les supporter. Il s'ensuit qu'après s'être corrigé lui-même et qu'il peut déjà orienter en vue de donner, il faut distinguer ici la lumière et le cli, qui est composé d'aviut et de massar. L'aviut est appelé jugement, là où réside le tsimtsum et la dissimulation. où la lumière ne brille pas. C'est pourquoi la viout est appelée obscurité. C'est-à-dire, celui qui veut recevoir pour son propre bénéfice est appelé épée. Et celui qui veut donner est appelé pur. Et ensuite, lorsqu'il place sur cette épaisseur le désir de donner, alors le jugement est adouci, ce qui auparavant était obscurité devient maintenant un endroit où la lumière brille dans le cli. Et cela s'appelle l'adoucissement du jugement. Deux, il faut aussi distinguer qu'il y a chez l'homme des kélim de don, c'est-à-dire ce que l'homme donne à son prochain, des choses dont son prochain en profite, ce don lui-même est appelé don. Un homme pur est celui qui s'efforce de donner aux gens un bon état d'esprit, afin qu'ils se sentent bien. Sur ce kélim-là, il n'est pas approprié de dire qu'il y a dans ses actions un aspect de jugement, c'est-à-dire qu'il y aurait un jugement interdisant d'utiliser des kélim qu'ils veulent donner. Seulement, il y a ici aussi une question d'intention, c'est-à-dire si réellement sa bouche et son cœur sont égaux. Autrement dit, ce qu'il donne aux autres, l'intention est que les autres en profitent. Et sur soi-même, il ne se soucie pas, car il ne se soucie que du collectif. Et cet aspect-là s'appelle donneur dans le but de donner. C'est-à-dire que tant l'action que l'intention sont toutes en but de donner. Et parfois, tout ce qu'il fait pour le bien d'autrui, l'intention est d'obtenir par ces choses, par ces actions, de l'honneur ou autre chose. Comme il est écrit dans le Saint Zohar, à propos des méchants, que tout le bien qu'ils font, ce n'est que pour leur propre bénéfice. Que tout le bien qu'ils font, ils le font pour eux-mêmes. Et ici, du point de vue du cli, il n'y a aucun jugement, c'est-à-dire un manque. Autrement dit, du point de vue de l'action, il n'y a rien à corriger. Mais du point de vue de l'intention, il faut corriger. C'est-à-dire, en ce qui concerne l'action, il n'y a pas de différence entre si l'action est du côté du don ou du côté de la réception. Car les deux actions nécessitent une correction, que l'intention soit aussi dans le but de donner. Cela dit fait que le principal du travail est dans le cœur, c'est-à-dire que l'homme doit atteindre le degré d'amour du Créateur, comme il est écrit, et tu aimeras le Créateur ton Dieu de toute ton âme et de toute ton âme et de tout ton cœur et de toutes les actions que nous faisons dans le Torah et les Mitzvot sont pour corriger le cœur. Et c'est comme il est écrit, et voici ses paroles. Viens et vois, le Rav Avraham Ibn Ezra a dit, et sache que toutes les mitzvot écrites dans la Torah, ou reçues que les patriarches ont instituées, tout cela est pour corriger le cœur. Car tous les cœurs, le Créateur les recherche. Dans ce qui précède, il faut distinguer de manière générale que les deux aspects, qui sont le but de la création, à savoir, faites du bien ces créatures. Cette lumière-là est appelée du nom de Chorma. Et l'aspect de la vision, c'est-à-dire qu'il voit ce qu'il a en main, c'est-à-dire qu'il peut déjà donner un compte et un nombre de ce qu'il a déjà atteint, puisque le but de la création est de faire du bien. Alors, il faut ressentir et atteindre ce qu'ils ont en main. Disons cela par voie d'exemple. Deux frères dont l'un vit aux États-Unis, il est riche. Et il a un frère en terre d'Israël qui est pauvre. C'est pourquoi le frère riche a déposé au nom du frère pauvre $1 million à la banque. Et il n'a pas informé le frère pauvre, et la banque non plus n'a pas informé le frère pauvre qu'il a de l'argent à son nom dans la banque. Et ce frère-là, il reste pauvre. du fait qu'il ne le sait pas. De même, ici, dans le but de la création, qui est de faire du bien à ses créatures. Si elles ne le savent pas, elles ne ressentent pas le bien et le plaisir, quel bien y a-t-il là, comme c'est mentionné? C'est pourquoi cette lumière est appelée Chokhma et vision, et aussi lumière du visage, au sens de la sagesse de l'homme éclaire son visage. Et cela s'appelle, on la travaille, une chose qui se compte, c'est-à-dire une chose qui est reçue dans la cabine de réception. C'est-à-dire, s'il la reçoit, alors il voit ce qu'il a reçu et peut compter et dénombrer ce qu'il a. Et cela s'appelle aussi l'aspect de cadeau. Et dans le monde, il est d'usage que celui qui donne un cadeau à son ami veut que son ami compte et évalue combien vaut l'importance du cadeau. Et la raison simple est que celui qui donne un cadeau à l'ami, certainement, lui, il veut révéler de l'amour. Et assurément, selon l'importance du cadeau, dans cette mesure-là, la personne peut évaluer la mesure de l'amour. Il s'ensuit que si la personne ne regarde pas le cadeau pour voir la grandeur du cadeau, elle porte atteinte à la mesure de l'amour. Il s'ensuit que dans le cadeau, lorsque la personne reçoit, si elle ne voit pas ou ne s'efforce pas de voir l'importance du cadeau, elle porte atteinte à la mesure de l'amour, ce que le donneur souhaite. Prenons, disons par voie d'exemple, ce que les nos sages ont dit. Achète-toi un ami. Et cette personne-là veut acheter son ami en lui envoyant des cadeaux. Et si la personne ne voit pas et n'évalue pas la grandeur de l'importance du cadeau qu'elle a reçu de lui, comment peut-elle en venir à l'aspect de « et achète-toi un ami » Il s'ensuit que dans le cadeau, la personne doit compter et dénombrer ce qu'elle a reçu de son ami. C'est pourquoi, si les créatures ne peuvent pas compter et dénombrer ce que le Créateur leur donne, alors le but du Créateur n'atteint pas l'aspect où les créatures atteignent ce qu'il a créé, la création dans l'intention de faire du bien à ces créatures. Cela s'appelle du nom de lumière de Chokhma, que cette lumière-là est reçue dans le clin de réception. Mais il incombe à l'homme d'utiliser aussi la correction qui a été faite sur le clin de réception, appelée à recevoir dans le but de donner. C'est-à-dire qu'il doit donner une intention sur le clé de réception qui soit en vue de donner. Et s'il ne donne pas l'intention dans le but de donner, il devient séparé de la vie des vies. Car un changement de forme provoque la séparation. C'est pourquoi que grâce à cela qu'il devient maintenant un receveur, cela lui cause la mort du fait qu'il devient maintenant un receveur. Cela lui cause la mort du point de vue de la spiritualité. Comme il était dit plus haut, les méchants de leur vivant sont appelés morts. Cependant, la lumière reçue dans l'équilibre de don est appelée lumière de chassadim, parce que chassad signifie qu'il donne. À l'exemple qui fait bonté, qui fait chassad envers son ami. Et ce degré est appelé chassadim caché. C'est-à-dire que les chassadim, ce qu'il reçoit d'un kilim de don, c'est-à-dire ce qu'il donne, alors la lumière a une valeur semblable à celle du kli. Autrement dit, comme il est connu, qu'il y a la notion de charité et la notion de cadeau. Et pour le cadeau, on expliquait plus haut que l'homme doit considérer ce qu'il a reçu. Et pas simplement qu'il a reçu un cadeau de son ami. Ici, l'homme dit qu'importe ce qu'il m'a donné. Il en résulte qu'il porte atteinte au cadeau de son ami. Autrement dit, le but pour lequel il lui a envoyé ce cadeau n'accomplit pas sa mission. C'est-à-dire que le cadeau doit lui acheter un ami. comme je suis mentionné, achète-toi un ami. Et s'il ne voit pas l'importance du cadeau, il ne peut pas donc l'acheter comme ami. C'est pourquoi il lui incombe de compter et de dénombrer et de considérer le cadeau. Il n'en est pas de même lorsque l'homme envoie son ami la charité. Celui qui donne doit s'efforcer. S'il veut vraiment donner la charité, que le bénéficiaire de la charité ne sache pas qui lui a envoyé la charité. Et aussi, celui qui reçoit la charité est très heureux s'il sait que celui qui lui a donné la charité ne sait pas à qui il a donné. Comme il arrive parfois que l'on collecte de l'argent pour une personne importante et que l'on ne veut pas que le bénéficiaire de la charité ait honte. Et ceux qui vont collecter l'argent disent « Nous allons pour quelqu'un, sans aucun nom ». Il en résulte dans la charité lorsque les deux ne savent pas, ni le donneur ni le receveur, cela s'appelle une véritable charité, où il n'y a aucune gêne pour le bénéficiaire de la charité. Il en ressort que lorsqu'on fait monter, on parle du donneur, c'est-à-dire de l'inférieur. Alors l'homme est dans un état où il agit au-dessus de la connaissance, c'est-à-dire qu'il donne sans savoir à qui il donne. Mais il croit que tout ce qu'il donne va à sa destination. Et cela s'appelle la charité en secret. La charité est appelée aspect de chassadim, c'est-à-dire qu'il donne. Autrement dit, nous parlons du moment où l'homme agit avec les kelim de don, c'est-à-dire que nous parlons seulement de l'homme qui donne au Créateur. Et cela s'appelle bénédiction. Un exemple de l'homme qui bénit l'autre, c'est-à-dire qui lui donne des bienfaits par la parole, qu'il le bénit, même si en acte, il ne lui donne rien. Néanmoins, cela s'appelle qu'il lui donne seulement une bénédiction par sa bouche. Mais cela est déjà considéré comme un don du cœur. Autrement dit, ce qu'il ne peut pas donner en acte, il le donne avec le cœur, et il lui révèle par la bouche ce qu'il y a dans le cœur. Il en ressort que la bénédiction est appelée don, c'est-à-dire don. Autrement dit, il agit alors avec les kelim de don. C'est-à-dire que la bénédiction est appelée qu'il veut que son ami ait plus que ce qu'il est capable de lui donner en action. C'est-à-dire, c'est pourquoi lorsque l'homme s'occupe du don,

0: L'union n'est pas pour nous, mais pour nos amis.
1: Así que vamos calentando los corazones, que pronto se viene el Congreso.
0: Tous nos désirs et nos pensées aujourd'hui seront pour que le Créateur, pour qu'il se réjouisse de notre travail. Commençons à réchauffer nos cœurs, alors que les prochains congrès approchent. Un ami a dit que ce que nous faisons aujourd'hui, c'est déjà pour préparer les doux fruits des congrès. Donc nous avons cette opportunité de travailler dur pour les amis. L'homme doit croire, comme il a été dit, qu'il n'y a rien en lui. Autrement dit, le Créateur l'oblige à faire de bonnes actions. Cependant, puisque l'homme n'est pas encore digne de savoir que le Créateur l'oblige, le Créateur se revêt dans des vêtements de chair et de sang à travers lesquels le Créateur accomplit ses actions, c'est-à-dire que du point de vue de l'arrière, le Créateur agit. Explication. L'homme voit le visage des êtres humains, mais l'homme doit croire qu'au-delà des visages des êtres humains, le Créateur se tient là et accomplit ses actions. Autrement dit, du point de vue de l'arrière de l'homme, le Créateur se tient. Et la force de faire les actions que le Créateur désire. Il s'avère que le Créateur agit tout, mais l'homme considère ce qu'il voit et non ce qu'il doit croire. Rapache, article 19. Qu'est-ce que la Torah est appelée ligne médiane dans le travail?
2: Pregunta de taller activo.
0: Question pour un atelier actif. Comment voyons-nous le Créateur derrière les amis pendant le cours? À nouveau, comment voyons-nous le Créateur derrière les amis pendant le cours?

0: קודם כל נחשיב את החברים, נראה בהם את המעלות, את המטרה שמובילה אותם. זה לא סתם חברים.
1: Tout dans tout, apprécier les amis, voir leur mérite, voir le but pour lequel ils travaillent. Ce sont les personnes les plus spéciales au monde, envoyées par le Créateur. Alors essayons de se trouver en cela, d'aller ensemble et de voir le Créateur agir en tout. En ce qui orchestre ce moment pendant ce cours et de nous rapprocher de lui. Commençons à cette préparation. Que chaque ami qui parle, nous voyons voir le Créateur qui agit derrière lui, qui le pousse à parler, à lui donner les forces, les mots, l'appartenance. Que le Créateur se trouve vraiment en tout. Et nous voulons juste lui répondre, lui demander la connexion et l'adhésion à lui. Ce n'est que par l'adhésion au Créateur, par ce désir, que nous pourrons adhérer l'un à l'autre. Et nous mettre d'accord pour nous élever au-dessus de l'ego. Aussi, ce n'est que par les efforts de nous connecter ensemble, les amis, que nous pouvons attirer la lumière qui réforme.
2: Juste לבקש מהבורא שיעזור לנו עכשיו להיות מבוטלים כאיש אחד בלב אחד.
1: Oui, et juste demander au Créateur qui nous aide maintenant à nous annuler dans un homme dans un cœur.
2: ממש יעזור לנו לשמוע את הבורא דרך החברים.
1: Nous incorporer dans la dizaine et il nous aidera à entendre les amis derrière le Créateur. Oui, dans le texte, Rabash dit que c'est un état donné qui est juste et dissimulé de nos yeux. La personne doit voir. Et donc, si ça nous est dissimulé, alors nous devons demander cela au Créateur. Que je veux et que je dois voir et que c'est important pour moi de le voir car vous êtes là. Ne pas abandonner ce lieu de requête pour que ça s'établisse vraiment dans le cœur, que ça soit ressenti dans nos sens, que c'est lui qui agit derrière tout. J'ai pensé à ce test de demander au Créateur de bouger. Si le Créateur bouge avec lui, alors le Créateur est derrière l'ami. Mais en vérité, le Créateur, c'est cette relation d'amour et de don. Et ça veut dire que si tu n'as pas d'amis sur le chemin, alors il n'y a pas, il n'y a personne à qui te relier. Donc, quand l'ami bouge, le Créateur bouge avec lui. Et même par définition, c'est impossible de voir le Créateur bouger à travers les amis. Autrement, ce n'est pas lui. Aujourd'hui, nous allons lire un article très très très fort. Que demander dans une assemblée d'amis. Donc, c'est une opportunité de voir exactement comment le Créateur veut que nous nous relions aux amis, que nous le découvrions dans les amis, que toujours nous les voyons favorablement, que nous voyons à quel point elles sont spéciaux et uniques.
3: Taller en silencio. Pidamos sentir que el Creador actúa a través de los amigos.
1: Atelier silencieux. Demandons à ressentir que le Créateur agit à travers les amis. À nouveau. Demandons à ressentir que le Créateur agit à travers les amis.

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1: Bonjour, chers amis. Dans la première partie du cours, nous allons étudier à partir d'un cours enregistré du 28 mars 2003 autour d'un article du Rabash, Que demander d'une assemblée des amis. C'est du premier volume des écrits du Rabash, Que demander d'une assemblée des amis. Nous allons lire ensemble un dizaine. Nous avons pour cela 38 minutes. Écrit du Rabash, volume 1, article 30. Que demander d'une assemblée d'amis? Nos sages ont dit, Avot, fais-toi un rav et acquiers-toi un ami et juge tout homme favorablement. Il faut comprendre quel est le lien entre juge tout homme favorablement et acquiers-toi un ami. Et dans le livre Matan Torah, il est écrit là, car le sujet de la mitzvah de aime ton prochain comme toi-même est afin d'atteindre l'amour du Créateur qui est la dvekut avec lui. Et voici ces mots. En effet, la raison montre que cette partie de la Torah qui concerne les relations entre l'homme et son prochain est la plus apte à amener l'homme au but désiré. Car le travail dans les mitzvot entre l'homme et le Créateur est fixe et déterminé, et il n'y a pas de réclamant, et l'homme s'y habitue facilement. Et tout ce qu'il fait par habitude n'est plus apte à lui apporter un bénéfice, comme il est connu. Tandis que les mitzvot entre l'homme et son prochain ne sont ni fixes ni déterminés, et les réclamants l'entourent partout où il se tourne. C'est pourquoi leur efficacité est plus assurée et leur but plus proche. Fin de citation. Un instant, s'il vous plaît.
0: Au Pérouchou, היות שהאדם צריך להגיע לזכות לבחינת השתוות הצועה, כלומר שכל רצונו ומחשבתו יהיו רק לתועלת השם ולא לתועלת עצמו, וזה נמשך מסיבת תיקון הצמצום שעניינו הוא שמצד הבורא שברא את העולמות.
1: Et son explication est que puisque l'homme doit parvenir à mériter l'équivalence de forme, c'est-à-dire que tout son désir et sa pensée soient uniquement pour le bénéfice du Créateur et non pour son propre bénéfice, et cela provient de la correction du Tzimtzum, dont le sujet est que du côté du Créateur qui a créé les mondes, l'intention était parce que sa volonté est de faire du bien à ses créatures, comme il est expliqué par nos sages, le Créateur a dit aux anges serviteurs que la création du monde ressemble à un roi qui possède tous les biens, mais n'a pas d'invité. C'est-à-dire qu'il y a un plaisir dans le fait que les invités mangent chez lui. Mais afin qu'il n'y ait pas de honte, une correction a été faite, selon laquelle il faut recevoir le plaisir et la délectation dans l'intention de donner du plaisir au Créateur. Cependant, le premier degré et de donner en vue de donner. Et l'homme doit prendre plaisir lorsqu'il donne à l'exemple du Créateur qu'il a du plaisir. Comme nos sages l'ont dit, et voici leurs mots, il n'y eut pas de joie devant le Créateur depuis la création du monde, comme la joie qu'il aura à l'avenir avec les justes.
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1: Pardon, j'étais interrompu par des messages. Alors, on reprend. Et son explication est que, puisque l'homme doit parvenir à mériter l'équivalence de forme, c'est-à-dire que tout son désir et sa pensée soient uniquement pour le bénéfice du Créateur et non pour son propre bénéfice, et cela provient de la correction du Tzimtzum, dont le sujet est que, du côté du Créateur qui a créé les mondes, l'intention était, parce que sa volonté est de faire du bien à ses créatures, comme il est expliqué par nos sages, le Créateur a dit aux anges serviteurs que la création du monde ressemble à un roi qui possède tous les biens, mais n'a pas d'invité. C'est-à-dire qu'il y a un plaisir dans le fait que les invités mangent chez lui. Mais afin qu'il n'y ait pas de honte, une correction a été faite, selon laquelle il faut recevoir le plaisir et la délectation dans l'intention de donner du plaisir au Créateur. Cependant, le premier degré est de donner en vue de donner. Et l'homme doit prendre plaisir lorsqu'il donne à l'exemple du Créateur qui a du plaisir. Comme nos sages l'ont dit, Zohar, et voici leurs mots, il n'y eut pas de joie devant le Créateur depuis la création du monde, comme la joie qu'il aura à l'avenir avec les justes. Nous voyons donc qu'il y eut une grande joie devant le Créateur le jour où le monde fut créé. C'est-à-dire que dans le fait de vouloir donner, il y avait pour lui de la joie. Il en résulte que si l'homme fait des actions pour donner et qu'il n'a pas de joie, il n'y a pas là d'équivalence de forme. Bien qu'en acte il donne et qu'il s'occupe de l'amour d'autrui, néanmoins, cette action doit être faite dans la joie, à l'exemple du Créateur qui a de la joie. Sinon, il manque ici d'équivalence dans la joie. C'est pourquoi l'homme doit faire ici deux choses. A. Même si le corps ne veut pas travailler dans les sujets du don, il faut élever avec lui par la voie de la contrainte. Mais il y a une règle. Lorsque l'homme fait des actions par contrainte, il ne peut pas être dans la joie, car il serait plus heureux s'il n'avait pas à faire ses actions. Malgré tout, l'homme est obligé de travailler de façon forcée, et cela s'appelle qu'il force et soumet le mal en lui. Cependant, comme il a été dit plus haut, ici il manque la joie qui doit être présente dans chaque action faite en vue de donner. Et quant à la joie, l'homme ne peut pas se forcer à être dans la joie à l'endroit où il s'agit d'une action de contrainte, car la joie est le résultat du fait que l'homme prend plaisir, et là où il y a du plaisir, il n'est pas approprié de parler de contrainte. C'est pourquoi de la contrainte ne naît pas la dimension de la joie et du plaisir. 2. Lorsque nous disons qu'il faut servir le Créateur dans la joie, et comme il a été dit plus haut, la joie n'est que le résultat d'une chose dont l'homme prend plaisir. C'est pourquoi, puisque l'homme ne peut faire que des actions de contrainte, ce qui s'appelle action, action désigne une chose à laquelle l'intellect ne consent pas, et cela s'appelle lorsque l'homme commence à se forcer, il entre dans la dimension de celui qui vient se purifier. Et que manque-t-il encore? Seulement une chose qui lui suscite de la joie. À ce sujet, il faut expliquer que cela lui est donné d'en haut, ce qui s'appelle « on l'aide ». Et quelle est cette aide? Le Zohar dit « par une âme sainte ». Et lorsqu'il a mérité cela, il a déjà la joie. Il en résulte que ce que l'on dit, que l'homme doit travailler dans la joie, cela signifie que l'homme doit, par les actions qu'il fait, éveiller l'éveil d'en haut. Car ce n'est que par l'aide d'en haut qu'il peut atteindre la dimension de la joie, lorsqu'il s'occupe des actions en vue de donner. Et en vérité, une question se pose ici. Pourquoi faut-il faire les actions de don dans la joie? Et nous avons dit que la raison est simple. Il n'y a pas ici d'équivalence de forme, car le Créateur, lorsque il donne, il a de la joie. Tandis que si l'homme, lorsqu'il donne, n'a pas de joie, il manque ici dans la question de l'équivalence de forme. Cependant, il y a ici une raison plus grave que l'équivalence de forme, car lorsque l'homme arrive à un état de tristesse, c'est-à-dire qu'il voit qu'il n'a pas de goût dans la vie, car tout ce qu'il regarde, il voit du noir, tant dans la matérialité que dans la spiritualité. Cela ressemble à un homme qui mettrait sur ses yeux des lunettes noires, et tout ce qu'il regarde, il ne voit que du noir. L'homme, dans cet état, se trouve dans la dimension de la négation de la providence du Créateur, car il ne peut pas dire que le Créateur dirige son monde dans la dimension du bien et du bienfaiteur. Il s'ensuit qu'il se trouve alors dans la dimension du manque de croyance. Il n'est plus ici question d'équivalence de forme, mais du manque de croyance. Il se trouve simplement dans un état de négation. Selon cela, il en ressort que l'homme doit toujours être dans la joie et croire au-dessus de la connaissance que tout ce que le Créateur fait, c'est uniquement dans la dimension du bien et du bienfaiteur. Et nous devons seulement croire aussi que c'est ce que nous devons faire, croire au